analyser, et j'en ai guère, je n'en aurais pas les compétences. Mais on ne comprenait pas très bien ce qui se passait en Algérie à ce moment-là, si vous voulez. On le comprendrait mieux aujourd'hui. Nous, aujourd'hui, on a connu aussi des attentats à Paris, quoi, donc on comprend mieux. Mais à ce moment-là, on ne voyait pas très bien. Aujourd'hui, nous savons que nous sommes confrontés à deux choses. À l'islamisme politique, voilà, on voit bien qu'il y a une guerre avec l'Iran, et en même temps, au discrédit du politique, un peu la dérive des démocraties, et un peu un déficit du politique quand même. Il suffit de regarder un débat à l'Assemblée nationale pour être un peu inquiet quand même du politique. Dans ce contexte, finalement, on comprend mieux. Alors qu'est-ce qui s'était passé en Algérie pour qu'il y ait eu cette affaire? Mais il s'était passé que l'islamisme, justement, l'islamisme politique, le Front islamique du salut, avait petit à petit gagné l'ensemble de l'Algérie, à la faveur d'ailleurs de la corruption et autre chose de ce type. Ils avaient conquis déjà les municipalités, il y avait eu des élections législatives et ils avaient gagné le premier tour des législatives. Et là, le pouvoir algérien a décidé l'interruption du processus démocratique. Et dans les démocraties, personne ne s'est élevé contre ça. C'est-à-dire on était prêt à aller vendre la démocratie, mais quand il y a quelqu'un qui arrête le processus démocratique, on dit rien. On trouvait que c'était presque normal. Donc évidemment, cette interruption du processus démocratique a entraîné de la violence. C'est créé une branche armée du FIS, le GIA, et la guerre a commencé comme ça, avec donc les deux camps qui vont s'opposer, le FIS avec sa branche armée, le GIA, et le gouvernement algérien qui était prêt à faire toutes les saloperies possibles. Donc c'est de part et d'autre qu'on a eu des horreurs, mais des horreurs que je ne peux pas décrire là. Ça a été une guerre terrible, terrible de violence. Ça, c'était la situation. Et puis, il y a un autre facteur qui est rentré en ligne de compte, c'est la France et l'Algérie. Et à ce moment-là, les médias français rapportaient ce qui se passait en Algérie, parce qu'on a des médias à peu près indépendants. Mais les Algériens ne le voyaient pas comme ça. Et le pouvoir algérien faisait pression sur le gouvernement français pour qu'il muselle les médias français, pour qu'on ne dise pas ce qui se passait. Et donc, il y a un chantage qui va s'opérer entre l'Algérie et la France. Et là, je suis dans mon sujet, les moines ont été objets de ce chantage-là. Eux, ils avaient des bons termes, étaient plutôt en bons termes avec tout le monde, mais ils ont été enlevés, parce que, évidemment, enlever une communauté monastique, vous avez un moyen de pression extraordinaire sur le gouvernement français, même si la République est laïque. Et là, il va y avoir des... Alors là, on n'a pas les archives, hein. Il y a des torts, sûrement de tous les côtés. Il y a des torts de tous les côtés. Il y avait Pasqua qui était à l'intérieur à ce moment-là, qui lui avait des liens, je peux le dire, mafieux avec l'Algérie. Il y avait Juppé, qui je pense n'avait pas de lien mafieux, mais qui à un moment a refusé de céder à ce que demandait le GIA. Peut-être a-t-il eu raison, je n'en sais rien. On n'a pas les archives, on ne peut pas rentrer là-dedans, c'est trop compliqué. Mais eux ont été enlevés là-dessus et ils ont été gardés. Probablement sont-ils morts d'une erreur, d'une bavure qui s'est produit, ou d'une dissension à l'intérieur du GIA, quelque chose comme ça. Le responsable du GIA s'appelait Zitouni à ce moment-là. Alors Zitouni, il était le patron du GIA, mais en fait c'était un agent double, et il travaillait pour le gouvernement algérien. Il était un agent double vraiment, il était homosexuel, et le gouvernement algérien le savait, et donc faisait chantage sur lui. Évidemment, pour le GIA, c'est la fout mal un type qui est homosexuel. Et il faisait chantage sur lui pour le museler. Voilà à peu près. Donc on est à peu près dans ce cadre-là, où il y a un cadre politique, où ils n'ont rien demandé à personne, mais ils se sont trouvés pris dans cette affaire-là. Je m'arrête là-dessus pour que nous ne restions pas sur le domaine politique, mais que nous rentrions dans la démarche qu'ont vécu ces hommes, ce qu'ils ont vécu, ce qu'ils ont traversé. Ils ont traversé une grande violence, et ils ont tracé, dans une grande violence, un chemin de sainteté. C'est ça que je voudrais dire ce soir. Je voudrais dire qu'ils ont tracé un chemin de sainteté. Et l'Église ne s'y est pas trompée, puisque l'Église a décidé de les béatifier. Ça a eu lieu le 8 décembre 2018, à Oran, d'où était évêque Pierre Claveric. Et pourquoi on les a béatifiés? Parce que ils ont tracé un chemin original de sainteté. C'est pas parce que vous êtes saint que vous serez béatifié. Il faut avoir en plus inventer un chemin un peu spécial de sainteté, qu'on puisse proposer à tous pour qu'ils puissent être suivis par d'autres. Et leur chemin original de sainteté, c'est d'avoir été des hommes de dialogue
jusqu'au bout. Aujourd'hui, l'Église vous dit, si vous vous engagez jusqu'au bout dans le dialogue avec les autres croyants, dans un amour inconditionnel, etc., vous êtes en train de tracer un vrai chemin de sainteté. Il fallait, pour le signifier, vous voyez, dans un contexte où on est dans une pluralité culturelle et religieuse, l'Église a tenu à signifier que le chemin du dialogue était une vraie voie vers la sainteté. C'est beau, hein ? Magnifique, ça. Alors, du coup, autant entendre ce que nous dit l'Église, et de quoi est fait ce chemin de sainteté ? Je vais avoir quatre entrées. La première, c'est la fidélité. Nous l'entendrons tout à l'heure, hein, parce que Philippe nous lira, plutôt vers la fin de la conférence, nous lira le testament que vous connaissez beaucoup d'entre vous, mais qu'on réentend toujours parce qu'il a une force extraordinaire. Et vous connaissez les premiers mots de Christian de Chergé dans son testament. Je voudrais que ma famille et mes amis se souviennent que ma vie était donnée à Dieu et à ce pays, à Dieu et à l'Algérie. Donc c'est une double fidélité. Il fut fidèle à l'Évangile. Il a refusé de faire des compromis. Il est resté fidèle à Dieu dans son engagement. Alors lui, c'était un engagement monastique. Il est resté fidèle à Dieu et il est resté fidèle à Dieu jusqu'au bout. Mais l'autre volet, qui est aussi important que le premier, c'est qu'il est resté fidèle à l'Algérie jusqu'au bout. Il est fidèle à ce pays, à Dieu et à ce pays, à ce pays et à Dieu. Ce sont les deux versants de sa fidélité. Je vais le dire autrement. Tant que quelqu'un vous dit qu'il est fidèle à Dieu, écoutez-le, soyez gentil avec lui, mais ne le prenez pas trop au sérieux. Parce que il faut aller voir s'il est aussi fidèle aux hommes. Il faut voir aussi à qui d'autre il est fidèle qu'à Dieu. Ça ne suffit pas d'être fidèle à Dieu. On a vite fait de dire des choses comme ça. Mais la fidélité, elle s'inscrit aussi. Alors, pour lui, c'était l'Algérie. Pour vous, pour moi, c'est d'autres choses. Mais c'est des fidélités à des hommes, à l'humanité, à une part d'humanité, ou à ceux que la vie nous a confiés, ou aux endroits où on a été planté, ou au ministère qu'on a reçu. La fidélité, elle est double. Et l'un rend compte de l'autre. Alors, fidélité à Dieu. Fidélité à Dieu, pour lui, pour eux, ça a été une fidélité à l'Évangile. Une fidélité à l'Évangile d'abord et avant tout. On a le droit d'avoir des idées politiques, hein. Les moines, ils en avaient des idées politiques. Ils avaient sûrement un certain nombre de repères, de réflexions, de frères Luc qui vivaient là depuis des années et ça travaillait. Et sur sa table de nuit, il y avait les écrits de Montesquieu. Ils avaient des idées politiques, mais c'est pas les idées politiques qui ont guidé leur comportement. C'est l'Évangile qui a guidé leur comportement. J'insiste un peu là-dessus. Nous, chrétiens, parfois, nous nous arrangeons avec l'Évangile au nom de nos idées politiques, de droite ou de gauche, d'ailleurs. On a le droit d'avoir des idées politiques, bien sûr, mais l'Évangile prime. Quand on est disciple de Jésus, c'est l'Évangile qui juge le politique, c'est pas le politique qui nous fait faire des compromis avec l'Évangile. Ça, c'est le premier point. Alors ça, ils ont été fidèles à l'Évangile. Et ils ont été fidèles à l'Algérie. À l'Algérie et au peuple algérien. Christian, ils avaient tous une histoire particulière avec l'Algérie. Je connais plutôt celle de Christian. Christian, il avait été engagé du contingent dans les années 59-61 en Algérie. Et là, il avait travaillé avec le garde champêtre, Mohamed Belkacem, à faire des tournées s'il y avait un plan d'apaisement des populations, je ne sais pas. Et il a été pris dans une embuscade. Et Mohamed, qui était avec lui, s'est interposé en disant « C'est un ami de l'Algérie, c'est un ami des musulmans. » Voilà. Et Christian n'a pas été tué. Mais on a retrouvé Mohamed assassiné au bord de son puits peu de temps après. Voilà. Donc, pour Christian, ça a été un grand choc, énorme. Mais ça a été plus qu'un choc, ça a été une vocation. Il a conçu là que sa vocation, c'était de vivre en Algérie. Et comme Mohamed lui avait dit « Tu as remarqué que les chrétiens ne prient pas beaucoup ?» Il a entendu ça comme un appel à devenir moine. Et donc il est devenu moine en Algérie, et il disait que même si le monastère fermait, il resterait en Algérie. C'est vous dire la fidélité jusqu'au bout qu'il va avoir vis-à-vis de l'Algérie. Quand je dis l'Algérie, l'Algérie c'est un corps et une âme, comme il dit dans le Testament. L'Algérie c'est les Algériens, les musulmans et le pays. Il est dans le prolongement du cardinal Duval. Le cardinal Duval qui avait pris le parti d'une église algérienne. Le cardinal Duval disait « Un jour, l'Algérie étonnera le monde. » Belle promesse d'espérance.

On prie pour le pape, les évêques, mais on ne prie pas pour le monde. On parle des Cévennes, par exemple. On est dans un village, mais on ne parle pas pour le... on parle jamais du village. On parle jamais du village, on est hors sol. Non, on est planté là, on est planté dans le monde, on est planté dans le monde pour être disciple dans le monde, avec le poids du monde, avec l'épaisseur du monde. Deuxième point de la fidélité. Qu'est-ce que c'est la fidélité? Alors pour eux, la question s'est posée. Ils ont eu la visite, entre guillemets visite, en 93, le 24 décembre 93 à 19h. Ils ont eu la visite du GIA, avec à sa tête Saya Atiya et une bande. Voilà. Et ils sont rentrés dans le monastère en demandant où était le pape du lieu, et quand ils l'ont rencontré, Christian Chergé leur a dit « On ne rentre pas dans un monastère avec des kalachnikovs. » Donc c'est ou dedans ou dehors. Dehors avec les kalachnikovs, dedans sans les armes. Donc il a déjà posé le cadre. Et ensuite, Saya Atiya lui a dit « On vient chercher le médecin, des médicaments et de l'argent. De toute manière, tu n'as pas le choix. » Et réponse de Christian, « J'aurai toujours le choix. » Et il va refuser les trois. Et puis il va lui faire savoir que c'est le soir de Noël. Et Saya Atiya va s'excuser en disant « Je ne savais pas que c'était le soir de Noël. » Et il va lui donner la mame. Voilà. À partir de cette affaire-là, évidemment, ça les a beaucoup ébranlés. Il y en a qui ont été malades, il y en a qui sont rentrés en France pour faire des pontages. Enfin bon, ça les a beaucoup touchés, toute cette affaire-là. Bien sûr, on le comprend. Hein. La question à ce moment-là s'est posée, faut-il partir ou faut-il rester? Et tout le monde, chacun, pas tout le monde, chacun devait se prononcer là-dessus, en pleine liberté. Partir ou rester? Il y en a pour qui la question ne se posait pas. Si vous avez vu le film de Xavier Beauvoir, on le voit très bien cette affaire-là. Vous avez Luc. Luc, la question ne se pose pas. Lui, il a déjà été enlevé deux fois. Ça fait la troisième, alors. Bon, voilà. C'est un dur à cuire, lui. Et Christian, qui a la fidélité à l'Algérie que j'ai évoquée tout à l'heure, s'il part, il renie sa vie. Ça ne lui vient pas à l'idée de partir. Et vous savez qu'il écrit à sa mère en lui disant « J'ai décidé de rester ». Et sa mère lui dit « T'as raison, parce que les fleurs ne changent pas de place pour trouver le soleil. C'est le soleil qui vient les visiter ». Je me bien raconter que quand j'ai commencé à travailler sur Christian de Chergé, son frère, qui était militaire de l'armée française, et avec qui ils avaient sûrement des discussions passionnées, c'est le moins qu'on puisse dire, son frère m'a dit « Je ne comprends pas pourquoi vous vous intéressez à la sainteté de mon frère, c'était un sale caractère. Si la sainteté vous intéresse, intéressez-vous à ma mère. » Certainement que c'est vrai d'ailleurs. Donc, partir ou rester ? Partir ou rester ? Alors je retiens ça parce que je disais des chemins de sainteté. Ça, c'est une vraie question dans nos vies. C'est une vraie question sur le chemin de sainteté. Partir ou rester? La question se pose plusieurs fois dans la vie. Partir ou rester? Qui ne s'est pas posé ce genre de questions? Et qu'est-ce que c'est la vraie fidélité? La vraie fidélité, ce n'est pas nécessairement de rester. Hein. Il y a des fois où il faut partir. Il y a des fois où il faut rester. On ne le sait pas. Ce n'est pas donné a priori. Ça se médite, ça se réfléchit, ça se discerne. Ça se discerne comment? Ça se discerne parce que, au fond, la véritable fidélité, c'est la fidélité à soi, au fond de soi. C'est là qu'est la véritable fidélité. C'est là qu'on évalue la véritable fidélité. Parce que l'esprit parle au fond de nous. Il parle au cœur. C'est ça qu'il faut aller chercher par discernement. C'est aller chercher à la profondeur de soi quelle est l'authenticité de sa décision et de sa fidélité. Il faut beaucoup de courage. Parfois, pour rester, il faut aussi beaucoup de courage, parfois, pour partir. La fidélité est une dimension essentielle de la sainteté de nos vies, de la réussite de nos vies. Hein. La sainteté et la réussite de nos vies, ça se ressemble. Hein. Donc, fidèle, fidèle. Fidèle à quoi? Fidèle à qui? Fidèle jusqu'où? Fidèle comment? Comment on la discerne? De toute manière, toutes les grandes questions, elles ne se décident jamais de l'extérieur. Ultimement, elles se décident toujours de l'intérieur de nous. L'extérieur nous dit des choses. Bon, voilà. En principe, on est fidèle à son mariage. Il y a des gens qui doivent partir. Il y a des gens qui doivent partir. Il y a des situations dans lesquelles on est obligé de partir. Et je ne saurai jamais, ce n'est pas à moi, personne ne peut le dire. C'est dans l'intimité de sa conscience que cela se décide. Je prends un exemple, il n'est pas tout à fait au hasard. Mais il y en a beaucoup d'autres situations de partir ou de rester. Partir ou rester. Si c'est rester, et si c'est... S'étioler, mener une vie médiocre, comme dirait l'apôtre, hein. Médiocre, voilà. Donc il y a des choix à faire. Hein. La deuxième point que j'ai retenu, c'est la fraternité. La déclaration sur les relations avec les religions non chrétiennes du Concile Vatican II dit, au numéro 5, « Nous ne pouvons invoquer Dieu, le Père de tous les hommes, si nous refusons de nous conduire fraternellement avec certains hommes créés à l'image de Dieu ».

0: Là, il fait référence, en l'occurrence, aux autres croyants. Mais on peut l'élargir largement. Donc, les moines de Tibérine, comment ils ont vécu la fraternité? Je l'ai dit, leurs opinions politiques étaient secondes par rapport à ça. Ils n'ont pas fait un choix d'être frères des uns contre les autres, de quelque bord que ce soit. Ils avaient une manière de parler qui les mettait déjà en posture de fidélité. Les gens du GIA, ils les appelaient les frères de la montagne. Et les gens de l'armée, les militaires, ils appelaient les frères de la plaine. Ainsi, il y avait les frères de la montagne et les frères de la plaine. Et Christian commande en disant, vous savez, au téléphone, finalement, c'est assez pratique. Oui, évidemment, ils étaient sur écoute, comme vous vous en doutez. Je me suis longtemps demandé comment Christian avait fait le soir du 24 décembre 93. Comment il a fait pour avoir cette attitude à la fois brave, au sens fort du mot, brave et fraternelle. Il a serré la main à Saïa Atiya. Ses frères lui diront, tu n'aurais pas dû lui serrer la main. Il va réfléchir dessus, il pense qu'il devait le serrer. Il va serrer la main. Frère, j'ai trouvé deux explications. C'est que, un, il s'était entraîné à la fraternité. C'est-à-dire, le mot terroriste, par exemple, était interdit au monastère. On ne parlait pas ni des terroristes, ni des islamistes, ni c'était des frères de la montagne. Donc, on n'employait pas ces mots-là. Donc, ils avaient déjà une manière de parler des autres qui les mettait en posture de fraternité. Ça, c'est la première chose. La deuxième chose, c'est que Christian sait qu'il n'est pas innocent. Donc, ils vont vivre en fraternité. La fraternité, je reviens à nous. La fraternité, c'est compliqué, la fraternité. Il ne faut pas avoir des images idéalistes de la fraternité, vous savez. Fraternité où on s'entendait tous bien, où ça serait superbe, magnifique. Comme dit le psaume, c'est une huile excellente qui descend sur la tête et qui coule sur la barbe d'Aaron, sur le col de ses tuniques, voilà. Ça dégouline un peu, quoi. Hein. Il y avait un de nos Nîmois célèbres qui s'appelait Charles Gide. Il disait ça, la fraternité, elle est faite pour les chrétiens et pour les imbéciles. Il avait le mérite de ne pas confondre les deux aussi. Mais parfois, il y a confusion aussi. Bon, voilà. La fraternité, le petit enfant, tout petit, il expérimente avec son frère et sa sœur. C'est ça, la fraternité. Il faut supporter cet enfant qui est à côté, qu'on n'a pas désiré, quoi. Les parents l'ont désiré, mais pas le frère, hein. Voilà. Donc, il faut le supporter. C'est ça, la fraternité. C'est cette confrontation. C'est une confrontation symbolique. Symboliquement, elle est forte. Parce que c'est la confrontation avec le semblable et le différent. Il n'y a rien qui soit aussi semblable que mon frère. Et en même temps, il n'y a rien d'aussi différent. Parce que on est différent par les choix qu'on fait, par son tempérament, par ses croyances, par sa politique, par tout ce que vous voulez. Il y a plein de choix qui sont différents. Et la fraternité, c'est tenir ensemble le semblable et le différent. Accepter l'autre, apprendre à accepter l'autre en tant qu'il me ressemble et en tant qu'il est différent de moi. Et tenir les deux. Je crois que c'est ça l'expérience fondamentale de la fraternité. Alors la fraternité, ils vont la vivre avec des semblables et des différents, que sont les Algériens, les voisins, que sont les musulmans. Christian va vivre sa vie monastique dans un dialogue constant avec les musulmans. Non seulement avec les musulmans, mais avec l'islam, en faisant oraison, en faisant lectio divina sur le Coran et sur la Bible, sur les deux, sur le Coran et sur la Bible, en lisant les mystiques chrétiens et musulmans, etc., etc. Il va vivre toute sa vie monastique dans ce dialogue avec cet autre, semblable et différent qu'est le musulman. Alors au moment de la béatification, le pape François avait souhaité que leur béatification, je cite, « dessine dans le ciel un grand signe de fraternité ». Ce jour-là, il faisait un temps à Oran magnifique, un ciel extraordinaire. Et la cathédrale était en plein air. C'était de toute beauté. Moi, je ne suis pas allé parce que j'avais organisé un truc sur Marseille pour que les gens puissent s'associer à ce qui se passait à Oran, à Marseille. Donc, je n'ai pas pu y aller. Mais quand je suis entré l'après-midi, j'ai regardé la célébration de A à Z. Je l'ai analysé. Et c'était beau, c'était beau. Un grand signe de fraternité dans le ciel. Il y avait, je crois, une centaine d'imams qui étaient là. Il y avait Nane. Nane, c'est la sœur de Pierre Claverie. Sa sœur adorée. Avec qui il se chahutait beaucoup. Il s'aimait beaucoup. Et Nane était assise au premier rang et elle tenait la main de la maman de Mohamed Bouchiri, qui avait été assassinée en même temps que Pierre. Elles étaient là, ces deux femmes. Elles se tenaient la main pendant toute la célébration. Un grand signe de fraternité, il était dessiné dans le ciel et sur la terre. Saint-Paul Vesco, qui à ce moment-là était l'évêque d'Oran, qui est maintenant le cardinal archevêque d'Alger. Jean-Paul Vesco s'est levé et on a commencé la célébration. Les prêtres sont rentrés, les évêques, dans un sens et l'autel. La célébration était bien commencée. Il s'est levé, il est allé au pupitre et il est allé faire l'éloge de Mohamed Bouchiri. Parce que Mohamed, dans son testament, si un jour vous allez à Aigobel, visiter l'exposition qu'il y a, il y a son testament. Dans son testament, il avait marqué qu'il savait qu'il prenait beaucoup de risques, mais qu'il donnait toute sa vie pour Pierre, qui était son ami, et qu'il ne pouvait pas laisser tomber son ami. Alors il demandait pardon pour les fautes qu'il avait faites dans son testament, et il disait ces paroles magnifiques. Et alors la question s'était posée dans l'église d'Algérie. Et il y en avait qui ne voulaient pas, dans l'église d'Algérie, qu'on fasse une célébration de la béatification. Pourquoi ? Parce qu'il disait, on va béatifier nos martyrs à nous, et les autres. Et les musulmans, ceux, pas tous, mais ceux qui ont résisté à la violence, qui au nom de leur foi en Dieu ont pris des risques et qui ont donné leur vie jusqu'au bout, alors, on ne les considère pas ? Alors nous, on va faire briller les nôtres et les autres. Il y en avait qui disaient ça. Il y en avait qui disaient, il faut aussi qu'on le dise, qu'on le montre, etc. De la confrontation est né le consensus, comme on cherche l'habitude en Église. Et le consensus, ça a été de dire, mais justement, c'est en célébrant les martyrs chrétiens que l'on va associer tout, comme dit Christian dans son testament, tous ceux qui ont été laissés dans l'anonymat. Et on va les associer ensemble. Et donc, pendant la célébration, Jean-Paul Vesco est allé faire l'éloge de Mohamed qui avait donné sa vie, lui son testament, tout ça, en arabe et en français. Et après, pendant la célébration, au moment dit de la béatification, il y a une espèce de grand calicot qui est descendu, avec dessus plein de noms marqués en arabe. On comprenait bien que c'était les musulmans qui étaient associés à cette célébration. Et ça, ça a été un grand moment, un très grand moment d'église. J'ai eu la chance après d'aller prêcher une retraite aux prêtres et aux évêques d'Algérie là-dessus, sur l'église d'Algérie. Et entre autres choses, je l'ai faite là-dessus, en disant, vous nous avez fait voir ce qu'est l'église. L'église, c'est ça. L'église, c'est pas que les cathos. L'église, c'est les cathos quand ils embrassent, quand ils tiennent la main de leurs frères, quand ils élargissent le peuple de Dieu aux dimensions des autres croyants et des hommes de bonne volonté. Il y a deux manières de penser l'Église, si vous voulez, qui ne s'opposent pas. L'Église, quand vous pensez la communauté chrétienne constituée des catholiques, le signe visible. Et puis il y a l'Église au moins visible, qui est le peuple de Dieu. C'est ce que le Concile a appelé le peuple de Dieu. Le peuple de Dieu, c'est tous ceux qui marchent, qui sont dans la même caravane que nous, qui marchent sur les chemins du royaume. Alors pour nous, la fraternité, avec nos proches, des fois c'est pas les plus faciles, hein. Fraternité avec des autres croyants, bien sûr. Fraternité avec ceux qui ne pensent pas comme nous. Fraternité. Ça ne veut pas dire qu'on embrasse tout le monde, hein. La fraternité non plus. Soyons pas naïfs, quoi. C'est pas une espèce de truc chamallow, hein. C'est pas ça, la fraternité, hein. Et des fois, elle coûte, parfois, la fraternité. Et en même temps, on apprend tellement dans le lien avec d'autres. Voilà, je ne dis pas plus. Fraternité, je l'ai plantée dans la vie des moines. On peut chacun développer. Assurément, c'est un chemin de sainteté. Le Christ lui-même s'est fait notre frère. Voilà. Troisième point que j'ai retenu, une vie en dialogue. Alors ça, c'est l'originalité de ce chemin de sainteté que l'Église a voulu mettre à l'honneur. Une vie en dialogue avec l'islam. Alors ça peut ne pas être avec l'islam, ça peut être pour avec le bouddhisme, avec l'hindouisme, avec. Mais en l'occurrence, pour les moines de Tibérine, c'était ça leur question. Le dialogue occupe une place centrale pour eux. Alors le fondement du dialogue, c'est quoi? Le dialogue, c'est d'abord la relation que Dieu a avec les hommes, avec l'humanité. Ça, c'est Paul VI qui nous l'a montré magnifiquement dans une encyclique de 1964. Il dit ça, c'est Dieu qui a inventé le dialogue. Depuis le commencement, c'est lui qui noue une relation avec les hommes, dans laquelle il se révèle lui-même, dans lequel il se donne à connaître lui-même, à travers la beauté de la nature, à travers des événements de l'histoire. Dieu parle, et l'homme répond, ou pas, mais l'homme peut répondre dans sa liberté. C'est ça le dialogue fondamental. Donc la révélation, si vous voulez, Paul VI dit ça, la révélation est comparable à un dialogue entre Dieu et l'humanité. Ce qui donne au dialogue un fondement extraordinaire. Les dialogues de nos vies sont les choses peut-être les plus décisives de nos existences. Ce sont les lieux les plus importants de nos vies, peut-être, les dialogues qu'on a vécus ou qu'on vit. Parce que peut-être que là, c'est là précisément à la fois où notre vie se décide et en même temps où notre relation à Dieu se vit. Parfois sans qu'on s'en rende compte. Beaucoup sans qu'on s'en rende compte. On n'est pas conscient de grand-chose, vous savez. Mais c'est là, c'est dans le secret de nos dialogues que notre vie peut-être se noue, s'humanise, se cherche, se fracture des fois. Mais pour se reconstruire, saint Paul a en repéré trois. Le dialogue homme-femme, dans toutes ses variations. Le dialogue homme-femme, c'est un lieu décisif. Hein. Comme tous ces lieux décisifs, ils sont à la fois riches et douloureux. On peut y vivre des grandes richesses, on peut y souffrir beaucoup aussi. Et une chose n'empêche pas l'autre, les deux en même temps parfois. Le dialogue homme-femme, où nous mettons à jour notre humanité, où nous advenons à ce que nous sommes. Le dialogue riche et pauvre, et le dialogue entre croyants. Lui, il dit juif, non-juif, dialogue entre croyants, qui est un lieu très important. Alors le dialogue entre croyants, ça ne veut pas dire qu'on va discuter avec tout le monde. Hein. Ça veut dire qu'on fait dans notre cœur, dans notre vie, dans notre prière, on fait de la place aux autres croyants. On ne s'imagine pas être les seuls au-dessus de tout le monde. Et on quitte cette posture en surplomb, parce que ça, ce ne serait pas un dialogue, et on laisse de la place aux autres. Parce qu'il y a plus grand que nos religions. Je n'en dis pas plus parce que je vous invite maintenant, dans un petit recueillement, à écouter Philippe nous lire un texte magnifique que vous connaissez peut-être certains d'entre vous, mais qu'on réentend toujours avec beaucoup d'intérêt.
1: Depuis qu'un jour, il m'a demandé, tout à fait à l'improviste, de lui apprendre à prier, Mohamed, un habitant du village, a pris l'habitude de venir s'entretenir régulièrement avec moi. C'est un voisin. Nous avons ainsi une longue histoire de partage. Souvent, il m'a fallu faire cours avec lui ou passer des week-ends sans le rencontrer quand les hôtes se faisaient trop nombreux et absorbants. Un jour, il trouva la formule pour me rappeler à l'ordre et solliciter un rendez-vous. Il y a longtemps que nous n'avons pas creusé notre puits. L'image est restée. Nous l'employons quand nous éprouvons le besoin d'échanger en profondeur. Une fois, par mode de plaisanterie, je lui posais la question « Et au fond de notre puits, qu'est-ce que nous allons trouver ? De l'eau musulmane ou de l'eau chrétienne ?» Il m'a regardé mi-rieur, mi-chagriné. Tout de même, il y a si longtemps que nous marchons ensemble et tu me poses encore cette question. Tu sais, au fond de ce puits-là, ce qu'on trouve, c'est l'eau de Dieu.
0: Magnifique. Avec mes mots en moi, je dirais que c'est un traité de théologie, mais on peut dire beaucoup mieux, beaucoup plus poétique. Au fond du puits, on voit le rapport entre le mystère de Dieu et les religions. Les religions ne sont pas le mystère de Dieu. Les religions indiquent le mystère de Dieu, accompagnent pour entrer dans le mystère de Dieu, mais elles ne remplacent pas Dieu. Et quand elles se mettent à la place de Dieu, elles deviennent très dangereuses, parce qu'elles deviennent des absolus. Et elles ne sont pas des absolus. Il n'y a que Dieu qui est absolu. Il n'y a que Dieu qui est Dieu, nom de Dieu, disait l'autre. Il n'y a que Dieu qui est Dieu. Et quand on est dans cette perspective-là, on peut recevoir des choses de la religion de l'autre, sans que ça vienne remettre en cause sa propre religion, au sens où ça viendrait la déstabiliser. Pas du tout. Ça vient l'enrichir. Ça amène à approfondir ce que l'on croit. C'est beaucoup plus intéressant que de combattre l'autre religion. D'abord parce que dans l'autre religion, il y a des choses qui sont belles. Comme dit le Concile, qui sont vraies. Il y a des choses vraies chez les autres. Il y a des choses saintes. Saintes, ça veut dire divines. Il y a des choses divines aussi dans les autres traditions religieuses. Donc il ne faudrait pas les combattre quand même. il ne faudrait pas se mettre en porte-à-faux et combattre des choses divines qui sont dans les autres religions. Il faut être prudent par rapport à ça. Par contre, on peut accueillir des choses, des belles choses. Les autres religions peuvent venir créer de l'émulation. Je vois qu'il y a un certain nombre de jeunes qui se mettent à faire le carême. Dans les écoles, il y a des jeunes catholiques qui demandent à faire le carême maintenant. C'est nouveau. C'est pas ma génération. C'est nouveau. Mais oui, émulation. Belle émulation. Des questions qui nous sont posées. Reconnaître d'abord ce qu'on a en commun. On a d'abord du commun. Le Concile dit, avec nous, les musulmans adorent le Dieu unique et miséricordieux. Nous avons le même Dieu et nous l'adorons ensemble, figurez-vous. Ça, c'est ce que nous avons en commun. Et puis, nous avons de la différence. Nous, les chrétiens vont dire que Dieu est trine. Il est Père, Fils et Esprit. Et on ne va pas le passer à la trappe. C'est pas parce que je discute avec des musulmans que je vais taire ma foi. Au contraire. Mais je vais être obligé de l'approfondir. Je vais dire quoi pour l'approfondir? Je n'ai pas pris le sujet le plus facile. Hein. Comment je vais rendre compte de ma foi à la Trinité? Peut-être qu'il va falloir qu'on se le dise avec des mots plus simples que ce qu'on dit au catéchisme, quoi. On a peut-être d'autres manières de présenter la Trinité que de raconter que trois, ça fait un, quoi. Une vie en dialogue avec d'autres croyants. Il ne s'agit pas de vouloir les convertir. D'un moment, quand les gens me disent, moi, je veux convertir les musulmans, je leur demande des chiffres. Vous en avez converti combien? En principe, c'est pas rentable. Hein. Je dis ça avec un brin d'humour. Parce que je ne sais pas ce que le Christ veut pour l'autre, figurez-vous. Il faut un peu d'humilité, quand même. Je ne sais pas ce que le Christ veut pour l'autre. Mon amie théologienne musulmane du Liban, mon amie Neila, avec qui je partage beaucoup, il ne me viendrait pas à l'idée d'avoir envie de la convertir. Parce que ce qu'elle fait à l'endroit où elle est, elle qui est une femme de dialogue extraordinaire, ce qu'elle fait et qui a fait beaucoup pour l'éducation au Liban, après la guerre, etc., le travail qu'elle fait, c'est peut-être là que Dieu la veut. Je ne sais pas ce qu'est la volonté. Il faut avoir beaucoup, beaucoup d'humilité. Et puis, vous savez, on a un chantier, chacun d'entre nous, on a un chantier plus profond au niveau de la conversion. C'est la nôtre. C'est bien gentil de vouloir convertir les autres, mais encore faut-il se convertir soi-même. Et moi, je suis un peu de retard, là. J'ai pris un peu de retard au fil du temps. Voilà, j'ai encore beaucoup de chemin à parcourir. La conversion. Et puis on découvre à ce moment-là que la conversion, ce n'est pas ce qu'on croit. Mais c'est qu'on se convertit ensemble en se tournant vers Dieu. Christian de Chergé a une belle métaphore. Il dit qu'on est comme des tournesols qui se tournent au fur et à mesure pour suivre le mouvement du soleil dans la journée. Quoi. Voilà. C'est ça la conversion. C'est se tourner. Ça veut dire ça, conversion, c'est se tourner. Se tourner vers la lumière au fur et à mesure. Nous n'avons pas fini sur ce chemin-là. Une vie en dialogue avec l'autre. L'autre nous offre des témoignages aussi. Jean-Paul II avait dit « Toute prière authentique est inspirée par l'Esprit-Saint. » Vous avez peut-être été touché par la prière de musulmans. Je parle des musulmans, mais si c'était des hindous, ce serait pareil. Hein. Vous avez peut-être été touché par la prière de musulmans. Il y a une chose, une posture que de toute manière nous ne pouvons pas avoir. C'est-à-dire, si nous disons « la prière chrétienne est meilleure que la prière musulmane », on est foutu. Parce qu'on se met dans la position du pharisien, pour rappeler la parole dans le temple, on se met dans la position du pharisien qui est au fond du temple, qui dit « regarde-le là-bas ce type ». C'est pas tout à fait comme ça dans le texte, mais regarde-le là-bas, ce type qui prie, mais c'est un pécheur, c'est un petit, c'est tel que moi, j'observe la loi. Voilà. Évidemment, on conclut en disant la prière du publicain a été acceptée, celle du pharisien n'a pas été reçue. Donc, sitôt que je me mets en surplomb en imaginant que la prière chrétienne est supérieure à la prière musulmane, je condamne ma prière à ne plus rien valoir. Donc, je ne peux pas rentrer dans cette posture-là. Moi, quand je dis le Notre Père, je dis, en principe, je fais référence aussi aux autres croyants. Je dis Notre Père avec eux. Pourquoi? Parce que quand je dis au Christ, apprends-moi à prier, il me dit, pour t'apprendre à prier, c'est pas compliqué, tu te tournes vers le Père. Ok, je me tourne vers le Père. Donc moi, je prie plutôt le Père, effectivement. Je me tourne vers le Père. Et tu dis Notre. Donc il me dit, tu dis pas mon Père, tu dis Notre. Mais il ne m'a pas dit non plus, tu dis notre père des disciples chrétiens. Il ne m'a pas dit ça non plus. Il n'a pas dit le père des chrétiens. Non. Notre père, c'est le père de tous. Et donc, quand je dis notre père, je le dis en pensant d'abord à mes amis, bien sûr, à mes amis chrétiens, à mes amis musulmans, etc. Et je tâche de le dire en tenant par la main tous ces autres qui, voilà, qui sur leur chemin, dans les voies qui sont les leurs, s'avancent eux aussi vers la table du royaume où on est déjà réunis d'ailleurs. On a beaucoup à apprendre de la foi des autres. Et même des points difficiles de la foi des autres. Il y a un point difficile, j'en ai évoqué un tout à l'heure avec l'islam, c'est qu'effectivement, ensemble nous croyons en un seul Dieu, comme on dit dans le credo, je crois en un seul Dieu, là il n'y a pas de souci. Et puis, quand on passe à la Trinité, c'est un peu plus compliqué. On a un autre problème, c'est autour de la croix. L'interprétation, c'est une interprétation, c'est pas la seule, hein. Mais enfin, c'est celle qui est majoritaire chez les musulmans qui disent que Jésus n'est pas mort. Les juifs disent que Jésus est mort, point final, il n'est pas ressuscité. Les musulmans disent que Jésus n'est pas mort, mais qu'il est monté au ciel. Et nous, on dit qu'il est mort et ressuscité. Bon, c'est un peu rapide, mais enfin bon, voilà. La question de la croix n'est pas une question qui nous réunit facilement. Puisque nous, la croix, le passage par la mort vers la vie, c'est vraiment au centre de notre foi. Au centre de notre foi, c'est de dire que la vie ressurgit aux endroits de la mort. Ça, c'est le mystère pascal, c'est central. Et les musulmans ne disent pas ça. Mais quand même quand ils ne disent pas ça, ils ont peut-être des choses à nous apprendre de la croix. De la croix et de la résurrection. Par exemple, moi, ils m'ont appris sur l'ascension. Eux, ils insistent pour dire que Jésus est monté au ciel. Pour eux, Jésus est monté au ciel. Ils insistent là-dessus. C'est leur manière à eux de parler de ce que moi j'appelle la résurrection. C'est leur manière à eux de le dire. Donc, ils ont peut-être des choses à nous apprendre. Alors, Christian de Chergé, quand il a fait dessiner une croix pour le monastère, il a fait dessiner une croix avec le Christ dessus. Il était catholique et chrétien. Hein. Il a fait dessiner une croix avec le Christ dessus. Mais il a fait dessiner une croix où le Christ décolle, si je puis dire. C'est pas très joli. Mais cette croix, il y a des étoiles. Les mains et les pieds sont tenus par des étoiles. Et à vrai dire, elles ne sont plus tellement tenues, il est déjà en train de prendre son envol. Donc, ça lui a fait comprendre lui aussi quelque chose du mystère de la croix comme une ascension. La croix est une ascension. C'est pas uniquement le côté souffreteux, douloureux, horrible. C'est des croix en ascension. C'est des croix en résurrection. Donc, il y a quelque chose à en comprendre. Je vais vous proposer que nous écoutions Philippe de nouveau nous lire un texte précisément sur la croix et une belle discussion entre un musulman et un chrétien sur ce sujet complexe.
1: Et si nous parlions de la croix ? Me demandait récemment l'un de nos amis soufis. Laquelle ? Lui demandai-je. La croix de Jésus, évidemment. Mais laquelle ? Quand tu regardes une image de Jésus en croix, combien vois-tu de croix ? Il hésitait. Peut-être 3, sûrement 2. Sûrement 2. Il y a celle de devant et celle de derrière. Et quelle est celle qui vient de Dieu ? Celle de devant, disait-il. Et quelle est celle qui vient des hommes? Celle de derrière. Et quel est le sens de cette croix de devant, de cet homme aux mains étendues? Quand j'étends les bras, disait-il, c'est pour embrasser, pour aimer. Et l'autre, c'est l'instrument de l'amour travesti, défiguré, de la haine figeant dans la mort le geste de la vie. L'ami soufi avait dit, peut-être 3. Cette troisième croix, n'était-ce pas moi, n'était-ce pas lui? Dans cet effort qui nous portait, l'un et l'autre, à nous démarquer de la croix de derrière, celle du mal et du péché pour adhérer à celle de devant, celle de l'amour vainqueur.
0: C'est pas mal pour quelqu'un qui ne croit pas à la croix. Un magnifique échange, hein. Cet échange a eu lieu alors que cet ami soufi s'était rendu avec Christian au monastère de... À ce moment-là, il était à Fès, maintenant il est à Midelt, monastère de Fès, où il y avait une petite fondation. Ils avaient fait le voyage, donc depuis l'Algérie jusqu'au Maroc, vous voyez, en 4L, ils avaient le temps de discuter. Hein, ça favorise les discussions théologiques. Et aller-retour, ça fait du temps. Voilà, donc ça a lieu dans ce contexte-là. Et c'est très beau, les trois croix. Les trois croix, la première, vous voyez, la première, fait pour embrasser, quoi. L'homme est cruciforme, dit Saint Bernard et Origène. L'homme est cruciforme, il est en forme de croix, l'homme. Les bras, c'est magnifique ce qu'il dit, les bras faits pour embrasser, pour aimer, etc. Et puis la croix de derrière, la mort qui fige, la mort qui abîme, la mort qui tue, c'est les coups qu'on prend, ça, si vous voulez. Pour nous, si je transpose, c'est que dans la vie, on s'avance comme ça, bras ouverts, et puis après, on se prend un coup. Ça, c'est la croix aussi. C'est la deuxième dimension de la croix. Mais c'est pas la seule, vous voyez que c'est pas la seule. La première dimension de la croix, c'est d'abord d'aimer. C'est d'abord ça, la croix. La croix, c'est d'abord aimer. Puis après, la croix, c'est quand on prend des baffes. Et puis, la troisième croix, c'est quand on revient de la mort. Comme dit l'apôtre Paul, on est des revenants de la mort. C'est-à-dire quand on réapprend à ouvrir les bras, quand on réouvre les bras. Comme la première, si vous voulez. Sauf que c'est pas pareil parce qu'on est passé par la seconde. Et c'est plus pareil. Ça a une autre densité, ça a un autre poids, ça a une autre force. Et quand on prend des coups, on n'est pas comme ça, on ne reste pas comme ça. Quand on prend des coups, on a tendance à se refermer, à se replier un peu, à se protéger. Et on apprend. Il faut du temps. Il faut du temps pour ouvrir les bras, pour les réouvrir. La croix. Trois croix. Magnifique. Vous voyez, la théologie de la croix peut nous séparer, elle peut aussi nous réunir. C'est ça le mystère du dialogue. Enfin, un dernier point, c'est le point qui m'a le plus marqué. Quand je suis tombé sur Christian de Chergé, moi, ce qui m'a scotché et qui est venu me rejoindre profondément dans mon histoire, c'est la vie donnée. La vie donnée. Une vie donnée. Le Christ a donné sa vie jusqu'à l'extrême. C'est la traduction de Christian de Chergé. C'est pas jusqu'au bout, il dit jusqu'à l'extrême. L'extrême de moi, l'extrême de lui. Ça, c'est l'homélie du jeudi saint de 95. Voilà. La vie reçue. Mais, la vie donnée, c'est d'abord la vie reçue. Christian de Chergé, avant de donner sa vie, il a reçu de Mohamed. C'est Mohamed qui lui a sauvé la vie. Et c'est à partir de là qu'il va donner sa vie dans la vie monastique, aux musulmans, à l'Algérie, etc. Mais il va le donner à partir de l'expérience qu'il a fait d'une vie reçue. Parce que sinon on tombe dans la générosité, et la générosité est assez dangereuse. Donc il faut de la vie reçue. Et dans cette expérience de la vie reçue, il va faire l'expérience que c'est le Christ lui-même. D'abord, il dira de Mohamed, il a donné sa vie comme le Christ. Il a reçu sa vie à travers Mohamed, il a reçu sa vie du Christ, il a reçu sa vocation de Dieu, il a reçu son appel, et il va engager sa vie. Voilà. À travers l'autre, le Christ nous parle à travers l'autre, il se donne à nous à travers l'autre, il nous aime à travers l'autre, il nous aime par l'autre. Il y avait un grand mystique cistercien du XIIe siècle, Hervé de Rievaux, qui dit dans un livre qui s'appelle L'amitié spirituelle, il dit « Le baiser de mon ami est un baiser de Dieu, et le baiser du Christ. Le baiser de mon ami est un baiser du Christ. » Vous traduisez « Le baiser de ma femme est un baiser du Christ. » Ça veut dire quoi? C'est un peu provocant. Ça veut dire que c'est de l'autre, c'est par l'autre aussi que je me sais, que j'apprends à être aimé, à me laisser aimer, etc. Ma relation avec l'autre est une relation ultimement avec le Christ, analogiquement, comme on dit en théologie. Alors il a une deuxième remarque, Christian, un jour il dit à ses frères moines, vous voyez, on est là, notre vie, en gros, on l'a donnée au Christ, en gros, seulement, il nous la demande aussi au détail, votre vie, vous l'avez peut-être donnée en gros, à votre femme, à votre conjoint, à vos amis, oui, sauf, il la demande au détail, c'est plus fastidieux le détail. Je termine sur un dernier point qui me marque beaucoup. Je dois beaucoup à Karl Rahner, c'est un de mes théologiens préférés, et à la lecture de Christian de Chergé. La vie donnée, c'est la mort. Et c'est la mort en chrétien. Et je trouve qu'on n'en parle pas beaucoup. Et moi, j'ai envie d'en parler. Je trouve que la mort, c'est trop important. Rahner dit ça. Il dit, la mort en chrétien, l'exemple typique de la mort en chrétien, c'est le martyr. Pourquoi? Parce que le martyr, il fait une bonne mort. C'est ça qu'on appelait la bonne mort, jadis. Les anciens priaient pour avoir la bonne mort. Mon père a prié toute sa vie pour avoir une bonne mort. Une bonne mort, ça veut dire qu'il fallait mourir avec le curé qui était par là, quoi. Quand je suis arrivé à la maison de vacances, où il était très très mal en point, il m'a dit, il était temps que tu arrives. Et il est mort le lendemain. Bon, c'est une illustration, mais c'est pour dire, la bonne mort, on était conscient de sa mort. La bonne mort, c'est le contraire de la bonne mort d'aujourd'hui. La bonne mort aujourd'hui, c'est, oh, écoute, il a eu l'argent, il s'en est pas rendu compte. Magnifique. Et la mort du chrétien, c'est le contraire. C'est, je m'en rends compte. J'ai pas envie qu'on me vole ces derniers actes de ma vie. Je garderai toute ma vie. J'étais très jeune. Ça m'a marqué. C'était une infirmière de la colonie de vacances qui était âgée. Enfin, je la trouvais très âgée. Elle devait pas être tant que ça, mais qui mourait et qui nous avait invités. Elle m'a invité. J'avais été invité aussi. Voilà. On a dit la messe. On a bu le champagne. Et voilà. Et puis le lendemain, elle est morte. La bonne mort. Elle était parfaitement consciente que ça n'allait pas durer. Le martyr, lui, il est lucide, complètement lucide. Il sait ce qu'il risque, quoi. Les moines de Tibérine, ils savaient très bien ce qu'ils risquaient. Ils n'avaient rien qu'à partir, s'ils ne voulaient pas. Mais ils sont restés. Voilà. Donc, c'est une des premières caractéristiques. La mort en chrétien, c'est une mort à laquelle on fait face. Ce n'est pas une mort qu'on cache, ce n'est pas une mort qu'on fuit, c'est une mort à laquelle on fait face. Tant qu'on est conscient, hein. Ça, c'est la première caractéristique, c'est la mort regardée en face. Le deuxième, c'est le consentement. Il y a deux manières. Il y a la résignation et le consentement. C'est pas pareil. La résignation, c'est je peux pas faire autrement. Alors, de toute manière, je suis foutu. Et le consentement, c'est pas ça. Le consentement, c'est la liberté qui s'exerce. Je consens à ma mort comme j'ai consenti à un certain nombre de choses. Et la troisième caractéristique, c'est le don de sa vie. Quand Henri Vergès est mort, un musulman qui était là a dit, de toute manière, ils l'ont pas tué parce qu'il y a longtemps qu'il avait donné sa vie. Et Christian le reprend à son propre compte. Il fait un chapitre à ses frères là-dessus, et il le reprendra après à son propre compte. Si j'ai donné ma vie, personne ne pourra me la prendre. Donc c'est le don de sa vie. Et c'est Jésus, hein. Ma vie, nul ne la prend, c'est moi qui la donne, hein. Et c'est le vieillard Siméon qui a tenu l'enfant Jésus dans ses bras, qui l'a déposé, et qui dit maintenant au maître, tu peux laisser ton serviteur s'en aller en paix selon ta parole, car mes yeux ont vu le salut que tu préparais à la face. Le don de sa vie. Le don de sa vie au Père. À Dieu, c'est la mort, c'est le martyr, c'est le premier martyr, c'est Jésus. C'est la mort du chrétien, qui est une belle mort. Il vaut sûrement mieux consentir que d'être résigné. Il vaut mieux sûrement donner sa vie que laisser la mort nous la prendre. Probablement qu'il y a des choses très belles à méditer et à réfléchir là-dessus. Je m'arrête. Mais Philippe va continuer et on va écouter évidemment le texte sur le testament. Que vous connaissez peut-être, mais vous pouvez l'écouter mille fois. Je ne sais pas combien de fois je l'ai écouté, combien de fois je l'ai lu, combien de fois je l'ai récité. Et chaque fois, ce texte-là, il est d'une puissance extraordinaire. C'est un des plus grands textes spirituels du XXe siècle.
1: Quand un adieu sans visage, s'il m'arrivait un jour, et ça pourrait être aujourd'hui, d'être victime du terrorisme qui semble vouloir englober maintenant tous les étrangers vivant en Algérie, j'aimerais que ma communauté, mon église, ma famille se souviennent que ma vie était donnée à Dieu et à ce pays. Qu'ils acceptent que le maître unique de toute vie ne saurait être étranger à ce départ brutal. Et qu'ils prient pour moi. Comment serais-je trouvé digne d'une telle offrande? Qu'ils sachent associer cette mort à tant d'autres aussi violentes laissées dans l'indifférence de l'anonymat. Ma vie n'a pas plus de prix qu'une autre. Elle n'en a pas moins non plus. En tout cas, elle n'a pas l'innocence de l'enfance. J'ai suffisamment vécu pour me savoir complice du mal qui semble, hélas, prévaloir dans le monde, et même de celui-là qui me frapperait aveuglément. J'aimerais, le moment venu, avoir ce laps de lucidité qui me permettrait de solliciter le pardon de Dieu et celui de mes frères en humanité, en même temps que de pardonner de tout cœur à qui m'aurait atteint. Je ne saurais souhaiter une telle mort. Il me paraît important de le professer. Je ne vois pas, en effet, comment je pourrais me réjouir que ce peuple que j'aime soit indistinctement accusé de mon meurtre. C'est trop cher payer ce qu'on appellera peut-être la grâce du martyr que de la devoir à un Algérien, quel qu'il soit, surtout s'il dit agir en fidélité à ce qu'il croit être l'islam. Je sais le mépris dont on a pu entourer les Algériens pris globalement. Je sais aussi les caricatures de l'islam qu'encourage un certain islamisme. Il est trop facile de se donner bonne conscience en identifiant cette voie religieuse avec les intégrismes de ces extrémistes. L'Algérie et l'islam, pour moi, c'est autre chose. C'est un corps et une âme. Je l'ai assez proclamé. Je crois, au vu et au su de ce que j'en ai reçu, y retrouvant si souvent ce droit fil conducteur de l'évangile appris au genou de ma mère, ma toute première église, précisément en Algérie et déjà dans le respect des croyants musulmans. Ma mort, évidemment, paraîtra donner raison à ceux qui m'ont rapidement traité de naïf ou d'idéaliste. Qu'ils disent maintenant ce qu'ils en pensent. Mais ceux-là doivent savoir que sera enfin libérée ma plus lancinante curiosité. Voici que je pourrais, s'il plaît à Dieu, plonger mon regard dans celui du Père, pour contempler avec lui ces enfants de l'islam tels qu'il les voit, tout illuminés de la gloire du Christ, fruit de sa passion, investi par le don de l'esprit dont la joie secrète sera toujours d'établir la communion et de rétablir la ressemblance en jouant avec les différences. Cette vie perdue, totalement mienne et totalement leur, je rends grâce à Dieu qui semble l'avoir voulu tout entière pour cette joie-là, envers et malgré tout. Dans ce merci, tout est dit, désormais, de ma vie. Je vous inclus, bien sûr. Amis d'hier et d'aujourd'hui, et vous, ô amis d'ici, aux côtés de ma mère et de mon père, de mes sœurs et de mes frères, et des leurs centuples accordés comme il était promis. Et toi aussi. L'ami de la dernière minute, qui n'aura pas su ce que tu faisais, oui. Pour toi aussi, je le veux, ce merci et cet adieu envisagé de toi. Et qu'il nous soit donné de nous retrouver, larrons heureux, en paradis, s'il plaît à Dieu, notre Père, à tous deux. Amen. Inch'Allah. Alger, 1er décembre 1993, Tibérine, 1er janvier 1994.
2: Merci Philippe, tout est dit. C'était une conférence du père Salençon, prêtre du diocèse de Nîmes, donnée à la maison diocésaine le 12 mai sur Christian de Chergé et les moines de Tibérine.
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2: Chapitre 1. Matine. La petite cité. Lorsqu'Augustin Méridier cherchait à démêler ses plus lointaines impressions religieuses, il les trouvait très au frais, mélangées à ses premiers souvenirs et soigneusement classées dans deux compartiments de sa mémoire. Il gardait l'un pour la préfecture de province, au lycée de laquelle son père professait. Il réservait l'autre aux Planèzes. Ce n'était pas la vraie Planèze, mais de hauts plateaux très voisins, tous semblables, qu'il appelait ainsi parce que ce nom lui avait plu. Cette division géographique séparait deux formes irréductibles et même antagonistes des émerveillements de l'enfance. La préfecture gardait, dans ses belles rues désertes, certains deuxième étages sonores, aux vestibules pavés de losanges noir-bleu et gris de pierre, glaciales. Le plus beau jour y était dimanche. Augustin le sentait, à maint indice, venir dès le samedi soir. Ce jour-là, la grosse Catherine nettoyait les carreaux du vestibule et les fenêtres de la salle à manger. Elle passait au tripoli les boutons de la porte. Elle n'oubliait pas la bouilloire ni les robinets. Toute la maison prenait un aspect lavé de frais, renouvelé. Des habits neufs, tirés de placards appropriés, apparaissaient sur les chaises de la chambre à coucher, gardant la forme qu'ils avaient dans des boîtes, aplaties par des plis soigneux. L'active petite maman portait dans les yeux une sorte de joie maîtrisée et étincelante, comme lorsqu'on attend silencieusement une belle fête ou des parents qui viendront bientôt. Souvent, pour mieux assurer cette transgression du dimanche sur le jour précédent, les cloches de la grande abbatiale sonnaient à toute volée dès 5 heures du soir. Mais quand elle se taisait dans les hauteurs de la tour, le petit garçon qui longeait les porches, son cartable à l'épaule, la main perdue dans celle de son père, ce petit garçon-là, docile et réfléchi, ne se trompait pas sur ce silence, sur tout ce qui les recélait pour le lendemain matin d'exaltation sonore et de domination furibonde. Dès le samedi soir aussi, les regards de son père, sans rien abandonner de leur lassitude ni des plissements obliques au cœur desquels ils se blottissaient, signifiait une sorte de repos. Ils oubliaient le quotidien supplice d'une classe de latin pour 32 galopins de 15 ans. Un palier se situait sur la route dentée des jours. Le malheureux homme respirait. Pendant 24 heures, son temps allait couler entre des rives nettoyées, des berges désencombrées où se retrouvait, décapé et pur, le doux loisir, matière première de la vie. Après dîner, la semaine épuisée n'offrait plus que des restes inutilisables. Lassé par 6 jours de règne, toutes ses tâches remplies, tous ses rôles joués, elle penchait la tête, se recueillait, abdiquait. Quelques heures lui restaient encore, que nul ne prenait au sérieux. Les 4 dernières, de trop, s'obstinaient à sonner tout de même dans la nuit de samedi à dimanche, ignorant qu'elle ne comptait plus. Bonheur de porter certains costumes marins dans ces premières minutes vides du dimanche matin. Augustin se promène, plein de satisfaction grave, sur le dallage de pierre de ce fameux second étage. Il fait miauler ses souliers. Les petits gants de fil blanc sont déjà mis. Sa main y niche au large, tout doigt écarté. Le sentiment de la propriété individuelle lui monte jusqu'à l'épaule. Par la fenêtre du vestibule, au-dessus du mur grisâtre et vert lichen qui délimite la cour, fidèle au rendez-vous du dimanche, un grand morceau de ciel, mal coupé et d'un bleu tout neuf, tremble, frémit, craquelle et se retrouve intact après chaque coup des éclatantes cloches. Un morceau de ciel d'où coule ce bonheur spécial, dit dominical, à qui l'invisible soleil communique avant la messe un ton d'oisiveté heureuse. Certainement, c'est toujours ainsi, en petits fragments bleus, mal cassés et pleins de cloches, qu'on voit le ciel du dimanche matin, dans les rues désertes, autour des abbatiales, par-dessus les hauts murs barrant les cours d'hôtel Louis XIII désaffectés. Du vestibule, Augustin entend ouvrir et fermer toutes les portes. Leur écho évoque la salle à manger, la chambre où, lavée, changée, repue, dort la petite sœur. Toute chose exhale l'arôme subtil du dimanche. Le frais lever du matin, le chocolat du dimanche, les habits du dimanche, les cloches du premier et du second coup. Tout prépare ces moments d'immobilité tendue qui précèdent le départ pour la messe, ces minutes indiciblement particulières qui collent au présent pendant quelques secondes encore pour se détacher ensuite, choir et s'abîmer au flot des minutes communes. Assis à l'église, tandis que ses jambes trop courtes pendent entre le dallage et les bâtons de chaise près du prie-dieu de sa maman, il lève les yeux et la regarde. Il l'aperçoit d'en bas. Il voit ses lèvres qui remuent, ses cheveux qui passent au-dessous d'un chapeau sorti le matin du carton. Elle lit dans un gros livre. Celui d'Augustin est beaucoup plus petit. Presque toujours, elle devine qu'il la regarde. Un sourire menu, bien plus retenu qu'à la maison, descend sur lui à travers toute cette solennité. Son doigt, à elle, quitte le paroissien, tourne quelques pages du livre d'Augustin, gauchement, parce qu'il tourne de trop haut. Il indique le commencement de la prière spéciale qui convient à ce moment de la messe. Préface. Voici l'heureux moment où le roi des anges et des hommes va paraître. Augustin a retrouvé le fil. Plein d'une docilité appliquée, il commence à suivre, de son index ennobli mais gêné par le gant. Ce tableau général admet bien des variantes. Ainsi, ces grands mots autoritaires, le roi des anges et des hommes, s'adoucissent parfois pour Augustin. Ils lui font signe qu'ils ont quelque chose à lui montrer. On dirait qu'ils se fendent en deux et qu'ils s'ouvrent. De leur milieu monte une fumée subtile qui s'en va composer très haut dans l'air, plus haut que la région des cloches, une image d'or et de bleu, un vague tableau de coloris tendres où l'on voit, tortueuse et débonnaire, couler d'un vieux visage rosé la barbe blanche d'un roi.

D'autres fois, certains dimanches spéciaux, l'église se remplit de fleurs, de branches vertes et de grandes jeunes filles en blanc. L'une d'elles, un jour, lui a parlé, essayant en vain, à force de grâce et de sourire, d'élever la timidité du petit garçon jusqu'à sa jeunesse à elle, inconcevablement radieuse. Maman s'est excusée pour lui, en des termes qui ont décuplé sa timidité. « Oh, le petit sauvage qui ne veut pas dire bonjour à Mademoiselle de Préfailles !» Vers l'hôtel de la Vierge, dans une chapelle féminine et pleine de roses, les demoiselles en blanc se sont rassemblées autour d'un harmonium. Deux vers de leur cantique suscitent une émotion profonde dont ils ne révèlent que des causes douteuses. « Je voudrais te suivre, ô ma mère. Marie, emmène-moi. » Te suivre, ô ma mère, veut dire sans doute te suivre à l'endroit où se trouve ma mère. Marie est le nom de la bonne qui tient le petit garçon par la main et que celui-ci supplie en vain. On est contre la balustrade d'une tombe bien entretenue, dorée par le soleil 11 heures, pleine de fleurs mauves et roses. Le mot « suivre », chanté par des voix éperdues, semble tendu et porté vers le ciel sur de belles mains plaintives. Tout défaille de mélancolie inexaucée, languissante et heureuse. Trois coups de clochette, un brouhaha, un grand silence. Le vent de l'élévation souffle sur ses peintures. Nouveau bruit de chaise, une tambourinade de coups de marteau dans tous les coins de l'église. Nouveau son de clochette. D'habitude, sa maman va s'agenouiller parmi d'autres dames devant une balustrade au linge blanc. Elle revient avec une humilité écrasée qui gêne Augustin. Singulière cérémonie et mal explicable. Il est préférable de n'y pas penser. Augustin n'arrive pas à se figurer qu'elle puisse se rapporter à ce même tableau de gloire fleurie, bouquets, feuillages, statues, coloris tendres et cantiques, à cet ensemble singulier qui surplombe la vie de tous les jours, comme un dôme surajouté, décoratif, mais essentiel, partie d'un monde immense de songes, de contes et de jeux. Du moins, apparaîtra-t-elle ainsi, cette première vie religieuse, un composé de roses artificielles et de musique, si elle ne projetait jusqu'au fond de son cœur d'enfant, comme autant de tentacules despotiques et fouillants, les premières gênes de la vie morale. Jamais sa maman ne réprime un caprice sans dire qu'il a fait de la peine au petit Jésus. Le petit Jésus s'attriste quand on trépigne pour rentrer de promenade. Quand on refuse de quitter la table pour laisser mettre le couvert, au moment précis où l'on applique des couleurs à l'eau sur un grand livre d'étrenne, et que la fin du plaisir, coupée net comme un élastique, se retire déchirante et enchantée. Si l'on répond à la bonne Catherine qu'elle n'est qu'une bonne et qu'elle sent très mauvais. Si l'on rejette hargneusement l'idée que le petit Jésus, lorsqu'il était petit, eut absorbé avec joie, lors de nouvelles lunes, la confiture traîtreusement bourrée de sémen contrat. Si l'on pleure enfin pour se coucher et qu'on sait bien qu'en comparaison des graves chambres brunes solennisées par la nuit, les lampes de famille sont tièdes et délicieuses. Tous ces péchés se lèvent des coins anesthésiés d'une conscience d'enfant. Ils se totalisent implacablement à la prière du soir, tandis qu'on espérait qu'il se dissoudrait tout seul dans un bienfaisant oubli. Le petit Jésus les sanctionne tous d'un même sourire, triste et omniscient. La grosse Catherine reçoit avec une humble morgue des excuses bégayées, puis s'en retourne à la cuisine, présentant à Augustin son vaste derrière ovalisé d'où pend un nœud de robe lourde. Cependant, les petits bras de 4 ou 5 ans enveloppent le cou maternel. Les lèvres assurent qu'on ne le fera plus jamais. Tu verras jamais plus. Puis, toutes ces plaies enfin débridées, la conscience pardonnée achève d'éliminer le remords dans les saccades et le bouillonnement des sanglots. La contrainte morale prend une autre forme encore. Il faut apprendre par cœur 2 questions de catéchisme chaque jour. Tous les matins, quand on vient de manger à la cuisine la soupe au lait de la grosse Catherine, maman fait réciter, après la prière, les 2 questions expliquées la veille. La petite sœur Christine, vacillant sur des jambes novices, tire sa maman par la robe. C'est le moment que choisit un autre bébé de quelques mois pour se lamenter dans son berceau. Les lits sont défaits. La pesée des corps s'y marque.
Cette chambre où dorment une maman et ses trois enfants, parce que l'appartement est fait de pièces immenses et peu nombreuses, cette vaste chambre au papier brun ancien tolère une espèce de désordre douillet, spécialement associé pour Augustin au souvenir de certains jours d'hiver. Ces jours-là, une étrange lumière livide et impassible pénètre la chambre au matin. Elle tombe d'un plafond plus blanc que d'habitude. Elle semble naître là, sur les plâtres mêmes, tandis que le ciel gris, beaucoup plus sombre qu'eux, affirme d'un air renfrogné qu'il n'est pour rien dans cet éclairage et s'en désintéresse. En effet, c'est de plus bas qu'il vient. Les toits, les balcons, la rue, les trottoirs sont blancs de neige. À ce désordre matinal se mêlent les mots théologiques. Ce sont des mots très difficiles et impressionnants. Ils ressemblent à ceux que les grandes personnes disent entre elles quand elles ne veulent pas que les enfants comprennent. Il est vrai que Madame Méridier en met d'autres à la place, bien plus faciles pour les expliquer. Mais voilà, ce sont les premiers qu'il faut réciter. Il semble qu'ils cachent des arrière-sens raides et mystérieux, consolidés en petites notes.

Une autorité de qualité et de visée différentes se juxtapose à la première, celle d'où dépend le catéchisme. Et c'est le moment que choisit son autonomie pour affirmer avec une fermeté exagérante qu'il ne comprend pas le vilain mot, qu'il ne le comprendra jamais. Alors, une petite expression de souffrance naît sur le visage de sa maman. Très petite, et qu'il faut de bons yeux pour saisir. Il faut les laisser fixer sur ce tendre visage, et non pas deviner, mais entendre en son propre cœur les confidences d'un pli fugitif dessiné au coin gauche des lèvres maternelles. Ce pli vous confie qu'elle ne grondera pas, contrairement à ce qu'elle ferait pour toute autre chose. Mais celle-ci ne regarde qu'elle-même et il suffit qu'on la voie souffrir. Soudain, c'est une conscience non plus anesthésiée, ni sourdement douloureuse, mais palpitante, mais saignante et à vif, qui jette Augustin au cou de sa mère. « Si, si, oh si, il comprend bien le vilain mot. Il comprendra tous les vilains mots, tu verras, oh tu verras. » Elle recueille dans son cœur cette promesse et cette exaltation. Elle recueillera de même les autres promesses qui viendront après les autres fautes. Elle ressemble tout à fait au petit Jésus. Bien des années après, Augustin s'aperçut que les premières chutes de neige suscitaient encore dans son souvenir ces mélanges de froide féerie blanche, de scolastique et de remords. Quelques années plus tard, un tout petit nombre d'années, M. Méridier prit, un beau jour, avec sa canne, une paire de vieux gants de peau brune.

Il sentait l'armoire et la benzine. Ils parurent à Augustin extrêmement soignés et solennels. Monsieur Méridier avait un air tout spécial, qui s'adaptait à ses préparatifs et protestait contre eux à la fois. Il semblait se railler et s'intimider lui-même. Il présentait à ses habitudes quotidiennes et à celles des siens une sorte d'excuse pour ses grands intrus. Soudain, il demanda : Est-ce que tu veux venir, Augustin ? Comme si, puisqu'il faisait tant que de se permettre aujourd'hui une chose extraordinaire, il pouvait bien en joindre une autre et les envoyer dans la vie toutes les deux du même élan. On prit la grande rue jusqu'à la place de l'abbatiale. Elle longeait la façade nord, contournait le chevet et se continuait par une autre, au pavé fort pointu, portant le nom raclant, hargneux et magnifique de rue aux Prémontés. Elle était de plus humide et solitaire. Il s'y trouvait les seuls passants. Elle menait à une placette singulière, bordée de maisons froides et sans magasins, que son papa appelait des hôtels. Quelques-unes, toutes en pierre taillée dans le basalte du pays, protégeaient par des grilles leurs fenêtres de rez-de-chaussée. Grave et massive, elle portait en elle une longue habitude de hardiesse et de force qui poussait leur façade sur la place même, bien au-delà de l'alignement où leur récente voisine était forcée de se confiner. Au point de contact s'enfonçaient des retraits, barrés de tôles rouillées, qui coupaient en angle les trottoirs. Tout au milieu de la place, sur une fontaine octogonale, se penchaient des personnages moussus, porteurs de brocs en pierre, d'où coulait un filet d'eau frais et éternel. Cette rue baignait dans un tel silence qu'on était presque confus du bruit de ses pas. Des pépiments d'oiseaux, jaillis de jardins invisibles, filaient le long des corridors qui s'amorcent aux portes cochères, sortaient dans la rue comme des enfants joyeux. Ils perçaient l'air, les oreilles, le bruit des filets d'eau, toutes les choses perçables, de mille petites aiguilles dorées. Monsieur Méridier expliqua que la fontaine avait été bâtie voilà bien longtemps. Bien longtemps. À une époque où les plus vieilles gens que connaissait Augustin n'étaient pas encore nés. Ni les grands-pères de ces vieilles gens, ni les grands-pères de leurs grands-pères. Augustin suggéra que ce pouvait être au temps des Gaulois, qui personnifiaient pour lui la plus reculée préhistoire. Papa assura que ce n'était pas tout à fait aussi lointain. « Cette époque, dit-il, s'appelait Renaissance, et les brocs se nommaient des urnes. » Augustin regarda son père, sentit les premières houles d'une science immense et qu'une forte main l'y maintenait à flot. Brusquement, sans que rien fît prévoir cette volte hardie,

0: M. Méridier pénétra dans un des vieux hôtels. Comme en un long tunnel, au bout de ce corridor par où venaient les chants d'oiseaux, Augustin aperçut un énorme portail double, cintré, tout en vitrage. Un ventail était ouvert. Ses petits carreaux interposaient un treillis noir sur des verdures de jardin. Près de ce ventail, un homme allait et venait en bras de chemise, avec une nonchalance indolente. Mais, en même temps, il sifflait un air gaillard qui s'accordait mal avec le bruit paresseux de ses sabots sur les dalles. On sentait une odeur de fumier de cheval. D'une haute porte couleur chocolat, percée dans le corridor, sortit une paysanne en bonnet tuyauté, tout semblable à celui de la grosse Catherine. Mais tandis que celui-ci provenait visiblement du même terreau rural sur lequel la grosse Catherine avait elle-même poussé, l'autre, posé sur un costume ajusté et plus fin, trahissait une paysannerie volontaire et presque maniérée, une survivance précieusement gardée par entente tacite entre maître et serviteur, un tenace parfum de ferme et de château, conservé là, au rez-de-chaussée de la maison de ville, depuis le dernier séjour à la campagne, tout prêt pour le séjour suivant. Ses yeux descendirent sur la toilette d'Augustin et de son père, sur les fameux gants, sur le chapeau que M. Méridier croyait devoir garder à la main. Une soupçonneuse et froide déférence imprégnait pendant ce temps et vivifiait des rides qui n'eussent sans cela trouvé à exprimer qu'une vieillesse servile, paisible et pincée. Pendant qu'elle parlait, Augustin discerna entre ses immobiles hanches et le chambranle couleur chocolat une table énorme, de vastes dalles, des points lumineux sur des choses de cuivre dans une grande cuisine voûtée. « Oui, monsieur, madame la marquise Douairière était chez elle. Et si monsieur était monsieur Méridier, madame la marquise, qui avait donné l'ordre de le faire monter, ils poussèrent jusqu'à une autre porte ouverte dans la même muraille, mais pareille à celle du jardin, double et tout en vitrage. Une singulière impulsion fit se retourner Augustin. La servante paysanne, mains unies sur l'estomac et paupières baissées, les accompagnait d'un regard coulé, paterne et protecteur, où l'envie de troubler le moins possible sa quiétude se combinait avec un sens exact de l'absence d'empressement qu'elle pouvait se permettre. Un regard d'encouragement qui était le substitut du zèle qu'elle eût dû déployer, qu'elle déployait certainement envers d'autres personnes pour les conduire jusqu'à cette porte et la leur ouvrir. Un poêle attiédissait le monumental vestibule. Une casserole d'eau, où manquait le manche, surmontait son marbre cassé par place. Le tuyau s'enfonçait brutalement dans la belle vieille muraille. Au premier pas, l'œil et les muscles d'Augustin s'étonnèrent de la faible hauteur des entremarches et de la largeur des degrés. Un tapis uni de laine beige, à bordure grenat passé, revêtait leurs pierres. Un parfum subtil, errant, inidentifiable, offrait juste le début d'une prise floue, puis s'évanouissait dans l'air devenu neutre. Mais après quelques autres de ces douces marches larges, on s'apercevait qu'il était revenu, jouant de nouveau à se laisser reprendre, à faire respirer jusqu'à ce qu'il la retirât, une fois de plus, sa confidence incompréhensible. Des fées en robe de jadis, aux railleuses révérences, aux minuscules pieds valseurs, montaient devant eux, et la douceur des entremarches mesurait exactement l'ouverture menue de leurs pas. Le grave petit Augustin dut descendre assez profond dans le sentiment des choses permises pour demander d'une voix changée.
1: « Chez qui on est, dit papa ?»«
0: Il faut dire, chez qui est-on ?» Puis, joignons au conseil le renseignement. « On est chez madame de Préfailles. » Ils s'élevaient ainsi tous les deux, la voix assourdie sur le tapis aux teintes épuisées de cette noblesse de province. Un éclat de rire d'une grâce mordante, significatif comme un visage, éclata dans l'immensité compassée et la somnolente distinction de l'escalier, en total désaccord avec elle, d'une telle franchise impérieuse et personnelle qu'elle intimidait presque, en même temps qu'elle donnait pour une seconde l'imprévisible vision d'un jet de perles heurté sur un frais courant d'eau, entre deux rives de cristal. Le même désir d'apercevoir la jeune fille emplissait chez le petit garçon de 7 ans et chez son père deux cœurs bien différents. À l'âge de Monsieur Méridier, le sentiment de la grâce et de la jeunesse comporte l'évaluation stoïque, précise et sans bavure, d'un long morceau de temps irréparable. Mais pour Augustin, c'est une brusque entrée dans des pays inconnus. Ce qui vient à lui pour le prendre dans ses bras et l'enlever vers d'autres formes de vie, c'est un bonheur dangereusement violent, tout rose, entièrement neuf et inéprouvé, écartant avec de dédaigneux sourires toutes les formes de ses bonheurs précédents, le capturant, le ravissant pour de bien autres aurores.
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1: Main dans celle de la Vierge Marie, avec confiance, comme de tout petits enfants, pour méditer le chapelet.

0: Bonsoir. Nous allons prier ensemble en nous tournant vers Marie avec confiance. Nous méditons aujourd'hui dans ce chapelet
1: les mystères lumineux.
0: À toutes vos intentions.
2: Amen. Au nom du Père et du Fils et du Saint-Esprit. Amen. Amen.
1: Je crois en Dieu, le Père Tout-Puissant, Créateur du ciel et de la terre, et en Jésus-Christ, son Fils unique, notre Seigneur, qui a été conçu du Saint-Esprit, est né de la Vierge Marie, a souffert sous Ponce Pilate, a été crucifié, est mort et a été enseveli. Est descendu aux enfers, le troisième jour est ressuscité des morts, est monté aux cieux, est assis à la droite de Dieu le Père Tout-Puissant, d'où il viendra juger les vivants et les morts.
3: Je crois en l'Esprit Saint, à la Sainte Église catholique, à la communion des saints, à la rémission des péchés, à la résurrection de la chair, à la vie éternelle. Amen.
4: Notre Père qui es aux cieux, que ton nom soit sanctifié, que ton règne vienne, que ta volonté soit faite, sur la terre comme au ciel.
3: Donne-nous aujourd'hui notre pain de ce jour. Pardonne-nous nos offenses, comme nous pardonnons aussi à ceux qui nous ont offensés. Et ne nous laisse pas entrer en tentation, mais délivre-nous du mal.
5: Je vous salue, Marie, pleine de grâce. Le Seigneur est avec vous.

0: à l'heure de notre mort. Amen. Gloire au Père, au Fils et au Saint-Esprit,
1: maintenant et toujours, dans les siècles des siècles. Amen.
2: Premier mystère lumineux, le baptême au Jourdain. Une voix venue des cieux disait « Celui-ci est mon Fils bien-aimé ».
3: Avec Marie, entrons dans la mission du Fils bien-aimé par une vie renouvelée. Fruit du mystère, l'état de grâce baptismale.
4: Notre Père qui es aux cieux, que ton nom soit sanctifié, que ton règne vienne, que ta volonté soit faite sur la terre comme au ciel. Donne-nous aujourd'hui notre pain de ce jour, pardonne-nous nos offenses, comme nous pardonnons aussi à ceux qui nous ont offensés, et ne nous laisse pas entrer en tentation, mais délivre-nous du mal. Amen.

0: Gloire au Père, et au Fils, et au Saint-Esprit,
1: comme il était au commencement, maintenant et toujours, dans les siècles des siècles. Amen.

0: Deuxième mystère lumineux, les noces de Cana. Marie, la mère de Jésus, dit aux servants, « Tout ce qu'il vous dira, faites-le. »
1: Marie, toi qui as cru que Jésus pouvait changer l'eau en vin, ouvre nos cœurs à la foi. Fruit de ce mystère, la confiance.
0: Notre Père, qui es aux cieux, que ton nom soit sanctifié, que ton règne vienne, que ta volonté soit faite, sur la terre comme au ciel. Donne-nous aujourd'hui notre pain de ce jour. Pardonne-nous nos offenses, comme nous pardonnons aussi à ceux qui nous ont offensés. Et ne nous laisse pas entrer en tentation, mais délivre-nous du mal. Amen.
2: Je vous salue, Marie, pleine de grâce. Le Seigneur est avec vous. Vous êtes bénie entre toutes les femmes, et Jésus, le fruit de vos entrailles, est béni.

0: Je vous salue, Marie, pleine de grâce. Le Seigneur est avec vous. Vous êtes bénie entre toutes les femmes, et Jésus, le fruit de vos entrailles, est béni.
1: Sainte Marie, Mère de Dieu, priez pour nous pauvres pécheurs, maintenant et à l'heure de notre mort. Amen.
2: Je vous salue, Marie, pleine de grâce. Le Seigneur est avec vous. Vous êtes bénie entre toutes les femmes, et Jésus, le fruit de vos entrailles, est béni.
1: Sainte Marie, Mère de Dieu, priez pour nous pauvres pécheurs, maintenant et à l'heure de notre mort. Amen.
3: Je vous salue, Marie, pleine de grâce. Le Seigneur est avec vous. Vous êtes bénie entre toutes les femmes, et Jésus, le fruit de vos entrailles, est béni.
1: Sainte Marie, Mère de Dieu, priez pour nous pauvres pécheurs, maintenant et à l'heure de notre mort. Amen.
4: Je vous salue, Marie, pleine de grâce. Le Seigneur est avec vous. Vous êtes bénie entre toutes les femmes, et Jésus, le fruit de vos entrailles, est béni.
1: Sainte Marie, Mère de Dieu, priez pour nous pauvres pécheurs, maintenant et à l'heure de notre mort. Amen.
5: Je vous salue, Marie, pleine de grâce. Le Seigneur est avec vous. Vous êtes bénie entre toutes les femmes, et Jésus, le fruit de vos entrailles,

0: Je vous salue, Marie, pleine de grâce. Le Seigneur est avec vous. Vous êtes bénie entre toutes les femmes, et Jésus, le fruit de vos entrailles, est béni.
1: Sainte Marie, Mère de Dieu, priez pour nous, pauvres pécheurs, maintenant et à l'heure de notre mort. Amen.
2: Je vous salue, Marie, pleine de grâce. Le Seigneur est avec vous. Vous êtes bénie entre toutes les femmes, et Jésus, le fruit de vos entrailles, est béni.
1: Sainte Marie, Mère de Dieu, priez pour nous pauvres pécheurs, maintenant et à l'heure de notre mort. Amen.
3: Je vous salue, Marie, pleine de grâce. Le Seigneur est avec vous. Vous êtes bénie entre toutes les femmes, et Jésus, le fruit de vos entrailles, est béni.
1: Sainte Marie, Mère de Dieu, priez pour nous pauvres pécheurs, maintenant et à l'heure de notre mort. Amen.
4: Gloire au Père, au Fils et au Saint-Esprit, comme il était au commencement, maintenant et toujours, dans les siècles des siècles. Amen.

0: Troisième mystère lumineux, Jésus annonce le royaume. Le royaume de Dieu est proche, repentez-vous et croyez à l'évangile.
1: Marie, apprends-nous à conformer notre existence à la volonté de Dieu. Fruit de ce mystère, la conversion.
2: Notre Père qui es aux cieux, que ton nom soit sanctifié, que ton règne vienne, que ta volonté soit faite sur la terre comme au ciel. Donne-nous aujourd'hui notre pain de ce jour, pardonne-nous nos offenses, comme nous pardonnons aussi à ceux qui nous ont offensés, et ne nous laisse pas entrer en tentation, mais délivre-nous du mal. Amen.

0: Gloire au Père, et au Fils, et au Saint-Esprit,
1: comme il était au commencement, maintenant et toujours, dans les siècles des siècles. Amen.

0: Quatrième mystère lumineux, la transfiguration. Il fut transfiguré devant eux, son visage devint brillant comme le soleil.
1: Marie, donne-nous de percevoir la gloire de la divinité de Jésus pour mieux le suivre. Fruit de ce mystère, la grâce d'une vie intérieure.
0: Notre Père, qui es aux cieux, que ton nom soit sanctifié, que ton règne vienne, que ta volonté soit faite, sur la terre comme au ciel. Donne-nous aujourd'hui notre pain de ce jour. Pardonne-nous nos offenses, comme nous pardonnons aussi à ceux qui nous ont offensés. Et ne nous laisse pas entrer en tentation, mais délivre-nous du mal. Amen.
2: Je vous salue, Marie, pleine de grâce. Le Seigneur est avec vous. Vous êtes bénie entre toutes les femmes, et Jésus, le fruit de vos entrailles, est béni.

0: Amen.
1: Je vous salue, Marie, pleine de grâce. Le Seigneur est avec vous. Vous êtes bénie entre toutes les femmes, et Jésus, le fruit de vos entrailles, est béni.
2: Sainte Marie, Mère de Dieu, priez pour nous pauvres pécheurs, maintenant et à l'heure de notre mort. Amen.
3: Je vous salue, Marie, pleine de grâce. Le Seigneur est avec vous. Vous êtes bénie entre toutes les femmes, et Jésus, le fruit de vos entrailles, est béni.
2: Sainte Marie, Mère de Dieu, priez pour nous pauvres pécheurs, maintenant et à l'heure de notre mort. Amen.
4: Je vous salue, Marie, pleine de grâce. Le Seigneur est avec vous. Vous êtes bénie entre toutes les femmes, et Jésus, le fruit de vos entrailles, est béni.
2: Sainte Marie, Mère de Dieu, priez pour nous pauvres pécheurs, maintenant et à l'heure de notre mort. Amen.
5: Je vous salue, Marie, pleine de grâce. Le Seigneur est avec vous. Vous êtes bénie entre toutes les femmes, et Jésus, le fruit de vos entrailles, est béni.
2: Sainte Marie, Mère de Dieu, priez pour nous pauvres pécheurs, maintenant et à l'heure de notre mort. Amen.
6: Je vous salue, Marie, pleine de grâce. Le Seigneur est avec vous. Vous êtes bénie entre toutes les femmes, et Jésus, le fruit de vos entrailles,

0: Je vous salue, Marie, pleine de grâce. Le Seigneur est avec vous. Vous êtes bénie entre toutes les femmes, et Jésus, le fruit de vos entrailles, est béni.
1: Sainte Marie, Mère de Dieu, priez pour nous pauvres pécheurs, maintenant et à l'heure de notre mort. Amen.
2: Je vous salue, Marie, pleine de grâce. Le Seigneur est avec vous. Vous êtes bénie entre toutes les femmes, et Jésus, le fruit de vos entrailles, est béni.
1: Sainte Marie, Mère de Dieu, priez pour nous pauvres pécheurs, maintenant et à l'heure de notre mort. Amen.
3: Je vous salue, Marie, pleine de grâce. Le Seigneur est avec vous. Vous êtes bénie entre toutes les femmes, et Jésus, le fruit de vos entrailles, est béni.
1: Sainte Marie, Mère de Dieu, priez pour nous pauvres pécheurs, maintenant et à l'heure de notre mort. Amen.
4: Gloire au Père, au Fils et au Saint-Esprit, comme il était au commencement, maintenant et toujours, dans les siècles des siècles. Amen.

0: Cinquième mystère lumineux, l'institution de l'Eucharistie. Prenez et mangez, ceci est mon corps.
1: Marie, apprends-nous à découvrir l'extraordinaire présence de Dieu dans la Sainte Eucharistie, sous les signes du pain et du vin. Fruit de ce mystère, l'amour de l'Eucharistie.
0: Notre Père qui es aux cieux, que ton nom soit sanctifié, que ton règne vienne, que ta volonté soit faite sur la terre comme au ciel. Donne-nous aujourd'hui notre pain de ce jour, pardonne-nous nos offenses, comme nous pardonnons aussi à ceux qui nous ont offensés, et ne nous laisse pas entrer en tentation, mais délivre-nous du mal. Amen.

0: Gloire au Père, et au Fils, et au Saint-Esprit,
1: comme il était au commencement, maintenant et toujours, dans les siècles des siècles. Amen.
2: Au nom du Père, et du Fils, et du Saint-Esprit. Amen.

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2: Bonjour, chers amis auditeurs et auditrices. C'est Hervé Chosville à l'antenne, toujours très heureux de vous retrouver pour notre rendez-vous hebdomadaire Panorama Info. La drôle de guerre que Donald Trump est en train de livrer à l'Iran des gardiens de la Révolution, ainsi que le conflit libanais qui en découle directement, semble avoir relégué au second plan le reste de l'actualité du monde. Il est vrai que le blocage du détroit d'Ormuz a un impact direct sur l'économie mondiale et que l'Européen moyen se soucie en premier lieu de l'augmentation de son plein d'essence ou de gasoil. Ce qui se passe sur le front ukrainien ou avec Ebola en République démocratique du Congo, tout cela le préoccupe beaucoup moins que ce qu'il doit payer lors de son passage à la pompe. D'autant plus que nos grands médias n'évoquent désormais plus que très rarement le reste de l'actualité. Seules les fortes chaleurs de la fin du mois de mai ont réussi à détrôner pendant quelque temps la crise iranienne et ses conséquences de la une de l'actualité. De l'actualité de nos grands médias, bien sûr. Pourtant, ce ne sont pas les sujets qui manquent dans l'actualité internationale ces temps-ci. Le conflit en Ukraine semble avoir atteint un tournant majeur. Après 1560 jours de guerre, l'armée de Vladimir Poutine n'avance plus et elle aurait même tendance à reculer. Alors que lorsqu'il a lancé son offensive le 24 février 2022, le maître du Kremlin avait prévu d'en finir en 3 jours seulement. Le cours du conflit semble même s'inverser. Le nombre de victimes dans les rangs de l'armée russe est abominablement élevé, tandis que l'offensive de grande envergure prévue pour le début du printemps semble être au point mort. D'après le magazine britannique The Economist, pour la première fois depuis octobre 2023, la Russie a enregistré des pertes territoriales, certes modestes, mais continues. Selon ce magazine, au 12 mai 2026, entre 280 000 et 518 000 soldats russes avaient été tués pour un nombre de victimes, blessés compris, s'élevant à entre 1,1 et 1,5 million. Autrement dit, environ 3% de la population masculine russe en âge de combattre, avant-guerre, a été tuée ou blessée depuis 2022. Non seulement la Russie perd un nombre d'hommes extrêmement élevé au combat, mais elle ne progresse plus sur le front. Les drones ukrainiens, toujours plus perfectionnés et toujours plus efficaces, traquent les troupes russes bien au-delà de la ligne de front, compliquant tout déploiement sans exposition immédiate aux tirs ennemis. L'approvisionnement et la rotation des troupes russes est devenu un véritable cauchemar logistique pour Moscou. D'après les cartes de l'Institute for the Study of War, ISW, mises à jour quotidiennement, les forces russes n'ont conquis qu'à peine 220 km² depuis le début de l'année 2026, soit à peine 0,04% du territoire ukrainien. Dans le même temps, toujours d'après l'ISW, l'Ukraine a commencé à regagner du terrain et aurait repris 282 km² à la Russie au mois de mai. C'est le deuxième mois d'affilée que Kiev réduit la zone de son territoire contrôlée par Moscou. Ses succès sur le terrain, bien que limités, semblent établir une tendance positive pour l'Ukraine. L'ISW a fait état la semaine dernière de campagnes réussies de frappes de drones de moyenne portée lancées ce printemps par l'Ukraine. Ces opérations ont permis de limiter la capacité de la Russie à transporter du matériel vers le front et à soutenir ses positions en première ligne. Plus de 4 ans après le début de l'invasion russe de l'Ukraine, la Russie occupe un peu plus de 19% du pays, dont 7% en Ukraine, en Crimée et dans les zones du bassin industriel du Donbass, qui, rappelons-le, était déjà sous contrôle russe ou de séparatistes pro-russes avant l'invasion généralisée de février 2022. L'essentiel des avancées russes ont été faites durant les premières semaines du conflit. En plus de ses succès sur le front, l'Ukraine est parvenue à faire très mal aux infrastructures économiques vitales de la Russie. Depuis plusieurs mois, l'Ukraine a en effet adopté une nouvelle stratégie dans sa guerre de résistance contre l'invasion russe. Visée par des attaques de drones répétées, les principales infrastructures pétrolières de la Russie. Raffineries, dépôts de carburant, des terminaux maritimes et camions-citernes sont chaque semaine pris pour cible. En mai, ces frappes ukrainiennes se sont multipliées et même intensifiées. Selon Bloomberg, au moins 16 attaques contre des installations de production de carburant en Russie ont été menées le mois dernier. Elles ont visé 8 des 10 plus grandes raffineries du pays. Le président ukrainien Volodymyr Zelensky a également rappelé lors d'une allocution le lundi 1er juin que les forces ukrainiennes avaient réussi à toucher 15 raffineries russes entre janvier et mai 2026. L'objectif de ces offensives est on ne peut plus clair. Il s'agit de saper l'économie et l'effort de guerre russe qui repose en grande partie sur les revenus provenant des hydrocarbures. Le but de ces attaques semble bien avoir été atteint, tant le secteur énergétique russe vacille. À la fin du mois de mai, près de 40% des capacités russes de raffinage primaire du pétrole avaient été perturbées, a affirmé Volodymyr Zelensky lors de sa prise de parole. Le niveau de production des raffineries russes est au plus bas depuis 16 ans, provoquant des risques de pénurie de carburant en Crimée et dans d'autres régions de notre pays sous occupation, a ajouté le président ukrainien. Tout à l'heure, je parlais de véritables cauchemars logistiques pour la Russie. C'est particulièrement le cas en ce qui concerne la Crimée, qui doit s'adapter à de potentielles pénuries. Les autoroutes reliant la Russie au territoire occupé, dont la presqu'île illégalement annexée par la Russie dès 2014, ont été endommagées par l'armée ukrainienne qui y vise des camions-citernes. Il n'existe plus de route sûre pour l'occupant dans le sud et l'est de notre pays, a déclaré Volodymyr Zelensky. Le gouverneur russe de la Crimée occupée, Sergueï Aksionov, a annoncé samedi 30 mai que la vente de carburant serait désormais limitée et se ferait grâce à des tickets de rationnement. Ceci est une mesure temporaire qui devrait être levée sous 30 jours, a-t-il pris le soin de préciser. Depuis cette annonce, des queues aux stations-service se sont allongées à Sébastopol, l'une des plus grandes villes de Crimée, qui est aussi, rappelons-le, le principal port de la flotte russe en mer Noire. jusqu'à ce qu'elle en soit chassée, cette flotte, par les attaques de drones ukrainiens. Afin de prévenir les pénuries à l'échelle nationale, le gouvernement russe a annoncé lundi 1er juin interdire les exportations de kérosène, et ce jusqu'au 30 novembre, après avoir fait de même pour l'essence début avril. Cette paralysie du secteur énergétique a porté un coup très dur à l'opération militaire spéciale de Vladimir Poutine. L'autocrate russe espérait en effet refinancer son effort de guerre grâce à l'affaiblissement des sanctions états-uniennes sur les ventes de pétrole russe et aussi grâce à la hausse du prix du baril provoquée par la situation dans le détroit d'Ormuz. C'est dans un tel contexte que Poutine a lancé une série d'attaques de missiles balistiques contre les villes ukrainiennes dans la nuit du 1er au 2 juin, faisant au moins 23 morts, dont 16 dans la seule ville de Dnipro. Parmi les victimes, on a compté 2 enfants et un secouriste. La capitale, Kiev, a une nouvelle fois été durement touchée. 7 personnes sont mortes et plus d'une centaine ont été blessées. Les habitants de Kiev ont à nouveau passé une nuit de terreur, ne trouvant d'abri sûr que dans les couloirs et sur les quais du métro où ils se sont réfugiés en masse. Ces frappes ont constitué une attaque massive et une déclaration claire de la Russie. Si l'Ukraine n'est pas protégée contre les frappes de missiles balistiques et autres, ces attaques vont continuer, a commenté Volodymyr Zelensky sur les réseaux sociaux, tandis que son ministre des Affaires étrangères, Andriy Sibiga, accusait Vladimir Poutine de n'avoir pour seule carte que la terreur. Et il a affirmé que la Russie était en train de perdre sur le champ de bataille. Ces frappes ne visaient pas, il faut insister là-dessus, ces frappes ne visaient pas des objectifs militaires, contrairement à ce qu'affirment les propagandistes du Kremlin. Elles visaient à terroriser la population civile ukrainienne et à la démoraliser. Il ne semble faire aucun doute que ces frappes de missiles balistiques contre des objectifs civils dans les grandes villes ukrainiennes ont été décidées par Poutine en réaction au déboire de son armée sur le terrain. Il pensait probablement que de telles attaques parviendraient à saper le moral de la population ukrainienne et que cela amènerait les autorités de Kiev à accepter les conditions de Moscou pour entamer des négociations, c'est-à-dire à renoncer définitivement à la totalité du Donbass et à la Crimée, entre autres conditions. Pour ma part, j'estime que ces attaques aveugles contre la population civile ukrainienne constituent d'indéniables crimes de guerre et qu'ils pourraient être en fait ce que les Anglais appellent « the last kicks of a dying horse », c'est-à-dire les derniers coups de sabot d'un cheval à l'agonie. Je rêve d'apprendre que Radio Moscou a diffusé le Lac des Cygnes de Tchaïkovski. Du temps de l'URSS, de telles diffusions précédaient l'annonce officielle de la disparition du maître du Kremlin. Dans les circonstances actuelles, une annonce de la démission de Vladimir Poutine pour raison de santé me semblerait amplement suffisante. Mais mon rêve de voir un changement s'opérer au Kremlin est probablement un peu prématuré. En tout état de cause, les attaques meurtrières lancées contre les grandes villes ukrainiennes ne semblent pas avoir entamé la détermination du pouvoir à Kiev, puisque au moment même où j'étais en train de préparer cette émission,

une grande humiliation, d'une grande perte de face pour Poutine. Il est cependant une autre région où il est à craindre que le maître du Kremlin ne lance une nouvelle opération. Dimanche 7 juin, dimanche prochain, des élections législatives à haut risque doivent se dérouler en Arménie. Nikol Pachinian, le Premier ministre, est partisan d'un rapprochement avec Bruxelles et Washington. Et dans ces élections législatives, il joue sa reconduction au poste de Premier ministre. Vladimir Poutine n'a pas caché son hostilité à une éventuelle candidature de l'Arménie à l'Union européenne. La semaine dernière, il a même appelé Yerevan à organiser un référendum le plus tôt possible, estimant qu'il était impossible pour l'Arménie de concilier une adhésion à l'Union européenne et son maintien dans l'Union économique eurasiatique dirigée par Moscou. Dans une allocution vidéo sur Facebook, le Premier ministre arménien a indiqué qu'il serait, je le cite, « illogique d'organiser un référendum, tandis que le choix entre les deux blocs ne sera pas inévitable tant que l'Arménie n'aura pas officiellement déposé sa candidature à l'adhésion à l'UE et qu'elle ne sera pas proche d'obtenir le statut de pays candidat ». Fin de citation. À l'approche du scrutin en Arménie, la tension n'a cessé de monter entre Yerevan et Moscou. Samedi 30 mai, la Russie a rappelé son ambassadeur en Arménie. Plus inquiétant encore sont les propos tenus la veille par le président russe lors d'un sommet au Kazakhstan. À Astana, Vladimir Poutine a en effet déclaré que le scénario ukrainien avait commencé avec la tentative de Kiev de se rapprocher de l'Union européenne. Par ailleurs, des rétorsions commerciales et des menaces plus ou moins voilées se sont multipliées en provenance du Kremlin. Pour Bruxelles, c'est le signe que Moscou veut influer directement sur le scrutin de dimanche. L'Arménie, contrairement à l'Ukraine, n'a pas de frontières communes avec la Russie. La Géorgie au nord et l'Azerbaïdjan à l'est séparent l'Arménie de la Russie. Mais il ne faut pas oublier que des troupes russes sont stationnées en territoire arménien, et ce, depuis la dislocation de l'URSS. C'est ainsi que la ville de Goumri abrite la 102e base militaire russe, qui est sous le commandement du district militaire sud des forces armées russes. Son effectif s'élèverait à 3500 soldats. Si l'Azerbaïdjan voisin, grâce à ses richesses en gaz et en pétrole, est parvenu à prendre ses distances avec Moscou, ce n'est pas le cas de la Géorgie, dont une partie du territoire, il faut le rappeler, est occupée par l'armée russe. Il s'agit de l'Abkhazie et de l'Ossétie du Sud. De plus, le pouvoir actuel à Tbilissi est résolument pro-russe. Je l'imagine mal s'opposer à la traversée de son territoire par des troupes russes allant intervenir en Arménie afin d'y rejoindre les troupes russes qui s'y trouvent déjà. Un tel scénario pourrait se dérouler en l'espace de quelques jours et l'Union européenne n'aurait aucun moyen de s'y opposer. C'est sans doute ce à quoi Vladimir Poutine faisait allusion lorsqu'il évoquait le 29 mai dernier un scénario ukrainien en parlant de l'Arménie. Il convient donc d'observer avec la plus grande attention le déroulement et surtout les résultats des élections législatives arméniennes. Si Nikol Pachinian est reconduit dans ses fonctions de Premier ministre, il est à craindre que Vladimir Poutine ne lance un nouveau scénario ukrainien pour conserver ce pays, l'Arménie, dans l'orbite russe et éviter de perdre totalement pied dans le Caucase. En Ukraine, en Géorgie, en Arménie et même en Moldavie, le cheval agonisant n'a pas encore donné ses derniers coups de sabot, hélas.
C'est sur ces mots que je vous

0: chers amis auditeurs et auditrices, et que je vous dis à la semaine prochaine.
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1: Madame, monsieur, bonjour et bienvenue sur Point d'Orgue, votre rendez-vous de musique sacrée. Je suis très heureux de vous retrouver pour un nouveau numéro consacré aux merveilles du répertoire. Et aujourd'hui, nous allons partir à la découverte d'une figure majeure, mais pourtant pas très connue, de l'orgue français du XXe siècle, un compositeur que j'aime beaucoup. Il s'agit de Jean Langlet. Il fut un organiste virtuose, un improvisateur absolument remarquable, un pédagogue très recherché et, vous allez l'entendre, un compositeur prolifique. Alors Jean Langlet occupe une place singulière dans l'histoire de la musique française. Il est très connu des organistes, mais un peu moins du grand public, ce qui est, je trouve, un petit peu dommage. Et c'est l'héritier de la grande tradition symphonique de l'orgue. Il a été profondément nourri dans son esthétique et dans la façon dont il a composé par le chant grégorien, ainsi que la spiritualité catholique. Et il a su développer à partir de cela un langage immédiatement reconnaissable. Vous allez l'entendre, où se côtoient des modalités anciennes, des harmonies modernes, des rythmes très incisifs et des couleurs orchestrales évidemment propres à cette façon de composer et surtout sur les orgues Cavaillé-Coll dont je vous ai déjà parlé dans certaines émissions. Alors, durant ces prochaines minutes, nous allons découvrir plusieurs facettes de son œuvre. Alors, l'organiste, inspiré par le Moyen-Âge, le compositeur liturgique, mais aussi le musicien virtuose capable, vous allez l'entendre, de déployer toute la puissance et toute la joie de l'orgue. Mais alors, avant d'écouter sa musique, vous le savez, on va faire un petit point biographique pour que vous sachiez qui est cet homme. Alors, Jean Langlet, né en 1907 à La Fontenelle, en Bretagne, et très tôt, sa vie est marquée par une épreuve décisive. Il perd progressivement la vue et devient totalement aveugle dès l'enfance. En fait, à 2 ans, il devient aveugle. Et en fait, cette cécité, loin de freiner son développement artistique, au contraire, va contribuer à forger une personnalité musicale exceptionnelle. Il rentre à l'Institut National des Jeunes Aveugles à Paris. C'est un établissement prestigieux qui a déjà vu passer plusieurs grands musiciens français. Et il y reçoit une solide formation musicale avant d'intégrer le Conservatoire de Paris. Et c'est notamment à l'un de ses maîtres qu'il va dédier la première œuvre que nous allons écouter. Alors au Conservatoire de Paris, il étudie notamment avec 2 grands maîtres prestigieux, Paul Ducas pour la composition et surtout Marcel Dupré pour l'orgue. Mais il va y avoir une rencontre absolument déterminante, c'est celle de Charles Tournemire. Tournemire, je vous le rappelle, c'est alors le titulaire du grand orgue de la basilique Sainte-Clotilde à Paris. Vous savez, c'est une tribune qui est quand même extrêmement célèbre hein, depuis que César Franck a été l'un de ses organistes. Alors Tournemire, lui, c'est un mystique hein, dans sa façon de composer, improvisateur génial, passionné par le chant grégorien. Vous savez, il a écrit cette œuvre pour orgue extraordinaire, l'orgue mystique, en se fondant sur les chants grégoriens. Et il y développe une esthétique profondément spirituelle qui va marquer durablement le jeune Langlet. Alors à la mort de Tournemire en 1939, Jean Langlet lui succède à cette fameuse tribune de Sainte-Clotilde et il va y rester plus de 40 ans, devenant l'une des figures emblématiques de l'orgue parisien. Et il faut également dire que, en parallèle à ses fonctions liturgiques, hein, qui sont quand même très prenantes, il réussit à mener une carrière internationale de concertiste. Alors, il donne des récitals partout, dans toute l'Europe, en Amérique du Nord, également en Asie. Et en parallèle de ça, comme si ça ne suffisait pas, eh bien, il compose. Et son activité de compositeur, faut le dire, est considérable. En plus d'être remarquable, plus de 200 œuvres voient le jour, pour orgue naturellement, mais également pour chœur, orchestre, musique de chambre et musique liturgique. Alors son langage musical demeure très personnel, hein, c'est effectivement une écriture extrêmement marquée, comme ce fut le cas avec Franck et comme ce fut le cas avec Tournemire, donc il s'inscrit dans cette tradition des grands organistes qui ont leur propre identité à cette basilique Sainte-Clotilde, et on va y retrouver, vous allez l'entendre, l'influence du grégorien, de la modalité médiévale, mais aussi des harmonies modernes, héritées de Debussy, Ravel, ou encore, bien sûr, Tournemire. Alors Jean Langlet s'éteint en 1991, il n'y a pas si longtemps, laissant derrière lui un héritage immense qui continue aujourd'hui d'être joué par les organistes du monde entier. Et alors, pour entrer dans son univers, nous allons maintenant écouter 2 pages extraites de sa célèbre suite médiévale. Alors on commence par le prélude de l'entrée. C'est une œuvre qui est très célèbre hein, dans tout son catalogue. Alors composée en 1947, la suite médiévale s'inspire directement de l'univers du chant grégorien et de l'esthétique des cathédrales médiévales. Le premier mouvement est donc intitulé prélude de l'entrée et il évoque immédiatement une procession solennelle. Dès les premières mesures, Jean Langlais utilise de larges quintes parallèles qui rappellent presque les sonneries des trompettes anciennes et le langage est volontairement archaïsant, vous allez entendre. Il ne cherche pas vraiment à reconstituer le Moyen-Âge historique, mais plutôt à en suggérer l'atmosphère. Et l'un des procédés les plus remarquables réside, vous allez l'entendre, dans le dialogue entre les trompettes du récit et celles du grand orgue, ces appels qui se répondent d'un clavier à l'autre comme des fanfares qui résonnent sous les voûtes d'une immense église. Alors l'effet d'écho est saisissant, l'orgue devient presque un ensemble de cuivres répartis dans l'espace. Alors je vous invite à découvrir ce prélude d'entrée, ici interprété par David Briggs.

Le prélude de l'incroyable suite médiévale de Jean Langlais sous les doigts de David Briggs à l'orgue de la cathédrale de New York, ça donne une belle entrée en matière et nous allons poursuivre toujours avec cette suite médiévale avec un mouvement tout à fait différent. Alors après la solennité de l'entrée, Jean Langlais nous conduit vers un univers beaucoup plus intérieur avec la méditation. Ici, l'influence de Charles Tournemire apparaît de manière beaucoup plus évidente. En vérité, on retrouve cette écriture très libre, presque improvisée, où les thèmes semblent émerger puis disparaître dans une sorte de halo sonore constamment renouvelé. Et la pièce repose sur deux mélodies grégoriennes particulièrement célèbres. La première, c'est l'antienne Ubi Caritas, traditionnellement chantée le jeudi saint. Et la seconde, c'est l'hymne Jesu Dulcis Memorial, un des grands textes de la tradition monastique. Alors ces thèmes ne sont jamais présentés de manière rigide ou académique. Bon, il est vrai que le Ubi Caritas arrive presque un peu sur ses grands chevaux. Mais ils apparaissent comme des souvenirs lointains parce que, vous allez voir, ils vont être un petit peu entourés par cette évanescence musicale qui est absolument magnifique. Alors vous avez ces harmonies flottantes, des registrations très délicates et un rythme très libre créant une atmosphère de contemplation profonde et on imagine aisément cette musique accompagnée un moment de communion ou de post-communion lorsque la liturgie invite au recueillement intérieur. Alors, sans plus attendre, je vous invite à écouter cette magnifique méditation de Jean Langlais, toujours sous les doigts de David Briggs.

Voilà pour cette magnifique méditation de Jean Langlais. Et en plus, si vous prêtez une oreille attentive à cet extrait, vous entendrez peut-être au fond une alarme de police. Effectivement, comme si l'effervescence de la ville de New York bien continue à l'extérieur de cette cathédrale et était suspendue par la musique à l'intérieur grâce à la musique de Jean Langlais. Je trouve que c'est un clin d'œil qui est assez amusant, mais en même temps assez révélateur de ce qui peut se passer effectivement dans ces espaces et le rôle qu'a joué la musique dans notre société. Ça peut être effectivement un petit clin d'œil. Alors maintenant, nous avons parlé évidemment de cet aspect purement organistique et maintenant on va parler de quelque chose, d'une autre partition qui est extrêmement célèbre. Il s'agit de sa messe solennelle, puisque ce compositeur fut également un compositeur choral particulièrement inspiré, et il a écrit cette messe solennelle en 1951. C'est sans doute l'œuvre chorale la plus connue de Jean Langlais. Elle a été écrite pour chœur mixte et deux orgues, et elle conjugue magnifiquement la tradition liturgique et les recherches harmoniques du XXe siècle. Vous allez entendre, là, c'est beaucoup plus moderne. Alors le Kyrie qui ouvre la messe frappe immédiatement par un caractère très monumental. La supplication traditionnelle du Seigneur prend pitié prend ici une dimension presque architecturale avec ses grandes masses sonores qui se déploient avec une majesté impressionnante et une harmonie assez rutilante, il faut le dire. Et pourtant, malgré cette puissance, la musique conserve une chaleur très humaine, ici sublimée par les voix d'enfants, vous allez l'entendre. Les harmonies sont riches, parfois audacieuses, mais je trouve jamais froides ou abstraites. Et en fait, moi, c'est mon ressenti personnel, je trouve que Langlais parvient à unir la gravité de la prière et une remarquable intensité expressive. L'écriture chorale est particulièrement exigeante, alternant des vastes accords et des mouvements contrapuntiques, et également de longues et très belles lignes mélodiques, vous allez entendre. Alors, nous allons écouter maintenant ce Kyrie, interprété par le chœur du St. John's College de Cambridge.

Et voilà pour cette incroyable entrée de la messe solennelle de Jean Langlais, hein, qui riait tout en splendeur et qui commence avec beaucoup de délicatesse, beaucoup de rutilance et qui termine véritablement en apothéose, bien sûr. Je vous invite à écouter la messe dans son entièreté pour vous faire une idée de cette magnifique œuvre. Et alors pour conclure cette émission, j'aimerais que l'on retrouve Jean Langlais avec son instrument de prédilection, l'orgue seul, avec la présentation de cet extrait final qui est faite. C'est tout simplement une véritable incantation qui est là avec une énergie rythmique qui emporte l'auditeur, des motifs qui se répondent, qui se développent et qui s'amplifient. C'est quelque chose d'assez extraordinaire avec, bien entendu, une grande forme de virtuosité. Vous avez cet aspect festif de fête donc qui est là avec la rythmique, les claviers qui se répondent les uns les autres avec une forme de jubilation, et on y retrouve dans ce morceau cette capacité très française à exploiter toutes les ressources de l'orgue. Les jeux de fond majestueux, les anges éclatantes, les contrastes des plans sonores et bien sûr les effets de couleurs. Ici en plus, sous les doigts d'un grand interprète comme Christopher Young, cette musique révèle toute sa vitalité et toute sa force communicative. Voici donc notre extrait « Fête ».

0: Et c'est sous les applaudissements que se conclut ce numéro de Point d'Orgue consacré à Jean Langlais. À travers ces quelques œuvres, j'espère que vous avez découvert un grand musicien très attachant, profondément enraciné dans la tradition, évidemment, de tous ses prédécesseurs. C'est effectivement plus de 30 ans après sa disparition que nous pouvons constater que sa musique continue de résonner dans les tribunes et les grandes salles du monde entier. Merci de votre fidélité à Point d'Orgue. Je vous donne rendez-vous la semaine prochaine pour un nouveau numéro. D'ici là, portez-vous bien.
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Évangile de Jésus-Christ selon saint Matthieu. En ce temps-là, Jésus disait à ses apôtres : Sur votre route, proclamez que le royaume des cieux est tout proche. Guérissez les malades, ressuscitez les morts, purifiez les lépreux, expulsez les démons. Vous avez reçu gratuitement, donnez gratuitement. Ne vous procurez ni or, ni argent, ni monnaie de cuivre à mettre dans vos ceintures, ni sac pour la route, ni tunique de rechange, ni sandales, ni bâtons. L'ouvrier, en effet, mérite sa nourriture. Dans chaque ville ou village où vous entrerez, informez-vous pour savoir qui est digne de vous accueillir et restez là jusqu'à votre départ. En entrant dans la maison, saluez ceux qui l'habitent. Si cette maison en est digne, que votre paix vienne sur elle. Si elle n'en est pas digne, que votre paix retourne vers vous. Et voilà Jésus qui nous exhorte à nous dépasser, à aller au-delà de nos propres engagements pour répondre aux appels du Seigneur. Le voilà, en fait, qui nous invite à le suivre. Il va toujours plus loin que nous. Les situations auxquelles il fait allusion, nous les connaissons bien, car nous les vivons tous les jours. Nous aussi, nous nous mettons en colère, nous aussi, nous jugeons l'autre, et nous le traitons de fou, même si nous ne le lui disons pas. Nous aussi, nous ne sommes jamais satisfaits de nos frères, tant qu'ils ne pensent pas comme nous. Nous aussi, nous manquons d'humilité, et nous passons notre temps à condamner. Mais alors, nous dit le Seigneur, quel sens a votre démarche pieuse dans votre Église, si elle ne vous transforme pas ? À quoi sert de célébrer le Christ mort et ressuscité si proche de nous, si nous ne voulons pas nous rapprocher des autres, sous prétexte qu'ils sont différents ? Donc, lorsque tu vas présenter ton offrande à l'autel, si là tu te souviens que ton frère a quelque chose contre toi, laisse ton offrande là, devant l'autel. Va d'abord te réconcilier avec ton frère. Et ensuite, viens présenter ton offrande. La question que nous devons sans cesse nous poser, c'est quelle cohérence dans ma vie ? Et Jésus de poursuivre en égrenant les conséquences. Le juge ne sera pas uniquement celui du tribunal d'ici-bas. Ce sera comment nous nous présenterons alors devant le Seigneur, avec justement cette conscience de ne pas avoir été cohérent avec ce que nous aurons dit et confessé. Ce chapitre de Matthieu marque un aspect de la mission du Christ, celle de nous encourager à imiter et à ne pas nous comporter comme les fils de Zébédée qui cherchent dans leur marche aux côtés de Jésus l'occasion d'une promotion. Ce que le Christ nous demande, c'est d'agir comme lui. Et si lui est capable d'accepter la crucifixion, que nous soyons nous aussi capables de vivre notre foi en assumant les risques qu'elle peut nous provoquer. Ce discours sur la montagne nous révèle et révèle à tous ceux qui l'ont entendu que la puissance de l'amour de Dieu nous est donnée pour qu'à notre tour, nous sachions aller jusqu'au bout de nos maux, jusqu'au bout de notre foi, pour y rencontrer le pauvre, mal jugé, et pouvoir lui faire comprendre qu'il est notre frère. Que l'on se rassure, le ressuscité est avec nous. Allez, de toutes les nations, faites des disciples, baptisez-les au nom du Père et du Fils et du Saint-Esprit. Apprenez-leur à observer tout ce que je vous ai commandé. Et moi, je suis avec vous tous les jours, jusqu'à la fin du monde. Cela n'est pas qu'une injonction historique, c'est à nous aujourd'hui que le Seigneur parle. Bonne journée à toutes et à tous.

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1: Année A, 11e dimanche du temps ordinaire. Deuxième lecture, lettre de saint Paul aux Romains, chapitre 5. Frères, alors que nous n'étions encore capables de rien, le Christ, au temps fixé par Dieu, est mort pour les impies que nous étions. Accepter de mourir pour un homme juste, c'est déjà difficile. Peut-être quelqu'un s'exposerait-il à mourir pour un homme de bien. Or, la preuve que Dieu nous aime, c'est que le Christ est mort pour nous, alors que nous étions encore pécheurs. À plus forte raison, maintenant que le sang du Christ nous a fait devenir des justes, serons-nous sauvés par lui de la colère de Dieu? En effet, si nous avons été réconciliés avec Dieu par la mort de son Fils alors que nous étions ses ennemis, à plus forte raison, maintenant que nous sommes réconciliés, serons-nous sauvés en ayant part à sa vie? Bien plus, nous mettons notre fierté en Dieu par notre Seigneur Jésus-Christ, par qui, maintenant, nous avons reçu la réconciliation. Parole du Seigneur. Chers auditeurs, celui qui est passé en faisant le bien et en rendant la santé, en guérissant toute maladie et toute langueur, a été arrêté, outragé, condamné, flagellé, couronné d'épines, cloué à la croix, et il a expiré dans d'atroces tourments. Même ceux qui lui sont proches ne savent pas le protéger et l'arracher aux mains des oppresseurs. Mais dans cette étape finale de la vie du Messie, s'accomplissent les paroles des prophètes et surtout celles d'Isaïe au sujet du serviteur du Seigneur. Dans ses blessures, nous trouvons la guérison. Isaïe, chapitre 53, verset 5. Saint Jean-Paul II explique, dans la passion et la mort du Christ, dans le fait que le Père n'a pas épargné son Fils, mais l'a fait pécher pour nous, deuxième lettre aux Corinthiens, chapitre 5. S'exprime la justice absolue, car le Christ subit la passion et la croix à cause des péchés de l'humanité. Il y a vraiment là une surabondance de justice, puisque les péchés de l'homme se trouvent compensés par le sacrifice de l'homme-Dieu. Toutefois, cette justice, qui est au sens propre justice à la mesure de Dieu, naît tout entière de l'amour du Père et du Fils, et elle s'épanouit tout entière dans l'amour. C'est précisément pour cela que la justice divine révélée dans la croix du Christ est à la mesure de Dieu, parce qu'elle naît de l'amour et s'accomplit dans l'amour, en portant des fruits de salut. La dimension divine de la rédemption ne se réalise pas seulement dans le fait de faire justice du péché, mais dans celui de rendre à l'amour, la force créatrice grâce à laquelle l'homme a de nouveau accès à la plénitude de vie et de sainteté qui vient de Dieu. De la sorte, la rédemption porte en soi la révélation de la miséricorde en sa plénitude. La dimension divine du mystère pascal va toutefois encore plus loin. La croix plantée sur le calvaire et sur laquelle le Christ tient son ultime dialogue avec le Père émerge du centre même de l'amour dont l'homme, créé à l'image et à la ressemblance de Dieu, a été gratifié selon l'éternel dessein de Dieu. Dieu, tel que le Christ l'a révélé, n'est pas seulement en rapport étroit avec le monde en tant que créateur et source ultime de son existence. Il est aussi Père, Il est uni à l'homme qu'il a appelé à l'existence dans le monde visible, par un lien encore plus profond que celui de la création. C'est l'amour qui non seulement crée le bien, mais qui fait participer à la vie même de Dieu, Père, Fils et Esprit-Saint. En effet, celui qui aime désire se donner lui-même. Voilà, je vous ai lu un passage de l'encyclique Dives in Misericordia au paragraphe 7. De plus, si, étant ennemi, la lecture de tout à l'heure, la lecture de ce dimanche, si, étant ennemi, nous fûmes réconciliés à Dieu par la mort de son Fils, écrit saint Paul aux Romains, combien plus, une fois réconciliés, serons-nous sauvés par sa vie ? Et pas seulement cela, mais nous nous glorifions en Dieu par notre Seigneur Jésus-Christ, par qui, dès à présent, nous avons obtenu la réconciliation. Romains 5, 10 et 11. Puisque donc Dieu nous a réconciliés avec lui par le Christ, Paul se sent poussé à exhorter les chrétiens de Corinthe, laissez-vous réconcilier avec Dieu. Saint Paul encore nous permet d'élargir à des dimensions cosmiques notre vision de l'œuvre du Christ lorsqu'il écrit qu'en lui, le Père s'est réconcilié toutes les créatures, celles du ciel et celles de la terre, Colossiens chapitre 1. On peut vraiment dire du Christ rédempteur que, au temps de la colère, il a été fait réconciliation. Et que s'il est notre paix, il est aussi notre réconciliation. C'est à juste titre que sa passion et sa mort, sacramentellement renouvelés dans l'Eucharistie, sont appelés par la liturgie « sacrifice qui réconcilie », prière eucharistique 3, qui réconcilie avec Dieu et avec les frères, puisque Jésus lui-même enseigne que la réconciliation fraternelle doit s'effectuer avant le sacrifice. Matthieu chapitre 5, versets 23-24. C'est toujours réconciliatio penitentia, paragraphe 7. Alors, chers auditeurs, les 12 apôtres n'étaient pas des hommes parfaits, choisis pour leur caractère moral et religieux irrépréhensible. Ils étaient croyants, oui, pleins d'enthousiasme et de zèle, mais marqués en même temps par leurs limites humaines, parfois même graves. Jésus ne les appela donc pas parce qu'ils étaient déjà saints, complets, parfaits, mais afin qu'ils le deviennent. Vous aussi, vous êtes appelés afin de devenir saints, et non pas parce que vous êtes déjà saints. Ils sont appelés afin qu'ils le deviennent, afin qu'ils soient transformés, pour transformer ainsi l'histoire aussi. Tout comme pour nous, tout comme pour tous les chrétiens. Dans la deuxième lecture, nous avons entendu la synthèse de l'apôtre Paul. Or, la preuve que Dieu nous aime, c'est que le Christ est mort pour nous alors que nous étions encore pécheurs. L'Église est la communauté des pécheurs qui croient à l'amour de Dieu et se laissent transformer par lui, et deviennent ainsi saints, et sanctifient le monde. Merci, au revoir, à bientôt.
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1: Bonjour à tous et à toutes dans notre chronique. Cette semaine, nous voulons nous inviter tous à nous libérer de notre smartphone, à nous en détacher très très concrètement. Nous avons retrouvé dans les chroniques précédentes, que vous pouvez retrouver d'ailleurs sur mon ouvrage Tanguy-Marie Pouliquen, libéré, délivré de mon smartphone, 10 jours, 10 étapes pour reprendre le contrôle aux éditions première partie. Nous avons retrouvé le goût de la liberté à l'égard de notre smartphone, de ce goût de la vérité à l'égard de notre smartphone, la reconnaissance de nos faiblesses et également tout autant de dynamisme qui nous permettent aujourd'hui de nous détacher du smartphone sereinement et après s'être donné une règle de vie. Hein. Et la règle, elle est au service de ce bien, de ce goût intérieur. C'est pourquoi, à travers une réflexion psychologique, sociologique, il y a aussi une réflexion spirituelle à l'encontre du smartphone, remettre le smartphone à sa place comme un bon outil, simplement comme un outil, non pas comme un simulateur de présence, un simulateur de conscience, notre meilleur ami qui finit par être notre meilleur ennemi. Nous le disions hier, apprenons à faire de la résistance cognitive, de la résistance psychologique, mais aussi de la résistance spirituelle, on pourrait dire positive, en choisissant une bonne fin. Voyez, une fin bonne pour avoir une vie bonne, c'est simplement en faisant le bien que notre vie devient davantage bonne, qu'elle s'humanise et que la vie devient bien bonne. Et le smartphone doit aider à ce labeur vertueux de l'humanisation de notre vie, sinon on le met très clairement sur off, voilà. Et le smartphone ne doit pas remplacer cet espace intérieur, cet espace spirituel que pour les chrétiens, on investit avec la parole de Dieu qui nous fait goûter de l'intérieur le primat de l'amour de Dieu. Alors nous terminions notre chronique hier en disant, voilà, qui dit parole dit également écoute, voilà. Comme le souligne le linguiste John Austin, la parole a trois dimensions, un positionnement, un message et un effet. Cette perspective peut être reprise de manière spirituelle. Le chrétien est convoqué à se tourner position vers le Père de qui provient la parole du Fils, qui est le message et qui, par l'action de l'Esprit-Saint, en répand les fruits délicieux dans notre cœur. Oui. Écoutons, allumons d'abord la parole dans notre cœur, la parole de Dieu, avant le bruit de notre smartphone qui nous pollue parfois mentalement. Alors, on peut prier aussi avec son smartphone, mais vigilance, vigilance, vigilance. Alors, vous voyez, tout ça nous invite au recueillement, voilà. Au recueillement et de demander une grâce, peut-être, à Dieu. Faisons ça tout simplement maintenant. Seigneur, je te remercie pour ta présence réelle. Je te remercie non pas seulement pour le fil à la patte qu'est mon smartphone, non, je veux le remettre à sa place. Il est pour moi un boulet. Il a été un boulet dans mon passé, je veux m'en détacher. Je m'en détache sereinement maintenant, car je veux m'attacher d'abord à la vie, à la promesse de la vie, à la bonne fin de la vie. Je veux grandir dans la vie. Je veux m'attacher à toi, Seigneur, d'abord. Car je crois que tu es toi, le Tout-Puissant, et que cette puissance qui me fascine dans le smartphone, je veux la remettre à sa place. Je crois en toi, le

Dieu Tout-Puissant, Créateur du ciel et de la terre, comme nous le proclamons dans le Credo. Donne-moi la grâce d'utiliser mon smartphone seulement pour faire le bien, pour rendre service, jamais plus pour être dispersé et dispersant. Appuyons-nous sur ces ressources de grâce. Appuyons-nous sur la profondeur de notre désir qui veut le meilleur. Et ne laissons pas le smartphone nous prendre en charge notre vie. Nous allons faire une petite pause avant d'approfondir, après cette pause, ce sens du détachement positif du smartphone.

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1: Nous le disions à l'instant, ne laissons pas notre smartphone prendre la première place dans notre esprit au quotidien. Laissons la vie, les belles valeurs, la bonne fin, Dieu, l'amour être à la première place. Alors dans cette logique de détachement du smartphone qui nous accompagne, mettons tout cela en perspective, on pourrait dire pratique. Je vérifie que je suis d'abord attaché encore à mon smartphone avec les indices suivants. J'utilise mon smartphone pour autre chose que pour m'informer ou rendre service. Bah oui, rendre service, c'est bien ça la bonne fin. La personne se trouve elle-même dans le don gratuit, sincère, désintéressé d'elle-même. Faire le bien fait du bien, c'est en se donnant que la vie grandit. Je me sers souvent de mon smartphone pour me divertir. Ben, le divertissement pascalien est une fuite de la vie, une fuite de l'intériorité, une fuite de cette bonne fin que nous avons évoquée. Se divertir, pourquoi ? Peut-être parce qu'il y a un vide en nous. Réinvestissons la profondeur de nos désirs. Ils sont très beaux. Qu'est-ce que je veux ? Qu'est-ce que je veux vraiment ? J'utilise mon smartphone encore alors que beaucoup de personnes sont autour de moi. Je suis inquiet si je ne peux pas utiliser mon smartphone. Mais des personnes sont là et je sors mon smartphone. Elles sont là pour être rencontrées et je m'éloigne d'elles parce que j'allume mon smartphone. Je suis inquiet avec moi-même alors j'entre difficilement en relation. Je suis inquiet parce que mon smartphone me rend inquiet aussi. Accueillons la bénédiction de la présence de l'autre. Il est proche pour se rendre proche de moi, pour me partager de belles choses. Problème, j'ai essayé de me passer de mon smartphone une journée, mais en vain. Voilà. Alors si le contraire l'emporte, je suis dans la bonne direction. Ben, si le contraire ne l'emporte pas, ben, toute une invitation à nouveau s'évaluer. Alors, un geste concret pour aller dans la bonne direction. Voilà. J'utilise mon smartphone une fois dans la journée, pas plus de 10 minutes, plutôt l'après-midi. Je connais les raisons de cette utilisation, je consulte Internet sur mon smartphone. Je n'allume pas mon smartphone avant d'avoir fait ma to-do list, c'est-à-dire la liste de mes priorités, de mes tâches à faire pour la journée. Je hiérarchise mes comportements. Voilà. Tout ne s'aplatit pas dans ma manière de vivre. Tout n'est pas au même niveau. Je fais l'essai pour un temps d'un téléphone à clapet sans Internet, pouvant juste appeler et envoyer des SMS. Je définis clairement mes zones sans smartphone. La salle à manger, le salon, la chambre à coucher, mes lieux de réunion. Je ne laisse pas en visuel mon smartphone en présence d'autrui. Voilà. Pas de smartphone sur mon bureau, pas d'écran sur mon bureau. Moi, c'est la décision que j'ai prise. Je recouvre mon écran de bureau par un tissu. Je mets une icône devant le smartphone dans le tiroir du bureau. Voilà. Autant de perspectives qui mettent en perspective pratique, très, très concrète, ce choix. Voyez. Nous avançons par les choix que nous posons. Nous devenons les décisions que nous prenons maintenant, que nous prendrons plus tard. Et tout ça relativement aux valeurs de notre vie, aux valeurs les plus essentielles, aux valeurs dites non négociables. Ne laissons pas le numérique nous acheter. Nous ne sommes pas achetables, nous ne sommes pas des produits vendeurs et vendables. Nous sommes non négociables, nous sommes uniques, nous ne sommes pas des machines, nous ne sommes pas seulement des consommateurs, nous sommes des êtres uniques. Alors investissons cette identité profonde et demain nous allons reprendre cette question du détachement à partir des valeurs de la vie, nos valeurs prioritaires. À demain.

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2: Poursuivant notre étude de l'étymologie du mot paroisse, nous sommes tombés sur une notion importante, à savoir que ce terme signifiait certes rassembler dans une maison qui se situe non loin, à côté, donc une notion de proximité, de territoire en quelque sorte, mais aussi développé notamment dans l'épître de Pierre, la première, une notion spirituelle, à savoir que ceux qui fréquentent la paroisse, ce centre où l'on se réunit, sont comme des étrangers. C'est-à-dire que la paroisse n'a pas pour vocation d'être, je dirais, une structure, une administration bien enracinée dans le monde, bien organisée, qui va gérer ses affaires, elle reste une réalité, excusez-moi d'utiliser un mot un peu bizarre, eschatologique, c'est-à-dire dont le sens profond est lié à la venue en gloire du Christ et à l'établissement de son royaume. C'est une réalité dans le monde, certes, mais pas du monde. Les disciples du Christ se sentent donc à la fois comme appartenant à leur milieu, mais en même temps à côté. Ils se sentent comme en séjour en pays étranger, car leur patrie de cœur est ailleurs. Ils ambitionnent d'être d'un autre royaume et de le mériter, ou en tout cas de le faire advenir. Mais voilà, les choses vont évoluer, comme nous allons le voir. Au fil des siècles, le nombre de ceux qui rallient la foi chrétienne s'agrandit. Et voilà que le christianisme s'est implanté si solidement que son influence va se renforcer avec notamment son alliance avec le pouvoir civil. Il faut bien sûr évoquer ici la conversion de l'empereur Constantin qui va décréter que le christianisme devient la religion officielle de l'Empire. Le nombre des chrétiens s'accroît, bien entendu, parce que il n'est plus dangereux d'être chrétien. Je dirais même que c'est un peu dans l'air du temps. Le nombre des chrétiens donc s'accroît, y compris des chrétiens fortunés. L'organisation de l'Église devient plus importante. Elle demande une organisation matérielle, une organisation administrative. Et nous allons assister, ce qui est très intéressant, à un changement dans le vocabulaire, dans les mots utilisés pour désigner les mêmes réalités, mais qui ont évolué. L'Ecclésia, l'Église au départ, était tout simplement l'assemblée de ceux qui croyaient, la communauté de ceux qui construisent le royaume spirituel. Mais vu l'ampleur du développement de l'Église, elle n'est plus une réalité précaire, éphémère et en quelque sorte un peu floue. Désormais, elle est enracinée dans le monde. Des nouveaux concepts, des mots nouveaux vont donc apparaître pour distinguer ce qui relevait de cette assemblée, l'Ecclésia, mais sur un autre plan, à savoir un endroit de vie concret des chrétiens sur terre, avec tout ce que cela engendre au niveau de la possession et de la gestion de biens. À cette époque, le grec, qui était la langue commune de l'Empire romain, n'oublions pas que ça n'était pas le latin la langue commune de l'Empire romain que le peuple parlait, mais bien le grec, pendant des siècles, après même le début de l'Église. Mais peu à peu, le latin va se répandre, il va gagner sur le grec et les mots vont aussi changer. Le grec paroikia, dont nous avons suffisamment parlé, fut transcrit en latin paroetia, qui fut peu à peu francisé avec des variantes à partir du IVe siècle. À cette époque, des textes nous montrent que le latin paroetia, sous diverses formes, signifie communauté, église particulière. Il va, dans la deuxième moitié du IVe siècle, en référence à l'évêque, désigner le territoire qui ressort de son église épiscopale, c'est-à-dire de ce qu'on appelle aujourd'hui son diocèse ou encore évêché. Or, dans les zones urbaines, ayant généralement adopté en premier l'évangile, l'église de l'évêque, avec son conseil, appelé presbytérium, était souvent située dans une cité épiscopale. Et tout au début, le baptistère même se trouvait près de cet évêché. Mais le diocèse, ou la paroitchéa, était bien plus vaste que la cité elle-même, puisqu'il comprenait aussi les campagnes qui se convertirent plus tard. Ce terme, paroitchéa, est donc employé presque en concurrence avec le terme diocèse, et cela pendant au moins 6 siècles. Le dernier emploi connu de paroitchéa en sens d'évêché date de 1076.

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1: Si vous m'avez bien suivi, ce qui, je reconnais, n'est pas tout à fait facile. Il y avait en réalité donc deux sens forts de ce que l'on appelle aujourd'hui paroisse, un sens administratif et un sens spirituel et religieux. Qui allait l'emporter ? Eh bien, c'est le sens administratif, parochus, qui l'a finalement emporté aux environs du 7e siècle. Et c'est le mot latin parochus qui va prendre la première place. Or, ce parochus contient la notion, bien sûr, de proximité, mais une nouvelle notion que nous n'avions pas vue jusque-là apparaître, celle d'avoir. Le parochus désigne le régisseur en général. C'est-à-dire que nous voyons l'évolution, les responsables de la gestion de l'Église qui sont désormais à une certaine distance de l'évêché, doivent prendre les choses en main et gérer localement les paroisses. Pour résumer l'évolution des mots, mais qui traduit une évolution aussi de la pensée, nous sommes partis de parochia en grec vers la paroetia des fidèles dont l'évêque avait la charge spirituelle pour aboutir à un parochus qui est celui qui administre et régit le territoire matériel de l'évêque. Au Moyen-Âge, la paroisse est bien plus qu'un simple lieu de culte. Elle constitue un centre religieux, certes, mais aussi social et administratif. C'est ainsi que les assemblées paroissiales jouaient un rôle dans la répartition des impôts, dans la défense contre l'arbitraire du seigneur local. Et le curé ou recteur, qui avait la charge des âmes de ses paroissiens, assurant les sacrements, possédait donc une certaine autorité, y compris sur la vie quotidienne des chrétiens. Il joue un rôle central dans leur vie spirituelle et quotidienne, sous l'autorité de l'évêque et en interaction avec les seigneurs locaux. Cette structure à poser les bases des structures territoriales et communautaires qui perdureront jusqu'à l'époque moderne. Dans notre prochain rendez-vous, nous reviendrons à notre question initiale. Lorsque l'on est chrétien, que l'on veut vivre sa foi, ou bien qu'on le devient par le baptême, doit-on s'inscrire dans une paroisse ?

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1: Je suis en compagnie d'Isabelle et Benoît Dacrevreit, engagés dans l'accompagnement humain, l'accompagnement de la relation à travers la structure Révélance Co. Vous accompagnez, je le répète, les jeunes, les familles, les professionnels. Vous êtes des spécialistes de l'écoute et de la relation. Alors on va essayer de grandir quelques minutes avec vous deux, Isabelle et Benoît. Et tout d'abord, bonjour. Bonjour Benoît.
2: Bonjour
1: Isabelle.
3: Bonjour Nathalie.
1: Quand on parle de relations, on parle aussi de relations à l'autre. Il peut y avoir aussi dans l'entourage des influences et des bons influenceurs vertueux pour que la relation puisse grandir, que la relation à l'autre puisse au fond progresser pour devenir peut-être plus paisible, plus sereine. Voilà. Alors comment on peut progresser pour ajuster cette relation, Isabelle?
3: Déjà, un enfant, un ado, enfin puis même nous aussi, hein, on est des êtres de relation. Voilà. Ça déjà c'est la base, on est des êtres de relation, on a besoin de la relation pour grandir, mais simplement pour vivre. Pensez à ces petits bébés qui n'ont pas de relation et qui pourraient se laisser mourir en fait, hein, parce qu'ils n'ont pas de relation avec leurs parents. Donc, donc on a besoin de cette relation. L'adolescent, il a aussi besoin de la relation, parfois on a vu qu'elle pouvait être conflictuelle. Mais on a aussi, on se construit et on apprend par mimétisme. On va apprendre parce qu'on reproduit ce que font les autres pour apprendre, pour grandir, etc. Donc c'est notre mécanisme à nous. On est donc des êtres de relation influençables. Et ça, c'est pas péjoratif. Souvent, moi, j'entends des parents qui me disent « mon enfant est influençable ». Eh ben oui, heureusement qu'il est influençable, hein, parce que ça veut dire qu'il est humain. Mais voilà, maintenant, qu'est-ce qu'on va trouver? Il y a des bonnes influences et il y a des mauvaises influences. Et c'est là qu'il va falloir discerner sur ce qui va être bon pour moi ou bon ou pas bon pour moi. Donc l'influence, bah, par exemple, l'influence des amis. Vous voyez, dans l'ado, c'est le temps de l'amitié, c'est incroyable. Ben, ses bons amis, est-ce que ce sont des amis qui le tirent vers le haut? Vous voyez, les amis, c'est quelqu'un qui va nous faire grandir. C'est pas quelqu'un qui nous fait plonger, hein, qui nous fait régresser. Donc, ça va être un discernement de voir, est-ce que mes amis me font grandir? On va voir aussi que l'ado, il va grandir, et nous aussi adultes, hein, mais plus particulièrement, quand ils arrivent à se donner, parce que l'ado, c'est quand même une personne qui est très auto-centrée, c'est normal. Hein. Mais quand il va commencer à se donner, à rendre service, à se dépenser pour les autres, à se donner pour les autres, il grandit. Et il va sortir de l'adolescence.
2: Et il va se donner parce qu'il en reçoit l'exemple. Et on dit souvent aux éducateurs ou aux enseignants auprès desquels on intervient, c'est plus important, votre savoir-être est plus important que le message que vous transmettez. C'est votre manière de le transmettre. Si dans votre manière de le transmettre, vous croyez, vous faites confiance aux jeunes, etc., vous allez transmettre de la confiance. Si vous donnez aux jeunes, le jeune aura envie de se donner. On se modélise sur l'autre. Donc, ce savoir-être est essentiel et il joue dans toutes les sphères de notre activité. On parle souvent de l'exemplarité du chef, hein, du manager. Donc, on s'influence mutuellement et c'est une bonne chose. On s'influence pas toujours de façon agréable. C'est-à-dire que dans le couple, quelquefois, on va se confronter dans notre différence et la différence de l'autre va aussi nous influencer et nous faire réagir. On parlait des crises la dernière fois, mais la différence de l'autre m'oblige à faire un effort. À m'ajuster. Si la personne a plus besoin de reconnaissance, de moments partagés, etc., alors que moi je suis dans je rends service, je fais ce qu'il y a à faire, je crois aimer l'autre en rendant service, en étant dans l'action, en étant dans la prise d'initiative, et puis l'autre peut se dire mais il fait pas attention à moi, est-ce que j'ai de l'importance pour lui? Il n'y a de l'importance que pour ce qu'il fait. Est-ce que ma personne a de l'importance? Donc ça peut générer des tensions, et ces tensions sont à comprendre parce qu'elles nous font grandir, elles vont nous aider nous aider à aller développer ces aptitudes qu'on a moins développées, mais qui sont la réponse aux besoins de l'autre. Donc, en fait, pour pouvoir faire jouer ce facteur de progression, ben, dire ses besoins à l'autre est un cadeau. En essayant de comprendre quel est le besoin qui est révélé par mon insatisfaction, ma frustration, etc., bien, en sachant exprimer ce besoin, non pas comme une exigence, mais comme dire, voilà, je me rends compte en fait que je vais pas bien parce que j'aurais besoin de ça. On donne l'occasion à l'autre de savoir, voilà comment tu peux me faire du bien. C'est déjà un premier cadeau, parce que c'est pas toujours facile de savoir comment on peut faire plaisir à son conjoint.
1: On entend bien, on va pas aller plus loin, sinon voilà. C'est du vécu. Hein,
2: voilà, on donne cette capacité à voir ce qui peut être fait, mais du coup, en cherchant à répondre à ce besoin, soi-même, on va développer, on va se décentrer, et on va apprendre à être sur le registre de l'autre et à quitter notre propre registre. Et ça nous fait grandir.
1: Donc on entend bien, il faut se quitter, moins se regarder.
2: Consentir à se construire, considérer qu'on n'est pas complètement construit, qu'on continue de se construire toute la vie.
1: On sent de la fragilité, voilà, il y a de la fragilité, on reste dans l'humain aussi, Isabelle.
3: Mais c'est ça qui est beau, je trouve, dans le mariage. Oui. C'est ça qui est beau, c'est de se dire, on se marie, tout feu, tout flamme, etc. On aime beaucoup tout ce qui est l'autre. Et puis, petit à petit, on découvre des facettes qu'on n'avait pas du tout imaginées, pas du tout vues, qui vont même nous agacer. Et en fait, en dépassant ça, on va finir par vraiment aimer l'autre dans tout ce qu'il est. Pas que ce qui me plaît, ou ce qui me plaisait au départ. Et c'est, moi, je trouve que c'est là qu'on a notre vocation du mariage. C'est cette capacité dans le sacrement du mariage, dans le mariage, dans la vie conjugale, de grandir mutuellement, de s'aider à grandir mutuellement vers la sainteté. Maintenant, allons, disons-le quoi.
1: Grandir dans ce sacrement de mariage, Benoît, vous avez envie de réagir.
2: Mais pour ça, ça nous demande. Il faut être réaliste. Ça demande un effort. Ça demande de l'énergie. On a besoin d'aller conquérir cette autre manière d'être. On a besoin de, effectivement, la sainteté, c'est pas un chemin tout plat, c'est un peu abrupt. L'autre est mon chemin de sainteté parce que je vais m'obliger à faire des efforts et à grandir.
3: C'est de la randonnée.
1: C'est l'expérience donc, qui parle qu'on
2: pour,
1: entend.
2: Pour être capable de cet effort qui va vers l'autre, eh bien, je dois aussi prendre soin de moi. Si je ne suis pas en énergie, si je suis moi-même en déficit d'énergie, en dépression, je ne vais pas être capable d'aller faire ce mouvement vers l'autre. Donc, se donner à l'autre, oui, mais sans s'oublier. Dans les hiérarchies, pour pouvoir prendre soin de nos différentes sphères de responsabilité, eh ben, j'arrive avant le couple et le couple arrive avant les enfants. Pourquoi ? Parce que c'est important, si je dois me donner à l'autre, c'est l'important que je sois en capacité de le faire. C'est comme dans les masques à oxygène dans les avions, on pose d'abord le masque sur son nez avant d'aider la personne qui est à côté de nous. Sinon, on court le risque d'être tous les deux dans les pommes.
1: C'est important, là, vous parlez qu'en tout premier lieu, et là, je pense aux auditeurs qui vous écoutent, Benoît et Isabelle, on ne sait pas toujours le faire dans la vie au quotidien. Parfois, il est plus simple de prendre soin des autres et de se donner. Et puis, on s'oublie la plupart du temps. Et qu'est-ce que ça signifie de s'oublier, prendre soin de soi ?
2: Eh bien, quelquefois, ça dit un déficit d'estime de soi. Souvent. Donc, qu'est-ce qui en moi me fait douter que je sois légitime à prendre soin de moi? Mais ça dit aussi que je me suradapte peut-être parce que j'ai peur de décevoir l'autre. J'ai peur de ne pas être à la hauteur. Quelles sont les exigences que je me mets ou que j'ai reçues de mon éducation pour dire tu dois être parfait, tu dois t'oublier, tu dois être gentil, etc. et qui font que on ne va pas être soi-même, mais on va s'oublier et se négliger parce qu'on a peur d'être abandonné, on a peur de décevoir.
1: Donc ça se répète.
2: On a peur.
3: Voilà. Et moi, je pense à l'exemple d'une maman avec un enfant qui est malade et qui est hospitalisé longuement, etc. Eh bien, elle a réussi. Elle était très fière d'elle. Elle dit : j'ai réussi à m'affirmer. Et elle était toute contente d'elle parce qu'elle avait réussi à dire : ben en fait. Moi, si je veux tenir dans la durée de l'hospitalisation de mon enfant, il va falloir que je prenne du temps pour moi. Et donc, elle a réussi à négocier, alors à des moments différents, mais notamment de peut-être pas dormir à l'hôpital tous les soirs pour pouvoir vraiment souffler et être de nouveau dans la bataille toute la journée. Et c'est comment elle trouve des relais, comment. Et ça, vous voyez, c'est pas de l'égoïsme. C'est prendre soin de soi, c'est pas de l'égoïsme. C'est j'ai besoin de ça pour tenir dans ma mission de maman, pour le coup, ou de conjoint, etc. Et donc, eh bien, n'oublions pas ça. Si on veut tenir autrement, on est sur le burn-out maternel, sur le burn-out professionnel, etc.
2: Et ça nous fait grandir sur notre capacité à nous affirmer, à nous respecter.
1: Et voilà, et donc c'était l'objet. Voilà, donc on a donné quelques clés pour rappeler aussi que, effectivement, grandir dans la relation à l'autre, c'est aussi prendre soin de soi. Voilà. Donc, chers auditeurs, n'oubliez pas ces petits espaces. Hein, voilà, pour vous, peut-être, un espace un petit peu à part, que pour vous, pour prendre soin d'un temps de marche, d'un temps de lecture, d'un temps de sport, qu'importe. Apprenez, voilà, à discerner ce qui peut vous faire du bien pour vous-même, pour être encore meilleur dans la relation aux autres. Benoît et Isabelle Dacrevaille, je vous propose de vous retrouver demain encore, hein, et on termine quelque peu cette thématique autour de la relation pour prendre soin de cette relation et au fond grandir et apaiser toute relation. À demain.
3: À demain.
2: À demain.

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1: Bonjour à tous. Par un rescrit publié le 28 mai, Léon XIV autorise le Saint-Siège à déléguer à l'évêque diocésain concerné la procédure de renvoi d'un supérieur de monastère autonome. Ce décret concerne le canon 699, paragraphe 2, lequel affirme que dans les monastères autonomes, comme c'est le cas pour nombre de monastères et abbayes, la décision concernant le renvoi d'un membre revient au supérieur majeur avec le consentement de son conseil. Le canon 700 précise qu'un décret de renvoi n'a aucune valeur s'il n'est pas confirmé par le Saint-Siège, en l'occurrence le dicastère pour les instituts de vie consacrée et les sociétés de vie apostolique. Ces deux canons avaient déjà été modifiés deux fois dans un souci de meilleure efficacité par le pape François, par des motu proprio des décrets publiés en 2022 et 2023, mais continuaient à poser problème dans le cas où la personne à renvoyer se trouvait être le supérieur majeur. Dans cette situation, c'était en effet au Saint-Siège de signer le décret de renvoi de son propre chef, puis de le confirmer, ce qui rendait la procédure particulièrement lourde. Sous François avait alors été envisagée une solution qui était donc promulguée ce 28 mai par son successeur. Par ce rescrit, Léon XIV autorise désormais le dicastère pour les instituts de vie consacrés à déléguer son pouvoir à l'évêque du diocèse où se trouve le monastère afin qu'il puisse signer lui-même le décret de renvoi. Cette mesure de décentralisation entre en vigueur aujourd'hui même. Léon XIV insiste sur la continuité de sa démarche avec le pape François dans la lutte contre les abus de pouvoir spirituel ou financier au sein de certaines communautés. Un nouveau film sur la vie de Saint-Maximilien Kolb est sorti le 20 mai dans les salles de cinéma. Ce prêtre franciscain polonais est mort martyr dans le camp de concentration d'Auschwitz pendant la Seconde Guerre mondiale, après avoir offert volontairement sa vie pour sauver celle d'un père de famille condamné. Réalisé par le cinéaste américain Anthony D'Ambrosio et produit par la société Sage Distribution, Maximilien Kolb, Une vie donnée, relate les trois dernières semaines de la vie du saint à Auschwitz, dans le bunker de la faim, où il avait été enfermé avec 9 autres prisonniers. L'approche de ce long métrage est assez inédite, car la plupart des récits existants sur le père Kolb racontent toute sa vie et son apostolat, mais s'arrête au moment de l'enfermement qui devait l'amener à la mort. Après 3 semaines sans nourriture et sans eau, dans le bunker de la faim, le prêtre était encore en vie, alors que tous ses compagnons étaient morts. Le 14 août 1941, les soldats allemands lui ont injecté une dose létale de phénol. Jusqu'à son dernier souffle, le religieux a soutenu et réconforté ses co-détenus. Il a été leur confident, leur a donné l'absolution et leur a redonné l'espérance contre toute attente. Aujourd'hui, alors que nous sommes plus isolés, enfermés dans nos propres prisons mentales et en quête d'espoir, l'histoire de Saint Kolb agit comme une lumière qui guide vers la paix et le ciel, a confié Anthony D'Ambrosio à l'occasion de la sortie du film. Il était guidé par une vision différente, tournée vers quelque chose de plus profond que le succès ou la victoire terrestre. C'est une fin qui dit que quelle que soit l'obscurité, l'espoir demeure et l'amour finit toujours par triompher. Le père Maximilien Kolb a été béatifié à Rome en 1971 par Paul VI, puis canonisé comme martyr de la foi en 1982 par Jean-Paul II. À demain pour d'autres infos.
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4: Bonjour à tous. À la une de l'actualité, Patrick Bruel remis en liberté sous contrôle judiciaire après sa mise en examen pour viol, tentative de viol, agression sexuelle et harcèlement sexuel. Le chanteur de 67 ans échappe à la détention provisoire demandée par le parquet de Nanterre. Il est mis en examen dans 4 dossiers et témoin assisté dans 4 autres. Patrick Bruel conteste l'ensemble des accusations. Yannick Barella, frère du principal suspect dans la mort de Liana, mis en examen pour viol sur mineur et viol sur conjoint, annonce du procureur d'Agen hier. Deux anciennes compagnes l'accusent de viols conjugaux commis entre 2007 et 2018. Placé sous contrôle judiciaire, il a été laissé libre par le juge des libertés. Une décision contestée par le parquet, il a fait appel. Le soulagement des avocats après le retrait de la réforme de la justice portée par Gérald Darmanin. Le ministre renonce finalement aux plaidés coupables criminels après le rejet de son texte en commission à l'Assemblée. Le dispositif devait permettre à certains accusés de bénéficier d'une peine allégée pour accélérer les procédures. Le bac français pour les premières, c'est ce matin, un moment de stress pour les 530 000 élèves de première générale et technologique qui passent l'examen. Ils ont au choix soit la dissertation ou soit le commentaire composé. Aérine sait déjà ce qu'elle va prendre.
5: J'apprends énormément le bac de français car j'ai décidé de prendre commentaire composé et je me dis que si j'arrive pas à comprendre le texte, ça va être très compliqué pour moi d'y arriver. Il était hors de question pour moi de prendre dissertation car j'en avais jamais fait et que ça me tentait pas du tout. Je me suis préparée avec ce qu'on a fait en classe, quelques fiches de révision que je trouve énormément sur les réseaux et qui m'aident beaucoup. Et en priorité, j'ai révisé les champs lexicaux et les figures de style, parce que les figures de style, j'ai énormément de mal à les retenir. Et du coup, voilà.
4: Des propos recueillis par Mylène Debac. À l'étranger, les États-Unis ont mené de nouvelles frappes sur l'Iran hier soir. Washington parle d'action défensive. Plusieurs explosions ont été signalées près du détroit d'Ormuz, point de passage stratégique du pétrole. Donald Trump assure vouloir poursuivre les attaques contre Téhéran. On passe au football et c'est parti pour la Coupe du Monde. La compétition commence ce soir aux États-Unis, au Canada et au Mexique. Le match d'ouverture, c'est Mexique-Afrique du Sud à partir de 21h. De son côté, la France jouera mardi prochain contre le Sénégal. Les Bleus sont arrivés hier à Boston, leur camp de base. Sur place, ils ont été accueillis par près de 200 supporters. Voilà pour l'essentiel de l'actualité. Belle journée à tous.
6: Psaume 50. Pitié pour moi, mon Dieu, dans ton amour, selon ta grande miséricorde, efface mon péché. Lave-moi tout entier de ma faute, purifie-moi de mon offense. Oui, je connais mon péché, ma faute est toujours devant moi. Contre toi et toi seul, j'ai péché. Ce qui est mal à tes yeux, je l'ai fait. Crée en moi un cœur pur, ô mon Dieu. Renouvelle et raffermis au fond de moi mon esprit. Ne me chasse pas loin de ta face. Ne me reprends pas ton Esprit Saint.

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1: Nous souhaitons une belle fête aux Barnabé et aux Yolande. Maria Rosa Molas y Valvé est née le jeudi saint 1815 à Reus, en Espagne. À 16 ans, elle annonce son désir de devenir religieuse. Son père s'y oppose et Maria Rosa patiente jusqu'à ses 21 ans avant de quitter secrètement sa maison. Elle prend le voile chez les filles de la charité de l'hôpital de la ville, se mettant au service des malades. Le règne de la reine Isabelle II est marqué par des crises militaires, politiques et des coups d'État. Parmi les militaires notables, l'impitoyable général Zurbano. Le 11 juin 1844, il assiège et bombarde avec ses troupes la ville de Reus. Sœur Maria Rosa n'écoute que son courage et avec deux sœurs, elle traverse la ligne de feu, marchant droit vers le général. Elle s'agenouille devant lui et lui demande de cesser le feu, obtenant ainsi la paix. Quelques années plus tard, elle est envoyée dans la banlieue de Tortosa. Stupéfaite, elle apprend qu'elle a pris l'habit dans une communauté qui est en fait une branche dissidente des filles de la charité. Dès lors, elle met tout en œuvre pour ramener ce groupe dans la légalité canonique. Mais elle est écartée. Finalement, après en avoir débattu avec les sœurs qui vivent avec elle, elles se mettent sous l'autorité de l'évêque et un an plus tard, fondent la congrégation des sœurs de Notre-Dame de la Consolation. Elles veulent imiter le Christ, source de toute consolation, en se faisant ses instruments pour consoler leurs prochains. Sœur Maria Rosa lutte pour la justice et la paix, favorise la promotion de la femme et soigne les corps comme les âmes. Elle s'oppose aux mères qui exigent qu'elles prêtent serment à la constitution espagnole contraire à l'Église et parvient à empêcher un chirurgien de faire des expériences sur les enfants abandonnés. Elle fonde 17 maisons, 3 écoles, des hôpitaux et des maisons d'accueil pour les plus pauvres. Avec Sœur Maria Rosa, devenons des instruments de paix. Seigneur, nous te prions pour tous nos proches qui sont dans la peine, pour que tu leur envoies ton esprit de consolation.
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3: Lecture de la lettre de l'apôtre Paul aux Romains. Frères, alors que nous n'étions encore capables de rien, le Christ, au temps fixé par Dieu, est mort pour les coupables que nous étions. Accepter de mourir pour un homme juste, c'est déjà difficile. Peut-être donnerait-on sa vie pour un homme de bien. Or, la preuve que Dieu nous aime, c'est que le Christ est mort pour nous, alors que nous étions encore pécheurs. À plus forte raison, maintenant que le sang du Christ nous a fait devenir des justes, nous serons sauvés par lui de la colère de Dieu. En effet, si Dieu nous a réconciliés avec lui par la mort de son Fils, quand nous étions encore ses ennemis, à plus forte raison, maintenant que nous sommes réconciliés, nous serons sauvés par la vie du Christ ressuscité. Bien plus, nous mettons notre orgueil en Dieu, grâce à Jésus-Christ, notre Seigneur, qui nous a réconciliés avec Dieu. Pour Paul, il est évident que la venue de Jésus-Christ a marqué un tournant dans l'histoire de l'humanité. Laissée à elle-même avant la venue de Jésus-Christ, elle ne pouvait que se fourvoyer. Elle était dévoyée, comme dit Paul dans la lettre aux Philippiens. En lisant le début de cette lettre aux Romains, qui décrit cet échec persistant des hommes, on ne peut pas s'empêcher de dire « pauvre humanité ». Voici une des phrases, par exemple, du début de cette lettre. « Ils sont tous dévoyés, ensemble pervertis. Pas un qui fasse le bien, pas même un seul. Le chemin de la paix, ils ne le connaissent pas. » C'est donc dans cette lettre aux Romains, chapitre 3, verset 12, Paul cite Isaïe, chapitre 59, versets 7 et 8. Quand Paul dit « nous n'étions encore capables de rien », c'est cela qu'il veut dire. Nous étions, avant la venue de Jésus-Christ, nous étions incapables de nous dégager du péché. Si vous préférez, nous étions incapables de retrouver notre chemin. C'est un thème qu'il aime beaucoup. Nos pas nous éloignaient de plus en plus de Dieu et nous étions exposés à être privés pour toujours de lui. Mais Jésus-Christ nous arrache à cet engrenage. Il nous met sur la bonne route. La grande annonce du texte d'aujourd'hui, je crois, c'est cela. Nous avions pris la route du mauvais côté, Jésus nous remet sur la bonne route. C'est chose faite, vous avez remarqué, les verbes sont au passé. Dieu nous a réconciliés avec lui par la mort de son Fils, ou encore Jésus-Christ, notre Seigneur, nous a réconciliés avec Dieu. Et dans les deux formulations, c'est l'œuvre de Dieu et du Christ, nous nous sommes seulement bénéficiaires. Vous avez reçu gratuitement, dit l'évangile de Matthieu de ce dimanche. Paul l'a déjà dit aussi clairement au début de cette même lettre. Je cite « C'est la justice de Dieu par la foi en Jésus-Christ pour tous ceux qui croient, car il n'y a pas de différence. Tous ont péché, tous sont privés de la gloire de Dieu, mais tous sont gratuitement justifiés par sa grâce en vertu de la délivrance accomplie en Jésus-Christ. » Romains chapitre 3 verset 22. Je reprends la phrase « Dieu nous a réconciliés avec lui par la mort de son Fils ». Il y a plusieurs expressions semblables dans notre texte. Je cite « Le Christ, au temps fixé par Dieu, est mort pour les coupables que nous étions. » Ou encore « Le Christ est mort pour nous. » Ou bien « Le sang du Christ nous a fait devenir des justes. » Ces phrases nous sont très familières. Nous répétons facilement « Le Christ est mort pour nos péchés. » Mais en même temps, elles restent bien difficiles et pour certains d'entre nous même scandaleuses. Dieu exigeait-il vraiment la mort sanglante de son Fils, lui qui est l'amour? Exigeait-il une compensation aussi terrible pour les fautes des hommes? Lui qui a dit par la bouche d'Ézéchiel « Je ne veux pas la mort du pécheur », peut-il vouloir la mort du juste à cause du péché des autres? Ce que nous lisions il y a un instant chez saint Paul sur la justification gratuite par grâce, nous interdit de lire dans toutes ces formules sur la mort du Christ une espèce de compte à régler entre Dieu et nous, ou entre Dieu et le Christ. Il n'existe pas de comptabilité dans l'amour infini de Dieu. Même nous qui savons si mal aimer, nous savons dire « quand on aime, on ne compte pas ». Il faut donc que nous essayions de comprendre l'expression « le Christ est mort pour nous, pécheurs », hors de toute notion de calcul de mérite. Je prends l'exemple d'une personne qui meurt en essayant d'en sauver une autre. Ce peut être le pompier qui meurt dans un incendie. On ne dira pas qu'il a acheté le sauvetage de ceux qui étaient menacés par l'incendie. Il a pris des risques pour les sauver. Il en est mort, mais ni lui ni personne ne souhaitait sa mort. Le journal dira peut-être que sa mort était le prix à payer pour le sauvetage, ou bien qu'il a payé de

victime du refus de cette parole d'amour et de pardon. Il n'est donc pas mort par la volonté de Dieu. Le Christ meurt de la main des hommes, pas de la main de Dieu. Mais la merveille de l'amour de Dieu, c'est qu'il est pardon. Et le Christ meurt en proclamant sa foi dans ce pardon. Il n'y a pas le moindre marchandage là-dedans. Peut-être tout ceci nous permet-il de comprendre un peu ce que saint Paul vise quand il parle de la colère de Dieu. Quand nous prenons le chemin dans le mauvais sens, que nous tournons le dos à Dieu, nous avons l'impression qu'il nous poursuit de sa colère. Mais si nous voulons bien lever les yeux vers la croix, c'est en Jésus-Christ pardonnant que nous découvrons le vrai visage de Dieu, qui est le Dieu d'amour et de pardon. Comme l'annonçait déjà le livre de Zacharie, ils lèveront les yeux vers celui qu'ils ont transpercé. Zacharie, chapitre 12, verset 10. La parole de pardon nous réconcilie avec lui. Nous ne sommes plus en face d'un Dieu de colère. Nous découvrons son vrai visage. Désormais, comme dit cette même lettre aux Romains juste avant le texte d'aujourd'hui, l'amour de Dieu a été répandu dans nos cœurs. Ce qui veut dire qu'avant la venue de Jésus-Christ, nos cœurs étaient fermés à l'amour de Dieu. Mais désormais, nos cœurs sont ouverts, l'amour de Dieu peut s'y déployer. Nous sommes remis sur le bon chemin. Nous sommes réintroduits dans l'intimité de la Trinité. Et saint Jean l'annonçait dès le début de son évangile en parlant du Christ, et je terminerai par là, à ceux qui l'ont reçu, à ceux qui croient en son nom, il a donné le pouvoir de devenir enfant de Dieu.

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1: Seigneur, ouvre mes lèvres et ma bouche publiera ta louange.

Criez de joie pour Dieu notre force, acclamez le Dieu de Jacob. Jouez musique, frappez le tambourin, la harpe et la cithare mélodieuses. Sonnez du cor pour le mois nouveau, quand revient le jour de notre fête. C'est là pour Israël une règle, une ordonnance du Dieu de Jacob. Il en fit pour Joseph une loi, quand il marcha contre la terre d'Égypte. J'entends des mots qui m'étaient inconnus. J'ai ôté le poids qui chargeait ses épaules, ses mains ont déposé le fardeau. Quand tu étais sous l'oppression, je t'ai sauvé. Je répondais caché dans l'orage, je t'éprouvais près des eaux de Mériba. Écoute, je t'adjure, ô mon peuple, vas-tu m'écouter, Israël? Tu n'auras pas chez toi d'autre Dieu, tu ne serviras aucun Dieu étranger. C'est moi, le Seigneur ton Dieu, qui t'ai fait monter de la terre d'Égypte. Ouvre ta bouche, moi je l'emplirai. Mais mon peuple n'a pas écouté ma voix. Israël n'a pas voulu de moi. Je l'ai livré à son cœur endurci, qu'il aille et suive ses vues. Ah, si mon peuple m'écoutait, Israël, s'il allait sur mes chemins, aussitôt j'humilierai ses ennemis, contre ses oppresseurs je tournerai ma main. Mes adversaires s'abaisseraient devant lui, tel serait leur sort à jamais. Je le nourrirai de la fleur du froment, je le rassasirai avec le miel du rocher. Gloire au Père, au Fils et au Saint-Esprit, pour les siècles des siècles. Amen.

La parole de Dieu dans l'épître de saint Paul aux Romains. Le royaume de Dieu ne consiste pas en des questions de nourriture ou de boisson. Il est justice, paix et joie dans l'Esprit Saint. Celui qui sert le Christ de cette manière-là plaît à Dieu et il est approuvé par les hommes. Recherchons donc ce qui contribue à la paix et ce qui nous associe les uns aux autres en vue de la même construction.

Seigneur, par la prière de la Vierge Marie, nous te demandons de nous aider à construire la paix en ce jour. La paix en nous, la paix autour de nous. Donne-nous ta paix.

Seigneur, nous te prions pour tous les lieux de tension, de conflit dans notre monde, entre les peuples, dans les familles, sur les lieux de travail. Fais de nous des artisans de paix.

0: Notre Père, qui es aux cieux, que ton nom soit sanctifié, que ton règne vienne, que ta volonté soit faite sur la terre comme au ciel. Donne-nous aujourd'hui notre pain de ce jour. Pardonne-nous nos offenses, comme nous pardonnons aussi à ceux qui nous ont offensés. Et ne nous laisse pas entrer en tentation, mais délivre-nous du mal. Amen.
1: Nous te prions, Seigneur, toi qui es la vraie lumière et le Créateur de la lumière, garde-nous attentifs à ta loi, pour que nous vivions dans ta clarté. Par Jésus le Christ, notre Seigneur. Amen.

0: Bonjour à tous, à la une de l'actualité, Patrick Bruel remis en liberté sous contrôle judiciaire après sa mise en examen pour viol, tentative de viol, agression sexuelle et harcèlement sexuel. Le chanteur de 67 ans échappe à la détention provisoire demandée par le parquet de Nanterre. Il est mis en examen dans 4 dossiers et témoin assisté dans 4 autres. Patrick Bruel conteste l'ensemble des accusations. Yannick Barella, frère du principal suspect dans la mort de Liana, mis en examen pour viol sur mineur et viol sur conjoint, annonce du procureur d'Agen hier. Deux anciennes compagnes l'accusent de viols conjugaux commis entre 2007 et 2018. Placé sous contrôle judiciaire, il a été laissé libre par le juge des libertés, une décision contestée par le parquet. Il a fait appel. Le soulagement des avocats après le retrait de la réforme de la justice portée par Gérald Darmanin. Le ministre renonce finalement au plaidé coupable criminel après le rejet de son texte en commission à l'Assemblée. Le dispositif devait permettre à certains accusés de bénéficier d'une peine allégée pour accéder les procédures. Le bac français pour les premières, c'est ce matin, un moment de stress pour les 530 000 élèves de première générale et technologique qui passent l'examen. Ils ont au choix soit la dissertation ou soit le commentaire composé. Aérine sait déjà ce qu'elle va prendre.
1: J'apprends énormément le bac de français car j'ai décidé de prendre commentaire composé et je me dis que si j'arrive pas à comprendre le texte, ça va être très compliqué pour moi d'y arriver. Il était hors de question pour moi de prendre dissertation car j'en avais jamais fait. Et que ça me tentait pas du tout. Je me suis préparée avec ce qu'on a fait en classe, quelques fiches de révision que je trouve énormément sur les réseaux et qui m'aident beaucoup. Et en priorité, j'ai révisé les champs lexicaux et les figures de style, parce que les figures de style, j'ai énormément de mal à les retenir. Et du coup, voilà.
0: Des propos recueillis par Mylène Debac. À l'étranger, les États-Unis ont mené de nouvelles frappes sur l'Iran hier soir. Washington parle d'action défensive. Plusieurs explosions ont été signalées près du détroit d'Ormuz, point de passage stratégique du pétrole. Donald Trump assure vouloir poursuivre les attaques contre Téhéran. On passe au football et c'est parti pour la Coupe du Monde. La compétition commence ce soir aux États-Unis, au Canada et au Mexique. Le match d'ouverture, c'est Mexique-Afrique du Sud à partir de 21h. De son côté, la France jouera mardi prochain contre le Sénégal. Les Bleus sont arrivés hier à Boston, leur camp de base. Sur place, ils ont été accueillis par près de 200 supporters. Voilà pour l'essentiel de l'actualité. Belle journée à tous.
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0: Quelle était la spiritualité de l'auteur Dostoïevski, auteur russe du 19e siècle? C'est ce que nous essayons de comprendre avec Marguerite Souchon. Bonjour.
1: Bonjour.
0: Vous êtes l'auteur du livre Le Dieu de Dostoïevski. Et je voudrais qu'on s'arrête sur une phrase qu'on entend régulièrement, qui est de Dostoïevski. Cette phrase, c'est « La beauté sauvera le monde ». C'est une phrase qui est extraite d'un de ses livres, « L'idiot ». Qu'est-ce qu'il veut bien nous dire? Parce qu'on l'entend, mais elle est sortie de son contexte. « La beauté sauvera le monde ». Elle est magnifique, mais qu'est-ce qu'il veut dire, lui, quand il l'écrit?
1: Alors, c'est une phrase, effectivement, qui est extrêmement célèbre, qu'on utilise vraiment à tort et à travers, parce que... Tout le monde l'interprète un peu à sa manière. Elle est très belle parce qu'elle est très mystérieuse aussi, cette phrase. Elle interroge un concept qui est celui de la beauté, elle interroge un concept qui est celui de la rédemption, elle interroge le monde entier. Voilà, c'est une phrase qui attire un peu tout le monde et en même temps, c'est assez difficile de savoir ce que Dostoïevski avait en tête. Alors, il y a un premier... Donc c'est une phrase, pardon, qui est extraite de l'idiot. Elle n'est jamais prononcée telle quelle dans le roman. Il n'y a jamais quelqu'un qui va dire à une assistance « La beauté sauvera le monde ». C'est un personnage qui est un jeune nihiliste révolté qui vient voir le personnage principal, donc le fameux l'idiot, le prince Mishkin, qui est une espèce d'avatar christique dans le monde terrestre, et qui lui dit, avec l'agressivité qui le caractérise, « Est-il vrai, prince, que vous avez dit un jour que c'est la beauté qui sauvera le monde ?» Donc en fait, on l'entend comme ça, prononcé avec agressivité par quelqu'un qui visiblement n'est pas d'accord. Alors il y a plusieurs niveaux de compréhension. Il y a un premier niveau très, très simple qui est que la beauté répond à une aspiration naturelle en l'homme. Tout le monde est attiré par ce qui est beau, on est attiré par les soleils couchants, le cœur de l'homme, si vous voulez, est touché par la beauté. Et pour Dostoïevski, la beauté est une des voies d'accès à Dieu, puisque c'est un signe de la splendeur divine. Elle fait connaître Dieu, la beauté de la création, c'est un moyen de salut. Et c'est entre autres pour cela d'ailleurs que les orthodoxes accordent autant d'importance aux icônes. Les icônes, ce sont ces peintures religieuses russes dont la conception, si je puis dire, et la mise en forme est extrêmement codifiée. Ça répond à des canons très très précis. Et en fait, leur harmonie parfaite est le signe sur Terre d'un au-delà parfait. Et leur harmonie donne à voir l'harmonie de l'autre monde. C'est une sorte de fenêtre, en fait, et d'esprit fait matière. Bon, à cette idée-là, c'est quand même facile d'objecter que le mal aussi peut être beau. D'ailleurs, un des personnages de Dostoïevski, Stavrogin, qui est le héros des démons, est décrit comme étant un jeune homme très beau. Et en même temps, c'est le nihiliste en chef, il fait des trucs horribles, il vient mettre le feu à son village d'enfance avec ses nouvelles théories, etc. Mais il est beau, il est espèce de c'est le signe noir par rapport au signe blanc. C'est une espèce d'antéchrist, d'ailleurs, qui prend l'apparence, justement, du beau, alors que, bon... Donc, c'est assez facile d'objecter que le mal peut être beau et qu'il y a même une espèce d'attirance pour la beauté du mal. Dans l'idiot, la beauté s'arrête pas du tout aux jolies fleurs et le héros éponyme, si j'ose dire, du roman, le prince Mishkin, parle de la beauté que lui-même a vue, la beauté avec un grand B, qu'il voit dans ses crises d'épilepsie. Il est épileptique, comme Dostoïevski lui-même, et vous avez un certain nombre de personnages d'ailleurs chez Dostoïevski qui sont frappés par ce mal, par l'épilepsie. Et le prince Mishkin fait partie de ces personnages et dans l'idiot, il décrit une crise d'épilepsie en expliquant que juste avant la crise, il passe de l'autre côté. Il voit quelque chose, il y a une lumière, il comprend une espèce d'harmonie supérieure. On soupçonne d'ailleurs Saint-Paul d'avoir été épileptique et que sa conversion ait aussi été au moment d'une crise. Et le prince Mishkin fait d'ailleurs le rapprochement, pas avec Saint-Paul, mais avec Mahomet, qui était épileptique aussi, et qui dit qu'à l'occasion d'une crise, il a visité toutes les demeures d'Allah. Et cette idée que l'épilepsie, voilà, vous fait passer de l'autre côté. Alors même que ça reste une maladie, ça reste quelque chose qui pourrissait la vie de Dostoïevski, il l'a transmise à son fils, qui en est mort à 7 ans, c'est quelque chose qui est très, bon, plein de paradoxes pour lui. Et le prince Mishkin dit, qu'est-ce que ça peut faire que ce soit un état morbide? Qu'importe qu'il s'agisse d'un état de tension anormale, puisque le résultat, cet instant dont on se souvient et qu'on examine lorsqu'on est déjà en bonne santé, apparaît comme le plus haut point d'harmonie et de beauté. Il procure un sentiment inouï, insoupçonné jusqu'alors, de plénitude, de mesure, d'apaisement et de fusion par la prière avec la plus haute synthèse de la vie. À cet instant-là, avait-il confié un jour à Rogojine lors de leurs rencontres à Moscou, me devint intelligible cette extraordinaire parole de l'Apocalypse, il n'y aura plus de temps. Donc en fait, la beauté est est apocalypse au sens propre du terme, c'est-à-dire que c'est une révélation. C'est un dévoilement de la vérité et c'est cette beauté-là qui va sauver le monde. Donc c'est pas celle du beau Stavrogin, c'est pas celle du signe noir, etc. Et en même temps, l'homme est aussi attiré par cette beauté-là du mal et c'est exposé très bien dans les frères Karamazov, la beauté du mal, la beauté physique d'un homme mauvais, Stavrogin, ou la beauté d'un chef-d'œuvre du réalisme, donc une peinture représentant le Christ mort dont il est beaucoup question dans L'Idiot. Tout le monde est frappé par ce tableau. Et en même temps, c'est un tableau horrible qui représente le Christ dans son tombeau, qui est décharné, qui est nu, qui est bon. Si vous voulez, ça révèle cette beauté du mal et cette beauté du bien révèle une espèce de fracture intérieure des hommes et leur double attirance pour deux attirances contraires, en fait.
2: En quoi la beauté sauvera le monde ? C'est quelle beauté qui viendra sauver le monde ?
1: C'est la beauté qui est dévoilement de la vérité, justement. Et cette beauté-là, elle est associée au Christ, qui, pour Dostoïevski, est le seul homme parfaitement beau. Il le dit d'ailleurs, c'est le seul, il est parfait, etc. Et il dit, c'est le seul homme parfaitement beau. Il n'existe au monde qu'un être absolument beau, le Christ, dit Dostoïevski. De sorte que l'apparition de cet être, infiniment et immensément beau, est un infini miracle. Et donc pour lui, la beauté est clairement à rattacher au Christ.

0: Halte spirituelle, Madeleine Vatel.
1: Est-ce que Dostoïevski appelle à la contemplation, à la beauté de la nature aussi? Est-ce qu'il estime que c'est la beauté peut conduire à Dieu? Ou est-ce que, quand il dit « elle sauvera le monde », ça veut dire qu'elle lui rappellera qu'il porte en lui un germe divin?
2: Alors, elle lui rappelle qu'il porte en lui un germe divin et que si l'homme est naturellement attiré par ce qui est beau, c'est parce qu'il a cette intuition des choses supérieures, de l'harmonie d'un autre monde. Et les hommes qui sont attirés par le mal, en fait, sont attirés par une sorte de beauté qui est travestie. C'est ce que Dimitri Karamazov appelle l'idéal de la Madone contre l'idéal de Sodome. Mais l'idéal de Sodome, c'est pas la laideur, c'est une espèce de beauté travestie. C'est une femme magnifique et belle qui vous attire par sa beauté, sa nature et sa pureté. Et puis en fait, vous êtes aussi attiré par une envie de sale, de souillure. Voilà, il y a un travestissement de la beauté qui vient révéler une fracture en l'homme constitutive de l'homme chez Dostoïevski. Et le choix du Christ, le choix de la beauté, le choix du bien, c'est ça qui va le mettre sur la voie de sa propre humanité et donc de sa rédemption.
1: Mais justement, comment est-ce que les personnages de Dostoïevski vont discerner entre ces deux beautés, entre celle qui sauvera le monde et celle qui le coulera? Comment est-ce que les personnages de Dostoïevski font ce choix dont vous parlez?
2: Ils le discernent assez mal. Le prince Mishkin, qui est un personnage christique, clairement arrive dans le roman et tout le monde se moque de lui. C'est pour ça qu'on l'appelle l'idiot. Je veux dire, c'est quand même paradoxal. Il représente le Christ et en fait, il se retrouve affublé de ce nom, de l'idiot, de cette caractéristique fondamentale, parce que d'ailleurs même le lecteur le trouve un peu inadapté, un peu bizarre, un peu bon. On aurait envie que représentant le Christ, il soit parfait, qu'il ait la classe, qu'il s'exprime bien. Et en fait, pas du tout. Il a cette espèce de ridicule presque, de faiblesse. Et en fait, le lecteur se fait complètement entraîné par les autres personnages du roman qui sont tellement empêtrés par le mal dans le monde. Ils sont tous soit un peu cupides, soit un peu alcooliques, soit un peu pervertis, soit un peu égoïstes, etc. Et en fait, ils sont tellement trempés dans un monde qui est mauvais que le bien leur apparaît comme une folie et comme quelque chose de ridicule. Et c'est un drame fondamental de l'humanité pour Dostoïevski qui est exposé dans ce livre.
1: Et comment est-ce que Dostoïevski va résoudre ce tiraillement entre le bien et le mal, entre le beau, le vrai beau, la beauté qui est celle qui nous conduit à Dieu, et puis cette beauté un peu malsaine qui, au contraire, va nous tirer vers le médiocre? Comment est-ce que lui-même, Dostoïevski, a réussi à résoudre ce tiraillement?
2: Eh bien, il le résout en proposant aux hommes de suivre le modèle du Christ, tout bêtement, et d'aller à sa suite. Il y a un personnage qui est complètement emblématique de ça, c'est Dimitri Karamazov, donc dans le dernier roman, Les Frères Karamazov. Dimitri, c'est quelqu'un qui est empêtré dans le mal dans le monde. Il est passionné comme tout, il est fougueux, il a bon fond, mais, alors lui, en termes de péché originel, il en tient une sacrée couche. Il est fiancé à une fille qu'il a pourtant cherché à aider et en même temps à humilier, et en même temps il est amoureux d'une autre fille qui est elle-même une fille bien et gentille mais qui est une prostituée. Le père est d'ailleurs amoureux de la prostituée en question, le frère est amoureux de la fiancée, enfin bon, c'est un imbroglio pas possible. Et Dimitri Karamazov, il le dit que lui-même, tous les Karamazov ont une part d'ange et en même temps ils ont une part d'insecte. L'insecte, c'est l'animal voluptueux par excellence, il vit que dans le présent, que dans la chair, que dans le matériel. Et donc Dimitri Karamazov, il est indécrottablement marqué par ça, et pourtant c'est lui qui finit à la fin du roman par faire une sorte de sacrifice métaphysique de lui-même. Il décide de prendre la faute du meurtre qu'il n'a pas commis, avec cette idée qu'il ne l'a pas fait, mais il aurait pu le faire, parce qu'on est tous coupables de tout envers tous, c'est ce dont on a parlé dans une émission précédente. Et donc, il prend sur lui la faute des autres, un peu comme le Christ qui prend sur lui les fautes de l'humanité et qui meurt pour la rédemption. Dimitri Karamazov fait ce choix-là et choisit de prendre sur lui la faute, d'être envoyé au bagne, et sa rédemption est là. Et Raskolnikov, dans Crime et Châtiment, fait la même chose. Bon, lui, il a commis le meurtre, il y a quand même une différence, mais il accepte de l'assumer et de partir au bagne.
1: Merci Marguerite Souchon, on était avec Dostoïevski. À bientôt.
2: À bientôt.

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1: Évangile de Jésus-Christ selon saint Matthieu. En ce temps-là, Jésus disait à ses apôtres : Sur votre route, proclamez que le royaume des cieux est tout proche. Guérissez les malades, ressuscitez les morts, purifiez les lépreux, expulsez les démons. Vous avez reçu gratuitement, donnez gratuitement. Ne vous procurez ni or, ni argent, ni monnaie de cuivre à mettre dans vos ceintures, ni sac pour la route, ni tunique de rechange, ni sandales, ni bâtons. L'ouvrier, en effet, mérite sa nourriture. Dans chaque ville ou village où vous entrerez, informez-vous pour savoir qui est digne de vous accueillir et restez là jusqu'à votre départ. En entrant dans la maison, saluez ceux qui l'habitent. Si cette maison en est digne, que votre paix vienne sur elle. Si elle n'en est pas digne, que votre paix retourne vers vous. Et voilà Jésus qui nous exhorte à nous dépasser et à aller au-delà de nos propres engagements pour répondre aux appels du Seigneur. Le voilà en fait qui nous invite à le suivre. Il va toujours plus loin que nous. Les situations auxquelles il fait allusion, nous les connaissons bien, car nous les vivons tous les jours. Nous aussi, nous nous mettons en colère, nous aussi nous jugeons l'autre, et nous le traitons de fou, même si nous ne le lui disons pas. Nous aussi, nous ne sommes jamais satisfaits de nos frères, tant qu'ils ne pensent pas comme nous. Nous aussi, nous manquons d'humilité et nous passons notre temps à condamner. Mais alors, nous dit le Seigneur, quel sens a votre démarche pieuse dans votre Église si elle ne vous transforme pas? À quoi sert de célébrer le Christ mort et ressuscité si proche de nous si nous ne voulons pas nous rapprocher des autres sous prétexte qu'ils sont différents? Donc, lorsque tu vas présenter ton offrande à l'autel, si là tu te souviens que ton frère a quelque chose contre toi, laisse ton offrande là, devant l'autel. Va d'abord te réconcilier avec ton frère. Et ensuite, viens présenter ton offrande. La question que nous devons sans cesse nous poser, c'est quelle cohérence dans ma vie? Et Jésus de poursuivre en égrenant les conséquences. Le juge ne sera pas uniquement celui du tribunal d'ici-bas. Ce sera comment nous, nous nous présenterons alors devant le Seigneur, avec justement cette conscience de ne pas avoir été cohérent avec ce que nous aurons dit et confessé. Ce chapitre de Matthieu marque un aspect de la mission du Christ, celle de nous encourager à imiter et à ne pas nous comporter comme les fils de Zébédée qui cherchent dans leur marche aux côtés de Jésus l'occasion d'une promotion. Ce que le Christ nous demande, c'est d'agir comme lui. Et si lui est capable d'accepter la crucifixion, que nous soyons nous aussi capables de vivre notre foi en assumant les risques qu'elle peut nous provoquer. Ce discours sur la montagne nous révèle et révèle à tous ceux qui l'ont entendu que la puissance de l'amour de Dieu nous est donnée pour qu'à notre tour, nous sachions aller jusqu'au bout de nos maux, jusqu'au bout de notre foi, pour y rencontrer le pauvre, mal jugé, et pouvoir lui faire comprendre qu'il est notre frère. Que l'on se rassure, le ressuscité est avec nous. Allez, de toutes les nations, faites des disciples, baptisez-les au nom du Père et du Fils et du Saint-Esprit. Apprenez-leur à observer tout ce que je vous ai commandé. Et moi, je suis avec vous tous les jours, jusqu'à la fin du monde. Cela n'est pas qu'une injonction historique, c'est à nous aujourd'hui que le Seigneur parle. Bonne journée à toutes et à tous.

0: Bonjour à toutes et à tous, bienvenue sur Radio Présence. Nous sommes le jeudi 11 juin, je m'appelle Jonathan et c'est moi qui vais vous accompagner jusqu'à 9h, mais je ne serai pas tout seul. Vous allez retrouver évidemment tous les chroniqueurs de ce jeudi matin qui seront là pour vous accompagner, pour vous réveiller. L'actualité en région arrive dans quelques minutes, juste après l'information nationale. Il est 7h, très bon réveil.
1: Bonjour à tous, à la une de l'actualité, Patrick Bruel remis en liberté sous contrôle judiciaire après sa mise en examen pour viol, tentative de viol, agression sexuelle et harcèlement sexuel. Le chanteur de 67 ans échappe à la détention provisoire demandée par le parquet de Nanterre. Il est mis en examen dans 4 dossiers et témoin assisté dans 4 autres. Patrick Bruel conteste l'ensemble des accusations. Yannick Barella, frère du principal suspect dans la mort de Liana, mis en examen pour viol sur mineur et viol sur conjoint, annonce du procureur d'Agen hier. Deux anciennes compagnes l'accusent de viols conjugaux commis entre 2007 et 2018. Placé sous contrôle judiciaire, il a été laissé libre par le juge des libertés. Une décision contestée par le parquet, il a fait appel. Le soulagement des avocats après le retrait de la réforme de la justice portée par Gérald Darmanin. Le ministre renonce finalement au plaidé coupable criminel après le rejet de son texte en commission à l'Assemblée. Le dispositif devait permettre à certains accusés de bénéficier d'une peine allégée pour accélérer les procédures. Le bac français pour les premières, c'est ce matin, un moment de stress pour les 530 000 élèves de première générale et technologique qui passent l'examen. Ils ont au choix soit la dissertation ou soit le commentaire composé. Aérine sait déjà ce qu'elle va prendre.
2: J'apprends énormément le bac de français car j'ai décidé de prendre commentaire composé et je me dis que si j'arrive pas à comprendre le texte, ça va être très compliqué pour moi d'y arriver. Il était hors de question pour moi de prendre dissertation car j'en avais jamais fait. Et que ça me tentait pas du tout. Je me suis préparée avec ce qu'on a fait en classe, quelques fiches de révision que je trouve énormément sur les réseaux et qui m'aident beaucoup. Et en priorité, j'ai révisé les champs lexicaux et les figures de style, parce que les figures de style, j'ai énormément de mal à les retenir. Et du coup, voilà.
1: Des propos recueillis par Mylène Debac. À l'étranger, les États-Unis ont mené de nouvelles frappes sur l'Iran hier soir. Washington parle d'action défensive. Plusieurs explosions ont été signalées près du détroit d'Ormuz, point de passage stratégique du pétrole. Donald Trump assure vouloir poursuivre les attaques contre Téhéran. On passe au football et c'est parti pour la Coupe du Monde. La compétition commence ce soir aux États-Unis, au Canada et au Mexique. Le match d'ouverture, c'est Mexique-Afrique du Sud à partir de 21h. De son côté, la France jouera mardi prochain contre le Sénégal. Les Bleus sont arrivés hier à Boston, leur camp de base. Sur place, ils ont été accueillis par près de 200 supporters. Voilà pour l'essentiel de l'actualité. Belle journée à tous.
0: Et tout de suite, il est l'heure de retrouver le premier point sur l'actualité proche de chez nous.
3: Bonjour à tous, à la une aujourd'hui, la région Occitanie modifie exceptionnellement son calendrier des trains à 1 euro. À l'occasion des 90 ans du Front Populaire et de l'opération Les Congés Payés des Vacances pour Tous, organisée à Gruissant, le prochain week-end à tarif réduit se tiendra le 13 et 14 juin prochain, soit ce week-end. Les voyageurs pourront circuler pour 1 euro sur l'ensemble des lignes LIO de la région, jusqu'à Agen, Pau, Brive ou encore Avignon. Initiative qui vise à favoriser l'accès aux loisirs et à la mobilité pour tous. À Toulouse, une trentaine de lycéens participent à la première édition de Déclic Spatial. Ce programme porté par la Fondation de l'Espace transforme le traditionnel stage de seconde en immersion au sein de l'écosystème spatial. Jusqu'au 26 juin, les élèves découvrent plusieurs entreprises, laboratoires et universités afin de mieux comprendre les métiers du secteur. Une attention particulière est portée aux jeunes issus des quartiers prioritaires et des territoires ruraux. À Agen, le stationnement continue de faire débat. L'opposition municipale critique la nouvelle formule de gratuité annoncée par la mairie. Désormais, 2 heures de stationnement seront offertes uniquement en zone orange, et ce, 2 jours par semaine. Pour les élus d'opposition, cette mesure reste insuffisante pour soutenir le commerce du centre-ville et pour répondre aux attentes des habitants. Dans le Tarn-et-Garonne, les habitants du village de Saint-Vincent-l'Espinasse ont exprimé leur exaspération, après avoir été privé d'Internet pendant près de 3 jours. Une coupure qui a perturbé le quotidien des habitants, des entreprises, mais aussi du service public. Plusieurs riverains dénoncent des pannes de plus en plus fréquentes dans les territoires ruraux et réclament plusieurs améliorations de réseau. Retour en Aveyron maintenant, où le patrimoine ferroviaire continue de mobiliser les bénévoles. À Saint-Christophe-Vallon, l'association du train touristique du Basse-Rouergue poursuit ses travaux de restauration. Entre manutention de sacs de farine, entretien du matériel ancien et préparation des circulations estivales, les passionnés redoublent d'efforts afin de faire vivre ce patrimoine local et d'accueillir les visiteurs cet été. Et puis enfin, pour finir, à Toulouse, l'Ordre de Malte-France inaugurera vendredi sa nouvelle antenne médicale mobile. Installée depuis décembre dernier, cette structure composée exclusivement de bénévoles, à savoir des médecins, des infirmiers et du personnel soignant, intervient un jeudi sur deux auprès des personnes sans domicile ou éloignées du système de santé. Un premier bilan de cette action sera présenté lors de l'inauguration au couvent des Carmes demain.
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0: La matinée débute sous un ciel assez dégagé sur l'ensemble de la région. Quelques nuages bas ou bandes de brume pourront être localement présents dans les vallées, notamment du Tarn-et-Garonne jusqu'aux Pyrénées, avant une dissipation lente, mais dissipation quand même. Le soleil s'imposera ensuite doucement, même si des masses de grises resteront de passage dans le ciel. Il fait doux ce matin, 13 degrés à Cazaux, Aspet et Lourdes, 14 degrés à Auch, la Salvetat-Saint-Gilles et l'Espinasse, 14 degrés aussi à Montèche, Pressac et Saint-Affrique. Cet après-midi, sera marqué par un temps souvent changeant, malgré le passage de quelques éclats de soleil. Les nuages deviendront peu à peu plus nombreux en début de soirée, surtout sur la façade ouest de la région, où il n'y aura pas vraiment d'évolution, pas de menace de pluie ce soir, malgré les nuages. Côté température, cet après-midi, il fera 23 à Souillac et Villeneuve d'Aveyron, 24 à Montauban, Drémil-Lafage et Toulouse, 20 degrés à Aix-les-Thermes et Aurignac et 22 degrés à Bagnères-de-Bigorre.
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Bonne nouvelle, moins de pluie, un peu moins de nuages, mais nuages quand même un peu. Et puis surtout, on se retrouve pour donc une nouvelle matinée avec des cadeaux qui vont arriver. Le saint du jour et la prière du matin dans un instant. Le tour des diocèses nous amènera du côté d'Auch ce matin. Et un entretien particulier ce matin à 7h40. Vous le savez, le voyage apostolique du pape Léon XIV en France est programmé entre le 25 septembre et le 28 septembre. Avec 5 temps forts, la paix, toujours en fil conducteur. Et une étape spirituelle au sanctuaire de Lourdes qui a été annoncée. Ce sera le dimanche 27 septembre. Monseigneur Mika, évêque de Tarbes-Lourdes, nous en dira plus donc à 7h40 au micro d'Anne-Rose Jankovic. Un entretien surtout à ne pas manquer si vous voulez déjà peut-être préparer votre étape à Lourdes fin septembre. Mais tout de suite, 7h08, il est l'heure de jouer.

cette annonce des dates de la venue du pape François, du pape Léon, pardon, à Lourdes. Certains d'entre vous étaient déjà au courant puisqu'ils étaient abonnés aux réseaux sociaux de Radio Présence, Facebook et sur la chaîne WhatsApp de Radio Présence. 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Dans quelques instants, le saint du jour et la prière du matin, mais on vous laisse quelques petites minutes pour participer, le temps d'écouter Marc Lavoine avec Auprès de toi mon frère. Il est 7h10, très bon début de journée, merci d'être avec nous sur Radio Présence.

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2: Nous souhaitons une belle fête aux Barnabé et aux Yolande. Maria Rosa Molas y Valvé est née le jeudi saint 1815 à Reus, en Espagne. À 16 ans, elle annonce son désir de devenir religieuse. Son père s'y oppose et Maria Rosa patiente jusqu'à ses 21 ans avant de quitter secrètement sa maison. Elle prend le voile chez les filles de la charité de l'hôpital de la ville, se mettant au service des malades. Le règne de la reine Isabelle II est marqué par des crises militaires, politiques et des coups d'État. Parmi les militaires notables, l'impitoyable général Zurbano. Le 11 juin 1844, il assiège et bombarde avec ses troupes la ville de Reus. Sœur Maria Rosa n'écoute que son courage et avec deux sœurs, elle traverse la ligne de feu, marchant droit vers le général. Elle s'agenouille devant lui et lui demande de cesser le feu, obtenant ainsi la paix. Quelques années plus tard, elle est envoyée dans la banlieue de Tortosa. Stupéfaite, elle apprend qu'elle a pris l'habit dans une communauté qui est en fait une branche dissidente des filles de la charité. Dès lors, elle met tout en œuvre pour ramener ce groupe dans la légalité canonique. Mais elle est écartée. Finalement, après en avoir débattu avec les sœurs qui vivent avec elle, elles se mettent sous l'autorité de l'évêque et un an plus tard,

0: Elle fonde 17 maisons, 3 écoles, des hôpitaux et des maisons d'accueil pour les plus pauvres. Avec Sœur Maria Rosa, devenons des instruments de paix. Seigneur, nous te prions pour tous nos proches qui sont dans la peine, pour que tu leur envoies ton esprit de consolation.
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2: Offrande de la journée, prière de Thérèse de l'Enfant Jésus. Mon Dieu, je vous offre toutes les actions que je vais faire aujourd'hui, dans les intentions et pour la gloire du cœur sacré de Jésus. Je veux sanctifier les battements de mon cœur, mes pensées et mes œuvres les plus simples en les unissant à ses mérites infinis, et réparer mes fautes en les jetant dans la fournaise de son amour miséricordieux. Ô mon Dieu, je vous demande pour moi et pour ceux qui me sont chers la grâce d'accomplir parfaitement votre sainte volonté, d'accepter pour votre amour les joies et les peines de cette vie passagère, afin que nous soyons un jour réunis dans les cieux pendant toute l'éternité. »

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1: Comme chaque jeudi matin, nous retrouvons Patrick Coste pour nous décrypter le sens d'un événement et obligatoirement dans le sens de l'actualité, nous y parlons d'intelligence artificielle.
2: Au printemps 2026, le financement de l'intelligence artificielle change surtout par une chose, les ordres de grandeur ne sont plus les mêmes. On passe d'un système de capital risque relativement fermé à un système boursier capable d'absorber des montants de milliers de milliards. Dans la phase initiale, celle du capital risque, les investissements restent importants mais limités. Un fonds de capital risque peut investir quelques millions, parfois quelques dizaines ou centaines de millions de dollars dans une entreprise prometteuse. Mais même les plus grands fonds restent contraints. Ils doivent sélectionner un nombre réduit de projets et répartir le risque. Dans l'intelligence artificielle, cette phase a été particulièrement coûteuse, car les projets demandent déjà énormément de ressources, ingénieurs spécialisés, données massives et surtout puissance de calcul. Mais malgré cela, les montants restent encore contenus à l'échelle mondiale. Le basculement se produit lorsque certaines entreprises atteignent des niveaux de valorisation tels que le capital risque ne suffit plus. On entre alors dans une autre dimension, la bourse. Là, les montants changent d'échelle. Une introduction en bourse peut permettre de lever plusieurs milliards, parfois en une seule opération. Et surtout, les investisseurs ne sont plus quelques dizaines de fonds spécialisés, mais des millions d'acteurs, fonds de pension, assurances, banques et particuliers. C'est ce changement d'échelle qui attire autant l'attention en 2026. Les entreprises liées à l'intelligence artificielle deviennent capables d'absorber des flux de capitaux gigantesques, car les marchés anticipent une transformation économique mondiale. Dans ce contexte, certains acteurs très visibles jouent un rôle symbolique. Par exemple, des figures entrepreneuriales comme Elon Musk et ses projets liés à l'IA ou à l'aérospatiale participent à l'attention générale des investisseurs. Leur présence renforce l'idée que l'IA n'est pas seulement un secteur technologique, mais un espace de compétition industrielle et financière mondiale. D'autres entreprises spécialisées dans les modèles d'intelligence artificielle ou les puces électroniques attire aussi des

0: pouce massif, parfois avant même d'être coté. Mais cette montée en puissance rapide crée un déséquilibre potentiel. Les valorisations augmentent souvent plus vite que les revenus réels. Une entreprise peut être évaluée sur des promesses de croissance future très ambitieuses, alors que ses ventes actuelles restent encore limitées. C'est ici que le risque de bulle financière apparaît. Une bulle se forme lorsque les prix des actifs ne sont plus principalement basés sur les résultats présents, mais sur des anticipations très optimistes du futur. Tant que les investisseurs croient à ces anticipations, les prix montent, mais si la confiance change, même légèrement, les corrections peuvent être rapides et violentes. Un autre élément accentue ce risque, la concentration des investissements. Une grande partie des capitaux mondiaux se dirige vers un nombre réduit d'entreprises liées à l'IA. Cela crée une situation où un seul secteur porte une part importante des attentes de croissance globale. Historiquement, ce type de concentration a souvent précédé des phases de forte volatilité. Ainsi, la transition entre capital risque et bourse dans l'intelligence artificielle ne représente pas seulement une évolution technique du financement. Elle traduit un changement de nature du système. On passe d'un financement sélectif et risqué à une dynamique de marché beaucoup plus large, mais aussi plus sensible aux effets d'euphorie. La question centrale reste donc ouverte. Cette croissance reflète-t-elle une transformation durable de l'économie ou bien une phase d'excès spéculatif appelée à se corriger?
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0: Nouveau tour des diocèses du côté d'Auch aujourd'hui pour retrouver des événements, beaucoup de rendez-vous et un événement en particulier où on fêtera un anniversaire. Bonjour Christine.
1: Bonjour Jonathan.
0: Alors c'est pas notre anniversaire, mais bon, on va y revenir tranquillement. Quels sont les premiers événements que
1: et
0: vous
1: non,
0: avez
1: non, non, avant de vous rappeler l'anniversaire et de fêter et de revenir sur cette dernière invitation, mais le mois de juin est très riche dans le diocèse du Gers et je vous passe pas. Donc, de dimanches très animés, notamment le dimanche 14 juin à l'abbaye de Boulor, une conférence sur Claire de Castelbajac et le service des pauvres, suivi d'un repas et pèlerinage, donc voilà un temps fort. Le dimanche 14 juin, n'hésitez pas à rappeler si vous êtes intéressé par ce temps spirituel et aussi de connaissance de la vie de de Claire de Castelbajac. Et puis, dans la même invitation, des après-midi des églises à Nastarac, Jonathan, dont le samedi 20 juin, 4 visites, 4 lieux, avec des messes animées par des musiciens de l'après-midi à 18h, donc des dimanches fort agréables en perspective dans le Gers. À ne pas manquer, n'hésitez pas à aller sur le site pour passer des bons dimanches après-midi en présence de ces beaux sites et de cette belle culture à partager.
0: Oui, c'est vrai que... Et puis là, en plus, c'est bien parce que vous nous faites aller dans des paroisses que moi, personnellement, je connais pas, donc c'est toujours très marrant.
1: Voilà, c'est pour ça. Beaucoup d'animations quand même très intéressantes. Et puis auprès des jeunes, je vous rappelle donc le PLVTT, Jonathan, dont vous parliez, vous disiez quoi, que c'était le...
0: 25e anniversaire du PLVTT cette
1: et
0: année.
1: Oui. Et oui. Mais oui, important. Donc là, je vous rappelle, pour les amateurs, les parents du 6 au 10 juillet, n'hésitez pas à inscrire, à revenir sur le site, voilà. Donc, n'hésitez pas du 6 au 10 juillet pour les petits retardataires, à vous inscrire. Et puis pour les lycéens, Jonathan, du 27 au 30 juillet, un camp à Loudenviel. Apparemment, rando, sport, spiritualité, visite, quelque chose de très riche aussi pour nos jeunes. Donc ne pas manquer, je fais un petit appel aux parents, n'hésitez pas à appeler, d'aller voir sur le site du diocèse, ça m'a l'air très enrichissant pour nos jeunes.
0: Et très sportif, parce que là, à mon avis, oui, oui, il va falloir se préparer.
1: Oui, exactement, Jonathan. Et puis c'est toujours très bien de s'occuper, de s'occuper l'été, cette période estivale, d'occuper nos jeunes.
0: S'occuper le corps et l'esprit, on peut dire.
1: Exactement. Et puis ne pas oublier ce qui est un peu national, mais je vous en parle dans le Gers, puisqu'il y aura certainement des animations. C'est la Nuit des Églises, Jonathan, du 26 juin au 6 juillet. C'est la 15e édition. Partout en France, des centaines d'édifices ouvrent leurs portes, pour partager ce patrimoine commun. C'est placé sous le signe de la paix cette année. Donc n'hésitez pas à vous inscrire là aussi. Je pense que ça va être déjà très beau, de par les lumières proposées, une activité très physique avec beaucoup de projections et d'illuminations et des temps forts de spiritualité. Donc voilà, n'oubliez pas, du 26 juin au 6 juillet, à vous projeter pour ces nuits d'église.
0: Oui, et puis en plus c'est des très beaux moments. Moi l'année dernière j'y suis allé et puis j'ai pu visiter des églises assez incroyables, très diverses et variées.
1: Je pense que ça doit être très beau.
0: Vous avez osé aller et pousser la porte.
1: Exactement, Jonathan. Donc voilà, c'est important à dire parce que je pense que c'est des beaux moments pour cette période estivale qui arrive et à vivre. Et puis voilà, je finis, Jonathan, quand même pour l'événement de la semaine. Et que je vous en ai déjà parlé, mais ce vendredi 12 à 18h30, nous fêtons les 10 ans de grâce d'épiscopat de Monseigneur Lacombe. Donc voilà, je pense qu'on va être très nombreux autour de lui, qui va être ravi. Donc voilà, je vous le rappelle, parce que c'est quand même le moment fort de notre mois de juin, une messe d'action de grâce en son honneur. Donc nous allons fêter et célébrer ce moment vendredi soir. J'y serai, Jonathan, parce que c'est important. Monseigneur Lacombe a besoin de monde, mais je pense que nous allons être très nombreux. Donc voilà.
0: Et ça, c'est toujours un beau moment à vivre. On le sait que c'est aussi le jubilé de Monseigneur Guy de Quérimel du côté de Toulouse. Ce sera celui de Monseigneur Lacombe. Donc, toujours de très beaux moments festifs à vivre ensemble. Et en ce moment, on en a bien besoin.
1: Exactement. Donc voilà, je vous invite tous, tous les auditeurs, à se retrouver vendredi soir. Mais je vous dis, Jonathan, plutôt, on finit sur une pause estivale et les informations de l'été. On se retrouve fin juin.
0: Exactement, c'est ça. On se retrouvera pour un dernier rendez-vous dans 15 jours. Merci beaucoup, Christine.
1: Merci, Jonathan. À bientôt, au revoir.
0: Et demain, nous partirons du côté d'Albi pour le dernier tour des diocèses de cette semaine. Pour l'heure, il est 7h30 et nous retrouvons l'actualité nationale.
2: Bonjour à tous. À la une de l'actualité, Patrick Bruel remis en liberté sous contrôle judiciaire après sa mise en examen pour viol, tentative de viol, agression sexuelle et harcèlement sexuel. Le chanteur de 67 ans échappe à la détention provisoire demandée par le parquet de Nanterre. Il est mis en examen dans 4 dossiers et témoin assisté dans 4 autres. Patrick Bruel conteste l'ensemble des accusations. Yannick Barella, frère du principal suspect dans la mort de Liana, mis en examen pour viol sur mineur et viol sur conjoint, annonce du procureur d'Agen hier. Deux anciennes compagnes l'accusent de viols conjugaux commis entre 2007 et 2018. Placé sous contrôle judiciaire, il a été laissé libre par le juge des libertés, une décision contestée par le parquet. Il a fait appel. Le soulagement des avocats après le retrait de la réforme de la justice portée par Gérald Darmanin. Le ministre renonce finalement au plaidé coupable criminel après le rejet de son texte en commission à l'Assemblée. Le dispositif devait permettre à certains accusés de bénéficier d'une peine allégée pour accélérer les procédures. Le bac français pour les premières, c'est ce matin, un moment de stress pour les 530 000 élèves de première générale et technologique qui passent l'examen. Ils ont au choix soit la dissertation ou soit le commentaire composé. Aérine sait déjà ce qu'elle va prendre.
3: J'apprends énormément le bac de français car j'ai décidé de prendre commentaire composé et je me dis que si j'arrive pas à comprendre le texte, ça va être très compliqué pour moi d'y arriver. Il était hors de question pour moi de prendre dissertation car j'en avais jamais fait et que ça me tentait pas du tout. Je me suis préparée avec ce qu'on a fait en classe, quelques fiches de révision que je trouve énormément sur les réseaux et qui m'aident beaucoup. Et en priorité, j'ai révisé les champs lexicaux et les figures de style, parce que les figures de style, j'ai énormément de mal à les retenir. Et du coup, voilà.
2: Des propos recueillis par Mylène Debac. À l'étranger, les États-Unis ont mené de nouvelles frappes sur l'Iran hier soir. Washington parle d'action défensive. Plusieurs explosions ont été signalées près du détroit d'Ormuz, point de passage stratégique du pétrole. Donald Trump assure vouloir poursuivre les attaques contre Téhéran. On passe au football et c'est parti pour la Coupe du Monde. La compétition commence ce soir aux États-Unis, au Canada et au Mexique. Le match d'ouverture, c'est Mexique-Afrique du Sud à partir de 21h. De son côté, la France jouera mardi prochain contre le Sénégal. Les Bleus sont arrivés hier à Boston, leur camp de base. Sur place, ils ont été accueillis par près de 200 supporters. Voilà pour l'essentiel de l'actualité. Belle journée à tous.
0: Et après l'actualité nationale, place à l'information en région.
4: Bonjour à tous, à la une aujourd'hui, la région Occitanie modifie exceptionnellement son calendrier des trains à 1 euro à l'occasion des 90 ans du Front Populaire et de l'opération Les Congés Payés des Vacances pour Tous, organisée à Gruissant. Le prochain week-end à tarif réduit se tiendra les 13 et 14 juin, soit ce week-end. Les voyageurs pourront circuler pour 1 euro sur l'ensemble des lignes LIO de la région jusqu'à Agen, Pau, Brive ou encore Avignon, une initiative qui vise à favoriser l'accès aux loisirs et à la mobilité pour tous. À Toulouse, une trentaine de lycéens participent à la première édition de Déclic Spatial. Ce programme porté par la Fondation de l'Espace transforme le traditionnel stage de seconde en immersion au sein de l'écosystème spatial. Jusqu'au 26 juin, les élèves découvrent plusieurs entreprises, laboratoires et universités afin de mieux comprendre les métiers du secteur. Une attention particulière est portée aux jeunes issus des quartiers populaires et des territoires ruraux. À Agen, le stationnement continue de faire débat. L'opposition municipale critique la nouvelle formule de gratuité qui a été annoncée par la mairie. Désormais, 2 heures de stationnement seront offertes uniquement en zone orange et ce, 2 jours par semaine. Pour les élus d'opposition, cette mesure reste insuffisante pour soutenir le commerce du centre-ville et répondre aux attentes des habitants. Dans le Tarn-et-Garonne, les habitants du village de Saint-Vincent-l'Espinasse ont exprimé leur exaspération après avoir été privés d'Internet pendant près de 3 jours. Une coupure qui a perturbé le quotidien des habitants, des entreprises, mais aussi du service public. Plusieurs riverains dénoncent des pannes de plus en plus fréquentes dans les territoires ruraux et réclament des améliorations du réseau sur place. Retour en Aveyron où le patrimoine ferroviaire continue de mobiliser les bénévoles. À Saint-Christophe-Vallon, l'association du train touristique du Barouergue poursuit ses travaux de restauration. Entre manutention détention de sacs de farine, entretien du matériel ancien, mais aussi préparation des circulations estivales, les passionnés redoublent d'efforts afin de faire vivre ce patrimoine local et d'accueillir les visiteurs cet été. À Toulouse, l'Ordre de Malte France inaugurera demain sa nouvelle antenne médicale mobile. Installée depuis décembre dernier, cette structure composée exclusivement de bénévoles, à savoir des médecins, des infirmiers et du personnel soignant, intervient un jeudi sur deux auprès des personnes sans domicile ou éloignées du système de santé. Un premier bilan de cette action sera présenté lors de l'inauguration au couvent des Carmes demain.
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1: Direction Lourdes ce matin dans le grand entretien pour en savoir un petit peu plus sur le voyage apostolique du pape Léon XIV en France et surtout à Lourdes.
2: Un communiqué publié ce 9 juin par la Conférence des évêques de France, les diocèses de Paris, de Tarbes et Lourdes, de Metz et le sanctuaire Notre-Dame de Lourdes nous annonce sans conditionnel cette fois-ci les grandes lignes du voyage apostolique que le Saint-Père Léon XIV effectuera en France du 25 au 28 septembre prochain. 5 temps forts de rencontres avec le pape sont ainsi programmés. Léon XIV se rendra d'abord à Paris dès le vendredi 25 septembre où il présidera les vêpres à Notre-Dame, puis il déambulera dans la capitale et vivra une grande veillée de prière pour les jeunes. Le samedi 26, il présidera une messe en plein air dans Paris. Le pape poursuivra son voyage avec une journée au sanctuaire Notre-Dame de Lourdes le dimanche 27 septembre. Et enfin, il se rendra à Metz le lundi 28 septembre où il présidera la dernière messe de son voyage. Ce sera en la cathédrale Saint-Étienne. La cité mariale des Hautes-Pyrénées s'apprête donc à accueillir pour la 4e fois un souverain pontife. Souvenez-vous, Jean-Paul II y est venu 2 fois, le pape Benoît XVI une fois. C'était en 2008. La journée au sanctuaire Notre-Dame de Lourdes s'annonce déjà comme l'étape spirituelle de ce voyage dont le fil conducteur sera la paix. C'est ce que nous expliquait Monseigneur Jean-Marc Mika, évêque de Tarbes et Lourdes, quelques minutes après la publication de ce communiqué. Il répondait aux questions de Radio Présence et du journal La Dépêche Nouvelle République.
3: Une journée entière, voilà. C'est ça qui est prévu le dimanche 27 septembre. Il sera arrivé tard la veille au soir et il passera la journée entière avec nous. Et voilà, les grandes étapes annoncées pour cette journée, c'est évidemment un temps de prière à la grotte, c'est une grande célébration eucharistique dans la prairie, et puis que les gens pourront suivre aussi depuis la grande esplanade devant la basilique du Rosaire jusqu'à la Porte Saint-Michel. Et donc, il y a la place, tout le monde est invité vraiment à ne pas se laisser intimider par la foule. La messe est l'après-midi, donc ce sera beaucoup plus facile que la fois précédente pour y accéder, sans contrainte majeure, tout le monde faisant bien son travail, que ce soit les gens de la sécurité de l'État, de la ville et du Saint-Siège. Donc c'est assez détendu dans ce qui est, malgré tout, parce qu'aujourd'hui il y a les outils, enfin il y a tout ce qu'il faut, et l'expérience aussi.
4: La messe le dimanche après-midi, ça c'est un élément dont on est sûr, qui ne bougera pas, et autour, eh bien, le pape pourrait faire ce que tous les pèlerins font à Lourdes.
3: La messe sera au milieu de la prairie, l'après-midi. La grotte, ce sera dès le matin. Il commencera par ça. Son premier acte avec nous sera d'aller prier à la grotte. Et puis la messe sera l'après-midi. Mais en effet, il sera pèlerin parmi les pèlerins. Alors d'autres rendez-vous sont envisagés, des rencontres ici, là, etc. Mais les grands rendez-vous, c'est celui-là. Et puis probablement la procession mariale aussi du dimanche soir.
4: Au-delà des questions et des préoccupations d'ordre logistique, la sécurité, quel message pastoral vous aimeriez entendre du Saint-Père à Lourdes ?
3: Oh, je me garderai bien de répondre à cela pour garder la fraîcheur de ce que lui voudra nous dire. Je suis en train de suivre avec un certain intérêt ce qui se passe en Espagne ces jours-ci, puisqu'il y a commencé un voyage apostolique. Une petite délégation de Lourdes participe à un morceau de ce voyage en Espagne pour prendre des notes sur un certain nombre d'éléments. Et donc, on accueille vraiment les messages que le Saint-Père souhaite adresser depuis le lieu où il se trouve au monde entier. Donc, je me garderai bien de répondre à votre question de manière trop précise. Alors, ce que j'aimerais entendre, c'est ce qu'il donne habituellement, c'est ce qui relève de sa mission propre, c'est-à-dire de nous encourager à la fois dans la confiance, dans la foi, dans la communion de l'Église et dans l'Église. La période est assez sensible à cela. Le thème de ce voyage apostolique en France est autour de la paix, bien qu'il nous encourage à aller non seulement à dire des paroles pieuses sur, il faut faire la paix, soyez gentils, mais aller aux racines de ce qui détruit la paix, la menace dans le monde, dans le cœur des gens, dans les esprits. Donc qu'il développe ces questions-là, non pas à la surface, mais c'est pas son genre, mais vraiment à la racine des choses. Et donc il y a beaucoup de choses à dire à propos de la paix et du fait que chacun de nous Vous savez, l'histoire du colibri, hein, la goutte d'eau, l'océan, bon, etc. Chacun de nous, là où il est, peut être un artisan de paix ou un faiseur de guerre. Voilà. Et donc, qu'il nous encourage à bien identifier les choses, à être unis entre frères disciples du Christ, et puis à témoigner de l'espérance qui est en nous, envers et contre tout, sans arrogance, sans prétendre faire la leçon aux autres, et notamment à ceux qui partagent pas la foi, mais avec un témoignage ferme, engagé, serein et courageux, et puis voilà, simple.
0: Aussi son attachement à la Vierge Marie.
3: Alors oui. Il prie déjà depuis qu'il a été élu pape, régulièrement devant la réplique de la grotte de Lourdes dans les jardins du Vatican, et très récemment notamment une prière universelle pour la paix, au cours de laquelle il a souhaité que les grands sanctuaires mariaux soient reliés en visio avec ce temps de prière depuis la grotte de Lourdes à Rome, dans les jardins du Vatican. Donc oui, il a un grand attachement à la Vierge Marie, puis vous savez, il est nord-américain, mais nationalisé, devenu péruvien, puisqu'il y a été longtemps missionnaire, puis évêque d'un diocèse. Et le peuple d'Amérique latine est particulièrement attaché aussi à la Vierge Marie. Et puis sa spiritualité religieuse fait qu'il a aussi un attachement personnel, je dirais, dans sa vocation propre à la Vierge Marie. Et donc il sera chez lui, à Lourdes, plus qu'ailleurs, j'ose le dire.
0: Son voyage va résonner aussi avec tout ce qui se passe autour de Donald Trump, de la guerre au Moyen-Orient, etc. Vous parliez de paix tout à l'heure.
3: Oui. Moi, j'ai été impressionné lors de son voyage en Afrique, en effet, quand il y a eu cette passe d'armes, on va dire, avec le président américain, de la manière dont il a détourné le projecteur de cet incident d'attaque et de réponse aux journalistes qui voulaient un peu centrer les choses sur ça, en disant, écoutez, l'essentiel de l'affaire ne réside pas dans ma relation avec le président américain, je le respecte dans sa fonction. Cela dit, rien ni personne ne m'empêchera de faire mon travail et ma mission, à savoir annoncer l'évangile, quoi qu'il en coûte, comme diraient d'autres.
4: À vous, Monseigneur, vous êtes l'évêque de Tarbes-et-Lourdes, vous êtes le gardien de la grotte. Comment, au-delà de la préparation et de la programmation de l'étape lourdaise du pape Léon XIV, comment vous prenez part à la préparation de ce voyage en France de manière plus large? Est-ce que vous êtes aussi impliqué et mêlé aux préparations de ce qui va se dérouler à Paris et puis à Metz?
3: Eh bien, je participe aux réunions du COPIL national à Paris tous les lundis matins, alors en visio la plupart du temps, quelquefois en direct, et je préside le COPIL de Lourdes toutes les semaines aussi, donc toutes les réunions hebdomadaires à Lourdes pour cette préparation. Donc ça c'est mon implication, on va dire, matérielle, directe dans l'agenda. Et puis ensuite, il y a toute la préparation intérieure, celle que j'encourage chaque fidèle du diocèse à vivre et à porter déjà cet événement dans sa prière pour que nos cœurs à tous soient ouverts et disponibles à accueillir ce que le Saint-Père aura à nous dire, souhaitera nous partager, et puis pour que tous ceux qui sont engagés dans la préparation ne se découragent pas devant l'Himalaya qu'il y a à gravir en peu de semaines et fassent que les choses se passent au mieux.
4: Alors les auditeurs ou les lecteurs des Hautes-Pyrénées de la région vont avoir envie d'être un petit peu au premier rang de cette visite du pape à Lourdes. Quelle place? Est-ce qu'il y a une place privilégiée pour les gens d'ici?
3: Alors oui, les gens du diocèse pourront bénéficier d'un placement privilégié près de l'autel, près du podium d'où le pape présidera l'Eucharistie. Mais après, la prairie est grande et la foule le sera aussi, mais ils seront au plus près possible, en effet, du podium. Je réserve assez de place pour que les diocésains puissent être bien accueillis.
0: Justement, est-ce que déjà on sait combien de personnes sont attendues? Est-ce que vous avez déjà un chiffrage, une évaluation par rapport à la foule qui pourrait venir?
3: Alors, on a estimé les jauges des lieux possibles pour accueillir le Saint-Père, que ce soit à Paris, à Lourdes ou à Metz. Et ce qu'on est en train de voir en Espagne fait envisager qu'on a raison d'être optimiste, et même on est plutôt invité à être encore plus optimiste que nous ne l'étions. Alors de toute façon, la capacité, elle est celle des lieux dans lesquels on se trouve. Il y a 150 000 places possibles dans la prairie, plus 100 000 autres places possibles dans tout l'espace entre la basilique du Rosaire et la Porte-Saint-Michel. Donc ça fait 250 000 places à peu près confortable devant des écrans, des haut-parleurs, etc., etc., pour participer à l'Eucharistie. Et puis après, s'il y a encore plus de gens que cela, eh bien, ce sera dans les rues, ce sera dans les places, ce sera dans les espaces au-delà, peut-être moins confortable, mais dans l'atmosphère tout de même de cette belle fête qui se prépare.
0: La visite du pape Léon XIV s'inscrit un peu dans une histoire, en fait, de visite de papal, justement, à Lourdes, c'est le troisième pape, la quatrième visite. Comment vous pourriez la situer dans cette fresque historique un petit peu, depuis Jean-Paul II jusqu'à Benoît XVI, qui pensera son abord, en fait?
3: Si je regarde les visites précédentes, la toute première visite d'un pape, même si des futurs papes sont venus, Pie XII, Jean XXIII et d'autres, quelques jours ou quelques semaines avant leur propre élection comme pape, mais enfin comme pape, la toute première visite, c'est 1983, Saint Jean-Paul II. C'était sa première visite officielle en France. C'était un immense moment et un immense succès. Si j'ose dire, pour parler avec des critères qui sont pas trop les nôtres en principe, mais bon. Ensuite, les voyages suivants étaient plus modestes, je dirais, que ce soit le second voyage, le second pèlerinage de Jean-Paul II comme pèlerin malade. C'était son dernier voyage hors de Rome en 2004. Et il a voulu venir comme un pèlerin malade, comme tant et tant de pèlerins malades viennent en pèlerinage à Lourdes. Et c'était la tonalité de ce déplacement-là. Et de même, pour Benoît XVI, c'était un pasteur qui visitait son église, mais d'abord un pèlerin qui se faisait proche, modeste, très très méditatif et priant. Je garde un souvenir extrêmement fort de la longue méditation, à la fois très profonde et silencieuse, devant la grotte, justement, devant le Saint-Sacrement exposé, ce qui est un des points forts du message de Lourdes, hein, la procession eucharistique. Bon. Et puis la messe pour les malades le lendemain, qui étaient des temps très très forts et qui étaient complètement dans l'esprit du pèlerinage de Lourdes. Alors c'est un peu la même chose qui se prépare pour le pape Léon XIV, à savoir la partie protocolaire officielle d'un premier voyage en France, etc. Ben, ce sera à Paris. À Metz, ce sera plutôt centré autour des thématiques européennes. À Lourdes, ce sera le pèlerin au milieu des pèlerins et le pasteur au milieu et avec son peuple, comme le sont tant et tant d'évêques et de prêtres qui accompagnent les pèlerins à Lourdes.
4: Mais la paix sera quand même le fil conducteur de ces trois étapes-là.
3: Oui, que ce soit à Paris, à Lourdes ou à Metz, il y a de quoi faire pour parler de la paix, en effet.
4: J'ai une dernière question à l'égard des médias. Aujourd'hui, nous sommes avec Cyril Marquet de la Dépêche Nouvelle République. Qu'est-ce que vous attendez justement de nous, médias locaux, régionaux, dans notre manière de présenter, de suivre, d'aborder cette visite pontificale ?
3: Eh bien, que vous fassiez votre travail, comme vous savez le faire les uns et les autres très très bien, à la fois dans le respect, puis la vérité, des propos, des situations. Voilà, que vous ayez l'esprit, le cœur ouvert et l'intelligence active pour entendre ce que le pape aura à dire d'abord au peuple des fidèles catholiques, puisqu'il est le responsable de l'Église catholique dans le monde, mais à travers ces messages adressés aux catholiques, c'est évidemment des messages à portée universelle, et donc que les médias se fassent le relais de ces messages qui peuvent rejoindre le cœur et l'esprit de bien des gens, y compris des gens qui ne sont pas croyants, mais pour qui l'humanité de l'homme est au centre des préoccupations plus que d'autres formes d'intérêt. Un des messages de la parole de Dieu, de l'Évangile, c'est de dire que l'homme ne peut pas servir deux maîtres, Dieu et l'argent. Bon, et bien que l'on soit croyant ou pas croyant, bien des gens partagent aussi cette conviction et en font l'expérience, eh bien, je crois qu'il y aura pour tous, pour tous les auditeurs, pour tous ceux qui voudront s'intéresser au message du pape, à ses discours, ses homélies, etc., il y aura bien sûr les croyants qui entendront leur pasteur premier s'adresser à eux, mais les hommes de bonne volonté, comme on aime le dire dans l'Église, c'est-à-dire ceux qui partagent pas la foi, mais qui partagent notre commune vision de l'homme et qui pourront écouter avec intérêt ce que le pape dira à tout le monde.
2: Le pape sera chez lui à Lourdes plus qu'ailleurs, nous dit Monseigneur Mika. Après la confirmation de la venue du Saint-Père au sanctuaire Notre-Dame de Lourdes, ce sera le dimanche 27 septembre prochain. Pour tout savoir de ce voyage apostolique en France, rendez-vous sur le site www.pape-france.fr.
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1: 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Tout de suite, lecture et commentaire de l'évangile du jour, selon saint Matthieu, chapitre 5, versets 20 à 26, avec Gérard Crozat, diacre au service du diocèse de Tarbes et Lourdes.
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6: Évangile de Jésus-Christ, selon saint Matthieu. En ce temps-là, Jésus disait à ses apôtres « Sur votre route, proclamez que le royaume des cieux est tout proche. Guérissez les malades, ressuscitez les morts, purifiez les lépreux, expulsez les démons. Vous avez reçu gratuitement, donnez gratuitement. Ne vous procurez ni or, ni argent, ni monnaie de cuivre à mettre dans vos ceintures, ni sac pour la route, ni tunique de rechange, ni sandales, ni bâtons. L'ouvrier, en effet, mérite sa nourriture. Dans chaque ville ou village où vous entrerez, informez-vous pour savoir qui est digne de vous accueillir et restez là jusqu'à votre départ. En entrant dans la maison, saluez ceux qui l'habitent. Si cette maison en est digne, que votre paix vienne sur elle. Si elle n'en est pas digne, que votre paix retourne vers vous. » Et voilà Jésus qui nous exhorte à nous dépasser et à aller au-delà de nos propres engagements pour répondre aux appels du Seigneur. Le voilà, en fait, qui nous invite à le suivre. Il va toujours plus loin que nous. Les situations auxquelles il fait allusion, nous les connaissons bien, car nous les vivons tous les jours. Nous aussi, nous nous mettons en colère, nous aussi, nous jugeons l'autre, et nous le traitons de fou, même si nous ne le lui disons pas. Nous aussi, nous ne sommes jamais satisfaits de nos frères, tant qu'ils ne pensent pas comme nous. Nous aussi, nous manquons d'humilité et nous passons notre temps à condamner. Mais alors, nous dit le Seigneur, quel sens a votre démarche pieuse dans votre Église si elle ne vous transforme pas? À quoi sert de célébrer le Christ mort et ressuscité si proche de nous, si nous ne voulons pas nous rapprocher des autres, sous prétexte qu'ils sont différents? Donc, lorsque tu vas présenter ton offrande à l'autel, si là tu te souviens que ton frère a quelque chose contre toi, laisse ton offrande là, devant l'autel. Va d'abord te réconcilier avec ton frère. Et ensuite, viens présenter ton offrande. La question que nous devons sans cesse nous poser, c'est quelle cohérence dans ma vie? Et Jésus de poursuivre en égrenant les conséquences. Le juge ne sera pas uniquement celui du tribunal d'ici-bas. Ce sera comment nous nous présenterons alors devant le Seigneur, avec justement cette conscience de ne pas avoir été cohérent avec ce que nous aurons dit et confessé. Ce chapitre de Matthieu marque un aspect de la mission du Christ, celle de nous encourager à imiter et à ne pas nous comporter comme les fils de Zébédée qui cherchent dans leur marche aux côtés de Jésus l'occasion d'une promotion. Ce que le Christ nous demande, c'est d'agir comme lui. Et si lui est capable d'accepter la crucifixion, que nous soyons nous aussi capables de vivre notre foi en assumant les risques qu'elle peut nous provoquer. Ce discours sur la montagne nous révèle et révèle à tous ceux qui l'ont entendu que la puissance de l'amour de Dieu nous est donnée pour qu'à notre tour, nous sachions aller jusqu'au bout de nos maux, jusqu'au bout de notre foi, pour y rencontrer le pauvre, mal jugé, et pouvoir lui faire comprendre qu'il est notre frère. Que l'on se rassure, le ressuscité est avec nous. Allez, de toutes les nations, faites des disciples, baptisez-les au nom du Père et du Fils et du Saint-Esprit. Apprenez-leur à observer tout ce que je vous ai commandé. Et moi, je suis avec vous tous les jours, jusqu'à la fin du monde. Cela n'est pas qu'une injonction historique, c'est à nous aujourd'hui que le Seigneur parle. Bonne journée à toutes et à tous.

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1: Il est 8h et tout de suite, nous retrouvons un nouveau point sur l'actualité nationale. Très bon début de journée.
2: Bonjour à tous. À la une de l'actualité, les obsèques de Liana sont prévues demain après-midi à Fleurance dans la plus stricte intimité à la demande de sa famille. La collégienne de 11 ans a été retrouvée morte dans le Gers la semaine dernière. Près de 6000 personnes avaient participé à une marche blanche en son hommage. Yannick Barella, frère du principal suspect dans la mort de Liana, mis en examen pour viol sur mineur et viol sur conjoint, annonce du procureur d'Agen hier. Deux anciennes compagnes l'accusent de viols conjugaux commis entre 2007 et 2018. Placé sous contrôle judiciaire, il a été laissé libre par le juge des libertés, une décision contestée par le parquet. Il a fait appel. Patrick Bruel, remis en liberté sous contrôle judiciaire après sa mise en examen pour viol, tentative de viol, agression sexuelle et harcèlement sexuel. Le chanteur de 67 ans échappe à la détention provisoire demandée par le parquet de Nanterre. Il est mis en examen dans 4 dossiers et témoin assisté dans 4 autres. Patrick Bruel conteste l'ensemble des accusations. Le soulagement des avocats après le retrait de la réforme de la justice portée par Gérald Darmanin. Le ministre renonce finalement au plaidé coupable criminel après le rejet de son texte en commission à l'Assemblée. Le dispositif devait permettre à certains accusés de bénéficier d'une peine allégée pour accélérer les procédures. La guerre au Moyen-Orient s'est accélérée ces dernières heures. L'Iran vise des bases américaines au Koweït et à Bahreïn et promet de refermer le détroit d'Ormuz. Washington a aussi mené de nouvelles frappes contre l'Iran. Donald Trump a accusé Téhéran de le mener en bateau concernant un éventuel accord de cesser le feu. On passe au sport avec du football. C'est le lancement de la Coupe du Monde ce soir au Mexique, aux États-Unis et au Canada. Cette année, tout est plus grand, Julie Pierret.
3: Oui, 48 équipes, 104 matchs programmés jusqu'au 19 juillet. Au total, 1248 joueurs participeront à cette édition record. Autre fait marquant, 3 légendes vont notamment disputer une 6e Coupe du Monde. C'est une première dans l'histoire. Lionel Messi, Cristiano Ronaldo et le gardien mexicain Guillermo Ochoa. Autre statistique impressionnante, Manchester City, qui est le club le plus représenté du tournoi, avec 19 joueurs sélectionnés en tout. Les championnats français, eux, envoient 88 joueurs au Mondial, soit le 3e total derrière l'Angleterre et l'Allemagne. L'équipe de France, en tout cas version Didier Deschamps, jouera son premier match mardi prochain. Ce sera contre le Sénégal dès 21h.
2: Merci Julie. Voilà, les Bleus joueront mardi. Match d'ouverture ce soir avec Mexique-Afrique du Sud à 21h. Belle journée à tous.
1: h 03, tout de suite, retour de l'actualité régionale.
4: Bonjour à tous, à la une aujourd'hui, la région Occitanie modifie exceptionnellement son calendrier des trains à 1€ à l'occasion des 90 ans du Front Populaire et de l'opération des congés payés des vacances pour tous, organisée à Gruissan. Le prochain week-end à tarif réduit se tiendra donc les 13 et 14 juin prochains, soit ce week-end. Les voyageurs pourront circuler pour 1€ sur l'ensemble des lignes LIO de la région, jusqu'à Agen, Pau, Brive ou encore Avignon. Une initiative qui vise à favoriser l'accès aux loisirs et à la mobilité pour tous. À Toulouse, une trentaine de lycéens participent à la première édition de Déclic Spatial. Ce programme porté par la Fondation de l'Espace transforme le traditionnel stage de seconde en immersion au sein de l'écosystème spatial. Jusqu'au 26 juin, les élèves découvrent plusieurs entreprises, laboratoires et universités afin de mieux comprendre les métiers du secteur. Une attention particulière est portée aux jeunes issus des quartiers prioritaires et des territoires ruraux. À Agen, le stationnement continue de faire débat. L'opposition municipale critique la nouvelle formule de gratuité annoncée par la mairie. Désormais, 2 heures de stationnement seront offertes uniquement en zone orange et ce, 2 jours par semaine. Pour les élus d'opposition, cette mesure reste insuffisante pour soutenir le commerce du centre-ville et pour répondre aux attentes des habitants. Dans le Tarn-et-Garonne, les habitants du village de Saint-Vincent-l'Espinasse ont exprimé leur exaspération, après avoir été privés d'Internet pendant 3 jours. Une coupure qui a perturbé le quotidien des habitants, des entreprises, mais aussi du service public sur place. Plusieurs riverains dénoncent des pannes de plus en plus fréquentes dans les territoires ruraux et réclament des améliorations du réseau. Retour en Aveyron maintenant, où le patrimoine ferroviaire continue de mobiliser les bénévoles. À Saint-Christophe-Vallon, l'association du train touristique du Barwerk poursuit ses travaux de restauration. Entre manutention de sacs de farine, entretien du matériel ancien et préparation des circulations estivales, les passionnés redoublent d'efforts pour faire vivre ce patrimoine local et pour accueillir les visiteurs cet été. Et puis pour finir, à Toulouse, l'Ordre de Malte France inaugurera demain sa nouvelle antenne médicale mobile. Installée depuis décembre dernier, cette structure composée exclusivement de bénévoles, médecins, infirmiers et personnels soignants, intervient un jeudi sur deux auprès des personnes sans domicile ou éloignées du système de santé. Un premier bilan de cette action sera présenté lors de l'inauguration au couvent des Carmes demain.
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1: La matinée qui débute sous un ciel assez dégagé sur l'ensemble de la région. Quelques nuages bas peuvent localement se former d'ici les Pyrénées, une dissipation qui se fera dans l'après-midi des nuages, mais qui sera un peu plus lente. Le soleil qui s'imposera aussi tout doucement ce matin, même si quelques masses grises resteront de passage. Côté température, elle reste fraîche pour la saison. Il fait 13 degrés à Cazaux, Aspé et Lourdes, 14 à Auch, La Salvette à Saint-Gilles et l'Espinasse, 14 aussi à Montège, Pressac et Sainte-Afrique. L'après-midi donc sera marqué par un temps souvent changeant malgré le passage de quelques éclats de soleil. Les nuages deviendront plus nombreux en début de soirée, surtout sur la façade ouest, mais sans évolution, des nuages qui ne seront pas vraiment menaçants. Et côté température cet après-midi, il fera 23 degrés à Souillac et Villeneuve d'Aveyron, 24 à Montauban, Drémil-Lafage et Toulouse, 20 degrés à Ax-les-Thermes et Aurignac et 22 à Vic-en-Bigorre.
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Et 8 minutes, l'actualité reviendra, ce sera à 8h20 avec Jean-Claude Bonnemer qui sera avec nous en direct et qui nous donnera la une de la vie carcinoise. On partira donc dans le Lot dans quelques instants. Et puis nous allons aussi retrouver, comme chaque semaine, Pierre-Yves Camiade, le directeur de la librairie Silo et Carmel à Toulouse, qui nous présentera un livre de spiritualité chrétienne. Ce sera là aussi, mais encore plus tôt, ce sera à 8h10, juste après une petite musique. Et puis, vu comme on est jeudi, ça y est, il y a comme un petit air d'été qui revient en région, et bien on continue de vous gâter sur Radio Présence avec des cadeaux qui tombent avant 9h. Alors restez bien avec nous, tout ça c'est juste après Zou sur Radio Présence, 8h08. Très bon début de journée.

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1: Bonjour à tous. Aujourd'hui, je vous parle d'un livre qui aborde un sujet universel, même si le vocabulaire utilisé est profondément chrétien. Le combat intérieur. Le livre s'intitule « Sortir gagnant de nos luttes intérieures » de sœur Marie-Anne Leroux, publié aux éditions des Béatitudes. Un ouvrage de spiritualité qui cherche moins à culpabiliser qu'à aider à comprendre ce qui se joue en nous lorsque nous doutons, chutons, résistons ou abandonnons. Le point de départ est simple. Nous voulons avancer, être meilleurs, aimer davantage, vivre en paix, mais quelque chose nous résiste constamment. Fatigue, découragement, tentation, colère, jalousie, peur, orgueil, autant de combats invisibles qui traverse la vie quotidienne. Et selon l'autrice, cette lutte n'est pas un accident de parcours, elle fait partie intégrante de la vie spirituelle. Ce qui rend ce livre intéressant, c'est son approche très concrète. Sœur Marie-Anne Leroux s'appuie évidemment sur la Bible et sur la tradition chrétienne, notamment les Pères du désert, mais elle relie constamment ses références à des situations très actuelles. Elle parle du mental d'un sportif, du découragement face aux échecs, du besoin d'être soutenu, de la difficulté à rester fidèle à ses engagements. On est loin d'un discours abstrait ou moralisateur. L'autrice écrit avec une volonté pédagogique très claire. Chaque chapitre propose des exemples, des témoignages, des citations et même des exercices personnels pour permettre au lecteur de réfléchir à sa propre manière de réagir dans les moments de lutte. Ce livre rappelle aussi quelque chose d'assez moderne finalement. Nos plus grands adversaires ne sont pas toujours à l'extérieur. Le vrai combat se joue souvent dans nos pensées, dans nos habitudes, dans cette manière que nous avons parfois de nous saboter nous-mêmes. Et sur ce point, même des lecteurs peu familiers de la spiritualité chrétienne pourront reconnaître quelque chose d'universel. Le ton du livre est exigeant, mais jamais désespérant. Au contraire, il insiste beaucoup sur la persévérance, sur le fait qu'une chute n'est pas une défaite définitive, que le combat intérieur peut devenir un lieu de croissance plutôt qu'un motif de honte. Alors bien sûr, il faut savoir dans quoi on rentre. C'est un ouvrage explicitement chrétien, nourri de références spirituelles et théologiques. Ceux qui cherchent un livre de développement personnel au sens classique risquent d'être surpris. Ici, il est question de foi, de prière, de discernement, de relation à Dieu, mais l'écriture reste accessible et très incarnée. Sortir gagnant de nos luttes intérieures est donc un livre qui accompagne plutôt qu'il n'assène, un livre qui reconnaît la fragilité humaine sans s'y arrêter. Et dans une époque marquée par l'anxiété, la dispersion et l'épuisement intérieur, cette invitation à regarder lucidement ses combats personnels peut trouver un écho bien au-delà du seul public religieux. Un guide spirituel, mais aussi un livre sur la persévérance humaine. Sortir gagnant de nos luttes intérieures de Marie-Anne Leroux aux éditions des Béatitudes est au prix de 16,50 €. Et puis, je vous encourage à découvrir ce livre et bien d'autres chez vos libraires plutôt que sur les plateformes ennemies du livre et de la pluralité des idées. Merci pour votre écoute et à la semaine prochaine.
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Dans quelques minutes, on va partir dans le Lot. Alors non pas pour faire de l'acrobranche ou du toboggan, mais on va retrouver la vie carcinoise avec Jean-Claude Bonnemer, le rédacteur en chef, donc qui sera avec nous pour nous décrypter la une qui sort aujourd'hui avec une assez étonnante. On le verra juste après Jérémy Frérot sur Radio Présence.

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1: Et tout de suite à 8h22, direction le Lot pour retrouver la une de la vie quercinoise de ce jeudi 11 juin avec Jean-Claude Bonnemer. Bonjour Jean-Claude.
2: Oui, bonjour Jonathan, bienvenue à Cahors avec 12 degrés en ce moment et 22 attendus dans la journée.
1: Ah oui, là, une belle saison, les beaux jours reviennent tout doucement en région et ça nous fait plaisir. Alors, on ouvre la vie quercinoise aujourd'hui et on découvre à la une le Rocamadour qui fête ses 30 ans AOP. Bon anniversaire.
2: Eh bien oui, c'est un très bel anniversaire, si j'ose dire, puisque le Rocamadour, c'est donc le fromage roi du Quercy,

0: avec principalement donc sa zone d'appellation sur le Lot, mais aussi qui déborde sur l'Aveyron, la Corrèze, le Tarn-et-Garonne et même la Dordogne.
1: Donc, on retrouve les petits secrets dans la vie carcinoise de ce fromage fromage mythique presque.
0: Effectivement, on vous rappelle l'histoire de ce cabécou. Alors attention, Jonathan, tous les cabécous ne sont pas des rocamadours. Alors, la spécificité du rocamadour, c'est donc un cahier des charges bien précis, donc qui répond aux critères de ce que l'on appelle donc l'AOP. C'est donc un label, si je veux dire, puisque pour s'appeler rocamadour, il faut donc répondre à ces critères précis d'appellation d'origine protégée. Alors, le rocamadour, je vous rappelle, c'est ce petit fromage qu'on reconnaît sous sa forme arrondie, un palais qui pèse 35 grammes. Mais tenez-vous bien, Jonathan, vous qui êtes fort en maths, vous allez pouvoir faire le calcul. Il a été vendu 36 millions de fromages en 2025. Dites-moi combien cela fait de litres de lait de chèvre qu'il a fallu.
1: Ah oui, mais vous n'avez pas annoncé le nombre de litres qui... Enfin, un litre, combien de fromages? Ah ben oui, mais ça en fait des fromages de 35 grammes, par contre.
0: Effectivement, c'est donc un succès qui n'a cessé de grossir au fil des ans. Le rocamadour est aujourd'hui commercialisé dans toute la France, et paraît-il, on en trouve même à l'étranger.
1: Paraît-il, et ils en ont de la chance. Alors moi, personnellement, je suis pas fan. En tout cas, on voit que Jean-Claude, vous, gourmand, le rocamadour s'invite sur votre table. Avant de retrouver donc de retrouver d'autres articles, on va passer par le musée de la Résistance avec une semaine d'animation particulière.
0: Oui, le musée mémoriel du Lot, effectivement, c'est la nouvelle appellation de cet établissement qui, après 8 ans de travaux, a remis à l'honneur tous les éléments historiques rapportant à la résistance et même au-delà, puisque le musée de la Résistance avait fermé pour cause de travaux et aussi de déménagement. 8 ans donc de travaux et d'installation viennent d'aboutir avec cette inauguration officielle qui tombe à pic le 18 juin. Et un train d'animation avec des expositions, aussi des véhicules historiques qui seront présentés devant le musée, dont toute une animation et des visites flash les jeudis 18 et vendredi 19 juin, 30 minutes pour découvrir ce musée gratuitement.
1: Ce sera donc la semaine prochaine. On part à l'aérodrome de Figeac-Livernon avec un champion du monde.
0: Et oui, effectivement, le Lotois, vous avez bien entendu, Jonathan, le Lotois Louis Vanel, champion du monde de voltige, est l'invité d'honneur de ce meeting aérien qui va se dérouler samedi 13 juin. Alors l'ouverture du public est à partir de 14h. Vous aurez toutes les précisions dans la vie carcinoise.
1: On part dans le nord du Lot cette fois-ci avec les municipales à Souillac et après l'annulation des élections, le maire fait appel.
0: Eh oui, effectivement, les élections municipales de Souillac ont été annulées, si j'ose dire, un tremblement de terre sur la vie politique de ce nord du département. Mais l'histoire n'est pas finie puisque le maire sortant, Frédéric Vergne, fait appel de cette annulation. Et alors, on peut s'attendre à une certaine tension dans les semaines qui viennent entre ceux qui ont remporté l'élection et ceux qui l'ont perdu, avec entre quelques voix de différence.
1: Et on termine avec une bonne nouvelle en partant à Cahors avec les élus qui ont trouvé une piste pour sauver la clinique du Quercy.
0: Et oui, c'est bien malheureux de voir que des établissements de santé sont au bord de la fermeture, étaient condamnés à fermer, faute de médecins et aussi pour des difficultés financières. Mais sous la houlette du maire de Cahors, avec le soutien donc des élus locaux, eh bien, une solution a été trouvée. A priori, on s'achemine vers une renaissance, là aussi, de la clinique du Castille et aussi du site de Beau Séjour à Mercles, qui, lui aussi, devrait trouver une solution, parce qu'il y a effectivement des besoins au niveau de la santé. Et on ne peut pas considérer que la fermeture des établissements serait la meilleure solution pour éviter les problèmes.
1: Voilà, une bonne nouvelle pour terminer cette vie carcinoise, cette une qu'on retrouve dans tous les kiosques aujourd'hui. Merci beaucoup Jean-Claude d'avoir été avec nous, mais on vous retrouve demain à 7h40 pour un entretien avec Monseigneur Camiade.
0: Oui, à demain Jonathan. Bonne journée.
1: Belle journée et à bientôt. La semaine prochaine, nous partirons dans le Lauragais et Jean-Claude Bonnemer qu'on retrouve demain et dans 15 jours pour la vie carcinoise.
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1: Dans quelques minutes, retour de l'actualité en région avec le rappel des titres. Ce sera à 8h45, lecture et commentaire de l'évangile du jour avec Gérard Croza, diacre au service du diocèse de Tarbes-et-Lourdes, vous donnera la réponse à la question du jour qui est dans l'évangile selon saint Matthieu chapitre 5 versets 20 à 26. Mais tout de suite, il est 8h30 et nous partons du côté de Rome pour retrouver la rédaction française de Radio Vatican pour toute l'actualité internationale ainsi que leur dossier.
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5: Le pape quitte Barcelone en route vers l'archipel des Canaries ce matin pour les deux derniers jours de son voyage apostolique en Espagne. Deux temps forts ce matin dans ce journal. Nous reviendrons sur la messe que le Saint-Père a célébrée hier soir dans la basilique de la Sagrada Familia de Barcelone, l'un des symboles de la ville. Enfin, une œuvre achevée. Et puis, reportage sur l'île des Grandes Canaries dans un centre d'accueil des migrants où le pape est attendu ce matin. L'archipel des Canaries où la dignité des migrants sera l'une des thématiques fortes de la fin de ce voyage. Dans l'actualité internationale, une nouvelle nuit de bombardements américains sur l'Iran. Et puis nous reviendrons sur ce coup de colère du président turc Recep Tayyip Erdogan après un accord entre la France et Chypre. Pas question de toucher à Chypre Nord, met-il en garde la partie turcophone de l'île non reconnue par la communauté internationale.
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5: Bonjour, de la Méditerranée à l'océan Atlantique. Le pape est sur le point de quitter Barcelone. Son avion est en train de rouler sur le tarmac de l'aéroport. Direction ce matin l'archipel des Canaries, dernière étape de son voyage apostolique en Espagne. Le Saint-Père est attendu dans un peu plus de 2 heures à Las Palmas des Grandes Canaries et se rendra dans un centre d'accueil de migrants. Nous y reviendrons. Hier soir, c'est à la basilique de la Sagrada Familia, symbole de Barcelone, que Léon XIV a achevé sa visite en Catalogne. Il y a présidé la messe à l'occasion du centenaire de la mort du vénérable Antoni Gaudí, l'architecte de la célèbre basilique, mais sans présence du roi, de la reine d'Espagne ou du premier ministre espagnol, mais aussi des autorités ecclésiastiques locales et de milliers de fidèles, le souverain pontife qui a lancé un vibrant appel à la paix. Le compte-rendu de notre envoyé spécial à Barcelone, Augustin Asta.
7: Dans la basilique de la Sagrada Familia, lieu d'une beauté enchanteresse, chargée d'histoire et de foi, Léon XIV a souligné la dimension universelle de ce monument emblématique. En tant qu'architecte brûlant de foi, le vénérable Antoni Gaudí conçut ces espaces avec le désir de raconter les mystères de la vie du Seigneur, a précisé le pape. Nous sommes tous les pierres vivantes de cette œuvre, a-t-il rappelé, évoquant une église appelée à grandir autour du Christ, fondement et sommet de toute existence. Face aux conflits qui secouent le monde, le pape a réaffirmé l'incompatibilité entre la foi chrétienne et toute forme de violence contre les innocents.
8: Nous pouvons croire en Jésus et promouvoir la guerre.
7: Nous ne pouvons pas croire en Jésus qu'on voit la guerre, a-t-il prévenu, avant d'ajouter qu'il est tout aussi impossible de se dire disciple du Christ tout en abandonnant ceux qui souffrent, pleurent ou fuient la misère. Pour marquer l'inauguration et la bénédiction de la tour de Jésus-Christ, les fidèles ont eu droit à un spectacle saisissant des lumières, des feux d'artifice, mais aussi l'image d'Antoni Gaudí projetée dans le ciel de Barcelone.
5: Voilà, compte-rendu signé Augustine Asta, envoyé spécial à Barcelone. Parmi les nombreux fidèles qui ont suivi cette cérémonie et plus largement ce voyage apostolique, Mercè Alonso, elle est journaliste catalane, elle a couvert ce voyage apostolique, bien sûr. Elle nous fait part de sa joie et de sa fierté après la venue du pape Léon XIV. Elle est au micro de l'une de nos envoyées spéciales en Espagne, Cécilia Moutoual.
8: Nous vivons quelque chose de très émouvant. Nous nous souvenons pour beaucoup de la visite de Benoît XVI d'abord. Nous avons vu la construction des tours de la Sagrada Familia et je me souviens parfaitement notamment de la construction de la tour de Marie avec son étoile brillante. Et maintenant, voir la tour de Jésus-Christ béni sous les yeux du monde entier avec toute cette beauté, cette richesse et la catéchèse de la Sagrada Familia, c'est vraiment une grande fierté, un honneur et nous sommes très heureux de vivre ces moments.
5: Et puis, autre témoignage de l'un de ceux qui a vécu cette messe de près dans la Sagrada Familia, ce prêtre camerounais qui vit dans la capitale catalane, il revient en particulier sur ce qu'il a marqué dans l'homélie du Saint-Père.
9: Ce qui a attiré mon attention dans l'homélie du pape, c'est le rappel de la nature même d'une église, un lieu de prière, un lieu où le peuple de Dieu se rassemble pour écouter la parole de Dieu. Un peuple qui est réuni autour de l'autel du Seigneur pour célébrer l'Eucharistie. La Sagrada Familia, c'est un assemblage de pierres qui sont le signe du peuple de Dieu, parce que l'Église, avant d'être pierre, est d'abord corps du Christ. Donc, ces pierres, en bénissant cette tour, le pape bénit le peuple de Dieu qui s'est réuni à ce lieu pour prier. Et enfin, ça a été une cérémonie pleine de couleurs. Oh, les jeux de lumière, c'était formidable. Oui. La bénédiction nous a vraiment rappelé que Jésus-Christ est lumière, lumière du monde qui brille dans les ténèbres de notre monde actuel.
5: Voilà, le Saint-Père qui est donc en partance pour les Canaries, je vous le disais. Prochain rendez-vous à suivre en direct sur notre site et notre page Facebook. Sa rencontre, sa visite d'un centre de migrants sur l'île de Grande Canarie. Rendez-vous à suivre en direct à 12h30. Dans l'actualité internationale, la tension qui est toujours forte au Moyen-Orient et autour du Golfe, avec cette nouvelle nuit de bombardement dans le ciel iranien, les États-Unis affirment avoir frappé une nouvelle fois en Iran des installations de surveillance militaire, tandis que les Iraniens ont organisé leur riposte en visant plusieurs bases militaires américaines dans la région, frappant le Koweït, le Bahreïn ou encore la Jordanie, Jean-Charles Puzolu.
10: Oui, c'est un scénario qui se répète depuis quelques temps. Officiellement, on observe une trêve depuis le 8 avril pour négocier sans que l'on sache vraiment qui sont les négociateurs, ni quelle est la réelle teneur de ces discussions. Et puis, lorsque ces négociations semblent arriver à un point mort, ce sont les missiles et les drones qui reprennent le dessus. C'est ce à quoi on assiste à nouveau depuis deux jours. Donald Trump avait annoncé être tout proche d'un accord et puis, rien ne va plus. Le président américain estime que les Iraniens tergiversent dans ces négociations. Des explosions ont donc été entendues ce matin sur l'île de Keshm, à Minab, à Sirik et dans le port de Bandar Abbas, dans le sud de l'Iran. C'est ce que rapportent des médias iraniens. Et en représailles, les gardiens de la révolution disent avoir lancé des drones et des missiles sur des bases militaires au Koweït, à Bahreïn et en Jordanie. Téhéran a également averti que ses forces prendraient pour cible tout navire qui tenterait de franchir le détroit d'Ormuz. De plus en plus, il apparaît que le véritable nœud des négociations soit le Liban. Téhéran exige que la fin des opérations israéliennes contre le Hezbollah fasse partie intégrante d'un éventuel accord pour mettre fin à la guerre.
5: Jean-Charles Puzolu, une enfant a été légèrement blessée après les attaques iraniennes au Bahreïn et plusieurs dégâts à Manama, dit le pays. Sur le front libanais, cette fois où la guerre se poursuit également, le premier ministre israélien, dont les troupes continuent de pilonner le sud du pays, a enjoint hier dans un message vidéo tous les Libanais à se joindre à la lutte d'Israël contre le Hezbollah. Benjamin Netanyahou affirme que leur pays avait été pris en otage par le groupe pro-iranien. Partons en Turquie où Recep Tayyip Erdogan hausse le ton contre un accord militaire signé lundi dernier entre la France et Chypre. Le président turc a averti que son pays ne tolérerait aucune menace contre Chypre Nord, c'est-à-dire contre la partie nord de l'île. Cette dernière, non reconnue par la communauté internationale, abrite principalement des Chypriotes turcs et des colons turcs depuis la partition de l'île en 1974. Derrière Chypre Nord, la Turquie estime défendre ses intérêts en Méditerranée orientale. À Ankara, les précisions d'Anne Andlauer.
11: C'est une mise en garde qui fait monter d'un cran les tensions en Méditerranée orientale. La Turquie considère comme une menace pour sa sécurité et sa souveraineté l'accord signé entre la France et la République de Chypre en début de semaine. Un accord qui encadre la présence de troupes françaises sur le territoire chypriote, plus précisément sur la partie grecque de l'île, membre de l'Union européenne, qu'Ankara ne reconnaît pas, elle qui soutient politiquement et militairement la partie turque au nord. Notre réponse sera très nette et très ferme si l'on porte atteinte aux droits de la Turquie et des Chypriotes turcs. C'est ce qu'a déclaré le président Erdogan devant les députés de son parti. La France et Chypre ont nettement développé leur coopération militaire ces dernières années, aux grandes dames d'Ankara qui estiment que Paris, Nicosie et Athènes cherchent à créer une alliance hostile à ses intérêts dans l'est de la Méditerranée. C'est en partie en réponse à cette perception que le Parlement turc devrait examiner à l'automne un projet de loi inspiré de la doctrine dite de Patrie Bleue, une doctrine militaire et géopolitique qui revendique une zone économique exclusif turc très étendu en Méditerranée orientale au détriment de la Grèce et de Chypre. À Ankara, un endroit pour Radio Vatican.
5: Deux Chinois ouïghours ont été condamnés à mort ce jeudi pour avoir mené l'attentat le plus meurtrier de l'histoire de la Thaïlande, dans lequel 20 personnes avaient été tuées en 2015 sur un site religieux de Bangkok. Les accusés ont commis un acte unique correspondant à de multiples violations de la loi. Le tribunal a donc imposé la peine la plus sévère prévue par la législation, la peine de mort, a déclaré l'un des juges d'un tribunal de la capitale thaïlandaise. Et puis l'Irlande du Nord est secouée depuis deux jours par de violentes émeutes. La police a utilisé hier soir des canons à eau pour disperser les manifestants. L'origine de ces heurts est l'attaque au couteau lundi soir d'un homme qui a perdu un œil. Son agresseur est un réfugié soudanais qui a été inculpé. Ces manifestations anti-immigration ont été encouragées par l'extrême droite britannique. Elles sont qualifiées de choquantes par le Premier ministre travailliste Keir Starmer. Pour la dernière étape de son voyage apostolique en Espagne, le pape se rend donc ces jeudi et vendredi dans les deux principales îles de l'archipel des Canaries situées au large de la côte nord-ouest de l'Afrique. L'avion du pape, je vous le disais en début de journal, est sur le point de partir direction l'archipel. Pendant deux jours, Léon XIV va encourager dans leur mission les acteurs qui œuvrent pour accueillir dignement les migrants aux portes de l'Europe, poursuivant ainsi l'engagement du pape François. Ce jeudi, Léon XIV est donc d'abord attendu sur l'île de Grande Canarie. Temps fort de cette journée, cette rencontre avec les migrants au port d'Arguineguín en présence du Premier ministre espagnol Pedro Sanchez et du roi d'Espagne Felipe VI. Situé sur la pointe sud de Grande Canarie, ce petit port de pêche traditionnel devenu une marina moderne prisée des touristes fut l'épicentre d'une crise migratoire sans précédent lors de la pandémie de Covid-19. Une crise qui lui valut le surnom de quai de la honte. Six ans plus tard, les habitants de Grande Canarie espèrent changer le récit tragique qui mine l'archipel et le rebaptiser Quai de l'Espérance. Tous les migrants et acteurs caritatifs locaux de l'île sont conviés à cette rencontre, dont ceux du centre de fondation Cruz Blanca à Las Palmas, où notre envoyé spécial Alexandra Sirgan s'est rendu, un centre qui accueille près de 200 personnes. Reportage.
12: Une centaine de familles sont accueillies dans ce centre d'hébergement géré par la fondation franciscaine Cruz Blanca, un centre installé sur les hauteurs de Las Palmas, au cœur des collines rocailleuses, si caractéristiques des îles Canaries, des collines que Ousmane, 38 ans, a aperçues depuis le bateau qu'il a mené de la Gambie jusqu'à l'archipel espagnol.
13: On n'est pas arrivé en journée, mais vers 3-4 heures du matin, j'ai vu des avions, j'ai vu des lumières partout, et je me souviens surtout que j'ai vu des collines, car je viens d'un pays où la terre est plate. Donc voir les îles, c'était déjà impressionnant pour moi. Après avoir passé 8 jours sur un bateau dans l'eau, on avait même commencé à paniquer au bout du 5e, 6e jour, et on se disait qu'on pourrait s'arrêter sur n'importe quelle île ou n'importe quelle terre. Mais voir la terre à ce moment-là, je me suis dit, ok, je suis enfin libre, je peux enfin mettre mon pied pieds sur le sol. C'est tout ce que je souhaitais.
12: Ce périple, Ousmane l'a effectué aux côtés de 150 personnes à bord d'un bateau en bois et accompagné de son fils aîné, Lamine.
13: J'ai trois enfants. Lamine, c'est l'aîné, il a 13 ans. Et puis, il a une jeune sœur, Carrie, qui avait 8 ans quand je suis parti. Et puis, le tout petit s'appelle Youssouf, il a 2 ans et demi. Sans oublier ma femme, Sati. J'ai décidé de venir seulement avec Lamine, car c'est un risque. En fait, on ne savait pas si on allait arriver à destination. Car avant nous, on savait que des centaines de personnes partaient, mais tous n'arrivaient pas. Et même pendant le trajet, une personne est morte de froid. Donc, on a décidé de partir tous les deux et de laisser les trois autres derrière nous pour l'instant.
12: L'absence de perspective économique ont poussé ce père de famille qui gagnait 4 euros par jour à chercher une vie meilleure ailleurs, et ce malgré un voyage qui ne le laissera pas indemne. Tant de blessures que les travailleurs du centre tentent de panser, notamment à l'aide d'un accompagnement spirituel, explique le père Jair Farron, coordinateur des centres Cruz Blanca sur l'ensemble de l'archipel.
14: Cette personne arrive très affectée psychologiquement et spirituellement, et je crois que notre mission est de les écouter, de leur donner toute notre attention. Leur spiritualité s'accompagne de beaucoup de douleurs et de souffrances. Ici, nous garantissons que tous puissent pratiquer leur foi. S'ils sont musulmans, au moment du ramadan, nous leur laissons le célébrer, car c'est leur foi.
12: Ousmane est lui-même musulman, mais se réjouit à l'idée de rencontrer le pape Léon XIV ce jeudi au port d'Arguineguín de Grande Canarie. Il se permet même de songer à ce qu'il souhaiterait lui dire.
13: J'aimerais beaucoup lui parler, m'exprimer, mais pas seulement en mon nom, au nom de tous les migrants qui sont dans les mêmes conditions que moi, pas à cause de la religion, mais parce que nous partageons tous la même foi, celle de l'humanité. Peu importe que tu sois blanc et que moi je sois noir, nous avons le même sang, il est rouge. Si tu te blesses, c'est du sang rouge. Si je me blesse, c'est du sang rouge. Donc on peut tous vivre ensemble. C'est écrit dans la Bible ainsi, et c'est aussi dans le Coran. Je voudrais que le pape nous considère et qu'il sache que nous sommes là à pas pour perturber la communauté, mais pour se développer ensemble.
12: Et quelques jours seulement après sa rencontre avec le pape, Ousmane gagnera avec son fils la ville de Burgos, au nord de la péninsule ibérique, pour effectuer la prochaine étape de sa régularisation et de son intégration au sein de la société espagnole.
5: Voilà un reportage sur l'île espagnole de Grande Canarie, signé Alexandra Siergan.
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1: 8h45, tout de suite, retour de l'actualité en région avec le rappel des titres.
16: Les trains Lio à 1 euro circuleront exceptionnellement ce week-end en Occitanie à l'occasion des 90 ans du Front Populaire et d'une opération spéciale organisée à Gruissant. À Toulouse, une trentaine de lycéens participent à Déclic Spatial, un programme d'immersion destiné à faire découvrir les métiers du secteur spatial. À Agen, l'opposition critique la nouvelle formule de stationnement gratuit proposée par la municipalité, jugée comme trop limite. Dans le Tarn-et-Garonne, les habitants d'un village rural dénoncent 3 jours consécutifs sans connexion internet et demandent une amélioration du réseau. En Aveyron, les bénévoles du train touristique du Barouergue poursuivent la restauration et l'entretien du matériel historique avant la saison estivale. Et puis pour finir, à Toulouse, l'Ordre de Malte inaugurera demain sa nouvelle antenne médicale mobile, un dispositif solidaire destiné à apporter des soins aux personnes les plus fragiles et les plus éloignées du système de santé.
1: Et tout de suite, nous retrouvons la lecture et le commentaire de l'Évangile du jour avec Gérard Crozat, diacre au service du diocèse de Tarbes-Lourdes. L'Évangile du jour selon Saint Matthieu, chapitre 5, versets 20 à 26.
17: L'Évangile. Évangile de Jésus-Christ selon Saint Matthieu. En ce temps-là, Jésus disait à ses apôtres: Sur votre route, proclamez que le royaume des cieux est tout proche. Guérissez les malades, ressuscitez les morts, purifiez les lépreux, expulsez les démons. Vous avez reçu gratuitement, donné gratuitement. Ne vous procurez ni or, ni argent, ni monnaie de cuivre à mettre dans vos ceintures, ni sac pour la route, ni tunique de rechange, ni sandales, ni bâtons. L'ouvrier, en effet, mérite sa nourriture. Dans chaque ville ou village où vous entrerez, informez-vous pour savoir qui est digne de vous accueillir et restez là jusqu'à votre départ. En entrant dans la maison, saluez ceux qui l'habitent. Si cette maison en est digne, que votre paix vienne sur elle. Si elle n'en est pas digne, que votre paix retourne vers vous. Et voilà Jésus qui nous exhorte à nous dépasser et à aller au-delà de nos propres engagements pour répondre aux appels du Seigneur. Le voilà en fait qui nous invite à le suivre. Il va toujours plus loin que nous. Les situations auxquelles il fait allusion, nous les connaissons bien, car nous les vivons tous les jours. Nous aussi, nous nous mettons en colère, nous aussi nous jugeons l'autre et nous le traitons de fou, même si nous ne le lui disons pas. Nous aussi, nous ne sommes jamais satisfaits de nos frères, tant qu'ils ne pensent pas comme nous. Nous aussi, nous manquons d'humilité et nous passons notre temps à condamner. Mais alors, nous dit le Seigneur, quel sens a votre démarche pieuse dans votre Église, si elle ne vous transforme pas ? À quoi sert de célébrer le Christ mort et ressuscité si proche de nous, si nous ne voulons pas nous rapprocher des autres, sous prétexte qu'ils sont différents. Donc, lorsque tu vas présenter ton offrande à l'autel, si là tu te souviens que ton frère a quelque chose contre toi, laisse ton offrande là, devant l'autel. Va d'abord te réconcilier avec ton frère. Et ensuite, viens présenter ton offrande. La question que nous devons sans cesse nous poser, c'est quelle cohérence dans ma vie. Et Jésus de poursuivre en égrenant les conséquences. Le juge ne sera pas uniquement celui du tribunal d'ici-bas. Ce sera comment nous, nous nous présenterons alors devant le Seigneur, avec justement cette conscience de ne pas avoir été cohérent avec ce que nous aurons dit et confessé. Ce chapitre de Matthieu marque un aspect de la mission du Christ, celle de nous encourager à imiter et à ne pas nous comporter comme les fils de Zébédée qui cherchent dans leur marche aux côtés de Jésus l'occasion d'une promotion. Ce que le Christ nous demande, c'est d'agir comme lui. Et si lui est capable d'accepter la crucifixion, que nous soyons nous aussi capables de vivre notre foi en assumant les risques qu'elle peut nous provoquer. Ce discours sur la montagne nous révèle et révèle à tous ceux qui l'ont entendu que la puissance de l'amour de Dieu nous est donnée pour qu'à notre tour, nous sachions aller jusqu'au bout de nos maux, jusqu'au bout de notre foi, pour y rencontrer le pauvre, mal jugé, et pouvoir lui faire comprendre qu'il est notre frère. Que l'on se rassure, le ressuscité est avec nous. Allez, de toutes les nations, faites des disciples, baptisez-les au nom du Père et du Fils et du Saint-Esprit. Apprenez-leur à observer tout ce que je vous ai commandé. Et moi, je suis avec vous tous les jours, jusqu'à la fin du monde. Cela n'est pas qu'une injonction historique, c'est à nous aujourd'hui que le Seigneur parle. Bonne journée à toutes et à tous.

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0: 8h58, avant de se quitter pour mieux se retrouver demain dès 7h, on répond ensemble à la question du jour dans l'évangile d'aujourd'hui selon Saint Matthieu, chapitre 5, versets 20 à 26. Qu'arrive-t-il à celui qui se met en colère contre son frère? Il y avait trois propositions ce matin. Réponse A, il devra répondre devant le tribunal. Réponse B, il recevra une récompense du ciel. Ou réponse C, il sera exclu de la synagogue. La bonne réponse, eh bien, nous vient de Haute-Garonne. C'est Catherine de Fronton qui a donné la bonne réponse. Félicitations, Catherine. C'était la réponse. Elle nous a donné la réponse A, et c'était évidemment la réponse A dans l'évangile du jour. Tout homme qui se met en colère contre son frère devra passer en jugement. Si quelqu'un insulte son frère, il devra passer devant le tribunal. C'était donc la réponse A. Félicitations. On va vous envoyer ça très rapidement du côté de Fronton, Catherine. Bravo, voilà, vous avez gagné tous les cadeaux d'aujourd'hui, parce que oui, il y en avait plusieurs. Puisque le livre, c'est Aznavour, Dieu, je ne suis qu'un homme, aux éditions Salvator, le livre de Pierre Fesquet, et le Magnificat Junior. Tout ça part en Haute-Garonne aujourd'hui, félicitations. Et puis donc demain, vous allez pouvoir avoir une nouvelle chance de remporter donc les cadeaux, à condition de répondre à la question de demain sur l'évangile de demain. Et donc un point sur la météo du jour avant de partir et de retrouver Vivante Église. Aujourd'hui, la matinée sera assez mitigée en région, avec quelques nuages surtout sur les Pyrénées, des températures qui ne dépasseront pas les 15 degrés ce matin. Cet après-midi sera aussi marqué par un changement de temps. Malgré quelques éclats de soleil, des nuages seront encore présents jusque dans la soirée. Pas de précipitations données par Météo France, et côté température, on se rapprochera doucement des 25 degrés cet après-midi, les beaux jours qui reviennent en région. Belle journée à tous et à toutes. Dans 3 minutes, Vivante Église avec Nathalie Cardon. Mais tout de suite, 9h, l'actualité nationale. Très bonne journée.
1: Bonjour à tous. À la une de l'actualité, les obsèques de Liana sont prévues demain après-midi à Fleurance, dans la plus stricte intimité, à la demande de sa famille. La collégienne de 11 ans a été retrouvée morte dans le Gers la semaine dernière. Près de 6000 personnes avaient participé à une marche blanche en son hommage. Yannick Barella, frère du principal suspect dans la mort de Liana, mis en examen pour viol sur mineur et viol sur conjoint, annonce du procureur d'Agen hier. Deux anciennes compagnes l'accusent de viols conjugaux commis entre 2007 et 2018. Placé sous contrôle judiciaire, il a été laissé libre par le juge des libertés, une décision contestée par le parquet. Il a fait appel. Patrick Bruel, remis en liberté sous contrôle judiciaire après sa mise en examen pour viol, tentative de viol, agression sexuelle et harcèlement sexuel. Le chanteur de 67 ans échappe à la détention provisoire demandée par le parquet de Nanterre. Il est mis en examen dans 4 dossiers et témoin assisté dans 4 autres. Patrick Bruel conteste l'ensemble des accusations. Le soulagement des avocats après le retrait de la réforme de la justice portée par Gérald Darmanin. Le ministre renonce finalement au plaidé coupable criminel après le rejet de son texte en commission à l'Assemblée. Le dispositif devait permettre à certains accusés de bénéficier d'une peine allégée pour accélérer les procédures. La guerre au Moyen-Orient s'est accélérée ces dernières heures. L'Iran vise des bases américaines au Koweït et à Bahreïn et promet de refermer le détroit d'Ormuz. Washington a aussi mené de nouvelles frappes contre l'Iran. Donald Trump a accusé Téhéran de le mener en bateau concernant un éventuel accord de cesser le feu. On passe au sport avec du football. C'est le lancement de la Coupe du Monde ce soir au Mexique, aux États-Unis et au Canada. Cette année, tout est plus grand, Julie Pierret.
2: Oui, 48 équipes, 104 matchs programmés jusqu'au 19 juillet. Au total, 1248 joueurs participeront à cette édition record. Autre fait marquant, trois légendes vont notamment disputer une 6e Coupe du Monde. C'est une première dans l'histoire. Lionel Messi, Cristiano Ronaldo et le gardien mexicain Guillermo Ochoa. Autre statistique impressionnante, Manchester City, qui est le club le plus représenté du tournoi, avec 19 joueurs sélectionnés en tout. Les championnats français, eux, envoient 88 joueurs au Mondial, soit le troisième total derrière l'Angleterre et l'Allemagne. L'équipe de France, en tout cas version Didier Deschamps, jouera son premier match mardi prochain. Ce sera contre le Sénégal dès 21h.
1: Merci Julie. Voilà, les Bleus joueront mardi. Match d'ouverture ce soir avec Mexique, Afrique du Sud à 21h. Belle journée à tous.
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4: Et si François d'Assise avait encore quelque chose d'important à nous apprendre sur notre manière d'aimer, de croire et de vivre ensemble? Bonjour à tous et à toutes, bienvenue dans Vivante Église. Aujourd'hui, nous allons essayer de prendre le chemin de François d'Assise à travers un livre, L'audace de la rencontre à l'école de François d'Assise, publié aux éditions Nouvelle Cité. Pour en parler, j'ai la joie de recevoir son auteur, Suzanne Giuseppi Testu, franciscaine séculière, conférencière, engagée depuis de nombreuses années dans l'accompagnement spirituel. Elle nous invite dans cet ouvrage à redécouvrir François, non pas comme une statue lointaine, mais comme un homme traversé par les mêmes quêtes, les mêmes blessures et les mêmes désirs que nous. Avec lui, avec François, nous allons parler de rencontres, d'audace, de relations, de fraternité, de conversion intérieure et peut-être découvrir que la rencontre est aujourd'hui une véritable urgence humaine et spirituel. Bonjour Suzanne Giuseppi Testu.
5: Bonjour.
4: Ravie de vous accueillir dans ce Vivante Église aujourd'hui.
5: Moi, très heureuse de vous retrouver.
4: Ce qui frappe dans votre livre, le dernier, qui vient de paraître, c'est que vous présentez François d'Assise avant tout comme un homme de relation. On est loin de cette image de statue pieuse ou idéalisée. Alors, ce bon François que vous fréquentez aujourd'hui et depuis de nombreuses années, qui était vraiment François avant de devenir celui que nous connaissons aujourd'hui?
5: Oui, je crois que vous avez dit une chose importante. On fige un petit peu, j'emploie ce mot figé, parce qu'on les met un petit peu dans un cadre bien strict, on fige un petit peu les saints, alors que ce sont des hommes et des femmes. Et je crois que François d'Assise incarne parfaitement bien cette humanité, parce que on aurait tendance à imaginer François né saint, coupé un petit peu du monde. D'autres peuvent l'imaginer compte tenu de son histoire, en lisant un peu superficiellement son histoire. D'autres peuvent l'imaginer comme un jeune un peu foufou, un petit peu fantasque, qui va participer à la prise d'un château représentant le pouvoir féodal. Alors un jeune un petit peu comme nos jeunes de maintenant, peut-être un casseur, on pourrait l'imaginer comme un casseur, pourquoi pas, mais ce n'est pas ça du tout. François, c'est un homme de son temps, c'est un jeune homme de son temps qui vit sa jeunesse, qui est bien sûr né dans une famille chrétienne. C'est difficilement concevable, l'inverse est difficilement concevable à cette époque, mais c'est un jeune qui aime le monde, mais qui va apprendre au fur et à mesure des événements de sa vie à aimer le Christ au-delà de tout et au-delà du monde. Mais c'est un homme avant tout, et c'est un vivant.
4: Et c'est un joyeux.
5: C'est un joyeux, oui, c'est un joyeux. Il attire beaucoup de jeunes autour de lui. Je crois qu'on pourrait dire qu'il a beaucoup de charme. C'est peut-être pour ça que je l'aime.
4: et qu'est-ce qui... Oui, vous l'a fait, mais vous êtes tombé un peu... c'est une rencontre d'amour, c'est une rencontre fraternelle avec François. Comment vous pouvez, après toutes ces années de cheminement avec François, en parler de François? Puisqu'on parle d'un François vivant, un François dont l'amour, au fond, est contagieux et dont la joie est contagieuse.
5: Elle est contagieuse, mais elle peut rester, cette joie. Là aussi, c'est intéressant de dire ça. Parce que cette joie, elle est contagieuse. Mais elle peut parfois rester superficielle, parce qu'on peut maintenir François dans une radicalité. Souvent on parle de la radicalité de François, mais ce n'est pas ça. Moi j'ai connu, à partir de ma famille qui était attachée à la spiritualité franciscaine, à ma grande sœur qui est sœur de Saint François d'Assise, j'ai beaucoup entendu parler du saint. dans mon enfance. Et il est certain que on le voit sur son petit nuage, on le voit, c'est quelqu'un de qui est à part. Bon, mais à partir du moment en grandissant, en devenant adulte, en me confrontant à la vie et surtout en reprenant les écrits de François et mais principalement en allant à Assise, en parcourant tous les chemins qu'il a empruntés, en reprenant son expérience de vie, là, je me suis aperçue qu'il était un homme à part entière et que son chemin de sainteté n'était pas de la magie. Ça ne s'était pas fait en claquant des doigts. Ça s'était fait tout simplement au regard de son histoire, avec ses traversées, avec ses erreurs, avec ses souffrances, avec ses passions, avec toute l'humanité. Et ça, ça m'a beaucoup plu. Et là, je me suis attachée à François parce que c'était un homme.
4: Et vous parlez aussi de passion chez François.
5: Des passions, oui. Mais bien sûr, ce n'est qu'un homme.
4: Il brûle, il déborde. Hein. Il y a toute cette humanité chez François.
5: C'est un vivant à part entière. C'est un vivant humainement parlant. Parce que comme chacun de nous, il est habité par toutes les passions. Et il n'hésite pas à les mettre en œuvre. Et il se laisse manipuler par ses passions. Et il y adhère comme nous pouvons y adhérer. Mais à partir du moment où il va rencontrer le Christ, il va faire de tout cela une richesse. Avec la grâce, nous aurons peut-être l'occasion d'y revenir, mais avec la grâce, avec le oui qu'il va prononcer, il va se rendre compte que la vie, elle n'est pas uniquement attachée et liée à ce monde, elle est aussi attachée au Christ, et ça, ça va le transformer. Et c'est ce qui m'a beaucoup plus chez François.
4: Et séduit au fond, voilà. Hein, il vous a véritablement
5: séduit. Cette dimension humaine et spirituelle, oui.
4: Alors vous montrez aussi qu'il est habité, vous venez d'en parler, par des désirs qui sont très profonds, très humains, réussite, hein, reconnaissance,
5: oui, besoin de gloire. De reconnaissance.
4: Pourquoi est-ce important de rappeler cela, hein? Est-ce que ça rejoint aussi les hommes et les femmes d'aujourd'hui qui ont aussi ce besoin de réussite, ce besoin de reconnaissance?
5: Oui. Hein, mais ça rejoint, je crois, tout homme depuis que l'homme existe. Je pense que nous avons tous besoin d'être regardés, nous avons besoin d'être aimés. Et François, en tant que jeune homme, bien sûr, il avait des ambitions, et c'est normal. Et ce qui est très intéressant, par exemple, pour les jeunes actuels, c'est que les jeunes devraient entrer un petit peu dans la connaissance de François, parce qu'ils s'apercevraient que François était comme eux. Et puis, en avançant un petit peu dans l'âge, il avait des ambitions. Mais c'est normal, je crois qu'un jeune de 18 ans, 20 ans et un petit peu plus, il a des ambitions, nous avons des ambitions professionnelles. Il faut traverser nos âges. L'enfant a traversé l'enfance, l'adulte, l'adolescent a traversé l'adolescent, le jeune adulte également, mais il arrive au moment où le temps de la réflexion s'impose. Et c'est ce qui s'est passé pour François. Nous en sommes tous là, et ça c'est très intéressant de le regarder, de le relire. On se trouve très proche de lui à ce moment-là. Le chemin de sainteté est ouvert à chacun de nous. C'est ce que ça nous fait découvrir.
4: Alors, ce dernier livre, parce que vous avez, dans le passé, aussi beaucoup écrit, Suzanne Giuseppi Testu, c'est votre dernier livre, L'audace de la rencontre à l'école de François d'Assise. Ce titre est audacieux, ça vous ressemble? Ça dit quelque chose aussi de l'auteur?
5: Oui, je crois, parce que sans audace, on ne peut pas être témoin, ni dans la vie, ni dans le monde du travail, ni du Christ. On ne peut pas être témoin du Christ, parce que si on n'a pas d'audace, on ne sait pas prendre de risques. On n'accepte pas, on ne prend pas le risque de l'erreur. On n'accepte pas le risque de se tromper. Or, ce que François d'Assise m'a appris, en particulier, d'autres saints également, on pourrait citer Avila, que j'aime beaucoup, mais ce que François d'Assise m'a appris, c'est que c'est en prenant des risques, en acceptant l'échec éventuel, mais en suivant son désir, que là, on va s'enrichir et on va acquérir une force, et on va se rendre compte, dans la mesure où ces risques, on les prend pour le Seigneur, pour Dieu, on va se rendre compte qu'on ne les prend pas seul. Et cela devient une très grande force. Donc, on a de moins en moins peur. On accepte le risque, on accepte de se tromper, et on sait que dans l'erreur, nous serons rattrapés et que nous pourrons en faire une richesse. C'est ce que François d'Assise m'a appris, parce qu'il a fait de nombreuses chutes, François.
4: Dans la vie de François, il y a aussi, et ça apparaît, des fragilités dans son histoire de vie, la maladie. Vous avez parlé des échecs, les désillusions semblent jouer aussi un rôle décisif dans le parcours de François. Il fallait aussi ces échecs dont vous avez parlé, ces désillusions parfois, pour qu'il se brûle quelque peu et comprenne une leçon de vie, une leçon de vie spirituelle. Est-ce qu'on pourrait l'entendre ainsi, Suzanne ?
5: Oui, je crois qu'on peut l'entendre comme ça. Vous avez employé le mot brûler, on se brûle. On se brûle au feu de la vie, et ça, ça fait très mal. Mais à partir de ce moment-là, chaque homme, chaque femme a la possibilité de se laisser brûler par Dieu, par la grâce. Et là, ça prend une autre tournure. Et il est certain que François, oui, il a eu des échecs, il a eu des douleurs, il a eu des souffrances, il a connu la maladie. Il a connu la prison, mais ça, il a bien voulu, bien sûr. Mais on s'aperçoit, au fur et à mesure que l'on entre dans la vie de François, que chaque fois, il s'en est sorti avec l'Église. Le chemin de François est très important, parce que chaque fois qu'il a été touché, qu'il a fait un pas de plus de la reconnaissance de lui-même, de ce retournement qu'il a rendu plus adulte, on s'aperçoit que c'était au contact de l'Église, au contact de la grâce. Quand il est allé à Rome, il a été profondément touché, il a fait un pèlerinage. Quand il était jeune adulte, il a été profondément touché devant le tombeau de Pierre. Ensuite, quand il s'est confronté à son père, il s'est remis entre les mains de l'évêque. Il n'était jamais seul, l'Église était toujours là. Ensuite, il a rencontré le Christ, alors qu'il était en errance et en très grande souffrance, il ne savait plus où il allait. Il était complètement paumé, on pourrait employer ce mot maintenant, il était complètement paumé, mais il a rencontré le Christ. Et ensuite, alors qu'il sentait bien qu'il y avait quelque chose, qu'il était appelé vers quelque chose, mais il ne savait pas quoi, et là, dans la petite église de la Portioncule, Sainte-Marie des Anges, il va entendre la parole d'Évangile qui va le mettre sur la route. Ça veut dire que François, il est perdu, il fait des erreurs, il se trompe, il ne sait pas où il va, il se cherche. Il cherche sa voie.
4: En fait, il est en chemin.
5: Il est en chemin,
4: un peu
5: comme
4: le chemin de Compostelle, un peu comme beaucoup qui partent sur ce chemin de Compostelle en quête de réponses. Voilà, on cherche.
5: C'est un partant, François. C'est un partant. Voilà. D'ailleurs, la spiritualité franciscaine, elle se passe sur la route. Mais François, c'est un partant. Il inaugure cela à son époque où tout était enfermé en dedans. Là, il inaugure cela, François, c'est un partant. Et François, il ose partir, c'est ça son audace. Et en partant, il découvre au fur et à mesure sa voie, et là, il va découvrir sa véritable vocation. Et là, il va entrer véritablement dans son chemin. Mais ça sera toujours sous l'impulsion de l'Église, sous l'impulsion de la grâce, à laquelle, à un moment donné, même s'il y résiste au départ, à laquelle il ne pourra pas ne pas prononcer le oui. Et là, il se met véritablement en chemin.
4: Vous venez de souligner, François a résisté.
5: Oui, il a résisté. Mais bien sûr, quand il est allé en prison, quand il a combattu, bien sûr, parce qu'il a fait la guerre, évidemment, il s'est engagé politiquement, François. Il a pris des dispositions. Il s'est engagé, il ne faut pas l'oublier, ça, comme beaucoup de jeunes le font à l'heure actuelle. Il s'est engagé, il a connu la prison, il a été malade. Là, ça lui a donné à réfléchir. Mais son goût de l'aventure, son désir de promotion sociale, ses ambitions, normal, on pourrait dire, pour un jeune, pour un humain, c'est normal. L'ambition n'est pas forcément mauvaise. Bon, mais il a été repris par ses passions. Il a été repris, il a résisté à l'appel. Il a fallu du temps, il a fallu plusieurs résistances. Mais je crois que le Seigneur se sert de ces résistances. Il y a eu la rencontre du Christian d'Amiens, la rencontre du lépreux, son échec quand il est parti rejoindre l'armée du pape. Tout cela lui a donné à réfléchir jusqu'au moment où cette compréhension qu'il y avait quelque chose de fort qui l'attendait, qui ne pouvait pas continuer comme ça. Et là, il a compris que c'était un appel du Seigneur et il a prononcé un oui. Mais le premier oui véritablement qu'il a prononcé quand il s'est séparé un peu de ses habitudes mondaines, ça n'a pas été le oui final, il a fallu encore un peu de temps pour que le Seigneur lui montre sa vocation d'apôtre.
4: Donc on entend

0: Début d'émission, dans les premières minutes, de tous ces jeunes casseurs. On ne va pas relire l'actualité,
1: non.
0: Mais on est dans un monde de confusion, un monde oui. où grandit la violence,
1: oui.
0: dans nos villes, dans nos cités. Comment François s'y prendrait-il, puisqu'on est dans, au fond, et c'est le titre de votre ouvrage, oui. L'audace de la rencontre.
1: Mais écoutez, mais le monde dans lequel il vivait était un monde de grande violence. Alors c'est sûr, elle ne se manifestait pas de la même façon. François n'était pas un casseur, ce n'était pas un casseur, mais il s'est engagé politiquement, il a combattu la féodalité, il s'est engagé, donc il a eu des prises de position, et des prises de position que de tout temps, vous savez, il n'y a qu'à se remémorer 68, moi j'ai bientôt 80 ans, je suis une 68arde, je ne suis pas montée sur les barricades, mais je suis une 68arde, c'est la folie de la jeunesse, c'est le feu, vous avez parlé du feu au départ, c'est le feu du monde ça, c'est le feu du monde, mais à un moment donné, toute personne qui est tout de même dans une vérité intérieure, toute personne qui est dans une vérité intérieure, va acquérir au contact peut-être de ses erreurs ou au contact de ses prises de position, va acquérir une réflexion, va acquérir une maturité. Et c'est là que le Seigneur va parler. Et c'est là que peu à peu nous avons à l'écouter. Et je crois que nous en sommes tous plus ou moins là. Nous avons tous un vécu. Nous avons tous des erreurs, nous avons tous un chemin. Voilà. Donc, à un moment donné, le oui se prononce, mais cela relève d'une maturité humaine et spirituelle. Les deux sont inséparables.
0: Donc, ça montre bien que sur ce chemin de conversion, au fond, c'est ce oui. que nous montre et nous rappelle François dans son histoire. Le temps de la maturité, c'est le temps aussi avec le temps qui passe.
1: Oui.
0: La sagesse s'installe, le discernement.
1: Il y a un profond discernement, mais je pense que ce discernement commence un peu par une sorte de soumission. C'est-à-dire que François, en sortant de prison, il est obligé d'accepter la maladie. Il s'y soumet, il accepte et il en souffre terriblement. Bon, ensuite, il va y avoir peut-être une prise de conscience, une acceptation plus profonde. Et puis peu à peu va s'installer peut-être un discernement et c'est là que la pédagogie divine peut-être rentre en jeu. C'est là qu'on entre dans une écoute plus profonde parce qu'on fait une relecture de son histoire. Et je pense que quand on fait une relecture de son histoire, quel que soit notre âge, moi j'ai bientôt 80 ans, mais nous faisons toujours une relecture de notre histoire, il ne faut jamais la faire dans l'accusation, dans une démolition de soi-même. Il faut la faire en la prenant avec une richesse, avec cette expérience de vie qui va nous permettre d'être dans l'ici et maintenant. D'être vraiment, de ne pas chercher à être ceci, cela ou le reste, mais grâce à tout ce que j'ai vécu, mes erreurs, les belles choses, la beauté, je vois de plus en plus l'œuvre de Dieu en moi, je vois de plus en plus l'appel de Dieu en moi, et je vois pourquoi je suis là, pour qui je suis là, et je crois que c'est ça le plus important. Ne jamais revenir en arrière avec des regrets ou des accusations, en faire une richesse. Et entrer dans l'être que je suis maintenant. Voilà, dans cet être.
0: C'est toute la leçon de François.
1: Je crois que c'est ça, François. C'est ce que François m'a appris. Il m'a appris cela, à être. Alors, bien sûr, prenons ce mot avec humilité et modestie, évidemment.
0: Et François, évidemment. Tout à fait. Et François, et vous nous l'avez rappelé au cours de ces premières minutes d'émission, est resté toujours fidèle, et ça a été son lien constant avec notre mère, l'Église.
1: Oui, je crois qu'il est important de le signaler, parce que c'est une époque où il y avait beaucoup d'hérésie. L'hérésie cathare, n'oublions pas, beaucoup de groupes qui, on ne peut pas dire qu'ils ne croyaient pas en Dieu, mais qui voulaient se séparer de l'Église. Or, pour François, j'ai envie de dire que la suite du Christ, la foi, l'Évangile, l'Écriture, suivre le Christ, l'obéissance à l'Église, n'a jamais été un problème. Et cela ne l'a pas empêché, et ce qui est intéressant quand on approche François de plus en plus près, de se rendre compte justement de son audace. Il était très libre, François. Il osait entreprendre, et il osait faire. Ce n'était pas un béni oui-oui. D'ailleurs, il a apporté sa

0: permis à l'Église de faire un bond énorme. Ça a apporté une transformation colossale dans l'Église, le chemin de François. Ça a été une immense ouverture. Donc François avait cette audace, il savait aller au bout de son désir, mais sans s'acharner. C'est-à-dire qu'il est toujours resté dans l'obéissance à l'Église. C'était une structure pour lui. Ça lui permettait justement d'être de plus en plus à l'écoute de la parole, de l'Écriture. J'ai envie de dire d'être demeure du Christ. Et cette fidélité à l'Église, et pourtant, malgré son audace, il avançait, il n'était pas toujours d'accord, mais il ne s'est jamais séparé de l'Église. Il a toujours été fidèle, fidèle au pape, fidèle à l'Église.
1: Donc ça, c'est un point très important, encore pour aujourd'hui.
0: Oui.
1: Il y a aussi l'histoire du monde, l'histoire de l'Église. Il y a aussi ces crises, ces guerres.
0: Ces fragilités. Hein,
1: ces fragilités, ces répétitions.
0: Voilà. Bien sûr, le monde, l'histoire se répète.
1: Voilà, l'histoire se répète avec ses joies, ses peines, ses guerres, ces répétitions qui n'en finissent pas. Oui.
0: Mais la fidélité, rester fidèle, et je crois que la rencontre du Christ pour lui a été bien sûr capitale. C'est ce qu'il a. Il ne s'est jamais séparé de cette rencontre du Christ dans la petite église de San Damiano. Mais il a mené son combat parce qu'il a été confronté. Il ne faut pas croire que François, dès le début, a été approuvé, que son mouvement a été approuvé par l'Église. L'Église était prudente. Elle voyait bien ce qui se passait. Elle était en conflit avec les hérésies cathares, dont l'Église était extrêmement prudente, c'était normal. Et qu'est-ce que c'était que ce jeune qui avait des grandes idées de pauvreté, etc., etc., qui allait sur les routes, alors qu'à l'époque, les grandes abbayes étaient fermées. Oh, François allait au-delà.
1: Donc c'était un visionnaire, François, hein, quand 800 ans plus tard...
0: C'est tout un univers qui nous ressemble. Donc il ne faut pas croire que les choses se sont faites facilement pour lui. Il a fallu du temps, à lui et à l'Église, pour entrer dans ce mouvement.
1: Alors Suzanne, José Pitestu, vous êtes mon invité dans ce Vivante Église que nous consacrons aussi à votre dernier livre. C'est toujours la joie aussi de parler de François, un disciple missionnaire obéissant dans cette humilité et puis dans cette audace. Il brûle pour le Christ, il a une paternité et on va encore en parler de François et de cette audace de la rencontre. Et mettons-nous à l'école de François, le temps d'une pause musicale et on vous retrouve juste après, et merci.

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1: De retour dans Vivante Église avec, pour intervenante au micro, Suzanne Josy-Pitestu, auteure de ce dernier livre qui est paru aux éditions de Nouvelle Cité, L'audace de la rencontre à l'école de Saint-François d'Assise. Depuis le début de cette émission, nous redécouvrons encore François fondateur, au fond visionnaire, et il y a quelques minutes, juste avant cette plage musicale, vous soulignez aussi, et c'est peut-être aussi un point que nous pouvons retenir pour aujourd'hui, dans ce monde d'aujourd'hui, un monde de tension, monde de guerre, où la solitude est très présente, monde de solitude, de tristesse parfois. Oui. Où, voilà. François peut nous inviter aussi à cette école de la fraternité, cette école aussi d'une intelligence. François reste un homme profondément à l'écoute de ce Jésus crucifié, dont il a été foudroyé dans cette petite église. Son cœur s'est ouvert, son cœur s'est ouvert à l'amour de Dieu. Et dans tout son parcours d'homme, vous l'avez souligné, et je crois qu'il est bon aussi d'y revenir, cette obéissance, toujours, malgré peut-être les contrariétés, à l'église. Alors comment expliquer que cet homme plein de feu, visionnaire, fondateur, reste, malgré les hauts et les bas, parfois, d'une église, fidèle à l'église du Christ?
2: Oui, c'est une très grande question, et il est certain qu'elle nous touche tous de très près, particulièrement la jeune génération, et notre église également. Et je crois qu'il est important de souligner une chose, que François n'est pas un obéissant. De par sa personnalité, c'est un entrepreneur, c'est un partant, il a de l'audace, hein, il prend des risques,
1: il sait prendre des risques.
2: Il a ce désir du monde, il aime le monde.
1: Et cette audace.
2: Voilà, cette audace. Il a cette audace qui est extraordinaire. Donc les grands audacieux ne sont pas toujours des grands obéissants. Mais tout dépend ce qu'on entend par obéissance, évidemment. L'obéissance, c'est pas quelque chose de figé, j'obéis aveuglement, ce n'est pas ça du tout. On le confond justement à cette chose-là, et ça nous fait très peur, parce que n'oublions pas que nous sommes créés libres, et nous avons à faire usage de cette liberté. Donc la liberté, c'est aussi peut-être de désobéir dans certaines situations, dans la mesure où cela nous éloigne de notre, ou de Dieu par exemple, ou de notre objectif. Mais la liberté, c'est aussi l'obéissance. Et je crois que François, il va y venir tout doucement, parce qu'il va se laisser éclairer par l'Évangile, par le Christ. Il va se laisser éclairer par le Christ, mais par l'homme Jésus. Et à partir de cette rencontre, il va s'adresser à l'homme concret. Et peu à peu, en écoutant l'autre, en allant à la rencontre de l'autre, il va entrer au fur et à mesure dans une obéissance intelligente, libre, créatrice. Et pourquoi ? Parce que cela, il va comprendre que cette obéissance au Christ, cette obéissance à l'amour du Christ, parce que c'est le Christ qui l'envoie vers les autres, c'est le Christ qui le pousse vers cette rencontre des hommes, c'est l'homme Jésus qui le pousse vers cette rencontre. Il se rend compte, François, que cette obéissance lui assure une stabilité. Ça lui assure un cadre, ça lui assure une stabilité dans la foi. Parce que vous avez parlé de tristesse, il est vrai que oui, nous sommes parfois dans un monde triste, de désespérance même. Tout simplement parce que nous manquons probablement de foi. Alors c'est peut-être un peu facile à dire, mais je crois que François, il a trouvé cette force dans la foi, au contact des autres, en rencontrant les autres, en les écoutant, en les aidant, en leur apportant ce qu'il contenait de plus beau en lui, en témoignant de la parole, en témoignant de sa foi. Et ça, c'est ce qui lui a assuré cet ancrage. Et à partir du moment où il y a cet ancrage, j'ai envie de dire, cela peut peut-être choquer un petit peu, mais nous avons moins le temps d'être tristes.
1: Intéressant. Alors chez François, l'Évangile devient presque une manière pour lui de respirer. Comment la parole de Dieu, cet Évangile, cette parole de Dieu qui va méditer, ruminer, va transformer la vie de François, au fond, dans son quotidien, dans ce quotidien aussi de la rencontre de l'autre, oui. dans cette audace aussi de la rencontre et de l'écoute.
2: Oui, ça va le transformer parce qu'au départ, il ne faut pas oublier qu'il est seul. Quand il se sépare de son père, il part en ermite sur les routes, mais il ne sait pas où il va. Il est seul. Et au fur et à mesure, bon, il va revenir assise, il va y avoir des étapes, des événements qui vont se produire. Et il se cherche, on l'a déjà dit, il se cherche, il ne sait pas trop où il va, il ne sait pas vers quoi le Seigneur le conduit. Se pose-t-il même la question ? En tout cas, il s'interroge quand même. Et il faut comprendre que tant qu'il ne va pas être rejoint par des frères, tant qu'il est seul, il ne va pas découvrir sa vocation. Il ne va pas découvrir vers où le Seigneur l'envoie. Il ne va pas découvrir que lui-même va devoir mener la vie d'un apôtre. C'est quand il est rejoint par ses frères qu'avec ses frères, il partage la parole, il partage l'écriture, il partage ce même désir de Dieu, que là, il va comprendre quelle est sa mission. Donc, ça, ce qui est très intéressant dans la vie de François, il nous fait comprendre que seul, on ne peut rien. Nous avons besoin de l'autre. Et c'est au contact de l'autre et des autres, sur les routes, en rencontrant les autres, en rencontrant la misère humaine, en rencontrant la tristesse des hommes, en rencontrant leurs besoins, en rencontrant leur fragilité, que François va s'enrichir de la grâce et va redonner la parole. Et c'est ce qui sera sa force. Et pourtant, il va avoir des grands moments de solitude lui-même. Il va avoir des grands moments de questionnement. Il va être confronté à la fragilité humaine. Il ne va pas toujours être compris. Mais il va toujours être animé par cette force. Et c'est dans l'obéissance à la parole, dans l'obéissance à l'amour du Christ, qu'il va pouvoir continuer. Il va traverser des moments de tristesse. Ce n'est qu'un homme. Il va traverser des moments de dépression. Mais cette obéissance au Christ, à l'amour du Christ et à ce qu'il a vécu, et à la misère du monde qui a tant besoin de la parole, qu'il va continuer à marcher.
1: Donc vous nous décrivez, bout. Merci de nous rappeler aussi que saint François d'Assise était avant tout aussi un homme, oui. fait de chair, avec oui. Ses fragilités, ses désirs, ses impuissances, oui. ses moments aussi, il est bon quand même de l'entendre, oui. Et de nous rappeler ces moments aussi de défaillance, peut-être de tristesse ou d'état dépressif.
2: Oui, vous savez, quand François n'est pas toujours compris dans son entourage, il n'est pas toujours compris par l'Église, il n'est pas toujours compris par ses frères, et on a tort de penser que sa spiritualité, que François est dans une radicalité. Pas du tout, parce qu'à ce moment-là, ça voudrait dire que l'Évangile, c'est une radicalité inatteignable. Parce que François, sa règle, c'est l'Évangile. Donc, je crois que nous ne savons pas justement obéir. Notre foi est tiède, mais François suit le Christ, il suit l'Évangile, il est amoureux fou de la parole. Donc c'est ce qui le maintient. Et dans l'épreuve la plus grande, quand il monte un jour dans son ermitage au Carcheri, et il est en dépression, il ne sait pas où il va, et il y a des frères qui s'opposent à lui, et il est peut-être prêt à tout abandonner dans ce moment-là. Oui, il est peut-être prêt à tout abandonner, comme cela nous arrive. Et là, le Seigneur lui dit, mais pauvre petit bonhomme, il entend, mais pour qui te prends-tu ? Ces frères, c'est moi qui te les ai donnés. Donc, François a aussi à se séparer de ce pouvoir d'homme, de cet orgueil d'homme, qui croit peut-être parfois que tout arrive par lui et que tout arrive grâce à lui. Donc, il a à se déposséder de lui-même. Mais cette dépossession, il le fait toujours dans l'obéissance à l'Église, et c'est ce qui affermit sa foi. Et c'est ce qui affermit son amour en Christ. C'est ce qui nous rend fort. La foi, l'obéissance ne nous rend pas faibles. Ce n'est pas un enchaînement. ça nous rend fort, très fort.
1: Parce que cette obéissance, on l'entend bien, on le comprend, et puis l'obéissance aussi de tous les saints, c'est une obéissance dans l'intelligence et dans cette vraie liberté des enfants de Dieu. Donc ce sont des hommes et des femmes libres, qui ne
2: totalement
1: sont pas
2: libres.
1: Voilà, enchaînés. On peut noter et retenir aussi que cette mission de François, ce prophète, hein, cet homme de Dieu, est né dans une mission au cœur de la fraternité. Dès que François est parti à la rencontre des hommes.
2: Oui, c'est très juste. La fraternité, ce n'est pas, là aussi, ça ne se fait pas en claquant des doigts, en disant nous allons créer une fraternité, parce qu'elle doit se construire. Parce que c'est très facile parfois de vouloir rassembler des hommes. Mais là, le Seigneur lui a donné des frères. Bien sûr, ça n'a pas toujours été facile, parce qu'on ne passe pas de 7 frères ou 6 frères à des milliers de frères qui un jour nous rejoignent. Mais la fraternité, elle se construit dans les larmes parfois, elle se construit dans la douleur, elle se construit dans l'opposition. Mais François est toujours resté fidèle à son engagement et à son appel. Malgré les épreuves, malgré les difficultés, malgré les contradictions, malgré les incompréhensions, François est toujours resté fidèle à l'appel du Christ. Toujours.
1: Et là, on rejoint.
2: Et c'est sa force.
1: C'est sa force. On rejoint aussi ce pan que vous avez nommé, la stabilité de François.
2: C'est sa stabilité. On regarde ses fragilités. François reste un homme sensible, vulnérable, fragile, humain. Mais ce désir de Dieu, sa foi et cet amour, cette fidélité le rendent fort et libre. Au cœur, toujours au cœur de ses épreuves, il osera toujours, il sera toujours libre. Il osera toujours dire ce qu'il a à dire. Il ne se dérobera jamais. Et c'est une très grande force. On l'a dit au départ, il accepte l'incompréhension. Il accepte le non-accord de l'autre. Il accepte l'échec.
1: Et les différences.
2: Il accepte plus que jamais. Plus que jamais, dans le rapport, dans la rencontre de l'autre, hein, il accepte les différences. Et c'est ça la fraternité. C'est-à-dire, quand il va à l'écoute de l'autre, il écoute quel que soit l'autre. Il écoute l'homme dans toute son humanité, quelle qu'elle soit, mais il écoute avec le regard du Christ et riche de la parole de Dieu. Et c'est ça sa force. Et c'est très exigeant, bien sûr, nous le savons bien. Quand on essaie de cheminer avec François, nous savons que c'est terriblement exigeant. Elle est là, cette exigence. Ce n'est pas de la radicalité. C'est une exigence et c'est de la foi et c'est de l'obéissance.
1: Et au fond, dans cette obéissance, c'est de la foi, c'est de l'amour, c'est de la charité.
2: C'est de l'amour, c'est de la charité. Mon Dieu, que l'amour est difficile. Mon Dieu, que c'est difficile parfois.
1: Alors, ce sont des hommes et des hommes qui ont suivi le Christ et qui, à travers aussi cet homme de Dieu, François, dont vous avez parlé tout au long de ce Vivante Église aujourd'hui, avec cet ouvrage, je le rappelle pour les auditeurs qui vous ont suivi aujourd'hui, un livre est paru à Nouvelle Cité, c'est le dernier, le vôtre, l'audace de la rencontre à l'école de François d'Assise. Ce qui est intéressant aussi, et nous pouvons peut-être terminer sur cette note, François a été suivi, Saint François aussi a été certainement, comme des hommes d'aujourd'hui, parfois admiré pour ce cœur qui brûlait. Il n'a jamais été un gourou.
2: Non. Alors vous avez dit, il a été admiré. Alors justement, nous n'avons pas à admirer François. François, ce n'est qu'un homme, c'est mon frère. Et François, comme lui, nous avons la possibilité de répondre oui, parce que sans la grâce, sans nos frères et sœurs en humanité, et sans la grâce, nous ne pouvons rien. Et François a dit oui. Et nous avons la possibilité de dire oui. On peut aimer François, on aime sa spiritualité, je le rejoins. Je rejoins sa sensibilité, je rejoins sa fougue, je rejoins son audace, bien sûr. Mais admirer, François est un homme. Il me donne un exemple, tout simplement. Nous avons tous la possibilité en relisant sa vie, en étant à son écoute, d'apporter des réponses, d'apporter les mêmes réponses. À notre mesure, chacun à notre mesure, je ne suis pas François, je suis Suzanne. j'apporte les réponses de Suzanne, et en fonction de ce que le Seigneur me demande, ou tout au moins de ce que j'essaie de comprendre. Voilà. Mais je réponds. Je réponds. Sans la grâce, je ne peux rien. Sans mes frères et sœurs en humanité, je ne peux rien. Ce sont eux qui m'enseignent.
1: Qu'est-ce qui a protégé, au fond, François, de ne pas devenir tout puissant et, permettez-moi d'employer le terme de gourou?
2: Oui, ça aussi c'est très important. C'est le danger, je crois que là vous mettez le point, sur le danger de tout fondateur ou de tout meneur d'homme. François est un meneur d'homme. Et dès le début de sa conversion, quand il a ses premiers frères, il demande un jour à un de ses frères d'aller prêcher nu, enfin juste en caleçon, hein, à la cathédrale. Et ce frère est timide, il est terrorisé, etc. Et ce frère, par obéissance, il y va. Et là, François se rend compte qu'il a un abus de pouvoir. Et qu'est-ce qu'il fait? Il se déshabille, il va rejoindre le frère lui aussi en caleçon. En caleçon. Bon. Eh bien là, si François n'avait pas eu ce geste, s'il n'avait pas réalisé qu'il était allé trop loin, là, il serait peut-être devenu un gourou. C'est très dangereux. Très dangereux. Il faut faire un très bon usage de l'obéissance. Très bon usage de l'obéissance que, envers soi et que l'on impose aux autres.
1: Alors au fond, mettons-nous à l'école un peu de François d'Assise. Qu'en pensez-vous, oui. Suzanne?
2: Beaucoup d'humilité. Beaucoup d'humilité, beaucoup de miséricorde. Beaucoup de miséricorde envers nos frères sur en humanité. Et puis, mon frère, c'est toi. Ma sœur, c'est moi aussi. C'est moi.
1: Merci beaucoup, Suzanne Josépitestu, d'avoir été avec nous dans Vivante Église aujourd'hui. Votre livre, L'audace de la rencontre à l'école de Saint-François d'Assise, nous rappelle qu'au cœur même des crises de notre temps, de notre époque, il existe peut-être un autre chemin, un chemin simple de fraternité, exigeant, vous l'avez rappelé, certes, l'exigence aussi de la rencontre de l'autre pour créer une vraie relation, une vraie fraternité, une vraie rencontre. Voilà, donc merci à vous.
2: Merci
1: à vous tous, auditeurs, de votre fidélité. À bientôt.
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Criez de joie pour Dieu notre force, acclamez le Dieu de Jacob. Jouez musique, frappez le tambourin, la harpe et la cithare mélodieuses. Sonnez du cor pour le mois nouveau, quand revient le jour de notre fête. C'est là pour Israël une règle, une ordonnance du Dieu de Jacob. Il en fit pour Joseph une loi, quand il marcha contre la terre d'Égypte. J'entends des mots qui m'étaient inconnus. J'ai ôté le poids qui chargeait ses épaules, ses mains ont déposé le fardeau. Quand tu étais sous l'oppression, je t'ai sauvé. Je répondais caché dans l'orage, je t'éprouvais près des eaux de Meriba. Écoute, je t'adjure, ô mon peuple, vas-tu m'écouter, Israël? Tu n'auras pas chez toi d'autre Dieu, tu ne serviras aucun Dieu étranger. C'est moi, le Seigneur ton Dieu, qui t'ai fait monter de la terre d'Égypte. Ouvre ta bouche, moi je l'emplirai. Mais mon peuple n'a pas écouté ma voix. Israël n'a pas voulu de moi. Je l'ai livré à son cœur endurci, qu'il aille et suive ses vues. Ah, si mon peuple m'écoutait, Israël, s'il allait sur mes chemins, aussitôt j'humilierai ses ennemis, contre ses oppresseurs je tournerai ma main. Mes adversaires s'abaisseraient devant lui, tel serait leur sort à jamais. Je le nourrirai de la fleur du froment, je le rassasirai avec le miel du rocher. Gloire au Père, au Fils et au Saint-Esprit, pour les siècles des siècles. Amen.

La parole de Dieu dans l'épître de saint Paul aux Romains. Le royaume de Dieu ne consiste pas en des questions de nourriture ou de boisson. Il est justice, paix et joie dans l'Esprit Saint. Celui qui sert le Christ de cette manière-là plaît à Dieu et il est approuvé par les hommes. Recherchons donc ce qui contribue à la paix et ce qui nous associe les uns aux autres en vue de la même construction.

Seigneur, par la prière de la Vierge Marie, nous te demandons de nous aider à construire la paix en ce jour. La paix en nous, la paix autour de nous. Donne-nous ta paix.

Seigneur, nous te prions pour tous les lieux de tension, de conflit dans notre monde, entre les peuples, dans les familles, sur les lieux de travail. Fais de nous des artisans de paix.

0: Notre Père, qui es aux cieux, que ton nom soit sanctifié, que ton règne vienne, que ta volonté soit faite sur la terre comme au ciel. Donne-nous aujourd'hui notre pain de ce jour. Pardonne-nous nos offenses, comme nous pardonnons aussi à ceux qui nous ont offensés. Et ne nous laisse pas entrer en tentation, mais délivre-nous du mal. Amen.
1: Nous te prions, Seigneur, toi qui es la vraie lumière et le créateur de la lumière, garde-nous attentifs à ta loi pour que nous vivions dans ta clarté. Par Jésus le Christ, notre Seigneur. Amen.

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2: Bonjour à tous. À la une de l'actualité, les obsèques de Liana sont prévues demain après-midi à Fleurance, dans la plus stricte intimité, à la demande de sa famille. La collégienne de 11 ans a été retrouvée morte dans le Gers la semaine dernière. Près de 6000 personnes avaient participé à une marche blanche en son hommage. Yannick Barrella, frère du principal suspect dans la mort de Liana, mis en examen pour viol sur mineur et viol sur conjoint, annonce du procureur d'Agen hier. Deux anciennes compagnes l'accusent de viols conjugaux commis entre 2007 et 2018. Placé sous contrôle judiciaire, il a été laissé libre par le juge des libertés, une décision contestée par le parquet. Il a fait appel. Patrick Bruel, remis en liberté sous contrôle judiciaire après sa mise en examen pour viol, tentative de viol, agression sexuelle et harcèlement sexuel. Le chanteur de 67 ans échappe à la détention provisoire demandée par le parquet de Nanterre. Il est mis en examen dans 4 dossiers et témoin assisté dans 4 autres. Patrick Bruel conteste l'ensemble des accusations. Le soulagement des avocats après le retrait de la réforme de la justice portée par Gérald Darmanin. Le ministre renonce finalement au plaidé coupable criminel après le rejet de son texte en commission à l'Assemblée. Le dispositif devait permettre à certains accusés de bénéficier d'une peine allégée pour accélérer les procédures. La guerre au Moyen-Orient s'est accélérée ces dernières heures. L'Iran vise des bases américaines au Koweït et à Bahreïn et promet de refermer le détroit d'Ormuz. Washington a aussi mené de nouvelles frappes contre l'Iran. Donald Trump a accusé Téhéran de le mener en bateau concernant un éventuel accord de cesser le feu. On passe au sport avec du football. C'est le lancement de la Coupe du Monde ce soir au Mexique, aux États-Unis et au Canada. Cette année, tout est plus grand, Julie Piret.
3: Oui, 48 équipes, 104 matchs programmés jusqu'au 19 juillet. Au total, 1248 joueurs participeront à cette édition record. Autre fait marquant, 3 légendes vont notamment disputer une 6e Coupe du Monde. C'est une première dans l'histoire. Lionel Messi, Cristiano Ronaldo et le gardien mexicain Guillermo Ochoa. Autre statistique impressionnante, Manchester City, qui est le club le plus représenté du tournoi, avec 19 joueurs sélectionnés en tout. Les championnats français, eux, envoient 88 joueurs au Mondial, soit le 3e total derrière l'Angleterre et l'Allemagne. L'équipe de France, en tout cas version Didier Deschamps, jouera son premier match mardi prochain. Ce sera contre le Sénégal dès 21h.
2: Merci Julie. Voilà, les Bleus joueront mardi. Match d'ouverture ce soir avec Mexique-Afrique du Sud à 21h. Belle journée à tous.
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8: Aujourd'hui, vous entendrez une conférence débat organisée le 7 octobre 2025 par le Passage Sainte-Croix dans le cadre des conférences « Un livre, un débat » qui ont lieu une fois par mois à Nantes. Francis Wolff est professeur émérite à l'École normale supérieure. Il est un philosophe humaniste. La conférence s'articule autour de son livre « La vie a-t-elle une valeur ?» paru chez Philosophie Magazine Éditeur en mars 2025. Nous l'écoutons.
9: Alors, quand on voit le titre, on est forcément un peu surpris. La vie a-t-elle une valeur? Oui, bien sûr, et évidemment, on serait même tenté de dire que rien ne vaut la vie. Alors, pour aller un petit peu plus loin, je propose que vous commenciez à nous parler de l'exemple que vous avez choisi pour démarrer le livre, qui est tiré du beau roman de Maïlys de Kerangal, Réparer les vivants.
10: Oui, merci de cette introduction généreuse. Je suis en effet, je garde un très bon souvenir de ma dernière visite dans ces lieux, qui doit dater de février, je viens de le vérifier, 2020. Et où je crois, une partie des discussions d'ailleurs avait porté sur cet aspect de mon travail qui n'avait pas encore fait l'objet d'un livre. La vie a-t-elle une valeur ? En effet, ça a l'air un peu de la provoque, hein, faut être bien honnête. Qu'est-ce qui a de la valeur sinon la vie ?
9: Alors, vous avez voulu provoquer les lecteurs.
10: Alors, j'ai voulu provoquer les lecteurs, mais en réalité, je me suis dit, au fond, c'est de cela que je veux parler. C'est-à-dire, je veux opposer, distinguer la vie nue, autrement dit, la vie du vivant en tant que telle, avec ce qui fait la valeur de la vie humaine. Et en effet, je prends l'exemple de ce beau roman qui s'appelle « Réparer les vivants ». C'est un très très beau livre, on a tiré un très beau film, mais je discute un peu le titre. Parce qu'en fait, il ne s'agit pas de réparer les vivants. Vous savez, c'est l'histoire d'une transplantation cardiaque. C'est un jeune adolescent qui a eu un accident grave et on s'aperçoit en effet que le cerveau est détruit. Et selon la nouvelle définition, enfin nouvelle, elle date de 1968, je crois, la définition de la mort, c'est l'arrêt de toute fonction cérébrale. Il n'y a plus, il y a un corps, mais il n'y a personne. Il n'y a plus personne.
9: Et donc, alors que le cœur continue à battre.
10: Alors que le cœur continue à battre et un certain nombre de fonctions sont demeurent des fonctions purement mécaniques, purement biologiques, on devrait dire, continuent de fonctionner. Et évidemment, c'est l'histoire du cœur de cet adolescent. Les parents, vous savez, sont évidemment terrassés. Les médecins ont les plus grandes peines du monde à expliquer que cet enfant, leur enfant, est mort, mais que il peut sauver une vie humaine. Comment ? Et c'est toute l'histoire de cette transplantation, du fait qu'on va retirer le cœur qui fonctionne d'un être qui est simplement en vie, d'une certaine manière, mais en vie biologique, pour sauver une personne humaine qui, elle, est menacée de mort parce que son corps ne fonctionne plus. Et je dis que ça, c'est l'illustration, au fond, de ce que j'ai voulu montrer dans ce livre. La vie nue, la vie biologique, est sans valeur, et la seule valeur qu'elle peut avoir, et c'est cela que raconte ce très beau roman, c'est si elle peut aider à vivre sa vie, une personne.
9: Alors, il me semble quand même qu'on peut, donc on comprend bien la différence que vous faites entre vie proprement humaine et ce que vous appelez la vie nue. Il me semble quand même qu'on peut vous objecter que la vie nue est quand même d'abord un phénomène rare. On sait qu'il y a de la vie sur Terre, on ne sait pas s'il y en a ailleurs. Bien rare, précieux. Et que c'est quand même ce qui fait le commun des êtres vivants, des plantes jusqu'aux hommes, en passant par les animaux, et que, en quelque sorte, la vie fonde peut-être une communauté de destin, des vivants.
10: Alors, vous commencez aux plantes, mais il faut aller bien en deçà. La vie biologique commence au moins aux bactéries, certains disent commence aux virus, puisqu'il y a une discussion pour savoir si les virus sont des êtres vivants ou non, en tout cas le domaine immense des bactéries, et puis le domaine des archées, etc., et parmi lesquels les eucaryotes constituent une toute petite partie. Les eucaryotes, alors en effet, on rentre dans le domaine des plantes, des animaux, et dans les animaux dans lesquels 80% sont des insectes, etc. Donc, quand on se représente la vie en général, on pense peut-être aux chiens et aux chats, mais la vie est infiniment plus riche et plus diversifiée que cela. En effet, nous savons, nous l'avons d'une certaine manière toujours su, mais nous le savons chaque jour davantage, il y a en effet une communauté biotique. C'est indiscutable. Sans la production de biomasse par les plantes ou les êtres vivants chlorophylliens qui transforment directement les rayons du soleil, si je puis dire, qui transforment en produits biologiques, eh bien sans ces producteurs primaires, il n'y aurait pas de consommateurs primaires, c'est-à-dire des herbivores, et sans les herbivores, il n'y aurait pas de carnivores, et sans les carnivores, il n'y aurait pas d'êtres humains. Donc, si on peut se représenter de façon un peu naïve l'être humain comme au sommet de cette pyramide, non pas du tout sur le plan hiérarchique, mais parce qu'il dépend de toute cette production de biomasse inférieure, il y a une communauté biotique. C'est-à-dire que la biosphère est constituée par l'ensemble de ces relations entre êtres vivants. La question n'est pas là, pour moi. La question est de savoir si la communauté biotique est aussi une communauté morale. Et c'est là où je dis qu'il y a une grave confusion. Si je dois résumer le propos du livre en quelques phrases, je dirais: je m'efforce de montrer en quoi la vie est le trait commun de cette communauté biotique commune à tous les êtres vivants et en quoi elle ne peut pas être considérée comme une communauté morale, car seule l'humanité est une communauté morale, ce qui ne signifie pas que nous ayons des devoirs simplement vis-à-vis des autres humains. Nous avons aussi des devoirs vis-à-vis de tous les autres vivants, vis-à-vis des animaux en particulier, vis-à-vis de la biosphère en général. Et il y a de quoi fonder les différents aspects d'une morale écologique que je défends. Et je dis qu'on ne peut défendre cette morale écologique complète à condition de ne pas confondre la communauté morale que nous formons, nous, entre êtres humains, et la communauté biotique qui fait que tout être vivant dépend au moins d'une chaîne alimentaire, par exemple, et d'une chaîne de production de biomasse dans lesquelles nous sommes, nous aussi, impliqués.
9: Vous écrivez « la vie, donc toujours là, la vie nue, est amorale ». Qu'entendez-vous par là ?
10: Alors, elle n'est ni morale ni immorale. Le loup et l'agneau, ça n'est ni morale ni immorale. Le loup a besoin, pour préserver sa vie, de dévorer l'agneau. Et l'agneau a besoin, pour préserver sa vie, de dévorer la salade, par exemple. C'est ça, la vie. La vie, c'est parfois une communauté d'entraide, mais assez rarement dans la jungle ou dans la vie naturelle, c'est le plus souvent les chaînes alimentaires, ce qu'on appelle les chaînes trophiques, pour employer un mot plus savant, et c'est la nécessité pour le vivant de se maintenir en vie au détriment d'autres êtres vivants. Si nous projetions ce mode de maintien de la vie à l'intérieur de notre communauté morale, ce serait profondément immoral. Si nous ne pouvions avoir de relations entre êtres humains que des relations qui existent dans l'état naturel entre êtres vivants, lutte pour la vie, etc., ce serait profondément immoral. Mais en un autre sens, c'est la condition même de la vie. Donc ça n'est ni immoral, que le loup mange l'agneau n'est pas immoral, car s'il ne mange pas l'agneau, eh bien il meurt de faim, et il paraît que c'est d'ailleurs la pire des souffrances, la mort de faim. Et donc, même si, évidemment, Nous pensons que c'est regrettable qu'il y ait ces relations. C'est la condition même du maintien de la vie.
9: Et il y a aussi, quand même, dans la vie naturelle, des exemples de coopération.
10: Tout à fait. Il y a des exemples de coopération. D'ailleurs, très souvent, on peut montrer que ce sont des exemples qui sont des formes souvent de d'utilisation différée. Il y a toutes les formes, j'en cite un certain nombre d'exemples, il y a des formes de coopération intraspécifiques, mais de la même façon, il y a des coopérations interspécifiques. Mais à l'intérieur de l'espèce, il y a des cas extrêmement banals de meurtre. Le lion a besoin de tuer les mâles de la portée de la lionne, etc. Il n'y a pas... La nature n'est pas morale et elle n'est pas immorale. Elle est amorale. Pourquoi ? Parce qu'elle n'a qu'une valeur. Elle a une valeur interne qui est le maintien de soi-même. Un être vivant, par définition, vise à se maintenir en vie. Ou lui, ou son espèce, ou de transmettre ses gènes. Dans certaines espèces, une fois qu'il a transmis ses gènes, il meurt. Parce que ce que cherche la vie, c'est quoi ? C'est elle-même. C'est se maintenir. C'est se maintenir à tout prix. Quand je dis à tout prix, c'est quel que soit le prix à payer pour le vivant lui-même, pour l'être vivant. L'être vivant, dans certains cas, n'est rien par rapport à la valeur de la vie elle-même qui cherche à se maintenir à tout prix. On en a un exemple, on a des exemples tous les jours. Une épidémie, qu'est-ce que c'est ? Ben, c'est un être vivant, une bactérie par exemple, ou un virus, mais enfin une bactérie, qui cherche à se maintenir à tout prix et donc qui s'adapte au corps qu'elle infeste et qui s'adapte aux luttes que l'on peut mener contre elle, qui s'adapte aux antibiotiques. Antibiotiques, ça signifie bien contre les êtres vivants. Hein. Et donc, c'est en permanence. Pourquoi ? Ben, j'allais dire, pour rien. Pour rien, parce que ça ne cherche que le maintien de soi à tout prix. Et il y a une force vitale là, qui crée à la fois... Ben, d'une certaine manière, du désordre du point de vue de l'être vivant individuel, mais qui crée de l'ordre en ce sens que c'est une évolution que Bergson appelait créatrice. Autrement dit, ça c'est la force de la vie. La force de la vie, c'est de se maintenir soi-même, quel qu'en soit le prix. Et ça ne fait pas une morale. Une morale commence à partir du moment où il y a relation de réciprocité entre les individus et à partir du moment où on obéit à quelques principes qui ne sont pas, évidemment, simplement le principe, j'allais dire, égocentrique de la vie qui est se maintenir soi-même à tout prix.
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0: était au fond extrêmement ancré dans notre système de pensée, c'est que l'individu par excellence, c'est l'individu vivant. Pourquoi ? Parce qu'en général, un individu vivant, il a un intérieur, il a un extérieur. Entre les deux, il y a une membrane qui sépare le dedans du dehors. Il est et il se préserve lui-même à travers le temps. Donc, il a tous les principes de l'individuation. On s'est beaucoup demandé pendant toute la philosophie médiévale quel était le principe d'individuation, si c'était par la forme ou par la matière. Et on avait toujours en tête que, au fond, l'individu par excellence, c'est l'être vivant, c'est-à-dire l'organisme. Pourquoi ? Parce que l'organisme, c'est quelque chose qui a une unité, qui est organisé, dans lequel chaque partie est au service du tout, et d'un tout qui se maintient. Par exemple, l'alimentation est une... Si un être vivant s'alimente, c'est qu'il est capable de transformer une substance hors de lui-même en lui-même. J'ai l'habitude de dire que qu'est-ce que fait le chat avec du lait ? Ben, il en fait du chat. Voilà. Un être vivant transforme en soi-même, en sa propre substance, quelque chose d'extérieur. Et ce qui ne peut pas être transformé en lui-même est évacué dans des toilettes. Et si c'est un chat, ben, dans ce qu'on lui a préparé comme toilette. Bon. Alors, c'est cela qui a fait que pendant longtemps, on a cru que l'individu par excellence, c'était l'organisme. Aujourd'hui, on s'aperçoit qu'il y a des cas qui sont beaucoup plus compliqués. Alors, il y a des cas que j'analyse un petit peu, la galère portugaise, dans laquelle on a différents organismes qui n'en forment en un sens qu'un seul, où il y a ce qu'on appelle des super-organismes, par exemple, en effet. Une fourmilière, elle a une existence en tant que telle, et ce ne sont pas chacune des fourmis qui tentent à se maintenir en vie, c'est plutôt la fourmilière en tant que telle qui a une histoire et qui a une unité. Donc, ça n'est pas forcément un critère du vivant d'être une individualité.
1: Avançons, il y a tout un chapitre qui porte le titre suivant, quelle éthique vis-à-vis des êtres vivants, et vous y posez notamment, pas exclusivement, notamment la question des rapports entre les hommes et les animaux. Je voudrais lire un court passage. Au nom du fait légitime qu'il ne faudrait pas réduire les animaux à des objets sans valeur, dans les usines à viande par exemple, l'antispéciste, et vous allez préciser ce que ça signifie, l'antispéciste les assimile à des personnes. Cette identification est dangereuse, car lorsqu'on traite les animaux comme des personnes, comment justifier qu'on ne doive pas traiter les personnes comme des animaux ?
0: Alors, quelques remarques. Une des préoccupations que j'ai dans ce livre est de distinguer plusieurs types d'éthique. Il y a, je dirais d'abord et avant tout, l'éthique qui est celle que j'appelle humaniste, qui est celle que nous avons, que nous devons avoir, cette éthique de la réciprocité entre les êtres humains. J'y reviendrai. Mais ça ne signifie pas que les êtres non humains ne méritent pas aussi une forme d'attention morale, à condition de bien les distinguer et de bien distinguer l'attention morale que nous avons vis-à-vis des animaux, par exemple, vis-à-vis des êtres vivants en général et vis-à-vis des êtres humains. Alors, un de mes premiers objectifs dans ce livre est de bien distinguer l'éthique animale et l'éthique environnementale, qui sont très souvent confondus. Et d'ailleurs, dans cette inflation à laquelle nous assistons depuis quelques années, où on parle du vivant, etc., et pour lesquels, très souvent,

0: nos jeunes amis ou enfants ou adolescents sont extrêmement sensibles, il y a cette confusion entre l'éthique environnementale, souci de la planète, de la biosphère, de la nature en général, et de la défense évidemment écologique, et de l'autre côté, l'éthique animale. Or, il faut bien voir que le concept de vivant tend à unifier ces deux éthiques qui sont strictement opposées dans leurs principes comme dans leurs conséquences. Une éthique animale s'inquiète essentiellement du bien-être des animaux individuels. Pour elle, pour cette éthique, le plus grave, le plus grand mal, c'est la souffrance animale, c'est évidemment l'abattage animal, ce sont les conditions de vie des animaux, et particulièrement des animaux qui sont sous notre bonne garde, c'est-à-dire des animaux d'élevage. La deuxième considération, n'est-ce pas, c'est donc les individus et le mal. Pour ces individus, c'est la souffrance et la mort. L'éthique environnementale n'est absolument pas fondée là-dessus. L'éthique individuelle et environnementale ne s'intéresse pas aux individus, mais à des totalités. Elle s'intéresse aux relations qui existent entre, par exemple, à l'intérieur d'un écosystème, entre les différentes espèces. Elle s'intéresse à l'équilibre entre ces différentes espèces. Le fait qu'il y ait un déséquilibre en faveur de telle et telle espèce et qui menace l'écosystème, voire qui menace tout un environnement, est au centre de la préoccupation des éthiques environnementales. Donc elle ne s'intéresse pas aux individus, elle s'intéresse aux groupes et particulièrement aux espèces et à leurs relations. Et deuxièmement, elle ne s'intéresse pas à la souffrance ou à la mort des individus, parce que pour elle, la mort des individus est la condition du maintien ou de l'espèce ou de l'équilibre entre les différentes espèces dans un écosystème. Donc les principes de ces deux éthiques sont tout à fait opposés, et d'ailleurs leurs conséquences aussi. Quand il faut préserver tel ou tel écosystème, il faut parfois sacrifier tels et tels individus. Par exemple, dans certaines grandes réserves africaines, il faut parfois rajouter quelques dizaines ou quelques centaines ou quelques milliers de prédateurs parce qu'il y a un certain nombre de proliférations de certaines espèces qui menacent l'écosystème, et ainsi de suite, etc. Autre exemple que je prends et qu'on ignore assez souvent, l'Australie a failli, le pays a failli mourir littéralement parce qu'il était envahi par des milliards de lapins qui avaient été introduits par accident au début du 19e siècle et qui menaçaient non seulement l'équilibre écologique mais même la santé et le maintien de la vie et de la vie humaine en Australie, et que les abattages n'ont pas du tout suffi, il a fallu recourir à, si je puis dire, la bombe atomique, c'est-à-dire à l'éradication biologique, car voilà, il s'agissait de savoir comment sauver cet écosystème au détriment, et on a dû sacrifier des millions d'individus. Donc, vous voyez, il y a un conflit, et on pourrait en citer énormément, j'en cite un certain nombre d'exemples, d'un conflit entre éthique animale et éthique environnementale. Donc voilà deux choses à ne pas confondre. Mais à l'intérieur des éthiques animales, vous avez encore deux choses à ne pas confondre. Vous avez les éthiques animales qui sont ce qu'on appelle les éthiques welfaristes. C'est un mot anglais, disons, des éthiques qui prônent le bien-être des animaux d'élevage et qui défendent ce bien-être. Par exemple, défendre ce qu'on appelle les cinq libertés que j'analyse au passage, c'est-à-dire la liberté de ces animaux de ne pas souffrir, de ne pas souffrir de faim, de froid, de ne pas être blessés, etc. Et surtout de pouvoir exprimer les comportements naturels de leur espèce. Par exemple, la poule doit pouvoir gratter, n'est-ce pas, et le lapin bondir. Voilà les conditions que nous attendons d'une éthique welfariste. Parmi lesquelles je me range. Et par opposition à ça, vous avez des éthiques animalistes ou animales qui sont abolitionnistes, c'est-à-dire pour lesquelles le mal réside dans le simple élevage des animaux.
1: Le véganisme, par exemple.
0: Le véganisme est une forme particulière, plus exactement, c'est une forme de vie, hein, la vie végane, qui en effet suppose, implique, que nous devons nous défaire de toute forme d'exploitation animale, et donc que toutes les formes d'élevage qui ont été inventées par les hommes depuis 10 000 ans, depuis ce qu'on appelle la révolution néolithique, dans lesquelles on a domestiqué un certain nombre d'espèces, pour bien l'utilité humaine, que ce soit pour l'alimentation, pour l'habillement, que ce soit pour l'énergie, etc. Ce sont des formes d'exploitation indues, et donc il faut abolir toute relation avec les animaux. Il ne peut pas y en avoir de bon. Donc complètement opposé du welfarisme, qui dit l'élevage peut être une bonne chose à condition qu'on respecte les conditions de vie. Autrement dit, j'explique le welfarisme de la façon suivante. On a permis à certains animaux, certaines espèces animales, de vivre indépendamment des risques de la vie sauvage. Voilà. Et c'est une espèce de donnant-donnant. En échange de quoi ? Eh bien, ils nous donnent leur énergie, leur viande, etc., etc. Mais à condition, évidemment, que on les ait protégés, bien, de tout ce, la faim, la soif, la blessure, les agressions dans lesquelles ils seraient amenés à souffrir dans le monde sauvage. Et à l'intérieur, maintenant, de cette dernière catégorie, les abolitionnistes, c'est-à-dire qui a pour conséquence la vie végane, par exemple, vous avez encore deux groupes. Vous avez ceux qui sont... alors, les uns et les autres sont antispécistes. Antispécistes, je rappelle que c'est une formule qui a été popularisée par Peter Singer il y a déjà 50 ans, en 1975.
1: Et qui est une sorte d'équivalent de l'antiracisme.
0: Voilà, et qu'il a présenté comme étant l'équivalent de l'antiracisme en disant qu'il est aussi illégitime et injuste de discriminer entre les espèces que de discriminer entre les races. Sauf que, un, les races naturellement n'existent pas, et c'est pourquoi que le racisme est injuste et illégitime, et que d'autre part, les espèces, elles, existent, et que c'est leur condition de leur vie. Si une espèce n'existait pas, elle ne pourrait pas se maintenir en vie, puisque le principe même de la vie exige que l'espèce se reproduise en permanence. Si les espèces animales n'étaient pas spécistes, c'est-à-dire ne favorisaient pas leur propre espèce, eh bien, il n'y aurait plus d'espèce animale. Le principe même de la vie animale, c'est le spécisme. Dans l'espèce humaine, le spécisme, c'est ce qu'on appelle l'humanisme. L'humanisme consiste à, si je puis dire, considérer tous les êtres humains d'une façon égale et considérer que les devoirs que nous avons vis-à-vis des êtres humains ne sont pas du même type que les devoirs que nous avons vis-à-vis des autres vivants. Même si, et j'y reviens pour la dernière fois, nous avons en effet des devoirs vis-à-vis des animaux. Et j'en distingue plusieurs. Nous avons des devoirs par rapport à nos animaux de compagnie, par exemple, nos chiens, nos chats, etc. Comment allons-nous définir l'idée de devoir ? L'idée de devoir en français est dérivée de l'idée de dette. Nous avons une dette. Quelle dette avons-nous vis-à-vis de nos animaux de compagnie ? Ils nous donnent leur affection, nous leur donnons la nôtre. Et il y a par conséquent un contrat affectif implicite. Évidemment, ils n'ont pas signé de contrat, nous n'avons pas signé de contrat, mais il y a un contrat implicite leur affection contre la nôtre. Par conséquent, il y a quelque chose comme une rupture de contrat si j'abandonne mon chien sur une aire d'autoroute au mois d'août. Je romps le contrat affectif. Vis-à-vis des animaux domestiques qui nous donnent leur lait, leur chair, leur miel depuis 10 000 ans, il y a ce contrat que j'ai appelé domestique, justement, dans lequel ce qu'ils nous donnent doit être échangé contre ce que nous leur donnons, c'est-à-dire nous les préservons des risques de la vie sauvage, tout en leur les préservant des douleurs, nous les soignons, etc. etc. Bon. Et vis-à-vis des milliards de milliards de milliards d'animaux sauvages qui peuplent les sous-sols, les mers, les océans, les airs, les terres, les forêts, tous ces animaux sauvages, pas simplement des mammifères, des insectes, est-ce que nous avons des devoirs? Oui, mais ce ne sont pas des devoirs individuels. Au contraire de ceux que nous avons vis-à-vis de nos animaux de compagnie, au contraire de ceux que nous avons vis-à-vis des animaux d'élevage, nous avons des devoirs globaux. C'est des devoirs écologiques. Nous avons le devoir de préserver l'équilibre entre ces espèces. Nous n'avons pas à porter secours à tous les mammifères dans toutes les forêts du monde, n'est-ce pas, qui peuvent être blessés ou qui peuvent être atteints de maladies. Ça ne nous empêche pas de recueillir l'oiseau du nid, par exemple, l'oiseau tombé du nid. Mais nous n'avons pas de devoir impératif de ce type. Donc nous avons contrat affectif, contrat domestique, contrat écologique, et finalement, le contrat éthique par excellence, c'est celui que nous avons vis-à-vis des êtres humains et d'eux seuls.
2: 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Le livre aujourd'hui est « La vie a-t-elle une valeur ?» écrit par Francis Wolff, un philosophe humaniste.
1: Alors, j'entends bien ce que vous dites sur les devoirs que nous avons envers les animaux, et évidemment, l'apiculteur prend soin de ses abeilles, le berger prend soin de ses moutons et de ses chiens. N'empêche que l'espèce humaine est quand même l'espèce super prédatrice, sans équivalent.
0: Vous avez tout à fait raison. Le grand paradoxe écologique de l'espèce humaine, c'est que c'est l'espèce évidemment super prédatrice, c'est-à-dire que nous sommes au sommet de la prédation. Et le développement de l'espèce humaine, évidemment, est une menace pour l'ensemble de la biosphère. Mais en même temps, c'est la seule espèce écologue. C'est ça le grand paradoxe dans nos relations avec la nature. En un sens, l'être humain, peut-être pas l'être humain en général, parce que la plupart des êtres humains sont victimes de l'écologie, ils n'en sont pas les responsables. Mais disons, l'être humain en général, étant donné que maintenant on a donné à une période géologique le nom d'Anthropocène, est en effet le grand prédateur de la nature, et je préfère ce terme de la nature à celui de vivant, et en un sens, c'est le seul qui peut avoir un regard écologue, c'est-à-dire un regard sur l'équilibre possible de ces différentes, entre ces différentes
1: espèces. Ce sont des hommes qui composent le GIEC.
0: Ce sont des hommes qui composent le GIEC, et puisqu'on parle du GIEC, une petite parenthèse. Dans cette, appelons ça cette idéologie contre laquelle je me bats, cette idéologie biocentriste, c'est-à-dire qui consiste à mettre tous les vivants sur le même plan, et à dire qu'il faut un respect égal pour tous les êtres vivants. Par parenthèse, ça signifierait se passer des antibiotiques, par exemple. Ça signifierait, évidemment, cesser de lutter contre les moustiques qui apportent le chikungunya, etc. Bon. Mais admettons, dans cette idéologie biocentrique, à quel je m'en prends, eh bien, elle est souvent associée à une méfiance vis-à-vis de l'Occident, il faut bien dire, de la science occidentale, à laquelle on fait grief, et on pense surtout à la science née au XVIIe siècle, celle Descartes et de Galilée, car Descartes disait, dans une formule qui est souvent répétée, qu'il a voulu nous transformer en maîtres et possesseurs de la nature. Donc il y a toute une critique de la part d'un certain nombre de ces théoriciens, de biocentriques, contre la science moderne, la science physique et, d'une manière générale, la rationalité occidentale. Je ne pense pas que la rationalité soit seulement occidentale, mais c'est souvent ce qu'on lui prête. Alors je dis, oui, peut-être, mais s'il n'y avait pas la science physique, s'il n'y avait pas eu cette révolution au XVIIe siècle, Galilée et Descartes, qui, grâce à la manière dont ils ont traité en effet la nature, en les réduisant à du calculable, s'il n'y avait pas eu cela, il n'y aurait pas de climatologie aujourd'hui. La climatologie repose entièrement sur des données physiques, sur les données des relations entre masse atmosphérique. Et s'il n'y avait pas de climatologie, est-ce que nous saurions qu'il y a une menace climatique? Est-ce que nous saurions l'urgence dans laquelle nous sommes de sauver à la fois la planète, de sauver l'espèce humaine et de sauver le sort de nos enfants et petits-enfants? Nous n'en saurions rien. Ce serait business as usual. Business as usual, car on fait grief à la technique ou à une partie de la technique des destructeurs de la planète, ce qui n'est pas faux. Une partie des techniques industrielles sont destructrices, mais on oublie, par contre, que la science qui nous permet de connaître cela est ce qui nous permet justement de lutter contre cette destruction de la planète, et en tout cas, de le savoir.
1: Comment expliquez-vous le succès, la vogue de ces idées biocentristes qui apparaissent, quelque sorte, comme la philosophie spontanée d'une bonne partie de la population, notamment parmi les jeunes?
0: Alors, il y a beaucoup de raisons, et je consacre toute ma conclusion à m'interroger sur la question que j'appelle « De quoi le vivant est-il le signe ?» C'est-à-dire, de quoi cette préoccupation qui est devenue centrale, pour de bonnes raisons, la préoccupation environnementale doit être une des préoccupations à l'ordre du jour de l'humanité dans son ensemble. Et hélas, et en particulier depuis la récente élection du président des États-Unis, on assiste à une formidable machine arrière dans tous les pays occidentaux et dans le reste du monde sur l'urgence du programme écologique. J'en profite pour ouvrir une parenthèse. J'ai terminé ce livre il y a un peu plus d'un an, et au moment où je mettais point final au brouillon de ce livre, a pris l'élection de Trump. Et
1: si bien, vous avez même failli ne pas le publier.
0: Exactement. J'ai failli ne pas le publier en me disant, mais dans le climat, si je puis dire, climato-sceptique dans lequel on va rentrer avec ce personnage, dans cette espèce d'ambiance où toute forme d'écologie ou de préoccupation écologique va être mise au banc, eh bien, la critique que je fais de certains courants écologiques risque d'être assimilée à ce climato-sceptisme. Donc, c'est la première ligne de mon livre. Je rappelle que pour moi, le combat central est en faveur de l'écologie, toute forme de climato-sceptisme. Et j'ajoute, que c'est parce qu'il me semble que les défenseurs du vivant s'y prennent mal, c'est précisément parce que je pense que ce n'est pas le meilleur moyen en avançant ces concepts que l'on fait avancer la cause de l'environnement, mais au contraire, que l'on en détourne une grande partie de la population, pour laquelle l'écologie, c'est des préoccupations naturalistes qui n'ont pas de sens dans leur vie quotidienne. J'essaie de montrer que c'est un mauvais usage de l'écologie. Alors pourquoi je réponds à votre question ? J'ai l'âge d'avoir vécu à une période où l'émancipation, toute forme d'émancipation, se lisait à travers un schéma marxiste. C'est-à-dire, tout obéissait à une, disons, à la lutte de classe. Il y avait des exploiteurs du côté, qui faisaient fonctionner le système capitaliste. Il y avait des exploités, classe ouvrière en particulier. Et je me souviens, dans mon adolescence, c'était le béaba de la libération, c'était une libération, il fallait libérer les classes exploitées, des classes exploiteuses. Bon, on sait comment tout cela s'est progressivement écroulé, comment le socialisme réel s'est écroulé en Union soviétique, comment tous les crimes des régimes, et pas simplement les crimes abominables de ces régimes communistes, mais j'allais dire les crimes écologiques. Car le régime socialiste s'est avéré encore plus productiviste que les régimes, que les sociétés et les régimes capitalistes. Alors ça s'est écroulé. Et qu'est-ce qui est venu à la place ? Alors évidemment, du point de vue, disons, d'une jeunesse qui, c'est tout à fait légitime, cherche de plus en plus, ou plus exactement a toujours cherché la justice et la lutte contre toutes les formes d'injustice qui les révoltent, bien à la place de la théorie marxiste de l'exploitation sont venues se greffer différentes théories des dominations. Domination évidemment indiscutable, universelle, des femmes par les hommes, dans toutes les sociétés connues. Il y a des formes de patriarcat, et même si nos sociétés se targuent d'être plus avancées de ce point de vue-là, il y a encore beaucoup de choses à faire. Mais aussi, domination des pays ex-colonisateurs sur les pays colonisés, des formes de racisation dans lesquelles seraient considérés comme subalternes les gens qui ont une peau différente de la leur ou qui ont l'air d'être immigrés, etc. Il y a donc un certain catalogue des dominations diverses. J'ajoute, et on a découvert chaque fois de nouvelles formes de domination, par exemple, des cisgenres sur les transgenres. Les transgenres sont désormais, comme vous savez, au bout de la chaîne d'exploitation. Pas exactement au bout de la chaîne d'exploitation, de la domination. Car au-delà, il y a des victimes, encore plus victimes. Ce sont les êtres vivants. Et dans l'espèce de représentation contemporaine, dans lequel il faut lutter contre toutes les formes de domination, et dans lequel tout ça doit apparaître comme une seule et même lutte, que vous voyez souvent dans les manifestations, les jeunes qui militent à la fois contre la domination hétérosexuelle, la domination des cisgenres, la domination masculine, la domination des pays du Sud, etc., tout ça doit former un tout. Sauf que ça ne forme pas un tout, puisqu'il n'y a plus, comme c'était le cas du temps du marxisme, le fondement économique et social qui expliquait le tout et qui faisait que c'était un système. Et par conséquent, au bout de la chaîne d'exploitation, il y a les animaux. Les animaux qui vivent sous la dépendance de l'homme et qui sont dépendants de l'homme et qui sont sous la domination de l'homme. Et ce qui nous paraissait, il y a encore quelques décennies, comme un apport de la civilisation, le néolithique qui a su domestiquer les animaux, apparaît aujourd'hui comme une exploitation indue. Donc, c'est le tableau un peu plus... De toute façon, je le fais un peu plus précis dans ce dernier chapitre, qui explique qu'au fond, les animaux sont rentrés depuis quelques années dans les programmes politiques. Il y a eu une politisation incroyable de la question animale. Il y a 20 ou 30 ans, jusqu'à la fin du XXe siècle, la question animale n'intéressait pas les politiques, mais pas du tout. Qui c'est qui s'occupait de ça? C'était Brigitte Bardot, qui était d'ailleurs plutôt cataloguée à l'extrême droite. Et aujourd'hui, les moindres mouvements à l'échelle européenne, ce sont les mouvements d'extrême gauche qui sont les plus en pointe sur les questions d'éthique animale.
1: Et Marine Le Pen en protectrice des chats.
0: Oui, voilà, Marine Le Pen tire, c'est pas, on profite aussi un peu. Mais à l'échelle européenne, tous ceux qui étaient du côté, disons, du marxisme, de la théorie de l'exploitation, eh bien, se sont convertis aux théories de la domination, dans lesquelles l'animal, le vivant, est dominé par l'homme en général, et qui est le vivant qui est dominé le plus par l'homme en général, c'est l'animal, puisque, comme d'habitude, il faut donner de la voix au sans-voix, c'est ce qu'on disait à propos du prolétariat, il y a une cinquantaine d'années, aujourd'hui il faut donner de la voix aux animaux. Donc, c'est dans ce contexte que les fondements de la morale humaniste sont menacés, parce que dès lors que l'on dit, comme l'indique au fond Peter Singer, qu'un animal, un chien bien portant, n'est-ce pas, a plus de valeur du point de vue de la vie qu'un vieillard malade, à partir de ce moment-là, je dis que, alerte, les fondements de l'éthique humaniste que je défends et qu'une grande partie d'entre nous défend, mais en ne voyant pas le danger biocentrique, est menacé.
1: Comme le temps nous est chichement compté, je vais vous poser une dernière question avant de céder la parole à la salle. Pour prolonger ce que vous dites dans le dernier chapitre, moi j'ai trouvé qu'il y avait une tonalité quand même à la fois inquiète, comme vous venez de l'indiquer, et un peu nostalgique dans ce dernier chapitre. Nostalgie du progrès ou du progressisme. Et il me semble que la notion de progrès, qui après tout est le fin du fin de l'époque moderne, il y a deux aspects dedans. D'une part, le progrès a un caractère universel. C'est à la fois un progrès technique, un progrès scientifique, un progrès moral, un progrès politique. Et d'autre part, le progrès a un caractère de nécessité. Oui, bien sûr que demain sera mieux qu'hier. Alors, est-ce que, dans une époque qui n'est peut-être plus moderne, mais peut-être post-moderne, est-ce qu'on peut encore croire à ce catéchisme ?
0: Alors justement, je pense que l'idéologie du progrès s'est fracassée sur le mur de la réalité écologique. Je pense, en effet, que l'idée du progrès est associée à une vision que j'appellerais prométhéenne de l'homme. C'est-à-dire que, grâce à ses techniques, grâce à son savoir, grâce à sa rationalité, l'homme, en général, nous libère des contraintes naturelles. Ce qui est en grande partie vrai. D'ailleurs, dans un de mes précédents livres, je me permets de le citer, qui s'appelle « Trois utopies contemporaines », j'avais justement opposé deux visions de l'humanité, n'est-ce pas ? Une vision prométhéenne dans laquelle qui avait beaucoup d'arguments pour elle. Les progrès de point de vue médical, depuis la fin du 19e siècle, sont considérables. L'espérance de vie entre aujourd'hui et même dans des pays dits, entre guillemets, du tiers-monde, sont plus élevées, cette espérance de vie est plus élevée que dans l'Angleterre du 19e siècle. Donc, c'est absolument indéniable, ce progrès technique, en particulier technico-médical, etc. Mais en même temps, on s'est rendu compte, on a pris conscience que ce progrès avait pour conséquence la dégradation considérable des conditions de vie de la planète, sur la planète. Et par conséquent, c'est pas, l'idéologie progressiste s'est écroulée en même temps. L'homme est passé de cette vision prométhéenne du conquérant de la nature à celui qui est en quelque sorte le fossoyeur de la nature. Avec, pour conséquence, que si l'on voulait être cohérent, en étant des biocentristes cohérents, en disant au fond ce qui importe, c'est la valeur de la vie elle-même, de la vie de tout vivant de façon égale. Résultat, ben il faut immédiatement se séparer de 90% de l'espèce humaine. Voilà. Programme écologique cohérent, puisque c'est le grand destructeur de nature, c'est le seul super prédateur. Ben, il faudrait qu'à coup de, je ne sais pas, on a inventé, le progrès a inventé des bombes atomiques, c'est pas fait pour les chiens, n'est-ce pas ? Eh ben, débarrassons-nous des 90% de l'espèce humaine et nous sauverons la planète. Alors, je pense que c'est le seul point de vue qui soit absolument cohérent avec le biocentrisme, et je dis que ça, c'est une menace. On peut sauver l'être humain, et on peut s'efforcer de sauver la partie, si je puis dire, sauvable du progrès, c'est-à-dire un progrès qui, en quelque sorte, ne nuise plus au développement naturel et surtout soit un progrès pour nos enfants et nos petits-enfants.
2: Vous venez d'entendre une conférence débat enregistrée le 7 octobre 2025 au passage Sainte-Croix à Nantes. Le thème de cette conférence, un essai de Francis Wolff sur la valeur de la vie. L'ouvrage s'emploie à définir nos obligations par rapport aux animaux de compagnie, aux animaux d'élevage et à l'ensemble de la biosphère, à partir de celle qui nous lie à tous les êtres humains présents et à venir. Les crises écologiques doivent être tenues pour le facteur aggravant de toutes les injustices. L'ouvrage se conclut en suggérant que la montée du vivant, au détriment de l'humanité, est l'effet des théories de la domination qui voient l'humanité coupable et le vivant victime. 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Je vous remercie de votre fidélité. Et je vous dis à très vite pour un nouveau rendez-vous sur votre radio chrétienne.

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2: Bonjour à tous. À la une de l'actualité, les obsèques de Liana sont prévues demain après-midi à Fleurance, dans la plus stricte intimité, à la demande de sa famille. La collégienne de 11 ans a été retrouvée morte dans le Gers la semaine dernière. Près de 6000 personnes avaient participé à une marche blanche en son hommage. Yannick Barrella, frère du principal suspect dans la mort de Liana, mis en examen pour viol sur mineur et viol sur conjoint, annonce du procureur d'Agen hier. Deux anciennes compagnes l'accusent de viols conjugaux commis entre 2007 et 2018. Placé sous contrôle judiciaire, il a été laissé libre par le juge des libertés, une décision contestée par le parquet. Il a fait appel. Patrick Bruel, remis en liberté sous contrôle judiciaire après sa mise en examen pour viol, tentative de viol, agression sexuelle et harcèlement sexuel. Le chanteur de 67 ans échappe à la détention provisoire demandée par le parquet de Nanterre. Il est mis en examen dans 4 dossiers et témoin assisté dans 4 autres. Patrick Bruel conteste l'ensemble des accusations. Le soulagement des avocats après le retrait de la réforme de la justice portée par Gérald Darmanin. Le ministre renonce finalement au plaidé coupable criminel après le rejet de son texte en commission à l'Assemblée. Le dispositif devait permettre à certains accusés de bénéficier d'une peine allégée pour accélérer les procédures. La guerre au Moyen-Orient s'est accélérée ces dernières heures. L'Iran vise des bases américaines au Koweït et à Bahreïn et promet de refermer le détroit d'Ormuz. Washington a aussi mené de nouvelles frappes contre l'Iran. Donald Trump a accusé Téhéran de le mener en bateau concernant un éventuel accord de cesser le feu. On passe au sport avec du football. C'est le lancement de la Coupe du Monde ce soir au Mexique, aux États-Unis et au Canada. Cette année, tout est plus grand, Julie Pierret.
3: Oui, 48 équipes, 104 matchs programmés jusqu'au 19 juillet. Au total, 1248 joueurs participeront à cette édition record. Autre fait marquant, 3 légendes vont notamment disputer une 6e Coupe du Monde. C'est une première dans l'histoire. Lionel Messi, Cristiano Ronaldo et le gardien mexicain Guillermo Ochoa. Autre statistique impressionnante, Manchester City, qui est le club le plus représenté du tournoi, avec 19 joueurs sélectionnés en tout. Les championnats français, eux, envoient 88 joueurs au Mondial, soit le 3e total derrière l'Angleterre et l'Allemagne. L'équipe de France, en tout cas version Didier Deschamps, jouera son premier match mardi prochain. Ce sera contre le Sénégal dès 21h.
2: Merci Julie. Voilà, les Bleus joueront mardi. Match d'ouverture ce soir avec Mexique-Afrique du Sud à 21h. Belle journée à tous.
0: Présence.

0: Trier, c'est facile. Le tri des déchets permet de lutter efficacement contre le gaspillage des ressources naturelles, de promouvoir les économies d'énergie et d'épargner l'environnement. Dans cette émission de Carbone Zéro, nous allons découvrir une plateforme de compostage et un centre de tri. Grâce au recyclage, le déchet peut devenir un produit. Monsieur Blaison, bonjour.
1: Bonjour.
0: Donc aujourd'hui, c'est aux déchets qu'on va s'intéresser. Déjà, qu'est-ce que c'est qu'un déchet ?
1: Alors, un déchet, effectivement, un déchet n'est pas, par définition pas un produit, donc c'est quelque chose dont on va avoir tendance à vouloir se débarrasser. Et on va le voir, je pense, au fur et à mesure de l'émission, que tout ce qui aujourd'hui fait l'objet de à grands frais, effectivement, de coûts de traitement, peut et doit certainement être valorisé.
0: Quand on parle de déchets, est-ce qu'on peut les catégoriser en différentes familles ?
1: Oui. Alors, tout d'abord, la production de déchets en France, en termes de quantité, c'est environ 300 kilos par an et par habitant. Même s'il y a des disparités au niveau national, on peut considérer que c'est la base, en fait, qui doit nous servir en matière de réduction de déchets.
0: Alors, nous, on va s'intéresser aux déchets. Tu disais le problème des déchets ménagers. Quel est le problème ?
2: Il y en a trop. Le problème, c'est qu'il y en a. Le problème, c'est qu'il y a des matières qu'on considère en fait comme obsolètes, comme méprisables. Il y a tout. Enfin, moi, ce qui m'intéresse vraiment dans le déchet, c'est l'aspect psychologique, c'est le fait que c'est un rebut et c'est l'envers de la médaille. C'est ce qu'on ne veut pas voir. Donc, comme on ne veut pas le voir, on en a honte. On le cache vite dans des sacs poubelles opaques, de préférence dans des containers, et on cherche à s'en débarrasser de la manière la plus rapide et la plus simple, parce qu'il faut savoir que la gestion des déchets ménagers, moi, je parle des déchets ménagers. Et ces déchets aujourd'hui sont traités à 80% en incinération et en mise en décharge. Et seulement 20% sont valorisés, c'est-à-dire qu'il y en a 12% qui sont recyclés, ce qui est assez ridicule. Comparé à l'Allemagne, votre voisin, eux, ils sont à peu près à 50%. Donc nous, on a 12% de recyclage et 8% de compostage. Et pour moi, le compostage, c'est vraiment le... C'est par là qu'il faut commencer. C'est comme ça, je pense, qu'on peut vraiment faire avancer les choses. Parce qu'à peu près un quart de votre poubelle, c'est constitué de ces matières organiques qui ne sont pas des déchets. Enfin, encore une fois, la notion de déchet, elle est complètement relative. Moi, je pense que ça n'existe pas. C'est juste nous, l'homme, à un moment donné, on décide que cette matière n'est plus intéressante. Et donc, le compost, c'est une manière justement d'éviter ce circuit vicieux du déchet, de renvoyer à la terre ce qu'on lui a pris. Parce qu'il y a quand même 80%, je crois, des sols mondiaux qui manquent d'humus. Donc, rendre ces matières à la terre, c'est une manière d'empêcher cet appauvrissement de continuer. Et à partir du moment où vous avez enlevé ces matières-là, qui sont à peu près, c'est 80-90% d'eau. Donc, il n'y a vraiment aucun intérêt à les mettre dans un incinérateur et à les brûler. Ça ne produira pas d'énergie. Au contraire, ça en consommera. À partir du moment où vous les enlevez de votre poubelle, c'est plus sale, il n'y a plus de jus, tout ça. Et du coup, les cartons, toutes les matières recyclables, elles sont pas tachées. Donc voilà, c'est pour moi, il faut déjà commencer par la fraction fermentissible et puis ensuite voir pour une réutilisation. Il y a le concept des ressourceries, il y a énormément de choses qui se font à ce niveau-là. Et puis la première chose, mais là on n'a pas trop de marge de manœuvre, c'est vraiment au niveau des industriels, c'est qu'ils arrêtent de fabriquer des produits générateurs de déchets.
1: Donc on a les ordures ménagères résiduelles, c'est par définition tout ce qui ne pourra pas être valorisé, c'est-à-dire tout ce qui ne peut pas faire l'objet de revalorisation ou de retraitement. Ensuite, on a la fraction valorisable, le tri sélectif, la partie papier, carton, verre, acier, aluminium, qui, elle, par contre, peut faire l'objet non plus d'un traitement en tant que déchet, mais d'une revalorisation matière. Et enfin, et c'est le cas sur le département du Haut-Rhin, la partie fermentissible ou la partie organique des déchets, qui peut faire l'objet d'une revalorisation sous forme de compost agricole.
3: Alors devant nous, on a un tas de compost qu'on appelle du compost brut. Donc c'est du compost qui est issu des biodéchets, donc qui sont collectés séparativement. Il y a deux types de compost sur la plateforme. Donc il y a ce fameux compost brut qui est un peu plus grossier, qui est essentiellement utilisé pour les particuliers dans les jardins ou dans les champs pour les agriculteurs. Et il y a un deuxième type de compost qui est un compost surfin.
0: Et si on met ça dans son jardin, ça va apporter quoi ?
3: Ça va remplacer tout ce qui peut être engrais ou fumier que les particuliers mettent dans leur jardin. Donc ça va emmener des minéraux, ça va remplacer les engrais et ça va emmener en même temps un peu de structurant.
0: Est-ce qu'on trouve des vers de terre là-dedans si on fouille un peu?
3: Ah, non, dans le compost directement vous ne trouvez pas de vers de terre. Mais par contre ça va apporter des bonnes choses pour apporter les vers de terre dans le jardin.
0: Alors à partir du moment où le camion collecte les déchets chez les particuliers et le tas que j'ai là devant moi, combien de temps s'est passé?
3: 3 semaines, je suis... Ouais. Il va se passer 3 semaines entre le moment où les biodéchets arrivent ici et où le compost est fini.
0: Donc on l'a vu, on produit en moyenne 300 kg de déchets par an. Quelle est proportionnellement la part de chacune des familles dans sa poubelle?
1: Alors, là encore, il y a des disparités au niveau national. L'Alsace est un modèle en matière de revalorisation des déchets pour la partie collecte sélective, puisqu'on a hors vert un tonnage qui est d'environ entre 70 et 80 kg par an et par habitant. Pour la partie fraction fermentescible, on a sensiblement le même tonnage. Donc la partie, en fait, et c'est tout l'intérêt du dossier, c'est que la partie qui reste, si vous faites 2 fois 80 et que vous les retranchez à 300, il doit rester à peu près 140, qui aujourd'hui est pour nous, constitue en fait le seuil qui constitue en fait les ordures ménagères résiduelles et qui ne peuvent pas aujourd'hui faire l'objet d'une valorisation quelconque. En fait, si toutes les collectivités se mettaient dans le tri et la collecte de la fraction fermentescible, on devrait avoir 140 kilos par an et par habitant au niveau national au lieu de 300.
0: Ok, donc tout ce qui est fermentescible, c'est quand on parle de déchets alimentaires, de compost, d'épluchures
1: C'est tout ce qui aujourd'hui, effectivement, bien souvent est mélangé à la partir des ordures ménagères résiduelles. C'est tout ce qui est épluchures, restes de repas, les coquilles d'huîtres, j'en passe et des meilleurs. Tout ce qui peut être valorisé d'un point de vue organique.
4: Cet engin-là, ce qui surplombe l'ensemble mécanisé, il y a des vis, les vis qu'on voit à l'horizontale qui se baissent, qui vont dans le produit. Et avec un mouvement alternatif de va-et-vient, ça remue le produit et ça le fait avancer ici.
0: Et donc là, ce produit-là, il y a quoi là-dedans? Qu'est-ce qu'on retrouve?
4: C'est du biodéchet et du bois broyé.
0: Okay, tout ça vient des familles, des foyers?
4: Tout ça vient des foyers et des déchetteries pour le bois.
0: Okay, donc premier stade, tout arrive ici et tout est broyé et retourné par cette machine et ce rouleau-là.
4: Voilà, donc c'est retourné tous les jours. Il y a de l'air, de l'oxygène qui est insufflé par le dessous. Et on arrive en 3 semaines à faire comme ça un compost qui est transformé. Les bactéries fonctionnent avec de l'oxygène et ça fonctionne. Ça chauffe en température jusqu'à 60-70 degrés. Et la transformation se fait. Au bout de 3 semaines, le produit est déposé sur le tapis roulant qui sort l'ensemble.
0: Donc là, il y a de la vie là-dedans. Il y a du ver, des insectes, des animaux qui sont en train de biodéguer.
4: Non, il y a pas. Ce sont que des bactéries.
0: Que des bactéries.
4: Ouais. Ouais, pas d'animaux, que des bactéries.
0: Combien de kilos entrent ici tous les jours?
4: Ici, c'est entre 50 et 100 tonnes à peu près.
0: Bonjour.
5: Bonjour monsieur.
0: Vous êtes?
5: Je suis Philippe Meinrad et je m'occupe de la plateforme de compostage sur Berkheim. Donc nous, on composte plus spécifiquement des bouts de station d'épuration avec des déchets végétaux et également des biodéchets de restauration qu'on collecte dans les restaurants, les cantines scolaires.
0: Donc vous ne compostez pas non plus tout ce qui est déchets domestiques, ce qu'on jette dans sa poubelle en faisant la cuisine?
5: Si, mais à condition que ce soit trié au préalable. Donc quand je parle de biodéchets de restauration, c'est tous les déchets qui sont issus des préparations de repas et des retours d'assiettes.
0: Est-ce que la politique de collecte des déchets est la même à Berkheim ou à Sainte-Croix ou à Colmar?
5: Non, puisque ça part souvent des initiatives, c'est souvent à l'initiative des collectivités locales. Mais nous, on est également là pour proposer des solutions, des idées nouvelles, sachant qu'on a des outils qui sont adaptés dans la logique de développement durable pour un retour à la terre de la matière organique. Pour nous, le développement durable, c'est déjà, dans un premier temps, le développement de son territoire. Ça veut dire être capable d'imaginer des solutions nouvelles pour trouver des solutions qui permettent de retraiter les déchets organiques qui sont produits autour de nous pour pouvoir les transformer sous forme de compost, bientôt sous forme de digestat avec notre nouveau projet de méthanisation, pour permettre un retour à la terre de la matière organique.
0: C'est quoi ça, ce projet de Digesta?
5: Alors le Digesta, c'est le résidu final de la méthanisation. Et la méthanisation, en fait, c'est un procédé qui est totalement biologique, mais qui est, c'est en fait l'inverse du compostage, puisque c'est un procédé qui se fait en conditions closes, c'est-à-dire en absence d'oxygène. En fait, on va construire des gros estomacs en béton qui vont digérer la matière organique, qui vont transformer cette matière organique en biogaz. Et ce biogaz, qui est plus ou moins riche en méthane, va être consommé par un moteur, hein, qui est conçu pour fonctionner au biogaz. Ce moteur va entraîner une alternatrice qui produira du courant. Donc l'électricité sera réinjectée dans le réseau EDF. Et le circuit de refroidissement du moteur, hein, qui se fait avec de l'eau, donc on va produire de l'eau chaude. Cette eau chaude sera réutilisée sur le site pour maintenir nos gros estomacs en température.
0: Okay. Et le végétal qui est donc dégradé pour faire du méthane, qu'est-ce qui devient ce végétal-là?
5: Le résidu final de la méthanisation, donc ça s'appelle du digesta. Hein, une fois que la matière organique est digérée, on a un résidu qui s'appelle du digesta, qui est en fait de la matière organique sous forme liquide qu'on va réutiliser dans nos champs. En tant que fertilisant, donc dans nos champs, les champs des voisins.
0: Et c'est organique, complètement organique?
5: Complètement organique, 100% naturel.
0: Okay. En termes de fertilisation, est-ce que le compost a un rendement plus important que le digesta?
5: C'est un petit peu c'est différent. Le digesta va avoir un effet beaucoup plus fertilisant et le compost a beaucoup plus d'effet au niveau de la matière organique et de l'humus du sol. Donc on peut dire que le compost est un amendement qui va enrichir les sols en humus et en matière organique, et on peut dire que le digesta aura plus un effet fertilisant.
0: J'aimerais maintenant qu'on comprenne un petit peu le trajet de son déchet. Donc une fois qu'on a la benne qui passe devant sa porte pour ramasser son bac, où va aller ce déchet ?
1: Sur les ordures ménagères résiduelles, aujourd'hui il y a majoritairement trois possibilités de traitement. La première, c'est l'enfouissement. Donc c'est notamment dans le Rhin, on a un site d'enfouissement qui est du côté de Retzwiller. Donc ça a été traditionnellement un des traitements privilégiés. Le second, ça sera l'incinération, c'est-à-dire qu'on va pouvoir incinérer les déchets. C'est le cas notamment avec les incinérateurs de Colmar et de Mulhouse. Et puis le troisième procédé, ça sera un procédé de compostage. Depuis le 1er janvier, et sous l'impulsion du Conseil Général, l'usine de compostage n'est plus aujourd'hui destinée qu'à la fraction fermentissible. L'idée, c'est qu'on va, dans les 3 à 4 prochaines années, composter entre 9 et 15 000 tonnes de biodéchets, et on aura zéro refus.
4: Ici, c'est l'affinage. Il y a une chargeuse qui vient prendre le produit qui est sorti de la fermentation, qui le fait passer dans un trommel. Donc c'est une grille avec des trous, 14 mm, qui tourne. La partie fine, c'est le compost fini. Et la partie grossière, c'est essentiellement le bois qui n'a pas été décomposé, plus quelques refus genre plastique. Et le bois, lui, est réintroduit en mélange avec les biodéchets dans la fermentation. Ce qu'on vient de visiter, une fois que ça sort de ce hall de fermentation, on le passe ici pour recribler, pour retirer la matière qui est la plus fine, qui est le compost terminé, de la matière qui est grossière, qui comporte, un, des refus, qui est du plastique, et deux, du bois qui a été broyé, mais qui est encore pas totalement décomposé.
0: Ok, on va essayer de s'imaginer. Donc là, on est devant un tas de terre, hein, qui ressemble à un tas de terre, qui est brun ou noir, qui est uniforme. Mais maintenant, si on essaie de s'imaginer de quoi est composé cette terre, donc des biodéchets, on l'a vu, qui produisent des ménages. Mais qu'est-ce qu'on va retrouver là-dedans? Des épluchures, des coquilles d'œufs, ou... On va essayer de faire un peu le panel de ce qu'on peut retrouver dans ce tas-là.
3: Alors, dans ce tas-là, on trouve du compost, mais effectivement, à la base, il y a ce qu'on appelle les biodéchets. Ça va être effectivement les coquilles d'œufs, les épluchures, les fruits et légumes abîmés, les restes de viande, les os, les arêtes de poisson, les coquillages, les crustacés, des bouquets de fleurs fanées, les mares de café avec le filtre, les sachets de tisane, les papiers d'essuie-tout, les mouchons en papier, ou par exemple pour ceux qui commandent des pizzas et qui seront livrés avec des boîtes pleines de jus, c'est quelque chose qui ne peut pas aller au tri sélectif, donc ils peuvent être mis au biodéchet. Donc vous avez toute cette panel là de choses qui sont dans les biodéchets.
1: Alors, la quantité de déchets n'a eu de cesse d'augmenter, et c'est d'ailleurs ce qui a alimenté toutes les réflexions sur le Grenelle de l'environnement, parce qu'on ne pouvait pas continuer comme ça. Quand je parle de 300 kilos par an et par habitant, c'est la production de déchets hors déchetterie. On peut facilement doubler ce chiffre si on intègre uniquement pour les usagers domestiques, parce que si on commence à rentrer dans la problématique industrielle, on sera encore dans d'autres considérations. Mais c'est effectivement ce chiffre-là, entre la collecte et les déchetteries, n'a eu de cesse d'augmenter. Et à un moment donné, le législateur a dit on ne peut pas continuer comme ça. Donc il a mis en place un certain nombre de systèmes. On a parlé effectivement de la collecte sélective, on parle aujourd'hui de la collecte des biodéchets et on parle de redevance incitative. Tous ces systèmes-là, ou plutôt la redevance incitative alliée à ces collectes sélectives, de biodéchets aux collectes sélectives, va normalement avoir tendance à faire chuter

0: Oui, aussi. Et quand on parle de valorisation des déchets, donc
1: Alors là, on est sur, ben on en parlait, on est à la valorisation, on va dire, organique, ou en tout cas agricole de la fraction organique des déchets. Et après, on a une autre valorisation, c'est la valorisation matière sur la collecte sélective.
0: Donc c'est seulement sur la collecte sélective qu'on peut valoriser son déchet. Donc la poubelle plastique qu'on va mettre dans son bac d'ordures ménagères ne sera pas valorisée.
1: Non.
0: Alors qu'on peut valoriser ce produit si on fait le choix volontaire d'aller le poser dans une benne.
1: Ben c'est toute l'idée qu'on développe depuis tout à l'heure, en fait, c'est de mettre les bonnes choses, j'allais dire, aux bons endroits. Si on met tout dans un conteneur en OMR, aussi bien la fraction fermentescible des déchets que la collecte sélective, tout ira au même endroit. Donc tout ira en incinération, tout ira en enfouissement. L'idée, c'est effectivement de séparer les collectes de manière à pouvoir valoriser, on l'a vu tout à l'heure, jusqu'à 50% du gisement. Donc pour la fraction fermentescible, on en a parlé. Pour la collecte sélective, eh ben, on a des matériaux, polyéthylène, papier, carton, verre, qui peuvent avoir une deuxième vie. Et pour les métaux notamment, voilà, la tonne de métaux, c'est pas anodin non plus en matière de revalorisation, parce qu'une tonne de métaux, alors c'est très fluctuant et très variable. 2009 n'a pas été une bonne année en matière de valorisation, mais une tonne de métal peut se négocier aux alentours de 300 euros. Donc c'est bien la problématique de départ. On parle d'un déchet qui finalement se transforme en produit.
0: Donc c'est plus un déchet. Le mot déchet n'est plus approprié finalement pour quelque chose qu'on peut valoriser derrière.
1: Exactement. Donc l'idée qu'on développe depuis tout à l'heure, c'est que sur la production de 300 kilos, on peut avoir 150 kilos de déchets et 150 kilos de produits. C'est un peu tout l'enjeu du Grenelle de l'environnement et puis de la prise en compte de ces dispositions-là par les collectivités.
2: Chez les usagers, le DIB, c'est plutôt des déchets d'industriels.
3: Ok.
2: Qui, on va le voir, sont récupérés et valorisés pour une partie. On commence par les D3E. Vas-y. Hein.
3: Alors, on commence par les...
4: Moi, les D3E, c'est pas moi qui s'en occupe, en temps normal. Hein.
2: Enfin, rapidement.
4: Les D3E, tout ce que vous voyez ici actuellement, visuel, c'est tous les ramassages qu'on fait, nous, dans les déchetteries. C'est les particuliers qui ramènent dans les déchetteries.
2: Donc, les D3E, c'est des déchets d'origine électrique, électronique. Il y a plusieurs catégories. Ici, vous avez le froid. On va aller voir tout de suite. On a une chaîne de démantèlement des écrans de télé.
3: Les DD3E, les quoi?
2: Les D3E.
3: Les D3E.
2: Les équipements électroniques et électriques.
3: Ok. D3E. Et c'est démonté manuellement les écrans, un par un?
2: Wow. Manuellement, il y a une chaîne de travail.
3: D'accord.
2: Ils ne travaillent pas parce que je crois qu'ils ont terminé là. Ouais. En fait, ils démontent les écrans de télé et ils séparent en fait la partie coque en plastique des parties composants électroniques en vue de leur revalorisation derrière. Et on travaille avec une entreprise d'insertion. Et on travaille en partenariat avec cette entreprise depuis maintenant quelques années.
0: Ok, donc là on sépare le plastique et des composantes, hein, c'est ça? Et tout ce qui est écran, le verre, l'écran lui-même, la partie vitre.
2: Ça repart sur des filières d'élimination dont je ne pourrais pas les donner cet après-midi, enfin, on peut se renseigner, mais je les connais pas par cœur.
0: D'accord. Ok.
2: Les écrans, ils repartent en Allemagne?
3: Je sais pas. La partie vert, quoi.
4: Ouais, je sais pas, j'ai touché.
2: Il n'y a pas le vert, en fait, c'est l'écran en entier. Hein. Le vert n'est pas séparé.
0: C'est le tube cathodique, en fait.
2: C'est le tube cathodique. On a toute la partie composants électroniques qui, encore une fois, est triée en vue d'une revalorisation. Alors, comment et où c'est revalorisé
0: Ça, on n'en sait rien, quoi. Okay.
2: Ben, c'est pas qu'on sait rien, c'est qu'en plus, c'est très fluctuant. Ça peut changer, comme d'ailleurs toutes les filières d'élimination, ça peut changer assez rapidement. Quoi.
4: Parce que moi, je sais que dans la connaissance, les seuls produits suivants en Allemagne, c'est les frigidaires. Les frigos, parce qu'on n'est pas équipé actuellement en France, une usine spécifique pour retirer tout ce qui est fréon et ainsi de suite. C'est les seuls produits actuellement qui perdent en Allemagne. Mais sinon, tous les autres produits restent en France.
2: Ouais, je crois que ça va peut-être
4: être un rayon. Oui, voilà. C'est les organismes spécifiques qui arrivent à démanteler tout ce qui est composants et ainsi de suite.
0: Ok.
2: Donc là, c'est une première étape de séparation, mais ça reste relativement grossi. Quoi. Donc ça, c'était pour la partie D3E. Là, on est sur la partie collecte sélective. Donc collecte sélective, aujourd'hui, toutes les collectivités qu'on collecte sont collectées en multimatériaux. C'est-à-dire qu'en mélange, dans un sac ici que vous voyez identifié de couleur jaune, on va mélanger les corps plats. Donc les corps plats, c'est tout ce qui est fibreux, donc les cartons, les journaux, le papier et les corps creux. Donc tout ce qui est corps creux, c'est bouteilles, emballages, flaconnage en plastique. Et ce qu'on va aller voir tout de suite, c'est justement l'unité qui nous permet de trier ces différents produits.
0: Est-ce qu'il y a des bennes d'apport volontaire aussi, ici, sur les communes?
2: Alors ici, on ne traite pas de points d'apport volontaire, on ne traite que la collecte sélective en porte-à-porte.

0: Alors qu'est-ce qui se passe ici?
1: Ici on est dans le domaine de l'ouvreur de sacs. Hein. C'est une machine qui nous permet de nous ouvrir, on va dire, 95% des sacs. Qui ensuite passe sur une bande, hein, comme vous pouvez voir là actuellement. Hein. Ensuite ça renvoie dans une autre cabine. Et la cabine qu'il y a actuellement, on appelle ça la cabine de pré-tri. Alors les personnes qui sont là, c'est que ils vont récupérer un côté les sacs des collectivités, tous les sacs des collectivités, hein, plus un côté carton, cartonnette, et ainsi de suite le déchet.
0: Donc là, la machine ouvre les sacs, et sur la chaîne de tri, on récupère juste les sacs plastiques
2: les
0: jaunes.
2: Sacs qui sont qui sont réexpédiés chez le fournisseur en vue d'un reconditionnement en sac de tri.
1: Le but, comme je vous ai expliqué en amont, c'est qu'on a l'ouvreur de sac, de l'ouvreur de sac, si ça passe dans la cabine de pré-tri, eux, ils font un gros nettoyage, mais quand je parle de nettoyage, c'est de la récupération. Hein. Les sacs des collectivités qui sont recyclés, cartons, cartonnettes sont recyclés, à part les déchets, bien sûr, les déchets, il y a une filière qui soit s'incinérer, ou soit s'enfuit. Ensuite, le produit est cheminé sur une autre machine qu'on appelle ça un cribalistique, qui lui nous permet de séparer tout ce qui est plat d'un côté et qu'est-ce qui est creux de l'autre. C'est là qu'on va voir les deux autres cabines. Alors vous voyez la différence qu'il y a actuellement entre la cabine de pré-tri et la cabine des corps creux et la cabine des corps plats.
0: Donc la cabine de pré-tri où on était juste maintenant, et ça c'est les corps creux alors ici.
1: Ici en visuel, la cabine des corps creux.
0: Ah donc corps creux, c'est ce qu'on appelle les bouteilles en plastique.
1: Voilà, flaconnage, bouteilles en plastique.
0: Flaconnage de verre aussi? Non, là on n'a que du plastique là.
1: Non, c'est que du plastique, nous on ne recycle pas le verre. Ensuite, okay. Ensuite derrière, on a la deuxième cabine, que là on appelle ça la cabine des corps plats. C'est tout ce qui est carton et cartonnette. Qui est séparé en amont par le grip balistique.
0: Pour le plastique, donc on voit les bouchons, c'est le même type de plastique que le reste du contenant.
1: Alors voilà, en termes de plastique, il y a, on va dire, deux sortes de plastique, il y a le PET et le PEHG, qui est deux matières différentes. Par contre, le plastique, c'est du PP. Alors, il fut un moment que les particuliers retiraient le bouchon, mais actuellement, on peut laisser dessus pour la simple raison, c'est que plus qu'on avance dans les années, plus qu'on se modernise, ici, ceux qui recyclent les bouteilles, ils y arrivent par flottaison à séparer la matière du plastique et la bouteille elle-même.
0: Et nous, en tant que particulier, quand on est chez soi et qu'on fait le tri, qu'est-ce qu'on en fait du bouchon?
1: Le bouchon, vous pouvez laisser sur la bouteille.
0: On peut laisser sur la bouteille aujourd'hui.
1: Sur la bouteille, oui.
2: C'est que c'est une séparation mécanique. En fait, les corps creux redescendent et les corps plats vont monter. Et c'est un système de pales, comme ça, en fait, qui fait un mouvement et qui sépare les deux produits, mais vous le verrez mieux d'en haut.
0: Donc là, on va voir qu'est-ce qui sépare les corps creux des corps plats.
1: Et si vous avez les briques alimentaires, c'est le tétra, le brique de lait, jus de fruits, ainsi de suite. Ici, vous avez les EMR. Alors, les EMR, c'est des emballages ménagers recyclables. C'est tout ce qui vient de chez nous, les particuliers. Hein. Et ici, vous avez le déchet.
3: Donc, on est au centre de tri de déchets, où sont apportés les déchets ménagers. Et ils sont triés pour ensuite suivre différentes filières de récupération, de recyclage.
0: Quel type de déchets donc arrive ici?
3: Donc, tout ce qui est issu de la collecte sélective. On a les corps creux, les corps plats, qui vont être triés dans deux cabines différentes. Donc on a d'un côté les corps creux qui sont toutes les bouteilles plastiques, bouteilles de lait, bouteilles d'eau, etc. Et les corps plats qui sont tout ce qui est papier, carton, journaux, magazines. Et les deux sont donc triés pour ensuite partir dans différentes filières de recyclage.
0: Donc juste à côté, il y a une déchetterie. Hein. On voit les particuliers qui viennent vider dans les bennes tous leurs déchets, donc plastique, verre, végétal, carton. Et où vont partir ces déchets? Ils sont traités directement ici, sur ce site?
3: Alors pour ce qui est du carton, il sera traité chez nous. Les encombrants seront acheminés vers le quai de transfert qui nous appartient également, puis ensuite seront emmenés à Retzwiller, au centre d'enfouissement. Tout ce qui est gravats, bois, va être emmené chez Triter, une petite entreprise juste à côté qui, eux, sont spécialisés dans le traitement de ces déchets-là.
0: Et tout ce qui est déchets végétales et organiques?
3: Pareil, chez Triter. Hein.
0: Et là, il y a les déchets organiques qui arrivent ici?
3: Ils sont emmenés directement à l'usine de compostage.
0: Vous habitez où?
3: Uffels.
0: C'est où?
3: C'est juste à côté de Cernay.
0: Alors comment se passe le tri à Uffels?
3: Donc c'est la collecte sélective en porte-à-porte. On a un sac unique où on va mélanger tout ce qui est bouteilles plastiques, cartons, etc. Et on a une... C'est collecté en porte-à-porte une fois toutes les deux semaines.
0: Donc la bouteille de plastique et le morceau de carton qu'on met chez soi dans la poubelle, jaune, va arriver ici.
3: Tout à fait, va arriver ici, va être trié et ensuite va être acheminé vers un centre de traitement pour une deuxième vie.
0: Est-ce que vous pouvez me dire comment vont être valorisés tout ce qui arrive ici? Le plastique, que va-t-il devenir? Donc on a vu, il est revendu à un autre client, pareil pour le carton, mais quel est l'avenir finalement de tous ces produits?
3: Le carton va être acheminé vers des papeteries pour redevenir du carton. Et le plastique va être traité dans une usine spéciale et va devenir par exemple les moquettes de voitures ou des polaires. Ils vont comme ça retrouver une seconde vie.
0: Donc on peut même plus parler de déchets derrière, il y a une réincarnation du produit.
3: Voilà, le déchet va redevenir la matière première qui créera un nouveau produit.
0: Donc un déchet qui a un mauvais karma, en quoi va-t-il se réincarner?
3: Vous avez dit pas de question piège.
0: Donc faites-nous rêver, donnez-nous un petit peu des exemples de ce que peut devenir nos bouteilles plastiques ou nos canettes en verre.
4: Alors le verre a cette particularité, c'est qu'il est réutilisable à l'infini. C'est-à-dire que le verre redonnera du verre autant de fois qu'on aura envie de refaire du verre avec le verre. Après, pour les matériaux polyéthylène notamment, on peut générer des textiles plutôt type polaire. Et pour le papier carton, il peut être recyclé et réutilisé.

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6: Lecture de la lettre de l'apôtre Paul aux Romains. Frères, alors que nous n'étions encore capables de rien, le Christ, au temps fixé par Dieu, est mort pour les coupables que nous étions. Accepter de mourir pour un homme juste, c'est déjà difficile. Peut-être donnerait-on sa vie pour un homme de bien. Or, la preuve que Dieu nous aime, c'est que le Christ est mort pour nous, alors que nous étions encore pécheurs. À plus forte raison, maintenant que le sang du Christ nous a fait devenir des justes, nous serons sauvés par lui de la colère de Dieu. En effet, si Dieu nous a réconciliés avec lui par la mort de son Fils, quand nous étions encore ses ennemis, à plus forte raison, maintenant que nous sommes réconciliés, nous serons sauvés par la vie du Christ ressuscité. Bien plus, nous mettons notre orgueil en Dieu, grâce à Jésus-Christ notre Seigneur, qui nous a réconciliés avec Dieu. Pour Paul, il est évident que la venue de Jésus-Christ a marqué un tournant dans l'histoire de l'humanité. Laissée à elle-même avant la venue de Jésus-Christ, elle ne pouvait que se fourvoyer. Elle était dévoyée, comme dit Paul dans la lettre aux Philippiens. En lisant le début de cette lettre aux Romains, qui décrit cet échec persistant des hommes, on ne peut pas s'empêcher de dire « pauvre humanité ». Voici une des phrases, par exemple, du début de cette lettre. « Ils sont tous dévoyés, ensemble pervertis. Pas un qui fasse le bien, pas même un seul. Le chemin de la paix, ils ne le connaissent pas. » C'est donc dans cette lettre aux Romains, chapitre 3, verset 12, Paul cite Isaïe, chapitre 59, versets 7 et 8. Quand Paul dit « nous n'étions encore capables de rien », c'est cela qu'il veut dire. Nous étions, avant la venue de Jésus-Christ, nous étions incapables de nous dégager du péché. Si vous préférez, nous étions incapables de retrouver notre chemin. C'est un thème qu'il aime beaucoup. Nos pas nous éloignaient de plus en plus de Dieu et nous étions exposés à être privés pour toujours de lui. Mais Jésus-Christ nous arrache à cet engrenage. Il nous met sur la bonne route. La grande annonce du texte d'aujourd'hui, je crois, c'est cela. Nous avions pris la route du mauvais côté, Jésus nous remet sur la bonne route. C'est chose faite, vous avez remarqué, les verbes sont au passé. Dieu nous a réconciliés avec lui par la mort de son Fils, ou encore Jésus-Christ notre Seigneur nous a réconciliés avec Dieu. Et dans les deux formulations, c'est l'œuvre de Dieu et du Christ, nous nous sommes seulement bénéficiaires. Vous avez reçu gratuitement, dit l'évangile de Matthieu de ce dimanche. Paul l'a déjà dit aussi clairement au début de cette même lettre. Je cite « C'est la justice de Dieu par la foi en Jésus-Christ pour tous ceux qui croient, car il n'y a pas de différence. Tous ont péché, tous sont privés de la gloire de Dieu, mais tous sont gratuitement justifiés par sa grâce en vertu de la délivrance accomplie en Jésus-Christ. » Romains chapitre 3 verset 22. Je reprends la phrase « Dieu nous a réconciliés avec lui par la mort de son Fils ». Il y a plusieurs expressions semblables dans notre texte. Je cite « Le Christ, au temps fixé par Dieu, est mort pour les coupables que nous étions » ou encore « Le Christ est mort pour nous ». ou bien le sang du Christ nous a fait devenir des justes. Ces phrases nous sont très familières. Nous répétons facilement « le Christ est mort pour nos péchés ». Mais en même temps, elles restent bien difficiles et pour certains d'entre nous même scandaleuses. Dieu exigeait-il vraiment la mort sanglante de son Fils, lui qui est l'amour ? Exigeait-il une compensation aussi terrible pour les fautes des hommes ? Lui qui a dit par la bouche d'Ézéchiel « Je ne veux pas la mort du pécheur », peut-il vouloir la mort du juste à cause du péché des autres ? Ce que nous lisions il y a un instant chez saint Paul sur la justification gratuite par grâce nous interdit de lire dans toutes ces formules sur la mort du Christ une espèce de compte à régler entre Dieu et nous ou entre Dieu et le Christ. Il n'existe pas de comptabilité dans l'amour infini de Dieu. Même nous qui savons si mal aimer, nous savons dire quand on aime, on ne compte pas. Il faut donc que nous essayions de comprendre l'expression « le Christ est mort pour nous, pécheurs », hors de toute notion, de calcul, de mérite. Je prends l'exemple d'une personne qui meurt en essayant d'en sauver une autre. Ce peut être le pompier qui meurt dans un incendie. On ne dira pas qu'il a acheté le sauvetage de ceux qui étaient menacés par l'incendie. Il a pris des risques pour les sauver. Il en est mort. Mais ni lui ni personne ne souhaitait sa mort. Le journal dira peut-être que sa mort était le prix à payer pour le sauvetage, ou bien qu'il a payé de sa vie. Mais en réalité, il ne s'agit pas de commerce. Ce qui a causé sa mort, c'est son dévouement poussé à l'extrême, qui l'a amené à prendre des risques. Il a pris ses risques par amour des autres. Il savait que c'était risqué. Je crois qu'on peut dire à peu près la même chose pour le Christ. En prêchant l'amour de Dieu et l'amour des autres, en prêchant la non-violence et le pardon, il a couru le risque de déplaire. Il a accepté ce risque, il le connaissait, et il a continué quand même sa prédication. Il en est mort, victime de la haine et de la violence, victime du refus de cette parole d'amour et de pardon. Il n'est donc pas mort par la volonté de Dieu. Le Christ meurt de la main des hommes, pas de la main de Dieu. Mais la merveille de l'amour de Dieu, c'est qu'il est pardon. Et le Christ meurt en proclamant sa foi dans ce pardon. Il n'y a pas le moindre marchandage là-dedans. Peut-être tout ceci nous permet-il de comprendre un peu ce que saint Paul vise quand il parle de la colère de Dieu. Quand nous prenons le chemin dans le mauvais sens, que nous tournons le dos à Dieu, nous avons l'impression qu'il nous poursuit de sa colère. Mais si nous voulons bien lever les yeux vers la croix, c'est en Jésus-Christ pardonnant que nous découvrons le vrai visage de Dieu, qui est le Dieu d'amour et de pardon. Comme l'annonçait déjà le livre de Zacharie, ils lèveront les yeux vers celui qu'ils ont transpercé. Zacharie, chapitre 12, verset 10. La parole de pardon nous réconcilie avec lui. Nous ne sommes plus en face d'un Dieu de colère. Nous découvrons son vrai visage. Désormais, comme dit cette même lettre aux Romains juste avant le texte d'aujourd'hui, l'amour de Dieu a été répandu dans nos cœurs. Ce qui veut dire qu'avant la venue de Jésus-Christ, nos cœurs étaient fermés à l'amour de Dieu. Mais désormais, nos cœurs sont ouverts, l'amour de Dieu peut s'y déployer. Nous sommes remis sur le bon chemin. Nous sommes réintroduits dans l'intimité de la Trinité. Et saint Jean l'annonçait dès le début de son évangile en parlant du Christ, et je terminerai par là, à ceux qui l'ont reçu, à ceux qui croient en son nom, il a donné le pouvoir de devenir enfant de Dieu.

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7: Je suis en compagnie d'Isabelle et Benoît Dacrevreit, engagés dans l'accompagnement humain, l'accompagnement de la relation, à travers la structure Révélance Co. Vous accompagnez, je le répète, les jeunes, les familles, les professionnels. Vous êtes des spécialistes de l'écoute et de la relation. Alors, on va essayer de grandir quelques minutes avec vous deux, Isabelle et Benoît. Et tout d'abord, bonjour. Bonjour Benoît.
8: Bonjour
7: Isabelle.
9: Bonjour Nathalie.
7: Quand on parle de relations, on parle aussi de relations à l'autre. Il peut y avoir aussi dans l'entourage des influences et des bons influenceurs vertueux pour que la relation puisse grandir, que la relation à l'autre puisse au fond progresser pour devenir peut-être plus paisible, plus sereine. Voilà. Alors comment on peut progresser pour ajuster cette relation, Isabelle?
9: Déjà, un enfant, un ado, enfin puis même nous aussi, on est des êtres de relation. Voilà. Ça déjà, c'est la base. On est des êtres de relation. On a besoin de la relation pour grandir, mais simplement pour vivre. Pensez à ces petits bébés qui n'ont pas de relation et qui pourraient se laisser mourir, en fait, parce qu'ils n'ont pas de relation avec leurs parents. Donc, donc on a besoin de cette relation. L'adolescent, il a aussi besoin de la relation. Parfois, on a vu qu'elle pouvait être conflictuelle. Mais on a aussi... on se construit et on apprend par mimétisme. On va apprendre parce qu'on reproduit ce que font les autres pour apprendre, pour grandir, etc. Donc c'est notre mécanisme à nous. On est donc des êtres de relation influençables. Et ça, c'est pas péjoratif. Souvent, moi, j'entends des parents qui me disent « mon enfant est influençable ». Eh ben oui, heureusement qu'il est influençable, parce que ça veut dire qu'il est humain. Mais voilà, maintenant, qu'est-ce qu'on va trouver? Il y a des bonnes influences et il y a des mauvaises influences. Et c'est là qu'il va falloir discerner sur ce qui va être bon pour moi ou bon ou pas bon pour moi. Donc l'influence, par exemple, l'influence des amis. Vous voyez, dans l'ado, c'est le temps de l'amitié, c'est incroyable. Ben, ces bons amis, est-ce que ce sont des amis qui le tirent vers le haut? Vous voyez, les amis, c'est quelqu'un qui va nous faire grandir. C'est pas quelqu'un qui nous fait plonger, nous fait régresser. Donc, ça va être un discernement de voir, est-ce que mes amis me font grandir? On va voir aussi que l'ado, il va grandir, et nous aussi adultes, mais plus particulièrement, quand ils arrivent à se donner, parce que l'ado, c'est quand même une personne qui est très auto-centrée, c'est normal. Mais quand il va commencer à se donner, à rendre service, à se dépenser pour les autres, à se donner pour les autres, il grandit. Et il va sortir de l'adolescence.
8: Et il va se donner parce qu'il en reçoit l'exemple. Et on dit souvent aux éducateurs ou aux enseignants auprès desquels on intervient, c'est plus important, votre savoir-être est plus important que le message que vous transmettez. C'est votre manière de le transmettre. Si dans votre manière de le transmettre, vous croyez, vous faites confiance aux jeunes, etc., vous allez transmettre de la confiance. Si vous donnez aux jeunes, le jeune aura envie de se donner. On se modélise sur l'autre. Donc, ce savoir-être est essentiel et il joue dans toutes les sphères de notre activité. On parle souvent de l'exemplarité du chef, du manager. Donc, on s'influence mutuellement et c'est une bonne chose. On s'influence pas toujours de façon agréable. C'est-à-dire que dans le couple, quelquefois, on va se confronter dans notre différence, et la différence de l'autre va aussi nous influencer et nous faire réagir. Hein, on parlait des crises la dernière fois, mais la différence de l'autre m'oblige à faire un effort, à m'ajuster. Si la personne a plus besoin de reconnaissance, de moments partagés, etc., alors que moi je suis je rends service, je fais ce qu'il y a à faire, je crois aimer l'autre en rendant service, en étant dans l'action, en étant dans la prise d'initiative, et puis l'autre peut se dire mais il fait pas attention à moi, est-ce que j'ai de l'importance pour lui? Il n'y a de l'importance que pour ce qu'il fait. Est-ce que ma personne a de l'importance? Donc ça peut générer des tensions, et ces tensions sont à comprendre parce qu'elles nous font grandir. Elles vont nous aider à aller développer ces aptitudes qu'on a moins développées, mais qui sont la réponse aux besoins de l'autre. Donc en fait, pour pouvoir faire jouer ce facteur de progression, dire ses besoins à l'autre est un cadeau. En essayant de comprendre quel est le besoin qui est révélé par mon insatisfaction, ma frustration, etc., mais en sachant exprimer ce besoin, non pas comme une exigence, mais comme dire, je me rends compte en fait que je vais pas bien parce que j'aurais besoin de ça. On donne l'occasion à l'autre de savoir, voilà comment tu peux me faire du bien. C'est déjà un premier cadeau, parce que c'est pas toujours facile de savoir comment on peut faire plaisir à son conjoint.
7: Donc, on entend bien, on va pas aller plus loin, sinon voilà. C'est du vécu. Hein,
8: voilà, on donne cette capacité à voir ce qui peut être fait, mais du coup, en cherchant à répondre à ce besoin, soi-même, on va développer, on va se décentrer, et on va apprendre à être sur le registre de l'autre et à quitter notre propre registre. Et ça nous fait grandir.
7: Donc on entend bien, il faut se quitter, moins se regarder.
8: Il faut se quitter, se concentrer à se construire, à considérer que
7: consentir,
8: on n'est pas complètement construit, qu'on continue de se construire toute la vie.
7: On sent de la fragilité, voilà, il y a de la fragilité, on reste dans l'humain aussi, Isabelle.
9: Mais c'est ça qui est beau, oui. Dans le mariage, oui. C'est ça qui est beau, c'est de se dire, on se marie, tout feu, tout flamme, etc. On aime beaucoup tout ce qui est l'autre. Et puis, petit à petit, on découvre des facettes qu'on n'avait pas du tout imaginées, pas du tout vues, qui vont même nous agacer. Et en fait, en dépassant ça, on va finir par vraiment aimer l'autre dans tout ce qu'il est. Pas que ce qui me plaît, ou ce qui me plaisait au départ. Et c'est, moi, je trouve que c'est là qu'on a notre vocation du mariage. C'est cette capacité dans le sacrement du mariage, dans le mariage, dans la vie conjugale, de grandir mutuellement, de s'aider à grandir mutuellement vers la sainteté, maintenant. Allons, disons-le, quoi.
7: Grandir dans ce sacrement de mariage. Benoît, vous avez envie de réagir.
8: Mais pour ça, ça nous demande... Il faut être réaliste, ça demande un effort, ça demande de l'énergie. On a besoin d'aller conquérir cette autre manière d'être. On a besoin de... Effectivement, la sainteté, c'est pas un chemin tout plat, c'est un peu abrupt. L'autre est mon chemin de sainteté parce que je vais m'obliger à faire des efforts et à grandir.
9: C'est la randonnée.
7: C'est l'expérience qui parle qu'on entend.
8: Pour être capable de cet effort qui va vers l'autre, je dois aussi prendre soin de moi. Si je ne suis pas en énergie, si je suis moi-même en déficit d'énergie, en dépression, je ne vais pas être capable d'aller faire ce mouvement vers l'autre. Donc, se donner à l'autre, oui, mais sans s'oublier. Dans les hiérarchies, pour pouvoir prendre soin de nos différentes sphères de responsabilité, j'arrive avant le couple et le couple arrive avant les enfants. Pourquoi ? Parce que c'est important, si je dois me donner à l'autre, c'est l'important que je sois en capacité de le faire. C'est comme dans les masques à oxygène dans les avions, on pose d'abord le masque sur son nez avant d'aider la personne qui est à côté de nous. Sinon, on court le risque d'être tous les deux dans les pommes.
7: C'est important, là, vous parlez qu'en tout premier lieu, et là, je pense aux auditeurs qui vous écoutent, Benoît et Isabelle, on ne sait pas toujours le faire dans la vie au quotidien. Mmh. Parfois, il est plus simple de prendre soin des autres et de se donner. Et puis, on s'oublie la plupart du temps. Et qu'est-ce que ça signifie de s'oublier, de ne pas prendre soin de soi?
8: Eh bien, quelquefois, ça dit un déficit d'estime de soi. Souvent. Donc, qu'est-ce qui, en moi, me fait douter que je sois légitime à prendre soin de moi? Mais ça dit aussi que je me suradapte, peut-être, parce que j'ai peur de décevoir l'autre. J'ai peur de ne pas être à la hauteur. Quelles sont les exigences que je me mets ou que j'ai reçues de mon éducation pour dire tu dois être parfait, tu dois t'oublier, tu dois être gentil, etc. et qui font que on ne va pas être soi-même, mais on va s'oublier et se négliger parce qu'on a peur d'être abandonné, on a peur de décevoir.
7: Donc ça se répète.
8: On a peur.
9: Et moi, je pense à l'exemple d'une maman là, qui a un enfant qui est malade et qui est hospitalisé longuement, etc. Eh bien, elle a réussi. Elle était très fière d'elle. Elle dit : j'ai réussi à m'affirmer. Et elle était toute contente d'elle parce qu'elle avait réussi à dire : ben, en fait, moi, si je veux tenir dans la durée de l'hospitalisation de mon enfant, il va falloir que je prenne du temps pour moi. Et donc, elle a réussi à négocier, alors à des moments différents, mais notamment de peut-être pas dormir à l'hôpital tous les soirs pour pouvoir vraiment souffler et être de nouveau dans la bataille toute la journée. Et c'est comment elle trouve des relais. Et ça, vous voyez, c'est pas de l'égoïsme. C'est prendre soin de soi, c'est pas de l'égoïsme, c'est... j'ai besoin de ça pour tenir dans ma mission de maman, pour le coup, ou de conjoint, etc. Et donc, eh bien, n'oublions pas ça. Si on veut tenir autrement, on est sur le burn-out maternel, sur le burn-out professionnel, etc.
8: Et ça nous fait grandir sur notre capacité à nous affirmer, à nous respecter.
7: Et voilà, et donc c'était l'objet. Voilà, donc on a donné quelques clés pour rappeler aussi que, effectivement, grandir dans la relation à l'autre, c'est aussi prendre soin de soi. Voilà. Donc, chers auditeurs, n'oubliez pas ces petits espaces. Hein, voilà, pour vous peut-être, espace un petit peu à part, que pour vous, pour prendre soin d'un temps de marche, d'un temps de lecture, d'un temps de sport, qu'importe. Apprenez, voilà, à discerner ce qui peut vous faire du bien pour vous-même, pour être encore meilleur dans la relation aux autres. Benoît et Isabelle Dacrevaille, je vous propose de vous retrouver demain encore, hein, et on termine quelque peu cette thématique autour de la relation pour prendre soin de cette relation et au fond grandir et apaiser toute relation. À demain.
9: À demain.
8: À demain.

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4: Chères auditrices, chers auditeurs, bonjour, ravi de vous retrouver pour notre chronique des noms de rues. Aujourd'hui, nous restons un petit peu dans la même zone que lors des émissions précédentes, c'est-à-dire que nous sommes proches du sud toulousain, nous sommes dans le quartier du Mirail, et plus exactement dans la zone Thibault-Mirail, pour la rue Jacques Babinet. Je dois vous dire que depuis très longtemps, ce nom m'avait intrigué et j'ai essayé d'en savoir plus et j'ai trouvé intéressant un petit peu de vous communiquer, de vous dire qui est ce Jacques Babinet. Ce Jacques Babinet, il est originaire du Poitou et c'est un mathématicien, physicien et astronome français, donc quelqu'un qui a touché à énormément de disciplines scientifiques. Il fait ses études à Poitiers et il est d'une famille de notables poitevins. On va l'envoyer à Paris, au lycée Saint-Louis, pour faire ses études secondaires et il y fera sa prépa qui le conduira à entrer à Polytechnique. Il se passionne pour les mathématiques, il commence à faire une petite carrière dans l'armée, mais ça ne rencontre pas vraiment, il n'est pas passionné. Il préférera consacrer sa vie au professorat et à la recherche. Il va avoir plusieurs postes d'enseignement et le dernier en date, mais il est quand même assez jeune, il a une petite trentaine d'années, il va retrouver le lycée Saint-Louis à Paris, où il va rester et où il va, à partir de ce poste, développer énormément de recherches sur le plan scientifique. Il va se lier avec des grands chercheurs du temps, comme Ampère, par exemple. Il va devenir examinateur à l'école polytechnique. Il va entrer au Collège de France et il va devenir membre de l'Académie des sciences. C'est son activité de chercheur est considérable par le nombre des publications, la variété des sujets abordés. Il va publier de nombreux mémoires dans les annales de physique et de chimie, des comptes rendus de l'Académie des sciences et il va inventer aussi des instruments de mesure, notamment un instrument qui sert à mesurer les angles des minéraux. Il est astrologue aussi, il va devenir astronome adjoint à l'Observatoire de Paris. C'est un vulgarisateur scientifique extraordinaire au travers des nombreuses publications qu'il fait. Et il va se lier aussi, parce que c'est quelqu'un de curieux, c'est quelqu'un qui n'est pas enfermé dans sa spécialité. Il va se lier avec Jules Verne et il va l'aider sur le plan technique dans la rédaction de 20 000 lieues sous les mers, parce qu'il échange avec lui des données scientifiques concernant le sous-marin et il permet à Jules Verne de rendre son récit plus crédible. Voilà pour la rue Jacques Babinet.

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L'ange du Seigneur annonce à Marie qu'elle serait la mère du Sauveur, et elle conçut du Saint-Esprit. Voici la servante du Seigneur, qu'il me soit fait selon ta parole. Et le Verbe s'est fait chair, et il a demeuré parmi nous. Je vous salue Marie, pleine de grâce. Le Seigneur est avec vous. Vous êtes bénie entre toutes les femmes, et Jésus, le fruit de vos entrailles,

0: ta grâce, Seigneur, se répand dans nos cœurs. Par le message de l'ange, tu nous as fait connaître l'incarnation de ton Fils bien-aimé. Conduis-nous par sa passion et par sa croix jusqu'à la gloire de la résurrection. Par le Christ, notre Seigneur. Amen.
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2: Soyez les bienvenus. Présence midi en direct jusqu'à midi. Nous sommes ravis de vous accueillir et de vous retrouver durant votre pause déjeuner. Bonjour, Anne-Rose Jankovic.
3: Bonjour Gilles, bonjour à tous.
2: Dans un instant, c'est l'archevêque d'Auch qui sera à notre micro.
3: Monseigneur Bertrand Lacombe, archevêque d'Auch, qui va nous dire sa réaction, son émoi après la tragédie de la mort de la petite Liana à Florence. Il sera au micro dans quelques instants de Philippe Subercase et vous entendrez comment les communautés chrétiennes du Gers ont uni leurs prières pour la famille de cette petite.
2: Nous prendrons ensuite un peu d'altitude, nous irons à plus de 3000 mètres d'altitude au sommet de la Fâche.
3: Oui, à 3006 mètres d'altitude exactement, au sommet de la Fâche. J'aurai dans quelques instants l'abbé Antoine Mérillon, qui est prêtre accompagnateur de ce rendez-vous montagnard qui existe depuis 84 ans. Et si vous alliez, cher Gilles, en haut du sommet de la Fâche, les 4 et 5 août prochains, eh bien, je sens que vous hésitez. L'abbé Antoine Mérillon, qui fait chaque année ce pèlerinage, eh bien, va vous donner de très bonnes raisons de le suivre.
2: Ah bah écoutez, on va suivre ça à midi et demi, il sera votre invité.
3: Exactement, et vous apprendrez que comme au sommet du pic de l'Aneto, eh bien, la Fâche aussi a sa statue de la Vierge Marie qui disparaît. Voilà. Alors, quelles solutions ont-ils trouvé? Eh bien, vous le saurez en écoutant.
2: Ça donne envie de rester. Bravo pour ce teaser. Nous irons également du côté de Bayonne pour évoquer l'agenda du diocèse de Bayonne-Lescar et Oloron, l'agenda à Berne. Et pour cela, je serai en ligne avec Nathalie Chambon, qui est la responsable de la communication pour ce diocèse. Voilà pour les grandes lignes de cette émission, Anne-Rose.
3: On voyage un petit peu dans cette émission ce midi.
2: Exactement. Pour le moment, c'est l'actualité qui est avec nous.
3: Évidemment.
2: Et avec Sacha Boudet-Pouplier, qui est étudiant au sein de l'Institut supérieur de journalisme de Toulouse. On le retrouve pour les titres qui seront développés tout à l'heure à 12h30.
4: Les trains Lio à 1 euro circuleront exceptionnellement ce week-end en Occitanie à l'occasion des 90 ans du Front Populaire et d'une opération spéciale organisée à Gruissan. À Toulouse, une trentaine de lycéens participent à Déclic Spatial, un programme d'immersion destiné à faire découvrir les métiers du secteur spatial. À Agen, l'opposition critique la nouvelle formule de stationnement gratuit proposée par la municipalité, jugée comme trop limite. Dans le Tarn-et-Garonne, les habitants d'un village rural dénoncent 3 jours consécutifs sans connexion internet et demandent une amélioration du réseau. En Aveyron, les bénévoles du train touristique du Barwerger poursuivent la restauration et l'entretien du matériel historique avant la saison estivale. Et puis pour finir, à Toulouse, l'Ordre de Malte inaugurera demain sa nouvelle antenne médicale mobile, un dispositif solidaire destiné à apporter des soins aux personnes les plus fragiles et les plus éloignées du système de santé.
2: Merci Sacha Boudet-Pouplier, voilà, qui est avec nous, qui est étudiant au sein de l'Institut supérieur de journalisme de Toulouse. On le retrouve à 12h30 pour développer ses titres dans le journal.
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5: C'est en direction du Gers que nous allons nous rendre maintenant. Bonjour Monseigneur Bertrand Lacombe.
6: Bonjour.
5: Vous êtes l'archevêque du diocèse d'Auch et on vous appelle pour malheureusement une triste nouvelle qui est un drame qui est survenu dans votre diocèse, c'est le décès de cette petite Liana.
6: Ben oui, je dirais nous sommes comme tout le monde, vraiment accablés par ce qui s'est passé, par tous ces jours où nous avons été dans l'attente et puis après dans les nouvelles qui nous ont été données. Et voilà, nous ressentons la même chose que chacun. Le cœur lourd et en question aussi sur ce qu'il y a lieu de faire.
5: Je pense que toute la communauté, bien sûr, chrétienne de votre diocèse, les fidèles ont dû peut-être aussi prier, ont dû faire des, sont peut-être aussi participer aux recherches, parce qu'à un moment, une grande partie du Gers ont recherché cette petite, pendant presque une semaine.
6: Ben oui, on a fait ce que nous pouvions faire. La famille n'est pas une famille particulièrement catholique, mais comme catholique, c'est vraiment important de s'associer à ces moments-là, d'œuvrer soi-même ou en tout cas de montrer une proximité avec ceux qui sont en responsabilité dans ces moments-là.
5: Est-ce que on est obligé à un moment dans les catéchèses, dans les homélies, de reprendre ce fait divers et dire malheureusement que l'homme est capable du meilleur, mais également du pire?
6: Ben, ça a été quand même une manière dès le début de porter dans la prière l'IANA. On a été au courant très très rapidement, et donc c'était, je dirais, très spontanément, que ce soit avec les enfants, que ce soit avec les jeunes, dans l'enseignement catholique, dans les groupes d'église, il y avait toujours une intention de prière qui était là pour demander de retrouver l'IANA, et puis voilà, pour demander au Seigneur aussi d'être proche des parents, des familles qui étaient touchées. C'est une manière de vivre, je dirais, ce qui arrive avec notre foi chrétienne.
5: Est-ce que des paroissiens ou des personnes sont venues spontanément vers l'église, vers un prêtre pour avoir besoin de prier, mais aussi de parler, de sortir un petit peu ce qu'ils ont dans le cœur, et peut-être demander aussi au Seigneur pourquoi il se passe ce genre de choses?
6: Ben, je crois qu'on n'en est pas encore au pourquoi. C'est vrai, oui, que ça peut venir, mais c'est plutôt la sidération. Nous avons essayé d'être proches de la famille elle-même ou de relations proches. Et puis il y a eu à l'église de Florence, il y a toujours un oratoire qui a été fait, où il y a des personnes qui sont venues déposer une lumière, qui sont venues se recueillir quelques instants. Et puis ça a été aussi une invitation dans les groupes où nous étions de laisser la parole s'exprimer, de laisser les personnes dire ce qu'il en est. Et chaque fois qu'il y avait une rencontre, encore une fois, quel que soit l'âge, prendre le temps d'en parler, prendre le temps de s'exprimer et essayer de voir comment on peut vivre ça, comment on peut être présent dans ces moments-là.
5: Est-ce que, bon, ça s'est passé pas forcément dans un établissement scolaire, mais elle était scolarisée dans une école, est-ce que on fait un peu plus attention, est-ce qu'on prête l'oreille peut-être aujourd'hui un petit peu plus à ce que peuvent raconter un enfant?
6: Ben, je crois que vraiment c'est un des enjeux très forts une fois qu'on a passé ce temps de la libération, oui, de se dire qu'est-ce qu'on peut faire maintenant. Et je crois que c'est vrai qu'une des questions, c'est la considération de la parole des enfants, de la parole des jeunes, et particulièrement de la parole des personnes victimes. Comment on la considère? Alors, ce n'est pas notre métier à nous. Oui. Nous-mêmes, nous pouvons faire œuvre de prévention, et c'est important de développer cette prévention partout où nous sommes, que ce soit dans l'assemblée catholique, que ce soit dans les groupes d'église, dans tout ce que nous vivons. Mais je crois que pour la société, c'est vraiment cette attention qui doit être donnée à la parole de l'enfant, comment la recueillir, comment s'appuyer et comment réagir tout de suite après par rapport à ce qui a été vécu. C'est pas la seule question, mais c'est vraiment une manière de dire entendons vraiment le cri de ces enfants. Les statistiques sont terribles, hein, on est dans des chiffres vraiment vertigineux. Donc comment on considère la parole de l'enfant, comment on en tient compte, et là on se dit ensuite, c'est vraiment toute une question de société qui est posée là, c'est-à-dire comment dans les différents partenaires de l'éducation des enfants et des jeunes, donc l'école bien sûr que vous évoquiez, mais aussi les différents lieux où sont les enfants et les jeunes, la famille, comment quand une dimension judiciaire, et comment cette dimension judiciaire est vécue, comment les instructions sont faites. Là aussi c'est pas notre métier, mais on dit c'est vraiment quelque chose qui compte, et ça veut dire plus de moyens pour la justice, mais plus largement de dire comment on est partenaire de l'éducation des enfants et des jeunes, et comment on a notre place pour être acteur de prévention. Je crois que c'est vraiment cette première étape que l'on peut faire, de dire comment on peut prendre sa part dans la prévention. Non pas, il y a des choses qu'il faut pas faire, on n'est pas là pour enquêter, on n'est pas là pour poser des questions, mais il y a des réactions qu'il faut avoir assez rapidement vis-à-vis d'un certain nombre de responsables. Et ça, c'est important de le savoir pour savoir comment accompagner quand on se trouve dans des situations difficiles que l'on peut rencontrer.
5: Oui, je comprends. Il y a eu plusieurs étapes. Bien sûr, au début, c'est un fait divers. Une petite fille ne rentre pas chez elle. Et puis ensuite, il y a l'arrestation d'un suspect. Et puis ensuite, la recherche de cette petite fille dont beaucoup de Gersois sont partis à sa recherche. Et puis, il y a la découverte du corps. Et puis, il y a cette colère qui naît partout en France, dans votre diocèse particulièrement, bien sûr, mais partout. Comment on accompagne lorsqu'on est évêque? Comment on accompagne ça? Comment on le vit, ça, personnellement?
6: On le vit, nous, d'abord, personnellement, la sidération et par l'horreur de l'événement. C'est vrai aussi qu'on peut avoir une certaine expérience, n'est pas bien le terme, mais d'avoir accompagné quand même un certain nombre de personnes. Et donc, je crois que la première attitude, c'est l'écoute, mais c'est aussi de se garder de trouver tel ou tel bouc émissaire, parce que dans des événements comme celui-là, on sent bien que c'est un ensemble d'acteurs qui va œuvrer et qui va arriver à un résultat. Donc c'est plutôt un encouragement d'abord de ceux qui sont en responsabilité dans le domaine de la justice, dans le domaine de la sécurité civile, dans le domaine de l'État, dans le domaine de l'éducation nationale. Donc il y a vraiment à montrer sa proximité, à envoyer tel ou tel témoignage à des personnes que l'on connaît. Et puis après, essayer de voir comment on peut faire. La première réaction, c'est le déni. Hein. C'est ce qui, malheureusement, a duré beaucoup trop longtemps dans notre société. Ensuite, on peut avoir tendance à reporter la responsabilité sur tel ou tel autre. Là, c'est pas notre mission de faire cela. La justice fera ce qu'elle doit faire. Mais on sent aussi qu'il y a une dimension politique, comme dans toutes les grandes questions qui ont été portées par notre société. Et là, il y a un nouvel engagement, une nouvelle manière d'être dans les partenariats d'éducation qu'il nous faut prendre davantage en compte et œuvrer davantage. Et ça, je crois que c'est des choses qui se font au niveau de tous les acteurs, que ce soit au niveau local pour un établissement, pour une commune, pour un département, mais bien sûr ça devra se faire aussi au niveau de l'État.
5: Au niveau de l'État. Vous avez bien raison de le rappeler, Monseigneur. Vous l'avez dit, là, il y a eu le temps de la sidération et le après. On est dans un diocèse qui est assez rural et on a du mal, on avait du mal, peut-être, c'est peut-être qu'il y a aussi cet élan et cet écho dans toute la France que ça peut arriver dans un petit village.
6: C'est vrai que j'aime bien dire en tout cas d'un point de vue ecclésial, le diocèse d'Auch, c'est un diocèse de proximité, mais je crois que c'est vrai pour tout le département. On essaye de vivre la proximité, et c'est vrai que dans ces relations de proximité que nous avons, on pensait pas que ce genre de choses pouvait arriver, et là c'est un voile qui est levé sur cette situation très particulière, dont dans l'horreur qu'elle représente, on espère qu'elle est unique. Mais comme je le disais, les chiffres vertigineux que nous avons nous laissent penser que il y a plus de choses, et donc il faut pouvoir prendre en charge davantage les choses. Donc je dirais, quand on est d'église, c'est vraiment important d'être présent, d'accompagner les personnes dans les différentes étapes que nous disions, mais c'est aussi de garder l'espérance et d'œuvrer pour que la famille, les relations amicales proches demeurent ce sanctuaire sûr. Et donc, je crois qu'il faut vraiment redire notre confiance dans les relations familiales, dans les relations amicales, dans les relations scolaires, extrascolaires, enfin, dans tous les lieux où sont l'enfant, mais dans une prise en compte plus large plus rapide, plus réactive. Et ça, c'est la question de société, mais aussi pour nous chrétiens de dire on croit que la famille, c'est le sanctuaire dans lequel l'enfant, le jeune, peut grandir, peut acquérir cette liberté et peut faire les choix qui seront les siens. On a besoin d'une famille, on a besoin d'amis proches, on a besoin de l'école. Ouais. Et maintenant qu'est davantage identifié le problème, ça sera vraiment d'œuvrer aussi pour que ce sanctuaire où nous sommes aimés d'un amour chaste, eh ben, puisse vraiment assurer ce rôle et cette mission d'être un lieu où l'enfant et le jeune sont aimés, ces lieux où l'on croit dans les enfants et dans les jeunes et on leur permet de faire leur choix et d'accéder à l'âge adulte. Mmh.
5: On peut s'apercevoir malheureusement qu'à travers ce drame, hein, Monseigneur, il y a eu une unité qui est née. Des gens se sont mis en marche pour chercher cette petite et soutenir cette famille. Et c'est tout un diocèse qui s'est mobilisé.
6: Alors ça, c'est un aspect important. Il y a des gens qui ont agi et c'est sûr que quand on faisait ce signe d'encouragement à telle ou telle personne que l'on connaît, dont on sait qu'elle est impliquée dans cette affaire, on se sent aussi participant. C'est cette communion diffuse dans la sidération, communion diffuse dans l'horreur, mais qui est aussi une communion dans l'espérance. Oui. Je crois que la marche blanche qui a eu dimanche, avec vraiment de très nombreux participants par rapport à la population de Florence, c'est une manière de dire on croit quand même en l'humanité. On croit que la vie ne se limite pas à cela, même si on est complètement accablé par ce qu'on vit. Donc c'est vrai que c'est cette je disais une des réactions c'est de dire d'un point de vue général comment on peut davantage rentrer dans la prévention et davantage prendre en compte et en considération la parole de l'enfant, là plus en lien avec la justice, mais il y a aussi ces passages que nous sommes appelés à faire en disant communion diffuse dans l'accablement et dans l'horreur, comment c'est aussi une communion dans l'espérance et dans une manière de continuer à s'impliquer dans un partenariat de l'éducation et de la croissance des enfants et des jeunes. Mmh.
5: Le mot espérance est revenu plusieurs fois dans votre entretien et il en faut bien sûr de l'espérance parce que pour tout le monde la vie continue.
6: Oui, et puis l'espérance est là, il faut l'avoir. C'est ça qui il faut arriver à voir ce qui est bon de faire après je dirais le voile levé sur un événement aussi sordide, ça c'est important, mais important de voir aussi que notre humanité est faite pour le bien, elle est faite pour le grand, elle est faite par la croissance et on en a vraiment beaucoup de signes et donc je dirais qu'on est convoqué à voir ces signes-là et quand on les voit à se remettre en route pour le service des enfants et des jeunes.
5: Un grand merci à vous. C'est pas évident de parler sur ce cas précis, hein, sur ce drame qui s'est déroulé. Donc.

0: Merci beaucoup.
1: Merci à vous. Au revoir.
2: Et merci à Philippe Cybercas donc qui a réalisé cet entretien.
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2: La suite de Présence Midi dans 10 minutes, le journal régional avec Sacha Boudet-Poplier. Dans un instant, direction Bayonne pour évoquer l'agenda béarnais du diocèse de Bayonne-Lescarré-Oloron. Pour cela, je serai en duplex avec la responsable de la communication, c'est Nathalie Chambon.
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2: Bonjour Nathalie Chambon.
11: Bonjour Gilles.
2: Avec vous, on va détailler l'agenda du diocèse de Bayonne, Lescar et Oloron. Et on part pour débuter à Salis de Berne avec cette formation sur le sacrement de la réconciliation et de la pénitence.
11: Tout à fait. Donc elle est proposée ce samedi 13 juin par le service diocésain de la pastorale liturgique et sacramentelle. C'est une journée donc de 9h30 à 16h avec un temps de bien sûr de prière. C'est le père Bétia, le chancelier du diocèse, qui fera un petit historique et de la présentation de ce sacrement. Ensuite, il y aura des témoignages. C'est mieux de s'inscrire. Toutes les informations sur le site internet diocèse64.org. Et c'est donc dans les salles paroissiales de Saint-Vincent à Salis de Béarn.
2: Poursuivons avec ce dimanche 14 juin, cette marche paroissiale avec Marie, ça va se passer à Arzac.
11: C'est ça, c'est donc près du lac, donc jusqu'à l'église Saint-Pierre. C'est une petite marche de 700 mètres qui est ouverte et accessible à tous. On partira de la statue donc de la Vierge Marie et donc c'est un temps aussi convivial. La messe sera célébrée à 11h. Ensuite, on partagera un petit temps d'apéritif. L'idée, c'est vraiment de remettre aussi un petit peu ce temps, ce petit pèlerinage avec la Sainte Vierge au cœur de notre été.
2: Allez, on poursuit cet agenda avec un peu de musique maintenant, de la musique à Morlas avec la chorale Araya qui donnera un concert ce dimanche à 16h. Hein. 25 musiciens et 25 choristes seront là.
11: Oui, tout à fait. Donc c'est à l'église Sainte-Foy de Morlas. Et c'est vraiment ce que nous proposent ces 25 troubadours. C'est vraiment de nous embarquer, si je peux reprendre leurs mots, vraiment pour un voyage tant musical qu'émotionnel. Et donc les billets sont en vente sur l'office de tourisme de Morlas et c'est gratuit pour les moins de 12 ans. Hein, c'est une troupe polyphonique volcacitrante et ruraleuse comme elle se décrit elle-même. Je pense que vous passerez un très bon moment, c'est à 16h.
2: Voilà, 12€ l'entrée. On reste dans la musique, direction la Vallée d'Ossau avec à Rudy ce concert pour la paix, la liberté, c'est le cœur aimé. Et là, ce sont pas moins de 35 choristes hein, qui seront dans l'église pour chanter les notes du monde.
11: Tout à fait. Donc, il y a un premier concert qui avait eu lieu en juin. Et là, c'est à Arroudi, à l'église Saint-Germain, ce dimanche 14 juin à 17h. C'est vraiment un concert autour des notes du monde, avec des chorales qui vont chanter dans plusieurs langues, avec des chants africains notamment. Et c'est vraiment dans un esprit de pouvoir demander au monde un peu plus de paix et de liberté. C'est également gratuit là pour les moins de 16 ans. Et sinon, 12€, donc c'est à 17h ce dimanche à Arroudi.
2: Voilà, concert pour la paix et la liberté. On poursuit, on revient à Pau avec la fin du cycle foi et culture. Et pour terminer, le cycle s'achève avec une après-midi musique et spiritualité.
11: Tout à fait, donc de 16 à 18h, hein, c'est à l'église Sainte-Bernadette à Pau. Vraiment un temps de tous ensemble, cet après-midi musical, mais spirituel également. Il y aura des concerts de violoncellistes, pianistes, une danseuse. Il y aura des textes méditatifs qui pourront être lus, qui seront lus même. Et puis, on se retrouvera à la fin autour d'un verre de l'amitié. C'est de 16h à 18h à l'église Sainte-Bernadette de Pau.
2: On poursuit cet agenda avec cette prière œcuménique qui est

0: itinérante et qui se déplace tous les mois d'église en église. La prochaine rencontre, ça sera pour la fête de la musique, dimanche 21 juillet, et c'est au Temple protestant.
1: Oui, dimanche 21 juin. Auparavant, il y aura une rencontre le mardi 16 juin à l'église protestante réformée à Pau. Donc, ce sera le dernier temps de cette année. Donc, toujours le même schéma. À 19h, on se retrouve pour la répétition des chants, puis un temps de prière à 19h30, conclu par un repas fraternel partagé. Et oui, notez d'ores et déjà qu'au temple, il y aura un événement pour la fête de la musique le 21 juin.
0: L'ACAT, l'Action des chrétiens pour l'abolition de la torture, organise la 20e nuit des veilleurs. C'est mardi 16 juin.
1: Oui, alors c'est pas tout à fait une nuit puisque c'est de 19h à 20h30. C'est donc une occasion de prier à l'occasion de la journée internationale organisée par les Nations Unies pour le soutien aux victimes de la torture. Et cette soirée de prière aura lieu à la maison paroissiale de l'Église réformée unie de France à Pau. Soirée prière et puis pique-nique fraternel partagé à l'issue.
0: Voilà, mardi 16 juin, vous l'avez dit, à partir donc de 19h à Pau. Voilà pour une partie de l'agenda béarnais du diocèse de Bayonne-Lescarre-et-Oloron, diocèse64.org. Le site internet du diocèse vous permet de retrouver l'ensemble des informations que nous venons de communiquer. N'hésitez pas également à vous informer plus largement sur l'actualité de votre diocèse. Et moi, il ne me reste qu'à vous remercier, Nathalie Chambon. Je rappelle que vous êtes la responsable de la communication pour ce diocèse. Très belle fin de semaine à Bayonne et à très vite.
1: À très vite, Gilles. Au revoir.
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0: La suite de Présence Midi, dans quelques instants, on va prendre vraiment de l'altitude. Nous allons aller à plus de 3000 mètres d'altitude au sommet de la Fache et on va parler avec Anne-Rose Jankovic et son invité du pèlerinage de la Fache qui va avoir lieu donc dans le département des Hautes-Pyrénées au mois d'août prochain. Pour le moment, quasiment 12h30 sur nos pendules. C'est le moment de faire un point sur l'actualité régionale avec Sacha Boudet-Pouplier qui est étudiant au sein de l'Institut supérieur de journalisme de Toulouse.
3: Bonjour à tous. À la une aujourd'hui, la région Occitanie modifie exceptionnellement son calendrier des trains à 1 euro. À l'occasion des 90 ans du Front Populaire et de l'opération Les Congés Payés des Vacances pour Tous, organisée à Gruissan, le prochain week-end à tarif réduit se tiendra le 13 et 14 juin prochain, soit ce week-end. Les voyageurs pourront circuler pour 1 euro sur l'ensemble des lignes LIO de la région, jusqu'à Agen, Pau, Brive ou encore Avignon. Initiative qui vise à favoriser l'accès aux loisirs et à la mobilité pour tous. À Toulouse, une trentaine de lycéens participent à la première édition de Déclic Spatial. Ce programme porté par la Fondation de l'Espace transforme le traditionnel stage de seconde en immersion au sein de l'écosystème spatial. Jusqu'au 26 juin, les élèves découvrent plusieurs entreprises, laboratoires et universités afin de mieux comprendre les métiers du secteur. Une attention particulière est portée aux jeunes issus des quartiers prioritaires et des territoires ruraux. À Agen, le stationnement continue de faire débat. L'opposition municipale critique la nouvelle formule de gratuité annoncée par la mairie. Désormais, 2 heures de stationnement seront offertes uniquement en zone orange, et ce, 2 jours par semaine. Pour les élus d'opposition, cette mesure reste insuffisante pour soutenir le commerce du centre-ville et pour répondre aux attentes des habitants. Dans le Tarn-et-Garonne, les habitants du village de Saint-Vincent-l'Espinasse ont exprimé leur exaspération, après avoir été privés d'Internet pendant près de 3 jours. Une coupure qui a perturbé le quotidien des habitants, des entreprises, mais aussi du service public. Plusieurs riverains dénoncent des pannes de plus en plus fréquentes dans les territoires ruraux et réclament plusieurs améliorations de réseau. Retour en Aveyron maintenant, où le patrimoine ferroviaire continue de mobiliser les bénévoles. À Saint-Christophe-Vallon, l'association du train touristique du Basse-Rouergue poursuit ses travaux de restauration. entre manutention de sacs de farine, entretien du matériel ancien et préparation des circulations estivales, les passionnés redoublent d'efforts afin de faire vivre ce patrimoine local et d'accueillir les visiteurs cet été. Et puis enfin, pour finir, à Toulouse, l'Ordre de Malte France inaugurera vendredi sa nouvelle antenne médicale mobile. Installée depuis décembre dernier, cette structure composée exclusivement de bénévoles, à savoir des médecins, des infirmiers et du personnel soignant, intervient un jeudi sur deux auprès des personnes sans domicile ou éloignées du système de santé. Un premier bilan de cette action sera présenté lors de l'inauguration au couvent des Carmes demain.
0: Merci à Sacha Boulet-Poupillé, voilà, qui est étudiant au sein de l'Institut supérieur de journalisme de Toulouse. Retour de l'info dans une demi-heure à 13h avec toute l'actualité nationale et internationale. Pour le moment, direction le département des Hautes-Pyrénées. On va vraiment prendre de l'altitude. On va aller à plus de 3000 mètres d'altitude au sommet de la Fâche avec Anne-Rose Jankovic et son invité.
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4: Bonjour Abbé-Antoine Mérillon.
5: Bonjour Anne-Rose.
4: J'ai la joie de venir vous rencontrer aujourd'hui à Bagnères-de-Bigorre pour que vous nous parliez d'un pèlerinage que vous aimez beaucoup, pour cause vous le faites chaque année. C'est le pèlerinage de la Fâche qui a lieu chaque année les 4 et 5 août. Comme tous les ans, cette année, vous n'y échapperez pas, vous qui en êtes le prêtre accompagnateur. Alors d'abord, est-ce que vous pouvez nous présenter ce pèlerinage, puis peut-être ce sommet de la Fâche qui culmine autour des 3000, je crois, hein.
5: 3006. Et donc la Fâche, c'est en 1941 un groupe d'amis d'étudiants lourdais qui faisait la Fâche en octobre donc de 1941. Il y avait de la neige et une des amies a glissé dans la dernière montée et donc elle devait se tuer, j'allais dire, et grâce à Dieu, grâce à un deus ex machina, la dragonne de son piolet, elle a été retenue et elle a pu être sauvée par un de ses camarades qui était Vincent Petit, qui fut diacre bien plus tard dans le diocèse de Tarbes-et-Lourdes et il fonctionnait au sanctuaire, Vincent Petit. Et donc, avec les amis, ils sont revenus l'année suivante pour rendre grâce, et puis la mayonnaise a pris, et nous en sommes au 84e pèlerinage ou rassemblement ou action de grâce, donc après cet incident.
4: Alors, une des particularités, c'est que c'est un rassemblement franco. Espagnol. Arrivé voilà. En haut de la Fâche, il y a des Français et des Espagnols qui se retrouvent.
5: Voilà, et même avant, c'est une année, je ne sais pas la date exacte de l'année, mais sans doute dans les années 60, ils étaient en train de prier là-haut, nos amis lourdais, et puis après ça a gonflé, et des Espagnols sont arrivés, cathos, et ils disent pourquoi pas nous ? Et donc, depuis, c'est toujours franco-espagnol. Et maintenant, il y a presque plus d'Espagnols que de Français. Humblement, je cherche désespérément un prêtre pour me remplacer, en tout cas pour maintenir l'esprit et maintenir le pèlerinage. Les Espagnols en ont un jeune, là, qui a la trentaine et qui est très bien, qui arrive tous les ans avec des amis et tout, et tout, et tout. Et moi, je n'ai pas encore trouvé de successeur ou en tout cas un prêtre qui est bigourdant ou au moins du coin.
4: C'est-à-dire que comme vous êtes encore en forme et que vous le faites avec plaisir, bon...
5: Non, je voudrais bien passer la main, hein, parce qu'on ne sait jamais, hein. Pour l'instant, ça marche, mais je ne sais pas si cette année, on pourra encore arriver au sommet, au col sans doute, mais au sommet, j'espère. Mais après, nous verrons.
4: Alors justement, comment ça se passe ce pèlerinage, puisqu'on a dit que c'était les 4 et 5 août, ça ce sont tous les ans, ce sont les mêmes dates. On commence le 4, qu'est-ce qui se passe, jusqu'où marche-t-on et qu'est-ce qui nous attend ?
5: Alors, pourquoi le 4-5 août ? Parce que le 5 août, c'est Notre-Dame-des-Neiges. Et donc, on se retrouve le 5 août. Alors, autrefois, les courageux, ils faisaient ça dans la journée. Mais quand même, déjà, avec les amis et Vincent Petit, tous les organisateurs, les fondateurs, donc on arrivait le 4 août au soir, nos amis espagnols, nous français, et on célèbre la messe à la chapelle du Marcado, où il y a encore une chapelle qui a été construite avec l'abbé Pranière dans les années 60 ou 50-60. Il y a la messe à 18h. Ensuite, Il y a le dîner au refuge ou le pique-nique pour tout le monde. Et on se retrouve à 20h30 pour une veillée. Alors autrefois, quand on pouvait faire du feu, quand on pouvait faire, etc., il y avait un grand feu devant le refuge du Marcadeau. Et c'était une veillée. Genre veillée scout, mais une veillée avec des chants français, des chants espagnols, c'est chacun tantôt l'un, tantôt l'autre, oui. Et puis ça se terminait toujours par une célébration à la chapelle. Maintenant, on reste au refuge, on ne peut plus faire de feu, on est tout à fait bien accueilli par les gardiens du refuge, etc. Mais alors, il y a la veillée profane qui se termine par une prière religieuse. Voilà. Hein, avec nos amis espagnols et ces bons enfants.
4: Ça, c'est pour la journée du 4 août. Alors, par contre, on n'a pas précisé, mais peut-être que c'est quand même bien de le dire pour nos auditeurs qui ne connaissent pas, c'est que ce refuge du Marcadeau, il se situe où exactement combien de temps il faut marcher déjà pour accéder à ce refuge le premier jour?
5: Alors, le refuge du Marcadeau se retrouve au fond de la vallée du Marcadeau. C'est le refuge Vallon qui vient d'être refait, qui a été inauguré il y a 2 ans. Et donc, on coterait le pont d'Espagne. On laisse la bagnole au parking du pont d'Espagne et vous en avez pour 2 heures pour aller au refuge. Si vous marchez correctement, si vous marchez lentement, c'est un peu plus. Si vous marchez plus vite, c'est bien sûr un peu moins.
4: Voilà, avec un petit peu de dénivelé quand même déjà, rien que pour arriver au refuge.
5: Oui. Surtout que ce qui est dommage, c'est qu'il y a on traverse le plateau de Caillan et il est tout plat. Alors on met autant de temps à l'aller qu'au retour. Mais enfin, à part ça, donc 2 heures. Il faut être honnête. Donc 2 heures pour le refuge. Là, on se repose.
4: Enfin, là, on se repose, on se retrouve, on chante, on prie pour ceux qui le souhaitent. Et la montée, c'est le lendemain.
5: Alors la montée, c'est le lendemain. Pour ceux qui marchent correctement, ils peuvent partir. Il faut 2 heures pour aller au col. Comme toujours, il y a ceux qui marchent bien qui peuvent mettre moins, ceux qui marchent moins bien qui en mettent plus. Alors, en fonction de leur capacité, il y en a qui partent vers 6 heures, d'autres vers 6 heures et demie, d'autres vers 7 heures. Et on se retrouve tous à 9 heures et demie au col. Alors, autrefois, on bénissait les cordes, on bénissait les piolets, il n'y avait pas de bâtons autrefois, c'était vraiment des choses sérieuses. Maintenant, c'est des bâtons, mais enfin, bon. Il y a encore quelques cordes, un ou deux piolets, et voilà.
4: Et alors, en plus de cette bénédiction, la messe est célébrée, là-haut?
5: Et alors, s'il fait beau, il n'y a que la bénédiction des bâtons au col, et s'il fait beau, on monte, et la messe a lieu au sommet. Donc à 3000 mètres. Et s'il pleut, on reste au col, et tout est fait au col, parce qu'on ne va pas s'amuser à glisser, à faire des... Voilà.
4: Alors honnêtement, Abbé Antoine Mérillon, pour arriver jusqu'en haut, 3006 mètres d'altitude, en haut de ce sommet de la Fâche, il faut quand même être un montagnard aguerri, tout le monde ne peut pas le faire, ça explique peut-être qu'il n'y ait pas autant de monde que vous aimeriez.
5: Aguerri, non, il faut avoir peur du vide, parce que c'est pas difficile, mais vous savez bien que les Pyrénées, c'est des montagnes anciennes, et donc la crête, il y a beaucoup de... il faudrait rester sur la crête, ou alors c'est du bon rocher, mais c'est des tas de cailloux les uns sur les autres, donc il faut faire attention. Mais de temps en temps, il faut passer à droite ou à gauche, et là, c'est pas des éboulis, mais c'est plutôt des... Et donc il faut pas balancer des cailloux sur les petits camarades. Et comme on est quelques-uns à être partis du col pour monter au sommet et la messe, c'est là où il faut faire vraiment attention.
4: Là-haut, c'est vous qui célébrez la messe.
5: Et alors, là-haut, si on y arrive, voilà, il y a notre prêtre espagnol. Des fois, il y a d'autres prêtres espagnols et peut-être des fois aussi des prêtres français. Mais ces dernières années, on était plutôt deux prêtres espagnols et un prêtre français.
4: Alors, pourquoi vous êtes fidèle à ce rendez-vous? Quelle joie, quel plaisir vous avez à faire cet effort-là jusqu'au sommet? Pourquoi c'est un rendez-vous auquel vous êtes si fidèle?
5: Pour maintenir l'esprit de ce pèlerinage qui a été fondé par ses amis. Et je trouve ce qui était dommage, c'est qu'ils n'ont pas su transmettre. Et alors, ici, il y a le dernier des Mohicans qui était un jeune, maintenant qui est à la soixantaine sonnée, et qui est médecin à Rouen, et qui est un bon montagnard, et donc qui vient tous les ans, mais rien que pour le pèlerinage. Et alors, c'est tous les deux qu'on essaie de maintenir. Alors, il y a des fidèles qui viennent à peu près tous les ans, mais maintenant, français, ça, si on est 20, c'est formidable. Et côté espagnol, c'est souvent assez plus.
4: Alors, puisque nous sommes là, il y a une autre question qui me titille un petit peu. Vous avez sans doute entendu parler de cette croix au sommet du pic de l'Aneto, posée, volée, remise, enlevée, balancée. Est-ce qu'au sommet de la Fâche, il y a une croix, une statue, un signe tel que celui-ci ?
5: Nous avons le même problème qu'à l'Aneto.
4: Haut du sommet de la Fâche ?
5: Au sommet de la Fâche, il y a une mangeoire, donc il y a une niche, et il y avait une Sainte Vierge. Et dans les premières années, moi j'ai fait ma première Fâche en 1967. Et puis après, il y a eu les arrêts, les études, etc. Puis on a repris à peu près fidèlement quand je suis revenu prêtre au diocèse. Et donc, il y avait une Vierge, elle se faisait, j'allais dire, démolir tout le temps. Et alors, il y a une Vierge qu'on appelle Notre-Dame de la Fâche. On laisse la niche vide et on monte cette Vierge tous les ans pour célébrer la Fâche, etc. Et on l'appelle Notre-Dame de la Fâche et elle dort à la chapelle du Mercado. Mais il y a 2 ans, pour vous montrer encore, il y a 2 ans, des jeunes qui partaient pour les JMJ au Portugal sont passés par la Fâche. Ils ont laissé leur bus à Reims, ils ont monté jusqu'au col de Pierrefitte, ils ont tourné à gauche par le col de Camalès, ils sont arrivés au Mercado, et du Mercado, ils sont remontés au col de la Fâche, et ils sont montés par stick de 50, je crois, enfin, dans la journée, je ne sais pas comment ils ont fait, mais enfin, ils avaient mis, scellé une magnifique statue de la Vierge Marie, là j'ai des photos, et tout, et donc, c'était bien sûr avant le 5 août, quand nous avons fait notre pèlerinage le 5 août, elle était là, etc. L'année suivante, elle était encore, je crois, à peu près là. Et puis l'année dernière, il n'y avait plus personne. Il restait la tige de la pauvre statue, qui était bien scellée, et la niche remplie de cailloux. Voilà.
4: Et pourquoi, d'après vous, pourquoi les gens font ça ?
5: Alors là, je ne sais pas. La bêtise ? Ah non, on voudrait bien comprendre.
4: Non. En tous les cas, vous montrez avec la statue de la Sainte Vierge qui vous attend à la chapelle du Mercado, comme tous les ans, et puis vous la montrez en haut du sommet.
5: Et alors voilà, c'est les gens courageux qui se la passent, c'est comme... Et sur l'affiche de cette année, vous verrez, elle est sur le dos justement de notre docteur Rouanet, et qui redescend avec, et donc voilà, elle monte, elle redescend.
4: Voilà, alors on arrive au terme de cet entretien, Abbé Antoine Mérillon. Pour terminer, peut-être 2 choses. D'abord, la question logistique, comment on fait pour participer ? Est-ce qu'il faut s'inscrire ? Vous avez dit que chacun venait individuellement, mais est-ce qu'il faut quand même prévenir qu'on va venir ? Les petits conseils que vous pourriez donner. Et puis ensuite, peut-être, vous pourriez terminer en donnant une bonne raison pour motiver les gens qui hésitent un petit peu. Alors d'abord, les infos pratiques.
5: Alors, les infos pratiques, ceux qui veulent dormir au refuge, ça doit être un peu trop tard, parce que il faut s'inscrire. Or, il y a 120 places, en gros, 120 places, et souvent c'est retenu pour le mois d'août par des gens qui ne sont pas trop montagnards ou qui sont montagnards, mais qui retiennent. Mais enfin, toujours essayer.
4: Enfin, on peut aller sur Internet, sur Refuge du Mercado, voilà, et il y a toutes les coordonnées pour téléphoner et peut-être qu'il y a de la place.
5: Et sinon, pour dormir, il y a un lieu pour camper, il y a un lieu de bivouac, tout à fait, qui est prévu. Et surtout, là aussi, une dernière chose, enfin, c'est un détail. On fait toujours mémoire des péris en montagne de l'année. C'est pas rigolo, mais on fait mémoire. Donc, côté français, côté espagnol. Et aussi, il y a beaucoup quelques personnes, ou quelques jeunes, ou moins jeunes, qui font leur premier 3000. Alors, on les baptise. Voilà.
4: Voilà. Ah oui, voilà, c'est pas rien de faire un 3000. Ah, voilà. Oui. Alors.
5: Monter n'est rien, mais il faut redescendre.
4: Ah oui, c'est plus difficile de descendre ?
5: Toujours.
4: Bon, bah, je le saurai si j'y vais. Allez, on se quitte à bientôt de Mérillon. On vous souhaite bon préparatif, parce que vous serez fidèle au rendez-vous comme tous les ans.
5: Avec la grâce de Dieu.
4: Avec la grâce de Dieu, évidemment. Et puis, on encourage ceux qui le veulent, ceux qui se sentent en forme, à venir.
5: C'est en famille, c'est simple, et il faut apporter sa bonne humeur et sa foi. Et, ou au contraire, vous pouvez trouver la foi en venant prier avec nous.
4: Eh bien voilà, merci beaucoup.
5: Avec plaisir.
0: Voilà, belle proposition, donc ce pèlerinage de la Fâche. Merci donc à André Jankovic qui a réalisé cet entretien. On va rester dans les Pyrénées, justement, on va rester en altitude. Et cette fois-ci, c'est Anne Lasserre qui nous rejoint pour le regard des écrivains sur les Pyrénées. Dans précisément un quart d'heure, l'actualité sera de retour, l'actualité nationale et internationale avec la rédaction française de Radio Vatican. Bon appétit.
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7: Bonjour Anne Lasserre.
8: Bonjour Philippe.
7: Voilà, comme chaque semaine, tranquillement installé dans le studio de Radio Présence. J'aime bien cette chronique parce qu'on apprend des choses, on voyage pas mal avec vous. Et puis bon, il suffit de fermer les yeux, d'écouter votre voix. Et là, on est vraiment parti. On pense à toutes ces personnes qui malheureusement ne peuvent plus parce que 3G, parce que voilà, peut-être malades, et qui nous écoutent. Et je sais que c'est leur moment de récréation. On apprend des choses, on voyage, on imagine des paysages grâce à votre belle voix.
8: Merci Philippe.
7: Alors aujourd'hui, nous partons tout à fait à l'est de la chaîne des Pyrénées pour une destination surprenante, une gare. Ah, une gare, mais pas n'importe quelle gare, celle de la Tour de Carole qui se situe à proximité de la frontière.
8: En effet, parce que dans leur ouvrage « Passage, les Pyrénées du nord au sud et réciproquement », Marie Bruno et Bertrand Grenier ne se contentent pas d'évoquer des cols, des sommets, des vallées, Philippe. Ils consacrent aussi un chapitre à la gare de la Tour de Carole et le chapitre a un titre plein d'humour. Ici, le passage est à niveau.
7: Oui, le niveau des Pyrénées, oui.
8: Oui.
7: C'est un livre original à bon amas illustré, écrit en marchant. Comme le disent les deux auteurs, ce livre a été couronné par le prix Pyrénées-Biranos en 2015, je crois, c'est ça?
8: Oui, je crois que c'est en 2015. Et les auteurs, donc, s'intéressent à différents lieux de passage, d'un versant à l'autre. Et plus qu'à un guide, cet ouvrage ressemble à un récit de voyage où se mêlent histoire, poésie, géographie, aventure humaine, etc.
7: Alors, vous avez choisi de nous parler de la gare de la Tour de Carole, car on a entrepris des travaux considérables pour permettre au train de franchir les Pyrénées, mais un écart de 23 cm entre les voies ferrées françaises et les voies ferrées espagnoles à freiner le développement du trafic ferroviaire. On vous écoute.
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8: Lire Passage, les Pyrénées du nord au sud, c'est parcourir les Pyrénées d'ouest en est avec Marie Bruno et Bertrand Grenier. C'est emprunter avec eux les sentiers qui relient le versant nord des Pyrénées au versant sud. C'est gravir les cols du Pays Basque ou le col de la Pierre Saint-Martin, aller à la Brèche de Roland, au port de Vénasque ou encore dans les Pyrénées orientales, à la gare de la Tour de Carole où nous les accompagnons aujourd'hui. Été 2007. Nous cherchions ce matin, en descendant sac au dos, entre pinèdes et prairies sèches, à retrouver dans notre mémoire les paroles de cette longue chanson de Brigitte Fontaine. Monsieur le chef de gare de la Tour de Carole, vous étiez très pâle à 7 heures du matin. Vous aviez les paupières froissées, et ça n'avait d'importance pour personne au monde, ce qui est une chose horrible et normale. Moi, j'étais descendu 4 stations avant et je ne vous verrai jamais. La Cerdagne est à nos pieds, champs fraîchement moissonnés, prés encore étonnamment verts, grappes de villages, semis de hameaux dispersés. Ici, ce doit être Puycerda. Et ce grand bâtiment là-bas, c'est la gare de la Tour de Carole. Il fait très chaud sur le chemin pierreux qui descend à Gils de Cerdanya. Maisons imposantes, murs de pierre noire et toits d'ardoise. Par quelques portails entrouverts, on aperçoit des gazons dignes de vrais jardins anglais. Nous quittons ici le GR11 pour allier cette étrange gare internationale, installée au milieu de nulle part, où nous espérons un train pour allier Toulouse. Passé le village de la Tour de Carole, un enchevêtrement impressionnant de pylônes et de caténaires annonce la gare. Architecture ferroviaire du premier quart du XXe siècle. stricte géométrie des bâtiments tout en longueur le long des voies. Parking étonnamment désert. Entrons. Le point presse est fermé. Personne derrière le guichet. Mais il est où le chef de gare ? Les fiches horaires et les dépliants publicitaires sont là, bien rangés dans leur présentoir. Tout semble pourtant abandonné, toutes portes ouvertes. Même impression du côté des voies. Vraiment personne ? Le temps paraît s'être figé. On croirait que la vie s'est arrêtée. Si ce n'était cette odeur tenace, caractéristique, qui imprègne les lieux en profondeur, mélange de graisse rance et de câbles électriques surchauffés. Et ce bourdonnement continu comme si quelque puissante machinerie tournait au ralenti. Vaguement inquiétant. Sous l'auvent d'une voie démesurément longue, d'autres détails nous apparaissent, révélant progressivement une sorte de vaste décor, dressé probablement pour les besoins de quelques films à gros budget. Nous voilà transportés dans les années de l'après-guerre froide. George Smiley, le héros de John le Carré, a probablement rendez-vous ici avec un correspondant venu lui remettre en main propre une certaine valise de documents. Et ce décor est particulièrement convaincant. Quais usés par les ans, chariots à bagages échoués au milieu d'herbes folles, fenêtres murées, tags dans le goût des 70s, jusqu'aux technologies ferroviaires qui semblent d'un autre âge. Tiens, voilà les figurants. Cet homme qui entreprend d'installer la terrasse du bistrot de la gare. Quel client espère-t-il ? Et l'élégante valise rose de cette jeune femme brune, n'est-elle pas trop lourde ? Ou trop rose ? Ces deux amoureux enlacés qui sommeillent sur un banc, dans l'attente de quelle improbable correspondance ? Et nous ? Que faisons-nous là ? Et quel est notre rôle dans cette mise en scène dont nous ignorons tout ? Ding dong dong ! Une sonnerie retentit, amplifiée en écho tout au long des voies désertes. Le train numéro 146-788 en provenance de Barcelone va entrer en gare, voie A. Veuillez vous éloigner de la bordure du quai, s'il vous plaît. L'annonce sonore, parfaitement conforme aux normes SNCF, entendue maintes fois sur d'autres quais, dans d'autres gares, nous tire brutalement de notre rêverie. Le chef de gare de la Tour de Carole fait une brève apparition. C'est une jeune femme qui porte uniforme, casquette et sifflet. Et voici qu'apparaît le train, orange, avec un R comme RENFE, la Société Nationale d'Exploitation des Chemins de Fer Espagnols, peint en blanc sur son nez. Il stoppe au terminus de sa voie, à moins d'un mètre de la barrière qui la borne. Et voilà des voyageurs, encombrés de bagages, comme il se doit. Valises à roulettes pour les uns, lourds sacs à dos pour les autres, parfois les deux. Ici commencent les vacances, ici commence la montagne. Ils traversent les voies à niveau. De ce côté-ci, un panneau indicateur annonce l'Espagne, quai 2, voie A, en sens inverse de leur passage. Les voici donc arrivés en France. Bientôt, un nouveau train s'annonce. C'est un TER, train express régional, affrété par la région Midi-Pyrénées en provenance de Toulouse. Il stoppe et livre à son tour son lot de voyageurs, dont certains prendront sans doute le chemin de l'Espagne, quai 2, voie A. Ainsi donc, quelques trains se donnent rendez-vous à la gare de la Tour de Carole en Vecht pour permettre à ceux qui les empruntent de passer de France en Espagne en traversant d'un quai à l'autre une ligne virtuelle symbolisée ici par ce passage à niveau à quelques centaines de mètres du tracé officiel de la frontière. Mais pourquoi changer de train ? 23 cm. C'est la différence entre les écartements des rails français, 1,43 m, et espagnols, 1,66 m. Les trains qui viennent de France ne peuvent donc pas rouler au-delà de la frontière et inversement. Une petite différence de 23 cm seulement, et voici que la frontière entre la France et l'Espagne s'impose là où on ne l'attendrait pas. En Europe, l'écartement des rails est le même, sauf en Espagne et en Russie. Le passage retenu est extrait d'un ouvrage écrit par Marie Bruno et Bertrand Grenier, ouvrage intitulé « Passage, les Pyrénées du Nord au Sud et réciproquement » et publié par les éditions Kern en 2014.
7: Et voilà, Anne, comment 23 cm de différence pour rendre plus difficile des liaisons ferroviaires entre l'Espagne et la France ? Était-ce pour se préserver contre tout risque d'invasion que, dans les années 1850, l'Espagne a opté pour un écartement différent ?
8: On peut se le demander, hein, Philippe. En tout cas, il est vrai que la présence des armées napoléoniennes en Espagne était encore dans toutes les mémoires dans les années 1850.
7: En tout cas, même si les frontières ont, en principe, aujourd'hui, disparu, elles existent toujours pour les trains français et espagnols, puisque cet écart ne s'est jamais réduit.
8: La preuve, oui. Mais elles n'existent pas pour les marcheurs. Et ce livre nous invite à parcourir, comme le font Marie Bruno et Bertrand Grenier, les passages qui relient la France à l'Espagne.
7: Il nous y invite d'autant plus qu'en lisant ce livre, nous ressentons à quel point les auteurs aiment les Pyrénées, la beauté sauvage de ces montagnes.
8: Voilà. Oui, on le sent vraiment dans ce livre, Philippe. Vous avez raison.
7: La semaine prochaine, nous irons dans les Pyrénées. Alors, on part de l'Est, on ira complètement à l'Ouest, puisque nous partirons dans les Pyrénées.
8: On voyage.
7: À Oloron-Sainte-Marie, avec le poète Jules Supervielle.
8: Supervielle, oui, qui est d'ailleurs enterré à Oloron-Sainte-Marie.
7: Eh bien, écoutez, ce sera notre prochaine destination. Merci beaucoup, Anne Lasserre. Et puis, on vous souhaite le meilleur pour cette semaine. À la semaine prochaine.
8: À la semaine prochaine, Philippe.

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3: Troisième et dernière étape du voyage apostolique du pape en Espagne. Léon XIV est arrivé tout à l'heure dans l'archipel des Canaries, au large des côtes africaines. Une étape à la rencontre des migrants et de ceux qui les accueillent. Nous retrouvons notre envoyé spécial sur place juste après ces titres. Cette dimension migratoire dans le sillage de François est au cœur de ces deux derniers jours du voyage de Léon XIV. C'est une manière de donner aussi de la visibilité à ces îles souvent oubliées du continent. Nous entendrons à ce titre l'évêque des Canaries. Et puis à la une de ce journal également, le coup d'envoi de la Coupe du Monde de football aux États-Unis, au Canada et au Mexique. Un mondial qui pourrait se faire la vitrine des profondes divisions internationales, mais qui rappelle aussi que le foot abolit les rivalités. Éclairage à la fin de ce journal.
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3: Bonjour. Après Madrid et la Catalogne, le pape est donc arrivé dans l'archipel des Canaries, troisième et dernière étape de ce voyage apostolique en Espagne. Jusqu'à demain, Léon XIV va toucher une réalité profondément liée à ces îles au large de l'Afrique, celle de la migration. Le premier rendez-vous du Saint-Père sur le port d'Arguineguín, sur la côte sud de l'île de Grande Canarie, vient de commencer. Le pape Léon XIV est arrivé tout à l'heure dans ce port pour écouter les témoignages de migrants et acteurs caritatifs qui œuvrent pour leur accueil et leur intégration. Parmi les officiels présents se trouvent notamment le roi d'Espagne, Felipe VI, et le Premier ministre, Pedro Sanchez. On retrouve tout de suite sur place notre envoyé spécial, Alexandra Sirgan. Bonjour Alexandra.
5: Bonjour Olivier, bonjour à tous.
3: C'est une rencontre historique qui vient de commencer, Alexandra.
5: Oui, Olivier, l'évêque des Canaries vient tout juste de prendre la parole pour accueillir et remercier le pape de sa venue dans l'archipel. C'est la première fois qu'un successeur de Pierre se rend ici, aux îles Canaries. Léon XIV vient aujourd'hui reprendre le flambeau de son prédécesseur, le pape François, qui avait annoncé à plusieurs reprises son intention de témoigner de la réalité migratoire espagnole. Un an après son élection, Léon XIV fait sienne cette problématique et vient aujourd'hui écouter les récits de ceux qui risquent leur vie pour arriver jusqu'ici, mais aussi les témoignages des secouristes maritimes qui leur portent assistance et des acteurs d'église qui les accueillent. Et ce port d'Arguineguín est fortement emblématique de l'ampleur de la crise migratoire qui a frappé l'archipel ces dernières années. Car en 2020, lors de la pandémie de Covid, des milliers de migrants clandestins furent entassés pendant des semaines sur un bout de bitume de ce port, rebaptisé alors le Quai de la Honte. Et c'est sur ce même bitume que plusieurs centaines de migrants sont aujourd'hui réunis pour échanger avec le pape. Des hommes, des femmes, des familles, ils viennent de Cuba, de Venezuela, mais aussi des côtes ouest africaines, Sénégal, Mauritanie, Maroc. Certains sont catholiques, d'autres musulmans, comme Ousmane, père de famille de 38 ans, venu de Gambie à bord d'un bateau avec son fils de 13 ans. Il m'a confié ce qu'il souhaiterait dire au pape Léon XIV. On l'écoute.
6: J'espère me faire comprendre et j'aimerais vraiment m'exprimer, pas seulement à mon nom, mais pour tous les migrants qui se trouvent dans la même situation que moi. Si le pape peut nous aider ou s'il peut nous considérer non pas en fonction de notre religion, mais parce que nous avons cette même croyance en Dieu et cette même humanité. Je crois que nous sommes tous pareils, peu importe que vous soyez blanc ou que je sois noir, c'est le même sang. Il est rouge, pour tous la même couleur. Nous pouvons donc vivre ensemble, unis. C'est écrit ainsi dans la Bible et dans notre courant. C'est pareil, vivre ensemble comme un seul peuple. J'aimerais donc que le pape nous considère et sache que nous ne sommes pas ici simplement pour perturber la communauté, mais nous sommes ici plutôt pour évoluer ensemble.
5: Se développer, s'intégrer, telle est la volonté d'Ousmane et des organisations caritatives qui l'accompagnent. Un processus qui est déjà lancé. D'ici quelques jours, Ousmane gagnera avec son fils la ville de Burgos, au nord de la péninsule ibérique, pour effectuer la prochaine étape de sa régularisation et de son intégration au sein de la société espagnole.
3: Et l'Espagne qui a annoncé sa volonté de régulariser 500 000 migrants à rebours des politiques migratoires beaucoup plus sévères d'autres pays européens. Merci Alexandra Sirgan, en direct d'Arguineguín aux Canaries. La deuxième étape de Léon XIV dans l'archipel, ce sera demain matin à Santa Cruz de Tenerife, autre île des Canaries. Après la Méditerranée, le pape a donc tourné son regard vers l'Atlantique sur cette route migratoire dangereuse que représente cet archipel des Canaries. La venue du souverain pontife sur cette terre d'accueil et de passage est aussi l'occasion de mettre en valeur un archipel qui se sent parfois abandonné par les autorités, loin de l'Espagne continentale. Une rencontre avec un peuple plein d'humanité, c'est ce que nous a confié Monseigneur José Mazuelos, l'évêque des Canaries.
2: Cette attente se fait sur une terre qui se sent souvent abandonnée, marginale. Personne ne s'intéresse plus à cette terre. Les îles Canaries, c'est un peu comme l'Afrique, et que le pape vienne ici aujourd'hui est un honneur et une joie pour ce peuple. C'est pourquoi je peux vous dire que ce peuple, tout comme l'Église, se sent aimé par le Saint-Père. À présent, le quai de la honte est en train de se convertir en quai de l'espérance. Le pape va rencontrer aussi ceux qui jouent le rôle d'ange pour les migrants, à savoir les pêcheurs. Ils sont les promis à partir à la recherche des migrants pour le sauvetage en mer. Eux aussi sont ici avec la police nationale, la garde civile, la Croix-Rouge. Il y a une grande humanité. Les gens ici sont différents. Ils ont une humanité qui mérite d'être reconnue. C'est aussi cela que nous allons expérimenter dans ce port d'Arguineguín.
3: Monseigneur José Mazuelos, l'évêque des Canaries, interrogé par Salvatore Cernuzio, l'un de nos envoyés spéciaux. L'évêque des Canaries qui vient de prononcer quelques mots d'accueil du Saint-Père sur ce port d'Arguineguín, où il se trouve en ce moment. Un responsable des gardes-côtes vient à présent aussi de prendre la parole pour remercier le pape de sa venue. Les autres rendez-vous de Léon XIV à suivre ce jeudi, c'est la rencontre tout à l'heure à la cathédrale Sainte-Anne de Las Palmas avec les évêques, les prêtres, les religieux et religieuses et agents pastoraux des Canaries. C'est à suivre à partir de 14h30, heure de Rome, et puis plus tard à 19h30, heure romaine toujours, le Saint-Père célèbre à la messe dans le stade de Las Palmas. Des prières en français, en anglais, en espagnol ou en wolof seront lues lors de la cérémonie, lors de la prière des fidèles. Tout cela est bien sûr à suivre en direct sur Vatican News et notre page Facebook. Au sommaire de l'actualité internationale, le Moyen-Orient toujours en ébullition avec ses nouvelles frappes américaines la nuit dernière sur l'Iran. Des frappes présentées par le président américain Donald Trump comme une réponse à la destruction d'un hélicoptère américain imputé à Téhéran. Trois personnes ont été blessées dans ces frappes américaines contre la région de la capitale. L'Iran qui a par ailleurs tiré en riposte plusieurs missiles sur des bases américaines de la région au Bahreïn, au Koweït ou encore en Jordanie. Les gardiens de la révolution qui ont confirmé ce jeudi matin la fermeture totale, et ce jusqu'à nouvel ordre du détroit d'Ormuz. Et puis Israël refuse l'entrée sur son territoire à une journaliste française de Radio France Internationale qui dénonce une entrave à la liberté de la presse. Cette journaliste a tenté d'entrer en Israël et de reprendre son travail de manière permanente, mais la recommandation du ministère a été acceptée et la journaliste a été expulsée, remise dans un avion pour la France, écrit le ministère de la diaspora israélien. Le coup d'envoi de la Coupe du Monde de football ce jeudi, une compétition co-organisée par les États-Unis, le Canada et le Mexique, avec pour la première fois 48 équipes et autant de réalités géopolitiques, comme la présence de l'Iran qui jouera en terre américaine mais repartira de suite à son camp d'entraînement au Mexique. Ce mondial pourrait se faire la vitrine de profondes divisions internationales. En ce mois de juin, le pape a choisi de consacrer son intention de prière aux valeurs du sport, justement, qu'il présente comme une école de fraternité et un instrument de paix. Un appel qui trouvera peut-être son écho sur les pelouses. C'est ce que nous explique Pascal Boniface, géopolitologue. Il est l'auteur de la géopolitique du sport.
7: Lorsque l'on pratique le sport, forcément, on doit laisser la haine au vestiaire. Le sport, c'est un affrontement, mais un affrontement qui est régulé, qui est arbitré et qui est pacifique, même s'il y a un vainqueur et un vaincu. Un enfant aura souvent connaissance d'un étranger à travers le sport. C'est le premier contact qu'il pourra avoir avec l'autre, avec celui qui n'est pas de son village, de son pays, sera certainement une vedette sportive qu'il admire sans regarder sa couleur de peau, ses convictions religieuses ou sa nationalité. Il ne faut pas nier la part de violence qu'il peut y avoir parfois de la part de certains hooligans, mais on a plutôt et on voit quand même très souvent des scènes de fraternisation entre supporters d'équipes différentes. On l'a vu au Qatar, on l'a vu pendant l'Euro 2016 en France, on l'a vu également en Russie. Là, bien sûr, la grande crainte de beaucoup, c'est que la police de Trump, notamment ICE, ne fasse des raids dans les stades pour faire des rafles de migrants illégaux et que Trump fasse son autopromotion, mais on aura aussi des scènes de fraternisation, même si la compétition compétition se déroule sur l'ensemble d'un continent, ce qui allonge les distances et les transports.
3: Pascal Boniface, géopolitologue, directeur de l'IRIS, auteur de la géopolitique du sport. Il était interrogé par Cécile Mérieux. Un entretien à retrouver en intégralité sur notre site vaticannews.va. Ainsi s'achève ce journal. Prochain rendez-vous de l'information, ce sera bien évidemment à 18h. Vous serez accompagné par Marie Duhamel et nous vous ferons vivre la suite de ce voyage apostolique du pape en Espagne et en particulier aux Canaries. Excellent après-midi.
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8: Poursuivant notre étude de l'étymologie du mot paroisse, nous sommes tombés sur une notion importante, à savoir que ce terme signifiait certes rassembler dans une maison qui se situe non loin, à côté, donc une notion de proximité, de territoire en quelque sorte, mais aussi développé notamment dans l'épître de Pierre, la première, une notion spirituelle, à savoir que ceux qui fréquentent la paroisse, ce centre où l'on se réunit, sont comme des étrangers. C'est-à-dire que la paroisse n'a pas pour vocation d'être, je dirais, une structure, une administration bien enracinée dans le monde, bien organisée, qui va gérer ses affaires, elle reste une réalité, excusez-moi d'utiliser un mot un peu bizarre, eschatologique, c'est-à-dire dont le sens profond est lié à la venue en gloire du Christ et à l'établissement de son royaume. C'est une réalité dans le monde, certes, mais pas du monde. Les disciples du Christ se sentent donc à la fois comme appartenant à leur milieu, mais en même temps à côté. Ils se sentent comme en séjour en pays étranger, car leur patrie de cœur est ailleurs. Ils ambitionnent d'être d'un autre royaume et de le mériter, ou en tout cas de le faire advenir. Mais voilà, les choses vont évoluer, comme nous allons le voir. Au fil des siècles, le nombre de ceux qui rallient la foi chrétienne s'agrandit. Et voilà que le christianisme s'est implanté si solidement que son influence va se renforcer avec notamment son alliance avec le pouvoir civil. Il faut bien sûr évoquer ici la conversion de l'empereur Constantin qui va décréter que le christianisme devient la religion officielle de l'Empire. Le nombre des chrétiens s'accroît, bien entendu, parce que il n'est plus dangereux d'être chrétien. Je dirais même que c'est un peu dans l'air du temps. Le nombre des chrétiens donc s'accroît, y compris des chrétiens fortunés. L'organisation de l'Église devient plus importante. Elle demande une organisation matérielle, une organisation administrative. Et nous allons assister, ce qui est très intéressant, à un changement dans le vocabulaire, dans les mots utilisés pour désigner les mêmes réalités, mais qui ont évolué. L'Ecclésia, l'Église au départ, était tout simplement l'assemblée de ceux qui croyaient, la communauté de ceux qui construisent le royaume spirituel. Mais vu l'ampleur du développement de l'Église, elle n'est plus une réalité précaire, éphémère et en quelque sorte un peu floue. Désormais, elle est enracinée dans le monde. Des nouveaux concepts, des mots nouveaux vont donc apparaître pour distinguer ce qui relevait de cette assemblée, l'Ecclésia, mais sur un autre plan, à savoir un endroit de vie concret des chrétiens sur terre, avec tout ce que cela engendre au niveau de la possession et de la gestion de biens. À cette époque, le grec, qui était la langue commune de l'Empire romain, n'oublions pas que ça n'était pas le latin la langue commune de l'Empire romain que le peuple parlait, mais bien le grec, pendant des siècles, après même le début de l'Église. Mais peu à peu, le latin va se répandre, il va gagner sur le grec et les mots vont aussi changer. Le grec paroikia, dont nous avons suffisamment parlé, fut transcrit en latin paroetia, qui fut peu à peu francisé avec des variantes à partir du IVe siècle. À cette époque, des textes nous montrent que le latin paroetia, sous diverses formes, signifie communauté, église particulière. Il va, dans la deuxième moitié du IVe siècle, en référence à l'évêque, désigner le territoire qui ressort de son église épiscopale, c'est-à-dire de ce qu'on appelle aujourd'hui son diocèse ou encore évêché. Or, dans les zones urbaines, ayant généralement adopté en premier l'évangile, l'église de l'évêque, avec son conseil, appelé presbytérium, était souvent située dans une cité épiscopale. Et tout au début, le baptistère même se trouvait près de cet évêché. Mais le diocèse, ou la paroichéa, était bien plus vaste que la cité elle-même, puisqu'il comprenait aussi les campagnes qui se convertirent plus tard. Ce terme, paroichéa, est donc employé presque en concurrence avec le terme diocèse, et cela pendant au moins 6 siècles. Le dernier emploi connu de paroichia en sens d'évêché date de 1076.

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1: Si vous m'avez bien suivi, ce qui, je reconnais, n'est pas tout à fait facile. Il y avait en réalité donc deux sens forts de ce que l'on appelle aujourd'hui paroisse, un sens administratif et un sens spirituel et religieux. Qui allait l'emporter ? Eh bien, c'est le sens administratif, parochus, qui l'a finalement emporté aux environs du 7e siècle. Et c'est le mot latin parochus qui va prendre la première place. Or, ce parochus contient la notion, bien sûr, de proximité, mais une nouvelle notion que nous n'avions pas vue jusque-là apparaître, celle d'avoir. Le parochus désigne le régisseur en général. C'est-à-dire que nous voyons l'évolution, les responsables de la gestion de l'Église qui sont désormais à une certaine distance de l'évêché, doivent prendre les choses en main et gérer localement les paroisses. Pour résumer l'évolution des mots, mais qui traduit une évolution aussi de la pensée, nous sommes partis de parochia en grec vers la paroetia des fidèles dont l'évêque avait la charge spirituelle pour aboutir à un parochus qui est celui qui administre et régit le territoire matériel de l'évêque. Au Moyen-Âge, la paroisse est bien plus qu'un simple lieu de culte. Elle constitue un centre religieux, certes, mais aussi social et administratif. C'est ainsi que les assemblées paroissiales jouaient un rôle dans la répartition des impôts, dans la défense contre l'arbitraire du seigneur local. Et le curé ou recteur, qui avait la charge des âmes de ses paroissiens, assurant les sacrements, possédait donc une certaine autorité, y compris sur la vie quotidienne des chrétiens. Il joue un rôle central dans leur vie spirituelle et quotidienne, sous l'autorité de l'évêque et en interaction avec les seigneurs locaux. Cette structure à poser les bases des structures territoriales et communautaires qui perdureront jusqu'à l'époque moderne. Dans notre prochain rendez-vous, nous reviendrons à notre question initiale. Lorsque l'on est chrétien, que l'on veut vivre sa foi, ou bien qu'on le devient par le baptême, doit-on s'inscrire

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2: La controverse entre Nestorius et Cyril d'Alexandrie. Nous avons vu la dernière fois comment Nestorius, devenu patriarche de Constantinople, avait poussé jusqu'à ses ultimes conséquences la christologie dualiste de l'école d'Antioche, en prétendant que le Verbe de Dieu s'était uni à un homme complet, comme si cet homme existait déjà avant l'incarnation, et que Marie n'était que la mère de cet homme et non pas la mère de Dieu, la Théotokos. Henri Maroux a dressé un tableau sans complaisance de la prédication de Nestorius et de ses effets, je le cite. Moine près d'Antioche, puis prêtre de cette ville et prédicateur déjà renommé, Nestorius avait été appelé par l'empereur Théodose II au siège toujours disputé de la capitale Constantinople. Dès le lendemain de son intronisation, 10 avril 428, Nestorius donna libre cours à son caractère entier et violent, à son zèle un peu brouillon. Il partit aussitôt en guerre contre les hérétiques qui foisonnaient dans la capitale, réclamant l'intervention du pouvoir impérial et prenant lui-même contre eux l'initiative de mesures énergiques. À ce régime, il ne pouvait manquer de se faire nombre d'ennemis attentifs à relever ses maladresses. Celles-ci ne manquèrent pas. Les sermons qu'il fit prêcher ou prêcha lui-même exposaient sous une forme brutale et comme agressive les conclusions les plus hardies des théologiens d'Antioche sur la distinction des deux natures, contestant qu'on puisse dire en toute rigueur que dans la Passion le Verbe avait souffert et surtout refusant à la bienheureuse Vierge Marie le titre de Mère de Dieu, Théotokos, comme impropre, puisque c'est un homme qu'elle a enfanté, ou du moins comme dangereux. Il se faisait à lui-même, Nestorius, comme un épouvantail de ce titre que la piété chrétienne utilisait couramment. Entre bien d'autres expressions pareillement agressives, on raconta qu'il se refusait dans la personne de l'enfant Jésus à appeler Dieu un bébé de 2 ou 3 mois. C'est cette attaque contre le mot Théotokos qui provoqua le plus de scandales et fit éclater la crise. Fin de citation. Les remous si suscités à Constantinople par la prédication de Nestorius ne pouvaient pas rester sans effet dans les autres églises. C'est d'ailleurs Nestorius lui-même qui avait pris l'initiative de mettre le pape Célestin au courant de la querelle autour du titre de Théotokos, en espérant bien sûr que le pape prendrait parti en sa faveur. Mais de même qu'au siècle précédent, le patriarche d'Alexandrie, Alexandre, avait à ses côtés un jeune diacre théologien, saint Athanase, de même le pape Célestin est lui aussi assisté par un jeune diacre promis à un grand avenir, un certain Léon, qui n'est autre que le futur pape Léon le Grand. Léon est proche d'un savant moine, Jean Cassien, originaire de Roumanie actuelle, et devenu abbé de Saint-Victor à Marseille. Et lorsque le pape Célestin reçoit de la part d'adversaires de Nestorius des notes qu'ils ont prises à partir des sermons qu'il a prononcés, le diacre Léon se souvient que Jean Cassien connaît le grec et qu'il a de grandes compétences théologiques, et il lui envoie tous ses textes pour qu'il les examine en détail. Mais pendant ce temps, le patriarcat d'Alexandrie entre en scène. Les relations entre Constantinople et Alexandrie étaient déjà difficiles. Alexandrie voyant d'un mauvais œil Constantinople revendiquer d'être la nouvelle Rome en s'appuyant sur le troisième canon du concile de 381. Déjà le patriarche d'Alexandrie Théophile, de 385 à 412, était entré en conflit avec le patriarche de Constantinople qui, à l'époque, n'était autre que saint Jean Chrysostome. Et il avait comploté contre lui à distance d'une manière fort peu élégante et fort peu charitable. Cette machination de Théophile avait abouti à la déposition de Jean Chrysostome, qui, réhabilité puis de nouveau déposé, avait fini par mourir sur le chemin de l'exil. Les relations entre les deux patriarcats étaient donc déjà très détériorées par cette affaire, lorsque commence la controverse

0: autour de la prédication de Nestorius. D'autant que le neveu de Théophile, qui lui avait succédé en 412 sur le siège d'Alexandrie, était un homme très combatif. Il s'appelait Cyrille et c'était un grand théologien. En 428, Cyrille écrit aux évêques et aux moines pour exposer avec une grande fermeté, sans nommer d'ailleurs Nestorius, sa propre doctrine de l'incarnation et de la Vierge Théotokos. L'année suivante, c'est à Nestorius lui-même qu'il écrit, mais il se heurte de sa part à une fin de non-recevoir, et Nestorius lui fait la leçon avec condescendance en l'exhortant à la modération chrétienne. Le tempérament de saint Cyrille a été bien résumé par le père Camelot, je cite. Nestorius s'est plaint vivement des agissements du patriarche d'Alexandrie à son égard. Et il faut bien reconnaître que certains traits du caractère de saint Cyrille peuvent donner quelque apparence de raison à Nestorius et à ses partisans, anciens et modernes. On ne peut nier qu'il n'ait parfois manqué de cette modération que lui prêchait son adversaire Nestorius. L'initiative qu'il prend d'intervenir dans les affaires de Constantinople, la hâte et la précipitation dont il a fait preuve à Éphèse peuvent nous étonner, certaines intrigues même nous scandaliser. On répéterait volontiers un jugement ancien, saint Cyrille est saint, mais on ne peut pas dire que toutes ses actions soient saintes. Nous voilà donc prévenus. Avec saint Cyrille, nous allons devoir prendre acte de comportements peu édifiants, bien dans la ligne de ceux que son oncle Théophile avait eus à l'égard de saint Jean Chrysostome. Mais on aurait tort de réduire Cyrille à ce côté négatif. Comme prédicateur et pasteur, comme exégète et théologien, il se révèle d'une toute autre classe que Nestorius. Il faut donc nous pencher maintenant plus en détail sur sa théologie. Le point de départ de la christologie de saint Cyrille est très différent de celui de Nestorius. Prenant appui sur la parole de saint Jean, le Verbe s'est fait chair, il ne considère pas d'abord les deux natures du Christ, mais l'unique personne du Verbe qui existe de toute éternité et qui, à la fin des temps, s'est incarné. Le Verbe s'est vraiment fait chair. Il s'est approprié une humanité complète. Mais pour autant, il n'a pas changé en s'incarnant, et de même, la nature humaine n'a pas été absorbée dans la divinité, mais elle subsiste pleine et entière dans le Christ. Cyrille refuse donc absolument l'idée d'habitation du Verbe dans l'homme Jésus, ainsi que l'idée de conjonction de l'humain et du divin. C'est ainsi qu'il ne dit jamais « la chair du Christ a souffert », mais « le Verbe de Dieu a souffert dans sa chair ». Et pour synthétiser cela, il affirme que l'union du Verbe et de la nature humaine s'est faite en grec « katupostasine », c'est-à-dire en français « selon l'hypostase », ou si l'on préfère, « selon la personne ». La formule « une nature, trois hypostases » pour parler de la Trinité est un acquis des pères cappadociens. La nature unique et la nature divine, les trois hypostases sont les trois personnes du Père, du Fils et du Saint-Esprit. On aurait donc pu transposer facilement ces instruments de pensée pour parler du Christ, en disant « de même que Dieu est une seule nature en trois personnes, de même le Christ est une seule personne en deux natures ». Mais étrangement, la confusion régnait encore pour parler du Christ, et on mélangeait nature et hypostase. C'est ainsi que saint Cyrille lui-même reprendra jusqu'au bout la formule qu'il croit être d'Athanase et qui est en réalité d'Apollinaire, une seule nature incarnée du Dieu Verbe. Dans cette formule, telle que la comprend Cyrille, le mot nature désigne le sujet subsistant, c'est-à-dire l'équivalent de l'hypostase, mais le moins qu'on puisse dire est qu'elle peut prêter à confusion. Citons à nouveau le père Camelot. Malgré ses lacunes, dues souvent à l'imprécision de sa théologie, on ne peut que rendre hommage à la valeur métaphysique de la théologie de saint Cyrille et au grand souffle religieux qui la traverse et qui l'anime. Plus que la théologie des Antiochiens qui risque de compromettre gravement l'unité du Verbe incarné, elle garde le sens et le respect du mystère du Christ, le sens du mystère de notre salut. En fait, après les définitions du Concile de Chalcédoine, qui lui apporteront sinon un correctif, du moins un contrepoids, c'est la théologie de saint Cyrille qui qui sera la théologie de l'Église. Retenons surtout de cette théologie ce qui en constitue l'intuition centrale, le sujet de l'incarnation et donc de tout ce que Jésus a vécu dans sa vie terrestre, c'est bien la deuxième personne de la Sainte Trinité. C'est pour cette raison que la Vierge Marie doit être dite à bon droit Mère de Dieu. Et c'est aussi pour cette raison que le Christ nous a sauvés. Un homme qui aurait été seulement associé, conjoint au Verbe de Dieu, n'aurait pas pu nous sauver, parce que ses actes n'auraient été que les actes d'un homme, et non ceux de Dieu lui-même accomplis dans notre chair. Voilà pourquoi saint Cyrille part en guerre contre Nestorius, jouant de son influence à la cour de Constantinople, par le biais de la sœur et de la femme de l'empereur, et envoyant au pape Célestin le dossier complet de l'affaire, après l'avoir prudemment fait traduire en latin. Si bien que le pape, convaincu, fait condamner Nestorius le 10 août 430 par un synode romain, le menace de déposition s'il ne se rétracte pas, et charge Cyrille lui-même d'exécuter la sentence. Nous allons voir la prochaine fois comment Cyrille s'est acquitté de cette mission.
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5: Tout le monde a plus ou moins entendu parler de ce mot attribué à Hubert Reeves, nous sommes des poussières d'étoiles. Cela signifie que nos corps sont formés d'atomes dont les noyaux atomiques, existaient déjà dans les étoiles avant la naissance du Soleil et de la Terre. Ces noyaux d'atomes se sont réellement formés à l'intérieur des étoiles, grâce aux réactions nucléaires qui s'y produisent. Mais il n'y a pas que nous qui sommes faits d'atomes. C'est le cas de la Terre elle-même tout entière et de tout ce qui nous entoure. Et dans notre civilisation technologique contemporaine, certains de ces atomes sont devenus stratégiques. On appelle ainsi tous les éléments atomiques qui sont devenus nécessaires à notre fonctionnement sociétal, et dont nous ne pouvons plus nous passer. On peut penser au lithium de nos batteries, par exemple, et à tous les métaux qui entrent dans la conception d'objets, comme nos téléphones portables et bien d'autres encore. Tous ces atomes sont présents sur Terre, en quantité limitée. Ils sont sous forme de composés moléculaires, des sels par exemple, ou des minerais, qui peuvent être très complexes et qui nécessitent des processus spéciaux d'extraction. L'étude de ces métaux stratégiques sur Terre est très intéressante pour plusieurs domaines, scientifiques, sociétals, politiques. On peut étudier d'où ils viennent, dans quelles circonstances les étoiles ont pu les fabriquer, comment ils se sont solidifiés au moment de la formation de la Terre, comment ils se sont associés à d'autres éléments pour former des minerais, à quel endroit ils se sont déposés, comment ils sont extraits, à quoi ils servent dans notre vie quotidienne et quels sont les enjeux politiques associés. J'ai avec moi pour parler de tout cela Alexandre Martiel, qui est journaliste et qui navigue dans les sphères politiques depuis de nombreuses années, comme chef de cabinet auprès de maires de grandes villes, comme attaché parlementaire et autres fonctions importantes. Mais ce n'est pas pour ses activités politiques que j'ai invité Alexandre. C'est parce qu'il se passionne depuis au moins 10 ans sur ce sujet des métaux stratégiques, sur lesquels il a accumulé énormément d'informations de toutes sortes. Il a récupéré des morceaux de minerais correspondant à la plupart des éléments du tableau bien connu de Mendeleïev. Il a créé ce qu'il appelle une matériothèque, a rencontré de très nombreuses entreprises et laboratoires en France et à l'étranger. Et l'étude détaillée de ces métaux stratégiques est évidemment menée en relation avec la transition énergétique. Bonjour Alexandre.
6: Bonjour Sylvie.
5: Tu t'es donc construit un savoir considérable sur ce sujet des métaux stratégiques. Tu en parles dans les écoles, tu donnes des conférences, tu es devenu consultant, formateur, tu as écrit des livres. Tout ça pour attirer l'attention de l'ensemble des êtres humains sur l'importance de ces métaux et les problèmes sous-jacents, sociétaux, environnementaux et géopolitiques. Dis-nous d'abord, si tu veux bien, comment tu as construit cette super collection d'éléments stratégiques et pourquoi tu es allé rencontrer des ingénieurs, des chercheurs, des directeurs scientifiques de très nombreuses entreprises et de nombreux laboratoires scientifiques.
1: Ça a démarré il y a 10 ans. Ça a démarré par un exercice de style d'abord. D'abord, je suis retombé sur le tableau périodique. On a tous croisé sur les bancs de l'école le tableau périodique.
5: Ce tableau périodique, peut-être que c'est les gens qui s'en souviennent pas, on peut rappeler que ça rassemble tous les éléments chimiques qui existent. Et pour des raisons chimiques, justement, de comportement, ils sont dans des colonnes et des lignes. C'est ce qu'on appelle le tableau de Mendeleïev.
1: Le tableau de Mendeleïev, 118 éléments. Et j'ai eu à dessein de rassembler tous ces éléments. Alors, de les rassembler d'abord dans leurs applications physiques, de les rassembler sur leur forme métallique et également la recherche des minerais correspondant à chacun de ces atomes. Et c'est à partir de là que les choses ont vraiment commencé. C'est-à-dire, je suis passé d'un exercice de style à une enquête approfondie sur les atomes et les applications dans le monde.
5: Il faut dire que quand la Terre s'est solidifiée, puisque moi je parle un petit peu à un niveau astrophysique, quand la Terre s'est solidifiée, tous ces éléments chimiques, ils ne sont pas restés à l'état pur, c'est ça. Ils se sont associés,
1: rarement.
5: La plupart du temps, ils se sont associés à d'autres éléments pour former justement ce qu'on appelle des minerais. Et donc, c'est tout un travail d'extraire les éléments individuels à partir des minerais.
1: C'est tout le travail, toute la difficulté à la fois de l'extraction, encore que celle-ci est peut-être la moins complexe, l'extraction à proprement parler, mais c'est surtout le raffinage, la séparation de ces éléments à l'intérieur même d'un minerai, et qui d'ailleurs donne un avantage concurrentiel à certains pays par rapport à d'autres, parce que parfois on peut ne pas avoir les minerais, mais avoir la capacité industrielle, c'est le cas pour les terres rares notamment, d'aller séparer dans une roche qui ressemble à rien quasiment, mais où on a tous ces éléments-là qui sont réunis.
5: C'est pour ça que tu es allé voir des entreprises. Ce sont des entreprises qui travaillent à extraire des éléments ou quelles sortes d'entreprises et quelles sortes de laboratoires tu es allé voir?
1: Alors, si je puis me permettre, tous les univers, parce que d'abord j'ai été sur tous les secteurs d'activité stratégiques, pour le coup stratégiques, aussi bien ceux bien sûr de l'énergie que ceux du nucléaire, que ceux du militaire, que ceux de l'électronique. Aujourd'hui je prépare une conférence sur l'intelligence artificielle et les métaux stratégiques, donc j'ai été à la rencontre un peu de tous les secteurs d'activité et de l'amont à l'aval, si j'ose dire, c'est-à-dire à la fois de l'industrie minière jusqu'aux entreprises qui vont utiliser tel ou tel élément dans leur technologie. Donc ce qui m'amène aux entreprises, pour être très clair, et ce qui m'amène au laboratoire, c'est ce tableau périodique qui me sert quotidiennement de veille stratégique à l'échelle mondiale. L'objectif dans ma démarche, c'est de faire toucher du doigt la réalité, mais également d'aller voir ce qui se cache derrière l'objet ou le matériau, c'est-à-dire concrètement quels sont les atomes qui le constituent.
5: Alors ce que je trouve intéressant pour les gens, c'est de leur montrer de quelle manière, dans des objets qu'ils utilisent en permanence, il y a des métaux, éventuellement des métaux un peu rares, enfin difficiles à trouver sur la Terre, difficiles peut-être à extraire, et dont ils ont absolument besoin, s'ils n'avaient pas ça, disons absolument besoin, dans notre fonctionnement sociétal actuel. Alors, on peut parler du téléphone portable, peut-être.
1: C'est le plus connu et le plus facile, si j'ose dire. On peut parler véritablement de vitamines. C'est le terme qui est utilisé par les experts.
5: Vitamines.
1: C'est ce qui permet à votre téléphone portable, ce qui permet au téléphone portable d'avoir toutes les fonctionnalités qu'on utilise au quotidien, aussi bien l'écran produit.
5: L'écran tactile.
1: Alors l'écran tactile. L'écran tactile, par exemple, derrière l'écran tactile, il y a un conducteur transparent qu'on utilise notamment l'indium, qui est un élément stratégique qui permet de créer ce qu'on appelle exactement une molécule d'ITO, indium titane oxyde, et qui permet donc d'aller détecter le passage du doigt. Par exemple, c'est un exemple classique qu'on retrouve dans tous les écrans et qui a fait exploser la demande évidemment d'indium dans le monde entier.
5: C'est un phénomène électrique ?
1: C'est un phénomène électrique, c'est un phénomène qui est connu depuis la fin du 19e siècle. Et les recherches ont permis d'avancer notamment dans les années 50 et qui aujourd'hui est un matériau très courant dans la conduction qu'on va qualifier de transparente, avec quelques concurrences aujourd'hui, notamment avec le graphène et d'autres matériaux, mais voilà, on pourrait parler longuement de ces sujets-là.
5: Donc de l'indium, si j'ai bien retenu, dans les téléphones portables, dans l'écran, et tu parlais de... Qu'est-ce que tu voulais dire par vitamine ?
1: Alors c'est vitamine, parce que d'abord c'est en très petite quantité, qu'on les trouve, c'est-à-dire que quand on pèse un téléphone portable, la fameuse vitamine ne représente que quelques 0,1% du poids d'un téléphone portable. Le reste, c'est pour l'essentiel de l'aluminium, du silicium pour l'écran, de l'aluminium pour le cadre, d'autres éléments assez lourds, notamment la batterie avec le lithium.
5: Mais, j'ai toujours pas bien compris, excuse-moi, ce que tu appelles vitamine par rapport à
1: quelles éléments, une soixantaine d'éléments, rien que ça. On a parlé de l'indium, j'en ai oublié 60 autres. Ah. Donc ce sont ces 60 vitamines, si j'ose dire, qui sont en très petite quantité, je l'ai précisé, 0,1% du poids d'un téléphone portable, donc très petite quantité, mais indispensable à toutes les fonctionnalités d'un téléphone portable tel qu'on l'utilise au quotidien. Alors ça, c'est le premier élément qui montre que ce sont des vitamines, qu'elles sont en petite quantité et qu'elles sont extrêmement stratégiques et dopantes, si j'ose dire. Le terme d'ailleurs est utilisé dans le monde de l'électronique, le dopage. Mais également, on les retrouve en très petite quantité, à des faibles teneurs, selon l'expression, dans les minerais. En clair, à la tonne de roche, souvent elles ne sont qu'à des quantités de quelques grammes, ce qui fait évidemment l'élément de métaux rares, terres rares, souvent parce que c'est toute petite quantité. Donc des petites quantités et des vitamines indispensables dans nos technologies du quotidien.
5: Alors si je comprends bien, quand on a un minerai, bon, d'abord le minerai, il faut savoir que c'est un minerai intéressant, hein, parce que comme tu disais, c'est souvent des pierres comme les autres, presque.
1: C'est la différence entre minerai et minéral. Quand on est collectionneur de minéraux, on aime les belles cristallisations, on aime les belles couleurs. Mmh. Quand on est passionné par les minerais comme je le suis, on n'aime pas les belles couleurs. On appelle ça même, certains de mes copains dans certains laboratoires de géologie parlent de minerais moches.
5: C'est ceux-là qui sont importants pour,
1: c'est ceux-là qui conditionnent
5: pour l'économie, pour tout ça.
1: Oui. C'est ceux-là qui condition l'histoire de l'humanité. Tu l'as bien dit, tout a démarré dans les étoiles, mais très vite les hommes sur Terre se sont appropriés ces minerais, on a extrait les premiers métaux, c'est les fameux grands âges de l'humanité, l'âge de fer, l'âge de bronze, voilà, l'âge de l'acier au 19e siècle, et très vite tout s'est accéléré au 20e siècle, notamment à l'utilisation de l'ensemble des éléments du tableau périodique. On n'en utilisait qu'une dizaine jusqu'au début du 20e siècle, et milieu du 20e siècle jusqu'à aujourd'hui, maintenant on utilise quasi la totalité des éléments du tableau périodique.
5: Mais alors quand on a un minerai, donc ça veut dire qu'il y a là-dedans toutes sortes d'éléments, associés à d'autres éléments pour faire des molécules. Et parmi tous ces éléments-là, il y en a quelques-uns qui sont en très petite quantité, tu dis 0,1% ou quelque chose comme ça, qui sont ceux qui sont importants pour la vie et tout.
1: Alors pour la technologie et pour nos grands desseins écologiques qui parfois ont des impacts catastrophiques à l'échelle mondiale. Exemple type, c'est celui du pot catalytique.
5: Le pot catalytique
1: d'une voiture, tout à fait, pour assurer une dépollution, si j'ose dire, des gaz d'échappement. Bien, ce pot catalytique est une alumine, donc une céramique, donc on a déjà l'aluminium qui apparaît déjà, mais surtout, c'est une alumine, donc un nid d'abeille, comme on dit, qui est imprégnée de platinoïdes. De platinoïdes, c'est-à-dire, on connaît ces mots, platine, rhodium peut-être, pour ceux qui achètent de très beaux bijoux, ruthénium et palladium et autres platinoïdes du genre. Eh bien, ces platines, ces éléments platinoïdes sont à un moment donné extraits de minerais, en effet, où le pourcentage, je prenons cet exemple-là parce qu'à dessein, je le choisis, un pot catalytique, c'est à peu près 4 grammes de platinoïdes en moyenne, une tonne de roche, 12 grammes. Donc, avec une tonne de roche, on peut imprégner seulement 4 pots catalytiques. Donc, c'est dire combien la teneur, comme tu disais très justement, dans ces roches est extrêmement faible, mais extrêmement stratégique. Ces éléments sont extrêmement stratégiques tout en étant produits de manière très, très minimale. On ne peut pas comparer, par exemple, le monde des terres rares, où on produit à l'échelle mondiale 280 000 tonnes, avec le monde du fer, où on produit plusieurs milliards de tonnes, ou le cuivre, où on produit plusieurs millions de tonnes. On doit être autour de 30 millions de tonnes de mémoire. Voilà, ou l'aluminium, 60 et quelques millions de tonnes, à l'échelle mondiale, évidemment.
5: Eh ben, c'est passionnant. On arrive à la fin de l'émission, donc on va continuer la semaine prochaine. On a encore beaucoup de choses à raconter. Donc merci, Alexandre. À la semaine prochaine.
1: À la semaine prochaine. Merci, Sylvie.

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1: Je suis en compagnie d'Isabelle et Benoît Dacrevreit, engagés dans l'accompagnement humain, l'accompagnement de la relation, à travers la structure Révélance Co. Vous accompagnez, je le répète, les jeunes, les familles, les professionnels. Vous êtes des spécialistes de l'écoute et de la relation. Alors, on va essayer de grandir quelques minutes avec vous deux, Isabelle et Benoît. Et tout d'abord, bonjour. Bonjour, Benoît.
2: Bonjour,
1: Isabelle.
3: Bonjour,
1: quand on parle de relations, on parle aussi de relations à l'autre. Il peut y avoir aussi dans l'entourage des influences et des bons influenceurs vertueux pour que la relation puisse grandir, que la relation à l'autre puisse au fond progresser pour devenir peut-être plus paisible, plus sereine. Voilà. Alors comment on peut progresser pour ajuster cette relation, Isabelle?
3: Déjà, un enfant, un ado, enfin puis même nous aussi, hein, on est des êtres de relation. Voilà, ça déjà c'est la base. On est des êtres de relation, on a besoin de la relation pour grandir, mais simplement pour vivre. Pensez à ces petits bébés qui n'ont pas de relation et qui pourraient se laisser mourir en fait, hein, parce qu'ils n'ont pas de relation avec leurs parents. Donc, donc on a besoin de cette relation. L'adolescent, il a aussi besoin de la relation, parfois on a vu qu'elle pouvait être conflictuelle. Mais on a aussi, on se construit et on apprend par mimétisme. On va apprendre parce qu'on reproduit ce que font les autres pour apprendre, pour grandir, etc. Donc c'est notre mécanisme à nous. On est donc des êtres de relation influençables. Et ça, c'est pas péjoratif. Souvent, moi, j'entends des parents qui me disent « Mon enfant est influençable ». Eh ben oui, heureusement qu'il est influençable, hein, parce que ça veut dire qu'il est humain. Mais voilà, maintenant, qu'est-ce qu'on va trouver? Il y a des bonnes influences et il y a des mauvaises influences. Et c'est là qu'il va falloir discerner sur ce qui va être bon pour moi ou bon ou pas bon pour moi. Donc l'influence, bah, par exemple, l'influence des amis. Vous voyez, dans l'ado, c'est le temps de l'amitié, c'est incroyable. Bah, ses bons amis, est-ce que ce sont des amis qui le tirent vers le haut? Vous voyez, les amis, c'est quelqu'un qui va nous faire grandir. C'est pas quelqu'un qui nous fait plonger, hein, qui nous fait régresser. Donc, ça va être un discernement de voir est-ce que mes amis me font grandir. On va voir aussi que l'ado, il va grandir, et nous aussi adultes, hein, mais plus particulièrement quand ils arrivent à se donner, parce que l'ado, c'est quand même une personne qui est très auto-centrée, c'est normal. Mm-hmm. Hein. Mais quand il va commencer à se donner, à rendre service, à se dépenser pour les autres, à se donner pour les autres, il grandit. Et il va sortir de l'adolescence.
2: Et il va se donner parce qu'il en reçoit l'exemple. Et on dit souvent aux éducateurs ou aux enseignants auprès desquels on intervient, c'est plus important, votre savoir-être est plus important que le message que vous transmettez. C'est votre manière de le transmettre. Si dans votre manière de le transmettre, vous croyez, vous faites confiance aux jeunes, etc., vous allez transmettre de la confiance. Si vous donnez aux jeunes, le jeune aura envie de se donner. On se modélise sur l'autre. Donc, ce savoir-être est essentiel et il joue dans toutes les sphères de notre activité. On parle souvent de l'exemplarité du chef, hein, du manager. Donc, on s'influence mutuellement et c'est une bonne chose. On s'influence pas toujours de façon agréable, c'est-à-dire que dans le couple, quelquefois, on va se confronter dans notre différence et la différence de l'autre va aussi nous influencer et nous faire réagir. Hein, on parlait des crises la dernière fois, mais la différence de l'autre m'oblige à faire un effort, à m'ajuster. Si la personne a plus besoin de reconnaissance, de moments partagés, etc., alors que moi je suis dans je rends service, je fais ce qu'il y a à faire, je crois aimer l'autre en rendant service, en étant dans l'action, en étant dans la prise d'initiative, et puis l'autre peut se dire mais il fait pas attention à moi, est-ce que j'ai de l'importance pour lui, il n'y a de l'importance que pour ce qu'il fait, est-ce que ma personne a de l'importance, donc ça peut générer des tensions, et ces tensions sont à comprendre parce qu'elles nous font grandir, elles vont nous aider nous aider à aller développer ces aptitudes qu'on a moins développées, mais qui sont la réponse aux besoins de l'autre. Donc, en fait, pour pouvoir faire jouer ce facteur de progression, eh ben, dire ses besoins à l'autre est un cadeau. En essayant de comprendre quel est le besoin qui est révélé par mon insatisfaction, ma frustration, etc., eh bien, en sachant exprimer ce besoin, non pas comme une exigence, mais comme dire, voilà, je me rends compte en fait que je vais pas bien parce que j'aurais besoin de ça. On donne l'occasion à l'autre de savoir, voilà comment tu peux me faire du bien. C'est déjà un premier cadeau, parce que c'est pas toujours facile de savoir comment on peut faire plaisir à son conjoint. Hein.
1: Donc, on entend bien, on ne va pas aller plus loin, voilà. C'est du vécu. Hein.
2: Voilà, on donne cette capacité à voir ce qui peut être fait, mais du coup, en cherchant à répondre à ce besoin, soi-même, on va développer, on va se décentrer, et on va apprendre à être sur le registre de l'autre et à quitter notre propre registre. Et ça nous fait grandir.
1: Donc on entend bien, il faut se quitter, moins se regarder.
2: Il faut se quitter, se concentrer, à considérer qu'on n'est pas complètement construit, qu'on continue de se construire toute la vie.
1: On sent de la fragilité, voilà, il y a de la fragilité, on reste dans l'humain aussi, Isabelle.
3: Mais c'est ça qui est beau, oui. Dans le mariage, oui. C'est ça qui est beau, c'est de se dire, on se marie, tout feu, tout flamme, etc., on aime beaucoup tout ce qui est l'autre, et puis petit à petit, on découvre des facettes qu'on n'avait pas du tout imaginées, pas du tout vues, qui vont même nous agacer. Et en fait, en dépassant ça, on va finir par vraiment aimer l'autre dans tout ce qu'il est, pas que ce qui me plaît, ou ce qui me plaisait au départ. Et c'est, moi, je trouve que c'est là qu'on a notre vocation du mariage. C'est cette capacité dans le sacrement du mariage, dans le mariage, dans la vie conjugale, de grandir mutuellement, de s'aider à grandir mutuellement vers la sainteté. Maintenant, allons, disons-le quoi.
1: Grandir dans ce sacrement de mariage, Benoît, vous avez envie de réagir.
2: Mais pour ça, ça nous demande. Il faut être réaliste. Ça demande un effort. Ça demande de l'énergie. On a besoin d'aller conquérir cette autre manière d'être. On a besoin de, effectivement, la sainteté, c'est pas un chemin tout plat, c'est un peu abrupt. L'autre est mon chemin de sainteté parce que je vais m'obliger à faire des efforts et à grandir.
3: C'est la randonnée.
1: C'est l'expérience donc, qui parle qu'on
2: pour,
1: entend.
2: Pour être capable de cet effort qui va vers l'autre, eh bien, je dois aussi prendre soin de moi. Si je ne suis pas en énergie, si je suis moi-même en déficit d'énergie, en dépression, je ne vais pas être capable d'aller faire ce mouvement vers l'autre. Donc, se donner à l'autre, oui, mais sans s'oublier. Dans les hiérarchies, pour pouvoir prendre soin de nos différentes sphères de responsabilité, eh ben, j'arrive avant le couple et le couple arrive avant les enfants. Pourquoi ? Parce que c'est important, si je dois me donner à l'autre, c'est l'important que je sois en capacité de le faire. Hein, c'est comme dans les masques à oxygène dans les avions, on pose d'abord le masque sur son nez avant d'aider la personne qui est à côté de nous. Sinon, on court le risque d'être tous les deux dans les pommes.
1: C'est important, là, vous parlez qu'en tout premier lieu, et là, je pense aux auditeurs qui vous écoutent, Benoît et Isabelle, on ne sait pas toujours le faire dans la vie au quotidien. Parfois, il est plus simple de prendre soin des autres et de se donner. Et puis, on s'oublie la plupart du temps. Et qu'est-ce que ça signifie de s'oublier, prendre soin de soi ?
2: Eh bien, quelquefois, ça dit un déficit d'estime de soi. Souvent. Donc, qu'est-ce qui, en moi, me fait douter que je sois légitime à prendre soin de moi ? Mais ça dit aussi que je me suradapte, peut-être, parce que j'ai peur de décevoir l'autre. J'ai peur de ne pas être à la hauteur. Quelles sont les exigences que je me mets ou que j'ai reçues de mon éducation pour dire tu dois être parfait, tu dois t'oublier, tu dois être gentil, etc. Et qui font que on ne va pas être soi-même, mais on va s'oublier et se négliger parce qu'on a peur d'être abandonné, on a peur de décevoir.
1: Donc ça se répète.
2: On a peur. Voilà.
3: Et moi, je pense à l'exemple d'une maman avec un enfant qui est malade et qui est hospitalisé longuement, etc. Eh bien, elle a réussi, elle était très fière d'elle, elle dit « j'ai réussi à m'affirmer ». Et elle était toute contente d'elle parce qu'elle avait réussi à dire « ben en fait, moi, si je veux tenir dans la durée de l'hospitalisation de mon enfant, il va falloir que je prenne du temps pour moi. » Et donc, elle a réussi à négocier, alors à des moments différents, mais notamment de peut-être pas dormir à l'hôpital tous les soirs pour pouvoir vraiment souffler et être de nouveau dans la bataille toute la journée. Et c'est comment elle trouve des relais, comment... Et ça, vous voyez, c'est pas de l'égoïsme. C'est prendre soin de soi, c'est pas de l'égoïsme, c'est... j'ai besoin de ça pour tenir dans ma mission de maman, pour le coup, ou de conjoint, etc. Et donc, eh bien, n'oublions pas ça. Voilà. Si on veut tenir autrement, on est sur le burn-out maternel, sur le burn-out professionnel, etc.
2: Et ça nous fait grandir sur notre capacité à nous affirmer, à nous respecter.
1: Et voilà, et donc c'était l'objet. Voilà, donc on a donné quelques clés pour rappeler aussi que effectivement, grandir dans la relation à l'autre, c'est aussi prendre soin de soi. Voilà. Donc, chers auditeurs, n'oubliez pas ces petits espaces. Hein, voilà, pour vous peut-être, espace un petit peu à part que pour vous, pour prendre soin d'un temps de marche, d'un temps de lecture, d'un temps de sport, qu'importe. Apprenez, voilà, à discerner ce qui peut vous faire du bien pour vous-même, pour être encore meilleur dans la relation aux autres. Benoît et Isabelle Dacrevaille, je vous propose de vous retrouver demain encore, hein, et on termine quelque peu cette thématique autour de la relation pour prendre soin de cette relation et au fond grandir et apaiser toute relation. À demain.
3: À demain.
2: À demain.

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1: Bonjour à tous, à la une de l'actualité, l'Observatoire français des drogues et des tendances addictives alerte sur une forte évolution du marché des drogues en France. Entre 2024 et 2025, 40 nouveaux produits de synthèse ont été identifiés, dont 26 rien qu'en 2025. Selon le rapport, les substances les plus concernées sont les cannabinoïdes de synthèse, de plus en plus présents dans les produits circulant sur le territoire. On observe aussi une montée des formes comestibles de cannabis, ainsi que des illiquides et produits vendus comme du CBD, parfois contaminés. La mairie de Toulouse met en place un couvre-feu pour les mineurs de moins de 16 ans lors de matchs jugés sensibles de la Coupe du Monde de football. Entre 22h et 5h du matin, les jeunes non accompagnés ne pourront pas circuler dans le centre-ville. Téhéran annonce la fermeture du détroit d'Ormuz, un passage stratégique pour le pétrole mondial. Les États-Unis ont mené des attaques ciblées en Iran, tandis que les forces iraniennes ont riposté en visant plusieurs bases américaines en Jordanie, au Koweït et à Bahreïn. Et puis un point sport auto avec les 24 heures du Mans. Les qualifications ont livré un premier verdict hier soir. En hypercar, l'écurie Alpine a créé la surprise en décrochant la pole position. Les deux Peugeot, par contre, n'ont pas réussi à se qualifier pour la suite de l'hyperpole, tout comme la Ferrari numéro 83, tenante du titre.
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3: Bonjour à tous. Par un rescrit publié le 28 mai, Léon XIV autorise le Saint-Siège à déléguer à l'évêque diocésain concerné la procédure de renvoi d'un supérieur de monastère autonome. Ce décret concerne le canon 699, paragraphe 2, lequel affirme que dans les monastères autonomes, comme c'est le cas pour nombre de monastères et abbayes, la décision concernant le renvoi d'un membre revient au supérieur majeur avec le consentement de son conseil. Le canon 700 précise qu'un décret de renvoi n'a aucune valeur s'il n'est pas confirmé par le Saint-Siège, en l'occurrence le dicastère pour les instituts de vie consacrée et les sociétés de vie apostolique. Ces deux canons avaient déjà été modifiés deux fois dans un souci de meilleure efficacité par le pape François, par des motu proprio, des décrets, publiés en 2022 et 2023, mais continuaient à poser problème dans le cas où la personne à renvoyer se trouvait être le supérieur majeur. Dans cette situation, c'était en effet au Saint-Siège de signer le décret de renvoi de son propre chef, puis de le confirmer, ce qui rendait la procédure particulièrement lourde. Sous François, avait alors été envisagée une solution qui était donc promulguée ce 28 mai par son successeur. Par ce rescrit, Léon XIV autorise désormais le dicastère pour les instituts de vie consacrés à déléguer son pouvoir à l'évêque du diocèse où se trouve le monastère afin qu'il puisse signer lui-même le décret de renvoi. Cette mesure de décentralisation entre en vigueur aujourd'hui même. Léon XIV insiste sur la continuité de sa démarche avec le pape François dans la lutte contre les abus de pouvoir spirituel ou financier au sein de certaines communautés. Un nouveau film sur la vie de Saint-Maximilien Kolb est sorti le 20 mai dans les salles de cinéma. Ce prêtre franciscain polonais est mort martyr dans le camp de concentration d'Auschwitz pendant la Seconde Guerre mondiale, après avoir offert volontairement sa vie pour sauver celle d'un père de famille condamné. Réalisé par le cinéaste américain Anthony D'Ambrosio et produit par la société Sage Distribution, Maximilien Kolb, Une vie donnée, relate les trois dernières semaines de la vie du saint à Auschwitz, dans le bunker de la faim, où il avait été enfermé avec 9 autres prisonniers. L'approche de ce long métrage est assez inédite, car la plupart des récits existants sur le père Kolb racontent toute sa vie et son apostolat, mais s'arrêtent au moment de l'enfermement qui devait l'amener à la mort. Après 3 semaines sans nourriture et sans eau, dans le bunker de la faim, le prêtre était encore en vie, alors que tous ses compagnons étaient morts. Le 14 août 1941, les soldats allemands lui ont injecté une dose létale de phénol. Jusqu'à son dernier souffle, le religieux a soutenu et réconforté ses co-détenus. Il a été leur confident, leur a donné l'absolution et leur a redonné l'espérance contre toute attente. Aujourd'hui, alors que nous sommes plus isolés, enfermés dans nos propres prisons mentales et en quête d'espoir, l'histoire de Saint Kolb agit comme une lumière qui guide vers la paix et le ciel, a confié Anthony D'Ambrosio à l'occasion de la sortie du film. Il était guidé par une vision différente, tournée vers quelque chose de plus profond que le succès ou la victoire terrestre. C'est une fin qui dit que, quelle que soit l'obscurité, l'espoir demeure et l'amour finit toujours par triompher. Le père Maximilien Kolb a été béatifié à Rome en 1971 par Paul VI, puis canonisé comme martyr de la foi en 1982 par Jean-Paul II. À demain pour d'autres infos.

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4: Bonjour chacune et chacun. L'autre jour, dans le train, la contrôleuse des billets avait une attitude tout à fait épatante. Elle irradiait d'un enthousiasme communicatif, réclamait les billets en chantant, adressait un merci personnalisé à chacun de nous, voyageurs de ce jour, en inventant des accents surprenants, sautillait gaiement vers le siège suivant, comme dans un jeu de marelle, entamait la discute avec l'un ou l'autre sur des sujets multiples, en exprimant sa joie dans de grands éclats de voix et de rire. Incroyable, cette femme! Manifestement très épanouie dans son job, investie dans son rôle, engagée dans sa relation au client. Oh, tellement agréable pour tout le monde! Elle criait littéralement ses mercis en chanteur, en inventant des accents pas possibles, avec des appuis changeants d'une voyelle à l'autre. Pour l'un, c'était « merci !» en arpège descendant, comme une glissade en toboggan. Pour l'autre, « merci !» façon mouton qui bêle. Pour le suivant, « merci, merci, merci beaucoup !» Et puis elle pépiait « merci, merci, merci, merci, merci !» comme le ferait un oiseau sur sa branche. Et puis elle prenait une voix de basse avec un air gravement sérieux « merci bien, tout en recto tono !» Elle criait et puis elle chuchotait « merci, merci, merci, merci !» Un sketch, cette femme à casquette, un vrai grain de folie. Elle prenait tellement à cœur d'avoir avec chacun un échange sympathique et joyeux, cordial et drôle, original et personnel, qu'on attendait notre tour comme des gosses qui font la queue pour une photo avec le Père Noël. Tout le wagon jubilait de sa personnalité et de sa drôlerie. Impossible de se laisser aller à nos humeurs de dog dans une telle interaction. Même les voyageurs les plus bourrus étaient en liesse. Contagieuse l'allégresse de cette femme. Elle dépassait clairement le cadre de sa fonction de contrôle pour s'investir avec cœur et générosité dans des rapports humains, interpersonnels, apportant de l'étonnement, de la détente, du sourire, oh, rien que du bon. Je me disais en l'observant, béate, que c'est dans une telle ambiance, chaleureuse, authentique, que le thérapeute doit accueillir en atelier ses patients de tous âges. Mais oui, l'humour et la joie sont de formidables déclencheurs de lâcher prise, de confiance, d'expression des émotions de toutes sortes. Un sourire est une fenêtre, une invitation à oser dire, à oser exprimer. Une attitude inattendue, imbibée de liberté, c'est un plateau en or sur lequel le patient peut déposer ses peines. Mais oui, ouvrir, dès l'accueil, un espace de lumière et de liberté dans lequel il fait bon se déposer, se laisser être, se sentir pris en main, pris en soin. Les amis, que nous soyons contrôleurs de billets, d'impôts ou de gestion, c'est dans notre état d'ouverture, à nous-mêmes, aux autres, que se joue notre bonheur. Que votre semaine soit belle, pleine de merci, merci, merci, merci, merci, merci, merci, merci, merci, merci, merci, sur tous les temps.

0: 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Dans cette série des chemins de traverse, je vous emmène pour une escapade sur l'aînée des îles du Ponant. Bonjour et bienvenue pour une visite insolite de la plus grande des îles bretonnes, Belle-Île-en-Mer. À 15 km du continent, Belle-Île est située face à la côte du Morbihan, au niveau de la presqu'île de Quiberon. Pour ce nouvel épisode, et depuis le précédent, nous sommes sur la côte sauvage au nord-ouest de l'île, à l'Apothicairerie. Site où se trouve la réserve naturelle de Caucastel, que nous parcourons avec notre guide, Robin. Et notre marche nous mène à une pointe.
1: Donc là, on arrive sur la pointe de l'Apothicaire avec la grotte. En fait, la grotte, elle est sous nos pieds, là. Il y a une entrée de ce côté-là et une entrée de l'autre côté. Donc on va aller voir l'autre côté, parce qu'il n'y a personne et ça tombe bien.
2: Donc là, sous nos pieds, on a l'eau.
1: Ouais, là, sous nos pieds, on a de la roche et de l'eau, essentiellement. Et c'est vrai que c'est assez impressionnant, en général. Une autre plante que vous connaissez sûrement. Alors là, elle est sur la fin de sa période de floraison, mais d'habitude, elle est comme ça, en fait. Maintenant, on la voit surtout comme ça. C'est l'arméry maritime. C'est une petite plante qui fleurit principalement au début du printemps et jusqu'au début de l'été, qui est vraiment typique des pelouses littorales. Donc on retrouve essentiellement sur ces milieux-là et quasiment pas ailleurs. Donc c'est vraiment une plante, pour le coup, que vous retrouverez au bord de la mer et sur des falaises, comme ça, pas forcément pas en plage ou ce genre de choses. Il faut qu'il y ait du caillou en dessous, ce genre de milieu. Donc là, sous vos pieds, il y a un tunnel assez large, assez haut et avec de l'eau en dessous. Donc on est vraiment au-dessus du passage de la grotte là. On en distingue un morceau là qui rentre un peu plus. Donc ce que je vous propose de faire, j'ai regardé là, il n'y a pas trop d'oiseaux qui sont posés. D'habitude il y en a quelques-uns ici, donc on va pas forcément faire un arrêt long. Mais on peut aller de l'autre côté là, comme ça vous verrez l'entrée de la grotte dans l'autre sens. Là, c'est Léon.
3: Ah ouais.
1: Alors voilà.
4: Ouais.
1: Donc la grotte de l'Apothicaire, elle a tiré son nom des oiseaux. Donc c'est aussi intéressant de voir que le milieu naturel influence souvent les noms qu'on donne aux lieux-dits. Et en fait, ici, il y avait avant une colonie de cormorans huppés. Alors, c'est pas les grands cormorans que vous voyez dans les ports, là, qui se sèchent les ailes avec un bec jaune. C'est des cormorans un peu plus petits qui sont essentiellement marins. Donc, on retrouve vraiment sur les îles, et voilà. Et en fait, ils avaient l'habitude de nicher ici. Alors, ils étaient pas mal, hein. Il y en avait un sacré nombre. Et ils nichaient sur la paroi que vous avez à l'entrée de la grotte, là. Et de l'autre côté, pareil. Et en fait, quand ils nichent, ils sont sur des petits blocs de pierre un peu qui ressortent. Et bah forcément, ils font leur déjection à cet endroit-là aussi. Et c'est très blanc, ce que produit le cormoran. Et en fait, ça avait tendance du coup à couler en dessous. Alors là, c'est pareil, il faut beaucoup d'imagination. Et moi, j'ai jamais vu d'apothicaire, donc je pourrais pas vous dire. Mais en fait, les gens, ça leur faisait penser à des bocaux d'apothicaire qu'on voit dans le fond d'étal d'une boutique, voilà, dans le temps. Alors, si quelqu'un a déjà vu un apothicaire...
3: C'est comme ça que le nom est venu, en fait.
1: Oui.
5: C'est apothique, ça veut dire... En grec, je crois, ça veut dire pharmacien.
1: Oui, oui, c'est ça. Ouais. C'était la fonction.
5: Les tiroirs de la pharmacie, parce que c'était essentiellement d'accord. Les tiroirs, les apothicaires.
1: En tous les cas, c'était lié à la fonction de cette boutique de l'apothicaire. Et par contre, les cormorans, du coup, sont plus là de nos jours. Parce que, bah, en fait, cette grotte, vous voyez, elle était en accès libre là, pendant un bon moment. On voit l'escalier encore qui est là, là. Elle a été fermée pour des raisons de sécurité, parce qu'il y a eu des accidents, en fait. C'est toujours les histoires de dérives qu'il peut y avoir quand on laisse en accès libre un endroit, si on y va de manière sans prendre de précautions, tout simplement. Après, les endroits ne sont pas forcément dangereux, tous ceux qui sont interdits. Hein. Mais c'est juste que voilà, si on ne prend aucune précaution, bah forcément, ça peut provoquer des accidents. Et... Donc là, maintenant, elle est interdite d'accès par arrêté préfectoral. Donc la grotte de l'Apothicaire. Alors, il n'y a plus les cormorans, essentiellement à cause du passage, il n'y a plus de nidification à cet endroit-là, quoi. Et Et alors la roche que vous voyez qui fait donc ce massif-là, c'est la roche qui est à l'origine du massif armoricain en règle générale. C'est du schiste en fait. Alors il y a plusieurs types de schiste, on ne va pas rentrer dans le détail parce que c'est extrêmement compliqué. C'est pas le même qu'il y a à Groix. Groix, c'est une autre type de roche qu'on a là-bas, le schiste bleu. Le schiste, c'est une roche qui fait des plaquettes, hein, donc des espèces de feuillets comme ça. Et généralement, ce schiste, il a subi toutes les déformations qu'il y a pu avoir à la création d'un massif montagneux. Ce qui explique qu'on peut voir encore, justement, par exemple, quand vous regardez en face, là-bas, là, il y a une grosse cassure en plein dans, dans la dernière pointe qu'on voit là. Et donc c'est ce genre de structure-là qui témoigne en tout cas de l'activité géologique passée du site. Et il faut savoir que le massif armoricain, avant, c'était quand même un massif de l'envergure de l'Everest. Hein. C'était un des plus hauts massifs du monde à l'époque où les continents étaient encore rapprochés. Donc à l'époque de la Pangée, en fait. C'est quelque chose d'assez énorme. Et du fait de l'érosion, alors principalement de l'eau et du vent, ce massif a régressé petit à petit, quoi. Mais ça reste, on retrouve des traces évidentes d'une roche qu'on aurait pu trouver maintenant à plusieurs kilomètres d'altitude. C'est assez surprenant quand on s'intéresse à la géologie. Du coup, ce qu'on va faire, c'est qu'on va repartir là à droite et on va reprendre le chemin là, qui retourne vers la colonie d'oiseaux. Et voilà.
6: On va jusqu'à Stawan.
1: Oui, oui.

0: Qu'est-ce qui explique qu'elle est complètement déchiquetée, comme ça, avec plein de petites criques?
1: Bah alors ça, c'est essentiellement dû à la nature de la roche, dans le sens où le schiste, c'est une roche qui est très friable, en fait. Ce qui fait que, face aux éléments, elle a une résistance qui est toute, toute relative. Et ça explique aussi ces phénomènes-là. En plus, le schiste, on n'a pas uniquement du schiste. On a du schiste, mais on a des blocs d'autres choses. Et en fait, ça crée des faiblesses dans la roche. Ce qui explique que ça fasse autant de relief. Quoi.
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0: une espèce quasi endémique. Et donc ces landes-là que vous voyez sont dites des landes littorales à bruyère vagabonde. Voilà, c'est l'intitulé général du milieu. Et donc c'est cette plante-là qui permet de caractériser le milieu dans son ensemble. Alors on va parler un peu de l'adaptation des plantes par rapport aux conditions qu'on a. Justement, on en parlait là avec une dame. Les plantes, ici, elles sont soumises à des fortes conditions climatiques. La chaleur, généralement, là, nous, à la hauteur de notre tête, il fait un bon 28 ou un bon 26. Et au sol, il fait à peu près une température proche des 50 degrés. Donc vous voyez que la différence est assez significative et du coup les plantes ont besoin d'avoir des outils de résistance et des outils de défense par rapport à cette... C'est une forme d'agression finalement. Alors une des stratégies qui a été développée, c'est de faire des touffes. On voit, elles se regroupent par endroits et elles font vraiment des buts. C'est le cas aussi pour l'armerie là que vous avez en bord de chemin, ça fait des espèces de coussinets là. Et alors cette technique-là, en fait, elle a deux avantages assez particuliers. C'est que quand les pieds sont concentrés à un endroit comme ça, peuvent remonter un peu, ça les sort un peu de la zone rouge entre guillemets des 50 degrés et ça va leur permettre de garder beaucoup plus d'eau en leur centre en fait, puisqu'ils sont tous agglomérés les uns aux autres, les pieds ça fait une sorte d'isolation et ça évite que l'eau s'évapore trop rapidement et donc du coup ça leur permet d'avoir ça va pas être sous la forme d'une poche d'eau telle quelle mais elle sera un peu plus humide à cet endroit là en fait. Donc ça leur permet de résister. Et aussi, cette forme-là, bah, c'est un peu pareil que vous. Quand il fait un très grand vent, vous pouvez avoir tendance à vous serrer les uns contre les autres. Et bah, c'est la même chose. Les plantes, elles se rassemblent en pied, là, pour alors, à la fois se tenir chaud, mais aussi avoir une prise suffisante par rapport au... Parce que des fois, on peut avoir vraiment des vents à vous en déraciner pour une plante. Et du coup, elles se regroupent, ça leur permet d'avoir une meilleure tenue, en fait, au sol. Donc c'est le cas pour l'armerie. La bruyère, vous voyez qu'elle a à peu près la même stratégie. Là, au final, on voit que c'est surtout des petites touffes à droite à gauche. Donc voilà, c'est essentiellement le fonctionnement de ces plantes-là. Et on parlait de l'herbe là, qu'on a, qui caractérise le littoral généralement, qui est très fine. Ça, c'est de la fétuque. Donc c'est une graminée, hein, comme toutes les herbes que vous pouvez rencontrer. Mais c'est vrai qu'elle a la particularité d'être très très dense, très très fine. Et en fait, les brins du dessous forment un espèce de tapis, en fait, ce qui explique que ce soit souvent très confortable quand on s'assoit dessus. Et qu'on a souvent envie de faire des siestes au bord du littoral. Voilà. Et ça, c'est une autre petite plante. Alors, pour les plus... Ouais, ça ressemble au genêt, on est d'accord. Et si, c'est ça, c'est du lotier. C'est ça, le lotier corniculé. Donc c'est une plante qu'on retrouve ici et c'est la famille des pois, en fait. Donc c'est les fleurs de pois, pois de senteur, pois de... Et c'est également les fleurs qu'on peut retrouver pour une plante locale, au niveau régional au moins, c'est l'ajonc. Donc c'est la même famille aussi que l'ajonc. Donc le lotier corniculé. C'est les fabacées, ces plantes-là.
1: Les landes à bruyère vagabondes forment le joyau naturel de Belle-Île. Ce drôle de nom est lié au fait que le pistil est à l'extérieur de la corolle de la fleur. Cette caractéristique permet au pollen d'être semé à tout vent. Les bruyères se mélangent sur les landes, à l'ajonc, mais également avec les fougères.
0: La fougère est une espèce qui envahit le littoral de manière générale. Ouais. Et c'est une espèce qui généralement fait l'objet de mesures de gestion, donc de fauches, la plupart du temps. Mais après, vous imaginez bien, sur un milieu comme ça, s'il y a de la fougère, pour l'enlever, c'est du travail à la main, parce qu'il n'y a pas de machine, il n'y a pas de... Même les bêtes, c'est très très difficile à faire venir ici.
2: Vous avez mis des chèvres à cet endroit, j'ai vu.
0: Oui. Le pâturage animal, c'est une solution qui est de plus en plus mise en avant parce que ça a un coût économique relativement faible et ça peut aller à des endroits où les machines sont incapables d'aller. Même, bon, alors ici ça va encore, mais faire passer une barre de coupe dans un milieu où il y a de la rocaille, c'est prendre un très gros risque pour son matériel quand même. Et la plupart du temps, on se rend compte que les animaux fournissent. Le même effet, c'est même un peu mieux parce qu'ils ne vont pas être aussi radical et maniaque, entre guillemets. Une barre de coupe, ça coupe tout. Partout à la même hauteur. Les animaux, ils vont couper à certains endroits, ils vont laisser un endroit où il y en aura un peu plus, un endroit où il y en aura un peu moins, une petite cuvette, un petit. Et c'est cette diversité-là qui est intéressante et qui fait que généralement, après, quand ça repousse, il y a une diversité vraiment encore plus importante qu'il pourrait y avoir avec une barre de coupe. Ou... Voilà. Donc c'est vrai que c'est des solutions qui sont mises de plus en plus en avant. Ouais. Et donc les animaux n'ont pas cet effet-là et puis on peut leur faire des rotations en fait. On les change de parcelles en fonction de la hauteur de végétation. Quand on voit que ça commence à être trop fauché et trop brouté, on les change d'endroit Voilà, donc ça permet de faire vraiment des choses un peu

0: à la demande et, ouais, et qui donne des résultats aussi diversifiés, quoi. On n'est pas sur de l'homogénéisation totale. Et alors ça appartient soit aux associations qui sont gestionnaires des sites, et ça peut être, dans un deuxième cas qui est de plus en plus présent également, en convention avec des agriculteurs. Ouais. C'est-à-dire que voilà, ces milieux-là, on leur dit, bah, si vous avez des bêtes et qu'elles ont besoin de nourriture à une certaine période, vous les mettez sur ces terrains-là, de temps à temps et sur celui-là, de temps à temps sur celui-là, et puis voilà, c'est des conventions comme ça. Ça permet de rendre service à tout le monde dans un sens aussi, quoi. Eux, ils nous rendent service en faisant pâturer leurs bêtes. Et nous, bah, on, voilà, c'est la nourriture gratuite, entre guillemets, quoi. Donc c'est vrai que là-dessus, c'est des avantages aussi qu'on en tire. Et puis eux, ils ont la connaissance de l'animal et du pâturage, ce que les gestionnaires n'ont pas forcément dès le début. Et donc ça reviendrait limite aussi dans un sens trop cher d'acquérir ces compétences-là parfois, de gestion d'un troupeau, de voilà, tout ça. Donc c'est vrai que c'est des arrangements qui sont faits de plus en plus et qui sont vraiment assez intéressants. Ouais.
1: Les chiens n'ont pas de prédateurs ici?
0: Non, alors ici, s'il y avait un prédateur, ce serait le chien. Les plus gros problèmes, c'est la plupart du temps, on se rend compte avec des chiens errants. Il y a des chiens errants qui font plonger des troupeaux dans des ravins. Donc voilà, de toute façon, à Belle-Île, il n'y a quasiment pas de renards, ou même pas du tout, aux dernières estimations en tout cas. Par contre, il y a plein de lapins. Facteur d'érosion supplémentaire d'ailleurs pour ce genre de milieu. Mais vous en avez au pied des traces. Ouais. Les petites boules là, c'est les crottes des lapins. Les lapins ici, je ne sais pas s'ils sont chassés sur Belle-Île. Par contre, on dit qu'ils ont la myxomatose. Et donc les populations s'autorégulent d'une certaine manière, dans le sens où voilà, il y a pas mal de lapins qui meurent de la myxomatose.
2: Nous laissons les lapins gambader sur la lande et nous nous séparons jusqu'à notre prochain rendez-vous. Au revoir. Et à très bientôt sur cette même antenne pour la suite de notre escapade à Belle-Île en mer. 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
5: Chers auditeurs de Radio Présence, bonjour. Aujourd'hui, dans Musique traditionnelle, je me retrouve à nouveau avec Catel Cloirec depuis le Finistère. Bonjour Catel.
6: Bonjour.
5: Et nous avons toujours Armand Gall à Radio Présence Figeac. Bonjour Armand.
7: Bonjour.
5: Et nous allons commencer cette émission par un morceau dont va nous parler Catel ensuite.

0: Une superbe chanson interprétée entre autres par Katel Cloireg, qui est avec nous aujourd'hui depuis le Finistère. Alors Katel, cette fois-ci, nous n'avons pas commencé le podcast par une chanson traditionnelle classique. Alors expliquez-nous, quel est ce groupe, avec qui vous chantez et quel est ce projet dans lequel vous êtes et que vous nous avez présenté?
1: Alors ça, c'est un morceau qui vient du Pays de Galles. C'est un morceau qui s'appelle Tetrum Tatrum. Et là, je suis avec mon groupe qui s'appelle Enes. C'est avec Yuna Léon au violon, Tom Lemonnier à la guitare et Camille Philippe au bouzouki et au banjo et au chant aussi. Et donc, avec ces trois-là, avec ces cordes qui m'entourent, on forme le groupe Enes. On fait un répertoire de chansons qui viennent d'Irlande, d'Écosse, du Pays de Galles et des États-Unis.
0: Donc cette fois-ci, vous nous amenez en dehors de la Bretagne et pour oui. De la chanson plutôt de concert, du coup.
1: Oui, ça c'est mon groupe de concert, ouais. C'est une autre ambiance, autre chose.
0: Bah alors, par contre, ce qui est important, c'est que c'est votre, j'allais dire, langue entre guillemets maternelle ou paternelle. C'est une langue dans laquelle vous avez baigné, donc ça vous permet de l'entretenir et puis ça fait partie de vos racines.
1: Alors, en général, ouais, dans ce groupe-là, je chante en anglais. Donc, voilà, oui, c'est quelque part ma première langue, la langue que je maîtrise le mieux, en tout cas, c'est l'anglais. Et je chante aussi en gallois, donc une langue que je maîtrise un petit peu moins bien. Mais j'ai été à l'école en gallois, j'ai quand même étudié le gallois jusqu'au bac. Mais c'est vrai que maintenant, ça fait 26 ans, 27, 26 ans que je suis en Bretagne, 25 ans que je suis en Bretagne. Et je ne pratique plus. Donc, ce n'est pas une langue que je maîtrise très, très bien aujourd'hui, mais j'aime beaucoup chanter en gallois. Il y a une émotion qui se passe, il y a quelque chose qui se passe quand je chante en gallois qui ne se passe pas dans les autres langues.
0: Est-ce que c'est parce que c'est ce dans quoi vous aviez baigné votre enfance? Parce que même si vous dites que vous ne la maîtrisez pas parfaitement, c'est quand même une langue qui a été... que vous avez pratiqué pendant voilà, à l'école. Donc,
1: oui,
0: c'est votre
1: pratique. Surtout à l'école. Et après, j'ai chanté en gallois petite. Et j'ai toujours chanté en gallois, même si je ne le parlais presque plus avec les gens. J'ai quand même continué à chanter en gallois. Et c'est vrai que le chant au Pays de Galles, c'est quelque chose de très important. Et à l'école, on nous apprend à chanter. Et moi, on m'a beaucoup poussée dans le chant à l'école, vers les concours de chant, les choses comme ça. Et c'est quelque chose qui me plaît. Bon, les concours, ça me plaisait un petit peu moins. Mais en tout cas, de chanter et de chanter avec les autres, c'était vraiment quelque chose pour moi qui était très, très, très chouette. C'est quelque chose que j'ai beaucoup aimé et que j'aime beaucoup encore.
0: Oui, je vois que ce qui apparaît dans les trois émissions que vous êtes en train de faire avec nous, c'est au moins ça, je pense que les auditeurs ont bien entendu, c'est que vous aimez chanter avec les autres et que ça, c'est très important. Alors, justement, pour chanter avec les autres, vous êtes professionnalisée, vous faites ce métier, vous faites chanteuse. Vous êtes aussi maman et hors antenne, je ne vais pas le cacher, nous avons parlé justement de cette place des femmes qui est importante pour vous, puisque ne serait-ce que dans votre groupe Baliskis, vous allez chercher des textes de femmes, vous mettez des chansons qui sont engagées, enfin qui parlent de cette vie de femme. Vous, en tant que femme, justement, dans la musique traditionnelle ou dans le chant gallois, etc., comment... Est-ce que vous rencontrez des difficultés particulières? Est-ce que ça a été compliqué de faire ce métier? Comment vous pourriez en parler?
1: Alors là, il y a plein de choses là. Alors des difficultés. Alors déjà à la base, je pense que après au départ, je me posais pas de questions là-dessus. Et comme je l'ai dit, pour moi, le chant, ça a commencé d'une façon, il y a toujours ce côté informel. Donc, j'ai toujours chanté, peu importe les les métiers que j'avais ou les choses que je faisais avant. Je chantais, j'ai travaillé dans une école en breton, mais quand j'étais avec les petits, bah, je travaillais sur des chansons avec eux, que même quand je leur enseignais l'anglais ou le breton, je chantais avec eux. J'ai toujours lié le chant dans mon travail. Et en fait, je suis devenue professionnelle, si on veut mettre une étiquette dessus. Mon métier, ce qui est mon gagne-pain aujourd'hui, voilà, c'est le chant. Je suis donc chanteuse, conteuse aussi, raconteuse et un tout petit peu comédienne. Ça, je fais donc professionnellement depuis peut-être 6 ou 7 ans. Ça fait pas si longtemps. C'est pas un métier que j'ai commencé avant d'avoir des enfants. Et ce n'est pas un métier que j'ai commencé quand mes enfants étaient petits. Et donc, pour moi, ça change un petit peu la donne parce que ces années-là où c'est un peu compliqué, où je ne vivais que de ça, où je ne faisais que ça, j'ai commencé une fois que mes enfants étaient déjà à l'école. J'ai pas vécu. Je pense que je ne vis pas les choses pareilles qu'une jeune femme aujourd'hui de 20 ans qui se lance dans la musique et qui doit combiner vie de famille, être enceinte sur scène, ou voilà, tout ça. Moi, j'étais enceinte sur scène, mais en fait, j'étais sur scène de temps en temps, donc c'était pas... C'est pas pareil. Donc, je ne peux pas donner un avis là-dessus. Ce que je vois, en tout cas, c'est que je suis assez contente pour moi d'avoir commencé ce métier une fois que mes enfants étaient un petit peu plus grands. Parce que même à l'âge qu'ils ont aujourd'hui, donc ils sont adolescents, le fait que je sois beaucoup partie loin, les week-ends, les vacances, toujours à droite, à gauche, que je n'ai pas un emploi du temps fixe, je pense que pour mes enfants, ça peut être un peu compliqué, même s'ils comprennent et ils sont contents de savoir que je fais ce métier-là et qu'ils trouvent ça très cool. De temps en temps, c'est difficile pour eux que maman ne soit pas à la maison.
0: Oui, donc c'est vous avez eu votre métier arrive à un moment où les enfants sont grands, mais voilà, comme il faut le rappeler, ça fait partie de tous ces métiers comme tout ce qui est métier artistique, tourisme, spectacle, etc. Où effectivement, c'est quand les gens sont en week-end et libres que vous êtes sur scène en fait, puisque vous avez besoin du public.
1: Voilà.
0: Et donc, quand vos enfants sont libres, c'est là que vous n'êtes pas là. Et même s'ils trouvent ça cool ce que vous faites, ça doit créer quand même, ça doit être assez compliqué de gérer.
1: J'ai de la chance parce que mon mari, qui est musicien aussi, on arrive à jongler assez bien ensemble. C'est vrai que moi, j'ai tendance à partir plus loin, plus longtemps. Lui, il joue de la musique, mais beaucoup au niveau local, pratiquement essentiellement dans le Finistère. Donc, il rentre tous les soirs quand il va jouer. C'est très rare qu'il parte pour un week-end ou pour des résidences, des choses comme ça. Donc, j'ai de la chance qu'il soit assez disponible pour s'en occuper. Et bon, maintenant que mes enfants sont adolescents, j'ai pas besoin d'être là 24 heures sur 24 non plus. Voilà, ce n'est pas facile à jongler tout ça, mais bon, il y a d'autres métiers, je pense aussi, où ça doit être compliqué, comme infirmière aussi. On ne doit pas avoir des horaires qui sont très compatibles avec une vie de famille. Je ne sais pas, l'idée me fait. Bon, il y en a d'autres, des métiers comme ça. Donc, c'est apprendre à jongler et avec tout ça. Et je me rends compte aussi aujourd'hui que à l'âge que j'ai, donc 44 ans, j'ai une envie, une soif d'aller tout le temps jouer J'ai plus envie de dire non à aucun projet, à aucun, à aucune rencontre musicale avec des gens. J'ai vraiment envie de me nourrir de ça beaucoup. Et je pense que il faut que j'apprenne aussi à me dire bon, là, bon, j'ai pas été là de l'été. Bon, c'est peut-être qu'il faut que peut-être que je reste un petit peu à la maison, reprendre un petit peu ma place. Voir comment ça se passe avec les autres. Ben voilà, c'est vraiment trouver cet équilibre. Des fois, j'ai l'impression qu'il est un peu déséquilibré et après il faut le rééquilibrer et après ben faire que ça marche pour Fred aussi de son côté, pour les enfants. Voilà, c'est tout un équilibre à trouver et ce n'est pas facile parce que je suis pas sûre que de l'extérieur, certaines personnes comprennent qu'on peut, en tant que maman, vouloir partir autant pour faire son métier, mais il y en a qui voudraient pas le faire ou qui pourraient pas le faire parce qu'ils juste ils ont pas envie de pas imaginer être loin de la maison ou de pas être chez eux ou de pas contrôler tout ce que font leurs enfants. Donc c'est aussi des questions de confiance en eux, confiance en leur papa, c'est tout un équilibre. J'ai pas encore trouvé l'équilibre, mais on y travaille.
0: L'équilibre, il se modifie au fur et à mesure. On va le trouver pour l'instant T, et puis l'instant T plus un, il faut aller le rechercher. Hein, c'est les meilleurs équilibristes pourront le dire de toute façon. Voilà.
1: Tout le monde change en plus.
0: Mais c'est très intéressant ce que vous dites justement. Alors, c'est beau ce que vous dites de dire j'ai une soif complète, j'ai envie de dire oui à tout, d'être partie tout le temps, de vouloir faire tous les projets. Comme quoi, c'est pas une histoire d'âge, c'est une histoire de moment dans la vie. Et j'insiste auprès des auditrices qui nous écoutent, parce que moi j'écoute beaucoup en disant oui, mais quand on est jeune musicien, on a envie de tout, et puis après ça s'apaise et tout. En fait, c'est surtout une histoire de moment, puisque vous dites, vous, que maintenant, vous seriez prête à prendre tout ce qui vient, tout ce qui est les rencontres, à essayer, à vous risquer, à faire tel projet, et tout ça.
1: Une confiance aujourd'hui qui me manquait énormément à 20 ans. Aujourd'hui, je vois des chanteuses ou des musiciennes de 20 ans qui ont une présence sur scène et une confiance et une maîtrise de leur voix ou d'un instrument ou des deux en même temps et qui m'impressionne énormément et je me dis mais si j'avais pu être comme ça à leur âge mais quelle chance parce que j'ai mis beaucoup trop longtemps à lâcher un peu cette pression et à juste être dans j'ai pas envie de dire juste dans l'amusement, mais c'est de s'amuser avec la musique et de donner envie aux autres de s'amuser avec ou de danser ou de rire ou de pleurer ou de voilà donc aujourd'hui j'ai l'impression que j'ai un petit peu lâché toutes ces craintes. Bon, j'en ai encore, mais moins je me pose moins de questions, je pense, et j'ai juste envie de prendre cette soif, c'est une boulimie presque. C'est comme quand on est au Grand Bal d'Europe et qu'il y a sept scènes qui jouent ou cinq scènes qui jouent en même temps et qu'on court de l'un à l'autre et on danse ici, on danse et on est là. C'est incroyable. On a envie de tout, mais voilà, il faut.
0: Alors, vous aviez parlé de votre mari tout à l'heure et du coup on va écouter un morceau que vous jouez ensemble.
1: Oui.
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0: Auditrices et auditeurs de Radio Présence, je rappelle que nous sommes avec Catel Cloarec depuis les Monts d'Arrée. Donc Catel, là, vous nous avez présenté un projet que vous faites avec votre mari.
1: Alors oui, ça c'était un morceau avec mon mari, Fred Boudineau. Alors avec Fred, on a plein de projets, forcément, parce que bon, ça fait 20 ans qu'on est ensemble, donc on a eu le temps de faire plein de choses, pas que des enfants. On a commencé par faire de la musique ensemble, c'est comme ça qu'on s'est rencontrés, et faire un projet dans une école avec des enfants. Et on travaille énormément aujourd'hui encore dans les écoles avec des enfants en breton, en français, en anglais, un petit peu en gallois. On propose des spectacles de Noël, des ateliers, des balades chantées, plein de choses. Et aussi, de temps en temps, on fait des concerts, parce qu'on a un répertoire de Gwerz, donc de complaintes en breton et de chansons à écouter en anglais et en gallois aussi.
0: Oui, parce que là, c'était quelle langue?
1: Ça, c'était du gallois.
0: Ah bon? Bon, ouais. Je suis rassurée, tu me suis dit, si c'est de l'anglais, j'y comprends plus rien. Revois mon niveau.
1: Ça, c'était du gallois.
0: Donc, si je comprends bien avec votre mari, vous avez d'abord fait des petits enfants de musique après d'avoir fait des enfants et vous continuez toujours à jouer ensemble?
1: Oui, ouais. Là, on est en train de préparer nos spectacles de Noël. On a un spectacle qui s'appelle Mika, la fille de l'océan, avec un conteur. Donc, je compte, il y a un conteur qui joue de la clarinette, Fred joue de la guitare. Et c'est un conte qu'on a écrit pendant le deuxième confinement. Et ça parle vraiment de l'envie de se retrouver tous ensemble dans la simplicité autour d'histoires et de chansons.
0: Je pense que ça résume bien votre rapport à la musique. En tout cas, de ce que j'ai compris, je crois que les auditeurs et les auditrices ont très bien compris. C'est cette histoire de jouer ensemble. On peut bien chanter tout seul de temps en temps, mais pas trop. Jouer ensemble, s'amuser, faire danser, tout en faisant un énorme travail, parce que on a tellement cette image du musicien, la cigale et la fourmi. Et alors que les musiciens font un énorme de travail de recherche, de composition, d'entraînement, enfin voilà, pour qu'il y ait un concert et qu'il y ait un disque. Combien de temps avez-vous travaillé avec Baliskis, par exemple? Je ne sais pas, moi.
1: En général, moi, je trouve qu'un disque, c'est comme une grossesse. C'est à peu près 9 mois.
0: D'accord.
1: Et donc, il y a des. C'est vraiment. Parce que je ne sais plus combien de disques j'ai fait maintenant. Avec Fred, j'en ai fait 4. J'en ai fait 2 avec ma mère et ma sœur. J'ai fait Baliskis. Voilà, je trouve que c'est... Oui, c'est à peu près ça. Et après, il y a des accouchements plus ou moins douloureux.
0: Oui, d'accord.
1: Voilà, donc il y a toujours des surprises. On ne sait pas, voilà. Mais pour moi, c'est à peu près ça. On n'a pas envie que ça dure beaucoup moins longtemps parce qu'il faut aussi le temps qu'un projet mûrisse. Et bon, bah, entre choisir les chansons, répéter, enregistrer... mixer, faire les pochettes et après faire toutes les démarches administratives, envoyer en impression tout ça. Voilà, on est à peu près sur 9 mois.
0: Oui, je trouve que c'est court parce que par exemple cette histoire de chanson pour Jeanne, donc il faut, voilà, il y a ce temps de rencontre, il y a le fait que cette dame, le temps qu'elle sorte son classeur, qu'elle veut bien vous les montrer, puis il y a de recherche sur ces chansons là, puis la réflexion sur qu'est-ce que vous allez faire de ces chansons et comment vous les modifiez ou pas, quel est ce truc là.
1: Donc
0: c'est avec cette joie que vous transmettez, parce que je conseille vivement aux éditoristes de Radio Présence d'aller voir Baliskis ou d'aller vous voir vous chanter sur scène. C'est d'une énergie phénoménale. Et pour qu'il y ait cette énergie, ce travail à l'aise, tout comme Grégoire qui va préparer justement ses accompagnements, etc. Il y a beaucoup de travail en amont. Voilà, c'est pas, oui. Ça paraît simple quand on vous voit, mais si ça paraît simple, alors ça veut dire que vous avez bien travaillé, je dirais.
1: On s'est donné beaucoup de rendez-vous aussi. On a été très sérieux sur le travail de répétition, à se voir des journées entières, toutes les semaines, manger ensemble et aussi faire la fête ensemble. C'est pas juste des collègues de travail, hein, c'est des amis, voire des amis très proches. Donc c'est voilà, c'est un tout et c'est vrai que j'ai tendance à travailler, à privilégier de travailler avec des gens avec qui je m'entends vraiment très bien. Pareil pour mon groupe Innis, une chanson irlandaise, écossaise, et voilà. C'est bon, Yuna Léon, c'est ma très, très grande copine aussi, la violoniste. On partage énormément de bons moments ensemble. Je suis la marraine de sa fille. En fait, c'est plus que juste monter sur scène et jouer des morceaux, vraiment. Ce que les gens voient, là, ça, c'est comment dire en anglais, the tip of the iceberg. C'est juste la pointe de l'iceberg. Voilà. Hein. Mm-hmm. C'est tout ce qui, voilà, tout le travail et tout ce qui se passe derrière.
0: Et en même temps, on va pas avoir le temps de s'étaler là-dessus, mais par exemple, en Canadien, le fait que vous ayez votre compagne, Anne-Cé, et que vous arriviez à tuiler et à être sur le même rythme, etc., j'imagine qu'il faut une grosse authenticité plus qu'à la voix.
1: Il faut, d'ailleurs, certains se tiennent par les épaules.
0: Vous tenez pas, j'ai vu, mais certains se tiennent par les épaules, presque pour avoir le rythme de l'autre dans le corps.
1: C'est intéressant que vous dites ça parce que là, je me dis que je regardais justement les photos de nous et je me disais, mais qu'est-ce qu'on est loin l'une de l'autre. Et je crois que ça ferait un peu déséquilibré en fait avec Grégoire et des fois, c'est. Voilà, si on était collés, mais je sais pas, je me dis que peut-être qu'on devrait se coller de temps en temps pour chanter ensemble parce que c'est vrai que ça apporte quelque chose, se tenir bras dessous là, comme. Mais après, on a aussi, à force de chanter séparément, on a aussi notre façon de bouger qu'on a travaillé chacune de nos côtés, donc est-ce que ça marcherait bien si on se collait maintenant? J'ai l'impression que quand on chante sans Grégoire, on se colle. J'ai l'impression qu'on fait comme ça. Mais faudrait aussi se demander est-ce qu'on a vraiment envie d'être collés l'une à l'autre dans des endroits où on chante, parce que par exemple à Gentine au Grand Bal, il fait tellement chaud. On n'a pas envie de se coller au centre non plus quand on est sur scène parce que il fait trop chaud.
0: D'accord. Donc, ce sera le mot de la fin. Merci beaucoup, Katel, Cloarec. Je rappelle que vous êtes en Bretagne, dans les Monts d'Arrée. Armand, qui est à Figeac, mettra toutes les références que vous nous avez données, auditrices de Radio Présence. Si vous avez envie de contacter Katel ou si vous voulez lui acheter des CD ou lui poser d'autres questions, n'hésitez pas à nous contacter. Armand, à quel numéro ?
2: Eh bien, au 05 65 348 348.
0: Et nous vous répondrons. Merci beaucoup et à la semaine prochaine.

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3: Voici l'homélie d'aujourd'hui, enregistrée ce matin à la grotte de Lourdes.
4: Le Seigneur.

0: En ce temps-là, Jésus disait à ses disciples, « Je vous le dis, si votre justice ne surpasse pas celle des scribes et des pharisiens, vous n'entrerez pas dans le royaume des cieux. Vous avez appris qu'il a été dit aux anciens, « Tu ne commettras pas de meurtre. » Et si quelqu'un en commet un meurtre, il devra passer en jugement. » Eh bien moi, je vous le dis, tout homme qui se met en colère contre son frère devra passer en jugement. Si quelqu'un insulte son frère, il devra passer devant le tribunal. Si quelqu'un le traite de fou, il sera passible de la géhenne de feu. Donc, lorsque tu vas présenter ton offrande à l'autel, si là, tu te souviens que ton frère a quelque chose contre toi, laisse ton offrande et là, devant l'autel. Va d'abord te réconcilier avec ton frère et ensuite, viens présenter ton offrande. Mets-toi vite d'accord avec ton adversaire pendant que tu es en chemin avec lui pour éviter que ton adversaire ne te livre au juge. Le juge aux gardes et qu'on ne jettera en prison. Amen, je vous le dis, tu n'en sortiras pas avant d'avoir payé jusqu'au dernier sou. Acclamons la parole de Dieu.
1: Frères et sœurs, tout au long de l'Évangile, le Seigneur Jésus prend le risque de critiquer ceux qui font de la loi un carcan pour les autres. Il critique les pharisiens qui demandent d'appliquer la loi au pied de la lettre. Ils font peser de lourds fardeaux sur les autres, les mettent sur leurs épaules, alors qu'eux-mêmes se refusent à les toucher du doigt. Ce qui blesse le Seigneur au plus profond, c'est l'intransigeance des pharisiens. Ce sont des juges sans justice. Ce sont ceux qui imposent aux pécheurs et aux pauvres des charges qu'ils se gardent bien de porter eux-mêmes. Et parmi eux se trouvent des pécheurs. Vous avez appris, moi je vous dis, Jésus met en lumière une autre manière de vivre les commandements. Ceux qui ont été inscrits sur la table de la loi que Moïse a reçue. Les commandements ne sont pas des interdits sur ce qu'il ne faut pas faire. Ils sont une invitation à agir. Ils ne se contentent pas de dire « tu ne tueras pas, mais tu donneras la vie. Tu ne voleras pas, mais tu partageras. Tu ne convoiteras pas la femme de ton voisin, mais tu lui donneras à la tienne ». Des signes de tendresse et d'amour. Tu ne porteras pas de faux témoignages, mais tu mettras en lumière la qualité des autres. Ainsi, le Seigneur Jésus ne détruit pas la loi. Il invite à lui donner un caractère positif. Il n'est pas venu abolir, mais accomplir la loi. Il entraîne à des initiatives qui nous entraînent chacun sur un chemin de vie et non pas sur un chemin de mort. Chacune de ces initiatives font appel à notre cœur et non pas à des règles sèches et autoritaires. C'est donc, vous le voulez bien, frères et sœurs, bien plus exigeant. Mais c'est un trésor de sagesse et d'intelligence. Aujourd'hui, dans les textes que nous venons d'écouter, le Seigneur indique un chemin. Oui, tu adoreras le Seigneur ton Dieu. Mais si tu viens à ma rencontre, alors que tu as blessé un de tes frères ou une de tes sœurs, ta relation avec moi est faussée. Pourquoi ? Parce que ce frère et cette sœur, je l'aime autant que toi. Vous êtes tous les deux à équidistance de mon amour. Je vous aime avec autant de force et d'intensité l'un et l'autre. Quel que soit votre parcours, quelle que soit votre sainteté ou votre état de pécheur, aussi, va d'abord te réconcilier avec lui il s'agit de rompre avec l'attitude des pharisiens. Les pharisiens cherchent toujours des coupables. Ils les montrent du doigt, ils les excluent. Ils agissent pour la loi. Ce n'est pas le chemin proposé par Jésus. Chrétien, il t'invite à revêtir ton cœur de compassion et de douceur, à transformer ton cœur de pierre en un cœur de chair. Ne cherchons pas à savoir qui a raison, qui a tort. La paix et le bonheur ne viennent pas de l'extérieur, ils viennent du cœur. Ne cherche pas à ce qu'il soit puni, mais cherche à prendre avec le Seigneur, le chemin qui va le réhabiliter, qui va l'aider à trouver le chemin de la sainteté. Ne prends pas Dieu à témoin de la méchanceté des autres. Cherche à introduire un coin dans le mal qui a été commis, sans ajouter un autre mal. Donc, ce coin est à introduire dans ton propre cœur, qu'il fasse fondre ton cœur de pierre et peu à peu le transforme en un cœur de chair. Si tu veux changer le monde, il faut commencer par te changer toi-même. Frères et sœurs chrétiens, comme ce chemin est difficile. Nous en faisons tous l'expérience à notre échelle. Et plus encore, au cœur des drames que nous vivons et dont nous sommes informés et qui touchent des enfants aujourd'hui. Des enfants blessés à leur vie, dans toute leur vie, par ce qui leur est arrivé. Comment pacifier la haine qui nous tenaille? Arriverons-nous un jour à détruire le mal? Le mal et le péché ne sont pas abstraits, nous les voyons bien. Ils détruisent. Le péché est le meurtrier de l'homme. Pourtant, nous ne pouvons pas détourner nos yeux de l'amour de Dieu. Nous ne pouvons pas le mettre entre parenthèses pour tel ou tel, comme s'il ne pourrait jamais atteindre un criminel. Tout le mystère de la rédemption est là, sous nos yeux, entre nos mains, comme une réalité dont le Seigneur seul peut nous faire sortir. L'Évangile et l'actualité que nous vivons viennent puiser au plus profond de la foi en la rédemption. Si nous voulons faire nôtre l'attitude de Jésus devant Judas, lorsque celui-ci vient l'arrêter par un baiser, faisons nôtre la terrible souffrance de Jésus, une si profonde déception devant cet homme qu'il avait choisi pour ami, cet homme qu'il avait choisi pour apôtre. Et d'ailleurs, à ce moment-là, sur le mont des Oliviers, il l'appelle encore « mon ami ». Et Luc ajoute « c'est par un baiser que tu me livres ». Vous voyez que tous les commentaires nous disent que jusque dans la haine d'un crime commis, il reste quelque chose d'estimable en tout homme, parce que le Seigneur l'aime. Frères et sœurs chrétiens, ai-je raison de vous dire cela aujourd'hui? Sommes-nous capables de l'entendre? Peut-être que notre seule réponse serait d'entrer en pénitence. Ce serait d'accompagner Marie jusqu'au pied de la croix, en silence. Pénitence, pénitence, pénitence. C'était l'une des invitations de Marie à Bernadette. Peut-être que c'est cela, après tout, que nous pourrions retenir au cœur des drames que nous vivons aujourd'hui. Aussi, je vous y invite, frères et sœurs chrétiens, proposez-vous un acte de pénitence, aussi petit soit-il comme une goutte d'eau, la mienne et la vôtre, qui tombe sur une pierre et finit par la percer, comme une source. Oui, c'est difficile à entendre, mais pas difficile à entreprendre. C'est le chemin de l'Évangile. C'est le chemin de l'obéissance de Jésus à son Père qui lui dit « Je n'en ai perdu aucun ». Ici, nous retrouvons la première lecture lorsque le prophète Élie annonce au roi Achab la fin de la sécheresse, la fin du châtiment pour ce roi qui était un roi pécheur. Et il l'invite à monter en haut du Carmel, ascension pénible, 7 fois répétée. Il remonte 7 fois et lui dit « Regarde à l'horizon ». Il avait annoncé, le prophète Élie, une famine. c'est-à-dire une sécheresse. Et voilà que la septième fois, il y a un nuage qui arrive, et vous l'avez entendu, la pluie est arrivée. C'est une pluie de grâce et de miséricorde que nous implorons au Seigneur aujourd'hui. Frères et sœurs chrétiens, inventons un geste de pénitence, chacun à sa mesure, au milieu de toutes les autres mesures de prudence, pour apaiser la douleur comme pour obtenir la conversion des malfaiteurs. Leur conversion dépend d'une autre justice. Elle dépend en partie de notre pénitence, de notre participation de cette manière à la rédemption. Et c'est ainsi que nous sommes appelés les uns et les autres à être le cœur de Dieu au cœur de ce monde de violence. Tant que nous sommes en chemin vers le ciel, avançons sur celui-là.

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3: Les noces de Cana et l'apparition de Pomin. De l'évangile selon saint Jean, ils n'ont plus de vin. Tout ce qu'il vous dira, faites-le. La mère de Jésus était là, aux noces à Cana, où les convives manquaient de vin. La mère de Jésus était là, au village de Pontmain, où les habitants manquaient d'espoir. L'armée prussienne est aux portes de Laval, à 50 km de là. Indigence en France, indigence en Galilée. Le miracle de Cana est le premier des sept miracles rapportés par saint Jean. Derrière la transformation de l'eau en vin se profile un second plan, le miracle de Jésus qui versera son sang pour épouser l'humanité. Quand sa mère lui dit « Ils n'ont plus de vin », elle ne parle pas seulement du liquide, mais de la misère spirituelle des hommes. Le vin que Jésus est venu apporter, c'est sa vie, la vie éternelle. Près de lui, le rôle de Notre-Dame est d'être la femme par excellence, celle qui donne la vie. À Cana, elle déclenche son action. Au calvaire, elle se tient là, quand son enfant verse son sang, et à ce moment, à cette heure, il l'appelle encore du même titre, femme. À Cana, Marie prononce deux phrases. La première est la supplication. Ils n'ont plus de vin. La deuxième phrase est celle qui nous est adressée. Tout ce qu'il vous dira, faites-le. À Pontmain, Marie exerce aussi sa médiation. Elle fait monter les prières vers son fils et elle fait descendre les grâces dont ses enfants ont besoin. Nous sommes en janvier 1871. La France est envahie, Paris est assiégé. Au petit hameau de Pontmain, 38 hommes viennent d'être mobilisés sur une population d'une centaine d'habitants. Le 17 janvier, de 18h à 20h30, sept petits enfants vont contempler une belle dame dans le ciel étoilé. Première phrase. Mais priez mes enfants. Les lettres s'inscrivent une à une au pied de l'apparition. Habituellement, une phrase ne commence pas par « mais ». Ici, Marie sous-entend la situation d'urgence et d'épreuve. Notre-Dame semble bénir l'amour filial dont le curé Guérin avait donné l'exemple. Il avait fait peindre le plafond de l'église tout en bleu avec des étoiles. Marie revêt ses couleurs. Il allumait quatre cierges près de sa statue dans l'église. Quatre bougies s'allument autour d'elle. Marie agite les doigts pour rythmer un cantique, comme la meilleure des animatrices. Au fur et à mesure que s'égrènent les chants, l'apparition grandit et les étoiles se multiplient sur sa robe, comme si la prière persévérante donnait plus d'éclat à son mystère. Deuxième phrase. Dieu vous exaucera en peu de temps. Le lendemain, les derniers coups de canon sont entendus à seulement 2 kilomètres du village. 3 jours après l'apparition, les Prussiens se retirent. Le 26 janvier, l'armistice est signé et les 38 hommes de Pontmain qui étaient partis à la guerre reviennent tous sains et saufs. Mon fils se laisse toucher. C'est la troisième phrase qui s'inscrit silencieusement dans le ciel et cette phrase est soulignée. Marie a tenu à pleine main la croix rouge du sacrifice pour montrer celui qui se laisse blesser par nos détresses. Ce qui touche son Fils, c'est la prière de nos cœurs d'enfants et de son cœur de mère. Or, cette dernière phrase est sans point final. Autre erreur de grammaire, n'est-ce pas plutôt que Marie continue sa présence ? Jésus avait dit à Cana, « Mon heure n'est pas encore venue ». Son heure, avec un grand H, c'est la passion. Marie, en quelque sorte, hâte cette heure. À Pontmain, la croix est présente. D'abord, une petite croix rouge sur sa poitrine. Puis, une grande croix rouge entre ses mains, avec un Christ plus foncé, et l'inscription « Jésus-Christ ». Enfin, dans la dernière phase de l'apparition, ce sont deux croix blanches qui se montrent sur ses épaules. Faut-il chercher un symbolisme à chacune d'entre elles, ou bien remarquer surtout qu'elles sont multiples ? Marie a connu les croix des mystères joyeux par les coups endurés dès l'enfance de Jésus. Les croix des mystères lumineux où elle est tenue à distance. Les croix douloureuses de la passion. Enfin, les triomphes de la croix dans la gloire. Pour nous, la croix se présente dans une diversité de tailles et de couleurs. Certaines sont plus sanglantes que d'autres. Sous différentes formes et différentes facettes, il s'agit toujours de participer au mystère de la rédemption. Mère de l'espérance, continuez d'intercéder, comme à Cana et à Pontmain. Présentez-lui nos misères et faites-nous

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1: Bonjour tout le monde, bienvenue sur Radio Présence, il est 7h, très bon début de journée.
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1: Notre-Dame de Lourdes, intercède pour moi pour demander au Sacré-Cœur de Jésus de guérir mon cœur souffrant et dans la peine, pour qu'il me donne sa paix, sa joie et son amour. Merci Notre-Dame de Lourdes.
2: Bonjour Sainte Vierge Marie, je dépose une prière pour ma mère. Elle souffre d'une maladie de héromagie.
3: Notre mère, Sainte Bernadette, tous les pèlerins prient pour Patrick, qui a fait un vilain AVC, qui retrouve la parole normalement. Merci, merci à vous tous, merci Marie, merci Bernadette, merci à tous les pèlerins, merci à vous.
4: Au nom du Père et du Fils et du Saint-Esprit, chers frères et sœurs, soyez les bienvenus ici à Lourdes, où dans cette grotte de Massabielle, la Vierge Marie, l'Immaculée Conception, est apparue à Bernadette. Avec elle, nous méditerons les mystères lumineux du rosaire. Nous prions pour tous les pèlerins présents ici à Lourdes, mais aussi pour tous ceux qui nous suivent par la radio ou la télévision de KTO. Nous prions pour la paix dans le monde. Je crois en Dieu, le Père Tout-Puissant, Créateur du ciel et de la terre, et en Jésus-Christ, son Fils unique, notre Seigneur, qui a été conçu du Saint-Esprit, est né de la Vierge Marie, a souffert sous Ponce Pilate, a été crucifié, est mort et a été enseveli, est descendu aux enfers, le troisième jour est ressuscité des morts, est monté aux cieux, est assis à la droite de Dieu, le Père Tout-Puissant, d'où il viendra juger les vivants et les morts. Je crois en l'Esprit Saint, à la Sainte Église catholique, à la communion des saints, à la rémission des péchés, à la résurrection de la chair, à la vie éternelle. Amen. Prions aux intentions du pape Léon. Prions en communion avec l'Église espagnole, en communion aussi avec tous ceux qui préparent sa venue ici à Rome. Notre Père qui es aux cieux, que ton nom soit sanctifié, que ton règne vienne, que ta volonté soit faite sur la terre comme au ciel. Je vous salue, Marie, pleine de grâce. Le Seigneur est avec vous. Vous êtes bénie entre toutes les femmes, et Jésus, le fruit de vos entrailles, est béni. Je vous salue, Marie, pleine de grâce. Le Seigneur est avec vous. Vous êtes bénie entre toutes les femmes, et Jésus, le fruit de vos entrailles, est béni. Je vous salue, Marie, pleine de grâce. Le Seigneur est avec vous. Vous êtes bénie entre toutes les femmes, et Jésus, le fruit de vos entrailles, est béni. Sainte Marie,

0: Premier mystère lumineux, le baptême du Seigneur. Jésus vint de Nazareth, ville de Galilée. Il se fit baptiser par Jean dans l'eau du Jourdain. Des milliers de pèlerins viennent ici à Lourdes depuis l'extrémité du monde. Pèlerins, à la recherche de l'eau vive, ils nous rappellent notre baptême. Ici à Lourdes, le geste avec de l'eau est proposé. Boire, laver son visage, décider à nouveau d'être disciple de Jésus en portant le beau nom de chrétien. Prions avec Marie pour tous les orphelins, pour tous les enfants rejetés par leurs parents, pour tous ceux qui ne savent pas qui est leur Père, que Marie les accompagne vers notre Père du ciel.
1: Notre Père.
2: Notre Père qui es aux cieux, que ton nom soit sanctifié, que ton règne vienne, que ta volonté soit faite sur la terre comme au ciel.
3: Donne-nous aujourd'hui notre pain de ce jour. Pardonne-nous nos offenses, comme nous pardonnons aussi à ceux qui nous ont offensés.
4: Et ne nous laisse pas entrer en tentation, mais délivre-nous du mal.
2: Je vous salue Marie, pleine de grâce. Le Seigneur est avec vous. Vous êtes bénie entre toutes les femmes, et Jésus, le fruit de vos entrailles, est béni.
5: Sainte Marie, Mère de Dieu, priez pour nous pauvres pécheurs, maintenant et à l'heure de notre mort. Amen.
2: Je vous salue Marie, pleine de grâce, le Seigneur est avec vous. Vous êtes bénie entre toutes les femmes, et Jésus, le fruit de vos entrailles, est béni.
5: Sainte Marie, Mère de Dieu, priez pour nous pauvres pécheurs, maintenant et à l'heure de notre mort. Amen.
2: Je vous salue Marie, pleine de grâce, le Seigneur est avec vous. Vous êtes bénie entre toutes les femmes, et Jésus, le fruit de vos entrailles, est béni.
5: Sainte Marie, Mère de Dieu, priez pour nous pauvres pécheurs, maintenant et à l'heure de notre mort. Amen.
2: Je vous salue Marie, pleine de grâce, le Seigneur est avec vous. Vous êtes bénie entre toutes les femmes, et Jésus, le fruit de vos entrailles, est béni.
5: Sainte Marie, Mère de Dieu, priez pour nous, pauvres pécheurs, maintenant et à l'heure de notre mort. Amen.
2: Je vous salue Marie, pleine de grâce, le Seigneur est avec vous. Vous êtes bénie entre toutes les femmes, et Jésus, le fruit de vos entrailles, est béni.
5: Sainte Marie, Mère de Dieu, priez pour nous, pauvres pécheurs, maintenant et à l'heure de notre mort. Amen.
2: Je vous salue Marie, pleine de grâce, le Seigneur est avec vous. Vous êtes bénie entre toutes les femmes, et Jésus, le fruit de vos entrailles, est béni.
5: Sainte Marie, Mère de Dieu, priez pour nous pauvres pécheurs, maintenant et à l'heure de notre mort. Amen.
2: Je vous salue Marie, pleine de grâce, le Seigneur est avec vous. Vous êtes bénie entre toutes les femmes, et Jésus, le fruit de vos entrailles, est béni.
5: Sainte Marie, Mère de Dieu, priez pour nous pauvres pécheurs, maintenant et à l'heure de notre mort. Amen.
2: Je vous salue Marie, pleine de grâce, le Seigneur est avec vous. Vous êtes bénie entre toutes les femmes, et Jésus, le fruit de vos entrailles, est béni.
5: Sainte Marie, Mère de Dieu, priez pour nous pauvres pécheurs, maintenant et à l'heure de notre mort. Amen.
2: Je vous salue Marie, pleine de grâce, le Seigneur est avec vous. Vous êtes bénie entre toutes les femmes, et Jésus, le fruit de vos entrailles, est béni.
5: Sainte Marie, Mère de Dieu, priez pour nous pauvres pécheurs, maintenant et à l'heure de notre mort. Amen.
2: Je vous salue Marie, pleine de grâce, le Seigneur est avec vous. Vous êtes bénie entre toutes les femmes, et Jésus, le fruit de vos entrailles, est béni.
5: Sainte Marie, Mère de Dieu,
0: priez pour nous pauvres pécheurs, maintenant et à l'heure de notre mort. Amen.

0: Deuxième mystère lumineux, les noces de Cana. À Cana, en Galilée, il y eut un mariage auquel Marie et Jésus étaient invités. Marie dit à Jésus, « Ils n'ont plus de vin. » Combien sont nombreux autour de nous, ceux et celles qui ne peuvent pas faire la fête. Combien sont nombreux autour de nous, ceux qui célèbrent un mariage sans inviter Jésus, le Seigneur, à leurs noces. Prions avec Marie pour qu'ils entendent la Sainte Vierge dire à Bernadette de laver son visage avec l'eau de la source. Que ceux et celles qui sont tentés de briser l'alliance qui les unit entendent Marie dire aux serviteurs « Faites tout ce qu'il vous dira. Ne perdez pas le courage du pardon. Notre Père qui es aux cieux, que ton nom soit sanctifié, que ton règne vienne, que ta volonté soit faite sur la terre comme au ciel. Je vous salue, Marie, pleine de grâce. Le Seigneur est avec vous. Vous êtes bénie entre toutes les femmes, et Jésus, le fruit de vos entrailles, est béni.
1: Sainte Marie, Mère de Dieu,
0: Je vous salue, Marie, pleine de grâce. Le Seigneur est avec vous. Vous êtes bénie entre toutes les femmes, et Jésus, le fruit de vos entrailles, est béni.
1: Sainte Marie, Mère de Dieu,
0: Je vous salue, Marie, pleine de grâce. Le Seigneur est avec vous. Vous êtes bénie entre toutes les femmes, et Jésus, le fruit de vos entrailles, est béni.
1: Sainte Marie, Mère de Dieu,
0: Je vous salue, Marie, pleine de grâce. Le Seigneur est avec vous. Vous êtes bénie entre toutes les femmes, et Jésus, le fruit de vos entrailles, est béni.
1: Sainte Marie, Mère de Dieu,
0: Je vous salue, Marie, pleine de grâce. Le Seigneur est avec vous. Vous êtes bénie entre toutes les femmes, et Jésus, le fruit de vos entrailles, est béni. Je vous salue, Marie, pleine de grâce. Le Seigneur est avec vous. Vous êtes bénie entre toutes les femmes, et Jésus, le fruit de vos entrailles, est béni.
1: Sainte Marie,
0: Je vous salue, Marie, pleine de grâce. Le Seigneur est avec vous. Vous êtes bénie entre toutes les femmes, et Jésus, le fruit de vos entrailles, est béni.
1: Sainte Marie,
0: Je vous salue, Marie, pleine de grâce. Le Seigneur est avec vous. Vous êtes bénie entre toutes les femmes, et Jésus, le fruit de vos entrailles, est béni.
1: Sainte Marie,
0: Je vous salue, Marie, pleine de grâce. Le Seigneur est avec vous. Vous êtes bénie entre toutes les femmes, et Jésus, le fruit de vos entrailles, est béni. Je vous salue, Marie, pleine de grâce. Le Seigneur est avec vous. Vous êtes bénie entre toutes les femmes, et Jésus, le fruit de vos entrailles, est béni.
1: Sainte Marie, Mère de Dieu, priez pour nous, pauvres pécheurs, maintenant et à l'heure de notre mort.

0: Troisième mystère lumineux, l'annonce du royaume de Dieu. Heureux les pauvres de cœur, ceux qui ont faim et soif de justice, ils seront rassasiés. Notre soif de justice ne se traduit pas par la vengeance, mais par la compassion. Ce chemin est un chemin de lumière. Il allume l'espérance en tous ceux qui ont commis des fautes, en tous ceux qui sont esclaves de l'alcool, de la violence, de la pornographie, du mensonge. Prions avec Marie pour que ceux qui les entourent leur tendent la main et les accompagnent dans leur persévérance, dans le combat quotidien, vers la plus petite des victoires.
1: Notre Père qui es aux cieux, que ton nom soit sanctifié, que ton règne vienne, que ta volonté soit faite sur la terre comme au ciel.
2: Donne-nous aujourd'hui notre pain de ce jour. Pardonne-nous nos offenses, comme nous pardonnons aussi à ceux qui nous ont offensés. Et ne nous laisse pas entrer en tentation, mais délivre-nous du mal.
1: Je vous salue Marie, pleine de grâce, le Seigneur est avec vous. Vous êtes bénie entre toutes les femmes, et Jésus, le fruit de vos entrailles, est béni.
2: Sainte Marie, Mère de Dieu, priez pour nous pauvres pécheurs, maintenant et à l'heure de notre mort. Amen.
1: Je vous salue Marie, pleine de grâce, le Seigneur est avec vous. Vous êtes bénie entre toutes les femmes, et Jésus, le fruit de vos entrailles, est béni.
2: Sainte Marie, priez pour nous pauvres pécheurs, maintenant et à l'heure de notre mort. Amen.
1: Je vous salue Marie, pleine de grâce, le Seigneur est avec vous. Vous êtes bénie entre toutes les femmes, et Jésus, le fruit de vos entrailles, est béni.
2: Sainte Marie, Mère de Dieu, priez pour nous pauvres pécheurs, maintenant et à l'heure de notre mort. Amen.
1: Je vous salue Marie, pleine de grâce, le Seigneur est avec vous. Vous êtes bénie entre toutes les femmes, et Jésus, le fruit de vos entrailles, est béni.
2: Sainte Marie, Mère de Dieu, priez pour nous pauvres pécheurs, maintenant et à l'heure de notre mort. Amen.
1: Je vous salue Marie, pleine de grâce, le Seigneur est avec vous. Vous êtes bénie entre toutes les femmes, et Jésus, le fruit de vos entrailles, est béni.
2: Sainte Marie, Mère de Dieu, priez pour nous pauvres pécheurs, maintenant et à l'heure de notre mort. Amen.
1: Je vous salue Marie, pleine de grâce. Le Seigneur est avec vous. Vous êtes bénie entre toutes les femmes. Et Jésus, le fruit de vos entrailles, est béni.
2: Sainte Marie, Mère de Dieu, priez pour nous pauvres pécheurs. Maintenant et à l'heure de notre mort. Amen.
1: Je vous salue Marie, pleine de grâce. Le Seigneur est avec vous. Vous êtes bénie entre toutes les femmes. Et Jésus, le fruit de vos entrailles, est béni.
2: Sainte Marie, Mère de Dieu, priez pour nous pauvres pécheurs, maintenant et à l'heure de notre mort. Amen.
1: Je vous salue Marie, pleine de grâce, le Seigneur est avec vous. Vous êtes bénie entre toutes les femmes, et Jésus, le fruit de vos entrailles, est béni.
2: Sainte Marie, Mère de Dieu, priez pour nous pauvres pécheurs, maintenant et à l'heure de notre mort. Amen.
1: Je vous salue Marie, pleine de grâce, le Seigneur est avec vous. Vous êtes bénie entre toutes les femmes, et Jésus, le fruit de vos entrailles, est béni.
2: Sainte Marie, Mère de Dieu, priez pour nous pauvres pécheurs, maintenant et à l'heure de notre mort. Amen.
1: Je vous salue Marie, pleine de grâce, le Seigneur est avec vous. Vous êtes bénie entre toutes les femmes, et Jésus, le fruit de vos entrailles, est béni.
2: Sainte Marie, Mère de Dieu, priez pour nous pauvres pécheurs, maintenant et à l'heure de notre mort.
0: Gloria Patri et Filio et Spiritui Sancto, sic ut erat in principio, et nunc et semper, et in saecula saeculorum. Amen.
3: Quatrième mystère lumineux, la transfiguration. Comme Jésus priait sur la montagne où il se trouvait avec Pierre, Jacques et Jean, son visage resplendit comme le soleil. Ici, à la grotte de Massabielle, le visage de Bernadette s'illuminait à chaque apparition de la Vierge Marie. Nombreux parmi les pèlerins sont celles et ceux qui ont le cœur rempli de lumière, dont le visage même, dans la maladie, est illuminé de sourires. Prions avec Marie pour qu'une fois rentrée à la maison, chez vous, et avec tous ceux avec qui vous priez avec nous grâce à la radio et la télévision, que nos visages soient toujours illuminés de la joie de rencontrer le Seigneur dans la prière, dans la lecture de l'Évangile, dans la communion à l'Eucharistie. Que cette joie, nous la communions, nous la communiquions à celles et ceux qui nous entourent et qui prennent soin de nous. Notre Père, qui es aux cieux, que ton nom soit sanctifié, que ton règne vienne, que ta volonté soit faite sur la terre comme au ciel. Je vous salue, Marie, pleine de grâce. Le Seigneur est avec vous. Vous êtes bénie entre toutes les femmes, et Jésus, le fruit de vos entrailles, est béni.
2: Sainte Marie, Mère de Dieu, priez pour nous, pauvres pécheurs, maintenant et à l'heure de notre mort.
3: Je vous salue, Marie, pleine de grâce. Le Seigneur est avec vous. Vous êtes bénie entre toutes les femmes, et Jésus, le fruit de vos entrailles, est béni.
2: Sainte Marie, Mère de Dieu, priez pour nous, pauvres pécheurs, maintenant et à l'heure de notre mort.
3: Je vous salue, Marie, pleine de grâce. Le Seigneur est avec vous. Vous êtes bénie entre toutes les femmes, et Jésus, le fruit de vos entrailles, est béni.
2: Sainte Marie, Mère de Dieu, priez pour nous, pauvres pécheurs, maintenant et à l'heure de notre mort.
3: Je vous salue, Marie, pleine de grâce. Le Seigneur est avec vous. Vous êtes bénie entre toutes les femmes, et Jésus, le fruit de vos entrailles, est béni.
2: Sainte
3: Je vous salue, Marie, pleine de grâce. Le Seigneur est avec vous. Vous êtes bénie entre toutes les femmes, et Jésus, le fruit de vos entrailles, est béni.
2: Sainte Marie, Mère de Dieu, priez pour nous, pauvres pécheurs, maintenant et à l'heure de notre mort.
3: Je vous salue, Marie, pleine de grâce. Le Seigneur est avec vous. Vous êtes bénie entre toutes les femmes, et Jésus, le fruit de vos entrailles, est béni.
2: Sainte Marie,
3: Je vous salue, Marie, pleine de grâce. Le Seigneur est avec vous. Vous êtes bénie entre toutes les femmes, et Jésus, le fruit de vos entrailles, est béni.
2: Sainte Marie, Mère de Dieu, priez pour nous, pauvres pécheurs, maintenant et à l'heure de notre mort.
3: Je vous salue, Marie, pleine de grâce. Le Seigneur est avec vous. Vous êtes bénie entre toutes les femmes, et Jésus, le fruit de vos entrailles, est béni.
2: Sainte Marie, Mère de Dieu, priez pour nous, pauvres pécheurs, maintenant et à l'heure de notre mort.
3: Je vous salue, Marie, pleine de grâce. Le Seigneur est avec vous. Vous êtes bénie entre toutes les femmes, et Jésus, le fruit de vos entrailles, est béni.
2: Sainte Marie, Mère de Dieu, priez pour nous, pauvres pécheurs, maintenant et à l'heure de notre mort.
3: Je vous salue, Marie, pleine de grâce. Le Seigneur est avec vous. Vous êtes bénie entre toutes les femmes, et Jésus, le fruit de vos entrailles, est béni.
2: Sainte Marie, Mère de Dieu, priez pour nous, pauvres pécheurs, maintenant et à l'heure de notre mort.

0: Père, et in saecula saeculorum. Amen. Cinquième mystère lumineux, l'Eucharistie. Jésus, ayant aimé les siens qui étaient dans le monde, les aima jusqu'au bout. Le partage du corps et du sang du Christ est offert par Jésus la veille de sa passion. Il en donne le sens par le lavement des pieds. Vous m'appelez Maître et Seigneur, vous avez raison car je le suis. Si donc moi, le Maître et le Seigneur, je vous ai lavé les pieds, ce que j'ai fait pour vous, faites-le vous aussi. Prions avec Marie, qu'elle ouvre nos yeux et notre cœur sur toutes les détresses des amis qui sont autour de nous, pour que nous sachions être comme elle, servantes et serviteurs des pauvres, des pécheurs, des personnes isolées, des malades. Que Marie ouvre nos yeux et notre cœur.
1: Notre Père qui es aux cieux, que ton nom soit sanctifié, que ton règne vienne, que ta volonté soit faite sur la terre comme au ciel.
2: Donne-nous aujourd'hui notre pain de ce jour. Pardonne-nous nos offenses, comme nous pardonnons aussi à ceux qui nous ont offensés. Et ne nous laisse pas entrer en tentation, mais délivre-nous du mal.
1: Je vous salue, Marie, pleine de grâce. Le Seigneur est avec vous. Vous êtes bénie entre toutes les femmes, et Jésus, le fruit de vos entrailles, est béni.
3: Sainte Marie, Mère de Dieu, priez pour nous pauvres pécheurs, maintenant et à l'heure de notre mort. Amen.
1: Je vous salue, Marie, pleine de grâce. Le Seigneur est avec vous. Vous êtes bénie entre toutes les femmes, et Jésus, le fruit de vos entrailles, est béni.
3: Sainte Marie, Mère de Dieu, priez pour nous pauvres pécheurs, maintenant et à l'heure de notre mort. Amen.
1: Je vous salue, Marie, pleine de grâce. Le Seigneur est avec vous. Vous êtes bénie entre toutes les femmes, et Jésus, le fruit de vos entrailles, est béni.
3: Sainte Marie, Mère de Dieu, priez pour nous pauvres pécheurs, maintenant et à l'heure de notre mort. Amen.
1: Je vous salue, Marie, pleine de grâce. Le Seigneur est avec vous. Vous êtes bénie entre toutes les femmes, et Jésus, le fruit de vos entrailles, est béni.
3: Sainte Marie, Mère de Dieu, priez pour nous pauvres pécheurs, maintenant et à l'heure de notre mort. Amen.
1: Je vous salue, Marie, pleine de grâce. Le Seigneur est avec vous. Vous êtes bénie entre toutes les femmes, et Jésus, le fruit de vos entrailles, est béni.
3: Sainte Marie, Mère de Dieu, priez pour nous pauvres pécheurs, maintenant et à l'heure de notre mort. Amen.
1: Je vous salue, Marie, pleine de grâce. Le Seigneur est avec vous. Vous êtes bénie entre toutes les femmes, et Jésus, le fruit de vos entrailles, est béni.
3: Sainte Marie, Mère de Dieu, priez pour nous pauvres pécheurs, maintenant et à l'heure de notre mort. Amen.
1: Je vous salue, Marie, pleine de grâce. Le Seigneur est avec vous. Vous êtes bénie entre toutes les femmes, et Jésus, le fruit de vos entrailles, est béni.
3: Sainte Marie, Mère de Dieu, priez pour nous pauvres pécheurs, maintenant et à l'heure de notre mort.
1: Je vous salue, Marie, pleine de grâce. Le Seigneur est avec vous. Vous êtes bénie entre toutes les femmes, et Jésus, le fruit de vos entrailles, est béni.
3: Sainte Marie, Mère de Dieu, priez pour nous, pécheurs, maintenant et à l'heure de notre mort. Amen.
1: Je vous salue, Marie, pleine de grâce. Le Seigneur est avec vous. Vous êtes bénie entre toutes les femmes, et Jésus, le fruit de vos entrailles, est béni.
3: Sainte Marie, Mère de Dieu, priez pour nous, pécheurs, maintenant et à l'heure de notre mort. Amen.
1: Je vous salue, Marie, pleine de grâce. Le Seigneur est avec vous. Vous êtes bénie entre toutes les femmes, et Jésus, le fruit de vos entrailles, est béni.
3: Sainte Marie, Mère de Dieu, priez pour nous, pauvres pécheurs, maintenant et à l'heure de notre mort. Amen.
0: Gloria, Patri et Filio, et Spiritui Sancto, sic ut erat

0: Prions le Seigneur. Seigneur notre Dieu, toi qui donnes de vénérer en la Vierge Marie la mère de l'espérance, accorde-nous par sa prière et son aide de mettre toujours notre espérance dans les biens du ciel, tandis que nous accomplissons ici sur terre nos tâches temporelles et que nous obtenions un jour ce que nous attendons avec foi. Par Jésus-Christ, ton Fils, notre Seigneur, qui vit et règne avec toi dans l'unité du Saint-Esprit, Dieu pour les siècles des siècles.
1: Amen.
0: Je vais maintenant bénir tous les objets que vous tenez et chacun d'entre vous. Le Seigneur soit avec vous.
2: Et avec votre esprit.

0: Notre-Dame de Lourdes,
1: priez pour nous.
0: Ô Marie conçue sans péché,
1: priez pour nous, pécheurs.
0: Sainte Bernadette,
1: priez pour nous.

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1: Bonjour frère Edouard.
2: Bonjour frère Louis.
1: On parle depuis plusieurs émissions de la sainteté, on n'a pas encore abordé la sainteté de la Vierge Marie. Or, il semble qu'elle ait une place très particulière au numéro 829 dans la sainteté des saints ou des personnes. Quel est le type de sainteté de la Vierge Marie ?
2: Eh bien, c'est une sainteté éminente, évidemment, et l'Église est dans... L'Église, je veux dire, la Vierge Marie est dans l'Église. C'est la question que s'étaient posée les pères de Vatican II, de savoir s'il fallait traiter l'Église d'un côté et la Vierge Marie de l'autre, ou traiter la Vierge Marie dans l'Église. Et finalement, il y a eu une majorité qui ont considéré qu'il fallait traiter la Vierge Marie comme un membre de l'Église, et donc traiter de la sainteté de la Vierge Marie, c'est traiter de la sainteté de l'Église, puisque l'Église admet dans son sein la Vierge Marie, qui est un modèle par excellence de sainteté. La Vierge Marie est donc un sommet qui est bien exprimé dans Lumen Gentium numéro 65, donc dans le dernier chapitre de Lumen Gentium. En la personne de la bienheureuse Vierge Marie, l'Église atteint déjà à la perfection qui la fait sans tache ni ride. Les fidèles du Christ, eux, sont encore tendus dans leur effort pour croître en sainteté par la victoire sur le péché. C'est pourquoi ils lèvent leurs yeux vers Marie, qui est déjà la toute sainte, la toute pure, l'Immaculée Conception. Depuis sa conception immaculée, la Vierge Marie est demeurée sainte. Elle a été attaquée, certes, par le démon, elle a eu à lutter, mais elle en est toujours sortie victorieuse, à la différence d'Ève, notre première mère, qui a chuté. Et c'est pour cela qu'on appelle la Vierge Marie l'Ève nouvelle, comme en face d'elle, il y a l'Adam nouveau, Jésus-Christ, qui, d'une certaine manière, a permis qu'avec Ève nouvelle, il remplace, il se substitue à l'ancien couple pécheur de Adam et Ève. C'est une substitution qualitative, évidemment, ce n'est pas une substitution dans l'être. La création n'est pas repartie à zéro, c'est toujours la même création. Il y a continuité dans Adam et Ève à travers Jésus-Christ et la Vierge Marie, mais il y a quelque chose de tout nouveau, une substitution qualitative qui a eu lieu, c'est la sainteté parfaite. Jésus, le nouvel Adam, est le saint parfait, et la Vierge Marie, qui participe de cette sainteté, est l'Ève nouvelle, et qui nous conduit donc à avoir un modèle et masculin et féminin. Pour l'Église, nous savons combien c'est important de nos jours de rappeler cette double dimension masculine et féminine pour l'ensemble de l'Église.
1: La dernière phrase de ce paragraphe 829 du catéchisme de l'Église catholique, il est marqué « En elle, donc dans la Vierge Marie, l'Église est déjà la toute sainte ». Alors c'est un peu curieux... Est-ce qu'il faut comprendre que la Vierge Marie, c'est l'Église, que l'Église, c'est la Vierge Marie, ou est-ce que ça veut dire autre chose ?
2: Alors, ça veut dire que le sommet de l'Église, c'est la Vierge Marie qui atteint déjà le ciel, qui atteint déjà par son assomption le ciel, et elle est montée avec son corps et son âme. Depuis son Immaculée Conception, elle est restée dans la plénitude de la grâce, et maintenant, elle est dans la plénitude de la gloire. La grâce étant l'anticipation de la gloire, la Vierge Marie a atteint la gloire qui est le terme vers lequel tendent tous les chrétiens. Tous les chrétiens sont attirés par cette déification qui avait été promise subrepticement à Ève par le serpent, vous serez comme des dieux, mais par un moyen qui était intrinsèquement mauvais, qui était la désobéissance. C'était la tentation du démon dans laquelle, hélas, Ève est tombée, puis Adam. Mais là, la Vierge Marie est restée fidèle aux promesses de son origine, de son Immaculée Conception, de la grâce qui ne lui a jamais fait défaut. Elle est restée fidèle jusqu'au bout, jusqu'à son Assomption. Elle est donc dans un état de gloire définitif et nous montre déjà par anticipation ce que sera l'Église au ciel d'une manière définitive au moment de la résurrection des morts. Parce que tous les saints dont nous parlions récemment sont certes au ciel en leur âme, dans une personne qui sont célestes, mais la personne terrestre a été détruite au moment de la séparation de l'âme et du corps, et donc on attend la résurrection des morts, on attend la parousie, et la Vierge Marie est déjà dans la parousie. C'est pour cela que l'on peut dire que l'Église est déjà la toute sainte en elle, parce que c'est déjà de l'ordre de la réalité, de la réalisation, alors que même les saints au ciel sont encore en attente de quelque chose.
1: Et est-ce qu'on peut... Souvent les gens disent « Oui, on dit que la Vierge Marie est sainte, mais elle est inimitable parce qu'elle a été... Elle a été conçue sans le péché. Mais est-ce qu'on peut quand même essayer d'imiter la Vierge Marie ? Est-ce que sa vie est imitable et est-ce qu'elle peut encourager des fidèles à être plus saints eux-mêmes ?
2: Bien sûr, la Vierge Marie, toute sainte, n'est pas une occasion d'éloignement du pécheur. Au contraire, on sait combien son cœur de mère et tout proche des pécheurs pour les amener au bien, pour les amener à la sainteté. C'est comme une mère de famille, quand elle voit un enfant qui tombe, elle le ramasse vite. Quand elle voit un enfant qui se blesse, elle vient vite lui apporter un pansement. Quand elle voit un enfant qui se prend un poison, elle va vite le conduire pour aller dans un dispensaire pour lui extraire ce poison. Une mère est toujours attentive à chacun de ses enfants et elle est d'autant plus efficace qu'elle est sainte. Elle n'a pas de handicap pour agir. Alors que toutes les personnes sont handicapées, sont retardées par leurs propres péchés qui les empêchent de venir au secours de leurs frères. La Vierge Marie est plus, je dirais, adroite que n'importe qui pour nous aider à avancer vers la sainteté, puisque elle est entièrement transparente du Saint-Esprit. L'Esprit Saint repose sur elle et la grâce du Très-Haut l'entraîne toujours plus à aimer ce corps de Jésus-Christ qu'est l'Église, car n'oublions jamais que l'Église, c'est le corps mystique de Jésus, et au pied de la croix, déjà s'est opérée cette extraordinaire transformation dans la Vierge Marie auquel Jésus lui a rappelé que si elle était sa mère, elle devenait la mère de Saint Jean, la mère de tous les disciples de Jésus-Christ, de tous les fidèles de l'Église. Voici la mère, dit-il, donc la mère de toute l'Église. Et c'est extraordinaire de penser à son extraordinaire efficacité dans la grâce. C'est pas pour rien qu'on dit aussi que la Vierge Marie est reine, c'est-à-dire reine avec le roi. Elle agit, elle n'est pas statique, elle agit avec le bien-aimé du Père qui est Jésus-Christ, qui est l'Adam nouveau, elle-même Ève nouvelle, agit maintenant avec des fruits de rédemption extraordinaires dans le cœur des croyants qui se confient à elle. Donc on ne perd jamais son temps avec la Vierge Marie.
1: Oui, donc bien qu'épargnée par le péché originel, elle reste profondément humaine et donc un exemple de sainteté dans la vie humaine. Par exemple, je pense qu'elle montre aux femmes ce qu'est être vraiment une femme, aux mamans ce qu'est être vraiment une maman.
2: Et aux religieuses, ce qu'est vraiment être une religieuse. Elle cumule les vocations en elle de vierge et de mère, et elle donne ainsi un modèle de vocation à tous et à toutes, c'est assez extraordinaire.
1: Ah, oui, oui, oui.
2: Il y a même chez tous les hommes qui se dévouent auprès de la Vierge Marie, eh bien, des modèles de sainteté extraordinaires. On pense à Saint Louis-Marie Grignon de Montfort ou à tant d'autres grands saints qui ont pris comme modèle la Vierge Marie et qui ont avancé plus rapidement en prenant ce modèle de prière, ce modèle de dévotion, ce modèle d'intercession qu'est la Vierge Marie. La Vierge Marie est médiatrice et elle nous aide, nous-mêmes, par participation au Christ, comme dit l'Épître aux Hébreux, à être nous-mêmes des médiateurs.
1: Et elle nous dit aussi ce qu'est donc l'Église pour nous. En quelque sorte, ça veut dire que l'Église, elle est aussi une mère pour nous, une épouse en quelque sorte, comme la Vierge Marie nous édifie par sa vie, l'Église est amenée à être ça dans notre vie aussi.
2: Exactement, exactement. Je crois qu'on ne peut pas séparer l'amour de l'Église et l'amour de la Vierge Marie. Plus on aime l'Église, plus on aime la Vierge Marie. Et c'est l'Esprit Saint qui fait cette opération extraordinaire, car c'est celui qui a l'Esprit Saint qui aime l'Église, disait saint Augustin.
1: Oui, oui. En elle, l'Église est déjà la toute sainte. Et alors, on va aborder dans la prochaine émission un autre sujet qui est l'Église en tant que catholique. L'Église, c'est à partir du numéro 830. On a vu donc l'Église est sainte et on va aborder l'Église qui est catholique.
2: Oui, ce sont toujours les quatre qualités que nous avions discernées au début du parcours, que l'Église est une sainte catholique et apostolique. Et donc nous aurons certainement ensuite quelques paragraphes sur l'apostolicité. Les quatre notes sont essentielles pour comprendre le mystère de l'Église. Une de l'unité même de Dieu, sainte de la sainteté de Dieu, catholique parce que universelle, appelée à répandre la doctrine du Christ à tous les fidèles de toute la terre, et apostolique, c'est la manière dont Jésus l'a réalisé à travers les apôtres et les successeurs des apôtres.
1: Eh ben merci frère Edouard.
2: À bientôt.
1: À très bientôt.

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Elle s'intitule « Magnifique humanité ». L'encyclique de Léon XIV aurait pu s'appeler « Des choses nouvelles », comme celle de son prédécesseur Léon XIII en 1891. Dans les deux cas, il s'agit d'évaluer les nouveautés contemporaines de la société pour les réorienter. Dans les deux cas, la doctrine sociale de l'Église prend en charge l'histoire de l'humanité qui évolue de génération en génération. Le 15 mai 1891, Léon XIII juge la révolution industrielle et le 15 mai 2026, et oui, encore le 15 mai, Léon XIV juge l'intelligence artificielle, plus communément nommée par ses initiales IA, l'incarnation christique. En effet, n'est pas qu'intemporelle, elle s'historialise au cours des siècles. La presse s'en est fait l'écho, peut-être plus d'ailleurs que les paroisses, et les médias semblent avoir principalement retrouvé l'appel du pape à désarmer l'intelligence artificielle. C'est ce qu'elle a essentiellement retenu. Au sens littéral, cet appel concerne une peur collective face au contexte géopolitique actuel. Les vraies guerres, oui, existent vraiment. Compte tenu de l'armement contemporain, on voit bien que les missiles et les drones laissent très peu de temps pour une parade ou pour une réplique dissuasive. Dès lors, les hommes savent désormais rendre les armes autonomes, c'est-à-dire sans intervention humaine, pour aller plus vite, au plus urgent. Du coup, le pire peut arriver que par erreur, l'intelligence artificielle sème la mort. Léon XIV souhaite un accord international qui puisse engager toutes les nations à s'obliger à ce qu'une décision humaine intervienne nécessairement en cas de tir létal. Le pape n'en reste pas d'ailleurs qu'à l'application de l'IA à la guerre. Il faut, écrit-il, la soustraire, cette intelligence artificielle, la soustraire à la logique de la compétition armée qui n'est plus aujourd'hui seulement militaire, mais aussi économique et cognitive. Eh oui, et empêcher, ajoute-t-il, la technologie de dominer l'humain. Donc, attention de ne pas nous soumettre sans contrôle humain à la décision des algorithmes cachés de l'intelligence artificielle dans tous les domaines, y compris ceux de l'économie de l'État ou des entreprises. L'IA n'est pas en soi négative. Tout dépend de l'utilisation qu'on en fait et de notre lucidité à son égard. Elle peut aider aux bonnes conclusions en économie, en météorologie, en médecine. Cependant, la dérive est de considérer l'IA comme une machine efficace à décider vite et bien à la place de l'homme. Je ne pense plus moi-même, je suis pensé par l'intelligence artificielle, démission, déshumanisation, ne serait-ce pas le rêve devenu réalité du transhumanisme qui souhaite créer une surhumanité au-delà de l'humanité.

L'IA invente une autre réalité que la réalité, invente sa réalité, ce qui favorise les élucubrations du complotisme, un détournement aussi des mineurs et une désinformation. En effet, l'intelligence artificielle régurgite ce qu'elle avale, des milliards de données accumulées dans les data centers, source d'une nouvelle réalité sélectionnée par les algorithmes injectés des colossales entreprises américaines de la Silicon Valley. Ces algorithmes, qui structurent les données en vrac, sont donc ajoutés à la volonté de ces énormes plateformes privées orientées vers la surconsommation des utilisateurs et aussi ciblées sur les divers goûts de chacun de nous. Il n'est plus question ici de bien commun, regrette Léon XIV. Il n'est question que de profit pour quelques-uns seulement et de fuite en avant de la consommation pour les masses. Qui se préoccupe de respect de la dignité de la personne réduite à l'état d'objet manipulé? Nous savons tous que l'IA est un merveilleux outil qui, par d'autres algorithmes, pourrait s'orienter vers d'autres logiques que l'exploitation des données. Ces données résultent par milliards d'un pillage d'informations volées à chacun de nous chaque fois qu'on utilise son ordinateur, qu'on utilise son smartphone ou sa carte bancaire ou son GPS, etc. Nous avons beaucoup de mal à protéger et à faire protéger nos vies privées, voire nos vies intimes. De plus, comme l'explique le pape, ces données par milliards sont stockées et triées par l'intelligence artificielle dans d'immenses data centers qui sont avides d'énergie au point que la Silicon Valley, toujours la même, emblématique du progrès, construit, c'est un comble ça, des centrales au charbon pour alimenter ces data centers. Et le pape de dénoncer aussi la dilapidation des ressources utiles à ces monstres numériques. Il s'agit en particulier des terres rares issues des mines parfois très, très artisanales. Et le pape attire l'attention sur des enfants et des adolescents dans certains pays qui travaillent dans de très mauvaises conditions à trier ces terres rares pour en extraire les métaux rares. Nouvelle forme d'esclavage pour développer l'ultra

d'une part et François d'autre part. Courage, par exemple, d'affirmer qu'il n'y a pas de guerre juste. Courage pour en répondre devant Donald Trump. Mais courage aussi pour contredire Saint-Augustin. Saint-Augustin, à l'origine, au 5e siècle, de ce concept ecclésial de guerre juste. Courage, car Saint-Augustin est par ailleurs le philosophe et théologien préféré de Léon XIV.

0: Le christianisme, dans cette encyclique, doit pénétrer la sphère publique pour s'opposer à cette notion de guerre juste, car tous les belligérants croient mener une guerre juste au point de s'accaparer Dieu. « Dieu est avec nous », disent toutes les armées. On le voit, Magnifica Humanitas ne parle pas que de l'intelligence artificielle, même si celle-ci reste le thème principal. Pour retrouver les bienfaits de l'intelligence artificielle, nous ne devons pas la laisser aux mains des GAFAM, ces super transnationales privées. Il faut que les États et leurs politiques publiques reprennent la main sur l'avenir de l'intelligence artificielle pour tendre vers le bien commun, les initiatives régionales et les besoins sociaux et médicaux. Puisse Léon XIV être entendu. À bon escient, le peuple s'en est tenu aux externalités négatives de l'intelligence artificielle. J'ajoute ici pour mémoire les risques de tromperie intrinsèque de l'intelligence artificielle. Aucun malade ne peut croire à une intelligence artificielle qui va exprimer son empathie à son égard et vouloir le réconforter. Il ne peut pas y croire, car il sait, ce malade, que l'intelligence artificielle n'éprouve rien. Elle peut imiter quelqu'un qui exprime de l'empathie, mais elle ne l'éprouve pas plus qu'un moteur peine à monter une côte. Aucune pièce mécanique n'est en souffrance, n'éprouve une souffrance. L'intelligence artificielle est comme une horloge qui indique le temps qui passe sans que cette horloge comprenne le temps. C'est l'homme qui pense le temps indiqué par les aiguilles. Eh bien, il en est de même pour l'intelligence artificielle qui signale des concepts, des raisonnements, des mots, des sentiments, mais sans aucun ressenti de sens et de sensation. C'est du faux-semblant. Va-t-on s'habituer à prendre du faux-semblant pour la réalité? Le danger est d'autant plus grand que les découvertes, inventions, innovations de l'intelligence artificielle ne proviennent pas d'un raisonnement comme chez l'homme, mais essentiellement de probabilités à partir de données qui matchent entre elles, comme on dit aujourd'hui, ou proviennent de structurations par algorithmes plus ou moins secrets qui agissent comme des pochoirs pour dessiner des contours modèles. Je conclue cette chronique par là où commence l'encyclique Magnifica Humanitas, c'est-à-dire la comparaison de deux épisodes de la Bible, la construction de la tour de Babel, dans le livre de la Genèse, et la reconstruction des murs de Jérusalem dans le livre de Néhémie. D'un côté, l'élévation d'un projet humain en quête d'un salut sans Dieu et par la puissance, c'est Babel. De l'autre, la construction d'une ville en fonction du bien commun, sous le regard de Dieu, créateur de sens et de dignité, c'est Néhémie.
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3: Bienvenue à l'écoute de Radio Présence et de ce numéro de Métropolez-vous qui va s'inscrire dans la série que nous consacrons à la biodiversité et plus particulièrement à la faune sauvage présente dans la métropole toulousaine. Je rappelle que jusqu'alors, nous avons fait un état des lieux des populations d'oiseaux et de poissons sur le territoire métropolitain. Nous avons aussi abordé la question de la nature en ville et de la nécessaire cohabitation avec la faune sauvage qui y vit. Aujourd'hui, notre intérêt va se porter sur les mammifères qui habitent ce territoire ou qui peuvent y être de passage. Il y en a de grande taille, d'autres beaucoup plus petits. Quelques-uns sont très visibles, d'autres nettement plus discrets. Et il faut savoir repérer les traces qu'ils laissent pour être conscient de leur présence dans notre environnement. Et puis, il y a aussi les dégâts que peuvent causer certains d'entre eux. Et là, nous allons être amenés à reparler de la cohabitation entre l'homme et la faune sauvage. Voilà le thème de ce numéro qui s'annonce tout aussi passionnant que les précédents. Et cette semaine, notre guide à la découverte des mammifères qui vivent dans la métropole toulousaine s'appelle Manu Jacquot. Elle est chargée d'études mammifères au sein de l'association Nature en Occitanie. Bonjour madame et merci d'avoir accepté mon invitation à vous exprimer sur ce sujet qui vous est très cher et dont vous êtes une véritable spécialiste.
4: Bonjour, merci à vous de m'avoir invité. J'espère que je vais pouvoir intéresser et motiver tout un chacun à aller repérer les indices de présence comme vous l'avez si bien annoncé.
3: Lorsqu'on est chargé d'études mammifères à Nature en Occitanie, quelles sont les missions que l'on mène et sur quoi porte-t-elle précisément ?
4: Alors en fait, mon travail est d'inventorier les mammifères sauvages, donc on n'est pas sur les mammifères domestiques, donc on est vraiment sur les espèces sauvages. Donc les inventorier dans les espaces naturels et non naturels et évaluer un petit peu leur intérêt, la présence et comment on peut améliorer leur prise en compte dans les différents documents de gestion, valoriser leur présence au niveau des communes. Et puis aussi essayer de motiver, informer, sensibiliser le grand public à la préservation de cette espèce.
3: Ces études, est-ce qu'elles vous sont commandées? Et si c'est le cas, est-ce que c'est l'association elle-même ou est-ce que ce sont d'autres structures comme des collectivités, des associations et pourquoi pas la fédération de chasse ou de pêche des départements sur lesquels vous travaillez?
4: C'est très très varié. Alors ça peut être effectivement des études commandées par les communes, notamment dans le cadre des ABC, quand ils ont un besoin d'inventorier leur patrimoine naturel et essayer de le valoriser auprès des citoyens. Ça peut être aussi au niveau de programmes nationaux, comme les plans nationaux d'action pour les espèces protégées, pour évaluer leur présence sur le territoire et quelles sont les actions à mener pour améliorer l'état de conservation de ces espèces. Ça peut être de manière inversée des motivations de citoyens qui viennent à l'association avec un projet pour préserver une espèce en particulier et auprès desquels on va apporter un soutien et un suivi sur ces projets particuliers. Donc ça peut être vraiment divers et variés. Et donc quand c'est des projets qui émanent de l'association, ce sont plutôt des projets spécifiques comme par exemple le chat forestier ou le suivi du compagnon amphibie ou du putois où là on va vraiment mettre en place un panel d'action sur le territoire pour aller chercher ces espèces et essayer de mettre en place des actions de préservation. Donc voilà, vous l'avez compris, c'est vraiment très très varié.
3: De manière générale, et là on en arrive au vif du sujet, quelles espèces de mammifères ou familles d'espèces de mammifères habitent le territoire de la métropole toulousaine, et ce peut-être aussi en fonction des types d'espaces que l'on trouve sur le territoire en question?
4: Eh bien en fait, on va tous les avoir quasiment. Simplement, on va plutôt... Alors les mammifères, la différence avec les autres groupes d'espèces, c'est que pour la plupart, ils ont des territoires qui sont assez vastes et on va plutôt parler de spécialistes et d'espèces plus généralistes, avec un terme plus complet qui s'appelle les ubiquistes. Donc en fait, ce sont des espèces qui ont une capacité de s'installer sur des habitats très très différents, typiquement les rongeurs ou le renard, voilà, pour avoir un exemple très facile. Donc ce sont des espèces qui sont capables d'utiliser des milieux très très différents et en fonction de la disponibilité de s'installer sur l'un ou sur l'autre. On va avoir des espèces qui sont plutôt spécialistes, comme les espèces semi-aquatiques ou les espèces forestières qu'on va retrouver sur la Garonne ou au niveau des ripisylves ou sur le bois de Boucone, qui sont, elles, plus spécialisées, plus inféodées à la présence de l'élément arboré. Donc on va avoir typiquement la martre ou la genette ou la plupart des chauves-souris. Le chat forestier aussi, mais lui, il n'est pas encore présent dans la métropole toulousaine. Mais donc voilà, on va plutôt avoir cette dichotomie de spécialistes et de généralistes qui vont permettre de réfléchir à la répartition spatiale de ces espèces sur la métropole.
3: Quelles sont les espèces, ou familles d'espèces, encore une fois, de mammifères sauvages qui sont les plus représentées dans la métropole toulousaine? On va commencer par les plus grands mammifères, et là je pense aux sangliers et aux cervidés. Est-ce qu'on en a vraiment beaucoup sur le territoire de la métropole toulousaine?
4: On n'en a pas plus qu'ailleurs, simplement ils sont très visibles. Donc du coup, les sangliers cervidés, la problématique de ces espèces-là, c'est qu'elles ont on parlait tout à l'heure de territoire, elles ont un immense territoire, et la difficulté, c'est qu'elles sont régies par leur capacité à utiliser ce territoire pour s'alimenter, trouver des partenaires, et la prédation. Et ces espèces-là n'ont quasiment plus de prédateurs, donc le fait qu'on les voit, c'est dû à ces deux éléments-là. Le fait de ne pas avoir de prédateurs, et donc d'avoir une répartition qui est plus large, et à la fragmentation due à l'urbanisation qui fait qu'elles se déplacent difficilement et qu'elles sont assez visibles. Après, elles n'ont pas une présence, c'est pas les espèces qui ont une présence la plus forte. Les espèces qui ont la présence la plus forte, c'est les rongeurs. Indéniablement, ça sera toujours les rongeurs. Simplement, elles sont invisibles. Mais celles auxquelles on va penser le plus, ça va être les rats et les souris, qui, elles, typiquement, sont associées à l'espèce humaine et donc aux habitations. Donc là, c'est sûr, on pense tout de suite à ces espèces-là. En fait, on va avoir tous les rongeurs. Tous les rongeurs, les campagnols, passant des campagnols des champs ou l'Hérault, Loire. Et après, on va avoir une espèce qui est un petit peu plus sympathique, comme l'écureuil, qui est aussi un rongeur, qui va être bien présent dans les parcs et jardins et qui fait plutôt le bonheur et le ravissement des personnes qui se baladent. Mais voilà, toutes ces espèces qui sont des rongeurs sont bien plus présentes.
3: Alors, je pense à d'autres espèces qui, me semble-t-il, peuvent être représentées sur le territoire métropolitain, en tout cas dans certaines communes, ce sont les lièvres et les lapins de Garenne. Est-ce qu'on en trouve encore ?
4: Ah oui, oui, lièvres. Alors, les lapins sont beaucoup plus fragmentés, ils sont répartis, ils sont vraiment plus localisés. Les lièvres, en revanche, sur l'espace qui est le nôtre, ils sont très très bien répartis, notamment en zone rurale. Peut-être moins dans la partie urbaine, mais dès qu'on va rentrer dans l'espace campagnard, on va dire. Donc oui, eux, ils sont très présents, effectivement.
3: Autres espèces auxquelles je pensais, c'est celles qu'on regroupe parfois dans les campagnes sous le nom de sauvagines. Je pense à des petits prédateurs ou moyens prédateurs terrestres. Vous avez parlé des renards, mais il y a aussi les martres, les fouines, le putois, les belettes. Tout cela, on les trouve ?
4: Alors, on va les retrouver de manière très différente. Le renard, ça va être celui qui va utiliser les espaces les plus diversifiés. Donc, on va retrouver un petit peu de manière homogène un peu partout. Pas trop dans le centre urbain, parce qu'il n'y a pas beaucoup de parcs et jardins qui sont connectés. Donc, du coup, ça ne favorise pas sa présence. La plupart des gens ont déjà entendu parler des renards en ville, comme à Nantes ou en Angleterre. Chez nous, en Toulouse, c'est moins le cas parce que les parcs et jardins sont assez déconnectés entre eux, donc il n'y a pas de corridor comme ça très efficace pour lui permettre d'être présent. La fouine, la martre, elles vont avoir une répartition beaucoup plus fragmentée. La martre est un petit peu plus liée à l'espace boisé, même si elle est plus largement répartie que ça. La fouine est en léger déclin, donc on la contacte un petit peu moins, on la retrouve un petit peu moins. On va dire qu'elle pâtit encore de son statut d'espèce, alors on dit plus nuisible, mais d'espèce susceptible d'occasionner des dégâts. C'est de la sémantique, mais ça veut dire la même chose. Donc, ce sont des espèces qui sont piégées, donc elle pâtit encore un petit peu de ça. Vous avez cité la belette. La belette est toute petite, elle fait une vingtaine de centimètres. Elle est capable, pour donner une idée, de suivre un campagnol dans son terrier et pour aller le prédater. Donc, c'est vraiment le plus petit des carnivores. Elle est assez présente, mais pareil, elle a des fluctuations de population qui sont difficiles à estimer. Alors, le putois, c'est une espèce qui se porte très mal, parce qu'il est essentiellement lié aux habitats aquatiques et aux trames boisées, donc typiquement les haies. Et alors, comme tout à chacun sait, la présence des haies et de milieux humides, on ne sent pas les milieux qui se portent le mieux sur notre territoire. Et là, c'est pas que la métropole toulousaine, c'est vraiment l'ensemble du territoire français. Ce sont vraiment des deux habitats qui se portent très très mal. Et donc, le putois, qui est intimement lié aux habitats humides et aux haies, subit exactement les mêmes fluctuations et donc se porte très très mal. On peut l'avoir, on peut le trouver de manière très très localisée, mais c'est pas une espèce qui se porte bien. À contrario de la genette. La genette qui, à l'époque, enfin je parle de l'époque, c'est dans, on va dire, une cinquantaine d'années, était une espèce assez rare. Et en fait, tout simplement parce qu'elle est très discrète. On s'est aperçu qu'elle était beaucoup plus largement répartie que les autres et elle est assez bien présente. Elle est quand même liée, comme la martre, au milieu plutôt forestier, mais elle se suffit d'un aliment, d'une petite haie, d'un bocage. Elle peut être très facilement présente, beaucoup plus que le putois.
3: Le blaireau, lui, je pense, est bien présent.
4: Oui, le blaireau, c'est vrai que je l'ai oublié dans la liste. Le blaireau est, comme les autres, plutôt crépusculaire. il est bien présent, mais il est alors c'est une espèce qui est très très localisée. On va vraiment l'avoir sur des patchs très particuliers du territoire. Il est vraiment lié à des endroits où on va avoir du relief qui est plus ou moins marqué pour qu'il puisse installer son habitat. Ça me permet de faire un petit parallèle. En fait, toutes ces espèces, elles ne peuvent pas être présentes si elles ne peuvent pas gîter. On se pose toujours la question de savoir comment ça se fait que cette espèce est présente ou absente. En fait, c'est toujours lié à deux à trois éléments purement biologique, c'est que pour qu'une espèce soit présente, il faut qu'elle puisse installer un gîte, un terrier, un endroit où elle peut se reposer et élever ses jeunes. Il lui faut trouver de la ressource alimentaire et il lui faut trouver des partenaires. Donc c'est vraiment les trois éléments qui vont faire que ces espèces sont présentes ou pas. Donc si une espèce est moins bien répartie, bah, c'est qu'un des trois éléments se retrouve en défaut. Si elle n'est pas présente, c'est qu'un des trois éléments n'existe pas. Donc c'est vraiment très basique. Donc pour le blaireau, on va avoir des endroits... Alors ici, dans le sud de la France, on est une zone un petit peu collinaire, donc on a du relief marqué. Donc on va avoir du blaireau qui va être présent. Au niveau de l'espace périurbain, on va beaucoup moins voir cette espèce parce qu'elle va avoir une incapacité à gîter, tout simplement.
3: Alors d'autres rongeurs ou prédateurs auxquels on pense pas toujours, mais qui eux sont bien présents et qui sont liés au milieu aquatique cette fois-ci, qu'est-ce qu'il en est des populations de ragondins, de rats musqués et de loutres, puisque la loutre d'Europe est bien présente sur le territoire de la métropole toulousaine?
4: Tout à fait. Alors, le ragondin et le rat musqué sont des rongeurs. La loutre est un carnivore qui peut prédater, manger du ragondin et du rat musqué. Donc, le ragondin et le rat musqué sont des espèces qui ont été introduites en France au siècle dernier. Elles sont bien présentes parce que ce sont des espèces qui se suffisent d'espaces qui sont très artificialisés et très dégradés. Donc, en fait, elles sont pas du tout dérangées par l'urbanisation et les dégradations liées à l'urbanisation. Donc, elles sont très présentes sur les plans d'eau, sur le canal du Midi, sur des eaux plutôt lentes, plutôt stagnantes, puisque ce sont deux espèces qui sont plutôt herbivores. Donc, elles ont des besoins alimentaires qui sont facilement...
3: Satisfaits.
4: Satisfaits, voilà, tout à fait, merci. La loutre, elle, c'est un exemple parfait de ce qui peut arriver pour chacune espèce quand on la laisse tranquille. La loutre, c'était une espèce qui était chassée et qui était encore classée nuisible, alors je ne sais plus en quelle année. On va dire au siècle dernier. Et suite à sa mise en protection, c'est une espèce qui a largement recolonisé le territoire et de manière totalement naturelle. Donc nous, en région Occitanie, on avait l'espèce qui était présente sur le pourtour atlantique, sur les contreforts du Massif central et en bordure des Pyrénées. Et à partir de ces bastions de refuge, elle a pu recoloniser l'ensemble du territoire où elle est présente sur quasiment toute l'Occitanie, à part deux, trois endroits où elle est encore en cours de recolonisation, notamment justement en zone périurbaine de Toulouse. Elle est assez bien présente. Mais à Toulouse, elle est présente sur la Garonne. Donc effectivement, elle passe sur le corridor garonnais. Et pour la voir, par contre, c'est très, très compliqué parce que c'est une espèce nocturne. Donc nous, on se contente des indices de présence.
3: Ouais, ce sont les traces et puis ce qu'on appelle les épreintes, quoi, les excréments, en fait.
4: Tout à fait.
3: C'est comme ça qu'on les repère, mais elles sont bien présentes au cœur même de Toulouse, qui pourra étonner peut-être certains de nos auditeurs. Alors, il y a deux espèces dont nous n'avons pas parlé, qui ne bénéficient pas forcément de la même cote de popularité auprès des citoyens, la chauve-souris et le hérisson. Alors, qu'est-ce qu'il en est d'abord pour le hérisson? On tire la sonnette d'alarme sur la baisse des populations de hérissons en France depuis des décennies. Qu'est-ce qu'il en est aujourd'hui sur notre territoire?
4: De la même manière que sur l'ensemble du territoire français, le hérisson se porte moyennement bien. En fait, le problème, c'est qu'il pâtit de différents éléments. Il va pâtir du cloisonnement des jardins qui va l'empêcher de pouvoir trouver sa nourriture ou des partenaires, donc qui vont le bloquer, qui peuvent aussi le bloquer sur des axes routiers et donc augmenter le risque de mortalité. Donc lui, c'est vraiment ces éléments, les deux éléments importants. Ensuite, il va y avoir le hérisson est insectivore, donc à partir du moment où il va se nourrir d'insectes, tout produit chimique, enfin tout ce qui va être insectifuge va avoir un effet direct sur les hérissons. Donc on peut avoir aussi une problématique de toxicologie sur cette espèce. Effectivement, le hérisson se porte moyennement bien. Le fait est que c'est une espèce qui est diurne, donc elle est visible. Donc à partir du moment où on peut voir des individus, on peut avoir l'impression que l'espèce se porte bien, au contrario de la loutre qu'on ne voit pas parce qu'elle est nocturne. c'est le problème en fait de notre rapport à notre environnement, où on va se focaliser sur vraiment nos premiers sens, c'est-à-dire la vue, et avoir un ressenti direct sur ben, je vois cette espèce, donc elle est présente, je ne vois pas cette espèce, donc elle est absente. Et c'est vrai que pour le hérisson, c'est un petit peu, on va dire, comme un iceberg, on voit le haut de l'iceberg, c'est-à-dire que l'espèce est présente, donc on la voit, mais en fait, il y a pas mal de soucis sous-jacents. Et c'est vrai qu'à l'association, ben, mon collègue que vous avez reçu précédemment, Mike, s'occupe beaucoup d'un programme du hérisson dans mon jardin pour justement favoriser le déplacement de l'espèce dans les jardins et éviter l'utilisation de produits contre les limaces, contre les escargots qui vont intoxiquer les individus.
3: Et les chauves-souris.
4: Et vous avez parlé des chauves-souris. Ouais.
3: Oui.
4: Alors les chauves-souris, la problématique, c'est qu'on dit les chauves-souris comme on dit les carnivores. Mais quand on parle des carnivores, on fait tout de suite le distinguo entre la belette, le chat forestier et le renard, par exemple. Ben, les chauves-souris, c'est pareil. En fait, on a une trentaine d'espèces. Donc dans ces trentaines d'espèces, on va avoir un distinguo très fort entre la pipistrelle commune, par exemple, qui se porte très très bien sur la métropole, et les rhinolophes, pour ne citer qu'eux, qui du coup ont un état des populations qui en bien moindre état, parce que simplement ce sont des espèces qui ont une écologie totalement différente. Alors les chiroptères, c'est sûr qu'on va les rassembler parce qu'elles ont une écologie qui est similaire, avec une utilisation d'ultrasons, elles sont toutes insectivores et elles vivent la nuit, pour ne citer que ça, mais c'est vrai qu'entre la pipistrelle commune qui gîte dans des simples anfractuosités au niveau de la ville par exemple, et qui du coup a aucune difficulté à trouver de quoi se loger, et puis qui va chasser les moustiques, les papillons nocturnes au gré des lampadaires, les rhinolophes qui ont besoin d'absence de lumière, donc d'une trame noire qui est plutôt en continu, avec une trame forestière aussi bien connectée, et des espèces d'insectes. Bon, alors là, pour le coup, ça va bien, mais en fait, lui, la problématique, ça va vraiment être la trame noire qui est discontinue sur la métropole, et la disponibilité en gîte, parce que lui, il recherche plutôt des cavités, des grandes cavités qui peuvent être des caves, bon, alors, les grottes, on n'en a pas trop dans la métropole, mais voilà, ça peut être au niveau des cavités et des greniers, des espaces, en fait, de grands espaces où il va pouvoir installer des colonies l'été.
3: Alors, on va parler maintenant des espèces qui sont apparues ou réapparues dans la métropole toulousaine au cours des 10-15 dernières années. On a déjà parlé de la loutre d'Europe, hein, qui a recolonisé petit à petit les cours d'eau, fleuves, rivières et leurs affluents de notre région. Il y a un animal dont on a constaté récemment des traces en périphérie de la métropole toulousaine, voire déjà dans la métropole toulousaine, c'est le castor d'Europe. Qu'est-ce que vous pouvez nous dire là-dessus ?
4: Alors effectivement, le castor d'Europe, c'est une découverte. C'est une espèce qui recolonisait ses anciens bastions occitans à partir du Tarn. Et elle était arrivée l'année dernière sur la confluence avec la Garonne. Et là, très récemment, on l'a découverte sur l'Ariège et la Garonne, donc en amont de Toulouse, sur le territoire de la réserve naturelle régionale de confluence Garonne-Ariège. Donc là, il y a plusieurs individus, plusieurs familles qui sont installées. Malheureusement, je ne peux pas encore vous dire grand-chose pour la simple raison qu'on est en pleine investigation, c'est-à-dire qu'on est en train de vérifier si la présence de l'espèce est ancienne ou pas, si elle est vraiment récente ou si elle est ancienne, vérifier si c'est bien du castor d'Europe, donc le castor fibère, de vérifier un petit peu quels sont les noyaux installés. Comme c'est une information très récente, on est vraiment en cours de recherche d'informations. Donc pour le moment, la seule chose que je peux vous dire, c'est qu'il est bien présent en amont de Toulouse, essentiellement sur le territoire de la réserve, et puis même un petit peu plus largement jusqu'aux portes de Toulouse.
3: Oui, ça veut dire que si sa présence est confirmée, il n'y a pas de raison que, comme la loutre, il ne recolonise pas petit à petit l'aval aussi de la zone que vous venez de décrire, et qu'on en retrouve dans Toulouse et même après sur les communes à l'aval de Toulouse.
4: Oui, alors à la différence de la loutre est un animal qui est capable de bondir, de grimper, elle a des capacités locomotrices beaucoup plus développées que le castor. Et à Toulouse, on a au niveau du Basacle, on a un barrage qui est quand même assez bloquant pour le castor. Donc pour le moment, là, on est vraiment en train d'investiguer comment le castor est présent en amont, et est-ce qu'il a réussi à passer ou pas, ou comment il est arrivé. Donc voilà, on n'a vraiment pas toutes les informations pour le moment, mais la loutre a des capacités de colonisation qui sont plus fortes que le castor. Après, ils ont pas le même régime alimentaire. Mais pour avoir le castor à Toulouse, la problématique, même la loutre, en fait, la plupart du temps, elle est vraiment en passage sur la commune, parce que pour que ces espèces soient présentes, il leur faut vraiment des zones de quiétude très très fortes. Et pour le castor, une zone arborée aussi très présente, parce que...
3: Et large, donc.
4: Voilà, parce que lui se nourrit d'arbres, donc il lui faut quand même pas mal d'arbres pour pouvoir s'alimenter. Donc, je pense que dès qu'on verra des arbres
3: rongés,
4: voilà, en bordure de Garonne, tout le monde aura vite l'information qu'il est présent, qu'il est installé sur la ville, mais pour le moment, c'est pas encore le cas.
3: Vous avez évoqué le chat forestier tout à l'heure. Alors, on sait qu'il a été signalé dans le Tarn, par exemple, pas très très loin de la région toulousaine. Est-ce qu'un jour, on pourrait observer des chats forestiers, par exemple, dans la forêt de Boucone?
4: Alors, je l'espère bien. C'est très fortement probable. À quelle échéance, ça, je suis incapable de vous le dire. C'est vrai que maintenant, l'espèce est confirmée. Alors, autour de Toulouse, elle est confirmée au niveau de la Montagne Noire. Les zones les plus proches, ça reste la Montagne Noire. Les territoires audois, même en bordure de Verfandaye, en bordure de Castelnaudary. Et de l'autre côté, sur le sud du Gers. C'est une espèce qui est en cours de recolonisation, comme la loutre, sauf que elle, ses corridors, ça va être plutôt les corridors boisés. Donc, elle est en cours de recolonisation au niveau des forêts de plaine, donc ce qui est très intéressant pour l'imaginer un jour à Boucone. Alors, il y a encore des trous dans la raquette assez importants autour de Toulouse pour qu'il puisse être présent sur la forêt de Boucone. Et en fait, là, on travaille vraiment pour essayer de reconnecter tous ces corridors forestiers et ces maillages de haies, de réaliser du maillage de haies. Alors, vous le voyez, chacun le voit sur les replantations qui sont faites de haies autour des parcelles agricoles. Et c'est vrai que c'est vraiment l'élément qui va permettre à la plupart des espèces de pouvoir réinvestir les secteurs. Alors, c'est vrai qu'on vous parlait tout à l'heure de la présence des espèces, c'est vraiment important de rappeler que la plupart de ces espèces sont présentes quand on leur fiche la paix, quand elles ne sont plus chassées et quand elles leur laissent l'espace.
3: Oui, quand il leur faut des zones d'absence. Et c'est ce que parfois les gens ont peut-être du mal à comprendre. Une autre question qui me vient comme ça, qui est peut-être complètement saugrenue, parmi les espèces qui sont réapparues sur notre territoire depuis une trentaine d'années, il y a le loup. Est-ce qu'il serait possible qu'un jour, un individu issu de la dispersion puisse passer sur le territoire de la métropole toulousaine? Alors, pas s'y installer, bien sûr, mais y passer. Est-ce que c'est quelque chose qui est envisageable?
4: Je pense que c'est même déjà fait, parce que le loup a une capacité de dispersion absolument énorme. Comme il se disperse plutôt de manière nocturne, il va passer autour de la métropole, et je pense que c'est déjà fait, oui. Il est déjà passé. Alors là, il est connu en passage dans le Lauragais. Le Lauragais, c'est pas très loin de Toulouse. Et des individus en dispersion, c'est les individus qui sont les plus difficiles à identifier, parce qu'ils passent vraiment inaperçus. Donc oui, je pense qu'il y a de fortes chances que ce soit déjà fait.
3: On peut donc tomber sur un loup de façon complètement, évidemment, hasardeuse, en se baladant dans une forêt ou en bordure d'une forêt.
4: Commune, la métropole. Alors ça, c'est peu probable parce qu'il a quand même une ouïe beaucoup plus fine que la nôtre.
3: Et un odorat aussi.
4: Et un odorat aussi, donc il va nous détecter très rapidement, et en fait, il va se planquer. Mais comme le font déjà, si vous voulez, quand on se balade en forêt de Boucone, il y a déjà pas mal d'animaux qui sont présents et on ne les voit pas. Donc la plupart du temps, ils ont vraiment le comportement de se camoufler, de se planquer en attendant que le danger que l'on représente passe. Donc le loup, c'est la même chose.
3: Une chose pour terminer, que j'ai évoqué un petit peu dans mon introduction, ce sont les dégâts que peuvent faire certaines espèces de mammifères. Et là, vous savez auxquels je pense, les sangliers, les chevreuils, sur les cultures ou sur certains espaces boisés. Est-ce que sur les territoires de la métropole toulousaine, il y a des problèmes? Récemment encore, après les inondations, là, il y avait des sangliers qui avaient été repérés en bordure du périphérique, ce qui faisait craindre des risques de collision avec des véhicules. Est-ce qu'il y a des raisons de s'inquiéter pour ça sur le territoire de la métropole toulousaine?
4: Ben, vous l'avez évoqué tout à l'heure, en fait, au niveau de l'espace, les sangliers, s'ils ont été aperçus après les inondations, c'est parce que les inondations ont limité leur espace. Et comme l'urbanisation limite déjà leur espace, en fait, ils se retrouvent dans une espèce de toute petite cage. Donc, c'est pour ça qu'ils sont visibles. Ils sont pas là pour leur grand plaisir parce que ça leur provoque un grand stress, une grande peur d'être entourés comme ça de voitures et avec un risque de mortalité très fort pour eux. Donc, les dégâts, je vais pas être la meilleure personne pour en parler parce que la difficulté pour parler de ça, c'est quelque chose, on va avoir un prisme très anthropocentrique et finalement, on va regarder un petit peu ce qui va nous intéresser. Mais ces espèces-là, comme elles n'ont plus de prédateurs présents, on va dire qu'elles sont limitées par l'urbanisation, par nos activités. Et donc, c'est nous qui exerçons une pression de prédation sur elles. Mais la meilleure pression de prédation qu'il pourrait y avoir, c'est justement la présence du loup. Si cette espèce était un petit peu plus présente, en fait, on aurait une régulation.
3: Régulation d'elle-même.
4: tout simplement.
3: Entre elles.
4: Donc en fait, on en revient toujours à la même question de base, c'est quel espace on est capable de laisser aux espèces. On parle de vouloir de la biodiversité, on parle de la sixième extinction, on parle de notre volonté d'avoir un environnement de qualité, un paysage de qualité, mais on a des comportements et des activités, des actions qui sont complètement schizophrènes par rapport à ce qu'on voudrait. Donc tant qu'on n'aura pas cette cohérence-là, en fait, on n'arrivera pas, à part certaines espèces qui arrivent à tirer leurs épingles du jeu parce qu'elles sont, elles ont des capacités exceptionnelles, les autres, elles sont en train tout doucement de régresser et de disparaître.
3: Et la prise de conscience commence d'abord par celle des citoyens.
4: Elle est de différentes entre. Oui, tout à fait. Chacun peut accepter d'avoir, de coexister avec une espèce avec laquelle elle n'a pas l'habitude, apprendre à la découvrir, se rendre compte que finalement, il n'y a pas forcément tant de désagréments que ça. Et puis souvent, ces espèces ne font que passer. On peut aussi, par rapport aux rongeurs, favoriser la protection plutôt que la destruction. Donc, bloquer son habitat, les endroits qui sont fragiles plutôt que détruire les espèces. On a tout un tas de carnivores qui sont là aussi pour exercer une pression de prédation sur ces espèces-là. Donc c'est vraiment un rapport à notre espace qu'il faut réévaluer à travers l'urbanisation, à travers le citoyen lambda, effectivement, à travers les politiques architecturales, etc.
3: Nous sommes arrivés au terme de cette émission. Il faut conclure. Merci beaucoup, Manu Jacquot, d'avoir dressé ce tableau de la situation des mammifères et de leur population dans la métropole toulousaine. Il y aura sans doute encore quelques idées reçues qui auront été mises à mal au cours de ce numéro. Je répète, si on veut préserver et protéger la faune sauvage, il est important avant tout de bien la connaître. C'est aussi pour ça que nous avons souhaité faire cette série d'émissions. Je rappelle l'adresse du site web de l'association Nature en Occitanie, www.natureo.org. Ce numéro de Métropole et vous était animé par Éric Dupri, à la technique Jonathan Botello. Rendez-vous la semaine prochaine à la même heure. Je vous souhaite à tous un excellent week-end.
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2: Bonjour à tous. L'essentiel de l'actualité, nouvelle escalade au Moyen-Orient. L'Iran annonce la fermeture du détroit d'Ormuz jusqu'à nouvel ordre après une nouvelle nuit de frappe américaine sur son territoire. Téhéran a riposté en visant des bases militaires américaines en Jordanie, au Koweït et à Bahreïn. Dans le même temps, l'armée américaine affirme avoir immobilisé un troisième pétrolier accusé de contourner le blocus des ports iraniens. Les appels à la désescalade se multiplient. La justice ouvre la piste d'un possible mobile homophobe dans le meurtre de Noam, 19 ans, à Metz. Le parquet a élargi l'enquête pour permettre au juge d'examiner si l'agression a été commise en raison de l'orientation sexuelle de la victime. Deux hommes âgés de 20 et 27 ans sont déjà mis en examen pour meurtre aggravé. Une requalification des faits reste possible. C'est un vrai tournant pour la politique monétaire en Europe. La Banque Centrale Européenne relève ses taux directeurs d'un quart de point à 2,25%, une décision qui pourrait peser sur la croissance et l'emploi. Enfin, c'est parti pour un mois de Coupe du Monde. Le Mondial 2026 débute ce soir à 21h avec le match Mexique-Afrique du Sud diffusé sur beIN Sport et M6. Les Bleus, eux, entreront en piste mardi prochain face au Sénégal.
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3: Dès lors, la femme bénie entre les femmes n'intervient pas inutilement. Elle a sa place nécessaire dans cette réconciliation. Nous avons besoin de médiateurs pour aller au grand médiateur, et nous nous saurions en trouver de plus efficace que Marie. Extrait du sermon de Saint Bernard de Clairvaux sur la Vierge Marie.
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3: Au XIIe siècle, la chrétienté occidentale va connaître un mouvement nouveau, en tout cas rénovateur, réformateur, qui essaye de retrouver les racines premières du monachisme. Il s'agit de l'ordre des cisterciens. À l'origine de cet ordre se trouve Robert de Molème. Né en 1029, il était moine bénédictin, et en 1098, il fonde, au sud de la ville de Dijon, en Bourgogne, le monastère de Citeaux, sur les terres du vicomte de Beaune. Il est accompagné alors de 21 frères. À ses yeux, il s'agit d'essayer de retrouver la pureté des origines du monachisme bénédictin, c'est-à-dire retrouver l'essence de la règle Saint-Benoît. L'ascétisme, la rigueur, le dépouillement liturgique, la valorisation du travail et bien sûr une véritable vie communautaire. Il va essayer dès lors de commencer à propager son renouveau, sa réforme. Et l'abbaye de Citeaux va essayer justement de créer d'autres abbayes. Il y a une première abbaye fille en 1113 à La Ferté. Là se trouve un homme qui va jouer un rôle considérable, c'est Bernard. Il va être envoyé avec 12 compagnons pour fonder l'abbaye de Clairvaux. Mais ce qu'il faut bien comprendre, c'est que cette volonté de retour aux origines est en fait une réaction face aux méthodes clunisiennes. Effectivement, l'abbaye de Cluny, qui avait été fondée en 910 et qui avait créé un véritable empire à la fois spirituel, économique, politique dans toute la chrétienté, eh bien, aux yeux de ses frères qui avaient suivi Robert de Molème et qui vont suivre donc Bernard, eh bien, ont le sentiment que Cluny s'est enrichi de manière trop forte, que Cluny a abandonné ce qui faisait l'essence du monachisme bénédictin. Et que donc, c'est aussi en réaction contre Cluny que va se créer l'ordre de Citeaux. D'ailleurs, il est indéniable que Bernard a été un procureur extrêmement important contre Cluny. Il y a un passage célèbre qui est un texte attaquant frontalement l'art clunisien, les méthodes de vie des Clunisiens. Cet argent dépensé pour honorer les cloîtres, pour les décorer, pour les orner de chapiteaux où se trouvent des animaux, des scènes de chasse, des bestiaires. Alors que finalement, comme le dit Bernard lui-même, au moins on doit regretter l'argent qui fut dépensé. Donc il y a bien une volonté d'essayer de retrouver un esprit qui aurait été abandonné par Cluny.

Le succès de l'ordre clunisien a été important au Xe, XIe siècle. Il commence donc à être contesté au XIIe. Et ce sont donc les cisterciens qui reprennent quelque peu le flambeau des créations d'abbayes. Entre 1151 et 1300, on compte 375 abbayes cisterciennes, dont 75 pour le seul royaume de France. Et là se joue évidemment l'influence et le prestige de Bernard de Clairvaux. Celui-ci est né en 1090 dans une famille de la noblesse bourguignonne. Il avait fait ses études à l'école canoniale de Châtillon-sur-Seine et était entré à Citeaux en 1112. Il avait fondé, 3 ans plus tard, l'abbaye de Clairvaux et il en était resté l'abbé jusqu'en 1153, date de sa mort. Et Clairvaux a essaimé véritablement en donnant naissance à 68 abbayes. Et Bernard, qui veut se détacher justement de Cluny, obtient en 1132 du pape Innocent II l'indépendance de Clairvaux vis-à-vis de Cluny. L'influence et les écrits de Bernard de Clairvaux sont considérables. Il va effectivement non seulement attaquer les pratiques clunisiennes, mais il va également écrire un De officiis episcoporum sur la conduite des évêques, qui veut guider la conduite des évêques, c'est-à-dire améliorer leur manière de vivre et d'être, suivant en cela la réforme grégorienne. Il va développer le culte marial, mais attention, il est opposé au principe de l'Immaculée Conception car il ne croit pas que la Vierge ait été Immaculée Conception. Il intervient en faveur du pape Innocent II lorsqu'il y a une tentative d'un schisme par un certain Anaclet en 1130-1139. Il pousse à l'organisation de l'ordre du Temple qui est fondé en 1124. Il prêche enfin en faveur de la deuxième croisade le dimanche de Pâques 1146 devant le roi Louis VII à Vézelay. C'est un homme qui a parcouru la chrétienté, un véritable héros de Dieu, un athlète de Dieu, pour reprendre une formule que l'on a employée à propos de plusieurs saints. Mais c'est aussi un être entier qui a des fois des difficultés, indéniablement, à faire preuve de mansuétude vis-à-vis de ses adversaires, et Abélard en fit les frais. Mais il faut s'interroger aussi sur le succès des cisterciens. Pourquoi, au XIIe siècle, les cisterciens semblent connaître véritablement pendant un demi-siècle, un peu plus d'un demi-siècle, une véritable ferveur. Pourquoi la société chrétienne semble s'intéresser à cette volonté de renouveau? Tout simplement parce que la spiritualité est en train sans doute de changer. Cluny avait dû sa grandeur, son succès, au fait que les Clunisiens priaient pour tous ceux qui ne priaient pas, priaient pour ces grandes familles à qui l'on confiait les prières pour les morts. Et d'ailleurs, la fête des morts pour le 2 novembre est issue des milieux clunisiens. Or, ce qui se passe au XIIe siècle, c'est que les élites chrétiennes, car il est très difficile de parler pour la totalité de la chrétienté, il est très difficile de connaître pour le XIIe siècle ce que pensait le tréfonds des masses paysannes, mais pour les élites chrétiennes du temps, eh bien, elles veulent un retour à la pureté. Elles veulent plus de vérité dans la manière d'être, et sans doute que Cluny avait du mal à répondre à cette volonté de cette élite chrétienne qui recherchait une véracité, une origine, une pureté. En cela, Saint Bernard et les cisterciens ont sans doute répondu à cette attente. Mais il y a également un piège, parce que nous sommes aussi dans une société féodale à laquelle appartient l'ordre de Citeaux. C'est-à-dire que les cisterciens ont participé au système seigneurial. Les monastères cisterciens étaient eux-mêmes seigneurs. Ils avaient des exploitations agricoles et ils se sont finalement enrichis. Il est vrai que quand on visite des grands monastères cisterciens,
pensons à Fonfroide ou au Thoronné, eh bien il y a effectivement, par rapport à l'art clunisien, une volonté de sobriété. Mais par contre, quand on regarde les granges cisterciennes, eh bien, les granges cisterciennes qui se trouvent dans les campagnes sont véritablement des cathédrales où l'on entreposait les récoltes et les richesses dues au travail des cisterciens et des paysans qui travaillaient pour leurs abbayes. Et il y a donc un piège, celui de cette propre richesse dont ils se méfiaient aux origines, qui s'est quelque peu refermé sur eux. Et puis il y a un autre élément qui va jouer en faveur d'autres ordres religieux. C'est que, au début du XIIIe siècle, la spiritualité chrétienne, là aussi, évolue par l'urbanisation de la chrétienté. Bien sûr, la grande majorité de la population chrétienne est rurale, mais il y a, à la fin du XIIe siècle et tout au long du XIIIe siècle, une formidable expansion des activités urbaines. Les villes grandissent. Or, ce sont des villes où les élites veulent qu'on leur parle du Christ, qu'on vienne vers eux. Or, le monachisme clunisien, comme d'ailleurs le monachisme cistercien, eh bien finalement, est replié dans les campagnes. Il est fermé un peu sur lui-même, il faut aller vers lui, et ce n'est pas lui qui vient spontanément vers les autres. En cela, il va y avoir une nouvelle réforme, une nouvelle nouveauté qui va modifier profondément le christianisme médiéval et d'ailleurs bien au-delà de l'époque médiévale. C'est ce que vont apporter François d'Assise, Dominique de Guzman avec les frères prêcheurs, c'est-à-dire avec des hommes qui vont aller vers leurs frères pour leur parler de Dieu, pour leur parler de l'Évangile et pour leur parler du Christ. Ah, ils ont ainsi répondu aux souhaits, sans doute, d'une grande partie de la société chrétienne, et de ce point de vue-là, bénédictins et cisterciens avaient du mal à y répondre.

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3: Chers vous toutes et tous, au-delà des apparences opère un petit virage musical pour donner envie à tous les porteurs de talents en germe de se lancer, s'élancer et réussir sur scène ou dans sa cuisine. L'idée, c'est de faire émerger ses talents personnels sans attendre une validation quelconque qui parfois n'arrive jamais. Ça, c'est l'âge qui me donne ce genre d'expérience. Inès Bihin, bonjour.
4: Bonjour.
3: Vous avez 22 ans et vous nous avez complètement éblouis au dernier concert de ce génial festival Toulouse Guitare, tenu par la tout aussi géniale Famille Garcia. Pourtant, vous étiez morte de peur. Alors, racontez-nous cette première épreuve du feu où vous n'avez même pas osé jeter un seul œil ou un seul sourire sur le public.
4: Alors oui, c'est une réflexion qu'on m'a faite beaucoup après, vraiment, par mes parents, beaucoup.
3: Qui peut être aussi terrorisé que vous.
4: Ah ça, je sais pas.
3: Vous leur demanderez quand même, c'est facile d'être parent dans la salle.
4: Oui, vraiment. Moi, c'est une épreuve très difficile pour moi de jouer sur scène. Ça n'a jamais été un plaisir. J'ai un rapport à mon instrument qui est très intime, très pudique et très personnel. Et c'est vrai que j'ai été un peu forcée de le faire. Moi, je devais passer vers mars-avril à la base. J'ai laissé ma place pour un collègue qui voulait absolument jouer la première partie d'un artiste en particulier. Et on m'a dit en octobre-novembre, on m'a dit 2 mois avant la date, c'est soit tu joues là, soit tu joues jamais. Donc forcément, j'ai sauté sur l'occasion et j'ai décidé d'aller au-delà de mon trac et de ma peur. Et ça a été une grosse préparation qui fait partie aussi de la scène et du métier de musicien. Il y a la préparation instrumentale et puis il y a la préparation pour se lancer. Et voilà, ça a été ma première expérience. Et voilà.
3: Et comment on en sort de cette expérience? Parce que vous étiez devant quoi? 150, 200 personnes, non,
4: 200
3: à peu près.
4: À peu près,
3: la salle était comble. Et en plus, ce festival Toulouse Guitare, qui est vraiment un festival de pros fait par des amateurs géniaux, ça draine un public très particulier de gens qui connaissent extrêmement bien l'instrument, qui sont complètement musicologues et musiciens. Enfin, je veux dire, il y a une exigence dans la salle qui est forte, que vous avez dû ressentir. C'est pour ça que vous n'avez même pas osé lever les yeux sur nous.
4: Alors, bon, pour la petite histoire, moi, je ne vous vois pas avec les lumières qui m'éblouissent.
3: Oui, certes.
4: Forcément.
3: Mais le sourire, même pour des artistes, il y a des artistes qui sourient parfois.
4: C'est vrai. Après, il y a vraiment ce truc de syndrome de l'imposteur, est-ce que je suis légitime d'être là? C'est la première fois que je me donne en représentation d'une manière aussi sérieuse, aussi longtemps, aussi mise en avant moi, ma personne. Et c'est assez difficile de se dire qu'on joue un rôle sur scène et qu'on n'est pas notre personne. Et donc, c'est vraiment une histoire de vulnérabilité et de se donner à l'autre qui n'est pas facile. Et moi, comme c'était aussi ma première fois, je pense que j'avais besoin de ce moment pour me dire que j'étais légitime de faire les choses. Et peut-être qu'à mon second concert, j'aurais moins peur de regarder dans les yeux le public.
3: Mais oui, qu'est-ce que ça déclenche? Parce que vous avez 22 ans et c'est vraiment comme quand on franchit une frontière pour la première fois alors qu'on n'a jamais voyagé, on est pétrifié de trouille. Mais une fois qu'on l'a fait, ça y est. Et toutes les épreuves servent à ça, en fait, quelque part. Est-ce que c'est le cas pour vous, là?
4: Oui, complètement. J'aurais jamais imaginé, moi je pensais vraiment que ça allait être douloureux et que j'allais en retirer beaucoup de souffrance, surtout qu'il y a beaucoup de pression parce qu'il y a les copains qui sont plus forts et qui sont au pôle supérieur, il y a les profs, comme l'a dit Benoît Albert dans sa présentation du concert, j'ai été son élève et j'ai changé de professeur en cours de cursus, donc il y a un peu ce truc de j'ai des choses à prouver et c'est quelque chose. Et c'est vrai qu'il y a un après où on se dit, j'ai réussi à le faire, j'étais pas incapable, et si l'occasion se représente, je mourirai pas sur place. Voilà.
3: Donc on reviendra là-dessus, parce que je pense qu'il ne faut vraiment pas cacher ses talents trop longtemps, et ça c'est encore une réflexion de vieille. Mais vous avez 22 et 24 ans, parce que vous n'êtes pas toute seule dans ce studio, il y a votre colocataire et co-musicien Théo Caldemaison.
5: Caldemaison.
3: Oh là là, ça y est, la première.
5: C'est
3: bon, bref.
5: C'est pas grave.
3: Donc, commencez par vous présenter, et puis ensuite, Inès, vous nous donnerez votre cursus, en fait, parce que je vous ai plongé dans la mêlée directement, parce que ça m'avait absolument passionné. Pour nous, c'était un instant de grâce. Hein.
4: C'est vrai.
3: D'avoir quelqu'un qui, comme ça, on a compris, c'est comme nos propres enfants, en fait, qui d'un seul coup s'obligent à révéler ce qu'ils font habituellement de manière extrêmement secrète devant un public. C'était très émouvant.
5: Donc, bonjour, je m'appelle Théo Caldemaison, je suis compositeur, producteur depuis quelques années sous le nom de Ophone.
3: Tout en ayant 24 ans, je le répète.
5: Oui, 24 ans. et voilà, donc j'ai commencé par un BTS en informatique, suite auquel j'avais plus envie de faire de l'informatique. Et donc, je suis parti directement en musique, en musicologie à l'université Toulouse 2.
3: À partir de quoi? De la deuxième année, de la première année?
5: Directement, licence première année.
3: Non mais, je veux dire, après, à quel moment vous avez totalement basculé?
5: BTS, ouais. J'ai eu mon BTS quand même.
3: Ah, au bout de deux ans donc? Oui, ouais, après le bac, ok. Et là, vous êtes dit non.
5: Et là, oui, je me suis dit, j'ai pas envie de faire ça toute ma vie, j'ai plutôt envie de faire ce que j'aime le plus. Et à ce moment-là, j'avais développé un petit peu le fait de faire de la musique sur mon ordinateur, qu'un pote du BTS m'avait offert un logiciel comme ça. Et donc voilà, j'ai gratouillé, et ensuite c'est devenu une passion. Depuis, je produis de mes morceaux, et même j'ai dans l'intention d'en faire mon métier, donc de produire des gens, faire de la musique à l'image aussi.
3: Alors, avant de revenir sur ce thème-là, je pense qu'on va tout de suite, parce que c'est un peu une nébuleuse pour beaucoup de nos auditeurs, auditrices, et pour moi-même d'ailleurs, on va écouter un de vos morceaux.

0: Alors du coup, est-ce que vous pouvez expliquer un petit peu en quoi consiste votre exercice musical, qui est très particulier en fait, et même vos projets?
1: Eh bien, la composition par ordinateur, ça s'appelle la MAO, musique assistée par ordinateur. Et en fait, j'allie mes connaissances en composition que j'ai acquéries avec la pratique du piano.
0: Vous aviez enfant ou alors comment?
1: Oui, vers 9 ans, j'ai commencé le piano dans ces eaux-là. J'ai pris des cours et ensuite je me suis un petit peu formé en autodidacte sur la composition à partir de ce que je savais jouer.
0: À partir de quel âge? Moi j'aime bien les ressorts des jeunes, là, savoir un peu à quel moment ça déclenche, à quel moment il faut avoir confiance en soi, à quel moment il faut se faire plaisir, à quel moment il ne faut plus écouter personne ou au contraire se faire pousser par les parents.
1: Eh bien c'est venu petit à petit, je pense vers 12-13 ans, je commençais un petit peu à gratouiller la composition. Et c'est vraiment venu à partir de 15-16 ans où j'ai commencé les compositions que au piano. Et ensuite, beaucoup plus tard, je dirais vers 18 ans, 19 ans, même 20 ans, à composer moi-même sur mon ordinateur, à les enregistrer et à faire du mixage, etc.
0: Mais en autodidacte toujours ou alors avec un professeur qui était génial à 11-12 ans et puis, ou alors pas bon du tout?
1: J'ai gardé mon professeur de piano jusqu'à 12-13 ans, il me semble.
0: Ensuite, l'âge critique.
1: Ensuite, j'ai eu une autre professeure de piano, mais je ne sais pas, je sentais plus trop le fait de prendre des cours, donc je voulais surtout gratouiller comme ça mon piano à la base pour le plaisir.

0: encore. En quoi et comment expliquer justement toute cette montée vers le professionnalisme ?
1: Alors, je suis étudiante en musicologie aussi à l'université. C'est d'ailleurs là qu'on s'est rencontrés.
0: Oui, parce que je précise que vous êtes colocataire aussi. Oui. C'est-à-dire que vous faites aussi la cuisine ensemble, voilà. Pas que de la musique, mais bon, on s'en reparlera.
1: donc à l'université. Actuellement, je suis en master de recherche en musicologie. Donc. Et en parallèle, donc, j'ai mes études au conservatoire. En fait, c'est vraiment une autre branche, même si c'est musique. Ça va pas du tout être les mêmes enjeux et les mêmes attendus. Voilà, j'ai le statut étudiant à la fac et j'ai le statut étudiant au conservatoire parce que c'est un cursus qui est assez exigeant. Donc, y a la pratique instrumentale au conservatoire, les matières d'érudition, donc ça va être l'écriture, apprendre les règles de composition, l'analyse, savoir placer une œuvre dans son répertoire, dans son époque. Et il va y avoir l'histoire des arts, pour pouvoir justement faire des liens entre la partition et le contexte historique. Il y a la pratique instrumentale, qui est mon socle.
0: Corps, ouais.
1: Voilà. Et la musique de chambre, donc savoir jouer avec les autres. Moi, j'ai un duo de guitare. Et donc voilà, ça se répond. C'est quand même des formations qui se répondent entre elles, mais c'est complètement différent.
0: Et pour être à terme concertiste ?
1: Alors,
0: le sourire jusqu'aux oreilles de l'avenir lointain.
1: Je me suis jamais projetée en tant que concertiste parce que j'ai jamais eu assez confiance en moi.
0: Ça y est, c'est parti, grâce au Garcia.
1: Ah, peut-être.
0: Non, c'est pas.
1: En tout cas, ça m'en a donné le goût. J'avais envie de remonter sur le cheval dès que j'avais fini. Donc, c'est très positif.
0: Dès que vous aviez fini le concert.
1: Oui, c'était ouais. Pour moi, c'est une victoire à ce niveau-là.
0: Clairement.
1: Voilà. Mais... Donc, ouais. Moi, j'aimerais peut-être faire des concerts, mais en tout cas, j'aimerais enseigner et avoir des notions de pédagogie pour pouvoir insuffler cette vocation qui m'a été donnée par ma première professeure de guitare, qui s'appelle Laurence Mercier, qui enseigne au conservatoire à rayonnement communal de Pamiers.
0: Magnifique. Donc ça, c'est un prof qui vous a donné l'énergie, le ressort et le goût.
1: Bah. Ça a été une vraie figure maternelle pour moi et une vraie figure d'exemple.
0: Énorme, magnifique. Alors, je vous propose, parce qu'on va se retrouver dans la deuxième émission pour décortiquer encore un peu plus vos ressorts de jeunesse et tous les adultes qui vous ont aidé ou pas aidé, peu importe. Enfin, si, ça importe bien sûr, mais ça sera pour la deuxième émission. Donc, je propose qu'on écoute vous aussi, Inès, maintenant, un morceau pour terminer l'émission. Et puis, la semaine prochaine, on reviendra avec deux autres petits morceaux plus courts pour vous écouter à nouveau. Donc, à la semaine prochaine, et on termine en musique, en guitare, avec Inès.

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1: Deuxième rencontre avec Olivier Légal, major légal, je dirais, car il appartenait, et de cœur, je pense qu'il appartient toujours, aux sapeurs-pompiers de Paris. Alors, on parlera de la protection des populations, des biens, de l'environnement. C'est les tâches auxquelles se consacrent les pompiers de France, que ce soit de Paris ou de province. Et on sait combien ils sont admirés et aimés. Et c'est pourquoi, moi, je suis toujours très, vraiment, je suis ravie de vous recevoir, Olivier Légal, pour nous parler de ce métier assez fabuleux, dangereux, mais très généreux, je dirais, et tellement indispensable. Nous avons parlé des débuts de la formation de ce régiment. C'était un régiment, qu'est-ce que c'était? Je ne sais pas, parce qu'il y a eu d'abord une brigade... un bataillon, puis un régiment, puis une brigade.
2: Voilà, et depuis 1968. Voilà.
1: Et vous m'avez dit que c'était en fonction de la taille, ça prenait de l'ampleur.
2: Ben, c'est surtout qu'on a récupéré, effectivement, tous les trois départements autour de Paris, hein, les Hauts-de-Seine, la Seine-Saint-Denis et le Val-de-Marne, qui se sont créés à cette époque-là. Hein. Il y a eu une petite départementalisation qui s'est faite. Ouais. Et donc, en 68, on a récupéré les trois départements autour, et donc on est devenu brigade.
1: D'accord. Voilà. Alors, avant de revenir à votre expérience, j'aimerais que vous nous parliez de cette caractéristique particulière en France qui fait que la brigade des sapeurs-pompiers de Paris, dont vous faites partie, est militaire, comme d'ailleurs les pompiers de Marseille, mais pas ceux des autres villes. Et pourquoi cette différence? Il y a une raison?
2: Alors, s'il y a une raison, moi je ne la connais pas, mais si je pense que, comme on l'a dit, en 1811, donc les pompiers de Paris ont été militarisés. Mm-hmm. Donc ça correspond. Alors, Paris, tout est plus dans Paris. Hein,
1: c'est des, oui, c'est gros.
2: C'est plus de monde, plus d'interventions. Oui. Des caractéristiques d'intervention qui sont quand même toujours importantes. On a vu ces dernières années. Voilà. Donc, ça a correspondu et c'est resté militaire. Le bataillon de sapeurs-pompiers de Marseille est également militaire. Donc, il fait partie de la Marine nationale. Mais le reste de la population est défendu par des pompiers donc professionnels. Mais pas que, il y a aussi des pompiers volontaires. Donc, comment c'est organisé? C'est organisé en département, on appelle ça les SDIS, les services départementaux d'incendie et de secours, dont chaque département est organisé comme cela.
1: Alors, vous parlez sapeurs-pompiers volontaires, voilà. C'est-à-dire ceux que l'on appelle, avant c'était par une sirène, maintenant vous c'est autrement.
2: Alors, les sapeurs-pompiers volontaires, eux, ne sont pas professionnels, mais font partie entière, bien sûr, de l'effectif, de la caserne, mais ce sont des personnes qui ont un métier à côté. Ils peuvent travailler dans une entreprise, ils peuvent travailler également comme artisans. Mmh. Et donc, à ce moment-là, ce sont des gens qui passent un contrat. Mmh. Le patron passe un contrat avec les pompiers avec le département, de manière, quelques jours par mois, de pouvoir mettre à disposition la personne qui... Alors, vous parliez d'une sirène, effectivement. Il peut rester peut-être quelques villages en France où il y a encore cette sirène qui sonne, qui rappelle les pompiers à la caserne pour venir prendre les véhicules. Mais on est un peu plus moderne, donc on parle de bip.
1: Oui.
2: Non, les gens ont des bips sur eux. Ouais. Le bip, ça leur donne la mission à remplir. Ces gens rejoignent la caserne et décalent. Alors décale, il faudra que je vous explique ce que ça veut dire aussi décale.
1: Parce que vous m'avez dit que c'était les plus nombreux, les sapeurs-pompiers volontaires.
2: Étonnamment, les pompiers volontaires, alors on a environ un peu plus de 250 000 pompiers en France. Environ 200 à 210 000 sont volontaires. Environ un peu plus de 40 000 sont professionnels. Et ensuite, on a avec les pompiers de Paris et les pompiers de Marseille, on a environ 12 000 pompiers militaires.
1: Voilà. Alors, il y a également les sapeurs-pompiers privés qui sont pas forcément, ils n'ont pas forcément la même formation. Hein, c'était, vous m'avez dit hors antenne que c'était des services de sécurité, en fait.
2: Voilà, on appelle ça des SIAP, des SSIAP, des services de secours et d'incendie et d'assistance à personne. Ce sont des personnes qui sont, vous les voyez souvent dans les centres commerciaux, dans les hôpitaux, dans les grandes, ce qu'on appelle les ERP, dans les établissements recevant du public, sont obligés d'avoir un effectif dédié pour surveiller. Donc voilà, ils font la surveillance des moyens de secours, du matériel, font des rondes et prêtent secours en précurseur, rapidement, avant que, si besoin, on ait besoin d'appeler les pompiers, et font la sécurité d'incendie et d'assistance aux personnes dans ces
1: établissements. Alors, il y a aussi les jeunes sapeurs-pompiers. Alors, pour la petite histoire, je vous dirais que, tout à fait par hasard, j'ai vu qu'il y avait une émission à la télévision qui parlait des jeunes sapeurs-pompiers. Mais vraiment des jeunes, c'est-à-dire ils ont 14-15 ans.
2: C'est ça.
1: Hein, c'est ça,
2: c'est ça, oui.
1: Et donc, volontairement, évidemment, hein, parce qu'ils sont intéressés. Et donc, ils sont formés.
2: Voilà, ils sont formés. Alors, ils sont formés par les personnels du centre de secours. Vous êtes jeune, vous avez 12, 13, 14 ans. Alors, suivant les départements, hein, suivant les lieux... les âges sont pris voilà, entre à peu près 12-13 ans jusqu'à leurs 17 ans ou 18 ans les week-ends pendant les vacances scolaires ils sont formés par des pompiers professionnels ou volontaires alors au sport
1: à une forme de discipline
2: à des manœuvres de secours à victimes à des manœuvres d'incendie dérouler un tuyau, utiliser la lance, utiliser un extincteur.
1: Oui, c'est un bon apprentissage préalable.
2: Savoir porter secours à personne, le secourisme, etc. Donc, plusieurs années. Et ensuite, quand ces gens sont formés, eh bien, c'est le vivier. L'important, c'est de pouvoir les fidéliser et de pouvoir ensuite, à leur majorité, parce qu'en général, c'est à leur majorité qu'ils peuvent monter... dans ce qu'on appelait décalé, je vous en ai parlé tout à l'heure, le verbe décalé, quand un pompier part en intervention, on dit qu'il décale. Alors pourquoi il décale ? Parce que c'était à l'époque des pompes à bras, justement, qui étaient tractées par des chevaux, et on mettait dans les remises, la remise c'est là où c'est ce qu'on appelle le garage, où on met le matériel, et bien on mettait des cales au niveau des roues, pour pas que
1: le chariot avance.
2: Voilà, roule, d'accord. Et ensuite, le verbe décaler, c'était on enlevait les cales. Quand on partait en intervention, on dit. D'accord. Et ce verbe, il est toujours.
1: Ah oui, on décale.
2: Vous parlez avec un pompier, tu as décalé aujourd'hui.
1: Ça fait partie
2: du
1: jargon,
2: j'ai décalé trois fois. Mais ça reste dans le jargon.
1: D'accord.
2: Donc ensuite, ces jeunes sapeurs-pompiers peuvent décaler, peuvent partir en intervention devenir volontaire.
1: Oui, c'est une bonne formation, ça. Oui.
2: Ah, c'est une très bonne formation et c'est très, très bien.
1: Alors, on a vu qu'au fil des temps, la profession s'est professionnalisée, si je peux dire, de plus en plus dans la lutte contre l'incendie. Y compris dans les techniques de réanimation. Oui, alors ça, je ne vous ai pas posé de question, parce qu'on parlait des gens ensevelis dans les bombardements, mais après, Police Secours a disparu.
2: Alors, tout à fait, oui. Ça a été c'est vrai que ça a été un grand changement au niveau du sapeur-pompier, puisque jusque dans les années entre 85, jusque dans les années 1985, eh bien, on voyait pour les... plus anciens, dans les rues, on voyait ces camions police secours, en général bleu et blanc, et on voyait.
1: Oui.
2: Voilà. Donc, le policier lui faisait le secours de rue, et le pompier lui faisait le secours à victime dans les étages, chez les gens, à domicile. Et ça a complètement disparu, au fur et à mesure, ça a complètement disparu dans les années 85-90, et ça a été quand même une sacrée révolution, parce qu'il a fallu aussi, pour nous, s'adapter au niveau véhicule. Alors, les premiers véhicules, eh bien, on avait des véhicules qui faisaient l'incendie et le secours à victime en même temps. Donc, pas facile. Il fallait mettre où on va mettre la victime. Donc, il a fallu, ensuite, avoir des engins de première génération. Eh bien, vous aviez ce qu'on appelle une cellule, dedans, et on pouvait allonger une victime. Mais c'était pas très pratique. Donc, ensuite, Mais au fur et à mesure des années, eh bien, on a eu ce qu'on appelle après les véhicules de secours à victimes. Vous les voyez encore dans les rues,
1: ah hein, oui,
2: les VSAV.
1: Et puis, vous avez été formé aux interventions.
2: Alors, on était déjà formé quand même secourisme, on avait cette formation, puisqu'on allait chez les gens.
1: Oui.
2: Donc, de ce côté-là, ça n'a pas changé. Sauf que...
1: Équipé quand même maintenant.
2: Alors là, bien sûr, à partir du moment où la médecine, finalement, ces interventions ont été de plus en plus fréquentes, et ensuite, les matériels devaient devenir effectivement beaucoup plus élaborés. Et maintenant, vous avez, au fur et à mesure des années, maintenant, sur intervention, vous arrivez à faire un électrocardiogramme, le transmettre à un médecin, ce qu'on appelle un médecin qui va vous écouter.
1: Hein. Alors, médecin chez les pompiers, il y a...
2: Alors, le médecin, lui, il va être au téléphone, hein, ce qu'on appelle un médecin régulateur.
1: Mais il fait partie des pompiers.
2: Il est au PC,
1: ouais.
2: Et lui, il va vous écouter. Vous allez lui faire le compte rendu de ce que vous trouvez sur le terrain. Hein, mm-hmm. Le chef de l'intervention va prendre contact avec lui. Mais maintenant, on est capable de pouvoir transmettre... Par la télétransmission, on est capable de transmettre un électrocardiogramme, ce qui vous permet d'avoir les premiers éléments pour savoir si on va pouvoir envoyer effectivement ce qu'on appelle, alors à ce moment-là, une ambulance de réanimation qui va aller sur le terrain avec un docteur à l'intérieur. Donc, précurseur, le pompier, si on sait par les renseignements auparavant...
1: Si je peux me permettre, il y a un tri auparavant.
2: Tout à fait. Le tri se fait au téléphone. Alors il faut mettre aussi à l'honneur tous ces gens qui répondent au téléphone, hein, que ce soit dans les services départementaux ou que ce soit à la brigade. Ce sont des opérateurs, ce qu'on appelle les opérateurs 18, puisque le numéro des pompiers c'est 18, 112, hein, le 112 pour le numéro européen, mais le 18. Eh bien là, c'est l'opérateur 18 qui est très très important parce que lui, il va détecter, il va voir ce qui se passe et c'est de lui que va partir quel engin on va envoyer. Est-ce qu'on va mettre un docteur tout de suite avec, qui va aussi partir sur intervention? Donc ça, c'est important. Donc on va mettre à l'honneur aussi ces gens qui répondent au téléphone.
1: Oui. Nous disons au revoir et à la semaine prochaine.
2: À la semaine prochaine, Monique.

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0: Chers amis, nous sommes encore une fois très heureux de vous retrouver pour une nouvelle émission de Thérapie Pop, l'émission qui explore avec vous la musique contemporaine des années 50 à demain. Et comme à l'accoutumée, c'est de Gauthier que je suis accompagné pour la thérapie de cette semaine. Salut Gauthier.
1: Salut mon cher Théo.
0: La dernière thérapie de la saison et la dernière thérapie de Thérapie Pop, parce que c'est avec une émotion non feinte que je vous annonce que l'émission s'arrêtera après celle-là.
1: Et oui.
0: Après 5 ans, passé dans vos oreilles, on était bien dans vos oreilles. 5 ans de grosses rigolades, de quelques bières, on ne va pas vous mentir non plus.
1: De beaucoup trop de bières.
0: On reviendra peut-être un jour. Mais en tout cas, c'était un vrai plaisir et on remercie encore Radio Présence et toutes les équipes de Radio Présence.
1: De nous avoir fait une petite place.
0: Ouais, de nous avoir offert l'opportunité de venir vous chatouiller les tympans, parfois peut-être un peu trop.
1: De nous avoir fait des émissions sur Daft Punk, sur Libertine de Mylène Farmer.
0: Sur tous ces mauvais rappeurs. Non, on aura bien rigolé. Enfin, bref. Je suis un petit peu ému, j'en suis désolé. Tu as décidé de me faire plaisir, en tout cas, pour cette dernière thérapie, mon cher Gauthier, puisque nous allons, dans l'émission de ce jour, explorer l'univers d'un groupe canadien que j'ai certes lâchement abandonné, et je crains de ne pas être le seul, mais qui a fait vibrer mes tympans durant de longues années. Tu le rappelles suffisamment dès qu'on parle musique, c'est-à-dire presque à chaque émission. Si vous êtes des fidèles de Thérapie Pop, vous aurez certainement deviné que c'est d'Arcade Fire dont nous allons parler aujourd'hui. On va pas évoquer le sublime premier album, ni le sombre, mais toutefois magnifique deuxième disque. Non, on va aujourd'hui décortiquer le morceau qui donnera son titre au troisième album du groupe, sorti en 2010 et qui s'intitule The Suburbs. Un album que Pitchfork décrira par ces mots: The Suburbs est l'album d'Arcade Fire à leur niveau le plus humain, moins grandiloquent, plus personnel et probablement plus dévastateur. Et Gauthier, avant de nous dire si tu partages cette critique, je t'invite à remonter le temps. On va partir à la rencontre de Win Butler, le chanteur et tête pensante du groupe. C'est de son enfance que tout part. Elle est comment, cette enfance?
1: Alors, c'est tout à la fois de son enfance en tant que période de vie, mais également de la localisation de son enfance dont on parle, ouais. Puisque les suburbs sont les, on va dire, les banlieues, hein, en anglais, en américain, et Win Butler a grandi dans la banlieue de Houston, au Texas, et garde, on va dire, une inspiration forte pour cet album. C'est à cette banlieue américaine qui rend hommage à ses grands lotissements, ses centres commerciaux, ses malls, cette dépendance aux grosses voitures, et aussi un peu cet ennui latent. On en reparlera. C'est ça dont il va vouloir s'inspirer pour cet album. Il le dira lui-même: The suburbs are a place where you are safe, but you are also trapped. C'est-à-dire, ouais, c'est un endroit où on est en sécurité, mais aussi dans lequel on est un peu enfermé.
0: Piégé, ouais.
1: Voilà.
0: On l'a dit en introduction, Arcade Fire s'était fait connaître avec le magistral Funeral et avait confirmé l'essai avec Neon Bible. Mais leur son change sur ce troisième album, Gauthier.
1: Oui, radicalement, parce qu'en fait, leurs deux premiers albums étaient extrêmement orchestraux. Il y avait du violon, Neon Bible, ça avait été enregistré dans une église, il y avait des on va dire des orgues, etc. Alors que là, ils viennent avec les Suburbs, avec un son plus punchy, plus direct, aussi un tout petit peu plus nostalgique, et avec un son, en fait, nettement plus qualifiable de rock. Et je vais citer le magazine Rolling Stones, qui a une petite métaphore assez amusante. Ils disent « They trade the cathedral-sized anthem for songs about parkings, lots and Childhood Street ». En gros, ils ont, on va dire, ils ont échangé, ouais, leur son de cathédrale pour des chansons sur des parkings et l'enfance dans des rues. Et effectivement, ce changement de thème, on se rappelle que Funeral et Neon Bible étaient aussi inspirés par un thème profondément déprimant, puisque il y avait...
0: Comme son nom l'indique, Funeral.
1: Et puis Neon Bible, ouais. Bon, la pochette était peu engageante. Effectivement, là, c'est un changement de thème qui va s'accompagner, comme souvent chez les artistes, d'un changement de ton. Puisque l'album, encore une fois, est plus péchu, plus direct, un peu plus nostalgique aussi, mais moins triste et moins orchestral, moins chargé.
0: Et comment se passe l'enregistrement de ce troisième album?
1: Alors, on se déplace, alors pas tellement en banlieue, on va aller à Montréal, à New York, au Texas, et avec cette façon de travailler qui est systématique chez Arcade Fire, c'est-à-dire un système de travail collégial. C'est un groupe assez élargi, hein, ils sont, je crois, 6 ou 7 en général sur scène, et une dizaine en tout de musiciens qui se croisent en studio. Voilà, on quitte un son peut-être un peu moins chargé, mais avec quand même des méthodes de travail qui demeurent extrêmement collectives.
0: Et donc, on l'a dit, cet album traite de la vie dans une une banlieue américaine, mais à une période de la vie bien spécifique, justement, Gauthier.
1: Oui, c'est ce que je te disais. Pour Win Butler, les suburbs, c'est tout à la fois une géolocalisation, mais c'est aussi une période de son existence, c'est son enfance. Et le thème, c'est pour ça qu'on parle aussi un peu de nostalgie quand on parle des suburbs, traite de ce que l'enfance va façonner pour l'adulte, puisque l'adulte n'est qu'un enfant qu'on a poussé dans la vie, on va dire. Et Win Butler le dira lui-même, « It's about realizing that the world you grow up is doesn't exist anymore. » Comprendre, ça parle du moment où tu réalises que le monde dans lequel tu as grandi n'existe plus. On pourrait prolonger la phrase en disant, et malgré le fait qu'il n'existe plus, il demeure, on va dire, la colonne vertébrale de ton existence. On écoute souvent la musique qui a bercé de notre enfance, et notre oreille en tant qu'adulte change en fait finalement relativement peu.
0: C'est vrai. On parle de musique, Gauthier, mais Arcade Fire va trouver l'inspiration dans d'autres domaines artistiques.
1: Alors, bien évidemment, dans tout ce qui est tiré de la banlieue, alors beaucoup de romans américains en la matière, et aussi sur les films de Terrence Malick que Win Butler notera comme une inspiration forte. L'album inspirera par ailleurs lui directement le film Scenes from the Suburbs de Spike Jonze, donc vous comprenez, scène autour, enfin à propos de la banlieue.
0: On se l'écoute ?
1: On s'en écoute un petit bout, Théo, parce qu'elle dure 5 minutes quand même.
0: Ouais.
1: Allez.

0: Ça te rappelle la banlieue de Bondigou, mon cher Théo? Pour ceux qui ne connaissent pas Bondigou, allez regarder sur Street View, il n'y a pas de banlieue.
1: Il n'y a presque pas de village. On vous parle donc, vous l'aurez entendu, de The Suburbs d'Arcade Fire. L'album, donc là on est en train de s'écouter The Suburbs, le titre, mais l'album éponyme sort en 2010. Et l'année suivante, Arcade Fire va créer la surprise en remportant la récompense la plus prestigieuse.
0: Oui, le Grammy de meilleur album, ce qui est toujours assez louable pour un album de rock, avec une réaction qui sera virale sur internet, puisqu'il y aura même une presque un mime, quoi. Who is Arcade Fire? C'est-à-dire que les gens découvriront subitement.
1: C'est dingue.
0: Voilà, alors que c'est pas leur meilleur album.
1: Ah mais, non,
0: mais,
1: de loin.
0: Voilà, mais bon, c'est celui qui est le plus pop, le plus rock, le plus efficace.
1: C'est alors que le monde donc découvre Arcade Fire. Hein, puisque le morceau va devenir culte.
0: Tout à fait.
1: Pour toute une génération.
0: Oui, il sonne en fait finalement beaucoup plus ancré dans les années 80-2000 que leurs deux précédents albums qui étaient à bien des égards très révolutionnaires, très révolutionnaires. Alors que là, le son qu'ils ont est quelque chose de, en fait, qui va parler à tous les gens qui ont un peu la génération de Win Butler, 90-2000 plutôt, ouais, qu'on grandit avec ce rock. Donc c'est Few Songs Have Captured Suburban Nostalgia So Precisely. Beaucoup des chansons ont capturé la nostalgie des banlieues, et je crois aussi du son, encore une fois, des années 90 et début des années 2000. C'est un album qui était fait pour nous, mon cher Théo, en fait.
1: Oui, oui. Et pour moi, il n'a pas été trop efficace. On le sait, les loulous sont plutôt doués en termes de communication. Mais avec le clip de The Suburbs, ils frappent plutôt fort, la Gauthier.
0: Oui, ils vont faire un clip interactif avec Google Chrome, pour ne pas citer le navigateur.
1: Ouais, j'ai essayé de le faire, ça n'a pas fonctionné. Moi.
0: Et ouais, moi non plus. L'idée, c'était, mais je ne sais pas, ça ne marche pas principalement aux États-Unis, mais il y avait une version interactive où, en fait, en principe, si tu mettais ton adresse, etc., tu pouvais avoir des images personnalisées un peu dans le clip. C'était une expérience révolutionnaire à l'époque, mais je crois que ça ne marchait pas très bien pour Bondigou, en tout cas, mon cher Théo. C'est possible. La Google Card n'était pas passée.
1: Je te sens taquin sur cette dernière émission. Contrairement à ce que l'on pourrait penser à la première écoute, Win Butler n'exècre absolument pas la banlieue de son enfance.
0: Non, il le dira lui-même. It wasn't hell, ce n'était pas l'enfer. It just wasn't everything it promised to be. Ce n'était pas exactement, par contre, tout ce que ça promettait d'être.
1: Ouais. Et comme le succès tant critique que public de cet album peut le laisser penser, il a influencé une tripotée d'autres artistes.
0: Et oui, en fait, des gens qui étaient jeunes au moment où The Suburbs va sortir dans les années 2010 et qui feront de la musique après. Je peux citer Snail Mail, Phoebe Bridges, The War on Drugs, qui avait déjà un peu commencé sa carrière. Mais ouais, tous ces gens qui seront inspirés par cette écriture, tout à la fois inspirés d'une nostalgie lucide, hein, non romantisée, et en étant toujours un tout petit peu quand même rock, inspiré du son de la fin des années 90.
1: Et on l'a évoqué, Gauthier, cet album est synonyme d'un changement de direction dans le son d'Arcade Fire. Ça plaît pas à tout le monde dans le groupe.
0: Et non, puisqu'il y aura des dissensions fortes en interne, puisque certains des musiciens, notamment je pense que ceux qui ont des violons ont dû tirer la gueule, accepteront assez mal ce changement de direction artistique.
1: Bon, t'as quelque chose à rajouter ou pas?
0: Eh bien oui, bien sûr que j'ai quelque chose à rajouter. Un immense merci à Radio Présence de nous avoir accueillis pendant ces 5 années et de nous avoir laissé un petit bout d'antenne. Un immense merci à nos auditeurs, je ne sais pas s'ils étaient quelques ou assez nombreux. Et surtout, mon cher Théo, parce que toi, je suis sûr que tu étais là, un immense merci à ces 5 ans de présentation que tu as fait. Même si tu n'avais pas commencé à la présentation, le format initial n'était pas très bon. mais voilà, un immense merci pour ces tranches de rire, pour avoir été un compagnon de route absolument remarquable et performant à l'antenne. Je déplore que France Inter ne t'ait toujours pas contacté. Ça viendra peut-être.
1: Je ne te l'ai pas dit, mais...
0: Et on se revoit dans 30 ans quand l'émission sera devenue culte. Ou pas. Voilà, un immense merci à tous. Et à toi en particulier.
1: Et merci à toi aussi, Gauthier, de m'avoir offert l'opportunité, parce que c'est toi qui nous as fait rentrer ici. Merci de m'avoir offert cette opportunité, parce que vraiment, on aura bien rigolé. On espère que vous aussi. C'était chouette.
0: Une très bonne semaine à eux, non,
1: quand même, Théo. Ouais, un très bel été à tous. Et si Dieu veut, à bientôt.
0: À bientôt. Salut.
1: Salut. 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
3: Léon XIV est arrivé sur l'île de Gran Canaria avant-dernière étape de son voyage en Espagne au port d'Arniquéguin où des migrants sont aujourd'hui accueillis mais où ils étaient encore abandonnés eux-mêmes il y a presque 5 ans. Le pape a rappelé que la dignité humaine n'a pas de passeport, jetant une couronne de fleurs à la mer. Reportage. L'Espagne régule massivement les migrants mais se montre bien moins accueillante dans l'archipel des Canaries. Analyse à suivre. L'église, elle, est ultra mobilisée pour les accueillir et les intégrer. Un membre des JRS reviendra sur les liens qui se sont créés ces dernières années entre diocèse espagnol et diocèse d'Afrique de l'Ouest. L'église que le pape a encouragée tout à l'heure à la cathédrale Sainte-Anne, leur expliquant comment être des architectes avisés dans la construction de la civilisation de l'amour. Vous l'aurez compris, ce journal est en grande partie consacré au voyage du pape en Espagne.
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3: Bonsoir à tous. Le pape a donc entamé la dernière étape de son voyage apostolique. Il est arrivé ce midi à Las Palmas sur l'île de Gran Canaria. À peine arrivé, Léon XIV a rejoint ceux qu'il souhaite remettre au centre de l'attention mondiale, les migrants, poursuivant ainsi l'engagement du pape François, son prédécesseur. Et c'est au port d'Arniquéguin qu'il les a rencontrés en présence du Premier ministre espagnol situé sur la pointe sud de l'île. Ce petit port de pêche traditionnel, devenu une marina moderne, prisée des touristes, était l'épicentre d'une crise migratoire sans précédent. C'était lors de la pandémie de Covid. Des migrants étaient alors abandonnés à eux-mêmes sur le bitume, ce qui lui a valu le nom de quai de la honte. 6 ans plus tard, les habitants de Gran Canaria espèrent changer le récit tragique qui mine l'archipel. Et ce midi, plus de 2000 personnes étaient au rendez-vous aux côtés du pape, parmi eux de nombreux migrants originaires des côtes ouest africaines. Un compte-rendu signé Alexandra Sirgan.
5: Une rencontre solennelle empreinte de douleur et d'espérance sur le quai du port d'Arniquéguin, ce port qui a vu tant de milliers de migrants désœuvrés accoster, épuisés par des journées et des nuits de voyage dans l'océan Atlantique. En mémoire de ceux qui ne sont plus, une minute de silence et de recueillement a été observée et un bouquet de fleurs déposé dans la mer. Plusieurs témoignages de ceux qui ont bravé tant d'obstacles pour arriver jusqu'aux Canaries ont été lus avec émotion au Saint-Père, comme celui d'Ayo, parti du Nigeria à l'âge de 22 ans.
6: L'embarcation sur laquelle je suis arrivée a atteint l'autre rive. Mais les souffrances ne sont pas arrêtées là. Pendant le voyage, je suis tombée enceinte d'un homme appartenant à la mafia. À mon arrivée en Espagne, on m'a enlevé mon bébé pour me forcer à me prostituer. On m'a très maltraitée. On m'a séparée de mon fils.
5: Ayo sera finalement prise en charge par l'Église, une Église qui doit se laisser interpeller et ne peut déléguer sa mission d'accueil, a souligné Léon XIV. Dans son discours, le pape appelle à un examen de conscience à tous les niveaux.
7: Pour les pays d'origine qui doivent créer les conditions de paix, de justice et de développement, pour les pays de transit appelés à protéger et non à laisser les plus faibles aux mains des réseaux criminels, pour l'Europe qui ne peut proclamer la dignité humaine et s'habituer à ce que la Méditerranée et l'Atlantique soient des cimetières sans pierre tombale, pour la communauté internationale appelée à une coopération efficace et persévérante.
8: Par la communauté internationale. Llamada a una cooperación eficaz y perseverante.
5: Un nouvel appel à la coopération internationale qui fait écho avec celui lancé lundi au Parlement espagnol. L'Église locale espère que cette visite du Saint-Père transforme à jamais ce quai de la honte en quai de l'espérance.
3: Un reportage d'Alexandra Sirgan. Le travail à faire est colossal au moins sur place. A contrario de nombreux pays d'Europe, l'Espagne vient de procéder à une régularisation massive de migrants ces derniers mois. Les Espagnols sont conscients de la nécessité économique et accueillent plutôt les migrants d'Amérique du Sud avec lesquels ils partagent le même bagage culturel. Mais ça n'est pas le cas de ceux qui arrivent aux Canaries. Là, la vis a été resserrée d'ailleurs. Moins 62% d'arrivées de migrants l'an dernier. Hubert Pérez nous explique pourquoi. Il est professeur émérite de sciences politiques à l'Université de Montpellier.
9: Le gouvernement espagnol a multiplié les moyens techniques pour rendre plus difficile, avec l'aide de Frontex, avec l'agence chargée de la surveillance des frontières à l'échelle européenne, rendre plus difficile l'accès à son territoire. Et d'autre part, il a multiplié les accords avec les pays subsahariens, avec la Mauritanie, avec la Gambie, avec le Sénégal, pour tenter de juguler les départs ou d'inciter ces pays à renforcer la surveillance des bateaux et des passeurs qui pouvaient fait amener ces immigrés aux Canaries. Une grande partie de ces entrées irrégulières sont le fait de jeunes migrants donc, qui se retrouvent dans une situation de très grande vulnérabilité. Alors, les gouvernements Sanchez successifs ont mis en place des programmes de répartition de ces mineurs arrivés de façon illégale, mais ça pose beaucoup de problèmes politiques. C'est un des thèmes qui participe dans une grande partie de l'opinion à une grande prudence et peut-être une certaine schizophrénie à l'égard de l'immigration.
3: Des propos recueillis par Augustine Asta. Les îles Canaries constituent donc l'une des principales routes migratoires entre l'Afrique et l'Europe. Et l'Église locale, face à l'ampleur des arrivées de ces dernières années, a développé une réponse dépassant les frontières nationales, comme nous l'explique le père Joseph Boides-Foustès. Il est membre du service jésuite aux migrants. On écoute.
2: Il y a cette défense des droits de l'homme, notamment à la frontière, mais aussi au travail. Et donc, l'Église est engagée à la frontière sud, veillant pour que les garanties soient présentes et que dans l'action policière, on garantisse les droits de l'homme et dont l'Église est engagée dans le travail digne, dans l'hébergement digne, dans cette formation, cette promotion et c'est crier à la société, faites gaffe, exclure, exploiter, c'est un péché. Le dicaster pour le développement humain intégral a commencé à nouer des liens entre 26 diocèses africains et 5 diocèses espagnols. C'est le réseau ecclésial d'hospitalité atlantique. On a ces couloirs d'hospitalité, ce contact entre diocèses différents aux îles Canaries et à la péninsule, ça c'est beau, c'est très beau.
3: Des propos recueillis par notre envoyé spécial à Santa Cruz de Tenerife. Et c'est justement aux membres de l'Église que le pape s'est adressé après sa visite au port d'Arguineguine. Il s'est rendu à la cathédrale Sainte-Anne de Las Palmas pour encourager les évêques, les prêtres, diacres, religieux, religieux, séminaristes et agents pastoraux, canariens de souche ou d'adoption, tous pèlerins au bord de l'océan Atlantique. Léon XIV.
10: Il se dit que dans les yeux d'un insulaire, cette image de la mer, qui a le goût de la patrie et du foyer, reste gravée de manière indélébile dans ses pupilles, et qu'elle nous manque cruellement lorsque nous sommes loin, à l'intérieur des terres. Ce sentiment correspond à une saine nostalgie de l'immensité du ciel et de la mer ouverte qui s'étendent à l'horizon sans limite ni frontière, et à un cœur sensible, prêt à dire adieu, la larme à l'œil, à ceux qui partent, et à accueillir à bras ouverts ceux qui arrivent. Dans ce sens, la mer parfois peut être aussi synonyme de distance et de séparation, de défis et de chemin à parcourir. À ce propos, saint Augustin nous dit « Ainsi en est-il de celui qui voit de loin sa patrie, mais qui en est séparé par la mer. Il a beau voir le but où il doit diriger ses pas, les moyens lui manquent pour s'y transporter. Pareillement, nous voulons parvenir à cette patrie permanente, entre elle et nous s'étend la mer du siècle présent. Afin de nous procurer le moyen d'y parvenir, celui-là est venu vers qui nous voulions aller. Et qu'a-t-il fait? Il a préparé un navire sur lequel nous pourrons traverser la mer. Personne, en effet, ne peut traverser la mer de ce siècle à moins que la croix de Jésus-Christ ne le porte. Telle est la première attitude qui nous guide pour naviguer sur les eaux de la vie et atteindre notre destination, la patrie céleste, embrasser la croix du Christ.
8: À la patria celestial, abrazar la cruz de Cristo.
3: Le pape Léon XIV invite ainsi à embrasser la croix du Christ pour être des architectes avisés dans la construction de la civilisation de l'amour. Autre conseil, cultiver une spiritualité eucharistique en approfondissant une spiritualité de l'unité ecclésiale dans l'amour, a-t-il dit. Un message à retrouver sur vaticannews.va. Et puis ce soir, en ce moment même, le pape rejoint le stade de Grande Canarie pour la célébration de la messe. Comme toujours, tous ces événements sont à suivre en direct sur notre site, notre chaîne YouTube ou notre page Facebook. À la une de l'actualité internationale, c'est ce soir qu'elle commence le mondial de football. La première des trois cérémonies d'ouverture aura lieu dans un peu plus d'une heure à Mexico, avant le tout premier match entre le Mexique et l'Afrique du Sud. À l'occasion de la Coupe du Monde, le pape consacre son intention de prière du mois de juin aux valeurs du sport. Au Soudan, des frappes de drones à El Obeid, dans la région du Kordofan, au centre du pays, ont fait 23 morts et 19 blessés. Selon l'ONG Les Avocats de l'Urgence, l'attaque revient aux paramilitaires des forces de soutien rapide. Il y aura de nouveaux bombardements ce soir. Ils seront les plus puissants. La menace de Donald Trump à l'Iran, formulé sur son réseau social et dans la presse, le président américain affirme vouloir prendre le contrôle d'infrastructures pétrolières iraniennes, dont le principal terminal, l'île de Karg. Et conséquence de la guerre au Moyen-Orient, la croissance mondiale devrait ralentir à 2,5% cette année, au plus bas depuis le Covid, annonce la Banque mondiale. Voilà, c'est la fin de ce journal. Merci de l'avoir suivi. Merci de votre fidélité aux ondes de Radio Vatican. Une excellente soirée à toutes et tous.
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15: Et si François d'Assise avait encore quelque chose d'important à nous apprendre sur notre manière d'aimer, de croire et de vivre ensemble? Bonjour à tous et à toutes, bienvenue dans Vivante Église. Aujourd'hui, nous allons essayer de prendre le chemin de François d'Assise à travers un livre, L'audace de la rencontre à l'école de François d'Assise, publié aux éditions Nouvelle Cité. Pour en parler, j'ai la joie de recevoir son auteur, Suzanne Giuseppi Testu, franciscaine séculière, conférencière, engagée depuis de nombreuses années dans l'accompagnement spirituel. Elle nous invite dans cet ouvrage à redécouvrir François, non pas comme une statue lointaine, mais comme un homme traversé par les mêmes quêtes, les mêmes blessures et les mêmes désirs que nous. Avec lui, avec François, nous allons parler de rencontres, d'audace, de relations, de fraternité, de conversion intérieure et peut-être découvrir que la rencontre est aujourd'hui une véritable urgence humaine et spirituelle. Bonjour Suzanne Giuseppi Testu.
16: Bonjour.
15: Ravie de vous accueillir dans ce Vivante Église aujourd'hui.
16: Moi, très heureuse de vous retrouver.
15: Ce qui frappe dans votre livre, le dernier qui vient de paraître, c'est que vous présentez François d'Assise avant tout comme un homme de relation. On est loin de cette image de statue pieuse ou idéalisée. Alors, ce bon François que vous fréquentez aujourd'hui et depuis de nombreuses années, qui était vraiment François avant de devenir celui que nous connaissons aujourd'hui?
16: Oui, je crois que vous avez dit une chose importante. On fige un petit peu, j'emploie ce mot figé, parce qu'on les met un petit peu dans un cadre bien strict, on fige un petit peu les saints, alors que ce sont des hommes et des femmes. Et je crois que François d'Assise incarne parfaitement bien cette humanité, parce que on aurait tendance à imaginer François né saint, coupé un petit peu du monde. D'autres peuvent l'imaginer compte tenu de son histoire, en lisant un peu superficiellement son histoire. D'autres peuvent l'imaginer comme un jeune un peu foufou, un petit peu fantasque, qui va participer à la prise d'un château représentant le pouvoir féodal. Alors un jeune un petit peu comme nos jeunes de maintenant, peut-être un casseur, on pourrait l'imaginer comme un casseur, pourquoi pas. Mais ce n'est pas ça du tout. François, c'est un homme de son temps, c'est un jeune homme de son temps qui vit sa jeunesse, qui est bien sûr né dans une famille chrétienne. C'est difficilement concevable, l'inverse est difficilement concevable à cette époque, mais c'est un jeune qui aime le monde, mais qui va apprendre au fur et à mesure des événements de sa vie à aimer le Christ au-delà de tout et au-delà du monde. Mais c'est un homme avant tout, et c'est un vivant.
15: Et c'est un joyeux.
16: C'est un joyeux, oui, c'est un joyeux. Il attire beaucoup de jeunes autour de lui. Je crois qu'on pourrait dire qu'il a beaucoup de charme. C'est peut-être pour ça que je l'aime.
15: et qu'est-ce qui, oui, vous l'a fait, mais vous êtes tombé un peu. C'est une rencontre d'amour, c'est une rencontre fraternelle avec François. Comment vous pouvez, après toutes ces années de cheminement avec François, en parler de François, puisqu'on parle d'un François vivant, un François dont l'amour au fond est contagieux et dont la joie est contagieuse.
16: Elle est contagieuse, mais elle peut rester cette joie. Là aussi, c'est intéressant de dire ça. Parce que cette joie, elle est contagieuse, mais elle peut parfois rester superficielle. Parce qu'on peut maintenir François dans une radicalité. Souvent, on parle de la radicalité de François. Mais ce n'est pas ça. Moi, j'ai connu, à partir de ma famille qui était attachée à la spiritualité franciscaine, à ma grande sœur, qui est sœur de Saint François d'Assise, j'ai beaucoup entendu parler du saint dans mon enfance. Et il est certain qu'on le voit sur son petit nuage, on le voit, c'est quelqu'un qui est à part. Bon. Mais à partir du moment, en grandissant, en devenant adulte, en me confrontant à la vie, et surtout en reprenant les écrits de François, mais principalement en allant à Assise, en parcourant tous les chemins qu'il a empruntés, en reprenant son expérience de vie, là, je me suis aperçue qu'il était un homme à part entière et que son chemin de sainteté n'était pas de la magie. Ça ne s'était pas fait en claquant des doigts. Ça s'était fait tout simplement au regard de son histoire, avec ses traversées, avec ses erreurs, avec ses souffrances, avec ses passions, avec toute l'humanité. Et ça, ça m'a beaucoup plu. Et là, je me suis attachée à François parce que c'était un homme.
15: Et vous parlez aussi de passion chez François.
16: Des passions, oui. Mais bien sûr, ce n'est qu'un homme.
15: Il brûle, il déborde. Il y a toute cette humanité chez François.
16: C'est un vivant à part entière. C'est un vivant humainement parlant. Parce que comme chacun de nous, il est habité par toutes les passions. Et il n'hésite pas à les mettre en œuvre. Et il se laisse manipuler par ses passions. Et il y adhère comme nous pouvons y adhérer. Mais à partir du moment où il va rencontrer le Christ, il va faire de tout cela une richesse, avec la grâce. Nous aurons peut-être l'occasion d'y revenir, mais avec la grâce, avec le oui qu'il va prononcer, il va se rendre compte que la vie, elle n'est pas uniquement attachée et liée à ce monde, elle est aussi attachée au Christ, et ça, ça va le transformer. Et c'est ce qui m'a beaucoup plus chez François.
15: Et séduit au fond, voilà. Il vous a véritablement
16: séduit. Cette dimension humaine et spirituelle, oui.
15: Alors vous montrez aussi qu'il est habité, vous venez d'en parler, par des désirs qui sont très profonds, très humains. Réussite, reconnaissance.
16: Oui, besoin de reconnaissance.
15: Pourquoi est-ce important de rappeler cela, hein? Est-ce que ça rejoint aussi les hommes et les femmes d'aujourd'hui qui ont aussi ce besoin de réussite, ce besoin de reconnaissance?
16: Oui, mais ça rejoint, je crois, tout homme depuis que l'homme existe. Je pense que nous avons tous besoin d'être regardés, nous avons besoin d'être aimés. Et François, en tant que jeune homme, bien sûr, il avait des ambitions, et c'est normal. Et ce qui est très intéressant, par exemple, pour les jeunes actuels, c'est que les jeunes devraient entrer un petit peu dans la connaissance de François, parce qu'ils s'apercevraient que François était comme eux. Et puis, en avançant un petit peu dans l'âge, il avait des ambitions. Mais c'est normal, je crois qu'un jeune de 18 ans, 20 ans et un petit peu plus, il a des ambitions, nous avons des ambitions professionnelles. Il faut traverser nos âges. L'enfant a traversé l'enfance, l'adulte, l'adolescent a traversé l'adolescent, le jeune adulte également, mais il arrive au moment où le temps de la réflexion s'impose. Et c'est ce qui s'est passé pour François. Nous en sommes tous là, et ça, c'est très intéressant de le regarder, de le relire. On se trouve très proche de lui à ce moment-là. Le chemin de sainteté est ouvert à chacun de nous. C'est ce que ça nous fait découvrir.
15: Alors, ce dernier livre, parce que vous avez, dans le passé, aussi beaucoup écrit, Suzanne Giuseppi Testu, c'est votre dernier livre, L'audace de la rencontre à l'école de François d'Assise. Ce titre est audacieux, ça vous ressemble? Ça dit quelque chose aussi de l'auteur?
16: Oui, je crois, parce que sans audace, on ne peut pas être témoin, ni dans la vie, ni dans le monde du travail, ni du Christ. On ne peut pas être témoin du Christ, parce que si on n'a pas d'audace, on ne sait pas prendre de risques. On n'accepte pas, on ne prend pas le risque de l'erreur. On n'accepte pas le risque de se tromper. Or, ce que François d'Assise m'a appris, en particulier, d'autres saints également, on pourrait citer Avila, que j'aime beaucoup, mais ce que François d'Assise m'a appris, c'est que c'est en prenant des risques, en les acceptant, en acceptant l'échec éventuel, mais en suivant son désir, que là, on va s'enrichir et on va acquérir une force. Et on va se rendre compte, dans la mesure où ces risques, on les prend pour le Seigneur, pour Dieu, on va se rendre compte qu'on ne les prend pas seul. Et cela devient une très grande force. Donc, on a de moins en moins peur. On accepte le risque, on accepte de se tromper et on sait que dans l'erreur, nous serons rattrapés et que nous pourrons en faire une richesse. C'est ce que François d'Assise m'a appris parce qu'il a fait de nombreuses chutes, François.
15: Dans la vie de François, il y a aussi, et ça apparaît, des fragilités dans son histoire de vie, la maladie. Vous avez parlé des échecs, les désillusions semblent jouer aussi un rôle décisif dans le parcours de François. Fallait aussi ces échecs dont vous avez parlé, ces désillusions parfois, pour qu'il se brûle quelque peu et comprenne une leçon de vie, une leçon de vie spirituelle. Oui. Est-ce qu'on pourrait l'entendre ainsi, Suzanne?
16: Oui, je crois qu'on peut l'entendre comme ça. Vous avez employé le mot « brûler », on se brûle. On se brûle au feu de la vie, et ça, ça fait très mal. Mais à partir de ce moment-là, chaque homme, chaque femme a la possibilité de se laisser brûler par Dieu, par la grâce. Et là, ça prend une autre tournure. Et il est certain que François, oui, il a eu des échecs, il a eu des douleurs, il a eu des souffrances, il a connu la maladie. Il a connu la prison, mais ça, il a bien voulu, bien sûr. Mais on s'aperçoit, au fur et à mesure que l'on entre dans la vie de François, que chaque fois, il s'en est sorti avec l'Église. Le chemin de François est très important, parce que chaque fois qu'il a été touché, qu'il a fait un pas de plus de la reconnaissance de lui-même, de ce retournement qu'il a rendu plus adulte, on s'aperçoit que c'était au contact de l'Église, au contact de la grâce. Quand il est allé à Rome, il a été profondément touché, il a fait un pèlerinage. Quand il était jeune adulte, il a été profondément touché devant le tombeau de Pierre. Ensuite, quand il s'est confronté à son père, il s'est remis entre les mains de l'évêque. Il n'était jamais seul, l'Église était toujours là. Ensuite, il a rencontré le Christ, alors qu'il était en errance et en très grande souffrance, il ne savait plus où il allait. Il était complètement paumé, on pourrait employer ce mot maintenant, il était complètement paumé, mais il a rencontré le Christ. Et ensuite, alors qu'il sentait bien qu'il y avait quelque chose, qu'il était appelé vers quelque chose, mais il ne savait pas quoi, et là, dans la petite église de la Portioncule, Sainte-Marie-des-Anges, il va entendre la parole d'Évangile qui va le mettre sur la route. Ça veut dire que François, il est perdu, il fait des erreurs, il se trompe, il ne sait pas où il va, il se cherche. Il cherche sa voie.
15: En fait, il est en chemin.
16: Il est en chemin, comme
15: le chemin de Compostelle, un peu comme beaucoup qui partent sur ce chemin de Compostelle en quête de réponse. Voilà, on cherche.
16: C'est un partant, François. C'est un partant. Voilà. D'ailleurs, la spiritualité franciscaine, elle se passe sur la route. Mais François, c'est un partant. Il inaugure cela à son époque où tout était enfermé en dedans. Là, il inaugure cela, François, c'est un partant. Et François, il ose partir, c'est ça son audace. Et en partant, il découvre au fur et à mesure sa voie, et là, il va découvrir sa véritable vocation.

0: Ça, comme beaucoup de jeunes le font à l'heure actuelle. Hein. Il s'est engagé, il a connu la prison, il a été malade, là ça lui a donné à réfléchir, mais son goût de l'aventure, son désir de promotion sociale, ses ambitions, normal on pourrait dire pour un jeune, hein, pour un humain c'est normal, l'ambition n'est pas forcément mauvaise. Bon, mais il a été repris par ses passions, il a été repris, il a résisté à l'appel. Il a fallu du temps, il a fallu plusieurs résistances, mais je crois que le Seigneur se sert de ces résistances. Hein, il y a eu la rencontre du Christian Damien, la rencontre du lépreux, son échec quand il est parti rejoindre l'armée du pape. Tout cela lui a donné à réfléchir jusqu'au moment où cette compréhension qu'il y avait quelque chose de fort qui l'attendait, qui ne pouvait pas continuer comme ça. Et là, il a compris que c'était un appel du Seigneur et il a prononcé un oui. Mais le premier oui véritablement qu'il a prononcé quand il s'est séparé un peu de ses habitudes mondaines, ça n'a pas été le oui final, il a fallu encore un peu de temps pour que le Seigneur lui montre sa vocation, hein, sa vocation d'apôtre.
1: Donc on entend, il y a eu un premier oui.
0: Mais bien sûr.
1: Et puis, ce premier oui a enchaîné aussi une succession d'autres oui.
0: Évidemment. Et c'est dans l'Église.
1: Ce qui le rend profondément humain à François.
0: C'est profondément humain. Nous sommes constamment en chemin.
1: 800 ans plus tard, François pour aujourd'hui.
0: Oui,
1: mettons-nous à l'école de François.
0: C'est un homme d'aujourd'hui, nous pouvons nous mettre à son école. Il est profondément humain, il a eu des résistances. Il n'était pas toujours facile à vivre, hein, François, il avait son caractère. Il ne faut pas s'imaginer qu'il était là sur son petit nuage, toujours béni oui, pas du tout.
1: Alors si on pouvait ramener François aujourd'hui à notre époque, vous avez parlé en tout début d'émission, dans les premières minutes, de tous ces jeunes casseurs. On ne va pas relire l'actualité,
0: non.
1: Mais on est dans un monde de confusion, un monde
0: oui.
1: où grandit la violence,
0: oui.
1: dans nos villes, dans nos cités. Comment François s'y prendrait-il ? Puisqu'on est au fond, et c'est le titre de votre ouvrage, oui. L'audace de la rencontre.
0: Oui. Mais écoutez, mais le monde dans lequel il vivait était un monde de grande violence. Alors c'est sûr, elle ne se manifestait pas de la même façon. François n'était pas un casseur, mais il s'est engagé politiquement. Il a combattu la féodalité, il s'est engagé. Donc il a eu des prises de position, et des prises de position que de tout temps, vous savez, il n'y a qu'à se remémorer 68. Moi j'ai bientôt 80 ans, je suis une 68arde. Je ne suis pas montée sur les barricades, mais je suis une 68arde. C'est la folie de la jeunesse, c'est le feu, vous avez parlé du feu au départ. C'est le feu du monde ça, c'est le feu du monde. Mais à un moment donné... toute personne qui est tout de même dans une vérité intérieure, toute personne qui est dans une vérité intérieure, va acquérir au contact peut-être de ses erreurs ou au contact de ses prises d'opposition, va acquérir une réflexion, va acquérir une maturité. Et c'est là que le Seigneur va parler. Et c'est là que peu à peu nous avons à l'écouter. Et je crois que nous en sommes tous plus ou moins là. Nous avons tous un vécu. Nous avons tous des erreurs, nous avons tous un chemin. Voilà. Donc, à un moment donné, le oui se prononce, mais cela relève d'une maturité humaine et spirituelle. Les deux sont inséparables.
1: Donc, ça montre bien que sur ce chemin de conversion, au fond, c'est ce oui. que nous montre et nous rappelle François dans son histoire. Le temps de la maturité, c'est le temps aussi avec le temps qui passe.
0: Oui.
1: La sagesse s'installe, le discernement.
0: Il y a un profond discernement, mais je pense que ce discernement commence un peu par une sorte de soumission. C'est-à-dire que François, en sortant de prison, il est obligé d'accepter la maladie. Il s'y soumet, il accepte et il en souffre terriblement. Bon, ensuite, il va y avoir peut-être une prise de conscience, une acceptation plus profonde. Et puis peu à peu va s'installer peut-être un discernement, et c'est là que la pédagogie divine peut-être rentre en jeu. C'est là qu'on entre dans une écoute plus profonde, parce qu'on fait une relecture de son histoire. Et je pense que quand on fait une relecture de son histoire, quel que soit notre âge, moi j'ai bientôt 80 ans, mais nous faisons toujours une relecture de notre histoire, il ne faut jamais la faire dans l'accusation, dans une démolition de soi-même. Il faut la faire en la prenant avec une richesse, avec cette expérience de vie qui va nous permettre d'être dans l'ici et maintenant. d'être

0: être vraiment, de ne pas chercher à être ceci, cela ou le reste, mais grâce à tout ce que j'ai vécu, mes erreurs, les belles choses, la beauté, je vois de plus en plus l'œuvre de Dieu en moi, je vois de plus en plus l'appel de Dieu en moi, et je vois pourquoi je suis là, pour qui je suis là, et je crois que c'est ça le plus important. Ne jamais revenir en arrière avec des regrets ou des accusations, en faire une richesse, et entrer dans l'être que je suis maintenant. Voilà, dans cet être.
1: C'est toute la leçon de François.
0: Je crois que c'est ça, François. C'est ce que François m'a appris. Il m'a appris cela, à être. Alors, bien sûr, prenons ce mot avec humilité et modestie, évidemment.
1: Et François, évidemment. Tout à fait. Et François, et vous nous l'avez rappelé au cours de ces premières minutes d'émission, est resté toujours fidèle. Et ça a été son lien constant avec notre mère, l'Église.
0: Oui, je crois qu'il est important de le signaler, parce que c'est une époque où il y avait beaucoup d'hérésie. L'hérésie cathare, n'oublions pas, beaucoup de groupes qui, on ne peut pas dire qu'ils ne croyaient pas en Dieu, mais qui voulaient se séparer de l'Église. Or, pour François, j'ai envie de dire que la suite du Christ, la foi, l'Évangile, l'Écriture, suivre le Christ, l'obéissance à l'Église, n'a jamais été un problème. Et cela ne l'a pas empêché, et ce qui est intéressant quand on approche François de plus en plus près, de se rendre compte justement de son audace. Il était très libre, François. Il osait entreprendre, et il osait faire. Ce n'était pas un béni oui-oui. D'ailleurs, il a apporté, ça a permis à l'Église de faire un bond énorme, ça a apporté une transformation colossale dans l'Église, le chemin de François. Ça a été une immense ouverture. Donc François avait cette audace, il savait aller au bout de son désir, mais sans s'acharner. C'est-à-dire qu'il est toujours resté dans l'obéissance à l'Église. C'était une structure pour lui, ça lui permettait justement d'être de plus en plus à l'écoute de la parole, de l'Écriture. J'ai envie de dire... d'être demeure du Christ, d'être demeure du Christ. C'est cette fidélité à l'Église, et pourtant, malgré son audace, il avançait, il n'était pas toujours d'accord, mais il ne s'est jamais séparé de l'Église, il a toujours été fidèle, fidèle au pape, fidèle à l'Église.
1: Donc ça, c'est un point très important, encore pour aujourd'hui.
0: Oui.
1: Il y a aussi l'histoire du monde, l'histoire de l'Église. Il y a aussi ces crises, ces guerres.
0: Ces fragilités.
1: Ces fragilités. Ces répétitions.
0: Voilà. Bien sûr, monde, l'histoire se répète.
1: Voilà, l'histoire se répète avec ses joies, ses peines, ses guerres. Ces répétitions qui n'en finissent pas. Oui.
0: Mais la fidélité, rester fidèle. Et je crois que la rencontre du Christ pour lui a été bien sûr capitale. C'est ce qu'il a. Il ne s'est jamais séparé de cette rencontre du Christ dans la petite église de San Damiano. Mais il a mené son combat parce qu'il a été confronté. Il ne faut pas croire que François, dès le début, a été approuvé, que son mouvement a été approuvé par l'Église. L'Église était prudente. Elle voyait bien ce qui se passait. Elle était en conflit avec les hérésies cathares, dont l'Église était extrêmement prudente, c'était normal. Et qu'est-ce que c'était que ce jeune qui avait des grandes idées de pauvreté, etc., etc., qui allait sur les routes, alors qu'à l'époque, les grandes abbayes étaient fermées. Oh, François allait au-delà.
1: Donc c'était un visionnaire, François, hein, quand 800 ans plus tard...
0: C'est tout un univers qui nous ressemble. Donc il ne faut pas croire que les choses se sont faites facilement pour lui. Il a fallu du temps, à lui et à l'Église, pour entrer dans ce mouvement.
1: Alors Suzanne, José Pitestu, vous êtes mon invité dans ce Vivante Église que nous consacrons aussi à votre dernier livre. C'est toujours la joie aussi de parler de François, un disciple missionnaire obéissant dans cette humilité et puis dans cette audace. Il brûle pour le Christ, il a une paternité, et on va encore en parler de François et de cette audace de la rencontre. Et mettons-nous à l'école de François, le temps d'une pause musicale, et on vous retrouve juste après, et merci.

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1: De retour dans Vivante Église avec, pour intervenante au micro, Suzanne Josy-Pitestu, auteure de ce dernier livre qui est paru aux éditions de Nouvelle Cité, L'audace de la rencontre à l'école de Saint-François d'Assise. Depuis le début de cette émission, nous redécouvrons encore François fondateur, au fond visionnaire, et il y a quelques minutes, juste avant cette plage musicale, vous soulignez aussi, et c'est peut-être aussi un point que nous pouvons retenir pour aujourd'hui, dans ce monde d'aujourd'hui, monde de tension, monde de guerre, où la solitude est très présente, monde de solitude, de tristesse parfois. Oui. Voilà. François peut nous inviter aussi à cette école de la fraternité, cette école aussi d'une intelligence. François reste un homme profondément à l'écoute de ce Jésus crucifié, dont il a été foudroyé dans cette petite église. Son cœur s'est ouvert, son cœur s'est ouvert à l'amour de Dieu. Et dans tout son parcours d'homme, vous l'avez souligné, et je crois qu'il est bon aussi d'y revenir, cette obéissance, toujours, malgré peut-être les contrariétés, à l'église. Alors comment expliquer que cet homme plein de feu, visionnaire, fondateur, reste, malgré les hauts et les bas, parfois, d'une église, fidèle à l'église du Christ.
2: Oui, c'est une très grande question, et il est certain qu'elle nous touche tous de très près, particulièrement la jeune génération, et notre église également. Et je crois qu'il est important de souligner une chose, que François n'est pas un obéissant. De par sa personnalité, c'est un entrepreneur, c'est un partant, il a de l'audace, hein, il prend des risques,
1: il sait prendre des risques.
2: Il a ce désir du monde, il aime le monde.
1: Et cette audace.
2: Voilà, cette audace. Il a cette audace qui est extraordinaire. Donc les grands audacieux ne sont pas toujours des grands obéissants. Mais tout dépend ce qu'on entend par obéissance, évidemment. L'obéissance, c'est pas quelque chose de figé, j'obéis aveuglement, ce n'est pas ça du tout. On le confond justement à cette chose-là, et ça nous fait très peur parce que n'oublions pas que nous sommes créés libres, et nous avons à faire usage de cette liberté. Donc la liberté, c'est aussi peut-être de désobéir dans certaines situations, dans la mesure où cela nous éloigne de notre, ou de Dieu par exemple, ou de notre objectif, mais la liberté, c'est aussi l'obéissance. Et je crois que François, il va y venir tout doucement, parce qu'il va se laisser éclairer par l'Évangile, par le Christ. Il va se laisser éclairer par le Christ, mais par l'homme Jésus. Et à partir de cette rencontre, il va s'adresser à l'homme concret. Et peu à peu, en écoutant l'autre, en allant à la rencontre de l'autre, il va entrer au fur et à mesure dans une obéissance intelligente, libre, créatrice. Et pourquoi ? Parce que cela, il va comprendre que cette obéissance au Christ, cette obéissance à l'amour du Christ, parce que c'est le Christ qui l'envoie vers les autres, c'est le Christ qui le pousse vers cette rencontre des hommes, c'est l'homme Jésus qui le pousse vers cette rencontre. Il se rend compte, François, que cette obéissance lui assure une stabilité. Ça lui assure un cadre, ça lui assure une stabilité dans la foi. Parce que vous avez parlé de tristesse, il est vrai que oui, nous sommes parfois dans un monde triste, de désespérance même. Tout simplement parce que nous manquons probablement de foi. Alors c'est peut-être un peu facile à dire, mais je crois que François, il a trouvé cette force dans la foi, au contact des autres, en rencontrant les autres, en les écoutant, en les aidant, en leur apportant ce qu'il contenait de plus beau en lui, en témoignant de la parole, en témoignant de sa foi. Et ça, c'est ce qui lui a assuré cet ancrage. Et à partir du moment où il y a cet ancrage, j'ai envie de dire, cela peut peut-être choquer un petit peu, mais nous avons moins le temps d'être tristes.
1: Intéressant. Alors chez François, l'Évangile devient presque une manière pour lui de respirer. Comment la parole de Dieu, cet Évangile, cette parole de Dieu qui va méditer, ruminer, va transformer la vie de François, au fond, dans son quotidien, dans ce quotidien aussi de la rencontre de l'autre, oui. dans cette audace aussi de la rencontre et de l'écoute.
2: Oui, ça va le transformer parce qu'au départ, il ne faut pas oublier qu'il est seul. Quand il se sépare de son père, il part en ermite sur les routes, mais il ne sait pas où il va. Il est seul. Et au fur et à mesure, bon, il va revenir assise, il va y avoir des étapes, des événements qui vont se produire. Et il se cherche, on l'a déjà dit, il se cherche, il ne sait pas trop où il va, il ne sait pas vers quoi le Seigneur le conduit. Se pose-t-il même la question ? En tout cas, il s'interroge quand même. Et il faut comprendre que tant qu'il ne va pas être rejoint par des frères, tant qu'il est seul, il ne va pas découvrir sa vocation. Il ne va pas découvrir vers où le Seigneur l'envoie. Il ne va pas découvrir que lui-même va devoir mener la vie d'un apôtre. C'est quand il est rejoint par ses frères qu'avec ses frères, il partage la parole, il partage l'écriture, il partage ce même désir de Dieu, que là, il va comprendre quelle est sa mission. Donc, ça, ce qui est très intéressant dans la vie de François, il nous fait comprendre que seul, on ne peut rien. Nous avons besoin de l'autre. Et c'est au contact de l'autre et des autres, sur les routes, en rencontrant les autres, en rencontrant la misère humaine, en rencontrant la tristesse des hommes, en rencontrant leurs besoins, en rencontrant leur fragilité, que François va s'enrichir de la grâce et va redonner la parole. Et c'est ce qui sera sa force. Et pourtant, il va avoir des grands moments de solitude lui-même. Il va avoir des grands moments de questionnement. Il va être confronté à la fragilité humaine. Il ne va pas toujours être compris. Mais il va toujours être animé par cette force. Et c'est dans l'obéissance à la parole, dans l'obéissance à l'amour du Christ, qu'il va pouvoir continuer. Il va traverser des moments de tristesse. Ce n'est qu'un homme. Il va traverser des moments de dépression. Mais cette obéissance au Christ, à l'amour du Christ et à ce qu'il a vécu, et à la misère du monde qui a tant besoin de la parole, qu'il va continuer à marcher.
1: Donc vous nous décrivez, bout. Merci de nous rappeler aussi que saint François d'Assise était avant tout aussi un homme, oui. fait de chair, avec oui. Ses fragilités, ses désirs, ses impuissances, oui. ses moments aussi, il est bon quand même de l'entendre, oui. Et de nous rappeler ces moments aussi de défaillance, peut-être de tristesse ou d'état dépressif.
2: Oui, vous savez, quand François n'est pas toujours compris dans son entourage, il n'est pas toujours compris par l'Église, il n'est pas toujours compris par ses frères, et on a tort de penser que sa spiritualité, que François est dans une radicalité. Pas du tout, parce qu'à ce moment-là, ça voudrait dire que l'Évangile, c'est une radicalité inatteignable. Parce que François, sa règle, c'est l'Évangile. Donc, je crois que nous ne savons pas justement obéir. Notre foi est tiède, mais François suit le Christ, il suit l'Évangile, il est amoureux fou de la parole. Donc c'est ce qui le maintient. Et dans l'épreuve la plus grande, quand il monte un jour dans son ermitage au Carcheri, et il est en dépression, il est en dépression, il ne sait pas où il va, et il y a des frères qui s'opposent à lui, et il est peut-être prêt à tout abandonner dans ce moment-là. Oui, il est peut-être prêt à tout abandonner, comme cela nous arrive. Et là, le Seigneur lui dit, mais pauvre petit bonhomme, il entend, mais pour qui te prends-tu ? Ces frères, c'est moi qui te les ai donnés. Donc, François a aussi à se séparer de ce pouvoir d'homme, de cet orgueil d'homme, qui croit peut-être parfois que tout arrive par lui et que tout arrive grâce à lui. Donc, il a à se déposséder de lui-même. Mais cette dépossession, il le fait toujours dans l'obéissance à l'Église, et c'est ce qui affermit sa foi. Et c'est ce qui affermit son amour en Christ. C'est ce qui nous rend fort. La foi, l'obéissance ne nous rend pas faibles. Ce n'est pas un enchaînement. ça nous rend fort, très fort.
1: Parce que cette obéissance, on l'entend bien, on le comprend, et puis l'obéissance aussi de tous les saints, c'est une obéissance dans l'intelligence et dans cette vraie liberté des enfants de Dieu. Donc ce sont des hommes et des femmes libres, qui ne
2: totalement
1: sont pas
2: libres.
1: Enchaînés. On peut noter et retenir aussi que cette mission de François, ce prophète, hein, cet homme de Dieu, est né dans une mission au cœur de la fraternité. Dès que François est parti à la rencontre des hommes.
2: Oui, c'est très juste. La fraternité, ce n'est pas, là aussi, ça ne se fait pas en claquant des doigts, en disant nous allons créer une fraternité, parce qu'elle doit se construire. Parce que c'est très facile parfois de vouloir rassembler des hommes. Mais là, le Seigneur lui a donné des frères. Bien sûr, ça n'a pas toujours été facile, parce qu'on ne passe pas de 7 frères ou 6 frères à des milliers de frères qui un jour nous rejoignent. Mais la fraternité, elle se construit dans les larmes parfois, elle se construit dans la douleur, elle se construit dans l'opposition. Mais François est toujours resté fidèle à son engagement et à son appel. Malgré les épreuves, malgré les difficultés, malgré les contradictions, malgré les incompréhensions, François est toujours resté fidèle à l'appel du Christ. Toujours.
1: Et là, on rejoint.
2: Et c'est sa force.
1: C'est sa force. On rejoint aussi ce point que vous avez nommé, la stabilité de François.
2: C'est sa stabilité. On regarde ses fragilités. François reste un homme sensible, vulnérable, fragile, humain. Mais ce désir de Dieu, sa foi et cet amour, cette fidélité le rendent fort et libre. Au cœur, toujours au cœur de ses épreuves. Il sera toujours libre. Il osera toujours dire ce qu'il a à dire. Il ne se dérobera jamais. Et c'est une très grande force. On l'a dit au départ, il accepte l'incompréhension. Il accepte le non-accord de l'autre. Il accepte l'échec.
1: Et les différences.
2: Il accepte plus que jamais. Plus que jamais, dans le rapport, dans la rencontre de l'autre, il accepte les différences. Et c'est ça la fraternité. C'est-à-dire, quand il va à l'écoute de l'autre, il écoute quel que soit l'autre. Il écoute l'homme dans toute son humanité, quelle qu'elle soit, mais il écoute avec le regard du Christ et riche de la parole de Dieu. Et c'est ça sa force. Et c'est très exigeant, bien sûr, nous le savons bien. Quand on essaie de cheminer avec François, nous savons que c'est terriblement exigeant. Elle est là, cette exigence. Ce n'est pas de la radicalité. C'est une exigence et c'est de la foi et c'est de l'obéissance.
1: Et au fond, dans cette obéissance, c'est de la foi, c'est de l'amour, c'est de la charité.
2: C'est de l'amour, c'est de la charité. Mon Dieu, que l'amour est difficile. Mon Dieu, que c'est difficile parfois.
1: Alors, ce sont des hommes et des hommes qui ont suivi le Christ et qui, à travers aussi cet homme de Dieu, François, dont vous avez parlé tout au long de ce Vivante Église aujourd'hui, avec cet ouvrage, je le rappelle pour les auditeurs qui vous ont suivi aujourd'hui, un livre est paru à Nouvelle Cité, c'est le dernier, le vôtre, l'audace de la rencontre à l'école de François d'Assise. Ce qui est intéressant aussi, et nous pouvons peut-être terminer sur cette note, François a été suivi. Saint François aussi a été certainement, comme des hommes d'aujourd'hui, parfois admiré pour ce cœur qui brûlait. Il n'a jamais été un gourou.
2: Non. Alors, vous avez dit qu'il a été admiré. Alors, justement, nous n'avons pas à admirer François. François, ce n'est qu'un homme. C'est mon frère. Et François, comme lui, nous avons la possibilité de répondre oui, parce que sans la grâce, sans nos frères et sœurs en humanité, et sans la grâce, nous ne pouvons rien. Et François a dit oui, et nous avons la possibilité de dire oui. On peut aimer François, on aime sa spiritualité, je le rejoins, je rejoins sa sensibilité, je rejoins sa fougue, je rejoins son audace, bien sûr, mais admirer... François est un homme. Il me donne un exemple, tout simplement. Nous avons tous la possibilité en relisant sa vie, en étant à son écoute, d'apporter des réponses, d'apporter les mêmes réponses. À notre mesure, chacun à notre mesure. Je ne suis pas François. Je suis Suzanne. j'apporte les réponses de Suzanne, et en fonction de ce que le Seigneur me demande, ou tout au moins de ce que j'essaie de comprendre. Voilà. Mais je réponds. Je réponds. Sans la grâce, je ne peux rien. Sans mes frères et sœurs en humanité, je ne peux rien. Ce sont eux qui m'enseignent.
1: Qu'est-ce qui a protégé, au fond, François, de ne pas devenir tout puissant et, permettez-moi d'employer le terme de gourou?
2: Oui, ça aussi c'est très important. C'est le danger, je crois que là vous mettez le point, sur le danger de tout fondateur ou de tout meneur d'homme. François est un meneur d'homme. Et dès le début de sa conversion, quand il a ses premiers frères, il demande un jour à un de ses frères d'aller prêcher nu, enfin juste en caleçon, hein, à la cathédrale. Et ce frère est timide, il est terrorisé, etc. Et ce frère, par obéissance, il y va. Et là, François se rend compte qu'il a un abus de pouvoir. Et qu'est-ce qu'il fait? Il se déshabille, il va rejoindre le frère lui aussi en caleçon. En caleçon. Bon, et bien là, si François n'avait pas eu ce geste, s'il n'avait pas réalisé qu'il était allé trop loin, là, il serait peut-être devenu un gourou. C'est très dangereux. Très dangereux. Il faut faire un très bon usage de l'obéissance. Très bon usage de l'obéissance que, envers soi et que l'on impose aux autres.
1: Alors au fond, mettons-nous à l'école un peu de François d'Assise. Qu'en pensez-vous, oui. Suzanne?
2: Beaucoup d'humilité.
1: Beaucoup
2: d'humilité. Beaucoup de miséricorde. Beaucoup de miséricorde envers nos frères sur en humanité. Et puis, mon frère, c'est toi. Ma sœur, c'est moi aussi. C'est moi.
1: Merci beaucoup, Suzanne José Pitestu, d'avoir été avec nous dans Vivante Église aujourd'hui. Votre livre, L'audace de la rencontre à l'école de Saint-François d'Assise, nous rappelle qu'au cœur même des crises de notre temps, de notre époque, il existe peut-être un autre chemin, un chemin simple de fraternité, exigeant, vous l'avez rappelé, certes, l'exigence aussi de la rencontre de l'autre pour créer une vraie relation, une vraie fraternité, une vraie rencontre. Voilà, donc merci à vous.
2: Merci.
1: À vous tous, auditeurs, de votre fidélité. À bientôt.
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0: Bonsoir à tous, à la une de l'actualité, en pleine affaire Liana, plus de 150 associations et syndicats appellent à des rassemblements chaque lundi soir devant les tribunaux de France et devant le ministère de la Justice à Paris pour obtenir une loi dite intégrale contre les violences sexuelles. Une grande manifestation nationale est également annoncée le 4 juillet. L'installation de médecins généralistes repart à la hausse en France. Selon l'assurance maladie, plus de 2800 praticiens se sont installés en libéral en 2025, soit une augmentation de 32% en un an. Le phénomène profite particulièrement aux territoires les plus touchés par les déserts médicaux, avec une hausse de 45% des installations dans les zones prioritaires. Une centaine de salariés et de militants se sont rassemblés ce midi à Paris pour soutenir la proposition de loi visant à nationaliser ArcelorMittal. Le texte est examiné à l'Assemblée nationale. Le gouvernement, lui, reste opposé à une nationalisation dont le coût est estimé entre 3 et 6 milliards d'euros. Plus de 6 ans après la mort d'Elisa Pilarski, son compagnon Christophe Ellul est condamné à 4 ans de prison avec sursis. Le tribunal de Soissons l'a reconnu coupable d'homicide involontaire après le décès de la jeune femme enceinte tuée par les morsures du chien Curtis en 2019. Les juges ont également ordonné l'euthanasie de l'animal, considéré comme dangereux et hors de contrôle. L'Assemblée nationale veut faciliter l'accès à l'allocation de sécurité aux personnes âgées, un dispositif qui complète les faibles retraites. Les députés ont adopté un texte visant à réduire le non-recours à cette aide. Plus de 300 000 retraités éligibles n'en feraient pas la demande, notamment en raison de la récupération des sommes sur succession. Enfin, la Coupe du monde de football débute aujourd'hui au Mexique, aux États-Unis et au Canada. Le premier match, c'est ce soir à 21h. Le Mexique joue contre l'Afrique du Sud. La France jouera son premier match mardi prochain contre le Sénégal. Et les supporters français, eux, sont assez confiants sur les chances tricolores cette année.
1: Moi, je pense que au moins demi-finaliste. Après, il faut pas crier victoire trop vite non plus, parce qu'il y a d'autres très bonnes équipes.
2: La France va faire une bonne Coupe du monde, parce que vu les joueurs qu'il y a, il n'y a pas de raison qu'ils se loupent. Mais je pense pas qu'ils vont la gagner. Je vois plus une équipe comme l'Espagne. Aussi quand t'es dans le groupe, quand t'es qui joue en Arabie Saoudite, est-ce que l'activité qu'il va proposer sera la même qu'en 2022? Je sais pas, on va voir.
3: Je pense que Mbappé va faire une bonne Coupe du Monde et si on a Olivier Mbappé et Dembélé en attaque, je pense que là, ça va être pas mal.
0: Propos recueillis par Miline Debac. L'intelligence artificielle a dévoilé le gagnant de cette Coupe du Monde. La France et l'Argentine sont à égalité avec 21% de chances de gagner et l'Espagne est juste derrière. Voilà pour l'actualité. Bonne fin de journée à tous.
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6: Bienvenue à l'écoute de Radio Présence et de la mêlée de l'info pour nos débats consacrés à l'actualité nationale. Voici celles et ceux qui ont accepté d'y participer aujourd'hui. Je salue Sandrine Floreuse, conseillère départementale de la Haute-Garonne, membre du Parti Socialiste. Bonsoir. Je salue également Hugues Bernard, syndicaliste à la CFDT, président du Cercle Raymond Badiou. Et je salue enfin Gabriel Robin, journaliste et essayiste, rédacteur en chef du site Atlantico. Bienvenue à tous les trois, merci d'être fidèles au rendez-vous. Il était impossible de ne pas aborder dans cette émission le meurtre de la petite Liana et les suites de ce crime abominable. Avant d'en parler, je voudrais avoir une pensée pour elle et sa famille alors que ses obsèques ont lieu ce vendredi à 14h30 à Fleurance, dans la plus stricte intimité. Depuis la découverte de son corps, il y a eu de nombreuses révélations, entre autres concernant les plaintes et signalements à l'endroit de son meurtrier présumé, ceci étant largement antérieur au meurtre et n'ayant pas débouché sur des convocations ou des enquêtes de police. Ces révélations ont entraîné une immense vague d'émotion et de colère en France. L'opinion publique est convaincu que cette tragédie aurait dû être évitée et qu'elle est survenue en raison d'une suite de manquements et de ratés dont les responsabilités devront être établies. Le pays se trouve depuis plongé dans une tourmente politico-judiciaire où sont mises en cause pêle-mêle l'État, le ministre de la Justice, les magistrats et la police à des degrés divers. Pour votre part, et pour ce que l'on en sait à ce stade de l'enquête, est-ce que vous partagez les mêmes incompréhensions et les mêmes interrogations que beaucoup de nos concitoyens quant au fait que Jérôme Barella, le meurtrier présumé, n'a jamais vraiment été inquiété jusqu'alors? Et que dit, selon vous, cette triste affaire du fonctionnement de la justice française, notamment en ce qui concerne le traitement des dossiers ayant trait à des agressions sexuelles ou des viols sur mineurs. Sandrine Floreus.
7: Effectivement, au-delà de la douleur et de l'émotion, il faut essayer de prendre de la hauteur et de la distance. Et il y a deux choses qui me semblent fondamentales que révèle cette affaire. La première chose, c'est un problème structurel et systémique lié à la justice. Depuis des années, moins de moyens, moins d'innovation. On se retrouve avec un système à la fois judiciaire et à côté des moyens de police et de gendarmerie qui sont devenus obsolètes. Et quand on met toutes ces pièces de puzzle ensemble, d'insuffisance de moyens, de mauvaise coordination, de charger davantage les magistrats, souvent sur des tâches qui sont administratives et qui ne relèvent plus de leurs compétences, eh bien on se retrouve avec les chiffres dont on a entendu parler aujourd'hui, 70 000 affaires qu'on devrait arrêter avant le 14 juillet. Tout ça n'est pas sérieux et donc on a un problème d'ordre structurel sur l'ensemble des moyens de la justice, de la police et de la gendarmerie. Je crois que le premier point il est là et il faut éviter de mettre à la vindicte et de jeter des noms d'individus parce qu'au-delà de ce dysfonctionnement réel, incontestable, et c'est un problème structurel de fond. Et puis il y a un deuxième problème qui est lié au caractère même de cette affaire, qui sont les violences faites aux enfants et les violences en général. 160 000 enfants par an, c'est-à-dire toutes les trois minutes, est abusé sexuellement. Et je ne suis pas certaine que dans ce pays, on traite correctement et on prenne la mesure de ce qu'est cette violence domestique. Parce que longtemps, on a estimé que ce qui relevait de l'intime n'était pas dans le champ du public, n'était pas dans le champ juridique, n'était pas dans le champ judiciaire. Et donc, on a... Et je le vois et je l'ai vu longtemps aussi, pendant 4 ans, quand on a copiloté l'Observatoire des violences faites aux femmes, on a un problème vis-à-vis de l'acceptation de la violence et de l'acceptation de ce que sont les victimes. Alors déjà pour les femmes, quand elles sont adultes, on a du mal à les prendre au sérieux. Alors imaginez les enfants. Pourtant, 60% dans les cas que j'ai cités des 160 000, des enfants parlent. Mais leur parole n'est pas entendue. Donc on a deux problèmes qui aujourd'hui convergent, c'est-à-dire un problème structurel de moyens et un problème de société qui ne prend pas au sérieux la violence dans laquelle on est et qui donc ne s'en donne pas les moyens.
6: Hugues Bernard et après donc Gabriel Robin.
8: Alors, je partage effectivement que l'émotion est immense, elle est légitime, elle montre effectivement que ce fait divers n'est pas seulement un fait divers, c'est aujourd'hui un fait politique qui fait qu'on doit y répondre, effectivement, en changeant notre manière de traiter le sujet. Alors, dire que c'est un sujet quand même qui a évolué, c'est-à-dire qu'il y a une prise en compte. Aujourd'hui, il y a des numéros de téléphone, il y a le 19, il y a le 119, il y a des moyens qui sont mis en place pour souligner le sujet, pour écouter la parole. Après, est-ce que tous les moyens sont suffisamment mis en place pour le traiter à la hauteur du problème tel qu'il remonte suite à des actions quand même qui sont aussi beaucoup de la société civile, des victimes elles-mêmes, des associations qui prennent le relais, et aujourd'hui une organisation qui fasse à ce sujet-là, n'a pas mis les moyens. Alors, c'est des moyens très pauvres en France de la justice. Et là, c'est la justice pénale dans son ensemble qui est démunie face à cette question comme à bien d'autres. C'est aussi des actions qui étaient autrefois diligentées par l'État, qui sont aujourd'hui diligentées par les collectivités locales. Tout le système de la protection de l'enfance avec des professionnels et des associations qui permettent effectivement la mise à l'écart, la mise à l'abri, la domiciliation de ces enfants pour les placer, pour les protéger. Et tout le travail qui est fait aussi de prévention qui devrait être beaucoup plus grand entre l'enfance vulnérable qu'on doit protéger, parce que ça coûte beaucoup moins cher de prévenir que de protéger, de préserver, de mettre à l'abri. Et tout ça, effectivement, nous, ce qu'on dit à la CFDT, c'est que il est important de relever ce sujet-là et de relever qu'il faut des moyens pour faire en sorte que les organisations puissent répondre, que notre société se donne les moyens de répondre à cela. Et donc, c'est Oui, il faut s'émouvoir, mais oui, il y a une responsabilité collective à s'organiser pour que la justice ait les moyens, pour que les professionnels aient les moyens. Et ça, c'est le plus important, c'est-à-dire que ça doit aller de pair. On ne doit pas opposer les deux, et on doit attendre aussi sereinement comment les responsabilités seront pointées. Comment on va avoir, la semaine prochaine, finalement, une enquête administrative qui va pointer des dysfonctionnements. Et on sait que les dysfonctionnements existent aussi, par manque de moyens, ça a été dit, mais il ne faut pas négliger ça. Donc, moi, j'attends sereinement aussi l'enquête administrative et les produits et la manière dont on pourra y répondre.
6: Alors, après ces deux premières interventions, je passe la parole à Gabriel Robin. Alors, c'est un sujet que vous connaissez.
9: Oui, un petit peu, hein, j'ai déjà travaillé dessus. Disons que je pense que cette affaire Liana, il y a eu en Belgique un avant et un après affaire du trou. Je pense que celle-ci, elle a un petit peu ce potentiel, en fait, parce que la nature des actes et surtout du parcours criminel préalable de l'auteur présumé, qui semble être vraiment véritablement l'auteur, Jérôme Barella, font que ça a suscité une immense émotion. Contrairement à madame, je pense qu'il y a une évolution dans la société sur l'appréhension des violences sexuelles, de la pédophilie et de l'inceste, qui, me semble-t-il, était plus tabou, voire valorisé à certaines périodes de notre histoire. Dans les années 60 et 1970, vous aviez des auteurs comme Gabriel Mastef, comme Monterland aussi. Voilà. Vous aviez aussi, on se rappelle tous, cette fameuse polémique qui était ressortie en 2007 autour de propos de Daniel Cohn-Bendit. C'était des propos qui à l'époque, étaient assez communs.
6: Malheureusement toléré. Ouais.
9: Et je me souviens que il y a une archive INA, vous pouvez la consulter d'ailleurs, où Gabriel Matzneff est en interview avec Bernard Pivot. Il y a une femme québécoise qui l'attaque, et c'est plutôt à lui que les autres invités donnent le point. Donc c'était quand même quelque chose d'assez admis. Même moi, je peux me souvenir à titre personnel que dans mon enfance, et pourtant je suis pas si vieux que ça, il y avait ce qu'on appelait autrefois les pédérastes qui chassaient dans les piscines, devant les cinémas, etc., qui vous proposaient des trucs dès que vous avez 13-14 ans. C'est quelque chose qui était quand même assez répandu. Aujourd'hui, à mon avis, il y a une prise de conscience, en fait, que ces comportements ne sont pas acceptables, ne sont pas normaux, mais il y a une insuffisance tant de moyens que de philosophie du droit, et c'est ce qui est en train de ressortir des débats. C'est-à-dire que il y a quand même un Premier ministre qui a dit des choses qui, autrefois, auraient été très peu acceptées. Quand il y a des époques où on parle de Foucault, c'est surveiller et punir, etc., c'est une mentalité autour de la réinsertion, et on vous parle de l'incurabilité de ces profils criminels, du fait qu'il faut une perpétuité réelle, et ce sont des discours qui sont de plus en plus portés par des citoyens tout à fait lambda, parce que la difficulté, effectivement, c'est que, en criminologie, j'ai entendu dire que M. Barella était un criminel sériel. C'est pas vrai. Tous les pédophiles sont sériels, c'est une orientation sexuelle, c'est une paraphilie dans le DSM, en fait, dans le manuel de psychiatrie, au même titre que le masochisme, par exemple. Mais il y a un certain nombre de paraphilies qui sont pas forcément dangereuses pour l'ensemble de la société, encore que sur la question du masochisme, on pourra en discuter, parce qu'il y a eu beaucoup de cas, quand même, de couples masochistes avec des femmes qui ont porté plainte. Il y a un type qui a récemment été condamné à perpète à Perpignan, l'affaire Pellico, c'est un peu ça aussi, c'est autour du milieu du libertinage. On retrouve d'ailleurs beaucoup dans les cas de familles pédophiles ou d'agresseurs pédophiles, des gens qui sont dans le milieu échangiste, libertin, etc. Donc il y a un véritable problème, et ça illustre, selon moi, cette faillite, la faillite générale, en fait, d'un certain nombre de critères qui font la civilisation et l'ordre. C'est-à-dire que quand quelqu'un qui a été soupçonné 5 fois n'a jamais été entendu, n'a jamais été convoqué devant un juge, n'est pas surveillé en amont, parce que, effectivement, ce sont des dossiers difficiles, la parole de l'enfant, etc. Mais à partir du moment où on a un certain nombre de preuves matérielles, il faut peut-être changer aussi les procédures, avoir des gens qui soient surveillés en amont, avec le bracelet électronique, etc. On peut envisager aussi une fiche S des délinquants et criminels sexuels, c'est-à-dire avec une fiche administrative.
6: On parle de fiche AS,
9: madame. Voilà, une fiche sexuel administrative pour prévenir en amont les écoles, les endroits où on reçoit des enfants, etc. C'est un sujet qui est très vaste et qui demande, mais comme dans beaucoup d'autres, c'est-à-dire que quand je vois ma fiche d'impôt, j'ai payé énormément d'impôts cette année, et que on a le dernier budget de la justice, je me demande, à part dans les caisses de retraite et dans la sécurité sociale, où vont mes impôts? Et ça, je ne suis pas le seul Français à me poser la question. Nous sommes nombreux à se poser ces questions-là.
6: Sandrine Florès, le point qu'a relevé Gabriel Romain en disant que cette affaire allait peut-être marquer un tournant pour la justice française et pour la manière dont étaient traitées ces affaires d'agression sexuelle sur des enfants, sur des mineurs et de viol a fortiori. Est-ce que vous pensez qu'effectivement, il va se passer enfin quelque chose ?
7: Je l'espère, mais je crois effectivement aussi qu'il y a une évolution, mais elle est largement la prise de conscience est largement insuffisante eu égard à la violence de la société dans laquelle on vit. Donc est-ce que ça va marquer un tournant? MeToo a marqué un tournant sur la libération de la parole des femmes, et on l'a vu d'ailleurs dans la hausse des plaintes, non pas que les violences n'existaient pas avant sur les femmes, mais elles ont libéré leur parole et donc elles se sont senties malheureusement légitimes à aller porter plainte. Donc est-ce que ça va libérer la parole des enfants? La parole des enfants, 60% des enfants qui sont victimes aujourd'hui d'inceste ou d'actes de pédophilie parlent. Mais c'est comment la société aujourd'hui est en capacité de créer les conditions de prendre cette parole et de lui donner une suite. Moi, ma question en tant que politique, elle est là. Et donc, on parlait de moyens. Mais dans ce pays de l'argent, il y en a.
6: Mais
7: interrogeons-nous sur
9: 5 millions pour l'ADEME,
7: les politiques fiscales et les politiques de redistribution.
9: 11 millions pour la justice.
7: Interrogeons-nous sur les politiques fiscales et les politiques de redistribution. Je crois que l'argent est mal utilisé en France et que quand on voit les bénéfices d'un certain nombre d'entreprises du CAC 40 et ce que payent les Français moyens comme nous, on peut s'interroger sur les moyens que l'on peut mettre en œuvre. Donc je réponds à votre question, est-ce que ça peut être un tournant? C'est souhaitable, mais c'est souhaitable pas dans l'émotion, c'est souhaitable dans la prise de conscience des politiques, de créer les conditions de prise en compte de ces phénomènes qui sont malheureusement plus larges que les violences faites aux enfants et les violences faites aux femmes. Il y a des solutions, on avance, hein. Je ne dis pas qu'on n'avance pas, mais on... En même temps qu'il y a des avancées, je vois les observatoires des violences faites aux femmes, les maisons des femmes, qui maintenant commencent à se créer dans chaque département, qui sont des lieux extraordinaires, où on accueille de manière inconditionnelle les femmes, où non seulement on les soigne physiquement, on les soigne psychologiquement, et on les accompagne dans des parcours de sortie. C'est extraordinaire ce qui se passe en France. Ça a mis 10 ans, hein. Mais on y arrive. Voilà. Donc, il faut que le tournant se décline de manière opérationnel.
8: Voilà. Oui, moi je suis d'accord avec ça. C'est-à-dire que ça a été dit sur l'affaire en Belgique. Ça a été, on peut le voir aussi en Espagne sur des parquets spécialisés, une police qui est formée, qui peut accueillir la parole et qui peut du coup en faire quelque chose pour la traduire et protéger les femmes et aussi pénalement avoir une politique pénale qui mène des priorités et qui mette de côté et qui mette de côté les gens qui sont les plus agressifs, les plus méchants. Donc je pense que ça nécessite des moyens. Ça a été beaucoup de moyens. Moyens d'un parquet spécialisé, moyens de policiers, de gendarmes qui seraient formés à cette écoute. Ça demande évidemment des moyens. Et alors, moi je souhaite effectivement que ce fait divers aboutisse à quelque chose qui soit de cet ordre-là. C'est-à-dire qu'on ne puisse pas demain se reprocher les mêmes erreurs. C'est-à-dire qu'on ne continue pas à avoir la même difficulté à s'organiser pour répondre. Mais la difficulté pour répondre, si on prend par exemple la protection de l'enfance, vous avez un rapport parlementaire qui est sorti, vous avez des recommandations du Conseil économique et social environnemental qui demandent que, par exemple, les associations qui sont prestataires n'embauchent plus en intérim, n'aient plus recours à des contrats courts, qu'on n'ait plus recours même dans les collectivités locales à des contractuels, mais à des titulaires. Parce que ces personnes-là reçoivent des dossiers pénaux avec des images, doivent avoir un accompagnement psychologique si on veut qu'elles soient réactives à 100% comme on le souhaite. Elles ne peuvent pas le faire à moyen constant. Et la prévention, si on veut éviter les mesures de placement et de protection qui coûtent cher, qu'on doit avoir évidemment, si on veut faire de la prévention, il faut des moyens effectivement. On ne peut pas agir en amont sur l'enfance vulnérable si on n'y met pas le paquet. Ça fera des économies sur le long terme. Pas immédiatement, oui, puisqu'on continuera à protéger et à placer. Mais c'est important de penser ça globalement. Et aujourd'hui, qu'est-ce qui se passe ? Si vous regardez aujourd'hui les services de protection de l'enfance des conseils départementaux, puisque c'est les conseils départementaux qui organisent ce service-là, j'ai dit que c'était des contractuels, mais bien souvent c'est en monde dégradé, il n'y a pas les psychologues, il n'y a pas les médecins qui font quand même, il n'y a pas les psychologues et les médecins qui font les diagnostics, il n'y a pas suffisamment de gens aux informations préoccupantes qui recueillent les téléphones verts qui sont mis à disposition de la population pour qu'il y ait les signalements, et derrière, on a des référents ASE qui ne sont pas assez nombreux, c'est des secrétaires, c'est des travailleuses sociales qui font ça en mode dégradé. Et donc aujourd'hui, on a des gens qui ont fait ce métier-là par vocation, donc qui sont là pour sauver des enfants, mais qui ne sont pas très satisfaits du travail qu'ils font à cause des conditions dans lesquelles ils remplissent ces missions. Ces missions sont aujourd'hui faites en mode dégradé. Quand on connaît le financement des conseils départementaux, le virage austéritaire qu'ils ont dû prendre récemment du fait que leur financement était totalement aléatoire, lié au marché de l'immobilier pour des dépenses pérenne sur le RSA et sur la protection de l'enfance, on voit aussi que là, il y a un problème et qu'on ne peut pas continuer à faire ça et qu'aujourd'hui, il faut des moyens. Nous, à la CFDT, ce qu'on attend, c'est sereinement l'enquête administrative qui mettra en évidence peut-être des défaillances individuelles. Oui, il est hors de question de dire qu'il n'y en aura pas.
6: On en a parlé.
8: Il peut y en avoir. Si c'est le cas. Et c'est l'enquête qui le dira s'il y en a ou il n'y en a pas. Mais aussi comment organisationnellement, on peut faire les choses différemment pour ne pas avoir à se reprocher, à faire les mêmes reproches demain.
6: Oui, donc ce qui veut dire que ça pourrait être aussi une priorité nationale, ce chantier.
9: Mais je pense qu'il faut marcher sur deux jambes. Il a raison, monsieur, de parler de la prévention à l'école, déjà, parce que c'est important aussi d'expliquer aux enfants qu'il y a des gestes qui peuvent les sauver. Ouais. Ne serait-ce qu'une parole, dire « je ne veux pas que tu me touches », en fait, la plupart... ça les retient.
6: Oui.
9: C'est pas que des Michel Fourniret, quoi. C'est ce qu'il faut bien avoir en tête. C'est-à-dire qu'il y a des gens, en fait, ils seront retenus, ils auront peur si l'enfant réagit. Parfois, ils profitent simplement du mutisme de l'enfant. Donc ça, c'est une première mesure. Et après, il faut une politique, un arsenal répressif. Mais ça, c'est comme dans tous les domaines. On a oublié souvent la répression. La répression, en fait, c'est sortir, couper l'élément malade, en fait, d'une société, le couper du reste.
6: L'isoler.
9: Et c'est à ça que sert la prison, c'est à ça que sert une politique pénale. Donc ça, c'est le premier point. Après, quand même, au-delà des moyens, il y a un problème d'organisation, excusez-moi, dans la justice et dans d'autres secteurs, en France, public notamment. Quand vous regardez que les mecs se sont envoyés tout ça par courrier postaux,
6: oui,
9: à l'ère d'Internet, moi, ça m'effraie, je suis désolé. Ça. Sur les statistiques, par exemple, que le ministère de la Justice n'a pas de statistiques. Il a fallu qu'ils en trouvent en urgence. Il n'y a aucune statistique pénale sur l'origine sociale des délinquants et criminels, sur leur parcours de vie. Il faudrait des statistiques permanentes.
6: Ce qui existe dans d'autres pays.
9: Entretenues. Mais évidemment. Il n'y a qu'en France qu'on fait des statistiques sur rien. C'est hyper utile pour faire une politique globale, en fait, de la prophylaxie, de la prévention, etc. Et définir des priorités. Il faut un arsenal statistique efficace. C'est très facile aujourd'hui avec l'IA. Vous avez quand même des outils de nos jours. Comme l'IA qui permettrait de traiter, par exemple, ces plaintes, les plaintes simples, parce qu'il y a une... C'est vrai qu'en France, on est à 4 millions de plaintes. Donc, il y a énormément de plaintes
6: 3 6,
9: qui ne sont pas traitées. Moi, j'ai porté plainte, par exemple, il y a un mois, parce que mon hall a été cambriolé. Donc, on m'a volé un vélo et une trottinette électrique. Je me doute que ce ne sera pas numéro 1 sur la liste des priorités. En revanche, j'ai connaissance d'une femme à Toulouse qui a été agressée sexuellement, n'a pas été violée, mais agressée sexuellement par un mec d'un kebab à côté qui l'a suivi dans la nuit, qui a sorti quand même son sexe, hein, et qui a essayé de rentrer chez elle sans papier. Hein. Donc le voisin a eu une présence d'esprit de filmer, etc. J'y suis allé, moi, m'occuper de la situation, parce que, et donc, le type est parti, a quitté la ville, parce qu'il a eu peur, mais on aurait attendu la police, ça aurait pris 2-3 ans. Et ça, c'est un discours qui revient chez les gens, parce qu'en fait, vous n'allez pas rester... tolérer qu'il y ait à 50 mètres de chez vous le type qui soit rentré et qui essaie d'agresser l'une de vos proches. C'est pas possible, en fait. Pour la plupart des gens, c'est quelque chose qui est insupportable. Donc, il faut quand même une rapidité, au moins d'éloignement, ou d'une présence policière. Quand une femme appelle pour un truc comme ça, ou un homme, un jeune qui a été agressé dans la rue, il faut qu'immédiatement, il y ait 2-3 flics qui se déplacent, qui aillent sur place, qui montrent leur présence. Là, en fait, vous pouvez appeler, ils ne viendront pas pendant 6 mois. Alors, il n'y a pas qu'une question de moyens là-dedans. Désolé, il y a une question de volonté.
8: Il faut peut-être faire attention à la stigmatisation quand même. Il n'y a pas que des sans-papiers qui vendent des kebabs et qui ont un grand couteau pour...
9: Attendez,
8: Patrick Bruel, Patrick Poivre d'Arvor sont aussi des délinquants.
9: Monsieur,
8: met du temps à venir.
9: Monsieur,
8: mais vous avez donné un exemple.
9: Je vous donne un exemple qui était Grande Rue Saint-Michel. Donc, un exemple que je connais, qui est vérifiable. Donc
8: là, toutes les rues qui ont des kebabs n'ont pas des agresseurs sexuels.
9: Pourquoi ? Mais là, c'était le type du kebab. C'était un employé du kebab. Et pourquoi je donne cet exemple ? Parce que non seulement a-t-il agressé, mais en plus, est-il ici dans l'illégalité et que rien n'a été fait. Et que ça fait 9 mois et que le mec est encore quand même dans son kebab en train de les fabriquer et de les vendre.
8: Des précédents. Faut faire attention avec à la stigmatisation tout de même. Mais en donnant un exemple, ce ne serait pas l'exemple.
9: Mais je peux vous en donner plein d'exemples dans tous les cas. Je peux vous donner des exemples de prêtres, etc. Mais ce cas-là, il existe. Ce cas-là, il existe. Je l'ai vécu moi. C'est le cas que moi j'ai vécu.
8: Je ne mets pas votre témoignage en cause, mais je dis qu'il faudrait.
9: C'est le cas que moi j'ai vécu et j'ai été obligé de m'en occuper tout seul, en plus.
6: Sandrine, je l'ai fait. Vous vouliez intervenir.
7: Oui, je voulais compléter, eu égard à ce que je viens d'entendre, l'importance de ce que disait Hugues Bernard et qui peut pallier au dysfonctionnement. Une des raisons de dysfonctionnement que l'on observe, sur un certain nombre d'affaires, je pense aux violences sur les enfants, aux violences faites aux femmes, c'est l'absence de continuité dans l'information et dans l'accompagnement. Et effectivement, quand on manque de moyens, quand on fait appel à des intérimaires ou quand on change régulièrement les postes des uns et des autres, il faut qu'il y ait des personnes qui soient des personnes de ressources, parce que quand vous avez une rupture dans la continuité de l'information, comme c'est peut-être le cas dans cette affaire, ou dans l'accompagnement, ça ne marche pas. Donc ce qu'a dit Hugues Bernard est extrêmement important dans les mesures à prendre demain. Et puis, au-delà des moyens dont on parle, deux mots rapides d'une expérience qui fonctionne dans les observatoires sur les violences faites aux femmes, c'est d'apprendre à travailler ensemble. Ça ne nécessite pas de moyens supplémentaires. C'est la culture commune. Et vous parliez de philosophie du droit, je parlerai de philosophie tout court et de regard sociétal et politique. Et il faut

0: Il nous interroge. Je lisais ce matin que la justice travaille avec un logiciel de traitement des données de 1999.
1: Oui.
0: De 1999 à l'ère dernier. De l'intelligence artificielle, de cette capacité à acquérir
1: dans
0: des données et à les traiter. Mais,
1: c'est grave,
0: mais où on est dans ce pays? Alors souvent on s'interroge sur les effets pervers de l'intelligence artificielle. Là je crois qu'on a quelques start-up en France qui sont en pointe. Il est urgent pour ce gouvernement de faire appel à elle. Et puis enfin un dernier élément en fonction de ce que vous disiez sur l'éloignement, etc. Chaque fois que l'on fait des progrès, on a le balancier qui retombe. Et je vois que plus les femmes avancent dans la capacité à se libérer, à dire ce qu'elles vivent, et plus le masculinisme augmente et on renvoie les femmes au Moyen-Âge. Et ce matin, un exemple très concret sur l'affaire Patrick Buel, présomption d'innocence. Donc, une journaliste, une de vos confrères, Eric, disait à une jeune femme qui a été attachée de presse, qui avait porté plainte il y a quelques années, qui a retiré sa plainte et qui vient de la redéposer, elle lui disait, mais puisque vous saviez que c'était un prédateur, mais pourquoi vous êtes allée toute seule le voir? Pourquoi vous n'avez pas mis en place des moyens pour prévenir ce que pouvait faire Patrick Bruel? Mais où on est de parler comme ça aux femmes? Mais où on est? Il fallait s'enquérir de savoir pourquoi
1: vous savez,
0: les comportements
1: les femmes qui
0: de ce chanteur.
1: Paradoxalement.
0: Non mais franchement, et c'est une femme qui parle à une autre femme. On a quand même des évolutions
1: femmes,
0: de mentalité.
1: Contre, attention,
0: hein.
1: Les femmes ne sont pas des éternels mineurs. Dans les crimes sexuels, elles peuvent être aussi coupables. Elles sont souvent complices.
0: Lucie Peytavel, le coût de la virilité, 96% des prisons sont occupées par des hommes pour des délits mineurs ou majeurs.
1: Oui, tout à fait.
0: Je vous invite à lire le coût de la virilité.
1: Je connais ces statistiques, mais dans les cas d'inceste, il y a beaucoup de femmes qui ne sont pas condamnées, mais qui en réalité sont complices actives et passives très souvent. Dans les cas de pédophilie, il y en a beaucoup qui savent très bien ce que font leurs maris. Je ne vois pas comment l'épouse de M. Barella pouvait ignorer quand même qu'il avait été convoqué je ne sais pas combien de fois. Donc attention, le mal est équitablement partagé entre hommes et femmes. Les hommes sont plus pulsionnels, c'est sûr.
0: Être complice, c'est une chose, être auteur, ça n'est
1: plus
0: une autre.
1: Non, mais ce que je veux dire, c'est que les hommes sont plus pulsionnels. Donc dans le crime de sang, il y a évidemment une surreprésentation des hommes. Et c'est classique, parce qu'en fait, c'est à voir aussi avec la biologie. Mais les femmes peuvent être aussi capables de faire le mal. Donc j'aimerais bien qu'on puisse aussi garder un regard humaniste sur l'humanité, pas
2: Alors, je vais vous
0: pas d'accord
2: proposer.
0: Avec vous du
2: alors,
0: tout.
2: Vous n'êtes pas d'accord.
1: Il y a des femmes qui font du mal.
0: Oui, il y a des hommes aussi, en majorité. Oui.
1: Mais je dis pas le contraire. Je vous explique la différence.
0: C'est une
1: de
0: philosophie de vie, une façon de voir la société.
2: Vous l'avez dit, on va pas s'égarer là-dessus, ça pourrait faire l'objet d'un autre débat.
1: Non, mais c'est important.
2: Vous l'avez dit, vous êtes exprimés tous les deux. Il y a une chose tout de même, c'est qu'au-delà de cette affaire terrible. On a de plus en plus ce sentiment qu'il y a une majorité de nos concitoyens qui n'a plus confiance en ses élus, en sa justice et même en sa police pour protéger et assurer la sécurité des plus vulnérables d'entre nous, les enfants en premier, alors que, je le rappelle, on a toujours à la bouche les valeurs de la République et les valeurs de la République. Bon, la sécurité, c'est peut-être la première des promesses de la République. Est-ce que vous partagez ce constat? Est-ce que c'est une source d'inquiétude pour vous dans un pays qui apparaît de plus en plus fracturé? Bernard.
3: Oui, forcément que c'est une source d'inquiétude. Il y a une source d'inquiétude, c'est la capacité que les politiques ont en France à mener des politiques sur le long terme. Pour mener des politiques sur long terme, il faut quand même des majorités. Or, on a depuis un moment, et bon, c'est dû sans doute, c'est l'état actuel. Je ne vais pas porter de message sur les responsabilités, elles doivent être largement partagées. On a trois blocs qui n'arrivent pas à dégager une majorité, ce qui fait qu'aujourd'hui, on a du bricolage dans la construction du budget de la nation, et on a du bricolage aussi pour les réponses politiques. On n'a que du bricolage. Et il y a aucune capacité à prendre le dessus pour porter l'intérêt général et rassembler. On l'a vu avec François Bayrou pour traiter de la dette, mais on le voit aussi pour traiter de la justice. On n'a pas eu de politique sur la justice qui ont permis de mettre la justice française au niveau des autres justices européennes. Vous avez une étude qui montre Non, mais par rapport aux autres
1: parquets
3: européens, on est le dernier budget européen, ça veut dire que ça n'a jamais été une priorité. C'est aussi sans doute un des constats. Donc effectivement que la capacité que les Français ont à faire confiance en leur politique, c'est quelque chose de très important. La difficulté aujourd'hui, c'est de voir les politiques incapables de mener des politiques publiques qui répondent à leurs attentes. Sur la justice, c'est vrai. Sur, on le verra tout à l'heure, la protection sociale.

0: à savoir les retraites, c'est pareil. On a du bricolage. On a même des élections qui passent ce sujet à l'ordre du jour. C'est-à-dire qu'on élit, y compris un président de la République, sans traiter de ce sujet-là. Donc on élit de plus en plus un président de la République au deuxième tour en disant qu'il faut éviter qu'une force politique arrive au pouvoir. Donc finalement, on passe à côté du débat et on passe à côté, effectivement, de la délibération collective. C'est un gros problème en France aujourd'hui. Il faudrait y mettre un terme.
1: Je pense que le problème est plus dans ça, en fait. C'est-à-dire qu'il y a deux conceptions de l'ordre public en droit, des libertés publiques en droit français, en fait, classique. C'est l'ordre public réactif et l'ordre public prospectif. L'ordre public réactif, c'est ce qu'on fait, en soi. C'est-à-dire réagir avec de l'émotion à chaque sujet. Dès qu'il y a, malheureusement, un cas qui suscite de l'émotion, et ça vaut pour toute la classe politique. Notamment, le Rassemblement National est champion de ça, de ces réactions émotionnelles. La France insoumise aussi, mais tous les autres, en fait. C'est-à-dire qu'il y a une classe politique qui est dans l'émotion et jamais dans la prospective. Un ordre public, ça se construit sur le temps long. Ça se construit notamment, on le voit, regardez, chaque année, dès que le Paris Saint-Germain gagne, c'est un autre exemple qui a fait beaucoup parler récemment, vous avez des émeutes. Et à chaque émeute, chaque année, c'est comme si c'était une fatalité. C'est-à-dire le gouvernement, tu es du bon, va avoir une émeute, etc.
2: Le 31 décembre.
1: Pourquoi ? Il n'y a pas eu quasiment pas eu une condamnation dans ces trucs-là. Parce qu'en fait, si vous avez une justice qui ne condamne pas très rapidement, et je ne dis pas avec une extrême sévérité, mais par contre qui condamne, c'est-à-dire avec le type fait un truc, il prend 6 mois ferme, il prend 1 an ferme. Et en fait, on n'a jamais pensé toute la chaîne de l'ordre public. C'est-à-dire qu'on n'a pas pensé non plus au fait qu'il y avait des prisons qui sont surpeuplées aujourd'hui, puisqu'on a un contingent de criminels et de délinquants qui a augmenté par rapport à il y a 30 ans. C'est-à-dire qu'il y a plus de crimes et délits, donc on a plus de gens à enfermer. Ça, c'est un premier point. Vous ne pouvez pas faire de réinsertion si vous n'avez pas de répression. C'est un truc qu'on n'a pas compris, en fait, qui a été très mal pensé. La réinsertion, elle n'est possible qu'après une punition. Il y a un expert psychiatre, un pédopsychiatre qui l'expliquait récemment. C'était Jean-Marc Mankemoun, un excellent expert psychiatre, qui disait, en fait, si vous n'avez pas de punition, il n'y a pas de réinsertion possible. Et donc, sur tous les sujets, l'État a oublié de faire preuve, tout simplement, de fermeté. C'est ce que demandent les gens, d'ailleurs. Il y a une demande constante, en fait. Les gens disent, arrêtez de réagir, arrêtez, essayez de mettre en place des politiques et tout. Et on voit aussi que, malheureusement, les Français, ils sont parfois dans l'injonction contradictoire. C'est-à-dire qu'ils demandent ça, mais à chaque fois, ils disent, ah ben là, il y a peut-être une exception avec telle catégorie. Et non, en fait, on ne peut pas faire de la politique de l'exception à chaque fois. Regardez nos codes, en fait, nos codes juridiques. Il y a une inflation normative qui est impressionnante. Quel que soit le domaine, prenez le code fiscal français pour un chef d'entreprise, c'est incompréhensible. Et même des fiscalistes, des profs de droit fiscal à la fac ne le comprennent pas.
2: C'est un vrai problème. Hein.
1: Il faut un peu de simplification.
2: Sandrine Fleureux, vous aurez le mot de la fin.
3: Juste sur... sur les derniers propos de Gabriel, que je partage en partie, je crois qu'on a oublié que les droits s'accompagnaient de devoirs. Ça veut dire qu'il y a des limites. Et la gauche, je crois qu'il y a une partie de la gauche, peut-être dont je fais partie, qui...
2: Vous avez fait partie, peut-être.
3: Je fais toujours partie, je suis toujours membre du Bureau national du Parti socialiste. Voilà, de la mienne. Très bien, parfait. Elle a oublié le respect de l'état de droit avec des droits et des devoirs. Et donc, on a souvent été traité de laxiste. Alors, peut-être à tort, parce que chaque fois...
1: C'est pas vrai, historiquement, pour la gauche, en plus. La gauche, en France, était plutôt stricte.
3: Elle a plutôt...
1: Enfin, historiquement, je parle d'un siècle.
3: En tout cas, dans l'opinion populaire, aujourd'hui, on est toujours vu, et moi j'en parle avec beaucoup de jeunes, comme des gens extrêmement laxistes, avec l'exemple, vous trouvez toujours une exception à la règle. Donc je crois qu'il faut revenir à la règle, il faut faire des choses extrêmement simples. Après la question de l'ordre et de la sécurité, je voudrais juste faire une petite parenthèse, parce qu'on vient d'avoir des élections municipales, et j'ai beaucoup tourné moi dans les communes de mon territoire, et vous avez parlé, j'étais confrontée à des militants du RN qui disaient la sécurité dans cette ville n'est pas respectée, les incivilités... Tout ça était vrai, mais une commune, ça se gère pas en mettant 250 policiers municipaux. Une commune, mais ça vaut pour un État aussi. Et une commune comme un État, ce sont des politiques d'éducation qui tiennent la route, ce sont des politiques d'accueil de la petite enfance, ce sont des politiques d'emploi qui ont du sens, ce sont des politiques culturelles, des politiques sportives. Or aujourd'hui, bien malin qui peut dire quels sont les partis politiques qui ont aujourd'hui une vision, alors avec des différences totalement légitimes dans une démocratie, mais de véritables visions. Et vous l'avez dit, on est plus dans la réaction que dans la prospective, et je vous rejoins, et j'aimerais bien que, et notamment le parti auquel j'appartiens, qui est en train de travailler sur son projet, est un projet véritablement prospectif.
1: Donner une toute petite nuance, parce que je suis entièrement d'accord avec ce que vous avez dit. Sur la police municipale, en revanche, je pense que, vu l'affaiblissement des moyens, et ça, c'est une vision très centraliste française, de la police nationale et parfois de la gendarmerie, peut-être qu'on peut envisager des polices municipales avec des prérogatives un peu élargies, parce qu'en fait, par exemple, pour se rendre très vite sur place, pour un certain nombre de choses, ça peut être aussi une solution, en fait, de déléguer parfois.
3: À condition qu'ils soient très bien formés.
1: En tout cas, je pense pour les grandes métropoles. Pour les grandes métropoles, Paris, Marseille, Toulouse, etc., on peut avoir une police municipale largement au niveau de la police nationale. Et même parfois, je vais vous dire, vous allez être surprise, ils sont mieux formés dans la police municipale que dans la police nationale.
2: Alors, c'est pas toujours.
1: Et ça, c'est des gens.
3: Moi, je viens de présider le dernier concours, je peux vous dire qu'il y a vraiment de tout.
1: C'est le problème, parce qu'en fait, c'est souvent des gens qui viennent de plusieurs univers. Des anciens militaires, des trucs, des gens de la sécurité privée, bon, voilà.
2: Bon, on n'en a certainement pas terminé avec les conséquences de cette affaire et du meurtre de Liana. On va en rester là, nous, pour aujourd'hui. J'invite encore une fois tous ceux et celles qui nous écoutent à avoir une pensée pour l'adolescente et sa famille. Demain, 14h30, au moment des obsèques, nous allons faire une pause d'une vingtaine de secondes avant de revenir à l'antenne. Restez bien à l'écoute de Radio Présence. À tout de suite.

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1: Retour au direct où je retrouve les trois invités de cette émission, Sandrine Floureux, Hugues Bernard et Gabriel Robin. Une étude de l'INSEE est parue il y a quelques jours. Elle s'appuie sur des projections qui montrent que la population française atteindrait un pic de 69,8 millions d'habitants en 2037, année à partir de laquelle elle entrerait dans une phase de décroissance, l'amenant à 65,9 millions en 2070. Alors tout ça paraît loin, mais cette évolution se ferait malgré l'apport migratoire, celui-ci ne suffisant pas ou ne suffisant plus à compenser un solde naturel devenant de plus en plus négatif. Elle aurait pour conséquence un net vieillissement de la population dans une France qui pourrait compter deux fois plus de seniors que de jeunes de moins de 20 ans, toujours en 2070. Est-ce que vous avez été étonné par les chiffres et les conclusions de cette étude et quelles conséquences en tirez-vous pour l'avenir et même pour le présent ? Hugues Bernard.
2: Alors, mais d'abord, féliciter un outil qui est un outil public, l'INSEE, l'Institut National de la Statistique et des Études Économiques. C'est un outil public qui permet effectivement de mesurer l'état de la démographie. Se féliciter aussi d'un outil qui est le Conseil d'orientation des retraites, qui est un outil qui partage aussi les mêmes constats alarmistes que l'INSEE, souvent qui propose des solutions de recul de l'âge de départ, mais qui est un outil de dialogue social, d'expertise partagée et d'éclairage démocratique des choix d'avenir. Et c'est important que sur ces sujets-là, même si c'est pas forcément gravé dans le marbre, il peut y avoir aussi des solutions en matière de démographie, d'incitation à la natalité qui peuvent changer la donne. Tout ça n'est pas gravé dans le marbre. C'est à politique constante, ceteris paribus, toutes choses égales par ailleurs, comme on le dit en économie.
1: Fondées sur les tendances observées actuellement.
2: Voilà. C'est pas si on ne change rien, voilà ce qui se passe. Alors, la CFDT défend un système qui soit lisible par tous, qui était la retraite par points, qui était quelque chose de plus transparent, qui permettait effectivement à ce que tout le monde ait une lisibilité sur le passage qui ne concentre pas tout le débat des retraites sur l'âge pivot, en définitive. Or, on a eu une proposition qui était le recul de l'âge de départ à la retraite, qui a été suspendue, alors là, dans un débat et une majorité momentané qui a permis de suspendre cette réforme. La CFDT, ce qu'on dit, et ce que dit aussi l'INSEE, si il y a un vieillissement de la population, il y a une baisse de la démographie de la France, et donc plus de personnes qui devront être indemnisées par moins d'actifs, eh ben, il faut se poser la question de comment on entre peut-être plus facilement sur le marché du travail, comment on y reste jusqu'au bout, comment on facilite l'emploi des plus jeunes de la génération Z aujourd'hui, qui représente sans doute des difficultés et qui a des exigences supérieures, et comment on maintient dans l'emploi, et dans l'emploi digne et de qualité, plus longtemps les actifs. Et tout ça, ça passe par quoi ? Ça passe par ce que la CFDT a proposé. La CFDT a été, y compris, la dernière organisation syndicale, membre du conclave proposé par Bayrou. On est allé sur réintroduire les critères de pénibilité pour qu'effectivement les personnes qui sont plus exposées au travail de nuit, au port de charges lourdes, à des choses qui sont très identifiables sur le fait qu'on a des maladies professionnelles plus facilement quand on est sur des métiers très exposés, bien qu'on traite cette question de la pénibilité qui a été totalement absente du débat des retraites et qui aujourd'hui n'est pas rentrée dans les faits. Donc c'est favoriser l'emploi des seniors, lutter contre les discriminations liées à l'âge. Quand vous avez plus de 50 ans et que vous postulez à un emploi, vous avez plus grandes difficultés pour y avoir accès. Renforcer ce qu'on dit, la prévention sur la pénibilité. Améliorer aussi, c'est un débat, les conditions de travail. Aujourd'hui, on a en France un impensé sur les gens qui ont des accidents de travail et les gens qui meurent au travail. On a des chantiers à Toulouse sur lesquels les gens meurent au travail. Il n'y a pas de comptabilité, il n'y a pas de prévention. Les documents uniques d'évaluation et d'évaluation des risques professionnels et de lutte contre les risques professionnels font défaut dans le privé et dans le public. Donc avancer aussi sur cette question d'amélioration des conditions de travail et favoriser les transitions. L'insertion sur le marché du travail et les sorties progressives doivent être améliorées pour qu'on puisse être plus nombreux à travailler plus tôt, plus tard et dans de meilleures conditions, avec des conditions de travail dignes et un salaire aussi qui permette de vivre et d'avoir le pouvoir de vivre dignement.
1: Alors là, on a eu la réflexion et les analyses du syndicaliste de la CFDT, bon, qui a beaucoup axé effectivement, mais c'est une des questions principales qui surgit après la publication de cette étude. Quid de nos retraites dans les 10, 20, 30, 40 ans qui viennent ? Gabriel Robin, vos conclusions et les leçons que vous tirez de cette étude ?
3: Bon, déjà, me semble que c'est enfin, ce sont des études intéressantes, permettent de se projeter, mais qui ne sont pas gravées dans le marbre. La démographie,
1: oui, ça a bien
3: elle
1: été...
3: peut se résorber dans 10 ans. Elle change, elle évolue. Et d'ailleurs, on le voit, il y avait des prévisions démographiques qui avaient été faites pour certains pays du Sud, notamment toute l'Afrique du Nord, le Moyen-Orient, etc., qui se sont révélées fausses. Par exemple, prenez le cas de l'Iran. L'Iran, on est sous le seuil de remplacement. On est en dessous de 2 enfants. Prenez le cas de l'Algérie, on est en dessous du seuil de remplacement. Et tout ça, ça n'avait pas été prévu par les modèles il y a 20 ans, et on était à 2, 5, 3. En Iran, par exemple, pays que je connais un petit peu, l'ethnie perse, c'est-à-dire parce que c'est un pays multiethnique, c'est 1 enfant par femme. C'est beaucoup moins qu'en France. Il y a très peu de pays aujourd'hui qui résistent à la décroissance démographique. Il y a l'Afrique sahélienne, donc, c'est-à-dire l'Afrique subsaharienne. Bon, là, on est sur des, pour l'instant, en tout cas, des chiffres très, très élevés. Ouais. Donc, c'est la seule région du monde qui n'a jamais fait de transition démographique pour l'instant. Parce que toute l'Asie, l'Amérique du Sud, c'est en dessous de l'Europe. Qui pouvait croire ça il y a 20 ans ? Le Brésil, c'est 1,6 enfants par femme. L'Argentine, c'est 1,2. Donc, si vous voulez, on n'est pas une exception. La France n'est pas une exception. La seule exception, d'ailleurs, dans le monde. D'ailleurs, c'est une exception occidentale, mais pas qu'occidentale, puisqu'on le voit hors de l'Occident, il y a aussi un déclin démographique, ce sont les États-Unis. Pour des raisons diverses et variées, qui tiennent d'abord au fait que ce soit une population assez religieuse, mais aussi à l'habitat. L'habitat américain est grand, on vit dans de grandes maisons, ça compte, ça aussi, quand on veut avoir plusieurs enfants. Et par ailleurs, au niveau de salaire. C'est-à-dire qu'effectivement, ils ont une protection sociale qui est moindre qu'en France, mais c'est plus que compensé aujourd'hui par l'écart de salaire. C'est-à-dire depuis 2007, depuis la crise des subprimes, l'écart est devenu énorme. Ils viennent de voter un truc dans la ville de New York. Les femmes de chambre new-yorkaises seront à $150,000 net par an. En France même, les médecins ne gagnent pas ça. Donc on est sur des écarts de salaire qui sont très très très importants. Alors, qui s'accompagne effectivement d'une moindre protection. Il y a des assurances privées quand même qui couvrent. Et en France, on a aussi recours à des assurances privées. Donc, effectivement, il faudrait peut-être qu'on se dise que là, on a raté le coche depuis une vingtaine d'années. On a raté le train. La France, c'est une partie de l'Europe, pas toute l'Europe, parce que vous avez des pays qui mènent des politiques. Démographiques, il n'y a pas de pays en Europe qui tient. On est presque celui qui tient le mieux. En dehors de 3-4 exemples, mais c'est des petits pays que j'ai plus en tête. Si vous prenez les grands pays, soit l'Espagne, l'Italie, l'Allemagne, le Royaume-Uni, c'est encore plus catastrophique que nous, sauf le Royaume-Uni. Les trois autres, c'est la catastrophe intégrale. L'Italie, vous avez des zones, des régions d'Italie, notamment vers la Ligurie et tout ça, donc c'est-à-dire à côté de Nice. 0,6 enfants par femme, je ne sais pas si vous vous rendez compte. 0,6 enfants par femme, ça veut dire que ce sont des villages qui meurent, des industries qui meurent. Et donc, en plus, c'est pas compensable en grande partie par l'immigration, puisque malheureusement, l'immigration qu'il y a en Europe, en tout cas singulièrement en France, est très peu qualifiée. C'est-à-dire, c'est une immigration qui n'est pas insérable, majoritairement, sur le marché du travail, en tout cas pour des emplois qualifiés. Donc, oui, on est face à un problème qu'on pourra pas compenser par la démographie, puisqu'en fait, c'est il n'y a aucune politique démographique d'encouragement qui marche. Ça a été essayé, par exemple, en Hongrie, avec Orban. On a vu que les résultats n'étaient pas les bons. Il n'a pas obtenu de résultats en la matière. Ça a été essayé ailleurs en Europe. Ça a un petit peu marché au Danemark, un petit peu marché en Scandinavie. Si vous n'avez pas le logement qui va, si vous avez une très très grande mobilité professionnelle, qui fait que vous n'avez pas vos parents pour vous aider, pour garder les enfants, etc., vous ne pouvez pas faire plus de 1 ou 2 enfants. Donc c'est notre mode de vie, c'est anthropologique. Donc on est face à une impasse. Donc face à une impasse comme ça, qu'est-ce qu'il faut faire ? Il faut avoir une politique économique qui prenne compte de cela, qui baisse un certain nombre de dépenses. Malheureusement, je ne vois pas comment on peut faire autrement.
1: Bon. Oui, ça serait le meilleur encouragement à la natalité, c'est ce que vous voulez dire. Sandrine Floreus.
4: Bon, ah ben ça. C'est ce que j'allais dire. Est-ce qu'on est surpris ? Ben non, parce que avant de venir, grâce à vous, je relisais mes fiches de l'Observatoire des territoires, parce que c'est très intéressant pour nous quand on est les politiques publiques locales. Et la dernière étude que j'avais lue, elle était de 2017, et on était déjà dans les chiffres et dans les mouvements que vous êtes tous en train de décrire. Donc, et la France n'était pas la plus mal lotie. À l'époque, c'était plutôt la Suède, qui commençait à décliner sur un certain nombre de questions. La Chine aussi, déjà, il y avait des conséquences économiques. Donc on est en 2017, et ce qu'on est en train de dire était déjà les prémices de ce que l'on vit avec, et effectivement, aujourd'hui, quand on interroge les jeunes sur le... vous l'avez tous dit, sur les conditions et les modes de vie que nous avons. Les jeunes aujourd'hui, on a beau leur parler de réarmement démographique, ça leur parle absolument pas. Par contre, quand on leur parle d'améliorer les conditions de vie, leur mode de vie, de travailler sur la question du climat, peut-être que si on leur fait ce type de proposition, ils vont réfléchir à avoir une famille. Les jeunes qui sont en Haute-Garonne, qu'on a beaucoup consulté quand je m'occupais de jeunesse, à aucun moment ils n'envisageaient de faire des enfants dans un monde en guerre, en tension.
3: Tout ça, c'est secondaire par rapport au logement. Vraiment, le seul problème, c'est le logement.
4: Fait partie des modes de vie. Mais aujourd'hui, est-ce qu'on a véritablement des politiques d'urbanisme quand on parle de densité, de densité, de densité? Est-ce que ça incite les jeunes à avoir un cadre, à imaginer un cadre de vie positif? Donc, ce qu'on dit aujourd'hui, c'était vrai en 2017 et ça s'est accru. Et je crois qu'il faut qu'on travaille. Alors, à la fois sur la question, effectivement, des modes de vie pour donner envie demain aux jeunes d'avoir des enfants. Mais après, nos aînés, ils vont continuer à vieillir. On a la chance aujourd'hui d'avoir un allongement de la vie et donc on travaille beaucoup sur le bien vieillir, notamment au conseil départemental. La deuxième assemblée citoyenne est en train de produire un certain nombre de propositions sur ces questions et donc on a cette fameuse silver economy dont personne ne parle mais qui existe et qui permet de mettre en place un certain nombre de politiques économiques en lien avec le vieillissement. Hugues parlait de la question des retraites qui est fondamentale. Mais aujourd'hui, on est en 2026, vous le savez comme moi, plus de 36% des personnes de 55 ans qui se retrouvent au chômage ne retrouvent jamais un travail.
3: Et on
4: nous parle de l'allongement de l'âge de la retraite, du départ de l'âge de la retraite à 67,8. Mais on est fou, on est fou. Et ça rejoint le débat précédent. Nous n'avons pas de vision globale de ce que doit être la société française. Donc, il faut qu'on s'y remette et vite.
1: Oui, parce que qu'est-ce que ça dit de la société qu'on va avoir dans 20 ou 30 ans, ça? Une société où, alors là, quand on nous dit qu'il y aura deux fois plus de seniors que de jeunes de moins de 20 ans, concernant les cotisations retraite, on nous annonce même 1,3 cotisant pour un retraité. C'est pas tenable, ça.
2: Notre système de protection sociale, il faut quand même un équilibre. Donc, ouais. Il faudra trouver une solution. Il n'y a pas seulement l'âge, il y a qui paye, quels sont le niveau des pensions et le niveau des cotisations. Mais tout ça, c'est un débat. Et là, il faut une majorité. Enfin, il faut d'abord délibérer. Les Français doivent choisir. Ça doit faire partie des débats qui ont lieu lors du grand rendez-vous des présidentielles. Là, on doit poser. Alors, ce qui est bien, c'est qu'on a un diagnostic et on a des l'INSEE, le Conseil d'orientation. On peut se projeter. On a des éléments, en tout cas, qui objectivent les choses, qui mettent à la disposition des éléments pour en débattre. Et ça doit faire partie des arbitrages qui doivent être partagé pour effectivement être dans la prospective. La prospective, c'est comment, moi je dis, c'est l'entrée dans le monde du travail qui pose un problème, parce qu'en France, on y rentre plus tard et plus mal, et comment on peut y rester dans de bonnes conditions plus longtemps. Les métiers pénibles, il faut que les gens partent plus tôt, mais les métiers qui sont moins pénibles, on peut sans doute imaginer qu'on peut travailler plus longtemps pour des métiers moins pénibles. Des métiers du soin, des métiers de l'accueil, des métiers de l'accompagnement, des métiers qui demandent de l'expertise. Quand on pense à tout le domaine médical, à la psychiatrie, c'est effectivement avec de l'expérience qu'on arrive avec des diagnostics plus facilement posés. Or, cette expérience, il y a bien plein de métiers d'ailleurs où il n'y a pas de limite d'âge. Un médecin peut continuer ad vitam aeternam, un avocat peut continuer ad vitam aeternam. Un universitaire peut continuer. Donc, je pense quand même qu'il faut réfléchir à ça. Il faut être intransigeant sur la pénibilité pour permettre à des gens d'avoir un temps de retraite et un temps de repos, parce que la pénibilité fait que les gens meurent plus tôt et ont des conditions de vie qui sont moins bonnes, et donc il faut évidemment le penser. Mais pour d'autres personnes, évidemment, il faut sans doute envisager autrement. Et puis il y a la question de bien vieillir toute une société qui effectivement va diminuer en nombre, mais où on va rester vivre plus longtemps. Comment on prend en charge cette question de la dépendance? Et c'est sans doute aussi la sécurité sociale, une protection sociale, un filet collectif qui doit permettre à ce qu'on vive mieux, plus longtemps ensemble et plus longtemps en bonne santé. Ça, c'est des sujets qui doivent être évoqués.
1: Alors Gabriel Robert. Ouais,
3: j'ai deux choses à dire juste très rapidement. Parler de mobilité géographique, mais la mobilité professionnelle en France, c'est zéro. Et ça, ça a à voir avec l'obsession française pour les concours et pour les diplômes.
1: Les diplômes, ouais.
3: Regardez, si on a très peu de procureurs et de magistrats en France, c'est parce qu'on a des concours hyper stricts, hyper exigeants, alors que la vie professionnelle, je peux vous dire, moi, j'embauche des gens venant de partout. Parfois, j'ai des mecs qui sont moins diplômés, ils vont être bien meilleurs. Et en fait, il faut qu'il y ait beaucoup plus de mobilité professionnelle en France. Il faut arrêter avec ces filières hyper... On est au temps, justement, d'une intelligence différente avec l'IA, etc. Il faut arrêter les filières hyper cornerisées et avoir des choses peut-être un petit peu plus à l'anglo-saxon. Pourtant, c'est pas mon modèle, moi. Mais avec des troncs communs beaucoup plus longtemps pour passer d'un truc à l'autre, etc. On peut changer de métier, c'est possible.
1: Oui.
3: Il y a plein de gens qui le font, sauf qu'aujourd'hui en France, c'est très compliqué de le faire. Et sinon, pour juste un dernier point, par rapport à ce que vous disiez, on est obligé d'arbitrer. On ne pourra pas éternellement financer la social-démocratie et en même temps avoir une économie de croissance, etc. Il va falloir faire un choix. Parce qu'on n'a pas assez d'argent pour faire tout à la fois. Je ne veux pas être fataliste, mais...
4: Ah bah tiens, ça tombe ça, bien, c'est ce que je voulais dire. Non seulement je suis une éternelle optimiste, parce que faire de la politique, ça forge l'état d'esprit. Ce que vous dites est très intéressant. Et pour revenir là, aujourd'hui, sur comment on finance notre système des retraites, il faudrait aussi qu'on prenne en compte ce que va bouleverser l'IA dans le monde du travail. On nous annonce 30% des métiers aujourd'hui. Qui par l'IA vont disparaître. Oui. Donc il faut qu'on réfléchisse aussi comment on accompagne une partie de la population. Alors il y a qui demain va se retrouver sans formation, sans rien. Donc moi je voudrais qu'on remette au goût du jour la question de l'allocation universelle et du revenu universel. Je crois qu'il y a une vraie réflexion là-dessus. Et un moment d'optimisme, juste pour dire à Gabriel que très modestement, moi je préside bénévolement un comité de bassin d'emploi sur mon territoire, où j'ai des chefs d'entreprise, des associations, des demandeurs d'emploi, des élus. Et aujourd'hui, je vois les chefs d'entreprise et je vois les jeunes aussi qui embauchent des jeunes qui n'ont pas de qualification. Aujourd'hui, le critère, c'est tu es motivé, tu es prêt à quoi ? Et si le jeune dit oui, ça fonctionne.
3: En fait, moi, je fais
4: et donc, ça, c'est plutôt optimiste dans les deux sens.
3: Ce que je fais, c'est que je fais des tests. C'est-à-dire, je préfère... Quand, déjà, on me prend beaucoup par prestation, en fait. Il faut dire la vérité. Le marché de l'emploi, oui. En fait, il est ultra précaire. C'est que des autres entrepreneurs, il n'y a plus
4: et
3: de CDI.
4: Et les jeunes l'ont intégré,
3: personne
4: cette précarité,
3: ne signe de CDI aujourd'hui.
4: Au bon sens.
3: Mais ça coûte trop cher. Si je signe un CDI, je vais en avoir pour... Par exemple, si un type que je vais payer pour une mission d'un mois, 4000 euros, je signe un CDI, bah en fait, je vais le payer beaucoup moins. Parce que, avec les charges, etc., les charges sur le travail sont beaucoup trop importantes. C'est juste bon. Pas tenable.
1: Il nous reste une minute là, avant de finir. Je veux bien vous donner un coup de gueule à chacun d'entre vous. Mais alors, vous avez 30 secondes chacun, pas plus. Hein.
2: Ben, le coup de cœur, c'est très simple. Vous avez eu depuis... Vous allez avoir, à partir du 1er juillet, un nouveau droit social. Vous allez avoir un congé supplémentaire pour accueillir un nouvel enfant, jusqu'à 2 mois partagés, pour l'égalité femmes-hommes, pour l'émancipation, pour la conciliation des temps de vie, c'est une bonne nouvelle. Bon. Et il faut le souligner, c'est-à-dire qu'il faut aussi être optimiste, on est capable de créer des droits nouveaux, même dans la période.
1: Gabriel Robin.
3: Alors moi, le coup de cœur, c'est pas un grand film, mais j'ai trouvé que c'était un film intéressant, enfin en tout cas qui sorte, et qui était éducatif, notamment pour les enfants, parce qu'il apprend... notre histoire récente, c'est le film La Bataille de Gaulle. Il a des maladresses, il a des défauts, etc. C'est pas un film d'auteur, mais c'est un beau grand spectacle français et qui montre aussi qu'il faut de l'espérance. Parce que quand De Gaulle débarque à Londres et dit à Churchill, je suis Clovis à Tolbiac, il est seul.
1: Oui, oui.
3: Il fallait quand même y croire.
1: Ah non, allez voir La Bataille de Gaulle. C'est Sandrine Floreuse.
4: Alors, j'étais sur le dernier film avec Virginie Efira, ce film japonais où elle a eu le prix d'interprétation.
1: Ah oui, Japan, oui.
4: Parce que je trouve qu'on remet un peu d'humanité dont nous avons tous besoin. Et donc, croire en l'humain, croire aux relations humaines, au-delà de toute la technologie qui nous envahit au quotidien, je trouvais que ça faisait du bien. Voilà, c'est mon coup de cœur.
3: C'est un très bon film, d'ailleurs.
4: Oui.
1: C'est la fin de cette 233e mêlée de l'info. Merci beaucoup à tous les trois d'y avoir participé. Je vous remercie en particulier d'avoir abordé, traité le premier sujet avec tout le recul et le respect qu'il méritait. Merci aussi à Yannick Galupini qui a réalisé cette émission. Le podcast est disponible et téléchargeable dès maintenant sur le site web de Radio Présence. Et merci bien sûr à tous nos fidèles auditeurs et auditrices. Rendez-vous jeudi prochain. À bientôt.

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2: Je suis en compagnie d'Isabelle et Benoît Dacrevreit, engagés dans l'accompagnement humain, l'accompagnement de la relation, à travers la structure Révélance Co. Vous accompagnez, je le répète, les jeunes, les familles, les professionnels. Vous êtes des spécialistes de l'écoute et de la relation. Alors, on va essayer de grandir quelques minutes avec vous deux, Isabelle et Benoît. Et tout d'abord, bonjour. Bonjour Benoît.
3: Bonjour
2: Isabelle.
4: Bonjour Nathalie.
2: Quand on parle de relations, on parle aussi de relations à l'autre. Il peut y avoir aussi dans l'entourage des influences et des bons influenceurs vertueux pour que la relation puisse grandir, que la relation à l'autre puisse au fond progresser pour devenir peut-être plus paisible, plus sereine. Voilà. Alors comment on peut progresser pour ajuster cette relation, Isabelle?
4: Déjà, un enfant, un ado, enfin puis même nous aussi, hein, on est des êtres de relation. Voilà, ça déjà c'est la base. On est des êtres de relation. On a besoin de la relation pour grandir, mais simplement pour vivre. Pensez à ces petits bébés qui n'ont pas de relation et qui pourraient se laisser mourir en fait, hein, parce qu'ils n'ont pas de relation avec leurs parents. Donc, donc on a besoin de cette relation. L'adolescent, il a aussi besoin de la relation. Parfois, on a vu qu'elle pouvait être conflictuelle. Mais on a aussi on se construit et on apprend par mimétisme. On va apprendre parce qu'on reproduit ce que font les autres pour apprendre, pour grandir, etc. Donc c'est notre mécanisme à nous. On est donc des êtres de relation influençables. Et ça, c'est pas péjoratif. Souvent, moi, j'entends des parents qui me disent « mon enfant est influençable ». Eh ben oui, heureusement qu'il est influençable, hein, parce que ça veut dire qu'il est humain. Mais voilà, maintenant, qu'est-ce qu'on va trouver? Il y a des bonnes influences et il y a des mauvaises influences. Et c'est là qu'il va falloir discerner sur ce qui va être bon pour moi ou bon ou pas bon pour moi. Donc l'influence, par exemple, l'influence des amis. Vous voyez, dans l'ado, c'est le temps de l'amitié, c'est incroyable. Ces bons amis, est-ce que ce sont des amis qui le tirent vers le haut? Vous voyez, les amis, c'est quelqu'un qui va nous faire grandir. C'est pas quelqu'un qui nous fait plonger, hein, qui nous fait régresser. Donc, ça va être un discernement de voir, est-ce que mes amis me font grandir? On va voir aussi que l'ado, il va grandir, et nous aussi adultes, hein, mais plus particulièrement, quand ils arrivent à se donner, parce que l'ado, c'est quand même une personne qui est très auto-centrée, c'est normal. Hein. Mais quand il va commencer à se donner, à rendre service, à se dépenser pour les autres, à se donner pour les autres, il grandit. Et il va sortir de l'adolescence.
3: Et il va se donner parce qu'il en reçoit l'exemple. Et on dit souvent aux éducateurs ou aux enseignants auprès desquels on intervient, c'est plus important, votre savoir-être est plus important que le message que vous transmettez. C'est votre manière de le transmettre. Si dans votre manière de le transmettre, vous croyez, vous faites confiance aux jeunes, etc., vous allez transmettre de la confiance. Si vous donnez aux jeunes, le jeune aura envie de se donner. On se modélise sur l'autre. Donc, ce savoir-être est essentiel et il joue dans toutes les sphères de notre activité. On parle souvent de l'exemplarité du chef, hein, du manager. Donc, on s'influence mutuellement et c'est une bonne chose. On s'influence pas toujours de façon agréable. C'est-à-dire que dans le couple, quelquefois, on va se confronter dans notre différence et la différence de l'autre va aussi nous influencer et nous faire réagir. Hein, on parlait des crises la dernière fois, mais la différence de l'autre m'oblige à faire un effort. À m'ajuster. Si la personne a plus besoin de reconnaissance, de moments partagés, etc., alors que moi je suis je rends service, je fais ce qu'il y a à faire, je crois aimer l'autre en rendant service, en étant dans l'action, en étant dans la prise d'initiative, et puis l'autre peut se dire mais il fait pas attention à moi, est-ce que j'ai de l'importance pour lui, il n'y a de l'importance que pour ce qu'il fait. Est-ce que ma personne a de l'importance? Donc, ça peut générer des tensions, et ces tensions sont à comprendre parce qu'elles nous font grandir. Elles vont nous aider à aller développer ces aptitudes qu'on a moins développées, mais qui sont la réponse aux besoins de l'autre. Donc, en fait, pour pouvoir faire jouer ce facteur de progression, ben, dire ses besoins à l'autre est un cadeau. En essayant de comprendre quel est le besoin qui est révélé par mon insatisfaction, ma frustration, etc., bien, en sachant exprimer ce besoin, non pas comme une exigence, mais comme dire, voilà, je me rends compte en fait que je vais pas bien parce que j'aurais besoin de ça. On donne l'occasion à l'autre de savoir, voilà comment tu peux me faire du bien. C'est déjà un premier cadeau, parce que c'est pas toujours facile de savoir comment on peut faire plaisir à son conjoint. Hein.
2: On entend bien, on va pas aller plus loin, c'est du vécu. Hein.
3: Voilà, on donne cette capacité à voir ce qui peut être fait, mais du coup, en cherchant à répondre à ce besoin, soi-même, on va développer, on va se décentrer, et on va apprendre à être sur le registre de l'autre et à quitter notre propre registre. Et ça nous fait grandir.
2: Donc on entend bien, il faut se quitter, moins se regarder.
3: Consentir à se construire, à considérer qu'on n'est pas complètement construit, qu'on continue de se construire toute la vie.
2: On sent de la fragilité. Voilà, il y a de la fragilité, on reste dans l'humain aussi, Isabelle.
4: Mais c'est ça qui est beau, dans le mariage. Oui. C'est ça qui est beau, c'est de se dire, on se marie, tout feu, tout flamme, etc. On aime beaucoup tout ce qui est l'autre. Et puis, petit à petit, on découvre des facettes qu'on n'avait pas du tout imaginées, pas du tout vues, qui vont même nous agacer. Et en fait, en dépassant ça, on va finir par vraiment aimer l'autre dans tout ce qu'il est. Pas que ce qui me plaît, ou ce qui me plaisait au départ. Et c'est, moi, je trouve que c'est là qu'on a notre vocation du mariage. C'est cette capacité dans le sacrement du mariage, dans le mariage, dans la vie conjugale, de grandir mutuellement, de s'aider à grandir mutuellement vers la sainteté maintenant. Allons, disons-le, quoi.
2: Grandir dans ce sacrement de mariage. Benoît, vous avez envie de réagir.
3: Mais pour ça, ça nous demande... Il faut être réaliste, ça demande un effort, ça demande de l'énergie. On a besoin d'aller conquérir cette autre manière d'être. On a besoin de... Effectivement, la sainteté, c'est pas un chemin tout plat, c'est un peu abrupt. L'autre est mon chemin de sainteté parce que je vais m'obliger à faire des efforts et à grandir.
4: C'est la randonnée.
2: C'est l'expérience qui parle qu'on entend.
3: Pour être capable de cet effort qui va vers l'autre, eh bien, je dois aussi prendre soin de moi. Si je ne suis pas en énergie, si je suis moi-même en déficit d'énergie, en dépression, je ne vais pas être capable d'aller faire ce mouvement vers l'autre. Donc, se donner à l'autre, oui, mais sans s'oublier. Dans les hiérarchies, pour pouvoir prendre soin de nos différentes sphères de responsabilité, eh bien, j'arrive avant le couple et le couple arrive avant les enfants. Pourquoi ? Parce que c'est important, si je dois me donner à l'autre, c'est l'important que je sois en capacité de le faire. Hein, c'est comme dans les masques à oxygène dans les avions, on pose d'abord le masque sur son nez avant d'aider la personne qui est à côté de nous. Sinon, on court le risque d'être tous les deux dans les pommes.
2: C'est important, là, vous parlez qu'en tout premier lieu, et là, je pense aux auditeurs qui vous écoutent, Benoît et Isabelle, on ne sait pas toujours le faire dans la vie au quotidien. Parfois, il est plus simple de prendre soin des autres et de se donner. Et puis, on s'oublie la plupart du temps. Et qu'est-ce que ça signifie de s'oublier, prendre soin de soi?
3: Eh bien, quelquefois, ça dit un déficit d'estime de soi. Souvent. Donc, qu'est-ce qui, en moi, me fait douter que je sois légitime à prendre soin de moi? Mais ça dit aussi que je me suradapte, peut-être, parce que j'ai peur de décevoir l'autre. J'ai peur de ne pas être à la hauteur. Quelles sont les exigences que je me mets ou que j'ai reçues de mon éducation pour dire tu dois être parfait, tu dois t'oublier, tu dois être gentil, etc. Et qui font que on ne va pas être soi-même, mais on va s'oublier et se négliger parce qu'on a peur d'être abandonné, on a peur de décevoir.
2: Donc ça se répète.
3: On a peur.
2: Hein.
3: Voilà.
4: Et moi, je pense à l'exemple d'une maman avec un enfant qui est malade et qui est hospitalisé longuement, etc. Eh bien, elle a réussi. Elle était très fière d'elle. Elle dit : j'ai réussi à m'affirmer. Et elle était toute contente d'elle parce qu'elle avait réussi à dire : ben en fait. Moi, si je veux tenir dans la durée de l'hospitalisation de mon enfant, il va falloir que je prenne du temps pour moi. Et donc, elle a réussi à négocier, alors à des moments différents, mais notamment de peut-être pas dormir à l'hôpital tous les soirs pour pouvoir vraiment souffler et être de nouveau dans la bataille toute la journée. Et c'est comment elle trouve des relais. Et ça, vous voyez, c'est pas de l'égoïsme. C'est prendre soin de soi, c'est pas de l'égoïsme, c'est... j'ai besoin de ça pour tenir dans ma mission de maman, pour le coup, ou de conjoint, etc. Et donc, eh bien, n'oublions pas ça. Si on veut tenir autrement, on est sur le burn-out maternel, sur le burn-out professionnel, etc.
3: Et ça nous fait grandir sur notre capacité à nous affirmer, à nous respecter.
2: Et voilà, et donc c'était l'objet. Voilà, donc on a donné quelques clés pour rappeler aussi que, effectivement, grandir dans la relation à l'autre, c'est aussi prendre soin de soi. Voilà. Donc, chers auditeurs, n'oubliez pas ces petits espaces. Hein, voilà, pour vous peut-être, espace un petit peu à part que pour vous, pour prendre soin d'un temps de marche, d'un temps de lecture, d'un temps de sport, qu'importe. Apprenez, voilà, à discerner ce qui peut vous faire du bien pour vous-même, pour être encore meilleur dans la relation aux autres. Mmh. Benoît et Isabelle Dacrevite, je vous propose de vous retrouver demain encore, hein, et on termine quelque peu cette thématique autour de la relation pour prendre soin de cette relation et au fond grandir et apaiser toute relation. À demain.
4: À demain.
3: À demain.

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7: Dans une récente interview, Guillaume Prévost, secrétaire général de l'enseignement catholique, insistait sur le rôle légitime des familles dans le choix des établissements scolaires de leurs enfants. Il regrettait notamment que beaucoup soient freinés par les coûts financiers induits, surtout avec plusieurs enfants. Il déplorait également le manque de propositions qui étaient faites aux familles, faute de contributions publiques, à la hauteur d'une réelle liberté de choix. L'éducation nationale impose de facto, sur de larges zones géographiques et pour de nombreuses populations, un monopole de l'école publique. Les familles savent pourtant que, sous contrat ou hors contrat, l'école catholique demeure aux côtés de tous les parents, au service d'un projet pour chaque élève et pour la société. Les établissements et leurs équipes éducatives ont notamment pour rôle de faciliter la rencontre et le dialogue avec les familles dans leur diversité et pour établir avec chacune une relation de confiance. Comme le disait François-Xavier Clément dans son livre « La voie de l'éducation intégrale » publié chez Arthège en 2021, les parents, s'ils ne font pas partie de l'équipe éducative au sein d'un établissement, doivent pourtant demeurer aux yeux de celle-ci les premiers éducateurs de leurs enfants. La mission éducative de l'école, disait François-Xavier Clément, s'inscrit dans le principe de subsidiarité et respecte en cela un ordre naturel. Les parents acceptent de déléguer une partie de la formation intellectuelle et culturelle à l'école. Et cette délégation est fondée sur un pacte réciproque de confiance. Quand l'enfant devient élève, il ne cesse pas d'être l'enfant de ses parents. Fin de citation. D'où l'importance pour les familles, avant d'inscrire leurs enfants dans un établissement, de se renseigner en amont et de bien étudier le projet éducatif, afin de s'assurer qu'ils répondent clairement à leurs propres critères. Quitte à ce que les frères et sœurs soient confiés à des établissements différents en fonction des besoins et des aspirations de chacun. Cette vigilance reste de mise après l'inscription et se nourrit de l'observation des parents sur l'épanouissement de chacun de leurs enfants pendant leur scolarité. Épanouissement qui doit se faire dans la liberté et la joie. C'est par la joie réelle des enfants, fruit de leur développement intellectuel, affectif, moral et spirituel, que les parents pourront juger de la qualité de ce qu'ils reçoivent à l'école. L'école devrait toujours être le lieu de la joie

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0: Quelle était la spiritualité de l'auteur Dostoïevski, auteur russe du 19e siècle? C'est ce que nous essayons de comprendre avec Marguerite Souchon. Bonjour.
1: Bonjour.
0: Vous êtes l'auteur du livre Le Dieu de Dostoïevski. Et je voudrais qu'on s'arrête sur une phrase qu'on entend régulièrement. Qui est de Dostoïevski? Cette phrase, c'est « La beauté sauvera le monde ». C'est une phrase qui est extraite d'un de ses livres, « L'idiot ». Qu'est-ce qu'il veut bien nous dire? Parce qu'on l'entend, mais elle est sortie de son contexte. « La beauté sauvera le monde ». Elle est magnifique, mais qu'est-ce qu'il veut dire, lui, quand il l'écrit?
1: Alors, c'est une phrase, effectivement, qui est extrêmement célèbre, qu'on utilise vraiment à tort et à travers, parce que... Tout le monde l'interprète un peu à sa manière. Elle est très belle parce qu'elle est très mystérieuse aussi, cette phrase. Elle interroge un concept qui est celui de la beauté, elle interroge un concept qui est celui de la rédemption, elle interroge le monde entier. Voilà, c'est une phrase qui attire un peu tout le monde et en même temps, c'est assez difficile de savoir ce que Dostoïevski avait en tête. Alors, il y a un premier... Donc c'est une phrase, pardon, qui est extraite de l'idiot. Elle n'est jamais prononcée telle quelle dans le roman. Il n'y a jamais quelqu'un qui va dire à une assistance « La beauté sauvera le monde ». C'est un personnage qui est un jeune nihiliste révolté qui vient voir le personnage principal, donc le fameux l'idiot, le prince Mishkin, qui est une espèce d'avatar christique dans le monde terrestre, et qui lui dit, avec l'agressivité qui le caractérise, « Est-il vrai, prince, que vous avez dit un jour que c'est la beauté qui sauvera le monde ?» Donc en fait, on l'entend comme ça, prononcé avec agressivité par quelqu'un qui visiblement n'est pas d'accord. Alors il y a plusieurs niveaux de compréhension. Il y a un premier niveau très, très simple qui est que la beauté répond à une aspiration naturelle en l'homme. Tout le monde est attiré par ce qui est beau, on est attiré par les soleils couchants, le cœur de l'homme, si vous voulez, est touché par la beauté. Et pour Dostoïevski, la beauté est une des voies d'accès à Dieu, puisque c'est un signe de la splendeur divine. Elle fait connaître Dieu, la beauté de la création, c'est un moyen de salut. Et c'est entre autres pour cela, d'ailleurs, que les orthodoxes accordent autant d'importance aux icônes. Les icônes, ce sont ces peintures religieuses russes, dont la conception, si je puis dire, et la mise en forme est extrêmement codifiée. Ça répond à des canons très, très précis. Et en fait, leur harmonie parfaite est le signe sur Terre d'un au-delà parfait. Et leur harmonie donne à voir l'harmonie de l'autre monde. C'est une sorte de fenêtre, en fait, et d'esprit fait matière. Bon, à cette idée-là, c'est quand même facile d'objecter que le mal aussi peut être beau. D'ailleurs, un des personnages de Dostoïevski, Stavrogin, qui est le héros des démons, est décrit comme étant un jeune homme très beau. Et en même temps, c'est le nihiliste en chef, il fait des trucs horribles, il vient mettre le feu à son village d'enfance avec ses nouvelles théories, etc. Mais il est beau, il est espèce de c'est le signe noir par rapport au signe blanc. Hein. C'est une espèce d'antéchrist, d'ailleurs, qui prend l'apparence justement du beau, alors que bon... Donc, c'est assez facile d'objecter que le mal peut être beau et qu'il y a même une espèce d'attirance pour la beauté du mal. Dans l'idiot, la beauté s'arrête pas du tout aux jolies fleurs et le héros éponyme, si j'ose dire, du roman, le prince Mishkin, parle de la beauté que lui-même a vue, la beauté avec un grand B, qu'il voit dans ses crises d'épilepsie. Il est épileptique, comme Dostoïevski lui-même, et vous avez un certain nombre de personnages d'ailleurs chez Dostoïevski qui sont frappés par ce mal, par l'épilepsie, et le prince Mishkin fait partie de ces personnages, et dans l'idiot, il décrit une crise d'épilepsie en expliquant que juste avant la crise, il passe de l'autre côté. Il voit quelque chose, il y a une lumière, il comprend une espèce d'harmonie supérieure. On soupçonne d'ailleurs Saint-Paul d'avoir été épileptique et que sa conversion ait aussi été au moment d'une crise. Et le prince Mishkin fait d'ailleurs le rapprochement, pas avec Saint-Paul, mais avec Mahomet, qui était épileptique aussi, et qui dit qu'à l'occasion d'une crise, il a visité toutes les demeures d'Allah. Et cette idée que l'épilepsie, voilà, vous fait passer de l'autre côté. Alors même que ça reste une maladie, ça reste quelque chose qui pourrissait la vie de Dostoïevski, il l'a transmise à son fils, qui en est mort à 7 ans, c'est quelque chose qui est très, bon, plein de paradoxes pour lui. Et le prince Mishkin dit, qu'est-ce que ça peut faire que ce soit un état morbide? Qu'importe qu'il s'agisse d'un état de tension anormal, puisque le résultat

0: c'est cette beauté-là qui va sauver le monde. Donc c'est pas celle du beau Stavrogin, c'est pas celle du cygne noir, etc. Et en même temps, l'homme est aussi attiré par cette beauté-là du mal, et c'est exposé très bien dans les Frères Karamazov, la beauté du mal, la beauté physique d'un homme mauvais, Stavrogin, ou la beauté d'un chef-d'œuvre du réalisme, donc une peinture représentant le Christ mort dont il est beaucoup question dans L'Idiot. Tout le monde est frappé par ce tableau, et en même temps, c'est un tableau horrible qui représente le Christ dans son tombeau, qui est décharné, qui est nu, qui est bon. Si vous voulez, ça révèle cette beauté du mal et cette beauté du bien révèle une espèce de fracture intérieure des hommes et leur double attirance pour deux attirances contraires, en fait.
1: En quoi la beauté sauvera le monde ? C'est quelle beauté qui viendra sauver le monde ?
0: C'est la beauté qui est dévoilement de la vérité, justement. Et cette beauté-là, elle est associée au Christ, qui, pour Dostoïevski, est le seul homme parfaitement beau. Il le dit d'ailleurs, c'est le seul, il est parfait, etc. Et il dit, c'est le seul homme parfaitement beau. Il n'existe au monde qu'un être absolument beau, le Christ, dit Dostoïevski. De sorte que l'apparition de cet être, infiniment et immensément beau, est un infini miracle. Et donc pour lui, la beauté est clairement à rattacher au Christ.

0: Halte spirituelle, Madeleine Vatel.
1: Est-ce que Dostoïevski appelle à la contemplation, à la beauté de la nature aussi? Est-ce qu'il estime que la beauté peut conduire à Dieu? Ou est-ce que, quand il dit « elle sauvera le monde », ça veut dire qu'elle lui rappellera qu'il porte en lui un germe divin?
2: Alors, elle lui rappelle qu'il porte en lui un germe divin et que si l'homme est naturellement attiré par ce qui est beau, c'est parce qu'il a cette intuition des choses supérieures, de l'harmonie d'un autre monde. Et les hommes qui sont attirés par le mal, en fait, sont attirés par une sorte de beauté qui est travestie. C'est ce que Dimitri Karamazov appelle l'idéal de la Madone contre l'idéal de Sodome. Mais l'idéal de Sodome, c'est pas la laideur, c'est pas le lait, c'est une espèce de beauté travestie. C'est une femme magnifique et belle qui vous attire par sa beauté, sa nature et sa pureté. Et puis en fait, vous êtes aussi attiré par une envie de sale, de souillure. Voilà, il y a un travestissement de la beauté qui vient révéler une fracture en l'homme qui est constitutive de l'homme chez Dostoïevski. Et le choix du Christ, le choix de la beauté, le choix du bien, c'est ça qui va le mettre sur la voie de sa propre humanité et donc de sa rédemption.
1: Mais justement, comment est-ce que les personnages de Dostoïevski vont discerner entre ces deux beautés, entre celle qui sauvera le monde et celle qui le coulera? Comment est-ce que les personnages de Dostoïevski font ce choix dont vous parlez?
2: Ils le discernent assez mal. Le prince Mishkin, qui est un personnage christique, clairement arrive dans le roman et tout le monde se moque de lui. C'est pour ça qu'on l'appelle l'idiot. Je veux dire, c'est quand même paradoxal. Il représente le Christ et en fait, il se retrouve affublé de ce nom, de l'idiot, de cette caractéristique fondamentale, parce que d'ailleurs même le lecteur le trouve un peu inadapté, un peu bizarre, un peu bon. On aurait envie que représentant le Christ, il soit parfait, qu'il ait la classe, qu'il s'exprime bien. Et en fait, pas du tout. Il a cette espèce de ridicule presque, de faiblesse. Et en fait, le lecteur se fait complètement entraîné par les autres personnages du roman qui sont tellement empêtrés par le mal dans le monde, ils sont tous soit un peu cupides, soit un peu alcooliques, soit un peu pervertis, soit un peu égoïstes, etc. Et en fait, ils sont tellement trempés dans un monde qui est mauvais que le bien leur apparaît comme une folie et comme quelque chose de ridicule. Et c'est un drame fondamental de l'humanité pour Dostoïevski qui est exposé dans ce livre.
1: Et comment est-ce que Dostoïevski va résoudre ce tiraillement entre le bien et le mal, entre le beau, le vrai beau, la beauté qui est celle qui nous conduit à Dieu, et puis cette beauté un peu malsaine qui, au contraire, va nous tirer vers le médiocre? Comment est-ce que lui-même, Dostoïevski, a réussi à résoudre ce tiraillement?
2: Eh bien, il le résout en proposant aux hommes de suivre le modèle du Christ, tout bêtement, et d'aller à sa suite. Il y a un personnage qui est complètement emblématique de ça, c'est Dimitri Karamazov, donc dans le dernier roman, Les Frères Karamazov. Dimitri, c'est quelqu'un qui est empêtré dans le mal dans le monde. Il est passionné comme tout, il est fougueux, il a bon fond, mais, alors lui, en termes de péché originel, il en tient une sacrée couche. Il est fiancé à une fille qu'il a pourtant cherché à aider et en même temps à humilier, et en même temps il est amoureux d'une autre fille qui est elle-même une fille bien et gentille mais qui est une prostituée. Le père est d'ailleurs amoureux de la prostituée.

0: Tu es en question, le frère est amoureux de la fiancée. Enfin bon, c'est un imbroglio pas possible. Et Dimitri Karamazov, il le dit que lui-même, il a, enfin tous les Karamazov ont une part d'ange et en même temps ils ont une part d'insecte. L'insecte, c'est l'animal voluptueux par excellence. Il vit que dans le présent, que dans la chair, que dans le matériel. Et donc Dimitri Karamazov, il est indécrottablement marqué par ça. Et pourtant, c'est lui qui finit à la fin du roman par faire une sorte de sacrifice métaphysique de lui-même. Il décide de prendre la faute du meurtre qu'il a pas commis, avec cette idée que il l'a pas fait, mais il aurait pu le faire parce qu'on est tous coupables de tout envers tous. C'est ce dont on a parlé dans une émission précédente. Et donc, il prend sur lui la faute des autres, un peu comme le Christ qui prend sur lui les fautes de l'humanité et qui meurt pour la rédemption. Dimitri Karamazov fait ce choix-là et choisit de prendre sur lui la faute, d'être envoyé au bagne, et sa rédemption est là. Et Raskolnikov, dans Crime et Châtiment, fait la même chose. Bon, lui, il a commis le meurtre, il y a quand même une différence, mais il accepte de l'assumer et de partir au bagne.
1: Merci Marguerite Souchon, on était avec Dostoïevski. À bientôt.
0: À bientôt.

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7: Lecture de la lettre de l'apôtre Paul aux Romains. Frères, alors que nous n'étions encore capables de rien, le Christ, au temps fixé par Dieu, est mort pour les coupables que nous étions. Accepter de mourir pour un homme juste, c'est déjà difficile. Peut-être donnerait-on sa vie pour un homme de bien. Or, la preuve que Dieu nous aime, c'est que le Christ est mort pour nous, alors que nous étions encore pécheurs. À plus forte raison, maintenant que le sang du Christ nous a fait devenir des justes, nous serons sauvés par lui de la colère de Dieu. En effet, si Dieu nous a réconciliés avec lui par la mort de son Fils, quand nous étions encore ses ennemis, à plus forte raison, maintenant que nous sommes réconciliés, nous serons sauvés par la vie du Christ ressuscité. Bien plus, nous mettons notre orgueil en Dieu, grâce à Jésus-Christ, notre Seigneur, qui nous a réconciliés avec Dieu. Pour Paul, il est évident que la venue de Jésus-Christ a marqué un tournant dans l'histoire de l'humanité. Laissée à elle-même avant la venue de Jésus-Christ, elle ne pouvait que se fourvoyer. Elle était dévoyée, comme dit Paul dans la lettre aux Philippiens. En lisant le début de cette lettre aux Romains, qui décrit cet échec persistant des hommes, on ne peut pas s'empêcher de dire « pauvre humanité ». Voici une des phrases, par exemple, du début de cette lettre. « Ils sont tous dévoyés, ensemble pervertis. Pas un qui fasse le bien, pas même un seul. Le chemin de la paix, ils ne le connaissent pas. » C'est donc dans cette lettre aux Romains, chapitre 3, verset 12, Paul cite Isaïe, chapitre 59, versets 7 et 8. Quand Paul dit « nous n'étions encore capables de rien », c'est cela qu'il veut dire. Nous étions, avant la venue de Jésus-Christ, nous étions incapables de nous dégager du péché. Si vous préférez, nous étions incapables de retrouver notre chemin. C'est un thème qu'il aime beaucoup. Nos pas nous éloignaient de plus en plus de Dieu et nous étions exposés à être privés pour toujours de lui. Mais Jésus-Christ nous arrache à cet engrenage. Il nous met sur la bonne route. La grande annonce du texte d'aujourd'hui, je crois, c'est cela. Nous avions pris la route du mauvais côté, Jésus nous remet sur la bonne route. C'est chose faite, vous avez remarqué, les verbes sont au passé. Dieu nous a réconciliés avec lui par la mort de son Fils, ou encore Jésus-Christ, notre Seigneur, nous a réconciliés avec Dieu. Et dans les deux formulations, c'est l'œuvre de Dieu et du Christ, nous sommes seulement bénéficiaires. Vous avez reçu gratuitement, dit l'évangile de Matthieu de ce dimanche. Paul l'a déjà dit aussi clairement au début de cette même lettre, je cite, « C'est la justice de Dieu par la foi en Jésus-Christ pour tous ceux qui croient, car il n'y a pas de différence. Tous ont péché, tous sont privés de la gloire de Dieu, mais tous sont gratuitement justifiés par sa grâce en vertu de la délivrance accomplie en Jésus-Christ. » Romains chapitre 3, verset 22. Je reprends la phrase « Dieu nous a réconciliés avec lui par la mort de son Fils ». Il y a plusieurs expressions semblables dans notre texte. Je cite « Le Christ, au temps fixé par Dieu, est mort pour les coupables que nous étions. » Ou encore « Le Christ est mort pour nous. » Ou bien « Le sang du Christ nous a fait devenir des justes. » Ces phrases nous sont très familières. Nous répétons facilement « Le Christ est mort pour nos péchés. » Mais en même temps, elles restent bien difficiles et pour certains d'entre nous-mêmes, scandaleuses. Dieu exigeait-il vraiment la mort sanglante de son Fils, lui qui est l'amour? Exigeait-il une compensation aussi terrible pour les fautes des hommes? Lui qui a dit par la bouche d'Ézéchiel « Je ne veux pas la mort du pécheur », peut-il vouloir la mort du juste à cause du péché des autres? Ce que nous lisions il y a un instant chez saint Paul sur la justification gratuite par grâce nous interdit de lire dans toutes ses formules sur la mort du Christ une espèce de compte à régler entre Dieu et nous ou entre Dieu et le Christ. Il n'existe pas de comptabilité dans l'amour infini de Dieu. Même nous qui savons si mal aimer, nous savons dire quand on aime, on ne compte pas. Il faut donc que nous essayions de comprendre l'expression « le Christ est mort pour nous, pécheurs », hors de toute notion, de calcul, de mérite. Je prends l'exemple d'une personne qui meurt en essayant d'en sauver une autre. Ce peut être le pompier qui meurt dans un incendie. On ne dira pas qu'il a acheté le sauvetage de ceux qui étaient menacés par l'incendie. Il a pris des risques pour les sauver. Il en est mort, mais ni lui ni personne ne souhaitait sa mort. Le journal dira peut-être que sa mort était le prix à payer pour le sauvetage, ou bien qu'il a payé de sa vie. Mais en réalité, il ne s'agit pas de commerce. Ce qui a causé sa mort, c'est son dévouement poussé à l'extrême, qui l'a amené à prendre des risques. Il a pris ses risques par amour des autres. Il savait que c'était risqué. Je crois qu'on peut dire à peu près la même chose pour le Christ. En prêchant l'amour de Dieu et l'amour des autres, en prêchant la non-violence et le pardon, il a couru le risque de déplaire. Il a accepté ce risque, il le connaissait, et il a continué quand même sa prédication. Il en est mort, victime de la haine et de la violence, victime du refus de cette parole d'amour et de pardon. Il n'est donc pas mort par la volonté de Dieu. Le Christ meurt de la main des hommes, pas de la main de Dieu. Mais la merveille de l'amour de Dieu, c'est qu'il est pardon. Et le Christ meurt en proclamant sa foi dans ce pardon. Il n'y a pas le moindre marchandage là-dedans. Peut-être tout ceci nous permet-il de comprendre un peu ce que saint Paul vise quand il parle de la colère de Dieu. Quand nous prenons le chemin dans le mauvais sens, que nous tournons le dos à Dieu, nous avons l'impression qu'il nous poursuit de sa colère. Mais si nous voulons bien lever les yeux vers la croix, c'est en Jésus-Christ pardonnant que nous découvrons le vrai visage de Dieu, qui est le Dieu d'amour et de pardon. Comme l'annonçait déjà le livre de Zacharie, ils lèveront les yeux vers celui qu'ils ont transpercé. Zacharie, chapitre 12, verset 10. La parole de pardon nous réconcilie avec lui. Nous ne sommes plus en face d'un Dieu de colère. Nous découvrons son vrai visage. Désormais, comme dit cette même lettre aux Romains juste avant le texte d'aujourd'hui, l'amour de Dieu a été répandu dans nos cœurs. Ce qui veut dire qu'avant la venue de Jésus-Christ, nos cœurs étaient fermés à l'amour de Dieu. Mais désormais, nos cœurs sont ouverts, l'amour de Dieu peut s'y déployer. Nous sommes remis sur le bon chemin. Nous sommes réintroduits dans l'intimité de la Trinité. Et saint Jean l'annonçait dès le début de son évangile en parlant du Christ, et je terminerai par là, à ceux qui l'ont reçu, à ceux qui croient en son nom, il a donné le pouvoir de devenir enfant de Dieu.

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1: Une grenouille de bénitier. Depuis qu'elle est à la retraite, ma voisine passe son temps dans l'église et pas seulement pour assister à la messe. Elle y va pour y déposer un bouquet de fleurs, ranger des livres ou faire un peu de ménage parfois. Lorsque l'on parle d'elle, on la qualifie de grenouille de bénitier. Se faire traiter ainsi, ce n'est pas très joli. Mais d'où peut bien venir cette expression? Lors d'une balade à vélo, il y a quelques années, j'ai eu l'occasion de rentrer dans la basilique Saint-Paul de Narbonne, ancienne collégiale également appelée basilique Saint-Paul-Serge. C'est alors que j'ai aperçu une grenouille sculptée dans le marbre à l'intérieur du bénitier. On peut se demander quelle est la place d'un batracien dans une église. De nombreux récits abondent à son propos depuis les XIIe et XIIIe siècles, époque de sa construction. On l'appelle la Granota de San Paul. Une légende peu charitable prétend que la grenouille fut pétrifiée dans le bénitier parce qu'elle avait troublé de ses coassements le chant des chanoines. À cette grenouille se rattache aussi une autre version, relatée par l'écrivain et poète Frédéric Mistral, dans « Mémoires et récits », où il est question d'un apprenti sculpteur, dit Pignolet, qui rentre dans sa région sans être allé voir la grenouille alors qu'il est passé à Narbonne. Son père l'oblige à refaire le long voyage, ce qui le contrarie fortement. Le poète provençal raconte « Le sacripant tira de son paquet son maillet et son ciseau et pan, d'un coup de maillet, il fit sauter la grenouille. L'eau bénite, soudain comme teinte de sang, devint rouge, dit-on. Et voilà comment périt la grenouille de Narbonne. Si vous êtes observateur, vous remarquerez en effet qu'il manque bien une patte à cette pauvre bête. Mais la vraie légende que beaucoup de Narbonnais ont oubliée est la suivante. Lorsque saint Paul Serge arriva par mer de Rome, il aborda à Bâge. Il y fut mal reçu et les habitants de ce village, pour se moquer de lui, l'obligèrent à rouler un rocher dans l'eau et à monter dessus pour traverser l'étang. Il s'exécute. Voilà-t-il pas que la pierre se met à flotter? Mais il soufflait un vent de tempête et d'énormes vagues menaçaient d'engloutir le rocher et le Saint-Évêque. C'est alors qu'une grenouille sauta sur la frêle nacelle et conduisit Saint-Paul sur le rivage. De là, il atteignit la ville de Narbonne. Pour la remercier, le prêtre décida d'immortaliser son sauveur dans un bénitier de son église qui rappelle la miraculeuse embarcation qui amena saint Paul dans la ville qu'il allait évangéliser. Si la grenouille du bénitier de Narbonne est probablement la première en date à avoir été sculptée, elle n'est pas la seule. Depuis le XIIe siècle, elle a fait des petits. Il paraît qu'on en trouve dans les corbières, très exactement dans les églises de Fontfroide et de Montjoie. Quoi qu'il en soit, l'expression péjorative « grenouille de bénitier » est moins fréquente de nos jours. On l'emploie pour désigner une personne qui passe beaucoup de temps dans l'église, comme une grenouille, censée rester en permanence près de l'eau de sa mare.
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de la première épître aux Thessaloniciens. Que le Dieu de la paix lui-même vous sanctifie tout entier, et qu'il garde parfait et sans reproche votre esprit, votre âme et votre corps pour la venue de notre Seigneur Jésus-Christ.

0: Dieu du ciel et de la terre, nous levons les mains vers toi pour te bénir, car tu nous as bénis en ton Fils bien-aimé. Dans la nuit que tu nous donnes pour unir notre prière à la sienne, nous te supplions de nous bénir encore. Par Jésus le Christ, notre Seigneur.
1: Amen.
0: Que le Seigneur Tout-Puissant nous accorde une nuit tranquille et nous garde dans la paix.
1: Amen.

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1: Bonsoir à tous, il est 21h, bienvenue sur RCF Notre-Dame. 21h lors du coup d'envoi de votre libre antenne. Et c'est de Saint-Antoine que nous allons parler ce soir. Connu pour sa proximité avec les plus pauvres et sa profonde confiance en Dieu, c'est le saint patron du Portugal, des marins, des naufragés, des prisonniers, des pauvres ou des vieillards. Il est fêté le 13 juin et souvent invoqué pour obtenir une protection, pour retrouver un objet perdu, demander de l'aide dans des moments plus difficiles, ou bien même pour rencontrer l'âme sœur. Et vous, l'avez-vous déjà invoqué ? Comme chaque soir, vous le savez, vous avez la parole, alors appelez-nous au 01 56 56 44 00, c'est Valérie qui est là pour vous accueillir ce soir. Venez partager vos témoignages, poser vos questions, nous parler de vos expériences. Et nous sommes aussi sur YouTube, vous le savez, vous pouvez réagir en direct sur notre chat. Soyez tous les bienvenus. Pour en parler ce soir, j'ai la joie d'accueillir le père Sébastien Naudin. Bonsoir mon père.
2: Bonsoir.
1: Merci beaucoup d'être avec nous. Vous êtes le curé de la paroisse Saint-Antoine de Padoue, dans le 15e arrondissement de Paris.
2: C'est tout à fait ça.
1: Et c'est une église qui a été construite en 1935 et qui est donc placée sous l'invocation de Saint-Antoine de Padoue. Et ça va être la fête ce week-end.
2: Ça va être une grande fête, samedi.
1: Samedi, ça tombe le 13.
2: Toujours fêté le 13 juin.
1: Pourquoi le 13 ?
2: Pourquoi le 13 ? Parce que c'est le jour où Saint-Antoine est entré au ciel, hein, avec Dieu. Et donc c'est le 13 juin qu'il est honoré, fêté, célébré. Par beaucoup de monde venant de Paris, mais au-delà de Paris, hein, parfois même de province aussi, qui viennent... Il y a sûrement d'autres églises Saint-Antoine plus proches d'eux, mais voilà, beaucoup de monde ce jour-là.
1: Saint-Antoine est donc fêté le 13 juin. Pourquoi est-ce que c'est important de fêter son saint patron, Père Naudin ?
2: Je crois que c'est dans la... cette fête et de fêter un saint patron, c'est l'occasion peut-être de revenir de mieux le connaître, de ce qui a traversé sa vie, ce qui a été important dans la vie du saint ou de la sainte, pour peut-être nous aider aussi à le rendre actuel, présent dans nos vies, dans nos vies, dans l'Église aussi, et puis d'être renouvelé dans la joie de croire, dans la joie de la foi aussi, parce que c'est une fête de fêter son saint patron.
1: Mieux le connaître, on va peut-être commencer par ça, parce que pas tout le monde connaît saint Antoine. Qui est-il? Ce portugais,
2: ouais, on va commencer portugais, par ça. Oui, tout à fait. Donc, Antoine s'appelait, il est né sous le prénom de Fernando. Donc il est né au Portugal, à Lisbonne. Et il a grandi dans une famille de chevaliers. Il était plutôt voué à être...
1: Une famille aisée, alors.
2: Une famille aisée, oui. Ouais. Famille donc plutôt de militaires, de soldats, mais il est entré très vite donc comme avant d'être franciscain, il est rentré comme il a été ordonné prêtre dans la vie de chanoine, donc à Lisbonne et à Coimbra. Et là, il rencontre, il a le désir d'aller évangéliser au Maroc, en Afrique du Nord, de partir pour annoncer l'évangile. et il part, avant de partir, donc, il rencontre des franciscains, parce qu'il a eu écho de martyrs franciscains au Maroc. Et donc, il fait connaissance avec des franciscains et il entre dans l'ordre des franciscains. Et il part en bateau et il lui arrive quand même une grosse catastrophe, c'est-à-dire qu'il échoue en Sicile et est très gravement malade. Il revient au Portugal, puis il ira en France. Et, on parle de Saint Antoine de Lisbonne. Mm-hmm. On peut parler aussi de Saint Antoine de Brive, parce qu'il a vécu à Brive.
1: D'accord.
2: Nous étions en pèlerinage il y a peu de temps à Brive-la-Gaillarde. Et il y a donc Saint Antoine, il fête là cette année depuis. Ils vont fêter sur cette année 2026-2027 les 800 ans du passage de Saint-Antoine à Brive. Et il va rester 5 à 6 ans en France, autour de Brive, Limoges, Montpellier, Toulouse. Il va rester très longtemps pour prêcher l'Évangile. Et puis, il est mandaté aussi pour vis-à-vis des cathares, donc il est mandaté par le pape pour redonner souffle, vigueur à l'Église et voilà donner des raisons aussi à l'Église locale de retrouver l'élan de la foi et puis après il partira donc sur l'Italie et pour Padoue. Il restera très peu de temps en fin de compte en Italie.
1: Les Italiens l'ont bien adopté.
2: Oui, ça, ils l'ont très bien adopté.
1: Il a été canonisé moins d'un an après sa mort et puis proclamé docteur de l'Église en 1946. Oui. Est-ce qu'on peut en savoir un petit peu plus justement sur.
2: Alors, oui, donc c'est un grand prédicateur, Saint Antoine, grand prédicateur. Ses sermons ont été publiés. Il a beaucoup prêché à des couvents, d'ordination, beaucoup prêché, beaucoup. À Brive, il est dit que, ou même Montpellier, il pouvait prêcher devant 10, 20, 20 000 personnes. C'était donc une voix forte et puis avec de la. La profondeur aussi, avec une grande force de persuasion, une grande force de conviction qui émanait de lui, qui sortait de son cœur. Donc un grand amour de l'Évangile, de l'Église. Docteur de l'Église, oui, qui est par sa prédication.
1: Une belle figure de saint à découvrir à l'occasion de sa fête, justement ce 13 juin. Il va y avoir une messe, bien évidemment, dans votre paroisse, à Saint-Antoine de Padoue, dans le 15e. Oui. Et puis, vous nous en direz bien évidemment un petit peu plus. Oui. Comment est-ce que Saint-Antoine entre dans votre vie? Comment est-ce que vous le découvrez, le rencontrez?
2: Moi, je le découvre quand je deviens curé de Saint-Antoine. Je ne le connaissais pas beaucoup auparavant. Pas non plus.
1: Il y a 6 ans.
2: Donc, il y a 6 ans. Ouais. J'avoue que je n'ai pas tellement lu ces sermons parce que même les frères franciscains de Brive nous disaient « c'est un français un peu du XIIIe siècle, donc c'est un peu compliqué, c'est pas très simple, même s'ils ont été publiés, ils sont republiés, mais retravaillés, mais c'est quand même un français un peu difficile ». Ce qui m'a permis de connaître Saint-Antoine, c'est qu'il y a 4 ans, via Hosanna, qui m'a demandé d'écrire des neuvaines sur Saint-Antoine. Mm-hmm. Et donc j'ai écrit 3 neuvaines de suite, 3 années de suite. Et ça m'a permis, ça m'a donné l'occasion de lire quelques ouvrages. Il y a un franciscain qui est décédé, mais qui a écrit une biographie, qui est le père Strapazon, un Italien, et qui a écrit ça m'a forcé à mieux le connaître.
1: Hein, puis, il est très populaire, mais finalement, on ne le connaît pas si bien que ça.
2: Oui, ouais. C'est ça, il faut creuser un peu et rendre ces sermons un peu, c'est un peu compliqué, les rendre plus populaires, c'est un peu difficile. Donc, c'est sûr que, axer plutôt sur l'aspect, l'amour des pauvres, l'amour de la simplicité, ouais. De l'humilité, ce sont peut-être des vertus qui sont peut-être plus à creuser. Mm-hmm. Vous disiez tout à l'heure que saint Antoine pouvait nous aider à retrouver les objets perdus, mais il nous aide surtout à retrouver la foi. Je crois que c'est ça qui est le plus fort.
1: Ouais.
2: Et c'est ça qui est très beau. Davantage, oui.
1: Saint Antoine, est-ce que vous l'invoquez? Est-ce que vous avez déjà reçu des grâces? Est-ce que il a une place dans votre vie, tout simplement, dans votre vie spirituelle? 01 56 56 44 00 pour nous en parler. Et puis, vous évoquiez, juste avant de démarrer l'émission, Père Sébastien, c'est 13 mardis de Saint-Antoine.
2: Oui.
1: De quoi s'agit-il?
2: Oui, alors le mardi, parce que c'est... pourquoi le mardi, déjà? C'est parce que c'est le jour où il semble que... Enfin, il nous est dit que Saint-Antoine est enterré un mardi. Et donc, c'est le lieu, le moment, le jour dans la semaine... pour venir le prier, venir l'invoquer. Mm-hmm. Donc nous, à Saint-Antoine, beaucoup de monde viennent le mardi, beaucoup de personnes viennent le prier le mardi dans l'année. Et les 13 mardis, les 13 mardis, le 13 juin, donc c'est une occasion, depuis cette année, nous avons commencé au mois de mars. Donc il y avait une demande de prière pour chaque... On a commencé le 17 mars et nous avons terminé mardi avant-hier.
1: C'est juste, ouais.
2: Et donc on donnait un petit livret comme ça à chacun. Il y a des personnes, des paroissiens bien sûr l'ont gardé, mais ceux qui venaient un jour l'ont pris et puis sont peut-être pas revenus les autres fois. On priait, on faisait une intention de prière devant la statue de Saint-Antoine. Pendant ces 13 mardis, aux deux messes qu'on célèbre le mardi.
1: Et beaucoup de personnes, vous avez dit, Père Sébastien, venaient donc à cette occasion prier Saint-Antoine.
2: Oui.
1: Qu'est-ce qu'il demande en général?
2: Qu'est-ce qu'il demande? Je pense qu'il se confie beaucoup, il confie des personnes, des êtres chers, une situation, la situation de leur famille, de leur métier, des difficultés, mais aussi des joies. Ils viennent rendre grâce aussi, rendre grâce pour des... vous disiez l'âme sœur, pour un mariage, pour une union, pour...
1: Ça vous arrive, vous, en tant que curé à Saint-Antoine, d'avoir des récits très concrets?
2: J'ai deux récits, deux témoignages. Alors... Ils sont pas arrivés à Saint-Antoine, mais grâce à la prière, à l'intercession de Saint-Antoine,
1: oui.
2: Il y a une cheftaine guide de la paroisse qui avait perdu ses lentilles de contact dans la tente, et donc la tente n'était pas si bien rangée que ça, et donc elle était désespérée parce qu'elle ne retrouvait plus ses lentilles de contact, les lentilles de vue, et elle a prié, elle a invoqué Saint-Antoine et elle a retrouvé. Et elle a retrouvé ses lentilles de contact. Et elle me l'a raconté après. Et alors que c'était c'était le bazar un peu monstrueux dans la tente.
1: C'est tout à fait improbable.
2: C'était improbable de retrouver deux lentilles de contact dans une tente au milieu de plein d'affaires. Donc ça, c'est... Voilà. Et puis, plus récemment, une personne, une paroissienne, a retrouvé ses cartes bleues, ses papiers qu'elle pensait avoir perdus et qu'elle avait perdu sur le marché en face de l'église. Voilà. En invoquant Saint Antoine, elle a retrouvé ce portefeuille où, avec l'argent, l'espèce aussi qu'il y avait, et les cartes étaient toutes présentes.
1: De belles histoires, et vous avez très certainement vous aussi de belles histoires à nous raconter, de beaux témoignages à partager. 01 56 56 44 00 pour nous rejoindre. Vous le savez, vous avez la parole ce soir, c'est votre émission de Libre Antenne. N'hésitez pas à nous rejoindre. Je salue ceux qui sont avec nous sur YouTube et réagissent en direct sur notre chat. Je salue Jean-Michel, Jean-Paul, Geneviève, ainsi que Sandrine et Nicolas. Mathieu également est avec nous. Bonsoir à vous tous et merci beaucoup de nous suivre. C'est Jean-Michel qui nous dit qu'il a été baptisé dans la chapelle de son église de Nîmes et plus précisément dans la chapelle de Saint-Antoine de Padoue. Et il aime beaucoup Saint-Antoine. Jean-Michel, n'hésitez pas à nous appeler pour nous en dire un petit peu plus si vous le souhaitez. Nicolas qui nous dit que pour le coup il ne connaît pas trop Saint-Antoine et qu'il ne le prie donc pas. C'est Sandrine qui nous dit qu'elle n'aime pas trop déranger les saints. Alors ça sera peut-être une question qu'on évoquera plus tard. Geneviève qui nous dit qu'elle a... Alors, je ne sais pas si j'ai toute l'histoire là, parce que c'est... Saint-Antoine ne m'a jamais déçu lorsque je me suis appuyée sur lui. Et elle a une totale confiance en lui. Ça, c'est un beau témoignage.
2: Oui.
1: Il ne déçoit jamais, Saint-Antoine.
2: Oui. Déçoit jamais, oui. Il a une grande... C'est vrai que beaucoup de personnes me témoignent de sa fidélité, la fidélité de Saint-Antoine auprès d'eux, envers eux. Qu'il l'invoque ou qu'il le prie, ça c'est sûr, mais une grande fidélité, un grand attachement aux personnes. C'est vrai que c'est ce qu'on peut... un grand respect des personnes, un grand attachement à vouloir le meilleur pour eux, la sainteté, la joie d'être aimé. Ça c'est une grande... les grandes clés de la vie de Saint-Antoine et qu'il a beaucoup développé, auquel il a beaucoup témoigné et pris part aussi à faire que ces personnes qui puissent se sentir aimées, se sentir debout, relevées, redressées.
1: On parle de Saint-Antoine ce soir. Venez nous en dire plus, est-ce que vous l'avez déjà invoqué? Jean-Paul l'évoque, lui qui dit qu'il est tête en l'air, pour toutes ces occasions où on a besoin de lui. Un grand merci à vous tous, 01 56 56 44 00 pour nous rejoindre. On écoute tout de suite Saint-Antoine de Voces Paschales.
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0: Voces Pachales, Saint-Antoine. Saint-Antoine porte nos cris jusqu'au Seigneur. 01 56 56 44 00. Nous avons le Père Sébastien Naudin de Saint-Antoine de Padoue dans le 15e arrondissement de Paris qui est avec nous. On découvre un peu Saint-Antoine et puis on attend vos témoignages. Est-ce que vous l'avez déjà invoqué? Est-ce que ça a marché? Venez nous en dire un peu plus ce soir. 01 56 56 44 00. On accueille Raphaël qui nous appelle de Bordeaux. Bonsoir Raphaël.
1: Bonsoir Marie-Léla, bonsoir Père Sébastien. Oh. Voilà, alors, bon, moi je vais être honnête avec vous, je ne prie jamais Saint-Antoine de Padoue, et je n'ai jamais prié de saint. Voilà. Je prie la Vierge Marie, je prie le Seigneur Dieu, le Seigneur Jésus parfois. Voilà, ça me suffit. Et moi, ce qui m'intrigue, c'est que est-ce que prier tel ou tel saint, est-ce que c'est une affaire d'appel? Mmh. Un peu comme on reçoit l'appel de la prêtrise, par exemple. Est-ce qu'on est appelé par Dieu à prier tel ou tel saint?
0: Père Sébastien.
2: Oui, bah pour répondre à Raphaël, je dirais que c'est plutôt une question alors d'appel, bon, je dirais appel, j'irai pas jusque-là, mais peut-être de proximité. J'ai peut-être plus de proximité vers tel ou tel saint ou sainte, du fait de son histoire, du fait de sa vie, de ce qu'il a traversé, de ce qu'il a vécu ou ce qu'elle a vécu. Et donc c'est plus, je suis davantage touché par sa vie. Et c'est par cela que je vais appeler à découvrir quelle est sa vie et comment le rencontrer, comment le prier, comment il peut m'aider à vivre ma vie de chrétien comme lui ou elle a vécu sa vie de chrétien.
1: Mm-hmm.
2: par ses engagements, par sa vie, par...
0: Et le père Sébastien disait juste avant que il pouvait aussi nous aider dans notre foi, genre quand on avait des moments où on n'y croyait plus trop. Notamment.
2: Oui, tout à fait. Donc c'est plutôt une proximité, spirituelle, hein, d'élan, de vie spirituelle, d'éléments qui vont.

0: su aussi s'effacer, disparaître pour que le Christ grandisse dans le cœur de ceux qu'il rencontrait.
1: D'accord. Merci beaucoup Raphaël, merci d'avoir été avec nous ce soir.
2: Merci beaucoup mon père.
3: Merci.
1: J'ai envie de poursuivre avec Mathieu qui est sur le chat et qui demande, est-ce que Saint Antoine peut nous aider à trouver la voie pour vivre nos rêves?
0: Je pense que il peut nous donner des clés, des éléments pour vivre notre vie d'aujourd'hui. Alors vivre nos rêves, mais vivre notre vie. Saint Antoine peut nous donner des clés, des éléments et nous aider. À nous aider dans la prière à peut-être affermir tel ou tel, consolider, fortifier tel ou tel aspect, tel ou tel peut-être élan ou initiative ou intuition que l'on peut avoir dans sa vie et qui peut-être Saint Antoine peut les confirmer, nous dire continue, poursuis, c'est le bon chemin, c'est la bonne route.
1: Merci Mathieu pour votre question et nous allons accueillir Baptistine. Baptistine qui nous appelle de Corse. Bonsoir Baptistine.
4: Oui, bonsoir Marie-Léla. Oui. Bonsoir Monsieur l'Abbé.
0: Oui,
4: donc moi, je suis née avec Saint-Antoine, bien sûr, fille de pêcheur.
1: Ah.
4: Mes grands-pères paternels s'appelaient Antoine. Parce qu'il venait de Florence et grand bateau, ils vendaient la soie, ensuite ils se sont installés à Marseille, ensuite ils ont débarqué à Ajaccio. Donc mon petit-fils s'appelle Antoine et on a toujours fêté, vous savez qu'en Corse les saints, on les emmène le souverain en procession.
0: Oui.
4: Alors j'ai dit aux confrères, il n'y a pas que les saints et les anges, hein, il y a du travail, il faut aider le prêtre, pour les baptêmes, pour les communions, pour le catéchisme. Bon, ils s'y mettent à peine cette année, c'est très bien. Donc Saint-Antoine a prié. Eh bien écoutez, Saint-Antoine, moi je voyais toute petite, les frères, ils avaient des claquettes, et surtout je regardais à church, comme on disait chez nous en Corse, à church. C'est-à-dire, lorsque mon frère, il allait, Marie-Laïla va rire un peu, il allait, ma mère l'emmenait chez le coiffeur, elle disait, non, moi je ne veux pas avoir la coupe de Saint-Antoine au bol. Donc, à church, ça veut dire Marie-Laïla.
1: Oui.
4: Et comme si on vous met un bol à la racine, comme les coiffeurs, les coiffeuses, comme moi, l'ex-coiffeur, coiffeuse, on met comme un bol à la racine de la tête. Et donc, ils avaient la couronne. Et ils étaient très humbles, on leur donnait beaucoup de choses, ils fréquentaient la famille. Voilà, moi j'ai connu bien après Saint-François d'Assise, un peu plus lorsque je suis montée à Sartène. Et toute petite, j'ai connu Saint-François, Saint-Antoine, je veux dire. Mm-hmm. Donc Fernando.
0: C'est Fernando, voilà. Oui. Fernando. C'est ça.
4: Il s'appelait Fernando, oui.
1: Et il y aura une belle procession ce week-end, allez participer.
4: Oui, je vais vous dire. Ses parents, dommage, ils voulaient le faire être dans la magistrature, magistrat ou évêque. Donc, il a été se baptiser, il a entendu cette voix de lorsqu'on l'a baptisé de Jésus qu'il appelait. Et il est fort en tout, je dirais, à ceux qui écoutent et ceux qui vont parler, pas seulement chercher les objets, non, parce qu'il était près de la Bible, près de l'Évangile, il priait tous les jours, et à 15 ans, il est parti de chez lui. Lorsqu'on arrive, monsieur l'abbé a chassé, lorsqu'il était à l'église, a chassé sur le parvé de l'église, parce qu'il a vu le démon qui lui apparaît, il était en face, une simple croix, il a chassé. Et la mule qui se met à genoux, Marie-Laïla, parce qu'ils avaient perdu une hostie, il n'a trouvé pas Saint-Antoine, était avec la mule, et la mule s'est mise à genoux juste au pied d'eux. Et après, monsieur ne croyait pas. Donc, il a dit, eh bien, venez avec

0: mois, il a prié avec les poissons, toutes les têtes des poissons se sont toutes levées. Et le jeune, le pied était coupé. C'est des témoignages. Hein,
1: pour oui, que c'est les des miracles de Saint-Antoine. Oui.
0: On ne croit pas Saint-Antoine, c'est dommage. Après, je vais répondre à Marie-Leïla.
2: Oui.
0: Le pied était coupé, il a remis en place. Et le cœur était manqué, je sais pas, il était ouvert, manqué le cœur, il était dans une malle, il a remis le cœur. Voilà, sur ce, il y a beaucoup de... Moi, j'ai commencé à faire la 13e, et ça va être la 13 jusqu'à le chapelet de 13. À samedi, ça sera 13, mm-hmm. avec tous les grâces qu'il a fait. Et Marie-Laïla, vous m'avez posé une question. Alors, je vais terminer là-dessus,
2: oui.
0: si vous permettez. Donc, samedi, il y a la procession, bien sûr. Chez nous, on garde tous ces trucs-là, comme il disait Papa Francesco. Il y a
2: c'est
0: la procession,
2: important.
0: On sort,
2: oui.
0: ouais, on sort les, le saint avec mm-hmm. la confrérie. Ils mettent les lys partout, les bouquets. Ensuite, lorsqu'on le rentre, les fleurs sont bénies. Le prêtre annonce, il ne faut pas sauter sur le saint et il faut attendre que les confrères vous donnent les fleurs, parce que tout le monde se jette dessus. Mmh. Et pour le prêtre et pour vous, Marie-Laïla, parce qu'il faut continuer, c'est des témoignages. Il était très très riche, il est parti à 15 ans. Donc c'est ça.

chant joyeux, le dernier couplet, veille sur nous. Ça aussi, c'est vers sur nous, c'est pour tous les gens qui vont vous téléphoner et pour tout la radio Notre-Dame. Merci.

0: joyeux. Lorsqu'on demande beaucoup. Quelque chose, merci monsieur l'abbé, c'est avec Jésus, avec cette force, et on le trouve. Ouais. Un gros bisou à Barbara.
1: Merci.
0: Elle ne peut pas comprendre ce que je veux dire. Bonne soirée à l'union de prière.
2: Merci.
1: On a envie de vous rejoindre dans le beau sud et la Corse ce week-end pour fêter Saint-Antoine. Mais ça va être aussi la fête à Paris, avec un très beau programme tout au long de la journée.
2: Oui.
1: Père Sébastien, une messe à midi avec le nonce apostolique. Voilà. Une projection, un film, Saint-Antoine de Padoue, pour le découvrir.
2: Oui, pour le découvrir et aider à le découvrir davantage.
1: Et puis, également, des vénérations de la relique.
2: Alors, nous avons le père Strapazon, donc franciscain, qui était à Padoue, nous a légué il y a déjà, je crois, plusieurs 10, 20 ans, une vingtaine d'années, à donner à la paroisse une relique de Saint-Antoine de Padoue.
1: 01 56 56 44 00 pour nous rejoindre, nous parler de Saint-Antoine et nous dire quelle place il a dans votre vie. Est-ce que vous le priez? Est-ce que ça marche ou pas? Marie-Jeanne, qui nous appelle de Metz et qu'on n'a pas pu rappeler, qui nous dit qu'elle prie Saint-Antoine et que ça marche. Merci Marie-Jeanne pour votre appel. On aura peut-être l'occasion de vous avoir un peu plus tard dans la soirée. Lily de Paris qui également prie Saint-Antoine parce que sa mère priait toujours Saint-Antoine. Dès qu'elle perdait quelque chose, elle faisait une prière, mon bon Saint-Antoine, et ça marchait tout le temps. Merci à vous tous pour vos appels 01 56 56 44 00. Pour nous rejoindre, c'est Ahmed qui est avec nous. Bonsoir Ahmed.
3: Bonsoir Marinella et bonsoir Père Sébastien.
2: Oui, bonsoir.
1: Bonsoir Ahmed.
3: Alors voilà, moi je voudrais savoir, est-ce que chaque saint a une spécialité et combien de spécialités il y a?
1: Oh. Et quand est-ce que, quand on les prie et que ça ne marche pas aussi, pourquoi?
3: Disons que la question supplémentaire, si j'ai le droit, est-ce que ça marche à chaque fois, à partir du moment où on est vraiment... et pris d'avoir quelque chose, de retrouver, je ne sais pas, un objet ou une personne ou je ne sais quoi, pour n'importe quel saint, est-ce qu'à chaque fois qu'on prie avec ferveur, est-ce que ça marche à chaque coup?
1: Merci Ahmed pour votre question. Yeah. Oui. Est-ce qu'on a une spécialité? Parce que c'est vrai
2: que là... Oui, une spécialité. Saint-Antoine, c'est je ne sais pas si on peut dire la spécialité, c'est quand même le saint... comme je pouvais dire un peu tout à l'heure, c'est de la proximité, de la bonté de Dieu, hein, de la présence de Dieu dans notre vie. Et saint Antoine a beaucoup insisté, mais pas uniquement en paroles, hein, par des actes aussi. Tout à l'heure, notre auditrice de Corse citait un certain nombre de miracles en faveur de la foi, bien sûr, pour renouveler, pour consolider, fortifier la foi à ceux à qui il était envoyé, mais vers qui il était envoyé, mais aussi de leur faire du bien, hein, de montrer, de manifester la bonté de Dieu. Saint-Antoine a guéri. Beaucoup fait des miracles de guérison auprès de personnes, de réconciliation aussi, de démarches de réconciliation dans les familles, dans les couples. Il a beaucoup œuvré pour ça. Donc c'est Donc par la parole, mais aussi par les actes, hein, par des gestes, et pour montrer, manifester la bonté de Dieu, hein, la bonté de l'amour de Dieu pour les hommes.
1: Ahmed.
3: Oui, alors pour finir, comment peut-on savoir, lorsque on a prié et puis que ça a marché, est-ce que c'est vraiment le saint qui a permis ça, ou est-ce que c'est de toute façon même quelqu'un qui n'aurait pas prié, il aurait eu son vœu d'une certaine manière
2: exaucé.
3: Exaucé. comment on peut savoir quelle est la part de Dieu ou du saint et quelle est la part du hasard?
2: Il n'y a pas de part de hasard, mais je pense qu'il y a la part de Dieu, ça c'est sûr, et que le saint ou la sainte a certainement œuvré davantage, parce qu'on s'est tourné vers elle, on s'est ou vers lui, pour le demander, son intercession, son aide, son appui, mais c'est Dieu qui agit à travers...
3: Mais dans les mathématiques, on dit on fait la preuve par neuf, là on ne peut pas faire de preuve.
2: Mm-hmm. Ah non. Non, il n'y a pas. On peut difficilement prouver hein, qui intervient. C'est la communion des saints.
3: Hein, c'est... Alors, pour finir absolument, ça fait deux fois que je le dis, mais c'est la dernière. Combien il y a de saints en tout?
1: Combien de spécialités? Alors ça c'est.
2: Je ne peux pas compter. Je ne sais pas combien il y a de saints. De toute façon, nous sommes tous. Il y a les saints et saintes connus, reconnus par l'Église, mais il y a tous ceux qui sont inconnus, enfin pas reconnus, mais qui sont saints et saintes. Et là, c'est des milliers, des milliers, des milliers, des centaines de milliers de personnes.
1: Un grand merci, Ahmed, pour votre appel ce soir, 01 56 56 44 00 pour nous rejoindre. C'est la libre antenne d'RCF Notre-Dame ce soir. Nous parlons de Saint-Antoine. Il est fêté le 13 juin prochain et c'est l'occasion donc de le découvrir. Tout de suite, c'est l'hymne de Saint-Antoine de Padoue, du couvent Saint-Antoine de Bastia. On retourne en Corse et on se retrouve juste après. On accueillera Odile.
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0: The Chœur du couvent Saint-Antoine de Bastia qui nous chante ce soir cet hymne à Saint-Antoine de Padoue. Saint-Antoine que nous fêtons ce samedi 13 juin et c'est l'occasion pour nous d'en parler ce soir avec vous. Est-ce que vous avez déjà invoqué Saint-Antoine? Est-ce que vous avez déjà eu une réponse peut-être inattendue à votre demande? Une réponse peut-être tout court. 01 56 56 44 00 pour témoigner ce soir. Et c'est Odile que nous accueillons, Odile qui est près de Lyon. Bonsoir Odile.
1: Bonsoir. Alors, c'était pour vous dire, un matin, je me réveille et je veux mettre ma montre et je m'aperçois que le fond du boîtier, enfin de la montre, n'était plus là. Alors, j'ai été dans tout l'appartement pendant près d'une heure à chercher. Et puis, au bout d'un grand, je sais pas, peut-être au bout d'une heure, je me suis dit, mais je vais appeler. J'ai prié Saint-Antoine. Alors j'ai prié en lui disant qu'il me montre où se trouvait ce boîtier. Enfin, le fond de la montre. Parce que, bon, ça... Et puis je devais partir une semaine après. Je devais partir pour faire du bénévolat. Et tout le long du trajet, il y avait « tu devrais t'arrêter ». À tel endroit, parce que j'allais rejoindre ma sœur, voilà, à Tassin, et tu devrais t'arrêter à tel endroit, près d'un parc. Mm-hmm. Et effectivement, j'avais été dans ce parc avec ma sœur une semaine avant, il y avait eu un gros orage et tout, bon. Puis je me dis, oh non, mais c'est des histoires. Et puis le soir, quand je prends le bus, de nouveau, tu devrais t'arrêter à tel arrêt pour aller dans le parc. Alors, ben, je l'ai fait. Je me suis dit, ben, c'est peut-être Saint-Antoine. Alors, j'ai fait le trajet où je m'étais arrêtée avec ma sœur. Et puis, comme il y avait eu de l'orage, je me suis assise à l'endroit même. Et puis, au bout d'un moment, j'ai vu une petite chose argentée. J'ai dit, non, mais ça, c'est n'importe quoi, c'est sale, c'est tout. Et puis, j'allais repartir. Et puis, je me suis dit, non, il faut que je... Alors, je me suis baissée et j'ai ramassé. Et c'était le fond de ma montre que j'ai lavée en rentrant. Voilà, et vraiment, j'ai été mettre un cierge à la statue de Saint-Antoine, parce que c'était vraiment une réponse à la prière, parce qu'il m'a travaillé pendant toute la journée. Il fallait que je m'arrête à cet endroit-là. Et après, j'ai repris le bus à un autre endroit, et je suis arrivée chez ma sœur. Alors là, c'est une première fois, et une autre fois, ma sœur me téléphone affolée en me disant « j'ai perdu ma carte d'identité, c'est grave ». Alors je lui dis « mais appelle Saint-Antoine, prie Saint-Antoine ». Elle le fait, et une heure après, je crois, je ne sais plus exactement, elle me répond « ça y est, Saint-Antoine m'a retrouvé ma carte d'identité dans la maison ». Voilà, et donc, du coup, j'ai été remettre un cierge à Saint-Antoine, mais c'était à quelques mois de différence. Donc je crois vraiment, vraiment que Saint-Antoine, quand on l'invoque de tout notre cœur, eh bien, il prie, et puis le Seigneur répond.
0: Amen. Merci beaucoup, Odile. Merci pour ce beau témoignage. 01 56 56 44 00 pour nous appeler ce soir. Et c'est Jean-Michel que nous accueillons. Jean-Michel qui nous appelle de Paris. Bonsoir Jean-Michel.
2: Bonsoir Marie-Léla.
0: Très heureuse de vous entendre.
2: Moi aussi, très heureux de vous parler. Moi, comme vous l'avez dit, j'ai été baptisé dans une chapelle qui était dédiée à Saint-Antoine dans l'église de ma paroisse.
0: Oui.
2: Parce qu'il faisait froid, ils avaient mis les fonds baptismaux dans la chapelle qui était chauffée et c'était à côté de la statue de Saint-Antoine et de Saint-Expédie d'ailleurs. Il y avait Saint-Expédie, Saint-Antoine. Et donc, mon père, qui était à la fraternité franciscaine, comme moi d'ailleurs maintenant, me parlait beaucoup, beaucoup, beaucoup de Saint-Antoine. J'ai été élevé un peu dans l'amitié de Saint-Antoine. Et donc Antoine de Padoue, c'était un prêtre portugais qui était un très grand prédicateur. Hein, et il avait voulu aller donc en Italie pour rencontrer les franciscains. Et quand il est arrivé là-bas, je crois que c'était à Padoue, je ne sais plus très bien, mais il a frappé au couvent des franciscains. Et on lui a dit, écoutez, il n'y a pas de place. Il n'y a qu'une place comme aide-cuisinier. Hein, alors, bon, il dit, mais moi je suis prêtre, mais bon, vous serez cuisinier. Alors il a accepté, comme ça lui a permis de revêtir l'habit des franciscains. Et pendant plusieurs mois, il est resté à la cuisine, à faire la vaisselle, faire les petits travaux de la cuisine. Et un jour, il devait y avoir une grande prédication dans ce couvent, et il n'y avait aucun prêtre qui était disponible. Alors il y en a un qui a dit, mais après tout, frère Antoine, il est prêtre. Il pourra célébrer la messe, il pourra peut-être dire quelques mots. Bon, je ne sais pas ce qu'il va dire, mais enfin. Il a fait un sermon tellement magnifique que tout le monde est venu lui demander pardon. Et Saint-François l'a rencontré, il est devenu très ami avec Saint-François d'Assise, et il a dit simplement à Saint-François, est-ce que tu me permets de posséder quelques livres, parce que les franciscains, ils n'avaient rien, et il avait dit, j'ai besoin pour étudier, pour pouvoir prêcher. Et François lui a dit, oui, je te permets, mais à condition que tu n'oublies pas notre règle de la sainte pauvreté. Et donc, frère Antoine a pu continuer ses études, et... François d'Assise venait tellement qu'il l'appelait mon évêque. Et alors un jour, il a été envoyé en France. Il était, c'est mon père qui m'a raconté ça, il était donc responsable d'un couvent et il avait un bréviaire. Un bréviaire à l'époque, c'était quelque chose de très rare, un livre à l'époque. C'était copié à la main, ça avait beaucoup de valeur. On lui avait prêté un bréviaire parce qu'il n'avait rien à lui. Il était franciscain, il n'avait aucune propriété. Et donc, un jour, un voleur lui a volé son bréviaire. Et il a prié, dit la légende, hein, pour retrouver son bréviaire, et le voleur est venu lui rendre le bréviaire. Mmh. Et c'est pour ça qu'on prierait Saint-Antoine pour retrouver les objets volés. Voilà. C'est assez joli. Mmh. Ben, un jour, on raconte qu'il se trouvait aussi dans une ville en Italie, il prêchait et les gens ne l'écoutaient pas. C'était une ville portuaire, il s'est approché du port, la mer, et il a dit, écoutez, vous ne m'écoutez pas, mais les poissons vont m'écouter. Il a appelé les poissons qui sont tous venus. Ils ont sorti en fait de l'eau et ils ont écouté Saint-Antoine. Et Saint-Antoine, après, leur a permis de retourner dans la mer et il a dit aux gens, voyez, les poissons m'écoutent et vous ne m'écoutez pas. Voilà, et bien entendu, tout le monde a écouté Saint-Antoine. Voilà, c'était quelques petites histoires sur Saint-Antoine. C'était un très très grand saint et très, très humble en même temps, extrêmement humble. Ouais. C'est pour ça qu'on le représente avec l'enfant Jésus dans ses bras, sur un livre, parce que vraiment, il était un prédicateur extraordinaire.
0: Mmh. Et toutes les églises, pratiquement, ont une statue de Saint-Antoine.
3: Quasiment, il n'y en a pas. Je pense que c'est très très rare une église qui n'a pas de statue de Saint-Antoine.
2: C'est amusant, parce que Saint-Antoine disait il ne faudrait pas les supprimer, les troncs des églises. Et c'est lui qui rapporte le plus, parce qu'on dès qu'on perd un objet, on va mettre des sous dans le tronc. Voilà, c'est lui qui rapporte le plus, donc j'ai dit dans son tronc. Mais c'est un très grand saint et c'est un saint merveilleux.
0: Et Jean-Michel, est-ce que vous l'invoquez de temps en temps? Est-ce que vous...
2: Moi, tout le temps.
0: Tout le temps.
2: Je l'ai même dans ma chambre, une petite statuette qui me vient de mon père. Il était hydropique d'ailleurs, il était très gros Saint-Antoine, mais on le représente comme un jeune homme très mince, il était très malade en fait, mais bon. Voilà, mais c'est vraiment un saint extraordinaire. Ce qui est amusant, c'est que moi j'ai passé une partie de ma matinée à l'hôpital Saint-Antoine à Paris, mais c'est pas le même Saint-Antoine.
3: Ah non, c'est vrai.
2: C'est pas du tout le même. C'est pas du tout le même. Mais c'est un grand Saint-Antoine aussi, mais c'est dedans. Voilà.
0: Eh bien, merci beaucoup, Jean-Michel.
2: Très heureux de vous parler. C'est formidable.
0: Mais oui, on est très heureux de vous entendre aussi. Merci. Merci beaucoup, merci, Jean-Michel, d'avoir appelé. 01 56 56 44 00 pour nous rejoindre. Père Sébastien Naudin, qu'est-ce que vous avez envie, comment est-ce que vous avez envie de réagir à ces témoignages? Odile qui par deux fois prie Saint-Antoine, ça marche, elle sent qu'elle est travaillée. Jean-Michel.
3: Oui, donc on a vu à travers ces deux témoignages d'Odile et de Jean-Michel, cette proximité, hein, cette bonté qui transpirait de Saint-Antoine et qui dans notre vie d'aujourd'hui, hein, comme il y a 800 ans, mais aujourd'hui pour ceux et celles qui l'invoquent, qui le prient, Saint-Antoine fait tout pour concourir au bien des personnes, hein, à leur joie, à leur démarche de paix, de paix intérieure, de et donc ça c'est voilà, on peut retenir ça, c'est très important. Et peut-être revenir sur le témoignage de Jean-Michel sur le fait de la statue et dont portant Jésus dans ses bras, l'enfant
0: oui,
3: Jésus,
0: oui.
3: Qui marque l'abandon aussi, l'abandon et la confiance, hein, la confiance très forte, la confiance en Dieu que saint Antoine avait et que peut-être Jésus a reconnu en lui pour ainsi se laisser porter par saint Antoine comme étant quelqu'un de fidèle dans cette confiance, hein, dans une confiance, de rechercher la confiance en Dieu et de mettre sa confiance. Saint Antoine a toujours, je pense, a toujours mis sa confiance dans le Seigneur.
0: Mmh. 01 56 56 44 00 pour nous rejoindre et témoigner ce soir. Libre antenne autour de Saint Antoine qui est fêté le 13 juin. Nous allons accueillir Nicole qui nous appelle de Lorraine. Bonsoir Nicole.
4: Bonsoir à tous. Voilà, je vais être relativement brève. Je vais vous parler d'une histoire ancienne et d'une toute récente.
0: Mm-hmm.
4: D'abord, je suis une ingrate vis-à-vis de Saint Antoine parce que je ne pense à lui que quand j'ai besoin de lui. Voilà. Donc autrement, j'y pense moins. Mais bon, je viens à ma petite histoire. La première, c'est que maman avait perdu dans son jardin une magnifique croix avec des perles, des petites perles qui lui venaient de sa grand-mère, je crois. Et catastrophée, elle rentre à la maison, elle me dit j'ai perdu ma croix. Et puis le temps a passé, la terre a été retournée plusieurs fois. Des légumes ont été plantés, enfin bref. Et je lui dis, tu sais, on pourrait peut-être prier saint Antoine, hein, puisqu'en principe, il nous fait retrouver les objets perdus. Donc, je me suis mise à prier saint Antoine. Et quelle ne fut pas ma surprise, quelques jours, ou enfin, je peux vous dire le laps de temps qui s'est passé, je retrouve dans un coin du jardin, je ne sais plus, c'était sous un groseillier, je ne sais plus, un objet brillant, et c'était la croix de maman. Alors imaginez la joie avec laquelle je suis rentrée et que je lui ai donné cette petite croix.
0: Mm-hmm.
4: Donc c'était vraiment une fois dont je me souviens très bien. Et tout récemment, il y a une semaine, j'ai perdu une ordonnance qui m'avait été donnée, importante, et avec laquelle il y avait un billet de 50 euros. Et je l'ai cherché pendant des heures et des heures et des heures. Et en descendant de l'étage, je dis, Saint Antoine, il faut que tu fasses quelque chose, j'ai besoin de toi. Hein. Surtout, l'ordonnance ne m'appartenait pas. Mmh. Et je dis, il faut que tu fasses quelque chose. Donne-moi un indice, fais quelque chose. J'étais à peine arrivée en bas, au rez-de-chaussée, que j'ai pensé à un endroit où j'étais allée et où j'aurais pu éventuellement laisser cette ordonnance. Donc, je suis retournée à l'endroit et l'ordonnance était à l'endroit, alors que je n'y pensais pas du tout.
0: Oui.
4: Alors,
0: merci Saint-Antoine.
4: Oui, alors je n'ai pas fait de chantage, je n'ai pas dit Saint-Antoine, si tu me laisses, si tu me fais retrouver l'objet, je... Non.
0: Mais on peut le remercier ce soir, on lui rend grâce alors, hein, vous qui ne le faites pas.
3: De belles occasions
0: Nicole.
3: Oui, de remercier Saint-Antoine.
4: Donc, un grand, grand merci à Saint-Antoine et j'invite tous les auditeurs qui ont perdu quelque chose de l'invoquer, tout simplement. Hein? Il y a des signes qui nous sont donnés et qui nous envoient.
0: Un grand merci.
4: C'est à nous de les trouver.
0: Merci beaucoup, Nicole. Merci d'avoir été avec nous ce soir. Faites comme Nicole, appelez-nous au 01 56 56 44 00. Saint-Antoine de Padoue est à l'honneur ce soir. Vous l'avez déjà invoqué et vous souhaitez témoigner, appelez-nous au 01 56 56 44 00. C'est Valérie qui vous accueille au standard. Merci à vous tous pour votre fidélité et votre participation. Il est bientôt 22h, vous le savez. Merci de nous avoir choisis. Surtout, vous ne bougez pas. On se retrouve dans quelques instants. À tout de suite.

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3: Il est 22h, merci d'être avec nous sur RCF Notre-Dame. Comme chaque soir, vous avez la parole. Et ce soir, nous parlons de Saint-Antoine, l'un des saints les plus populaires pour un objet perdu, pour un enfant ou toute autre cause. Saint-Antoine est-il un compagnon dans votre vie? Venez en parler au 01 56 56 44 00. Nous sommes ensemble jusqu'à 22h30 et nous avons ce soir le père Sébastien Naudin qui est le curé de la paroisse Saint-Antoine de Padoue dans le 15e. On se retrouve juste après les laudes de Saint-Antoine de Padoue. C'est l'ensemble vocal Faunandre. Et bien évidemment, ce sont les laudes de Francis Poulenc.
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0: Francis Poulenc et les Laudes de Saint-Antoine de Padoue. Saint-Antoine de Padoue et qui est à l'honneur ce soir. Émission autour de ce saint avec le Père Sébastien Naudin de Saint-Antoine de Padoue. Peut-être pour ceux qui nous rejoignent à l'instant, qui se demandent, mais c'est qui Saint-Antoine? Et en plus, Saint-Antoine de Padoue, c'est un Italien. Qu'est-ce qu'il a fait? Pourquoi on le prie aujourd'hui? Pourquoi est-ce qu'il est encore prié aujourd'hui? Quel est son héritage un peu spirituel, finalement? Encore aujourd'hui, il a des choses à nous dire, Saint-Antoine, Père Sébastien Naudin.
1: Oh oui, il a encore des choses à nous dire. Saint-Antoine est né au Portugal, à Lisbonne, puis il est décédé en Italie, à Padoue, en passant quelques années, beaucoup marché, un pèlerin qui a traversé une grande partie de l'Europe, au moins l'Europe du Sud, qui a beaucoup marché, beaucoup en peu de temps, parce qu'il est en peu d'années.
0: Il est passé par Brive, il y est resté quelques années.
1: Brive, et puis toute la région, Limoges, Montpellier, Toulouse. Il est beaucoup prêché, vécu aussi pour implanter à Brive. Il a implanté donc la famille franciscaine, le couvent franciscain. Il a implanté la vie franciscaine dans cette région, dans cette partie de la France, pour constituer des couvents, pour constituer des fraternités à ce moment-là. Mm-hmm. Voilà, donc, beaucoup d'implantations, beaucoup de fondations de couvents grâce à Saint-Antoine et à sa fougue, à sa ferveur. Mm. De la même manière aussi, il est parti en Italie pour aider, aussi soutenir la vie franciscaine, la vie religieuse. Mm-hmm. Ce qu'il a fait au Portugal, mais très vite ailleurs que dans son propre pays, parce que donc un missionnaire aussi.
0: Oui.
1: Parce qu'il avait ce souhait de faire connaître l'Évangile hors de son pays.
0: Il a été proclamé docteur de l'Église en 1946.
1: 46, oui, docteur de l'Église beaucoup par ses écrits, ses prédications, ses sermons qui ont été beaucoup appréciés, beaucoup entendus, écoutés, relus, médités pendant de nombreuses années, qui ont servi à encourager, à fortifier la foi des hommes et des femmes de son temps, et puis d'une autre aussi, même s'il faut parfois un peu les traduire et les adapter à notre langue, à notre français d'aujourd'hui.
0: Oui. Jean-Paul qui est sur le chat et qui nous dit « Mon beau-père adorait Saint-Antoine de Padoue et le nombre 13 ». Ouais, pourquoi pas?
1: Oui, 13, c'est le 13 juin, c'est le jour de sa mort. Mm-hmm. Donc, il n'y a rien de...
0: Et on le fête donc... ce samedi, et notamment à Saint-Antoine de Padoue, chez vous, votre paroisse, dans le 15e, Père Sébastien Naudin. Ça commence très tôt, dès le matin, 8h30, on ouvre l'église,
1: on va prier les Laudes et les Litanies de Saint-Antoine. Et à 9h30, il y aura une première messe à l'hôtel de Saint-Antoine, près de la statue. Parce que il y a moins de monde, ce qu'on ne pourrait pas faire pour les deux autres messes. Parce que là, il faut être vraiment dans la nef. Mais c'était un souhait. Il y a eu un hôtel dans cette petite chapelle près de sa statue, et voilà. Donc au moins une fois dans l'année, on peut célébrer la messe le 13 juin. C'est très bien ainsi.
0: Oui, la messe à l'hôtel donc de Saint-Antoine, puis une messe solennelle à midi, une autre le soir, 19h, avec le curé émérite de Saint-Antoine de Padoue, le père Jérôme Angeau pour les Parisiens. Il y en aura plein d'autres en région parisienne, des processions aussi partout en France. On entendait Baptistine en parler. En Corse, il y aura également plein de belles propositions autour de Saint-Antoine. 01 56 56 44 00 pour témoigner ce soir. C'est Cathy qui nous rejoint, Cathy de Montauban. Bonsoir Cathy.
2: Bonsoir, bonsoir au père Sébastien.
1: Oui, bonsoir.
2: Et à tout le monde. Alors moi, j'aurais une question à poser, entre autres. Ce qu'il y a, c'est que on a tendance à évoquer Saint-Antoine lorsqu'on perd quelque chose de matériel. Mais ça peut être aussi au niveau, comment dire,
0: de la foi.
2: Voilà, ah oui. Tout à fait. Oui. Voilà, et la foi aussi. Moi, je dis toujours, ma prière, elle est courte et rapide. C'est Saint-Antoine, rentre pas à toi. Voilà, comme ça, on résume la situation. Mais ce que je veux dire, c'est que ça soit Saint-Antoine, alors voilà la question que je voudrais poser, que ça soit Saint-Antoine ou d'autres saints, comment vous dire, est-ce que c'est vraiment les saints qui font le, ou est-ce que c'est le Seigneur qui accorde et quel que soit le saint qu'on évoque et qu'on oublie parfois parce qu'on a la mémoire sélective, qu'on oublie de remercier pour ce qu'il nous accorde et que des fois on ne sait pas écouter, on demande mais des fois la réponse n'est pas celle que l'on souhaite. Est-ce que c'est pas le Seigneur lui-même qui fait tout?
0: Très intéressant. Merci pour votre question, Cathy.
1: Oui, pour répondre à cette question, moi, je dirais que le Seigneur se sert des saints et des saintes pour nous donner sa réponse. Et ce sont des intermédiaires, hein, voilà, ce sont pas les saints ou saintes qui nous font retrouver les choses, mais voilà, peut-être le Seigneur passe par eux pour Saint Antoine, c'est peut-être celui qui nous fait retrouver les objets matériels et spirituels, les biens spirituels. Vous avez entièrement raison que Saint Antoine, il se servait peut-être de cela, de ce don, de cette prière pour nous dire que le plus important, c'était de retrouver la foi, hein, de retrouver les convictions perdues, hein, face au découragement, face à l'inquiétude, voilà, de retrouver la paix, de retrouver la joie, de retrouver la foi, hein, c'est ça aussi qui importe.
0: Oui, qui est important. Et puis on les sollicite beaucoup, mais il ne faut pas oublier de les remercier. C'est ce que vous disiez aussi, Cathy.
2: Je peux rajouter quelque chose, s'il vous plaît. Pourquoi a-t-on besoin... c'est pas une critique, hein, loin de là. Hein. Pourquoi a-t-on besoin de support
1: Ce sont des compagnons, hein, qui nous sont donnés. Mmh. C'est des frères et sœurs dans la foi qui nous sont donnés. Par nous-mêmes, par nos propres forces, par nos propres... J'ai du mal à vivre ma prière par mes propres forces, hein, par mes seules forces. Et donc ce sont des compagnons, des aides, des appuis qui me sont donnés par Dieu, hein, que je n'ai pas forcément choisi. Moi, je racontais tout à l'heure qu'en arrivant à Saint-Antoine, j'ai découvert ce saint. J'ai appris à le connaître, j'apprends encore à le connaître.
0: À cheminer avec lui.
1: Oui, c'est ça. Ouais. Oui, comme un compagnon, à le découvrir, à le prier, à le remercier. Ça fait 6 ans que je suis à cette paroisse. Je suis très étonné du nombre de personnes qui viennent le 13 juin. Je raconte souvent que j'étais auparavant à la paroisse Saint-Joseph des Nations, et pour le 19 mars, il y avait beaucoup moins de monde beaucoup moins de monde présent que pour le 13 juin. Et pourtant, Saint-Joseph, c'est un grand saint. Voilà, c'est... Moi, ça me dépasse, ça me pose des questions, souvent. Et c'est... Voilà, mais il faut essayer de comprendre qu'est-ce que Dieu veut dire par ça.
2: Permettez-vous de vous poser une question ?
0: Allez-y, Cathy.
2: Puisque je vous entends quand vous dites que c'est le support est important. Quoi, oui, on a besoin d'avoir un support. Pourtant, Dieu, on ne le voit pas et on le croit et on n'a pas de support. Mais comment vous dire ? Qu'attendez-vous de Saint-Antoine de Padoue, vous-même?
1: Qu'est-ce que j'attends?
2: En tant que prêtre.
1: Ah oui, qu'est-ce que j'attends de Saint-Antoine?
2: Et après, en tant qu'homme.
1: Ben, qu'est-ce que j'attends moi, qu'il m'apprenne la confiance, hein, qu'il m'apprenne la confiance, la fidélité, la persévérance. Voilà, ça, il peut m'apprendre ça, il m'apprend ça.
0: Merci beaucoup, Cathy, qu'il nous apprenne la persévérance, la confiance, la fidélité. Waouh. Beau programme. 01 56 56 44 00. C'est Marie-Hélène qui est avec nous depuis Toulouse. Bonsoir, Marie-Hélène.
3: Bonsoir, Marie-Hélène Lacoussa et Père Sébastien.
1: Oui, bonsoir.
3: Je vous téléphone parce que j'avais 15 ans. J'étais en voiture avec mes parents et mes deux sœurs. Et on est descendu de la voiture à un arrêt d'autoroute. J'avais mis mon sac à bain sur le toit de la voiture. On est reparti et je me suis aperçue dans la voiture que j'avais perdu mon sac à main. J'ai pleuré tout le long du chemin et j'ai demandé à Saint-Antoine de le retrouver. Toute ma famille disait, bon, c'est perdu. Pourtant, j'avais des choses précieuses dans mon sac à main de jeune fille, d'adolescente. J'avais des lettres d'amis très chères. J'avais un petit calepin. J'avais vraiment, pour moi, c'était très précieux ce sac à main avec ses lettres. Et on rentre à la maison et quelques jours après, je retrouve dans la boîte aux lettres mon sac à main. C'était donc Saint-Antoine qui m'avait permis de faire ce geste avec cette personne qui m'avait donné le sac à main renvoyé. J'étais très heureuse et j'ai remercié beaucoup Saint-Antoine. Et une autre chose que je voulais vous dire, c'est que dans les Fioretti, on dit que Saint-Antoine, c'est pas par hasard si dans les statues on le décrit avec un petit Jésus sur son bras et un bréviaire, bien sûr. Il était en train de prier dans un monastère en Italie. Il était dans un monastère et il y avait Saint François et tout ça pas très loin. Et il y a un moine qui passe dans le couloir et qui voit la porte entrouverte de Saint François et une lumière. Et alors il jette un coup d'œil et là il voit une apparition du petit Jésus sur le bois de bras de Saint-Antoine. C'est pour cette raison-là que ce miracle, c'est pas par hasard si on dit que Saint-Antoine, il est toujours avec sur son bras un petit Jésus. C'est parce que c'est l'enfant Jésus apparu à Saint-Antoine. Voilà, je voulais vous le signaler parce que quand même, c'est dans les Fioretti et c'est dans des livres très anciens qui parlent de la vie des moines. Voilà, je vous souhaite une très bonne
0: soirée.
3: Merci
0: beaucoup Marie-Hélène. Et c'est la deuxième fois que vous appelez ce soir Marie-Hélène ?
3: Oui, j'ai déjà appelé il y a 2 mois à peu près.
0: Eh bien, merci beaucoup d'avoir renouvelé cette expérience. Merci beaucoup d'avoir été avec nous ce soir. La Libre Antenne, elle est faite pour vous. 01 56 56 44 00. N'hésitez pas donc à nous appeler et on attend vos témoignages ce soir autour de saint Antoine. Est-ce que vous le priez? Est-ce que vous l'avez déjà invoqué? Est-ce que ça a marché? 01 56 56 44 00. Laetitia nous appelait pour nous dire que elle l'avait prié et qu'elle avait voilà un beau témoignage, un beau retour. Et c'est Marie-France qui est avec nous. Bonsoir Marie-France.
4: Bonsoir.
0: Bonsoir Marie-France. Bonsoir, bienvenue.
4: Bonsoir. Oui, bonsoir.
0: Parce que c'est la première fois cette fois-ci pour vous.
4: Oui, oui.
0: Eh bien, soyez la bienvenue, Marie-France.
4: Merci. Oui. Donc, écoutez, moi,
0: est-ce que ce serait possible de couper le poste qui est derrière vous, Marie-France, pour qu'on vous entende mieux. Et puis, vous pourrez réécouter l'émission en replay après sur notre site rcf.fr. Nous retrouver aussi sur YouTube, la chaîne de Radio Notre-Dame.
4: D'accord.
0: Voilà.
4: Bien. Bon. Alors, moi, j'ai eu la chance d'aller au Portugal il y a 2 ans, à Lisbonne.
0: Oui.
4: Et j'ai pu visiter la maison de Saint-Antoine. Et voilà. Et il y avait eu un incendie dans leur maison, quelques années avant. Et sa chambre était restée intacte, avec une photo de Saint-Antoine.
0: D'accord. Oui. Intéressant.
4: Oui. Oui.
0: Et voilà. vous connaissiez déjà un peu Saint-Antoine avant de vous y rendre vous,
4: Vous aimiez... je l'invoque et puis je prie beaucoup Saint-Antoine.
0: Oui.
4: Tous les objets perdus. Et je dis, oh mon bon Saint-Antoine, heureusement que je t'ai, parce que sinon je ne sais pas comment je referais pour retrouver mes affaires.
0: Merci beaucoup Marie-France pour votre témoignage ce soir. Merci de nous avoir appelés et au plaisir de vous retrouver une prochaine fois sur
1: Merci
0: notre antenne. Ça fait plaisir, ça fait chaud au cœur,
1: oui,
0: tout ce témoignage, Père Nodin.
1: Tout à fait. Et donc, cette chambre, parce qu'il reste la chambre, en fait, la maison des parents d'Antoine, de Fernando, était très proche de la cathédrale de Lisbonne. Bon, cette maison n'existe plus. Et maintenant, il reste une chambre possible. Et donc, il y a une église qui s'est construite au-dessus de cette chambre. Donc, on peut la visiter, on descend un petit escalier et on va se rendre dans cette chambre où Saint-Antoine a vécu, qui est devenue un peu sa maison, la maison de Saint-Antoine, mais c'est... Voilà, elle n'existe plus comme telle. Et donc, une très belle église, toute proche de la cathédrale de Lisbonne.
0: Pour ceux qui ont envie donc, d'en savoir un petit peu plus sur Saint-Antoine, d'aller sur ses pas, direction Lisbonne, le Portugal, Brive, que vous avez évoqué en début d'émission, et puis l'Italie. Évidemment. Pour ceux qui ne peuvent pas forcément se déplacer, est-ce qu'il y a des lectures peut-être à nous conseiller?
1: Alors il y a des lectures. Je citais tout à l'heure le père Strapazon, qui est un franciscain italien du couvent de Padoue et qui a écrit plusieurs livres de biographie plus ou moins longues, mais qui se lisent plutôt facilement et ça reste de bonne qualité. C'est plutôt bien. Le père Strapazon, je crois qu'il a prié 15 jours, dans la collection Prier 15 jours. Il a fait un livre dans cette collection-là. Et puis une biographie aussi un peu plus épaisse. Mais il y a d'autres auteurs qui ont écrit aussi sur ça.
0: Ouais, pour les plus jeunes, est-ce qu'il y a des...
1: Alors, je crois qu'il y a une bande dessinée.
0: Ouais.
1: Oui. Il y a une bande dessinée sur Saint-Antoine. Et donc... et puis le film aussi.
0: Le film, Saint-Antoine de Padoue. Il sera d'ailleurs projeté samedi, 14h30, dans votre paroisse.
1: Oui.
0: Dans le 15e. Saint-Antoine de Padoue. On a eu beaucoup de témoignages ce soir, surtout pour des appels à l'aide, un peu j'ai perdu mes clés, j'ai perdu mon sac à dos. Mais vous parliez de cette confiance, de cette persévérance aujourd'hui,
1: oui,
0: quand on est prêtre, notamment, et oui, peut-être prêtre aussi, pourquoi pas particulièrement à Paris. Comment on fait justement pour... vous parlez de fidélité, de confiance. Comment est-ce que vous vous faites, Père Sébastien Nodin?
1: Je dirais que, ce que je vis, par l'exemple, par le témoignage, la prière de Saint Antoine, c'est de vivre, de pas forcément rêver de choses incroyables, de pas forcément attendre de grands événements, mais de vivre cette confiance au jour le jour, hein, et de vivre chaque situation qui me sont données de vivre, mmh, dans la confiance, dans ma confiance en Dieu, ma confiance dans le Christ qui sait donner ce dont j'ai besoin, qui sait ce qui me donner ce m'apporter ce qu'il y a de mieux, de beau, de grand, mmh, de saint, pour m'aider à me soutenir dans cette vocation de prêtre. Voilà, c'est cette confiance qui est renouvelée, qui est toujours nouvelle, qui est toujours actuelle, de chaque jour, mm-hmm, hein, de chaque moment. Je découvre ça, hein, de Saint Antoine, et je voilà, ça m'aide à vivre chaque jour dans la confiance, dans la... Je reprends un peu ce qu'on nous disait là, notre dernier témoignage là,
0: ouais,
1: sur le fait que l'enfant Jésus est dans les mains, dans les bras de Saint Antoine. C'est un peu cet abandon, hein, de Saint Antoine. C'est un double abandon, l'abandon de Jésus qui se donne, qui se montre à Saint Antoine. Il choisit Saint Antoine pour ce... Et Saint Antoine qui est un compagnon qui est un ami de Jésus et qui, voilà, nous invite à l'être aussi, et qui m'invite aussi à l'être. Mmh.

0: est dite ce dernier mardi, et puis je dirai la prière après, qui est très courte. Mm-hmm. Alors nous avons demandé, par l'intercession de Saint Antoine, la prière pour demander l'esprit de prière. Saint Antoine, grand saint, qui avait toujours été uni à Dieu, obtenez-moi de ne pas perdre de vue la présence de Dieu au milieu de mes occupations. Aidez-moi à offrir mon travail et mes prières à Dieu et à le faire par amour pour lui. Jésus miséricordieux, viens et reste avec nous, pardonne-nous nos péchés et donne-nous la paix. Éloigne de nos cœurs tout doute et toute crainte. Affermis en nous la foi, en ta passion et en ta résurrection, afin que par ta grâce, nous méritions la vie éternelle. Amen.
1: Amen. Un grand merci. Père Sébastien Naudin, d'avoir merci été avec nous ce soir. Vous êtes le curé de l'église Saint-Antoine de Padoue, dans le 15e arrondissement de Paris. Vous allez donc célébrer sa fête, la fête de Saint-Antoine de Padoue, ce samedi 13 juin. Rendez-vous dès 8h30 au 52 boulevard Lefèvre. Merci infiniment d'avoir été avec nous ce soir. Merci à vous tous également pour votre fidélité, vos participations toujours nombreuses à notre émission. Un grand merci à notre équipe qui permet la réalisation de l'émission. Valérie qui vous a accueilli au standard tout au long de la soirée. Jean-Paul pour la réalisation. Denis pour la préparation. Et demain, on se retrouve comme toujours à 21h. Demain, nous parlerons du cœur immaculé de Marie. D'ici là, je vous souhaite une très bonne soirée à notre écoute. Surtout, portez-vous bien et très bonne nuit à tous.

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1: Après avoir parlé d'une application de l'intelligence artificielle qui permet déjà aujourd'hui de sélectionner des embryons issus de FIV pour être sûr que l'on va choisir l'embryon qui aura le plus de chances d'avoir un QI élevé, d'avoir une bonne santé, d'avoir donc une espérance de vie plus importante, je voudrais maintenant attirer votre attention sur un autre phénomène qui est assez concomitant, même si cette fois il n'est pas le fruit de l'intelligence artificielle, mais qui révèle le même désir de l'homme d'aller toujours plus loin vers une surhumanité. Le phénomène dont nous allons parler est certainement moins grave en conséquence que le précédent. Mais tout de même, il est important de savoir que cela peut exister et que cela peut peut-être aussi se développer dans les années à venir. Le 24 mai dernier s'est déroulé à Las Vegas, dans une arène flambant neuve, construite en quelques semaines pour 20 millions de dollars, ce que l'on peut appeler les Jeux Olympiques transhumanistes, ou encore les Jeux des dopés. Le complexe dans lequel se déroulent les compétitions se compose d'une piscine olympique, d'une piste de 100 mètres à 6 couloirs et d'une installation pour pratiquer l'haltérophilie. Le slogan de la manifestation est le suivant. Parce que tu sais qu'il y a plus, vie augmentée. Vous l'aurez donc compris, tous les athlètes venant participer à cette compétition sont tous drogués d'une manière ou d'une autre et vont tenter, grâce à ce dopage, de battre les plus éminents records. De ce côté-là, on peut dire que la manifestation a fait flop. Par exemple, l'Islandais colossal Thor Bjornsson, qui portait un t-shirt où l'on pouvait lire « I am enhanced », c'est-à-dire « je suis dopé », n'a réussi qu'à soulever 425 kilos au soulevé de terre, alors que le record du monde est à 510 kilos. Autre exemple, le Britannique Ben Proud, médaillé d'argent olympique aux 50 mètres papillon à Paris, termine l'épreuve en 22 secondes 32 à 5 centièmes du record du monde. La démonstration n'était donc guère convaincante, sauf quand le nageur grec Christian Kolomith, portant une combinaison intégrale synthétique interdite aux Jeux olympiques, a remporté le 50 mètres nage libre en 20 secondes 81 centièmes, un temps non homologué, bien entendu, mais qui surpassait le record du monde établi au mois de mars à 20 secondes 88. Pour cette belle prestation, la seule finalement de la journée, il reçut 1 million de dollars de primes pour ce record. Il avait déjà empoché, pour avoir remporté la course, 250 000 dollars. À titre de comparaison, un titre olympique américain rapporte environ 37 500 dollars. Tous les athlètes participants avaient en commun le fait d'avoir subi un protocole de dopage de plusieurs semaines à Abu Dhabi à base de stéroïdes anabolisants, d'hormones de croissance, d'EPO, de stimulants ou de modulateurs hormonaux.
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1: Bonjour à tous et à toutes, dans notre chronique. Cette semaine, nous voulons nous inviter tous à nous libérer de notre smartphone, à nous en détacher très, très concrètement. Nous avons retrouvé dans les chroniques précédentes, que vous pouvez retrouver d'ailleurs sur mon ouvrage Tanguy Marie Pouliken, Libérer, délivrer de mon smartphone, 10 jours, 10 étapes pour reprendre le contrôle aux éditions première partie. Nous avons retrouvé le goût de la liberté à l'égard de notre smartphone, de ce goût de la vérité à l'égard de notre smartphone, la reconnaissance de nos faiblesses et également tout autant de dynamisme qui nous permettent aujourd'hui de nous détacher du smartphone sereinement et après s'être donné une règle de vie. Hein. Et la règle, elle est au service de ce bien, de ce goût intérieur. C'est pourquoi, à travers une réflexion psychologique, sociologique, il y a aussi une réflexion spirituelle à l'encontre du smartphone, remettre le smartphone à sa place comme un bon outil, simplement comme un outil, non pas comme un simulateur de présence, un simulateur de conscience, notre meilleur ami qui finit par être notre meilleur ennemi. Nous le disions hier, apprenons à faire de la résistance cognitive, de la résistance psychologique, mais aussi de la résistance spirituelle, on pourrait dire positive, en choisissant une bonne fin. Voyez, une fin bonne pour avoir une vie bonne, c'est simplement en faisant le bien que notre vie devient davantage bonne, qu'elle s'humanise et que la vie devient bien, bien bonne. Et le smartphone doit aider à ce labeur vertueux de l'humanisation de notre vie, sinon on le met très clairement sur off, voilà. Et le smartphone ne doit pas remplacer cet espace intérieur, cet espace spirituel que pour les chrétiens, on investit avec la parole de Dieu qui nous fait goûter de l'intérieur le primat de l'amour de Dieu. Alors nous terminions notre chronique hier en disant, voilà, qui dit parole dit également écoute, voilà. Comme le souligne le linguiste John Austin, la parole a trois dimensions, un positionnement, un message et un effet. Cette perspective peut être reprise de manière spirituelle. Le chrétien est convoqué à se tourner position vers le Père de qui provient la parole du Fils, qui est le message et qui, par l'action de l'Esprit-Saint, en répand les fruits délicieux dans notre cœur. Oui. Écoutons, allumons d'abord la parole dans notre cœur, la parole de Dieu, avant le bruit de notre smartphone qui nous pollue parfois mentalement. Alors, on peut prier aussi avec son smartphone, mais vigilance, vigilance, vigilance. Alors, vous voyez, tout ça nous invite au recueillement, voilà. Au recueillement et de demander une grâce, peut-être, à Dieu. Faisons ça tout simplement maintenant. Seigneur, je te remercie pour ta présence réelle. Je te remercie non pas seulement pour le fil à la patte qu'est mon smartphone, non, je veux le remettre à sa place. Il est pour moi un boulet. Il a été un boulet dans mon passé, je veux m'en détacher. Je m'en détache sereinement maintenant, car je veux m'attacher d'abord à la vie, à la promesse de la vie, à la bonne fin de la vie. Je veux grandir dans la vie. Je veux m'attacher à toi, Seigneur, d'abord. Car je crois que tu es toi, le Tout-Puissant, et que cette puissance qui me fascine dans le smartphone, je veux la remettre à sa place. Je crois en toi, le Dieu Tout-Puissant, Créateur du ciel et de la terre, comme nous le proclamons dans le Credo. Donne-moi la grâce d'utiliser mon smartphone seulement pour faire le bien, pour rendre service, jamais plus pour être dispersé et dispersant. Appuyons-nous sur ces ressources de grâce, appuyons-nous sur la profondeur de notre désir qui veut le meilleur et ne laissons pas le smartphone nous prendre en charge notre vie. Nous allons faire une petite pause avant d'approfondir, après cette pause, ce sens du détachement positif du smartphone.

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1: Nous le disions à l'instant, ne laissons pas notre smartphone prendre la première place dans notre esprit au quotidien. Laissons la vie, les belles valeurs, la bonne fin. Dieu, l'amour est à la première place. Alors, dans cette logique de détachement du smartphone qui nous accompagne, mettons tout cela en perspective, on pourrait dire, pratique. Je vérifie que je suis d'abord attaché encore à mon smartphone avec les indices suivants. J'utilise mon smartphone pour autre chose que pour m'informer ou rendre service. Bah oui, rendre service, c'est bien ça la bonne fin. La personne se trouve elle-même dans le don gratuit, sincère, désintéressé d'elle-même. Faire le bien fait du bien, c'est en se donnant que la vie grandit. Je me sers souvent de mon smartphone pour me divertir. Bah, le divertissement pascalien est une fuite de la vie, une fuite de l'intériorité, une fuite de cette bonne fin que nous avons évoquée. Se divertir, pourquoi ? Peut-être parce qu'il y a un vide en nous. Réinvestissons la profondeur de nos désirs. Ils sont très beaux. Qu'est-ce que je veux ? Qu'est-ce que je veux vraiment ? J'utilise mon smartphone encore alors que beaucoup de personnes sont autour de moi. Je suis inquiet si je ne peux pas utiliser mon smartphone. Mais des personnes sont là et je sors mon smartphone. Elles sont là pour être rencontrées et je m'éloigne d'elles parce que j'allume mon smartphone. Je suis inquiet avec moi-même, alors j'entre difficilement en relation. Je suis inquiet parce que mon smartphone me rend inquiet aussi. Accueillons la bénédiction de la présence de l'autre. Il est proche pour se rendre proche de moi, pour me partager de belles choses. Problème, j'ai essayé de me passer de mon smartphone une journée, mais en vain. Voilà. Alors si le contraire l'emporte, je suis dans la bonne direction, mais si le contraire ne l'emporte pas, toute une invitation à nouveau s'évaluer. Alors, un geste concret pour aller dans la bonne direction. Voilà. J'utilise mon smartphone une fois dans la journée, pas plus de 10 minutes, plutôt l'après-midi. Je connais les raisons de cette utilisation, je consulte Internet sur mon smartphone. Je n'allume pas mon smartphone avant d'avoir fait ma to-do list, c'est-à-dire la liste de mes priorités, de mes tâches à faire pour la journée. Je hiérarchie mes comportements. Voilà. Tout ne s'aplatit pas dans ma manière de vivre. Tout n'est pas au même niveau. Je fais l'essai pour un temps d'un téléphone à clapet sans Internet, pouvant juste appeler et envoyer des SMS. Je définis clairement mes zones sans smartphone. La salle à manger, le salon, la chambre à coucher, mes lieux de réunion. Je ne laisse pas en visuel mon smartphone en présence d'autrui. Voilà. Pas de smartphone sur mon bureau, pas d'écran sur mon bureau. Moi, c'est la décision que j'ai prise. Je recouvre mon écran de bureau par un tissu. Je mets une icône devant le smartphone dans le tiroir du bureau. Voilà. Autant de perspectives qui mettent en perspective pratique, très, très concrète, ce choix. Voyez. Nous avançons par les choix que nous posons. Nous devenons les décisions que nous prenons maintenant, que nous prendrons plus tard. Et tout ça relativement aux valeurs de notre vie, aux valeurs les plus essentielles, aux valeurs dites non négociables. Ne laissons pas le numérique nous acheter. Nous ne sommes pas achetables, nous ne sommes pas des produits vendeurs et vendables. Nous sommes non négociables, nous sommes uniques, nous ne sommes pas des machines. Nous ne sommes pas seulement des consommateurs, nous sommes des êtres uniques. Alors investissons cette identité profonde et demain nous allons reprendre cette question du détachement à partir des valeurs de la vie, nos valeurs prioritaires.

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1: 23h.
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3: Les pays baltes, anciennement province balte, sont situés à l'est de la mer Baltique. Ce sont trois états souverains, voisins, les républiques d'Estonie, Lettonie et Lituanie, d'une superficie totale de 175 000 km², grosso modo un tiers de la France hexagonale, pour une population de 6 millions d'habitants.
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3: Les pays baltes sont entourés par la mer Baltique et le golfe de Finlande à l'ouest et au nord. Les frontières terrestres sont avec la Russie et Biélorussie à l'est, Pologne et Russie encore au sud, avec Kaliningrad. Suivez le guide, vous invite à découvrir les trois capitales baltes, Tallinn, capitale de l'Estonie, Riga, capitale de Lettonie, et pour cette troisième émission, Vilnius, capitale de Lituanie, avec plus de 574 000 habitants, c'est la ville la plus peuplée du pays. Le centre historique n'a pas subi de dégâts majeurs liés aux deux guerres mondiales, et il est intégralement classé au patrimoine mondial de l'UNESCO. Avant la Seconde Guerre mondiale, Vilnius était peuplé de l'une des plus grandes communautés juives d'Europe, ce qui lui a valu le surnom de Jérusalem de Lituanie. Nous allons nous glisser dans les pas de Giedrė Bernotaitė Salfati et Loïc Salfati. Tous deux ont réorienté leur vie professionnelle depuis cet enregistrement. Giedrė est désormais guide à Vilnius et Loïc, photographe réalisateur.
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3: Je vais faire une tentative, Giedrė, de prononcer votre nom, mais je vais le prononcer à la française, après tout, puisque vous parlez sublimement le français, que vous avez plein de liens avec la France dont nous allons parler. Donc je vais dire Giedrė Bernotaitė Salfati. Donc ça, c'est la prononciation française. Maintenant, à une personne qui parle uniquement le lituanien, va-t-elle comprendre, quand j'aurai prononcé votre nom, que j'aurais dû prononcer ici ?
5: Bien sûr.
3: Autrement.
5: Giedrė.
3: Et le nom de famille, on dit ?
5: Bernotaitė.
3: Bernotaitė et Salfati.
5: Salfati, c'est le parti français.
3: Vous êtes marié à un français.
5: Exact. Et mon prénom Giedrė, ça veut dire clair en français. Mais c'est le prénom inventé par un artiste lituanien dans l'année 40.
3: Ah, c'est un jeune prénom ?
5: Oui, c'est un jeune prénom.
3: C'est un prénom inventé en 1940 et en France, nous connaissons une chanteuse qui ne manque pas d'humour, un humour très corrosif.
5: Exactement.
3: Et qui s'appelle Giedrė. Et vous la connaissez ?
5: Je connais ses chansons, je connais surtout sa maman qui était l'attachée à UNESCO à Paris. On travaillait beaucoup pour les coopérations culturelles.

0: Guédret, on débute notre découverte de Vilnius depuis le lobby, le hall du Grand Hôtel de Vilnius, qui est un hôtel du groupe Hilton, Hôtel Curio. Comme personne ne parle français ici, je voulais qu'on parle un peu de cet hôtel qui est vraiment, mais c'est un palais, hein, quand on dit hôtel. Au départ, c'est un palais construit au 19e siècle. Vous êtes entré souvent ici dans ce Grand Hôtel ?
1: Je suis entré pas mal de fois et même je me rappelle quand j'étais petite, c'était le télégraphe. C'est ici qu'on passait les télégrammes, qu'on voulait faire des messages rapides. On approche.
0: C'est vrai, je trouvais ça curieux comme nom de restaurant dans un hôtel. Le restaurant Télégraphe, j'avais du mal à faire le lien.
1: C'est ça, ils ont gardé le nom de l'institution qui a vécu depuis le début ici.
0: Donc cet hôtel, ce palais qui a été construit au 19e siècle par la comtesse Sophie de Choiseul-Gauffier.
1: Il y avait beaucoup de Français à l'époque.
0: Elle était la femme donc de Choiseul. Elle a été dame d'honneur de l'impératrice. Elle a fait construire ce palace au début du 19e siècle. Et puis après, il a été repris et ça a été un hôtel depuis 1891, un premier hôtel. Et puis ensuite, il a eu d'autres vies, il a été un lycée juif, il s'est appelé l'hôtel Hermitage, l'hôtel New York. Il a été rénové et 5 étoiles depuis 2006.
1: Parce que c'était dans le groupe de Kempinski au début, oui, ça, quand ils ont rénové l'hôtel.
0: Il y a, paraît-il, une très grande piscine.
1: Je ne suis pas allée.
0: Il vous reste à découvrir tout ça.
1: Exact. Il reste à accueillir les sous-sols, c'est vrai.
0: Et on peut se retrouver dans ce hall. Mais on va en sortir pour partir à la découverte, Guédret, de Vilnius.

0: Vilnius, Guédré, c'est votre ville?
1: Oui, c'est ma ville natale. Je suis née à Vilnius. Je suis la première génération de ma famille qui naît à Vilnius. Parce que mes parents sont venus des provinces.
2: De province.
1: Pour vivre à Vilnius. Quand j'étais jeune. Il n'y a pas beaucoup de vrais Vilnois, comme on dit. Mais pour être le vrai Vilnois, il faut être troisième génération. Donc je pense que mes petits-enfants vont être les vrais Vilnois.
0: À Vilnius, alors, il y a une population de Lituaniens. Il y a aussi des personnes qui viennent travailler en Lituanie, qui viennent d'autres pays.
1: Vilnius, depuis sa création, c'était la ville très multiculturelle. Les Lituaniens ont commencé à vivre juste en 1943, quand Staline a redonné Vilnius aux Lituaniens. Parce que je pense que pour les Lituaniens, depuis des siècles, le vrai trésor, ce n'était pas la ville, mais la terre. C'était le peuple des agriculteurs. Et à Vilnius, depuis très longtemps, cohabitaient une dizaine de nations. C'était les Juifs, les Polonais, les Biélorusses, les Ukrainiens, les Russes. Et les Lituaniens, en 1914, ils faisaient juste 2% d'habitants à Vilnius.
0: Ah oui, ouais, donc vraiment très très très peu.
1: C'est vrai, très très peu. C'est pour ça que l'histoire de la Lituanie et de Vilnius est très complexe. On ne peut pas raconter en 2-3 mois parce que Vilnius était en croisement de toutes les guerres et les croisades. Vilnius a brûlé 30 fois, par exemple, et il a fait 20 guerres, donc des batailles différentes. Et les chevaliers teutoniques qui ont commencé à envahir, mais il n'a jamais capitulé. Les premières fois que Vilnius a capitulé, c'était 1655, quand les Russes ils ont envahi Vilnius.
0: Et c'est vrai que Vilnius, les pays baltes ont été très convoités, occupés. Et finalement, les périodes de véritable autonomie ne sont pas si longues que ça, non?
1: Déjà après 1918, c'est ça la première indépendance. Et après 1990, la deuxième indépendance. Donc entre les deux, il y avait l'occupation soviétique. Avant, on était occupé par les Polonais, par les Allemands. C'est vrai que Vilnius est toujours sous l'empire de quelqu'un.
0: L'autonomie et Vilnius et Lituanie... Ça fait même pas un siècle d'autonomie.
1: Ouais. Mais je pense que la plus grande indépendance était le Grand-Duché de Lituanie, je pense. C'est juste avant, quand 13e, 14e, 15e siècle, là où il y avait la période glorieuse de Lituanie, là où on avait les territoires de mer Baltique jusqu'à mer Noire. Donc c'est vrai, les Lituaniens étaient les vrais guerriers. Je pense que c'est Mérimée, dans son livre, hein, il dit que les Lituaniennes épousent des ours.
0: Ah.
1: Parce que, vous savez, à Samogitie, la région de Lituanie près de la mer, c'est la dernière région qui était catholisée. Et là-bas, les hommes, ils étaient très costauds. Et tous les chevaliers teutoniques, ils avaient peur de ces gens-là. Parce que la Lituanie, c'est vrai, c'est un pays de marécages, de forêts. Et c'était très difficile d'accéder et conquérir ce pays.

0: merci
1: de nous emmener, pas juste moi, mais d'emmener toutes celles et ceux, vous ne les voyez pas, mais ils sont derrière nous, toutes celles et ceux qui nous écoutent. On va se glisser dans vos pas ici, oui. Guédré à Vilnius, juste en face de cet hôtel, de ce grand hôtel.
0: On est sur la place principale de Vilnius. C'est et là que tout a commencé.
1: Vaste place. Hein.
0: On est sur la place de cathédrale. Et là, vous voyez toutes les périodes de la Lituanie. C'est le point, je pense, le plus beau de cette ville. Si on veut voir gothique, renaissance, néoclassicisme, tout est sur cette place-là.
1: On a un résumé ici, ou un best-of.
0: Vous savez que Vilnius, c'est la ville de baroque, et c'est la ville de baroque la plus au nord, en Europe. Après, il n'y a plus de cette architecture. Et c'est vrai, parfois on dit que c'est la petite Rome, parce que nos églises qui restent maintenant, elles ont le style baroque particulier. Parce que quand la ville a été détruite en 1655, il fallait la reconstruire. Et on en a fait appel à un architecte allemand. Et c'est lui qui a restauré presque tous les édifices. Et on a un style particulier du baroque. Ça, on appelle le baroque de Vilnius. Aussi, Vilnius est appelé Jérusalem de Lituanie.
1: Mais cette cathédrale,
0: la cathédrale, c'est... est très récente. C'est 18e siècle. C'est néoclassicisme. Par contre, le tour, c'est la plus ancienne partie qui reste de cet endroit. C'est 13e siècle, la dernière partie. Et vous voyez, par terre, il y a les traces rouges. C'est là où il y avait le mur qui entourait la vieille ville de l'époque. Il faut dire que Vilnius a été créé en 1323 par le grand-duc Gediminas. Mais avant, c'était déjà les habitations. La différence entre Vilnius, Riga et Tallinn, c'est que la ville de Vilnius était créée par les gens. Par les habitants. Riga a été créée par les chevaliers teutoniques. Et là, c'était les habitants qui ont décidé d'habiter ici parce que c'était la confluence de deux rivières, Neris et Vilnal.
1: La tour, c'est le clocher finalement de la cathédrale, qui est dissocié du bâtiment.
0: Oui, c'était donjon. C'était donjon de la mur qui entourait la ville. Après, la plus ancienne partie, c'est en haut, vous voyez le tour de château qui reste. C'était 14e siècle. Après, en bas, c'était Renaissance. C'est le palais du duc qui était au XVIe siècle. C'est quand Bona Sforza qui arrive, une grande Italienne qui a épousé un duc lituanien, elle crée le bâtiment de Renaissance et néoclassicisme après la cathédrale. La cathédrale, on pense que c'était l'édifice païen. Et on a retrouvé 12 couches de sous-sol en bas. On peut creuser et on pense que c'est déjà le XIIIe siècle qu'il y avait déjà un lieu de prière. Il faudrait dire, rappeler à vos écouteurs que la Lituanie, c'est le dernier pays païen en Europe.
1: Ah oui?
0: Oui, on était christianisés qu'en 14e siècle.
1: Et aujourd'hui, c'est un pays très catholique.
0: Et un pays très catholique.
1: Donc il se rattrape.
0: C'est le contraire. C'est vrai.
1: Aujourd'hui. Et alors, c'est vrai que cette cathédrale avec ses colonnes, je cherchais une église à Paris pour comparer. Ça me rappelle un petit peu la Madeleine.
0: La Madeleine, c'est ça, c'est la Madeleine. C'est vrai.
1: C'est pas la même couleur que la Madeleine.
0: Il faudrait juste dire qu'il y a trois sculptures sur la cathédrale, on voit bien. C'est Sainte-Hélène. Et après Saint-Casimir et Saint-Stanislas. Parce que Saint-Casimir, c'est le protecteur de Vilnius, et Saint-Stanislas, c'est le protecteur polonais. Parce que vous savez que notre histoire avec la Pologne est liée depuis des siècles. On avait un pays qui cohabitait ensemble, on avait une période très longue. Des dirigeants étaient communs. Dans le monde.

0: Suivez le guide, et pour la première fois en Lituanie, dans la capitale, Vilnius, avec notre guide Giedrė, place de la cathédrale, le cœur de Vilnius.
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2: C'est l'endroit, je pense, magnifique ici parce que la ville, elle commence ici, tout commence à se créer par là. Peut-être vous savez déjà, comme les auditeurs, que Vilnius est la plus verte capitale de l'Europe.
3: La plus verte.
2: 40% du territoire, c'est les forêts et les arbres.
3: Ah oui. Moi qui arrive de Riga, je trouvais que Riga, c'était assez vert aussi d'ailleurs. La capitale la plus verte de l'Europe.
2: Les Français rigolent qui habitent ici, qui c'est Vilnius, c'est la ville de 15 minutes. C'est-à-dire qu'il y a 15 minutes jusqu'à l'aéroport, 15 minutes jusque là, 15 minutes jusqu'à la forêt. C'est la ville très confortable.
3: Ça c'est bien, il faut reconnaître que ça c'est bien. Et je vous disais hors micro tout à l'heure, plusieurs personnes, et moi aussi je dois dire, le premier nom qu'on associe parfois en France à Vilnius, c'est Marie Trintignant.
2: Ah. Ben bien sûr, je ne me doutais pas. J'étais sûre que vous allez le dire. D'un côté, c'est triste, mais d'un côté, cet événement a permis aux Français de savoir où est la Lituanie.
3: Oui, c'est vrai.
2: Parce qu'il y avait beaucoup de pèlerinages de Français à l'époque. J'ai déjà travaillé à l'ambassade de France et j'ai suivi cette affaire de près parce qu'on était impliqués quand même. C'est vrai, il y avait beaucoup de gens, il y avait Noir Désir qui sont venus voir où il y avait le prison. Il y avait aussi les gens qui venaient voir où il y avait ce lieu, où il y avait une drame triste pour les deux personnes.
3: Donc il y a eu une espèce de pèlerinage.
2: Oui. Mmh. Il y avait les familles qui étaient là. Il y avait beaucoup de Français à l'époque qui venaient.
3: Et il y avait aussi beaucoup, beaucoup de journalistes qui sont venus. De nombreux journalistes, du coup, qui ont découvert Vilnius.
2: C'est vrai. Mais c'est vraiment la première personne que vous pensez quand on pensait à la Lituanie et Vilnius.
3: Il y a au moins deux personnes dans mon entourage qui m'ont dit Marie Trintignant. Une association sans même réfléchir. Vilnius, Marie Trintignant.
2: Moi, j'aimerais bien que ce soit Romain Gary quand même, qui arrive en premier.
3: Alors, Romain Gary, il faut en parler aussi.
2: Bon, je pense que vous allez en parler plus tard, mais oui. Je pense que c'est vrai.
3: Je pense avec Loïc que je vais rencontrer.
2: Oui. Romain Gary lui-même, il n'a jamais dit qu'il est né à Vilnius, mais on a retrouvé l'acte de naissance qui montre qu'il est né en 1914 à Vilnius.
3: Je ne me souviens plus du début, mais enfin, le biopic tourné sur Romain Gary avec Pierre Niney. Je ne sais pas s'ils sont venus tourner ici.
2: Non, mais on a vu le réalisateur, il est venu se renseigner.
3: Se renseigner.
2: Je n'arrive plus à parler français. Se renseigner ici à Vilnius, parce qu'on a accompagné avec Loïc, le réalisateur, pour trouver les documents d'archives. On a retrouvé le journal où il y avait l'annonce de sa maman pour son salon de couture. Il y a beaucoup de choses encore de l'époque qui restent. Mais ils ont tourné à Prague,
3: je pense. Ils ont tourné à Prague. Après, ce sont des raisons pratiques, économiques.
2: Oui, bien sûr.
3: Et d'équivalence de décor. Hein.
2: Oui, mais par contre, il y a le très beau monument pour Romain Gary, parce que c'est un garçon qui tient le chaussure dans les mains, c'est le personnage de Promesse de l'Aube, juste en face de la maison où il habitait.
3: De ce drame, Marie Trintignant, c'était où? Moi, j'avoue, je n'ai pas révisé ça.
2: C'est dans la vieille ville, de toute façon.
3: Mais c'est un hôtel, c'est une maison.
2: C'est pas un hôtel, c'est un appartement privé où ils habitaient.

0: On va juste traverser dans la place encore très belle, parce qu'on se retrouve dans le lieu important de Vilnius.
1: Vilnius, on peut dire aussi, c'est une ville-musée. Hein.
0: C'est vrai.
1: Musée à ciel ouvert.
0: Et musée très accessible. Parce que nous, on est en face de présidence de la Lituanie et on peut s'asseoir sous les marches. Si on veut, personne ne va nous déranger.
1: Là, c'est la présidence ?
0: C'est le président qui est là.
1: Où est le service d'ordre ?
0: C'est le pays encore très sûr.
1: C'est comme si ce qu'on vient de faire, sans barrière, sans porte, sans rien, c'est comme si nous étions en train d'entrer dans la cour de l'Élysée, alors.
0: Exact, et on peut entrer dans tous les sens. On va aller tout à l'heure de l'autre côté et on peut regarder. C'est vrai que pour les Français, c'est choquant qu'on peut approcher si près notre Élysée.
1: Il n'y a pas de garde ?
0: Non, les gardes sont à l'intérieur.
1: Sont à l'intérieur, mais il n'y a pas de relève de la garde ou quelque chose.
0: Non,
1: il
0: si,
1: y a pas.
0: Si, il y a dimanche. Si. C'est dimanche.
1: Ah, le dimanche.
0: Mais c'est le garde historique. Il y a des gardes qui changent les drapeaux parce que vous voyez en face du palais, il y en a 4 drapeaux. C'est le drapeau européen. Après, le drapeau lituanien, c'est jaune, vert, rouge, qui était créé en 1918 pour les premières indépendances.
1: Et donc chaque couleur a une signification, j'imagine.
0: Bien sûr, bien sûr. Le jaune, c'est le soleil et le blé. Le vert, c'est le forêt. Et bien sûr, le rouge, c'est le sang coulé pour la patrie. Après, le troisième drapeau rouge avec le chevalier, c'est le drapeau historique de la Lituanie qu'on a utilisé pendant la bataille de Grunwald au XVe siècle, où les Lituaniens et les Polonais ont combattu l'ordre teutonique. Et depuis cette bataille, ils n'ont plus venu en Lituanie et Pologne.
1: Et le quatrième ? Un peu mystérieux, là.
0: Un peu mystérieux, bleu.
1: Bleu ?
0: C'est le drapeau de l'OTAN.
1: Ah, c'est le drapeau de l'OTAN.
0: Ouais.
1: Ah oui, puisque les pays baltes sont dans l'OTAN. Hein.
0: C'est vrai.
1: C'est important.
0: C'est très important, surtout en contexte d'aujourd'hui.
1: Depuis 2014 et encore davantage depuis 2022.
0: C'est vrai. Donc le bâtiment, il est très récent, comme vous voyez, c'est néoclassicisme, il était restauré, mais le premier palais qui était là, c'était déjà au XIVe siècle, c'était le palais des grands nobles lituaniens qui habitaient là. Après, au XVIe siècle, il a été récupéré par l'église cathédrale qui était pas loin, c'était la maison des évêques. Et après, au XVIIe siècle, XVIIIe, quand la Lituanie était sous l'Empire russe, c'était le gouverneur qui habitait. Mais aussi tous les dirigeants de l'Europe à l'époque, ils sont passés par là. Et Napoléon qui habitait quelques semaines dans ce palais. Après, il y avait votre roi Louis XVI qui passait aussi. Bien sûr, après l'indépendance, ici, il y avait un petit bureau, la première ambassade de France qui avait ce bureau-là. Pendant l'époque soviétique, c'était la maison des écrivains et des soldats de l'armée soviétique. Il y avait des soirées culturelles dans cette salle. Par contre, derrière, il y a le jardin et c'est le reste de jardin de l'époque de baroque. Il y a quelques arbres de l'époque.
1: Donc ça, c'est privé quand même, le jardin ?
0: Non.
1: Ah non ?
0: Les week-ends, on peut entrer. Il y a les heures d'ouverture pour se promener dans le jardin.
1: Dans le jardin de la présidence.
0: Exact.
1: Il y a des garden parties, comme dans le parc de l'Élysée.
0: Oui, oui, oui. Et en plus, il y a les excursions dimanche. On peut réserver, c'est gratuit.
1: Ah, donc c'est vraiment ouvert. C'est vraiment ouvert.
0: Le palais, ouais. Il est ouvert. Ouais.
1: Mais c'est pas la résidence.
0: Non. C'est son bureau. Le drapeau en haut, comme vous voyez, elle dit que le président il est en Lituanie. Quand il est baissé, ça veut dire qu'il est en visite quelque part.
1: Ah oui, donc, ça ne veut pas dire parce qu'il est levé qu'il est dans le bâtiment.
0: Mais il travaille là. Mais notre président, ils n'ont jamais vécu ici. Les présidents, ils ont les résidences présidentielles ou comme celui le président, il habite chez lui.
1: Ah non,
0: il a décidé de rester dans sa maison. Ouais. Par contre, à gauche, c'est encore le plus beau bâtiment. C'est l'ancienne université de Vilnius. Et il faudrait dire que l'université, elle était créée en 1579 et elle est plus ancienne que l'université de Moscou. On a créé l'université avant.

0: Nous découvrirons l'université de Vilnius lors de notre prochain rendez-vous avec Guy Edré. Mais il est temps de faire connaissance avec Loïc et de nous glisser dans d'autres pas.
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0: La boss, Loïc. Mais en fait, je peux vous dire bonjour, hein, parce que vous êtes français.
2: Oui, je suis français, oui, bonjour.
0: Vous êtes français et nous sommes dans un quartier environné de bâtiments liés à la France.
2: Oui, ben, nous sommes juste devant l'Institut français, qui fait partie du complexe qui comprend l'ambassade.
0: Le complexe, c'est peut-être le bon terme, oui.
2: Exactement, oui, c'est un complexe architectural qui est assez important à Vilnius. Donc il comprend l'ambassade et l'Institut français. L'Institut français, c'est, pour résumer très simplement, c'est la partie, on va dire, culturelle d'une ambassade. C'est à des liens, mais c'est aussi indépendant. C'est un établissement autonomie financière. On est géré par le ministère des Affaires étrangères, puisque la culture à l'étranger, ce n'est pas le ministère de la Culture, mais c'est le ministère de l'Europe et des Affaires étrangères. Les instituts français dans le monde, il y en a une centaine. Et on a la chance d'en avoir un ici à Vilnius, dont je suis le directeur adjoint.
0: Voilà, qui a vraiment, non pas fenêtre, mais vitrine sur rue, et puis avec une librairie française.
2: Hein. Oui, on a une librairie française. Donc, l'Institut loue le lieu pour deux commerces. En fait, on a une librairie française et on a aussi un café, ou plutôt une épicerie française.
0: On vient acheter quoi alors à l'épicerie française? Ce qui attire les clients, ce sont d'abord les fromages.
2: Oui, bah oui, essentiellement. Et encore faut-il les connaître, parce que... Mais c'est vrai que c'est beaucoup le fromage qui attire les clients. Effectivement, le fromage et le vin, bien sûr.
0: Et je regarde la vitrine, les livres en vitrine de cette librairie française. Ce sont les beaux livres et des livres consacrés aux artistes, aux peintres notamment, qui sont mis en vitrine.
2: Oui, bah c'est très, très, très, très divers. Hein. Après, il y a beaucoup de beaux livres. C'est vrai qu'en France, on a la chance d'avoir des éditeurs de qualité qui sont capables d'imprimer, d'étudier des très, très beaux livres d'art, notamment.
0: Alors, je vois Marguerite Duras, mais je ne vois pas de livre de Romain Gary en vitrine.
2: On va dire que c'est parce qu'ils ont tous été vendus.
0: Mais j'imagine qu'il y en a, il y en a toujours.
2: Il y en a toujours. Oui, Romain Gary, c'est un classique ici. Il est né ici à Vilnius en 1914, donc il y a un peu plus d'un siècle. La plupart de ses livres, en fait, ont été traduits en lituanien. C'est une de nos missions ici à l'Institut français. Donc c'est très divers, hein. L'Institut français, on fait la coopération universitaire, scientifique, coopération culturelle, coopération linguistique. Et dans ce cadre-là aussi, on aide les éditeurs lituaniens à pouvoir éditer des romans ou des essais français, à les traduire en lituanien.
0: Alors la clientèle est-elle à peu près à part égale de français ou de francophones d'ailleurs, de Vilnius et de lituaniens intéressés par la culture et la langue française, où il y a une dominante?
2: En règle générale, il y a plus de lituaniens, puisqu'en fait les établissements comme l'Institut français, c'est plus destiné au public local. Ce qui n'empêche pas, bien entendu, les Français de venir faire un tour et d'emprunter, puisqu'on a aussi une médiathèque qui se trouve à l'Institut. Mais en règle générale, on est plus dans une coopération avec les Lituaniens, donc on aura plus d'un public essentiellement lituanien, puisque à l'Institut français, on propose aussi des cours de français. Donc il y a énormément d'étudiants qui viennent, enfin d'étudiants, d'apprenants de français. On a en moyenne 700 à 800 apprenants de français par an. Ils viennent apprendre le français pour plusieurs raisons. Généralement, la raison principale, c'est pour le travail. C'est toujours bien d'avoir une langue supplémentaire. Voilà, une langue supplémentaire. Et puis le français, c'est une langue utile, notamment dans tout ce qui concerne les institutions européennes. C'est une langue aussi intéressante à apprendre, parce que c'est une langue culturelle. Et puis après, c'est très divers. Après, on a des enfants de 7 ans jusqu'à 60 ans, des personnes de 60 ans qui viennent apprendre le français.

0: de l'autre côté, juste à l'angle, se trouve l'ambassade de France.
1: Voilà, l'ambassade de France, on est séparés d'un mur et en fait, on n'arrête pas de travailler des échanges avec l'ambassade. Et c'est vrai que l'ambassade, c'était une très très belle maison architecturale. Comme l'Institut, en fait, ces immeubles étaient à l'origine des lieux d'habitation pour les professeurs de l'Université de Vilnius. L'Université de Vilnius qui se trouve de l'autre côté de la rue, juste
0: tout
1: à côté.
0: Tout près, magnifique.
1: Voilà, donc au 19e siècle, on avait beaucoup de professeurs de l'université qui, en fait, avaient habité ici. Et on a des personnalités connues ici localement, puisqu'il y a un grand médecin allemand, mais qui a écrit toutes ses mémoires en français. Et c'est pour ça qu'il est assez connu et c'est pour ça que la maison qui abrite l'Institut français s'appelle aussi la maison Franck, parce que ce monsieur a écrit toutes ses mémoires en français. Il a décrit un peu le passage de Napoléon en 1812 ici. Et c'est pour ça que quand l'ambassade a été créée avec l'Institut, ça faisait du sens pour les Lituaniens de donner ces bâtiments qui avaient été le lieu.
0: Donc il y avait quand même une empreinte en français.
1: Voilà, il y avait une empreinte en français importante. Et en plus, pour l'Institut français, on a la chance. En plus, cette maison, elle s'appelle la maison Franck, mais elle s'appelle aussi Stendhal, puisque Stendhal a passé une nuit ici, dans ce bâtiment, lorsque Napoléon est venu, puisque l'Institut français...

0: en français qui sont enregistrés.
1: Et bien sûr, l'ambassade est installée là depuis l'indépendance de la Lituanie.
0: Oui, oui. Ça a été l'une des premières ambassades à avoir été créée ici à Vilnius au moment de l'indépendance, oui, une des premières.
1: Donc ben, c'est un environnement avec un parc devant, c'est très agréable. Hein.
0: Oui, oui, ben, Vilnius, de toute façon, c'est une ville agréable. On est au nord de l'Europe, on est à l'est de l'Europe. Vilnius est une ville italienne, on est dans le sud ici. On a toute l'architecture, ouais, l'architecture baroque. Beaucoup d'architectes italiens ont été invités par les ducs à venir façonner la ville. C'est une ville extrêmement agréable. En plus, aujourd'hui, il fait beau.
1: Oui, voilà, c'est l'été. C'est l'été, mais c'est pas la canicule. Quand on enregistre, c'est une fin de canicule en France. Mais donc là, c'est un temps estival à Vilnius. Et moi, je vais vous dire, c'était pour moi incroyable hier soir, d'entrer, alors non pas dans l'ambassade de France, mais d'entrer dans le jardin, enfin le parc, l'arrière du palais présidentiel. Je me dis, c'est comme si le soir, tous les Français avaient le droit d'entrer dans le parc de l'Élysée. C'est un peu ça ici. Et c'est ouvert tous les soirs de 18h à 21h ici à Vilnius. Hein.
0: La vie, on va dire, est un peu moins hiérarchisé, structuré. Une ville comme Vilnius, lorsqu'on a des visites présidentielles, on voit souvent les présidents se promener dans la rue. Le palais présidentiel, comme vous dites, on peut accéder, on peut voir. Et en plus, il y a même des gens aussi qui peuvent regarder lorsque les visites présidentielles avec les présidents qui viennent et qui saluent les soldats. Donc oui, donc tout est très proche. C'est pas du tout le même rapport. Nous, on travaille beaucoup avec des ministres, avec des gens dans le milieu culturel. On peut leur faire un SMS ou un Messenger, ils nous répondront. Oui. Donc voilà, c'est complètement différent de la France, c'est beaucoup moins...
1: Et il y a moins de services d'ordre autour, de gardes voilà, qui vous repoussent dès que vous vous approchez.
0: Non, vous voyez, Vilnius, il n'y a pas beaucoup de police.
1: Non, c'est vrai, même devant le palais présidentiel.

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4: Poursuivons notre découverte de la capitale lituanienne avec Loïc, notre guide. Entrons dans ce qui fut le quartier juif. Le pays comptait environ 200 000 juifs avant le début de la Seconde Guerre mondiale, mais la quasi-totalité d'entre eux ont été assassinés. Avec une particularité, la Shoah par balle, la population juive a été fusillée dans les forêts.
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6: Nous approchons de l'ambassade de France, avec une partie du mur d'ailleurs qui a été préservée, mur historique.
7: Oui, on est devant l'ambassade là, c'est un beau bâtiment qui a été restauré dans les années 90.
6: Mais on a préservé une partie de mur original.
7: C'est un bâtiment qui est là depuis pas mal de temps et qui représente la diplomatie française à l'étranger. C'est vrai que quand on habite en France, on a toujours un peu tendance à oublier ça et à pas connaître tout le travail et le rôle

0: de la diplomatie française à l'étranger. C'est vrai qu'ici à Vilnius, ça a encore beaucoup, beaucoup de sens aussi ici, puisque avec tout ce qui se passe...
1: Bien sûr, c'est quand même assez sensible.
0: Sachant que la Lituanie est un pays qui soutient énormément l'Ukraine. Il y a beaucoup de travail diplomatique ici. Mais nous, notre travail, c'est plutôt culturel, mais pour accompagner tout ça, en fait.
1: Et on est pas très loin, on est sur la route de Minsk, hein, donc de la Biélorussie.
0: Oui, la Biélorussie est pas très loin de... Nous sommes à 30 km, Vilnius est à 30 km, je pense, de Biélorussie.

0: Puis on va rentrer dans ce qu'on appelle le quartier juif. Donc ça, c'est le quartier juif originel, puisque au Moyen-Âge, la population juive, en fait, avait été invitée par le grand-duc Gediminas, qui est le fondateur aussi de la ville de Vilnius.
1: Ce nom, on le retrouve, hein, à Vilnius, dans rue, enfin, etc.
0: Oui, oui, bah, Gediminas, c'est un type assez extraordinaire. En fait, il a fondé sa ville. Il a envoyé des lettres dans toutes les cours européennes pour inviter tout le monde à venir habiter et venir construire cette ville avec lui. Et c'est vrai qu'il y a une grande partie juive qui est venue. Et là, donc, la rue s'appelle la rue Stickley. La rue Stickley qui signifie la rue des Verriers.
1: La rue des Verriers. Voilà, et donc l'hôtel aussi Stickley.
0: Voilà, exactement.
1: L'hôtel des Verriers.
0: On voit le logo, c'est un verrier qui est en train de souffler le verre.
1: Ouais.
0: Et donc,
1: avec une jolie terrasse, une taverne.
0: Exactement.
1: J'ai pas réussi. C'était complet hier et ils ont dit que c'était complet ce soir.
0: Ouais,
1: toujours complet.
0: Normal. Et donc là, en fait, beaucoup de Juifs sont venus s'installer ici en Lituanie. C'est dû aussi aux croisades, puisque une fois que les croisés ont été expulsés de Jérusalem, ils ont considéré qu'il fallait aller christianiser le reste de l'Europe. Donc en fait, ils ont commencé ce qu'on appelle les croisades du Nord. Et c'est vrai que les populations juives, qui étaient notamment en Allemagne et qui parlaient allemand, se sont progressivement retirées vers l'Est. C'est pour ça que, par exemple, en Lituanie, les Juifs parlaient le Yiddish, qui est une langue qui est assez proche de l'allemand. Ce qu'il faut savoir, c'est que la Lituanie, c'était le dernier pays christianisé en Europe.
1: Ah oui.
0: Et ils en sont fiers. Ils ont réussi à se protéger des chevaliers teutoniques. C'est une fierté lituanienne d'avoir résisté aux occupants.

0: L'Église catholique résiste aussi parce qu'elle est toujours forte, il y a les catholiques nombreux.
1: La Lituanie, c'est essentiellement catholique.
2: Vilnius, il ne faut pas oublier que c'est une ville, on va dire, multiculturelle, multiconfessionnelle, puisqu'on a donc l'Église catholique, on a aussi, bien sûr, quelques orthodoxes. On a encore d'autres églises encore un peu différentes qui s'appellent les Uniates. Alors les Uniates, c'est intéressant parce que quand on rentre dans les églises Uniates ici à Vilnius,
3: Uniates,
2: c'est à la fois orthodoxe et catholique. Donc c'est assez
3: c'est un mix, c'est assez particulier.
2: Et puis bien sûr, il y a toute la partie juive de la ville puisque
0: donc il y a toujours une communauté juive.
2: La communauté juive n'est pas très importante, non, mais disons avant guerre, on avait pratiquement 40% de la ville qui était juive. Il y a eu pratiquement 600 ans de vie juive en Lituanie assez importante, très très importante. Ils ont créé leur propre, on va dire, civilisation. Je préfère le mot civilisation à communauté, parce que communauté, c'est un peu restrictif. Mmh. Mais c'est vrai qu'être juif ici à Vilnius, il y avait des riches, des pauvres. Il y avait des gens qui étaient croyants, il y avait qui n'étaient pas croyants. Il y en a qui allaient à la synagogue tous les jours, il y en a qui n'y sont jamais allés de leur vie. Donc souvent, quand on pense à l'histoire juive, on imagine le juif croyant en train d'aller à la synagogue tous les jours. Mais c'était loin d'être le cas à Vilnius. Il y avait à la fois une ville, on va dire, religieuse très importante, avec les plus grands rabbins de la région et même européens. Mais d'autre côté, il y avait aussi toute une vie séculaire, en fait, une vie de gens qui n'allaient pas à la synagogue, qui pouvaient être assez riches, qui étaient socialement très, très implantés. Donc voilà, c'est tout un univers qui a duré pendant 600 ans.
0: Avec des synagogues et oratoires apparemment très, très nombreuses.
2: Oui, on va dire que avant-guerre, on avait 160 synagogues ici à Vilnius.
0: Oui, c'est quand même pas rien.
2: Non, c'est pas rien. Après, quand on dit
0: synagogue, elles n'étaient pas toutes monumentales.
2: Voilà, elles n'étaient pas toutes monumentales. En fait, quand on dit synagogue, on peut dire aussi maison de prière. Si l'on réfléchit du point de vue architectural, on n'avait que deux synagogues assez importantes. La synagogue chorale, qui est encore là aujourd'hui et qui existe toujours. Et puis la grande synagogue, qui elle a été détruite pendant les années 50 par les soviétiques.
0: Déjà endommagée par les nazis.
2: Oui, la synagogue avait été endommagée. Mais ce qu'il faut savoir pour comprendre l'histoire, c'est que
0: Elle était par ici ou pas du tout?
2: On va y aller.
0: Ah, on va y aller. Gardons l'histoire. Quand nous y serons. Et ce qui est fou aussi, on va dire à nos amis, quand on marche là dans cette partie, dans ce centre historique de Vilnius, on marche sur la route. Hein. C'est pas une voie piétonnière. Il y a la circulation, mais en fait, il y a une voiture qui passe toutes les 3 minutes, en gros. Je caricature peut-être un peu,
2: oui,
0: mais
2: ça c'est Vilnius, ça c'est le côté tranquille de la ville.
0: Et puis alors, Vilnius aussi, partout des cafés, là c'est l'été, des terrasses partout. C'est la Dolce Vita à Vilnius.
2: Oui, c'est exactement ça.
0: Vous le français, Loïc, vous sentez moins stressé à Vilnius qu'à Paris?
2: Oh, je me sens ni stressé ni à Paris ni à Vilnius. Non, mais c'est vrai que la vie est très différente. La vie, c'est chacun vit sa vie sans trop s'occuper du voisin. Et donc, il y a beaucoup moins d'interaction dans la rue avec les gens. C'est beaucoup plus agréable, chacun vit sa vie. Et mes enfants, depuis qu'ils ont 7 ans, ils vont à l'école tout seuls, ils prennent le bus. Donc c'est assez différent de la France. Où
0: tout le monde est toujours inquiet.
2: Voilà. Là,
0: on se dit, on ne peut pas les laisser aller tout seuls. Avec tout ce qui se passe, on ne peut pas les laisser aller tout seuls à l'école, par exemple.
2: Non, là, c'est notre inquiétude. Ce n'est pas une inquiétude de la vie tous les jours, c'est l'inquiétude du futur avec ce qui se passe avec la Russie.
0: Mais ça, c'est une vraie inquiétude.
2: Ah, c'est une vraie inquiétude, oui. Ouais.

0: Donc là, on arrive sur une statue, une sculpture d'un personnage qui est le Gaon de Vénus. Alors, le Gaon de Vénus, c'est un personnage qui a existé, qui a vécu. Gaon, en hébreu, ça signifie génie.
1: Ah, le génie de Vénus.
0: Le génie de Vénus.
1: C'est un bon génie.
0: C'est un bon génie. C'est lui qui est un peu le symbole de Vénus et de son histoire juive. C'est ce qu'en fait, l'histoire juive de Vénus, comme je disais tout à l'heure, c'est une vraie civilisation. Et c'est une civilisation extrêmement cultivée, qui a basé toute la culture au centre même de son existence. Le plus grand représentant, c'est le Gaon. C'est quelqu'un qui, toute sa vie, a essayé de comprendre des passages non expliqués de la Torah, du Talmud. C'était quelqu'un qui a travaillé, qui était reclus. Et on venait de toute l'Europe pour essayer de le voir, de le rencontrer.
1: Et c'était quand alors
0: C'était
1: un seul ou c'était un titre qui se transmettait le Gaon, c'est une seule personne ou
0: c'est une seule
1: ou
0: personne.
1: Il y a eu des Gaons
0: Non, c'est
1: une seule personne.
0: C'est le surnom qu'on lui a donné. Un génie, en fait, c'est quelqu'un d'une grande mémoire et qui a utilisé, pour comprendre des passages du Talmud notamment, qui a utilisé les connaissances de son époque. C'est-à-dire qu'il a utilisé des connaissances en astronomie, en agriculture, des textes scientifiques pour essayer de comprendre des passages qui n'avaient pas été expliqués depuis des centaines et des milliers d'années par d'autres.
1: Et c'était quand ?
0: Alors le Gaon, il a vécu au fin 18e siècle.
1: Ah bon. Donc c'est pas du tout une légende, hein, c'est une vraie personne.
0: C'est une vraie personne, ouais. C'est une vraie personne.
1: Avec on devine une barbe fournie.
0: Alors là, pour la barbe, c'est pas lui en fait, parce qu'il n'y a pas d'image.
1: Ah, on sait pas.
0: Non, on sait pas trop, parce qu'en fait, c'est quelqu'un qui a vécu reclus. C'est l'imagination de l'artiste, voilà, qui a fait cette sculpture, mais il n'avait pas une grande barbe comme ça. Non. Il était plutôt filiforme, longiforme, donc il n'était pas tout à fait comme ça. Et là, on voit souvent, vous voyez toutes les pierres qui sont déposées, ouais. ce sont des familles juives qui reviennent en Lituanie et qui posent des pierres sur les pierres tombales, et notamment sur la sculpture, là où il y a quand même beaucoup de pierres qui sont disposées. Et donc là, la sculpture, elle est au niveau de sa maison, où il habitait,
1: oui,
0: qui n'existe plus aujourd'hui. Et là, si vous regardez à gauche de la sculpture, vous avez un bâtiment en briques assez simple qui fut une école primaire. Et ce bâtiment, c'est pas trop ce qui est intéressant, c'est pas le bâtiment lui-même, c'est sur l'endroit où il a été construit. C'est qu'en fait, il a été construit exactement à l'endroit où était la grande synagogue de Vénus.
1: Ouais.
0: Voilà, donc en fait, la grande synagogue de Vénus a été détruite dans les années 50.
1: Par les soviétiques.
0: Voilà, et on a reconstruit dessus une école primaire.

0: Terminons ce premier sujet de guide à Vilnius avec Loïc, toujours dans le quartier juif de Vilnius.
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2: J'allais dire que ce bâtiment fait penser à une architecture soviétique. Eh bien, ça l'est.
3: Oui, c'est ça, exactement. Puis ça fait penser à une école.
2: Puis abandonné aujourd'hui, c'est... Ouais. Alors, il y a autre chose. Il y a d'autres projets ici. C'est quand même sur un site de mémoire très important, puisque c'était la synagogue. Là, quand on dit grande synagogue, c'est grande synagogue. C'est double XL. Oui, triple XL, donc on pouvait accueillir 3000 personnes, c'est ça?
3: Peut-être 3000, c'est peut-être un peu exagéré, mais pourquoi pas. Oui, non, mais c'était vraiment C'était le cœur battant de la communauté juive de Vilnius. C'était ici, c'était la grande synagogue. Mais ce qu'il faut savoir, c'est que cette grande synagogue n'était pas seule. En fait, c'était tout un quartier qui était consacré. Donc on avait la grande synagogue, autour on avait les bains publics, on avait les toilettes, on avait une dizaine de maisons de prière.
2: C'était un complexe aussi, le complexe français.
3: Voilà, c'était un complexe qu'on appelait en yiddish Schulhof, qui signifie la cour de la synagogue en fait. Et les gens pouvaient venir ici aussi bien pour prier que pour toutes les activités sociales du quotidien. Et devant la synagogue, il y avait attaché à ces murs une bibliothèque, qui était la bibliothèque qui s'appelait la bibliothèque Strachoun, qui aussi a été malheureusement détruite. Tout était détruit après-guerre. D'ailleurs, si vous regardez, si on regarde derrière nous, là, on a ces bâtiments, la rue que nous avons traversée, c'est les bâtiments d'origine. Et là, si on regarde devant nous, avec l'école, on
2: va... Ce sont des immeubles.
3: Tout a été détruit.
2: Ça a moins de charme.
3: Voilà, ça a moins de charme. C'était reconstruit dans les années 50.
2: HLM.
3: C'était reconstruit dans les années 50, la cour a été détruite.
2: Mais alors, les nazis l'avaient endommagée, la synagogue, mais elle n'était pas totalement détruite.
3: Non, on aurait pu la reconstruire comme beaucoup de synagogues en Europe. Ouais. Je pense à Prague,
2: Ce sont vraiment les soviétiques qui ont rasé.
3: On a deux histoires très différentes avec l'histoire française et l'histoire ici. C'est qu'en France, on n'a connu qu'une seule barbarie au XXe siècle. C'est la barbarie du nazi, alors qu'ici, on a eu les deux. On a eu à la fois le nazisme et le soviétisme. Souvent, on dit que la Shoah, elle est double ici. Les nazis ont tué les gens, ont massacré toute la population, et les soviétiques ont effacé la mémoire, pour résumer. Voilà.
2: Oui, c'est une espèce de double peine, finalement.
3: Ouais, exactement.

0: Alors je pensais à ce Gaon à l'époque, donc on venait le rencontrer, ça continue aujourd'hui, on venait prendre des conseils, etc., recevoir des enseignements, j'imagine, mais aujourd'hui on continue à lui rendre visite et on dépose des pierres.
1: Voilà. Oui, il y a beaucoup de familles juives qui viennent ici. Après, il faut dire que la plupart des familles juives sont celles qui ont eu la chance de s'extraire du ghetto. Pour beaucoup sont partis en Israël, aux États-Unis, en Angleterre. Donc c'est les générations suivantes qui reviennent et qui veulent.
0: Ce sont des visites de mémoire.
1: Voilà, oui. Qui veulent apprendre un petit peu l'histoire de leur famille.
0: Si on ne le sait pas, on ne soupçonne pas que la grande synagogue a été bâtie ici.
1: Exactement.
0: À cet emplacement.
1: Chaque année, il y a une équipe d'archéologues. C'est des équipes pluridisciplinaires et internationales. On a des équipes américaines, israéliennes, lituaniennes aussi. Qui font des fouilles chaque année. Et en fait, ce qui est intéressant, c'est que tout ça, c'est un peu ironique, c'est que les soviétiques, quand ils ont voulu effacer cette mémoire, ils ont détruit la synagogue. Mais ce qu'il faut savoir, c'est que la synagogue, le sol était à 2 mètres sous terre. Pourquoi 2 mètres sous terre? Parce qu'il y avait une loi ecclésiastique à l'époque qui interdisait aux synagogues d'être plus hautes que les églises catholiques environnantes. Mais il y a une église qui est juste derrière, là, on la voit. Et donc, comme elle ne devait pas être plus haute, qu'est-ce qu'ils ont fait? Et ben, en fait, ils ont creusé, et donc le plancher, le sol de la synagogue est à plus de 2 mètres sous terre. Quand la synagogue a été détruite, tous les colonnes, tout le toit, en fait, est tombé à l'intérieur de ces 2 mètres sous terre. Et les soviétiques, ils ne se sont pas embêtés, ils ont mis 2-3 morceaux de béton pour les fondations, ils ont construit l'école. Et qu'est-ce qu'ils ont fait? En fait, ils ont créé une capsule temporelle. Tous les restes de la synagogue est sous terre à 2 mètres. C'est assez facile de retrouver les traces de cette synagogue.
0: Il y a un accès aujourd'hui?
1: Pour le moment, en fait, chaque année, ils fouillent un petit peu différentes parties.
0: Il n'y a pas un chemin quand on entre dans l'école pour descendre à la synagogue?
1: Il y a une porte.
0: C'est fou ça.
1: On peut voir une partie. Mais pour le moment, on ne sait pas trop encore quoi faire de ces fouilles. Donc en fait, quand les archéologues trouvent, après ils rebouchent avec la même terre pour garder l'humidité, pour garder le pH,
0: ça ne dégrade pas.
1: Ouais, ça ne dégrade pas. Alors, c'est pour ça, si on creuse à 2 mètres sous terre, on a un magnifique plancher qui est assez extraordinaire avec tous les restes. Et c'est ça qui est assez impressionnant.
0: On ne peut pas faire n'importe quoi ici.
1: Voilà, c'est pour ça que l'école n'est plus une école. Les élèves de cette école ont été mis dans une autre école. Pourquoi? Parce qu'il avait été question de la démolir pour pouvoir continuer les fouilles. Les fouilles, c'est quand même quelque chose qui peut être dangereux, puisqu'en fait, on creuse et on passe sous l'école. Et donc, pour éviter que l'école soit en danger ou soit, on va dire, un problème pour les enfants ont été mis ailleurs. Et là, on ne sait pas trop ce qui va se passer. Peut-être que l'école va être détruite entièrement, parce que pour le moment, c'est des artistes qui...
0: Mais alors, probablement, si on détruit complètement cette école, qui n'a effectivement aucun intérêt au niveau de son architecture... Il y aura plutôt un site de mémoire ici.
1: Un site de mémoire, oui. Je ne sais pas
0: ça.
1: Lequel, mais
0: certainement. Sous quelle forme?
2: Verne, Stadt von Geist und Mimes.

0: entre le trésor de la cathédrale, ouais. quelque chose. De toute façon, c'est un trésor. Quoi qu'on trouve, c'est une forme de trésor.
1: Oui, ça, c'est extraordinaire, en fait.
0: Donc, il y a des histoires incroyables, Vénus.
1: Ah, bah, c'est la ville, c'est comme ça. Ouais. C'est Vénus.
0: En revanche, il y a encore une synagogue aujourd'hui.
1: Oui, on reste encore une qui est en activité, qui est la synagogue chorale, qui est une synagogue très très différente de la grande synagogue. La grande synagogue, c'était la synagogue de toute la ville, en fait. C'était la synagogue ouverte à tout le monde, etc. Alors que la synagogue chorale qui reste aujourd'hui, c'était plus considéré comme une synagogue de quartier. Et c'était une synagogue qui était plus, on va dire, réservée à l'élite intellectuelle et à l'élite financière de la ville. Alors que la grande synagogue, c'est vraiment l'image qu'on en a d'une synagogue.
0: Il y a des photos, j'imagine. Enfin,
1: oui, il y a beaucoup de photos. Ouais.
0: Chacune peut chercher les photos de la grande synagogue de Vilnius. Hein.
1: Exactement.
0: Oui, puis alors, devant nous, des immeubles, effectivement.
1: Ces immeubles, en fait, ont été construits à peu près au même moment qu'on détruisait la synagogue. Et donc, c'est des immeubles qui, à l'époque, étaient des immeubles extrêmement modernes.
0: Oui, alors ça, c'était un progrès, j'imagine, parce que comme en France, quand on a construit les premiers HLM, il y avait des salles de bain, ce que tout le monde n'avait pas dans les anciennes maisons,
1: oui,
0: le tout confort.
1: Ouais, c'est la même idée, en fait, ouais. Voilà, c'est la même idée. Et on voit bien, c'est un style, voilà, style, on peut dire, un peu stalinien.
0: Les habitants à l'époque, enfin, qui emménageaient, devaient être très heureux.
1: Oui, oui, bah, c'était les apparatchiks, c'était les gens du régime, c'était tous les gens qui participaient à cette histoire soviétique qui pouvait habiter ici. Bien entendu, c'était pas réservé à tout le monde.
0: Et aujourd'hui,
1: c'est pas comme en France, en fait, Vilnius, où il y a des quartiers, on va dire, des quartiers un peu plus riches, un peu moins riches, et des quartiers... Oui. C'est une ville où tous les gens se mélangent un peu partout, en fait. Donc ici, dans ces...
0: On dirait pas HLM aujourd'hui.
1: Voilà, dans ces bâtiments, tout le monde se côtoie. Il y a des diplomates qui habitent, il y a des grands-mères. C'est un peu comme ça, Vilnius. Les gens se côtoient, vivent dans les mêmes endroits. C'est moins, on va dire, clivant. Les gens se mélangent beaucoup plus facilement, en fait.
0: Alors, et sur ce bâtiment, il y a une plaque. Hein.
1: Oh, il y a beaucoup de plaques, oui. Parce
0: il y a beaucoup de plaques partout.
1: Il y a des plaques partout, puisque Vilnius, c'est une histoire assez extraordinaire. C'est une ville qui part dans tous les sens. Hein. Quand on pense à Romain Gary, c'est un peu à l'image de Vilnius. C'est une ville caméléon.
0: Moi qui lis couramment le lituanien, je lis que c'était là où a dû vivre un poète. Hein.
1: Oui, en fait, il y a beaucoup de plaques consacrées aux poètes, aux écrivains. Dans le panthéon des gens importants, c'est essentiellement des écrivains, des poètes.
0: Donc des intellectuels. Et je dois dire que ça nous frappe aujourd'hui. J'ai croisé plusieurs personnes depuis que je suis à Vilnius. Eh bien, figurez-vous qu'ils faisaient une chose incroyable en prenant un café, etc. Ils lisaient des livres.
1: Oui,
0: c'est fou, hein, bon, parce que c'est devenu rare à observer.
1: Oui, bah, c'est pas très surprenant. C'est une ville de l'écriture. Il y a aussi une rue qui est dédicacée aux poètes et aux écrivains lituaniens. Et même internationaux. Donc non, c'est la poésie, l'écriture a toujours été très importante ici. Et notamment la poésie, puisque la poésie, c'est une façon de pouvoir s'exprimer sans dire les choses.
0: De résister.
1: De résister, exactement.
0: De militer, enfin, on peut tout dire autrement.
1: Exactement, c'est pour ça que la poésie a toujours été très importante ici en Lituanie et que le pays a toujours célébré ses écrivains et ses poètes. C'est bon ?
0: Ouais.
1: Ah ? Bon, bah, continue.
0: Ouais, allez. Traversons. Prochainement, nous parlerons de l'incroyable aventure de la collection des trésors royaux de Romain Gary et de Marie Trintignant. Fin de ce troisième Suivez le Guide dans les Pays Baltes, à Vilnius, en Lituanie. Grand merci Guédré Bernotaïté Salfati et Loïc Salfati que nous retrouverons tous les deux dans les prochaines émissions. Merci Valéria pour le prêt de votre voix. Asta Dambrauskaïté et Agvile Melkusneïté pour les contacts. 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Un guide, le Petit Futé Pays Baltes. Réalisation, Roman Feocchio. Le site de Loïc, loicsalfati.com.
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2: Le Seigneur soit avec vous. Évangile de Jésus-Christ selon saint Matthieu. En ce temps-là, Jésus disait à ses disciples : Je vous le dis, si votre justice ne surpasse pas celle des scribes et des pharisiens, vous n'entrerez pas dans le royaume des cieux. Vous avez appris qu'il a été dit aux anciens : Tu ne commettras pas de meurtre. Et si quelqu'un en commet un meurtre, il devra passer en jugement. Eh bien moi, je vous le dis, tout homme qui se met en colère contre son frère devra passer en jugement. Si quelqu'un insulte son frère, il devra passer devant le tribunal. Si quelqu'un le traite de fou, il sera passible de la géhenne de feu. Donc, lorsque tu vas présenter ton offrande à l'autel, si là, tu te souviens que ton frère a quelque chose contre toi, laisse ton offrande et là, devant l'autel. Va d'abord te réconcilier avec ton frère et ensuite, viens présenter ton offrande. Mais toi, vite d'accord avec ton adversaire pendant que tu es en chemin avec lui, pour éviter que ton adversaire ne te livre au juge, le juge aux gardes, et qu'on ne jettera en prison. Amen, je vous le dis, tu n'en sortiras pas avant d'avoir payé jusqu'au dernier sou. Acclamons la parole de Dieu.
3: Et sœurs, tout au long de l'Évangile, le Seigneur Jésus prend le risque de critiquer ceux qui font de la loi un carcan pour les autres. Il critique les pharisiens qui demandent d'appliquer la loi au pied de la lettre. Ils font peser de lourds fardeaux sur les autres, les mettent sur leurs épaules, alors qu'eux-mêmes se refusent à les toucher du doigt. Ce qui blesse le Seigneur au plus profond, c'est l'intransigeance des pharisiens. Ce sont des juges sans justice. Ce sont ceux qui imposent aux pécheurs et aux pauvres des charges qu'ils se gardent bien de porter eux-mêmes. Et parmi eux se trouvent des pécheurs. Vous avez appris, moi je vous dis, Jésus met en lumière une autre manière de vivre les commandements, ceux qui ont été inscrits sur la table de la loi que Moïse a reçue. Les commandements ne sont pas des interdits sur ce qu'il ne faut pas faire. Ils sont une invitation à agir. Ils ne se contentent pas de dire « tu ne tueras pas, mais tu donneras la vie. Tu ne voleras pas, mais tu partageras. Tu ne convoiteras pas la femme de ton voisin. » Mais tu lui donneras, à la tienne, des signes de tendresse et d'amour. Tu ne porteras pas de faux témoignages, mais tu mettras en lumière la qualité des autres. Ainsi, le Seigneur Jésus ne détruit pas la loi. Il invite à lui donner un caractère positif. Il n'est pas venu abolir, mais accomplir la loi. Il entraîne à des initiatives qui nous entraînent chacun sur un chemin de vie et non pas sur un chemin de mort. Chacune de ces initiatives font appel à notre cœur et non pas à des règles sèches et autoritaires. C'est donc, vous le voulez bien, frères et sœurs, bien plus exigeant. Mais c'est un trésor de sagesse et d'intelligence. Aujourd'hui, dans les textes que nous venons d'écouter, le Seigneur indique un chemin. « Oui, tu adoreras le Seigneur ton Dieu, Mais si tu viens à ma rencontre, alors que tu as blessé un de tes frères ou une de tes sœurs, ta relation avec moi est faussée. Pourquoi ? Parce que ce frère et cette sœur, je l'aime autant que toi. Vous êtes tous les deux à équidistance de mon amour. Je vous aime avec autant de force et d'intensité l'un et l'autre. Quel que soit votre parcours, quelle que soit votre sainteté ou votre état de pécheur. Aussi, va d'abord te réconcilier avec lui. Il s'agit de rompre avec l'attitude des pharisiens. Les pharisiens cherchent toujours des coupables. Ils les montrent du doigt, ils les excluent. Ils agissent pour la loi. Ce n'est pas le chemin proposé par Jésus. Chrétien, il t'invite à revêtir ton corps, ton cœur, pardon, à revêtir ton cœur de compassion et de douceur, à transformer ton cœur de pierre en un cœur de chair. Ne cherchons pas à savoir qui a raison, qui a tort. La paix et le bonheur ne viennent pas de l'extérieur, ils viennent du cœur. Ne cherche pas à ce qu'il soit puni, mais cherche à prendre avec le Seigneur, le chemin qui va le réhabiliter, qui va l'aider à trouver le chemin de la sainteté. Ne prends pas Dieu à témoin de la méchanceté des autres. Cherche à introduire un coin dans le mal qui a été commis, sans ajouter un autre mal. Donc, ce coin est à introduire dans ton propre cœur, qu'il fasse fondre ton cœur de pierre et peu à peu le transforme en un cœur de chair. Si tu veux changer le monde, il faut commencer par te changer toi-même. Frères et sœurs chrétiens, comme ce chemin est difficile. Nous en faisons tous l'expérience à notre échelle. Et plus encore, au cœur des drames que nous vivons et dont nous sommes informés, et qui touche des enfants aujourd'hui, des enfants blessés à leur vie, dans toute leur vie, par ce qui leur est arrivé. Comment pacifier la haine qui nous tenaille ? Arriverons-nous un jour à détruire le mal ? Le mal et le péché ne sont pas abstraits, nous les voyons bien. Ils détruisent. Le péché est le meurtrier de l'homme. Pourtant, nous ne pouvons pas détourner nos yeux de l'amour de Dieu. Nous ne pouvons pas le mettre entre parenthèses pour tel ou tel, comme s'il ne pourrait jamais atteindre un criminel. Tout le mystère de la rédemption est là, sous nos yeux, entre nos mains, comme une réalité dont le Seigneur seul peut nous faire sortir. L'Évangile et l'actualité que nous vivons viennent puiser au plus profond de la foi en la rédemption. Si nous voulons faire nôtre l'attitude de Jésus devant Judas, lorsque celui-ci vient l'arrêter par un baiser, faisons nôtre la terrible souffrance de Jésus, une si profonde déception devant cet homme qu'il avait choisi pour ami, cet homme qu'il avait choisi pour apôtre. Et d'ailleurs, à ce moment-là, sur le mont des Oliviers, il l'appelle encore « mon ami ». Et Luc ajoute, c'est par un baiser que tu me livres. Vous voyez que tous les commentaires nous disent que jusque dans la haine d'un crime commis, il reste quelque chose d'estimable en tout homme, parce que le Seigneur l'aime. Frères et sœurs chrétiens, ai-je raison de vous dire cela aujourd'hui ? Sommes-nous capables de l'entendre ? Peut-être que notre seule réponse serait d'entrer en pénitence. Ce serait d'accompagner Marie jusqu'au pied de la croix, en silence. Pénitence, pénitence, pénitence, c'était l'une des invitations de Marie à Bernadette. Peut-être que c'est cela, après tout, que nous pourrions retenir au cœur des drames que nous vivons aujourd'hui. Aussi, je vous y invite, frères et sœurs chrétiens, proposez-vous un acte de pénitence, aussi petit soit-il comme une goutte d'eau, la mienne et la vôtre, qui tombe sur une pierre et finit par la percer, comme une source. Oui, c'est difficile à entendre, mais pas difficile à entreprendre. c'est le chemin de l'Évangile. C'est le chemin de l'obéissance de Jésus à son Père qui lui dit « Je n'en ai perdu aucun ». Ici, nous retrouvons la première lecture lorsque le prophète Élie annonce au roi Achab la fin de la sécheresse, la fin du châtiment pour ce roi qui était un roi pécheur. Et il l'invite à monter en haut du Carmel, ascension pénible, 7 fois répétée. Il remonte 7 fois et lui dit « Regarde à l'horizon ». Il avait annoncé, le prophète Élie, une famine, c'est-à-dire une sécheresse. Et voilà que la 7e fois, il y a un nuage qui arrive, et vous l'avez entendu, la pluie est arrivée. C'est une pluie de grâce et de miséricorde que nous implorons au Seigneur aujourd'hui. Frères et sœurs chrétiens, inventons un geste de pénitence, chacun à sa mesure, au milieu de toutes les autres mesures de prudence, pour apaiser la douleur comme pour obtenir la conversion des malfaiteurs. Leur conversion dépend d'une autre justice. Elle dépend en partie de notre pénitence, de notre participation de cette manière à la rédemption. Et c'est ainsi que nous sommes appelés les uns et les autres à être le cœur de Dieu au cœur de ce monde de violence. Tant que nous sommes en chemin vers le ciel, avançons sur celui-là.

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3: Les noces de Cana et l'apparition de Pontmain. De l'évangile selon saint Jean, ils n'ont plus de vin. Tout ce qu'il vous dira, faites-le. La mère de Jésus était là, aux noces à Cana, où les convives manquaient de vin. La mère de Jésus était là, au village de Pontmain, où les habitants manquaient d'espoir. L'armée prussienne est aux portes de Laval, à 50 km de là. Indigence en France, indigence en Galilée. Le miracle de Cana est le premier des sept miracles rapportés par saint Jean. Derrière la transformation de l'eau en vin se profile un second plan. Le miracle de Jésus qui versera son sang pour épouser l'humanité. Quand sa mère lui dit « Ils n'ont plus de vin », elle ne parle pas seulement du liquide, mais de la misère spirituelle des hommes. Le vin que Jésus est venu apporter, c'est sa vie, la vie éternelle. Près de lui, le rôle de Notre-Dame et d'être la femme par excellence, celle qui donne la vie. À Cana, elle déclenche son action. Au calvaire, elle se tient là, quand son enfant verse son sang, et à ce moment, à cette heure, il l'appelle encore du même titre, femme. À Cana, Marie prononce deux phrases. La première est la supplication. Ils n'ont plus de vin. La deuxième phrase est celle qui nous est adressée. Tout ce qu'il vous dira, faites-le. À Pontmain, Marie exerce aussi sa médiation. Elle fait monter les prières vers son fils et elle fait descendre les grâces dont ses enfants ont besoin. Nous sommes en janvier 1871. La France est envahie, Paris est assiégé. Au petit hameau de Pontmain, 38 hommes viennent d'être mobilisés sur une population d'une centaine d'habitants. Le 17 janvier, de 18h à 20h30, sept petits enfants vont contempler une belle dame dans le ciel étoilé. Première phrase. Mais priez mes enfants. Les lettres s'inscrivent une à une au pied de l'apparition. Habituellement, une phrase ne commence pas par « mais ». Ici, Marie sous-entend la situation d'urgence et d'épreuve. Notre-Dame semble bénir l'amour filial dont le curé Guérin avait donné l'exemple. Il avait fait peindre le plafond de l'église tout en bleu avec des étoiles. Marie revêt ses couleurs. Il allumait quatre cierges près de sa statue dans l'église. Quatre bougies s'allument autour d'elle. Marie agite les doigts pour rythmer un cantique, comme la meilleure des animatrices. Au fur et à mesure que s'égrènent les chants, l'apparition grandit et les étoiles se multiplient sur sa robe, comme si la prière persévérante donnait plus d'éclat à son mystère. Deuxième phrase. Dieu vous exaucera en peu de temps. Le lendemain, les derniers coups de canon sont entendus à seulement 2 kilomètres du village. 3 jours après l'apparition, les Prussiens se retirent. Le 26 janvier, l'armistice est signé et les 38 hommes de Pontmain qui étaient partis à la guerre reviennent tous sains et saufs. Mon fils se laisse toucher. C'est la troisième phrase qui s'inscrit silencieusement dans le ciel et cette phrase est soulignée. Marie a tenu à pleine main la croix rouge du sacrifice pour montrer celui qui se laisse blesser par nos détresses. Ce qui touche son Fils, c'est la prière de nos cœurs d'enfants et de son cœur de mère. Or, cette dernière phrase est sans point final. Autre erreur de grammaire, n'est-ce pas plutôt que Marie continue sa présence ? Jésus avait dit à Cana, « Mon heure n'est pas encore venue ». Son heure, avec un grand H, c'est la passion. Marie, en quelque sorte, hâte cette heure. À Pontmain, la croix est présente. D'abord, une petite croix rouge sur sa poitrine. Puis, une grande croix rouge entre ses mains, avec un Christ plus foncé, et l'inscription « Jésus-Christ ». Enfin, dans la dernière phase de l'apparition, ce sont deux croix blanches qui se montrent sur ses épaules. Faut-il chercher un symbolisme à chacune d'entre elles, ou bien remarquer surtout qu'elles sont multiples ? Marie a connu les croix des mystères joyeux par les coups endurés dès l'enfance de Jésus. Les croix des mystères lumineux où elle est tenue à distance. Les croix douloureuses de la passion. Enfin, les triomphes de la croix dans la gloire. Pour nous, la croix se présente dans une diversité de tailles et de couleurs. Certaines sont plus sanglantes que d'autres. Sous différentes formes et différentes facettes, il s'agit toujours de participer au mystère de la rédemption. Mère de l'espérance, continuez d'intercéder, comme à Cana et à Pontmain. Présentez-lui nos misères et faites-nous persévérer dans la prière. Mais priez, mes enfants, Dieu vous exaucera en peu de temps, mon Fils se laisse toucher.
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1: Notre-Dame de Lourdes, intercède pour moi pour demander au Sacré-Cœur de Jésus de guérir mon cœur souffrant et dans la peine, pour qu'il me donne sa paix, sa joie et son amour. Merci Notre-Dame de Lourdes.
2: Bonjour Sainte Vierge Marie, je dépose une prière pour ma mère. Elle souffre d'une maladie de héromagie.
3: Notre mère, Sainte Bernadette, tous les pèlerins prient pour Patrick, qui a fait un vilain AVC, qui retrouve la parole normalement. Merci, merci à vous tous, merci Marie, merci Bernadette, merci à tous les pèlerins, merci à vous.
4: Au nom du Père et du Fils et du Saint-Esprit, chers frères et sœurs, soyez les bienvenus ici à Lourdes, où dans cette grotte de Massabielle, la Vierge Marie, l'Immaculée Conception, est apparue à Bernadette. Avec elle, nous méditerons les mystères lumineux du rosaire. Nous prions pour tous les pèlerins présents ici à Lourdes, mais aussi pour tous ceux qui nous suivent par la radio ou la télévision de KTO. Nous prions pour la paix dans le monde. Je crois en Dieu, le Père Tout-Puissant, Créateur du ciel et de la terre, et en Jésus-Christ, son Fils unique, notre Seigneur, qui a été conçu du Saint-Esprit, est né de la Vierge Marie, a souffert sous Ponce Pilate, a été crucifié, est mort et a été enseveli, est descendu aux enfers. Le troisième jour est ressuscité des morts, est monté aux cieux, est assis à la droite de Dieu, le Père Tout-Puissant, d'où il viendra juger les vivants et les morts. Je crois en l'Esprit Saint, à la Sainte Église catholique, à la communion des saints, à la rémission des péchés, à la résurrection de la chair, à la vie éternelle. Amen. Prions aux intentions du pape Léon.

0: prions en communion avec l'Église espagnole, en communion aussi avec tous ceux qui préparent sa venue ici à Rome. Notre Père qui es aux cieux, que ton nom soit sanctifié, que ton règne vienne, que ta volonté soit faite sur la terre comme au ciel. Je vous salue, Marie, pleine de grâce. Le Seigneur est avec vous. Vous êtes bénie entre toutes les femmes, et Jésus, le fruit de vos entrailles, est béni.
1: Sainte Marie, Mère de Dieu, priez pour nous, pauvres pécheurs, maintenant et à l'heure de notre mort. Amen.
0: Je vous salue, Marie, pleine de grâce. Le Seigneur est avec vous. Vous êtes bénie entre toutes les femmes, et Jésus, le fruit de vos entrailles, est béni.
1: Sainte Marie, Mère de Dieu, priez pour nous, pauvres pécheurs, maintenant et à l'heure de
0: Je vous salue, Marie, pleine de grâce. Le Seigneur est avec vous. Vous êtes bénie entre toutes les femmes, et Jésus, le fruit de vos entrailles, est béni.
1: Sainte Marie, Mère de Dieu, priez pour nous pauvres pécheurs,

0: Premier mystère lumineux, le baptême du Seigneur. Jésus vint de Nazareth, ville de Galilée. Il se fit baptiser par Jean dans l'eau du Jourdain. Des milliers de pèlerins viennent ici à Lourdes depuis l'extrémité du monde. Pèlerins, à la recherche de l'eau vive, ils nous rappellent notre baptême. Ici à Lourdes, le geste avec de l'eau est proposé. Boire, laver son visage, décider à nouveau d'être disciple de Jésus en portant le beau nom de chrétien. Prions avec Marie pour tous les orphelins, pour tous les enfants rejetés par leurs parents, pour tous ceux qui ne savent pas qui est leur Père, que Marie les accompagne vers notre Père du ciel. Notre Père.
1: Notre Père qui es aux cieux, que ton nom soit sanctifié, que ton règne vienne, que ta volonté soit faite sur la terre comme au ciel.
2: Donne-nous aujourd'hui notre pain de ce jour. Pardonne-nous nos offenses, comme nous pardonnons aussi à ceux qui nous ont offensés.
3: Et ne nous laisse pas entrer en tentation,
2: mais délivre-nous du mal.
1: Je vous salue, Marie, pleine de grâce. Le Seigneur est avec vous. Vous êtes bénie entre toutes les femmes, et Jésus, le fruit de vos entrailles, est béni.
2: Sainte Marie, Mère de Dieu, priez pour nous pauvres pécheurs, maintenant et à l'heure de notre mort. Amen.
1: Je vous salue, Marie, pleine de grâce. Le Seigneur est avec vous. Vous êtes bénie entre toutes les femmes, et Jésus, le fruit de vos entrailles, est béni.
2: Sainte Marie, Mère de Dieu, priez pour nous pauvres pécheurs, maintenant et à l'heure de notre mort. Amen.
1: Je vous salue, Marie, pleine de grâce. Le Seigneur est avec vous. Vous êtes bénie entre toutes les femmes, et Jésus, le fruit de vos entrailles, est béni.
2: Sainte Marie, Mère de Dieu, priez pour nous pauvres pécheurs, maintenant et à l'heure de notre mort. Amen.
1: Je vous salue, Marie, pleine de grâce. Le Seigneur est avec vous. Vous êtes bénie entre toutes les femmes, et Jésus, le fruit de vos entrailles, est béni.
2: Sainte Marie, Mère de Dieu, priez pour nous, pauvres pécheurs, maintenant et à l'heure de notre mort. Amen.
1: Je vous salue, Marie, pleine de grâce. Le Seigneur est avec vous. Vous êtes bénie entre toutes les femmes, et Jésus, le fruit de vos entrailles, est béni.
2: Sainte Marie, Mère de Dieu, priez pour nous, pauvres pécheurs, maintenant et à l'heure de notre mort. Amen.
1: Je vous salue, Marie, pleine de grâce. Le Seigneur est avec vous. Vous êtes bénie entre toutes les femmes, et Jésus, le fruit de vos entrailles, est béni.
2: Sainte Marie, Mère de Dieu, priez pour nous, pauvres pécheurs, maintenant et à l'heure de notre mort. Amen.
1: Je vous salue, Marie, pleine de grâce. Le Seigneur est avec vous. Vous êtes bénie entre toutes les femmes, et Jésus, le fruit de vos entrailles, est béni.
2: Sainte Marie, Mère de Dieu, priez pour nous, pauvres pécheurs, maintenant et à l'heure de notre mort. Amen.
1: Je vous salue, Marie, pleine de grâce. Le Seigneur est avec vous. Vous êtes bénie entre toutes les femmes, et Jésus, le fruit de vos entrailles, est béni.
2: Sainte Marie, Mère de Dieu, priez pour nous pauvres pécheurs, maintenant et à l'heure de notre mort. Amen.
1: Je vous salue, Marie, pleine de grâce. Le Seigneur est avec vous. Vous êtes bénie entre toutes les femmes, et Jésus, le fruit de vos entrailles, est béni.
2: Sainte Marie, Mère de Dieu, priez pour nous pauvres pécheurs, maintenant et à l'heure de notre mort. Amen.
1: Je vous salue, Marie, pleine de grâce. Le Seigneur est avec vous. Vous êtes bénie entre toutes les femmes, et Jésus, le fruit de vos entrailles, est béni.
2: Sainte Marie, Mère de Dieu, priez pour nous pauvres pécheurs, maintenant et à l'heure de notre mort. Amen.

0: Deuxième mystère lumineux, les noces de Cana. À Cana, en Galilée, il y eut un mariage auquel Marie et Jésus étaient invités. Marie dit à Jésus, « Ils n'ont plus de vin. » Combien sont nombreux autour de nous, ceux et celles qui ne peuvent pas faire la fête. Combien sont nombreux autour de nous, ceux qui célèbrent un mariage sans inviter Jésus, le Seigneur, à leurs noces. Prions avec Marie pour qu'ils entendent la Sainte Vierge dire à Bernadette de laver son visage avec l'eau de la source. Que ceux et celles qui sont tentés de briser l'alliance qui les unit entendent Marie dire aux serviteurs « Faites tout ce qu'il vous dira. Ne perdez pas le courage du pardon. Notre Père qui es aux cieux, que ton nom soit sanctifié, que ton règne vienne, que ta volonté soit faite sur la terre comme au ciel. Je vous salue, Marie, pleine de grâce. Le Seigneur est avec vous. Vous êtes bénie entre toutes les femmes, et Jésus, le fruit de vos entrailles, est béni.
1: Sainte Marie, Mère de Dieu, priez pour nous pauvres pécheurs, maintenant et à l'heure de notre mort.
0: Je vous salue, Marie, pleine de grâce. Le Seigneur est avec vous. Vous êtes bénie entre toutes les femmes, et Jésus, le fruit de vos entrailles, est béni.
1: Sainte Marie, Mère de Dieu, priez pour nous
0: Je vous salue, Marie, pleine de grâce. Le Seigneur est avec vous. Vous êtes bénie entre toutes les femmes, et Jésus, le fruit de vos entrailles, est béni.
1: Sainte Marie, Mère de Dieu, priez pour nous, pauvres pécheurs,
0: Je vous salue, Marie, pleine de grâce. Le Seigneur est avec vous. Vous êtes bénie entre toutes les femmes, et Jésus, le fruit de vos entrailles, est béni.
1: Sainte Marie, Mère de Dieu,
0: Je vous salue, Marie, pleine de grâce. Le Seigneur est avec vous. Vous êtes bénie entre toutes les femmes, et Jésus, le fruit de vos entrailles, est béni. Je vous salue, Marie, pleine de grâce. Le Seigneur est avec vous. Vous êtes bénie entre toutes les femmes, et Jésus, le fruit de vos entrailles, est béni.
1: Sainte Marie,
0: Je vous salue, Marie, pleine de grâce. Le Seigneur est avec vous. Vous êtes bénie entre toutes les femmes, et Jésus, le fruit de vos entrailles, est béni.
1: Sainte Marie,
0: Je vous salue, Marie, pleine de grâce. Le Seigneur est avec vous. Vous êtes bénie entre toutes les femmes, et Jésus, le fruit de vos entrailles, est béni.
1: Sainte Marie,
0: Je vous salue, Marie, pleine de grâce. Le Seigneur est avec vous. Vous êtes bénie entre toutes les femmes, et Jésus, le fruit de vos entrailles, est béni.
1: Sainte Marie,
0: Je vous salue, Marie, pleine de grâce. Le Seigneur est avec vous. Vous êtes bénie entre toutes les femmes, et Jésus, le fruit de vos entrailles, est béni.
1: Sainte Marie, Mère de Dieu, priez pour nous pauvres pécheurs, maintenant et à l'heure de notre mort.

0: Troisième mystère lumineux, l'annonce du royaume de Dieu. Heureux les pauvres de cœur, ceux qui ont faim et soif de justice, ils seront rassasiés. Notre soif de justice ne se traduit pas par la vengeance, mais par la compassion. Ce chemin est un chemin de lumière. Il allume l'espérance en tous ceux qui ont commis des fautes, en tous ceux qui sont esclaves de l'alcool, de la violence, de la pornographie, du mensonge. Prions avec Marie pour que ceux qui les entourent leur tendent la main et les accompagnent dans leur persévérance, dans le combat quotidien, vers la plus petite des victoires.
1: Notre Père qui es aux cieux, que ton nom soit sanctifié, que ton règne vienne, que ta volonté soit faite sur la terre comme au ciel.
2: Donne-nous aujourd'hui notre pain de ce jour. Pardonne-nous nos offenses, comme nous pardonnons aussi à ceux qui nous ont offensés. Et ne nous laisse pas entrer en tentation, mais délivre-nous du mal.
1: Je vous salue Marie, pleine de grâce, le Seigneur est avec vous. Vous êtes bénie entre toutes les femmes, et Jésus, le fruit de vos entrailles, est béni.
2: Sainte Marie, Mère de Dieu, priez pour nous pauvres pécheurs, maintenant et à l'heure de notre mort. Amen.
1: Je vous salue Marie, pleine de grâce, le Seigneur est avec vous. Vous êtes bénie entre toutes les femmes, et Jésus, le fruit de vos entrailles, est béni.
2: Sainte Marie, Mère de Dieu, priez pour nous pauvres pécheurs, maintenant et à l'heure de notre mort. Amen.
1: Je vous salue Marie, pleine de grâce, le Seigneur est avec vous. Vous êtes bénie entre toutes les femmes, et Jésus, le fruit de vos entrailles, est béni.
2: Sainte Marie, Mère de Dieu, priez pour nous pauvres pécheurs, maintenant et à l'heure de notre mort. Amen.
1: Je vous salue Marie, pleine de grâce, le Seigneur est avec vous. Vous êtes bénie entre toutes les femmes, et Jésus, le fruit de vos entrailles, est béni.
2: Sainte Marie, Mère de Dieu, priez pour nous pauvres pécheurs, maintenant et à l'heure de notre mort. Amen.
1: Je vous salue Marie, pleine de grâce, le Seigneur est avec vous. Vous êtes bénie entre toutes les femmes, et Jésus, le fruit de vos entrailles, est béni.
2: Sainte Marie, Mère de Dieu, priez pour nous pauvres pécheurs, maintenant et à l'heure de notre mort. Amen.
1: Je vous salue Marie, pleine de grâce. Le Seigneur est avec vous. Vous êtes bénie entre toutes les femmes. Et Jésus, le fruit de vos entrailles, est béni.
2: Sainte Marie, Mère de Dieu, priez pour nous pauvres pécheurs, maintenant et à l'heure de notre mort. Amen.
1: Je vous salue Marie, pleine de grâce. Le Seigneur est avec vous. Vous êtes bénie entre toutes les femmes. Et Jésus, le fruit de vos entrailles, est béni.
2: Sainte Marie, Mère de Dieu, priez pour nous pauvres pécheurs, maintenant et à l'heure de notre mort. Amen.
1: Je vous salue Marie, pleine de grâce, le Seigneur est avec vous. Vous êtes bénie entre toutes les femmes, et Jésus, le fruit de vos entrailles, est béni.
2: Sainte Marie, Mère de Dieu, priez pour nous pauvres pécheurs, maintenant et à l'heure de notre mort. Amen.
1: Je vous salue Marie, pleine de grâce, le Seigneur est avec vous. Vous êtes bénie entre toutes les femmes, et Jésus, le fruit de vos entrailles, est béni.
2: Sainte Marie, Mère de Dieu, priez pour nous pauvres pécheurs, maintenant et à l'heure de notre mort. Amen.
1: Je vous salue Marie, pleine de grâce, le Seigneur est avec vous. Vous êtes bénie entre toutes les femmes, et Jésus, le fruit de vos entrailles, est béni.
2: Sainte Marie, Mère de Dieu, priez pour nous pauvres pécheurs, maintenant et à l'heure de notre mort.

0: in saecula saeculorum. Amen. Quatrième mystère lumineux, la transfiguration. Comme Jésus priait sur la montagne où il se trouvait avec Pierre, Jacques et Jean, son visage resplendit comme le soleil. Ici, à la grotte de Massabielle, le visage de Bernadette s'illuminait à chaque apparition de la Vierge Marie. Nombreux parmi les pèlerins sont celles et ceux qui ont le cœur rempli de lumière, dont le visage même, dans la maladie, est illuminé de sourire. Prions avec Marie pour qu'une fois rentrée à la maison, chez vous, et avec tous ceux avec qui vous priez avec nous grâce à la radio et la télévision, que nos visages soient toujours illuminés de la joie de rencontrer le Seigneur dans la prière, dans la lecture de l'Évangile, dans la communion à l'Eucharistie. Que cette joie, nous la communiquions à celles et ceux qui nous entourent et qui prennent soin de nous. Notre Père, qui es aux cieux, que ton nom soit sanctifié, que ton règne vienne, que ta volonté soit faite sur la terre comme au ciel. Je vous salue, Marie, pleine de grâce. Le Seigneur est avec vous. Vous êtes bénie entre toutes les femmes, et Jésus, le fruit de vos entrailles, est béni.
1: Sainte Marie, Mère de Dieu, priez pour nous, pauvres pécheurs, maintenant.
0: Je vous salue, Marie, pleine de grâce. Le Seigneur est avec vous. Vous êtes bénie entre toutes les femmes, et Jésus, le fruit de vos entrailles, est béni.
1: Sainte Marie, Mère de Dieu, priez pour nous, pauvres pécheurs, maintenant et à l'heure de notre mort.
0: Je vous salue, Marie, pleine de grâce. Le Seigneur est avec vous. Vous êtes bénie entre toutes les femmes, et Jésus, le fruit de vos entrailles, est béni.
1: Sainte Marie, Mère de Dieu, priez pour nous, pauvres pécheurs, maintenant et à l'heure de notre mort.
0: Je vous salue, Marie, pleine de grâce. Le Seigneur est avec vous. Vous êtes bénie entre toutes les femmes, et Jésus, le fruit de vos entrailles, est béni.
1: Sainte Marie, Mère de Dieu, priez pour nous, pauvres pécheurs, maintenant et à l'heure de notre mort.
0: Je vous salue, Marie, pleine de grâce. Le Seigneur est avec vous. Vous êtes bénie entre toutes les femmes, et Jésus, le fruit de vos entrailles, est béni.
1: Sainte Marie, Mère de Dieu, priez pour nous, pauvres pécheurs, maintenant et à l'heure de notre mort.
0: Je vous salue, Marie, pleine de grâce. Le Seigneur est avec vous. Vous êtes bénie entre toutes les femmes, et Jésus, le fruit de vos entrailles, est béni.
1: Sainte Marie, Mère de Dieu, priez pour nous, pauvres pécheurs, maintenant et à l'heure de notre mort.
0: Je vous salue, Marie, pleine de grâce. Le Seigneur est avec vous. Vous êtes bénie entre toutes les femmes, et Jésus, le fruit de vos entrailles, est béni.
1: Sainte Marie, Mère de Dieu, priez pour nous, pauvres pécheurs, maintenant et à l'heure de notre mort.
0: Je vous salue, Marie, pleine de grâce. Le Seigneur est avec vous. Vous êtes bénie entre toutes les femmes, et Jésus, le fruit de vos entrailles, est béni.
1: Sainte Marie, Mère de Dieu,
0: je vous salue, Marie, pleine de grâce. Le Seigneur est avec vous. Vous êtes bénie entre toutes les femmes, et Jésus, le fruit de vos entrailles, est béni.
1: Sainte Marie, Mère de Dieu, priez pour nous, pauvres pécheurs, maintenant et à l'heure de notre mort.
0: Je vous salue, Marie, pleine de grâce. Le Seigneur est avec vous. Vous êtes bénie entre toutes les femmes, et Jésus, le fruit de vos entrailles, est béni.
1: Sainte Marie, Mère de Dieu, priez pour nous, pauvres pécheurs, maintenant et à l'heure de notre mort.
0: Gloria, Patri et Filio, et Spiritui Sancto, sicut erat

0: Cinquième mystère lumineux, l'Eucharistie. Jésus, ayant aimé les siens qui étaient dans le monde, les aima jusqu'au bout. Le partage du corps et du sang du Christ est offert par Jésus la veille de sa passion. Il en donne le sens par le lavement des pieds. « Vous m'appelez Maître et Seigneur, vous avez raison car je le suis. Si donc moi, le Maître et le Seigneur, je vous ai lavé les pieds, ce que j'ai fait pour vous, faites-le vous aussi. » Prions avec Marie, qu'elle ouvre nos yeux et notre cœur sur toutes les détresses des amis qui sont autour de nous, pour que nous sachions être comme elle, servantes et serviteurs des pauvres, des pécheurs, des personnes isolées, des malades. Que Marie ouvre nos yeux et notre cœur.
1: Notre Père qui es aux cieux, que ton nom soit sanctifié, que ton règne vienne, que ta volonté soit faite sur la terre comme au ciel.
2: Donne-nous aujourd'hui notre pain de ce jour. Pardonne-nous nos offenses, comme nous pardonnons aussi à ceux qui nous ont offensés. Que ne nous laisse pas entrer en tentation, mais délivre-nous du mal.
1: Je vous salue, Marie, pleine de grâce. Le Seigneur est avec vous. Vous êtes bénie entre toutes les femmes, et Jésus, le fruit de vos entrailles, est béni.
2: Sainte Marie, Mère de Dieu, priez pour nous pauvres pécheurs, maintenant et à l'heure de notre mort. Amen.
1: Je vous salue Marie, pleine de grâce, le Seigneur est avec vous. Vous êtes bénie entre toutes les femmes, et Jésus, le fruit de vos entrailles, est béni.
2: Sainte Marie, Mère de Dieu, priez pour nous pauvres pécheurs, maintenant et à l'heure de notre mort. Amen.
1: Je vous salue Marie, pleine de grâce, le Seigneur est avec vous. Vous êtes bénie entre toutes les femmes, et Jésus, le fruit de vos entrailles, est béni.
2: Sainte Marie, Mère de Dieu, priez pour nous pauvres pécheurs, maintenant et à l'heure de notre mort. Amen.
1: Je vous salue Marie, pleine de grâce, le Seigneur est avec vous. Vous êtes bénie entre toutes les femmes, et Jésus, le fruit de vos entrailles, est béni.
2: Sainte Marie, Mère de Dieu, priez pour nous pauvres pécheurs, maintenant et à l'heure de notre mort. Amen.
1: Je vous salue Marie, pleine de grâce, le Seigneur est avec vous. Vous êtes bénie entre toutes les femmes, et Jésus, le fruit de vos entrailles, est béni.
2: Sainte Marie, Mère de Dieu, priez pour nous pauvres pécheurs, maintenant et à l'heure de notre mort. Amen.
1: Je vous salue Marie, pleine de grâce, le Seigneur est avec vous. Vous êtes bénie entre toutes les femmes, et Jésus, le fruit de vos entrailles, est béni.
2: Sainte Marie, Mère de Dieu, priez pour nous pauvres pécheurs, maintenant et à l'heure de notre mort. Amen.
1: Je vous salue Marie, pleine de grâce, le Seigneur est avec vous. Vous êtes bénie entre toutes les femmes, et Jésus, le fruit de vos entrailles, est béni.
2: Sainte Marie, Mère de Dieu, priez pour nous pauvres pécheurs, maintenant et à l'heure de notre mort. Amen.
1: Je vous salue Marie, pleine de grâce, le Seigneur est avec vous. Vous êtes bénie entre toutes les femmes, et Jésus, le fruit de vos entrailles, est béni.
2: Sainte Marie, Mère de Dieu, priez pour nous pauvres pécheurs,
1: je vous salue Marie, pleine de grâce, le Seigneur est avec vous. Vous êtes bénie entre toutes les femmes, et Jésus, le fruit de vos entrailles, est béni.
2: Sainte Marie, Mère de Dieu, priez pour nous pauvres pécheurs, maintenant et à l'heure de notre mort. Amen.
1: Je vous salue Marie, pleine de grâce, le Seigneur est avec vous. Vous êtes bénie entre toutes les femmes, et Jésus, le fruit de vos entrailles, est béni.
2: Sainte Marie, Mère de Dieu, priez pour nous pauvres pécheurs, maintenant et à l'heure de notre mort. Amen.

0: Prions le Seigneur. Seigneur notre Dieu, toi qui donnes de vénérer en la Vierge Marie la mère de l'espérance, accorde-nous par sa prière et son aide de mettre toujours notre espérance dans les biens du ciel, tandis que nous accomplissons ici sur terre nos tâches temporelles et que nous obtenions un jour ce que nous attendons avec foi. Par Jésus-Christ, ton Fils, notre Seigneur, qui vit et règne avec toi dans l'unité du Saint-Esprit, Dieu pour les siècles des siècles.
1: Amen.
0: Je vais maintenant bénir tous les objets que vous tenez et chacun d'entre vous. Le Seigneur soit avec vous.
2: Et avec vous.

0: Notre-Dame de Lourdes,
1: priez pour nous.
0: Ô Marie conçue sans péché,
1: priez pour nous.
0: Sainte Bernadette,
1: priez pour nous.

prière de Lancelot Andrews, évêque anglican du XVIe siècle. Et maintenant, Seigneur, quelle est mon espérance? En vérité, elle est tout en toi. Même si je marche à l'ombre de la mort, je ne crains aucun mal. Tu sais de quoi nous sommes faits, que nous sommes glaise. Je t'appartiens, épargne-moi donc. Regarde, Seigneur, je suis ton serviteur inutile, certes, mais ton serviteur quand même. Ton enfant prodigue et perdu, oui, mais ton enfant cependant. Entre tes mains, je me remets comme à mon Créateur fidèle. Seigneur, je suis né à ton image. Ne tolère pas qu'elle soit défigurée à l'extrême, mais restaure-la dans la droiture et la vraie sainteté. Entre tes mains, je me remets, car tu te souviens de moi, Dieu de vérité. »

0: 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Amis auditeurs, bienvenue à l'écoute de ce programme essentiellement consacré au quatrième voyage apostolique du pape en Espagne. Léon XIV a entamé dans la matinée de jeudi 11 juin la troisième et dernière phase de ce voyage en se rendant aux îles Canaries afin de placer la crise migratoire au centre de l'attention internationale. À Madrid, la première étape, le message du pape s'est concentré sur la place de l'Église dans une société hautement sécularisée. L'étape de Barcelone a mis en lumière la voie de la beauté pour annoncer l'Évangile à travers la célébration eucharistique à la Sagrada Familia, symbole d'une foi incarnée dans l'art et l'architecture. Pour la troisième et dernière partie dans l'archipel des Canaries, le pape encourage dans leur mission les acteurs qui œuvrent dans l'accueil des migrants aux portes de l'Europe et rappelle que la charité chrétienne ne peut se dissocier de la défense de la dignité humaine. Nous bouclerons cette émission avec une lecture de l'encyclique du pape Magnifica Humanitas en langue lingala et malgache.
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0: Bienvenue encore une fois à l'écoute de ce programme que nous commençons avec la chronique du quatrième voyage apostolique du pape en Espagne.

0: Léon XIV s'est rendu jeudi 11 juin aux îles Canaries pour entamer la sixième et avant-dernière journée de son voyage apostolique en Espagne. C'est la toute première fois qu'un souverain pontife se rend officiellement dans cet archipel. À son arrivée à Las Palmas, le Saint-Père a été accueilli par les autorités religieuses et locales des Canaries dans un climat de forte mobilisation sécuritaire et populaire. Le souverain pontife s'est rendu directement au port d'Arguineguín, tristement célèbre pour être l'un des principaux points d'arrivée des embarcations de migrants en provenance de côtes africaines. Les détails avec Alexandra Sirgan, notre envoyée spéciale.
1: Une rencontre solennelle empreinte de douleur et d'espérance sur le quai du port d'Arguineguín, ce port qui a vu tant de milliers de migrants désœuvrés accoster, épuisés par des journées et des nuits de voyage dans l'océan Atlantique. En mémoire de ceux qui ne sont plus, une minute de silence et de recueillement a été observée et un bouquet de fleurs déposé dans la mer. Plusieurs témoignages de ceux qui ont bravé tant d'obstacles pour arriver jusqu'aux Canaries ont été lus avec émotion au Saint-Père, comme celui d'Ayo, parti du Nigeria à l'âge de 22 ans.
2: L'embarcation sur laquelle je suis arrivée a atteint l'autre rive. Mais les souffrances ne sont pas arrêtées là. Pendant le voyage, je suis tombée enceinte d'un homme appartenant à la mafia. À mon arrivée en Espagne, on m'a enlevé mon bébé pour me forcer à me prostituer. On m'a très maltraitée. On m'a séparée de mon fils.
1: Ayo sera finalement prise en charge par l'Église, une Église qui doit se laisser interpeller et ne peut déléguer sa mission d'accueil, a souligné Léon XIV. Dans son discours, le pape appelle à un examen de conscience à tous les niveaux.
3: Par les nations d'origine qui doivent créer conditions de paix.
4: Pour les pays d'origine qui doivent créer les conditions de paix, de justice et de développement, pour les pays de transit appelés à protéger et non à laisser les plus faibles aux mains des réseaux criminels, pour l'Europe qui ne peut proclamer la dignité humaine et s'habituer à ce que la Méditerranée et l'Atlantique soient des cimetières sans pierre tombale, pour la communauté internationale appelée à une coopération efficace et persévérante.
3: Par la communauté internationale. Llamada a una cooperación eficaz y perseverante.
1: Un nouvel appel à la coopération internationale qui fait écho avec celui lancé lundi au Parlement espagnol. L'Église locale espère que cette visite du Saint-Père transforme à jamais ce quai de la honte en quai de l'espérance.
0: Dans ses reportages, Alexandra Sirgan met en lumière un réseau complexe de centres d'accueil de l'archipel. Elle nous donne le témoignage d'un demandeur d'asile, Ousmane, arrivé à Las Palmas en février.
5: Une centaine de familles sont accueillies dans ce centre d'hébergement géré par la Fondation franciscaine Cruz Blanca, un centre installé sur les hauteurs de Las Palmas, au cœur des collines rocailleuses, si caractéristiques des îles Canaries, des collines que Ousmane, 38 ans, a aperçues depuis le bateau qui l'a mené de la Gambie jusqu'à l'archipel espagnol.
4: On n'est pas arrivé en journée, mais vers 3-4 heures du matin. J'ai vu des avions, j'ai vu des lumières partout et je me souviens surtout que j'ai vu des collines, car je viens d'un pays où la terre est plate. Donc voir les îles, c'était déjà impressionnant pour moi. Après avoir passé 8 jours sur un bateau dans l'eau, on avait même commencé à paniquer au bout du 5e, 6e jour et on se disait qu'on pourrait s'arrêter sur n'importe quelle île ou n'importe quelle terre. Mais voir la terre à ce moment-là, je me suis dit « Ok, je suis enfin libre, je peux enfin mettre mon sur le sol, c'est tout ce que je souhaitais.
5: Ce périple, Ousmane l'a effectué aux côtés de 150 personnes à bord d'un bateau en bois et accompagné de son fils aîné, Lamine.
4: J'ai 3 enfants. Lamine, c'est l'aîné, il a 13 ans. Et puis, il a une jeune sœur, Carrie, qui avait 8 ans quand je suis parti. Et puis, le tout petit s'appelle Youssouf, il a 2 ans et demi. Sans oublier ma femme, Sati. J'ai décidé de venir seulement avec Lamine, car c'est un risque. En fait, on ne savait pas si on allait arriver à destination. Car avant nous, on savait que des centaines de personnes partaient, mais tous n'arrivaient pas. Et même pendant le trajet, une personne est morte de froid. Donc, on a décidé de partir tous les deux et de laisser les 3 autres derrière nous pour l'instant.
5: L'absence de perspective économique ont poussé ce père de famille qui gagnait 4 euros par jour à chercher une vie meilleure ailleurs, et ce malgré un voyage qui ne le laissera pas indemne. Tant de blessures que les travailleurs du centre tentent de panser, notamment à l'aide d'un accompagnement spirituel, explique le père Jair Farron, coordinateur des centres Cruz Blanca sur l'ensemble de l'archipel.
6: Ces personnes arrivent très affectées psychologiquement et spirituellement, et je crois que notre mission est de les écouter, de leur donner toute notre attention. Leur spiritualité s'accompagne de beaucoup de douleurs et de souffrances. Ici, nous garantissons que tous puissent pratiquer leur foi. S'ils sont musulmans, au moment du ramadan, nous leur laissons le célébrer, car c'est leur foi.
5: Ousmane est lui-même musulman, mais se réjouit à l'idée de rencontrer le pape Léon XIV jeudi au port d'Arguineguin de Grande Canarie. Il se permet même de songer à ce qu'il souhaiterait lui dire.
4: Je voudrais que le pape nous considère et qu'il sache que nous sommes là, pas pour perturber la communauté, mais pour se développer ensemble.
0: Reportage de notre envoyé spécial, Alexandra Sirgon. Dans la cathédrale dédiée à Sainte-Anne, à Las Palmas, Léon XIV s'est adressé directement au cœur de l'église locale des Canaries, une cinquantaine d'évêques, prêtres, diacres, religieux, agents de pastoral de l'île. Ce clergé et ses laïcs se retrouvent quotidiennement en première ligne pour gérer l'accueil d'urgence. Le Saint-Père les a exhortés à continuer d'être un modèle de solidarité en devenant les Cyrénéens des plus fragiles. Il a insisté sur le fait que la foi chrétienne doit se traduire par l'écoute, la proximité et le soin concret des personnes migrantes et vulnérables. La sixième journée du quatrième voyage apostolique du pape en Espagne se clôture par une messe que le Saint-Père préside au stade de Grande Canarie. Fidèle à la devise officielle de ce voyage, « Levez les yeux, alzad la mirada », le message spirituel exhorte la société et l'église locale à rompre avec l'indifférence et à cultiver la charité chrétienne envers les plus démunis dans la continuité de sa visite matinale auprès des migrants au port d'Arguineguin, fortement axé sur l'ouverture aux autres, l'hospitalité et la solidarité. Revenons à la dernière journée du pape à Barcelone, mercredi 10 juin. Léon XIV a achevé son périple catalan par une messe en la basilique de la Sagrada Familia, marquant ainsi le centenaire jour pour jour de la mort du vénérable Antoni Gaudí. À l'issue de la célébration eucharistique, la tour de Jésus-Christ a été inaugurée et bénie. Les détails avec Augustine Asta, notre envoyé spécial.
7: Dans la basilique de la Sagrada Familia, lieu d'une beauté enchanteresse, chargée d'histoire et de foi, Léon XIV a souligné la dimension universelle de ce monument emblématique.
8: Comme architecte ardent de foi,
7: en tant qu'architecte brûlant de foi, le vénérable Antoni Gaudí conçut ces espaces avec le désir de raconter les mystères de la vie du Seigneur, a précisé le pape. Nous sommes tous les pierres vivantes de cette œuvre, a-t-il rappelé, évoquant une église appelée à grandir autour du Christ, fondement et sommet de toute existence. Face aux conflits qui secouent le monde, le pape a réaffirmé l'incompatibilité entre la foi chrétienne et toute forme de violence contre les innocents.
8: Nous pouvons croire en Jésus et promouvoir la guerre.
7: Nous ne pouvons pas croire en Jésus, promouvoir la guerre, a-t-il prévenu, avant d'ajouter qu'il est tout aussi impossible de se dire disciple du Christ tout en abandonnant ceux qui souffrent, pleurent ou fuient la misère. Pour marquer l'inauguration et la bénédiction de la tour de Jésus-Christ, les fidèles ont eu droit à un spectacle saisissant des lumières, des feux d'artifice, mais aussi l'image d'Antoni Gaudí projetée dans le ciel de Barcelone.

Monseigneur Jean Cadillac, extrait de « Fortifier en vous l'homme intérieur ». Dieu a créé l'homme libre. Il le fait participer à sa propre liberté. La capacité d'aimer, comme la liberté dont elle est inséparable, est en nous l'image de Dieu. Elle nous donne de pouvoir répondre par un libre choix aux intentions de Dieu sur nous. Nécessairement conditionnée et limitée dans le temps présent du fait que nous sommes des créatures, cette liberté ne peut grandir, se développer que dans un oui consenti à Dieu, puisqu'elle a sa source dans la liberté divine. Elle est une liberté dans et pour. On la confond souvent avec la liberté de, ou la possibilité de dire non. Aussi paradoxal que cela puisse paraître, notre liberté est une liberté pour dire oui et réaliser ce que nous sommes. Être libre, ce n'est pas faire ce que l'on veut, mais vouloir ce que l'on fait.

Créateur et à tout ce qu'il a fait. En ce sens, elle est illimitée. Elle est une liberté ouverte et prête à sa propre limitation.

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2: Bonjour à tous. La Conférence des évêques de France a exprimé sa grande préoccupation et a interpellé les parlementaires à la veille d'un débat à l'Assemblée nationale sur un projet de loi visant à protéger les enfants et à lutter contre les violences en milieu scolaire. En question, la remise en cause du secret de la confession. Une proposition de loi qui sera débattue à l'Assemblée nationale et qui s'inscrit dans le sillage de la commission d'enquête ouverte après l'affaire Betaram suggère de supprimer le secret de confession dans les cas de violences sur mineurs. En plus de prolonger le délai de prescription en cas de non-dénonciation de violences sur mineurs, l'article 9 de cette proposition de loi est adopté en commission le 26 mai, prévoit en effet que les ministres du culte soient désormais obligés de dénoncer de tels faits, y compris s'ils en ont eu connaissance dans l'exercice de leurs fonctions. Aucun secret de la confession ne saurait s'y opposer. Dans une prise d'opposition, la Conférence des évêques de France a fait part de son inquiétude pour la liberté de conscience, le secret professionnel, la liberté d'enseignement ou la liberté de culte. Le secret de confession est en effet considéré comme un secret professionnel par la justice et les autorités publiques, comme l'est le secret de l'instruction ou le secret médical, rappelle la CEF. La proposition de loi visant à prévenir et lutter contre les violences en milieu scolaire, comme le projet de loi pour la protection de l'enfance porté par le gouvernement, manifeste l'intention de nos dirigeants d'engager résolument notre pays dans ces combats nécessaires et urgents, salue par ailleurs les évêques. L'Église soutient cette intention. Elle est elle-même investie depuis plusieurs années dans un travail de vérité et mobilisée dans la lutte et la prévention contre les violences sexuelles. Au cours du sacrement de pénitence et de réconciliation, communément appelé confession, le prêtre qui écoute le fidèle, lui confier ses péchés, est tenu au secret absolu. C'est d'ailleurs l'une des rares règles qui ne souffre aucune exception, explique la CEF. Le confesseur a interdiction de révéler ce qu'il a entendu en confession, mais aussi de tenir compte de ce qu'il a entendu. Celui qui viole ce secret s'expose à l'excommunication, exclusion de la communion ecclésiale, l'une des sanctions les plus lourdes existant dans l'Église catholique. En revanche, si un prêtre reçoit en confession le témoignage de violence commise sur un enfant, il doit inviter le pénitent à en parler ou à se dénoncer aux instances compétentes. Autre motif d'inquiétude, la proposition de loi prévoit un contrôle administratif accru des établissements privés catholiques sous contrat, notamment à travers un plan quinquennal.

l'occasion de la Journée internationale du vivre ensemble en paix du 16 mai 2026, la Poste algérienne a émis un timbre consacré à la récente visite du pape Léon XIV dans le pays. Il reprend l'image du pape et du recteur de la grande mosquée d'Alger, debout, côte à côte, de dos, en tenue blanche, en train de se recueillir. Pour marquer cette rencontre, la Poste algérienne a décidé d'éditer donc un timbre. Outre le pape et le recteur, on y voit la grande mosquée et la basilique Saint-Augustin d'Annaba, avec l'inscription « Vivre ensemble » en arabe, en italien et en anglais. Nous pouvons apprendre à se respecter mutuellement, vivre en harmonie et à construire un monde de paix, avait assuré Léon XIV lors d'une adresse improvisée aux côtés du recteur de la mosquée. Bon week-end à tous, à lundi.

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1: Mon Seigneur et mon Dieu, je crois de tout mon cœur que tu es ici, que tu me vois, que tu m'entends. Je t'aime, je t'adore, je te demande pardon. Je veux prier, mais surtout te laisser prier à moi. Glisse dans mon cœur tes paroles et tes silences. Marie, ma mère immaculée, Saint Joseph et mon ange gardien, accompagne-moi toujours en chemin. C'était le 7 juin 1926, il y a quasiment au jour près 100 ans. Antoni Gaudí, l'architecte de la Sagrada Familia, travaille avec l'un de ses collaborateurs dans son bureau, atelier, logement, tout ça en même temps. Son bureau, atelier, logement, dans cette basilique qu'il a toujours connue comme chantier, jusqu'à la fin de sa vie. C'est en fin d'après-midi, et à un certain moment, ils arrêtent le travail. Et lorsque ses collaborateurs, Vicenç Villarrubias, il part à la maison, Gaudí lui dit « Vicenç, venez tôt demain matin, nous ferons de très belles choses. » Peu après, Gaudí lui-même quitte aussi son poste de travail et il part vers les centres-villes, parce que la Sagrada Familia à l'époque c'était plutôt la banlieue. Il part à pied, comme il faisait d'habitude. Gaudí, qui aurait pu se permettre parfaitement d'avoir un chauffeur et une belle voiture, il allait presque partout à pied. Et ça, malgré les rhumatismes aux pieds dont il souffrait depuis longtemps. Alors, où est-ce qu'il s'est dirigé? Il allait vers l'église de Saint-Philippe Neri, qui se trouve dans la vieille ville, pas loin de la cathédrale. C'était ce jour-là la veille de la solennité du Sacré-Cœur que nous fêtons aujourd'hui, et qui, au bout de 100 ans, tombe sur une date très proche. Gaudí tenait beaucoup à célébrer déjà depuis la veille cette fête de Jésus. Mais il n'arrivera pas à l'église parce qu'il est renversé sur les chemins par un tram. Il semble qu'il essayait d'éviter un tram qui venait, et entre-temps, il a été frappé par un autre qui venait de l'autre côté. Et le conducteur n'a pu rien faire. Alors il tombe par terre, conscient, mais gravement blessé. Et un policier qui s'est trouvé là, à ce moment, prend en charge l'affaire. Et lui et deux autres messieurs qui étaient par là, ils essayent d'arrêter des taxis pour l'amener à l'hôpital, mais quatre se refusent. Et seulement un cinquième accepte de porter ces messieurs, que personne n'a reconnu comme le grand Antoni Gaudí, tellement il est habillé de façon pauvre et simple. Et puisqu'ils les prennent pour un mendiant, ou au moins pour quelqu'un sans des ressources, il l'amène à l'hôpital de la Sainte-Croix, là où Gaudí avait dit une fois qu'il voulait mourir. Comme un pauvre. Comme un pauvre, parce que à l'époque, les gens qui avaient les moyens, et lui, il les avait, les gens qui avaient les moyens mouraient avec des soins à la maison. On installe Gaudí dans une salle commune, dans le lit 19. Clin d'œil, ou mieux, clin d'yeux, à travers Saint-Joseph, dont la fête est le 19 mars. Gaudí aimait beaucoup Saint-Joseph, et il disait que ce serait lui qui s'occuperait de mener jusqu'au bout le chantier de la Sagrada Familia. Chantier qui, d'ailleurs, a son origine dans une association de dévots de Saint-Joseph. Donc voilà Gaudí, dans son agonie, sans que personne ne sache que c'est lui. C'est le concierge de la Sagrada Familia qui va s'inquiéter de lui, parce qu'il voit qu'il n'est pas rentré, c'est déjà 10h30 du soir. Et alors seulement vers minuit, après plusieurs recherches, il va se rendre avec les curés de la Sagrada Familia à l'hôpital où ils les trouveront. Alors le lendemain, Gaudí est porté dans une chambre individuelle. Et là, nouveau clin d'œil par Saint-Joseph, parce que le nouveau lit est aussi numéroté 19. Au bout de 3 jours d'agonie, Gaudí meurt dans l'après-midi du 10 juin. Et c'est exactement pour ça que notre cher pape Léon s'est rendu à Barcelone pour venir, dans le jour exact du centenaire de la mort de Gaudí, la tour centrale de la basilique, la tour de Jésus, qui fait de la Sagrada Familia l'église la plus haute du monde. La plus haute du monde, disait le pape, non pas pour figurer en tête des classements mondains, mais pour guider les pas du peuple de Dieu en pèlerinage sur cette terre de Catalogne, avec la croix qui éclaire les chemins, telle une lampe allumée dans l'attente du retour de l'époux. Si tu n'as pas pu suivre en direct la messe et la cérémonie de bénédiction, alors va chercher sur YouTube, ça vaut vraiment le coup. Je te laisse quand même sur l'app quelques liens. Tu peux imaginer comme j'aurais aimé être là. Je suis grandi à Barcelone et puis Gaudí m'est très proche parce que j'ai été baptisé par Mossèn Ignasi Sagarra, le prêtre qui a eu l'intuition de lancer son procès de béatification. Je te conseille de lire avec calme l'homélie du pape pendant la messe parce qu'on ne va pas avoir le temps de la méditer maintenant. Mais par contre, j'aimerais te lire sa très belle prière de bénédiction lorsqu'il est sorti à l'extérieur pour bénir cette tour à la fin de la messe. Tu l'auras vu peut-être, la devise de ses voyages du pape en Espagne, c'est « Levez le regard ». C'est ce que littéralement tout le monde sur place était en train de faire à ce moment-là. Levez le regard pour regarder la croix. Et c'est ce que des millions de gens, chrétiens ou pas, vont faire désormais lorsqu'ils se rendront à la Sagrada Familia ou lorsqu'ils la viseront depuis 1000 autres coins de la ville. Levez le regard pour regarder la croix. Alors je te lis cette prière pour que nous prions ensemble. Nous te bénissons, Seigneur, Père Saint, et nous te rendons grâce, car avant de créer les mondes, tu as établi ton Fils Jésus-Christ comme principe et fin de toutes choses. Et par lui, dans un admirable dessein d'amour, tu as élevé l'humanité vers toi par le mystère de sa mort et de sa résurrection. Nous te supplions maintenant de répandre l'Esprit Saint sur ton peuple que tu as inspiré pour élever cette tour vers le ciel, lieu de ta demeure, où, unis au Christ, nous vivrons définitivement en toi. Fais que tes enfants, en tournant leur regard vers la croix du Rédempteur qui couronne cette basilique de la Sagrada Familia, parviennent aux fruits du salut et rendent témoignage de la joie qui, depuis cet arbre de vie, est parvenu au monde entier. Souviens-toi, dans ta bonté, de ceux qui ont travaillé à la construction de cette maison de prière et de tous ceux qui y trouveront paix et consolation. Toi qui as éclairé ton serviteur Antoni Gaudí pour qu'il abandonne les réalités de ce monde et recherche celles du ciel, accorde-nous de bâtir parmi les hommes la nouvelle Jérusalem de ton royaume. Par Jésus-Christ, notre Seigneur. Amen. Après la prière du pape, il y a eu un spectacle incroyable de lumière, pyrotechnie et aussi des drones qui ont fait la silhouette de Gaudí. Gaudí qui, depuis le cœur du monde, parce que c'est ça le ciel, Gaudí regarde heureux les très belles choses qui ont été faites. Et aussi celles qui restent encore à faire, parce que la Sagrada Familia n'est pas encore finie. Les drones ont écrit aussi dans l'air une des phrases que Gaudí disait souvent. Primer l'amour, después la técnica. D'abord l'amour, après la technique. Parce que les belles choses, les choses vraiment belles, sont guidées par l'amour. Par l'amour de Dieu. Et ça, mon ami, c'est pour toi et pour moi. Nous n'avons pas la génialité de Gaudí, mais le Seigneur nous appelle aussi à faire des belles choses. Ce serait tellement dommage si nous, chrétiens, nous restions à nous plaindre de ce qui n'y va pas dans le monde. Même au nom de Dieu, même au nom de la vérité et du bien. Non, c'est pas ça. Un étudiant que je connais porte parfois un t-shirt qui dit « Create more. Créer davantage, c'est ça. Parfois, j'ai vu ça un peu plus développé. Create more, complain less. Créez davantage et plaignez-vous moins. Et ça, c'est tellement important pour nous chrétiens. Toi et moi, nous voulons lever les regards. Chercher et découvrir, comme Gaudi, la beauté que Dieu a mise dans le monde. Et surtout, la beauté éblouissante de celui qui est le plus beau parmi les fils des hommes, Jésus. Et laisser que l'Esprit Saint fasse en nous son œuvre, qu'il nous fasse incarner cette beauté dans notre travail, dans nos paroles, dans nos projets, dans nos gestes, dans tout ce qui nous est donné de vivre. Que tout en moi, Jésus, que tout en moi parle de toi. Que ta croix brille dans ma vie, comme elle brille désormais sur le ciel de Barcelone. Je te remercie, mon Dieu, de tout ce que tu as semé dans mon cœur pendant ces moments de prière. Fais-les pousser et porter du fruit. Marie, ma Mère Immaculée, Saint Joseph et mon ange gardien, accompagne-moi toujours à chez moi.

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2: Bonjour à tous et à toutes, cette semaine. Dans nos chroniques, nous voulons approfondir ce détachement possible à l'égard de notre smartphone. Oui, nous pouvons en être libérés. Se détacher, pas simplement pour être détaché, mais se détacher pour que notre vie avance, que notre vie grandisse, que notre vie devienne toujours davantage bonne, se bonifie. Alors hier, nous avons réévalué ces possibilités d'attachement à l'égard de notre smartphone et nous avançons si nous cultivons concrètement les valeurs positives de notre vie. Quelles sont ces valeurs essentielles dans notre vie? Quelles sont les premières valeurs? Des valeurs que nous pouvons appeler des valeurs non négociables. Et c'est bien elle qui nous donne la quille de notre bateau, qui nous permet d'aller en haute mer, dans le haut débit numérique, et de pouvoir garder notre cap. Alors, approfondissons par un conseil psychologique la connaissance de ces valeurs non négociables. Connaître ces valeurs non négociables est essentiel pour avancer et ne pas être acheté, vendu, réduit par les inductions numériques de notre smartphone. Je ne suis pas à vendre. Quelles sont ces digues solides qui me protègent de la furie numérique? Le philosophe sud-coréen Byung-Chul Han, qui a émigré en Allemagne, souligne avec une critique acérée que dans l'univers numérique, nous vivons dans l'illusion de notre propre réalisation. Je redis la phrase. Dans l'univers numérique, nous vivons dans l'illusion de notre propre réalisation. Ça veut dire qu'on croit que le numérique va nous remplir, mais il remplit souvent un vide. Alors tout l'enjeu de la vie est plutôt de partir du plein de notre vie, de désir, de nature, de grâce, de belles relations, et après de prolonger ça, certes avec l'outil numérique, mais de le prolonger. Et non pas de remplacer la profondeur de notre être par un remplissage du vide par le numérique. Je reprends la citation, « Nous créons nous-mêmes cette fiction » que nous vivons dans l'illusion de notre propre réalisation par le numérique. Nous créons nous-mêmes cette fiction. C'est une sorte d'auto-exploitation d'autant plus efficace que nous nous y soumettons de manière volontaire. Oui, nous ratifions volontairement la séduction numérique qui agite notre esprit, qui nous en rend dépendants et qui construit autour de nous des relations un peu superficielles. En revanche, continue-t-il, l'homme véritablement libre se consacre au vrai, au beau, au juste, sans autre préoccupation. Nous dirions, fin de citation, nous dirions d'abord, sans autre préoccupation, d'abord, parce que nous devons engager notre vie aussi dans, pas simplement dans la contemplation, mais aussi dans l'action. Quelles sont donc ces valeurs non négociables, incarnant vérité, beauté et sagesse, qui ne sauraient être achetées, pas même pour 1 milliard d'euros? Allez, vous avez gagné au loto 1 milliard d'euros, et tout cela vous achète vos valeurs négociables. Eh bien, est-ce que vous vous laissez faire? Est-ce que vous prenez les valises? Ben oui, c'est très dangereux de se laisser acheter quelque part. C'est très, très, très dangereux. Jusqu'où s'enracine mon intégrité, ma résistance intérieure? De quelle valeur s'agit-il pour moi? Quelles sont les valeurs aujourd'hui qui incarnent la vérité, la beauté, la sagesse, et qui ne saurait jamais être acheté, pas même par de l'argent? Où est-ce que je remets en cause ma propre intégrité? quelles sont ces valeurs non négociables, si importantes, si essentielles, que je mets en haut de la pyramide pour construire ma vie, pour qu'elle soit vraiment bonne, bien bonne dans le monde relationnel. C'est ce que nous allons voir après une petite pause.

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1: Continuons maintenant les suggestions pratiques pour être détaché de notre smartphone. Prenons soin, finalement, de nos relations. Les relations sont parfois devenues superficielles à cause du numérique, à cause du smartphone, très concrètement. Alors réinvestissons le sens de la relation. Et remettons à sa place notre smartphone. Soyez attentifs aux personnes en prenant le temps de les écouter comme elles sont. Écouter, c'est plus qu'entendre, c'est être présent à la présence de l'autre. Écouter, c'est la porte d'entrée de l'accueil d'autrui. Fortifier la joie d'être en relation sans support numérique, en face à face, directement. Vous voyez, si on reprend Lévinas, ce philosophe, se laisser faire par la beauté du visage de l'autre qui me regarde. Et en me regardant, il me dit « Ne me violente pas, prends soin de moi ». Vérifier que vous pouvez regarder l'autre sans baisser les yeux, lui dire « Je », accueillir son « tu » et rechercher ensemble un « nous ». Demandez-vous si vous snobez les personnes avec votre smartphone. Snobé, phobing, contraction de phone et de snobbing. Voilà, ne snobons pas les personnes avec notre smartphone. Ayez des frères et des sœurs, des personnes de qualité avec qui vous pouvez partager les mêmes valeurs et non des contacts numérisés. Cultiver l'amitié requiert du temps, de l'écoute, du respect, d'accepter, de ne pas toujours comprendre l'autre. Le respect d'autrui commence par la précision et la profondeur de ce que vous voulez lui dire. Il n'est ni bavardage, ni flot de paroles, ni défoulement d'émotions. Ce qui fait grandir la qualité de la personne est la qualité du lien. Ni son intensité, ni sa quantité. Un lien réel et non pas virtuel. Stimuler le lien enfant-parent. Ces derniers étant actuellement absents 90% du temps éveillé de leurs enfants, selon l'INED. Mettez de côté la culture numérique du narcissisme, c'est-à-dire de l'effet miroir de l'écran, pour revêtir celle du service. Refusez que le smartphone soit votre tétine numérique, votre doudou virtuel, votre cordon ombilical psychosocial. Un tweet, un SMS, un courriel ne remplace pas une carte postale, un bonjour, un sourire, un bravo, un merci, les yeux dans les yeux. Cherchez toujours d'abord la relation directe et confiante avec les personnes. La communication, rappelons-nous, n'est pas la communion. Vivre sa journée comme si c'était la dernière de toute sa vie. Et si on n'est pas croyant, méditons la belle citation d'Albert Camus, « J'apprenais enfin qu'il y avait en moi un invincible été. » Maintenant, la vie est belle à partir de maintenant. Discernons les charges mentales numériques inutiles. Un chef d'entreprise revient de vacances avec plus de 1000 courriels à lire. Il ne répond à aucun. On me recontactera si c'est vraiment important. Vivre sa journée comme la première du reste de sa vie éternelle, si on croit en Dieu. Accepter que le problème ne soit pas d'abord l'écran lui-même, mais ma posture à l'égard de l'écran. S'auto-évaluer souvent et vérifier que nous en sommes libres. Et si je ne le regardais pas aujourd'hui, comment je réagirais? Organiser son environnement numérique pour qu'il soit au service de votre vie. Couvrir l'écran d'ordinateur de votre bureau, d'un tissu, ranger l'ordinateur portable dans un tiroir, ne pas garder le smartphone sur soi. Faire en sorte que l'ouverture du smartphone se fasse d'abord directement sur l'agenda et non pas sur les applications de jeu. Limiter le suivi des personnes. Refuser d'être formaté par le souci d'efficacité qu'induit le smartphone. Vous pouvez retrouver tous ces conseils et bien d'autres dans mon ouvrage Tanguy-Marie Pouliken, libéré, délivré de mon smartphone, 10 jours, 10 étapes pour reprendre le contrôle aux éditions première partie. À bientôt.

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2: La fécondité de nos oui. C'est le thème de l'enseignement que vous allez pouvoir suivre tout de suite. Enseignement enregistré à Lourdes cet été dans le cadre du pèlerinage organisé par la communauté des Béatitudes. Et il est donné par Sœur Anne de Jésus.
3: Voilà, donc bienvenue à ceux qui sont arrivés pendant cette dizaine de chapelets. Comme vous l'avez vu, puisque vous avez choisi ce carrefour, la thématique, c'est la fécondité de nos oui. C'est une thématique, à mon avis, un peu, comment dire, charnière dans notre vie spirituelle. Et une thématique dont on ne parle pas forcément énormément, sauf pour les grands choix vocationnels. On va parler, on va entendre que l'importance de dire oui à un appel, à telle ou telle vocation, ça quand même, c'est un sujet dont on entend parler. Mais là, ce n'est pas de ça dont je vais parler. Ce n'est pas uniquement de ces grands oui qu'on donne une fois dans sa vie et qu'on essaye de maintenir bien ardent et de renouveler, mais de cette multiplicité de petits oui que Dieu nous appelle à lui donner, en fait. Voilà. Moi, c'est une thématique qui me parle depuis plusieurs dizaines d'années, en réalité. C'est vraiment quelque chose qui m'a poursuivie dans mon cheminement, dans ma vie chrétienne, dans ma vie consacrée. Alors, pour commencer, je voudrais dire que c'est intéressant de se rendre compte que quand on traite de ce thème, c'est un peu comme si on inversait la manière dont on voit notre rapport à Dieu. C'est-à-dire que souvent, on va voir ce qu'on est... Enfin, on voit qu'est-ce qu'on attend de Dieu, vous voyez ? Qu'est-ce qu'on espère de Dieu ? Alors, on le prie, on lui demande des choses. Donc, en fait, on voit Dieu comme celui qui est censé répondre à nos demandes, à nos besoins. On n'a pas tort, c'est notre créateur, c'est le donateur, donc c'est bien de se positionner comme ça. Mais là, en fait, on va inverser le regard. On va se demander qu'est-ce que Dieu attend de nous ? Qu'est-ce que Dieu, j'allais dire, entre guillemets, est en droit d'espérer de nous ? Comment pouvons-nous, comme chrétiens, faire plaisir au bon Dieu ? C'est un bel axe de vie de se dire, voyons, comment je peux aujourd'hui réjouir le cœur de mon Dieu ? Plutôt que d'être uniquement dans celui qui attend de lui, voire celui qui consomme la vie spirituelle, on peut parfois tomber un peu là-dedans. Donc là, on va inverser, c'est-à-dire, qu'est-ce que Dieu serait en droit d'espérer de nous ? Voilà. Et c'est un chemin de bonheur. Si on rentre, si vous voulez, dans le projet d'amour que Dieu a sur nous, on est gagnant, C'est évident que si on répond à ce que Dieu espère de nous, comme il veut notre bonheur, on va tout y gagner, c'est pas du tout à notre désavantage. Et ce que je vais aborder aujourd'hui, c'est un chemin qui est à la porte.